Qu'est-ce que c'est? Le spiritisme, c'est une invocation des esprits des morts, mais au travers d'un, comment pourrait-on dire, d'un réceptacle matériel. Il faut que, pour que l'esprit du mort se manifeste, selon la doctrine spirit, encore une fois pour nous, comme nous l'avons dit la dernière fois, ce n'est pas l'esprit du mort qui se révèle, mais c'est un esprit de démon. Eh bien, il faut un médium, un intermédiaire. Bon, cet intermédiaire est souvent un être humain, le sorcier lui-même, mais peut-être aussi un objet, une image, une représentation. Vous savez que des techniques d'envoûtement, par exemple, emploient celle de l'image, et... Encore une fois, dans certains cultes païens, qui sont basés justement aussi sur le spiritisme, notamment le culte du voodoo, ou bien de certains cultes africains, les fétiches, donc les statues, sont les moyens par lesquels se manifestent les esprits qu'on invoque. Certains fétiches sont plus puissants que d'autres. Et voyez-vous que là, on arrive sur un terrain extrêmement dangereux, parce qu'on ne peut pas ne pas faire le rapprochement, ce d'autant, comme je le disais tout à l'heure, que beaucoup de ces saints ne sont, encore une fois, que des réinterprétations chrétiennes d'anciennes divinités locales qui ont été canonisées, si j'ose dire, pour les besoins de la cause. Et souvent, la vénération, entre guillemets, de ces saints se produit au même lieu, et dans des conditions qui sont presque identiques à celles qui présidaient au culte de ces divinités quand elles étaient païennes. Et il est certain que dans certains de ces lieux, une présence démoniaque est absolument sensible. J'ai évoqué déjà certaines expériences que j'ai faites en Espagne dans ce domaine-là. Vraiment, c'était absolument certain que là, il y avait une présence démoniaque tout à fait indiscutable. 1 Corinthiens 10, verset 19-22, l'apôtre Paul nous montre que, précisément, participer à des cultes idolâtres, c'est entrer en communion avec des démons. Alors, je ne dis pas, évidemment, que tout catholique qui va à Lourdes est en communion avec les démons, Seigneur voit les cœurs, mais... Je dis que là, il y a les possibilités d'une dangereuse dérive et de manifestations qui sont extrêmement inquiétantes. L'invocation d'autres médiateurs, nous dit la Bible, provoque la jalousie de Dieu. Et nous n'avons pas besoin d'autres intercesseurs. Par conséquent, tout ce culte des saints est un culte extrêmement malsain. Ça, je crois que c'est une chose qu'il faut préciser d'une manière très forte. Il en va de même du culte des icônes. Et je dirais que, à la limite, l'icône dans la théologie orthodoxe est encore... la théologie de l'icône est en tout cas beaucoup plus développée qu'elle ne l'est dans l'Église catholique. Et on ne peut pas ne pas voir dans la théologie de l'icône réceptacle précisément de l'esprit du saint que l'on invoque. Eh bien, quand même, l'équivalent de ce qui se passe dans les cultes spirites, notamment en Afrique, avec les fétiches et choses semblables. On est obligé de dire ça avec beaucoup de prudence, mais il y a, en tout cas, une étrange similitude, en tout cas, dans la doctrine de la chose. Et aussi, c'est vrai, dans certaines manifestations qui peuvent sortir de là, certains que... Parfois, à la tosse, il y a certains endroits, ou dans certains lieux orthodoxes, où on se sent aussi extrêmement mal à l'aise. Bien, dernier point, maintenant, on en aura fini avec cette question. Donc, nous étions posé la question, peut-on prier les saints? Bon, ce qui est une autre manière de dire, peut-on prier les morts? Parce que c'est ça, finalement. Et si on disait comme ça, poser cette question sous cette forme-là à nombre de catholiques, ils bondiraient. Mais c'est pourtant ça. Maintenant, retournons à la question.
peut-on prier pour les morts ? Ça aussi, évidemment, c'est quelque chose qui est répandu dans pratiquement toutes les religions du monde. Les prières pour les morts qui vont de pair avec des offrandes aux morts, d'ailleurs on trouve ça même dans notre monde laïcisé, c'est tellement ancré dans l'âme humaine, n'est-ce pas ? La pratique d'aller offrir des fleurs aux morts, notamment par exemple pour la Toussaint, est un reste de ces vieilles superstitions païennes. Et je viens de cette réflexion d'un Européen qui voyait comment les Chinois pratiquaient. Eux, les Chinois vont préparer des plats, enfin de la nourriture, de la cuisine à leurs morts. Ils vont poser ça sur les tombes. Et un jour, un blanc qui se trouvait en Chine, visitant un cimetière, s'adresse à un Chinois et dit, donc, ton mort, quand est-ce qu'il va se lever pour venir manger la cuisine que tu lui prépares? Et l'autre lui répond, quand le tien se lèvera pour venir respirer les fleurs que tu lui offres. C'est tout à fait à propos. N'est-ce pas? Bon. Et ça découle de l'idée que, précisément, eh bien, il y a un contact possible entre les vivants et les morts. C'est finalement ça. L'être humain a du mal à se faire à cette idée que eh bien, le mort, il est parti, et puis voilà, il n'est plus là. Alors, peut-on prier pour les morts ? Peut-on prier pour que, précisément, leur sort soit changé dans l'au-delà ? Bon, je crois qu'on a déjà répondu la dernière fois, donc je ne vais pas m'étendre là-dessus. Hébreux, nous avons cité le texte la dernière fois, il est réservé aux hommes de mourir une seule fois. Après quoi vient le jugement? On a vu la parabole du mauvais riche et de Lazare. Le jugement préalable intervient immédiatement après la mort. Le juste est dans le sein d'Abraham, le méchant est dans le Sheol, dans la flamme, où il souffre terriblement. Alors, prier pour les morts ne sert à rien. Ça, je crois qu'il faut le dire avec force. Alors, certains diront, oui, mais alors, et c'est la théologie catholique, Paul dit qu'on peut se faire baptiser pour les morts. Texte difficile. Je ne vais pas rentrer dans cette discussion. Frédéric Godet a toute une explication là-dessus. C'est d'ailleurs aussi au point de vue traduction, c'est difficile. Vous savez, ce sont les Mormons, précisément, qui ont dressé des généalogies sur ordinateur. Ils ont... Si vous voulez connaître vos ancêtres, il faut vous adresser aux Mormons, à Salt Lake City. Là, c'est là que vous avez plus de chances de retrouver votre arbre généalogique, parce que les Mormons essayent de refaire les arbres généalogiques du monde entier, et ensuite ils se font baptiser pour ces gens-là, très charitablement, pour que ces gens-là soient sauvés. Ça me paraît un peu discutable comme procédé, même si on peut dire que ils ont beaucoup d'abnégation pour faire ce genre de recherche-là. Mais bâtir une théologie aussi élaborée que celle du purgatoire sur une base scripturaire aussi fragile et aussi difficile à comprendre que ça est extrêmement difficile. S'agit-il d'être baptisé à leur place ou baptisé pour la mort, pour rejoindre les morts, c'est-à-dire un baptême de sang, comme Jésus dit, il y a un baptême dont je dois être baptisé. Et par conséquent, dans l'Église primitive, quand on était baptisé, c'était signer son arrêt de mort. On était jeté dans l'arène avec les lions. Bon. Est-ce que c'est à ça que Jésus fait que Paul fait allusion? On ne va pas l'affirmer. En tout cas, c'est ce qu'essaye de démontrer Frédéric Godet. Je lui laisse la responsabilité de sa démonstration. Elle n'est pas absolument convaincante. Elle n'est pas à rejeter pour autant. Mais en tout cas, ça n'a rien à voir vraisemblablement avec ce que font les Mormons. Autre erreur dans ce domaine-là, qui maintenant est de plus en plus prônée, notamment justement dans certains milieux chrétiens, la réincarnation. La réincarnation, c'est-à-dire que à la mort, l'individu va être réincarné dans un autre être, pas forcément un homme d'ailleurs, ça peut être aussi un animal. Et cela en fonction des mérites qu'il a acquis dans la vie qui vient de s'achever.
Et admettons, par exemple, vous savez, c'est le système de l'Inde, c'est une doctrine qui vient de l'Inde. Admettons que vous soyez un paria, c'est-à-dire un membre de la caste la plus basse. Si vous mourrez et que vous avez fait ce qui est bien, vous avez une chance de vous réincarner, par exemple, dans un brahman, c'est-à-dire la caste la plus haute. Et vous progressez, quoi. Si, par exemple, vous êtes un brahman et qu'au contraire, vous êtes mal conduit, vous courez le risque, à votre mort, d'être réincarné dans un paria, voire même, pire encore, dans un animal. Un chien, un cheval, ou pire, une fourmi, un truc comme ça. Alors là, c'est évidemment le bas de l'échelle. D'où, entre parenthèses, la nécessité de protéger tous les animaux dans la conception de la religion indienne, parce que dans la fourmi que vous écrasez, ou dans la mouche que vous allez, ou le moustique qui vient vous embêter, peut-être se retrouve réincarné l'âme de votre grand-père. Il faut faire attention. Bon. Le judaïsme, un certain judaïsme, en tout cas, a adopté un petit peu cette pensée-là, notamment la Kabbale. La Kabbale a eu un système un peu semblable qu'on appelle en hébreu Gilgulé Nefesh, transmigration des âmes. On appelle aussi un mot savant, encore une fois, pourquoi dire simplement ce qu'on peut dire d'une manière compliquée, on appelle ça la métempsychose, le mot savant. Or, cette doctrine de la réincarnation, par le biais des religions orientales et l'engouement pour ce genre de religion, non seulement est en train d'être... plus ou moins de pénétrer en Occident. Il y avait un sondage dernièrement qui montrait que, je ne sais pas, une large partie des Français, plus de 50% des Français croyaient en la réincarnation. Ça paraît aberrant. Ouais, c'est comme ça. Bon. Et dans les églises, parmi ceux qui se disent chrétiens, l'idée de la réincarnation fait aussi son chemin. Et je crois que c'est un journal catholique comme La Croix ou autre, qui avait publié aussi un sondage en milieu chrétien à l'occasion de Pâques, résurrection ou réincarnation. Ce n'était pas une majorité qui croyait à la réincarnation, mais c'était une minorité non négligeable de gens qui se disent chrétiens et qui croyaient en la réincarnation. Alors, que dit la Bible? Bon, je citerai le même texte que celui tout à l'heure, Hébreux 9, verset 22, ça clôt le débat tout de suite. Il est réservé aux hommes de mourir une seule fois, après quoi vient le jugement. Donc, pas question de réincarnation qui ferait que, à ce moment-là, il y aurait plusieurs fois, on meurt plusieurs fois. Il est réservé aux hommes de mourir une seule fois. D'autre part, la réincarnation, telle que le conçoivent les religions orientales, s'oppose absolument à la doctrine biblique du salut. Car réincarnation, vous l'avez compris tout de suite, implique qu'on se sauve soi-même, par ses propres mérites. Si vous progressez à chaque vie nouvelle, moralement, etc., mais vient un moment où vous atteignez le nirvana, c'est-à-dire le paradis. Et là, vous n'avez plus besoin de vous réincarner. Vous avez fait votre salut. Ça prend des millions, des milliards d'années. Enfin, comme avec maintenant l'évolution, on en est là, c'est pas gênant. Mais voilà. Donc, ici... On retombe dans la théologie des mérites, ce qui est évidemment anti-biblique, comme nous l'avons vu. Bon. Alors certains vont dire, oui, mais Jean-Baptiste n'était-il pas Élie réincarné? Non, il n'était pas Élie réincarné. Lui-même, il le dit. Jean 1, verset 21, on lui demande, es-tu Élie? Il dit, je ne le suis pas. Il est seulement venu avec l'Esprit, c'est-à-dire l'Esprit de Dieu, qui était sur Élie, qui fut ensuite sur Élisée. Mais dire que Jean-Baptiste est une réincarnation d'Élie au sens où l'entendent les bouddhistes ou les hindouistes, non, c'est une erreur. D'ailleurs, la prophétie sur le retour d'Élie, telle que nous la lisons dans le livre de Malachie, est-elle accomplie? Je ne pense pas que la figure de Jean-Baptiste telle qu'elle nous est présentée dans la Bible nous permette de répondre affirmativement à cette question. Il y a encore, semble-t-il, dans ce domaine-là, quelque chose à venir. Je terminerai simplement par deux textes.
par un texte plus exactement, Proverbe 10, verset 7, la mémoire du juste est en bénédiction. Et aussi ce qu'on trouve dans le livre de l'Ecclésiaste, Dieu recueille ce qui a fui. Ça veut dire que ce qu'un homme a été, notamment pour ce qui est d'un homme qui a marché avec Dieu, eh bien, ne disparaît pas la mort. Non seulement, comme le dit le livre d'Apocalypse, il se repose, mais aussi ses œuvres les suivent. Dieu recueille ce qui a fui, Dieu recueille l'histoire de celui-là, et Dieu se souvient. Les hommes ne se souviennent pas longtemps. La mémoire des morts disparaît au bout de 2 ou 3 générations, 3 ou 4 générations maximum. Mais en Dieu, la mémoire du juste reste en bénédiction. Et c'est en cela, précisément, que le Seigneur est aussi celui qui recueille ce qui a disparu. Voilà, si vous voulez, ici, avec ces quelques réflexions, on termine notre étude sur la mort. Bien, on va aborder un nouveau chapitre maintenant, le monde des esprits. Peu de gens sont conscients qu'à côté du monde sensible, du monde matériel, disons, nous sommes environnés de tout un monde invisible qui est le monde des esprits. Le monde des esprits n'est pas celui des morts, nous l'avons vu tout à l'heure, mais d'autres réalités. Un esprit, c'est un être, une personne, si vous voulez, qui, comme son nom l'indique, est dépourvu de corps. La Bible nous dit que Dieu est esprit. Dieu est un être qui n'a pas de corps. Et l'homme est l'image de Dieu, non pas dans son corps, comme l'ont prétendu un peu naïvement parfois certaines personnes, mais il est à l'image de Dieu quant à son esprit, justement, parce que l'homme est à la fois un esprit et un corps. Bien. Alors, il y a, outre l'esprit de Dieu, puisque Dieu est esprit, il y a, nous dit la Bible, des myriades et des myriades d'esprits, c'est-à-dire des milliards et des milliards d'esprits, d'esprits qui nous entourent, souvent invisibles, souvent insensibles, qui, dans des circonstances très particulières, peuvent se matérialiser ou peuvent se rendre sensibles avec lesquels, ou plutôt qui viennent en contact avec les vivants, ou avec lesquels on peut d'ailleurs aussi, mais ça c'est une chose que la Bible interdit parce qu'on retombe dans le spiritisme, entrer en contact. La première catégorie d'esprits, ce sont les anges. Ange vient d'un mot grec, angelos, qui signifie « envoyé ». C'est la traduction grecque du mot hébreu « malachim », qui signifie exactement la même chose. « Malach Adonai », l'envoyé de l'Éternel. Un émissaire, un roi envoyé, un serviteur pour transmettre un message, par exemple. Et très souvent, on voit ça, c'est le même mot. C'est le même mot. Alors, les anges, nous dit l'Épître aux Hébreux, sont des esprits célestes qui sont au service de Dieu et que Dieu utilise pour venir en aide à ceux qui doivent hériter du salut, c'est-à-dire aux justes, aux enfants de Dieu. Alors, Colossiens 1, verset 16, on va lire le texte. Voilà. Car en lui, c'est-à-dire en Jésus, ont été créés dans les cieux et sur la terre ce qui est visible, la terre, et ce qui est invisible, le monde des esprits. Parmi ces réalités invisibles, ça c'est moi qui ajoute, c'est pas dans le texte, mais c'est sous-entendu, nous trouvons trône, souveraineté, principauté, pouvoir. Ce sont des mots humains, bien sûr, mais qui nous laissent ici entendre qu'il y a une hiérarchie de créatures spirituelles. Tout a été créé par lui et pour lui. Il est avant toute chose et tout subsiste en lui. Tout a été créé. Ah, ça, c'est un mot très important.
Ça veut dire que ce monde des esprits, composé de ses trônes, de ses dominations, de ses souverainetés, de ses principautés, est un monde qui a été créé. Les anges sont des êtres créés, comme nous le sommes. Et c'est pour cela qu'ils ne sont pas de nature divine. Ça, c'est très important de le dire. La divinité, le propre de la divinité, enfin une des caractéristiques de la divinité, ce n'est pas la seule, c'est qu'elle est incréée. Les confessions de foi, Nicée, ou bien symbole d'Athanase, nous parlent de Dieu comme un être, un esprit incréé, qui n'a ni commencement ni fin. Une créature a obligatoirement un commencement. Jésus est d'essence divine et de nature divine. Quand on dit « il est engendré par le Père », ça ne veut pas dire qu'il a eu un commencement. Ça veut dire qu'il tient continuellement, à tout instant et de toute éternité, son existence du Père. C'est ça que ça veut dire. Ça. Et c'est pourquoi les témoins de Jéhovah, pour lesquels Jésus est le plus grand des anges, donc un être créé, sont dans l'erreur. Le prologue de Jean est très clair à ce sujet-là. Je vous renvoie à notre étude sur la Trinité. C'est très loin, mais enfin, c'est ce que nous avions dit alors. Au commencement était la parole était avec Dieu, et elle était Dieu. Au commencement, c'est de toute éternité. Bon. Alors, les anges, au contraire, quelque grands qu'ils soient, sont des êtres créés. Et je reviens là-dessus parce que c'est très important. Parce qu'ils sont des êtres créés, les anges ne sont pas d'essence et ne sont pas de nature divine. Ce ne sont donc pas des dieux inférieurs, comme c'était le cas chez les Grecs. On a parfois fait cette critique au christianisme en disant « Mais vous avez rétabli les dieux, les demi-dieux !» Non, rien à voir. Les anges ne sont pas de nature divine. Lorsque Jean, dans l'Apocalypse, se trouve confronté avec un ange extrêmement puissant et qu'il veut se prosterner à ses pieds, l'ange lui dit « Garde-toi de le faire, je suis comme toi, ton compagnon de service. » Très important. Et il ajoute « Adore Dieu. » Compagnon de service, c'est très important. Et Paul va jusqu'à dire que nous jugerons les anges. Par conséquent, parce qu'ils ne sont pas d'essence divine, pas plus que les hommes ne sont d'essence divine, même si nous avons l'image de Dieu en nous, et les anges l'ont à un degré plus grand encore que nous, c'est évident, eh bien, les anges ne doivent pas être adorés. Il y a de nombreux textes, Daniel aussi, on voit ça. Les anges, dans tous les textes où il est question de volonté d'adorer des anges, les anges refusent ce culte en disant que par essence, ils sont égaux des hommes, je mets égaux entre parenthèses, hein. Ils sont égaux dans ce sens qu'ils sont créatures comme les hommes. Et sur ce plan-là, ils sont égaux avec les hommes. Sur d'autres, ils sont supérieurs, bien sûr. Mais sur ce plan-là, ils sont égaux avec les hommes. Et la Bible nous met en garde contre le culte des anges, Colossiens. Que personne... Et si on va relire le texte... Voilà. Ne fasse de vous sa proie par la philosophie, par une vaine tromperie, selon, etc. Que personne ne vous, sous prétexte d'humilité et d'un culte des anges, ne vous conteste à son gré le prix de la course, alors qu'un tel homme s'abandonne à des visions, il est enflé d'un vain orgueil,
par des pensées charnelles au lieu de s'attacher au chef, c'est-à-dire à Jésus. Donc ici, très clairement, le culte des anges est condamné. Or, dans la piété catholique, c'est pas par anti-catholisme, catholicisme primaire qu'on est obligé de revenir là-dessus, mais parce que ce sont des problèmes réels, il y a une place pour un culte des anges. Et les anges sont adorés, enfin, sont vénérés, pardonnez-moi, j'allais dire, sont vénérés au même titre que les saints. Et l'on sait que des sanctuaires leur sont dédiés. Il y a dans notre propre région le mont Saint-Michel. Qui est ce Saint-Michel? C'est l'archange Michaël, en hébreu, qui donne en français Michel. Bien. Vous avez des fêtes dans le calendrier liturgique catholique qui sont dédiées à des anges. Il y a des messes qui sont dites en souvenir des saints anges. Alors, on n'a pas toujours leur nom, comme pour Michel, dont nous parlions tout à l'heure. Mais enfin, il y a un culte des saints anges. Et on prie, ou en tout cas, on demande aux saints anges d'intervenir. Il y a même l'idée, sur laquelle nous aurons l'occasion de revenir, que chaque individu a un ange qui le garde, son ange gardien. Et dans certains livres de piété catholique, de mystique, il y a des dialogues fort émouvants entre l'individu et son ange gardien. C'est extrêmement discutable. Extrêmement discutable. Bien. Donc, les anges sont créés. Maintenant, psaume 8, versets 4 à 5. Si je disais tout à l'heure que les anges sont égaux aux hommes en ce sens qu'ils sont des créatures, et j'ai mis « égaux » entre parenthèses, parce que précisément, ce texte nous montre que les anges sont supérieurs aux hommes en force et en puissance. Et puis aussi parce que, pour ce qui est des saints anges, enfin de ceux qui ont gardé leur dignité, ils ne savent pas ce qu'est le péché, tandis que les hommes le savent, malheureusement. Et précisément, pourquoi sont-ils supérieurs en gloire, en force et en puissance? Parce que, précisément, ils sont dépositaires de la puissance de Dieu lui-même en tant qu'envoyés de Dieu. Ils sont dépositaires de l'autorité de Dieu. Quand un roi envoyait un messager à un autre, un ambassadeur finalement, qu'est-ce que c'est finalement qu'un ange si ce n'est un ambassadeur de Dieu? Je crois qu'on pourrait comme ça traduire de manière plus imagée. Eh bien, certains ambassadeurs, vous savez, dans la diplomatie, portent le titre de ministre plénipotentiaire. Ça veut dire qu'ils ont tous les pouvoirs. Ils ont tous les pouvoirs du gouvernement qu'ils représentent, par exemple pour négocier un traité comme ci ou un traité comme ça, n'est-ce pas ? Ils ont la puissance, ils sont dépositaires de la puissance de l'État qu'ils représentent. Les anges sont supérieurs en force et en dignité, en puissance, en ce que précisément, ils sont les ministres plénipotentiaires de Dieu. Et la puissance de Dieu repose sur eux. Parce que les anges n'ont pas de corps, on dit ça tout à l'heure, ils ne se marient pas. Et vous connaissez le fameux texte où les Sadducéens, qui ne croient pas à la résurrection, présentent à Jésus cette histoire loufoque d'une femme qui a eu 7 maris, 7 frères, qui sont morts les uns après les autres, et qu'elle a épousé les uns après les autres, selon la loi du Lévirat de l'Ancien Testament. Et les Sadducéens disent, à la résurrection, de qui sera-t-elle la femme, puisqu'elle a été la femme des 7? Et Jésus leur dit, mais vous ne connaissez ni l'Écriture, ni la puissance de Dieu à la résurrection. Les hommes ne prendront pas de mari, et les femmes ne prendront pas d'époux, parce qu'ils seront semblables, dit Jésus, à des anges de Dieu. Donc, conclusion, tout le fameux débat, vous savez, qui a exercé la sagacité des théologiens de Byzance sur le sexe des anges, est un débat nul et non avenu. Puisqu'ils ne se marient pas, ils n'ont pas de corps, les anges n'ont pas de sexe, bien évidemment.
Et discuter de cela, c'est tout à fait stupide, comme ce fut le cas justement à Byzance. Encore une fois, bien qu'il soit extrêmement puissant, extrêmement sage, les anges, parce qu'ils ne sont pas d'essence divine, ni de nature divine, ne sont pas omniscients. Par contre, c'est vrai qu'ils sont doués d'une grande sagesse. Vous vous souvenez de la femme de Tekoa qui avait été envoyée par Joab à David pour plaider la cause de son fils Absalom, Absalom qui était en fuite. La femme dira à David, « Mon Seigneur le roi est sage comme un ange de Dieu, connaissant le bien et le mal. » C'est donc, si vous voulez, que les anges sont doués d'une sagesse supérieure à la sagesse des hommes. Et notamment, cette fameuse sagesse que l'homme cherchait à dérober au commencement, la connaissance du bien et du mal. Connaissance beaucoup plus approfondie que celle que peut avoir l'homme. Mais, encore une fois, ils ne sont pas omniscients. Ils ne connaissent pas tout, ils ne savent pas tout. Et ça, c'est très important quand nous parlons de Satan. Parce que Satan est aussi un ange, au départ. Et Satan n'est pas omniscient. Satan ne sait pas tout. Il est limité dans ce domaine-là. Bon. Autre point, il y a une hiérarchie angélique. Nous l'avons lu tout à l'heure dans les Colossiens, les trônes, les dominations, les principautés, etc. Et quand nous lisons l'Écriture, il apparaît très nettement que cette hiérarchie est très très complexe. Et c'est un peu normal, s'il y a des milliards et des milliards d'anges, eh bien, il faut qu'il y ait un ordre. Alors, il y a différentes catégories d'anges. La Bible nous parle de séraphins, de chérubins, d'anges, d'archanges, etc. Il y a toute une hiérarchie céleste, toute une hiérarchie angélique. D'anges plus puissants que d'autres, d'anges qui ont une dignité plus grande que d'autres. Il est même question d'un ange mystérieux sur lequel nous aurons l'occasion de revenir dans le livre du prophète Ésaïe. On appelle l'ange de la face, Malach Apnim. Ça veut dire quoi? Ça veut dire l'ange qui est directement en présence de Dieu, qui voit la face de Dieu directement. Cet ange a été affublé, enfin a reçu un nom, disons, dans la tradition juive. On l'appelle Métatron, le prince des anges. N'est-ce pas? Bon. On aura l'occasion de revenir sur ce personnage, sur cet ange tout à fait particulier en son temps. Donc il y a une hiérarchie angélique. Et puis enfin, ce sont des êtres glorieux. Lorsque les anges apparaissent aux bergers de Bethléem, il nous est dit que la gloire du Seigneur resplendit autour d'eux. Dans le livre de l'Apocalypse, nous voyons un ange qui descend du ciel et qui vient annoncer les jugements de Dieu. Il était auréolé de la gloire de Dieu. La gloire de Dieu l'enveloppait. Et c'est précisément cette gloire qui les environne et qui se matérialise parfois, parfois pas d'ailleurs, n'est-ce pas, qui fait que souvent l'apparition d'anges dans la Bible provoque une réaction de frayeur, disons en tout cas une réaction tout à fait particulière de la part de l'être humain. D'ailleurs, c'était le cas pour les bergers de Bethléem. Ils furent saisis d'une grande frayeur. Marie est troublée par la parole de l'ange. Zacharie aussi, quand il voit l'ange dans le temple, est effrayé, n'est-ce pas ? Parce qu'il y a justement une grande gloire. Et quand le Fils de l'homme reviendra avec tous ses anges, nous est-il dit, Matthieu 25, verset 1er, il reviendra aussi avec une grande gloire. Donc, si vous voulez, voilà quelques mots pour définir ce que sont les anges. Bon, on va s'arrêter là pour ce soir.

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Bien, ce soir nous allons aborder un sujet qui n'a rien de passionnant en lui-même et qui est même assez aride et ardu, mais qu'il nous faut absolument aborder, notamment dans le contexte actuel. Et l'importance de ce sujet m'est apparue encore bien plus fortement et nettement à la suite des festivités de la Roche-Bernard. Je parlais de la théologie protestante. Il n'est évidemment pas question ici d'épuiser le sujet, mais d'en faire une approche rapide, bien sûr, mais en même temps aussi complète que possible, de façon, d'une part, à connaître ce qui apparaît comme une des démarches essentielles du protestantisme, et surtout, de façon à pouvoir être capable d'en repérer les dangers et de ne pas se laisser prendre au piège qu'il peut y avoir dans ce qui apparaît très souvent, comme nous allons voir, comme une véritable séduction. La théologie protestante est au centre de la démarche de la réforme qui est née essentiellement d'un mouvement théologique. Les réformateurs étaient, disons si nous voulons employer un langage biblique, des docteurs. Mais en même temps, ils étaient des docteurs qui étaient doublés d'une formation théologique et dont l'œuvre essentielle est une œuvre théologique. Il est faux d'affirmer, comme on l'entend dire ça et là, que la réforme était essentiellement une tentative de réforme morale, que la réforme était née des excès dans le domaine moral qu'il y avait dans l'Église catholique, et que ce sont ces excès qui ont provoqué la réforme. Quand nous lisons par exemple des textes comme la Confession d'Augsbourg, nous nous rendons compte que l'essentiel du contenu de cette confession est d'ordre doctrinal, et que les implications morales ne viennent qu'en dernier lieu et occupent une place très restreinte. La démarche de la réforme était une démarche, encore une fois, essentiellement doctrinale et théologique. La deuxième remarque à faire, c'est que le point de départ de cette théologie était la Bible. À cause du principe que nous avons rencontré lorsque nous avons parlé de la réforme, de sola scriptura, l'écriture seule. Les protestants n'étaient pas, bien entendu, les inventeurs de la théologie. À l'époque du Moyen-Âge, il y avait eu un travail théologique extrêmement important qui avait été accompli dans l'Église catholique. Mais ce par rapport à quoi les réformateurs se sont inscrits en faux, c'est deux points essentiels de cette théologie catholique issue du Moyen-Âge. D'une part, contre la théologie scolastique, c'est-à-dire contre une théologie qui ne partait pas de la Bible, mais partait de toute une synthèse entre la Bible, les philosophies classiques, grecques en particulier, et finalement qui se bornait à une étude des théologiens et non plus une étude de la Bible. Et deuxième point sur lequel la théologie de la réforme s'inscrivait en faux, c'était sur la notion d'une théologie naturelle, qui était une des bases, justement, de la théologie scolastique du Moyen-Âge, à partir de laquelle on essayait de construire des systèmes généraux. Il s'agissait d'englober la totalité du savoir dans un système dont l'élément théologique était en quelque sorte le sommet. La totalité du savoir humain se trouvait remplie dans cette démarche, dont la plus célèbre tentative se nommait précisément la Somme, et qui avait pour auteur le grand théologien du Moyen-Âge, Thomas d'Aquin. La théologie naturelle partait, elle, de cette pensée que l'homme peut, avec sa raison, trouver Dieu. Alors, la démarche de la théologie naturelle se faisait de trois manières.
Premièrement, il s'agissait de prouver l'existence de Dieu par des preuves rationnelles. À partir, ayant posé plutôt cette réalité de l'existence de Dieu, on en déduisait toujours, à partir de la méthode rationnelle et sans aucune référence biblique, l'essence, c'est-à-dire la nature de Dieu, et ensuite les attributs de Dieu, son amour, sa gloire, sa puissance, etc. Et enfin, troisièmement, il s'agissait de définir une spiritualité

cette théologie naturelle et a dit ceci: Dieu ne peut pas être reconnu par l'homme, mais il... Pardon, Dieu... excusez-moi. Dieu ne peut pas être découvert par l'homme, mais il ne peut être que reconnu. Cela veut dire que l'homme lui-même ne peut pas connaître Dieu, à moins que Dieu ne se révèle à lui. Et la révélation de Dieu se fait au travers de sa parole dans l'Écriture sainte. Voilà ce qu'était le point de départ de la théologie protestante à l'époque de la Réforme. Derrière cette affirmation, il y avait toute une vision de l'homme, qui divergeait également de la vision catholique. La critique qu'adressaient les réformateurs aux théologiens scolastiques était celle-ci. Dans la mesure où vous affirmez que l'homme peut découvrir Dieu par des voies dites naturelles, alors vous posez que les conséquences de la chute ne sont pas totales, que l'homme n'est pas tout entier atteint par le péché, puisque sa raison peut l'amener à connaître Dieu. La Bible, au contraire, nous dit que le péché atteint tout l'homme et que le péché fausse tout ce qui est humain, y compris la raison de l'homme. La raison de l'homme est touchée par le péché et, ce faisant, elle le conduit dans l'impossibilité de connaître Dieu. Et je crois que finalement c'est une position tout à fait exacte que cette position-là, que nous retrouvons dans le catholicisme lui-même, par exemple, un siècle ou deux plus tard avec Pascal. Vous connaissez la fameuse expression de Pascal dans les Pensées, Dieu d'Abraham, d'Isaac et de Jacob, et non pas Dieu des philosophes et des savants. Je crois que c'est assez représentatif de ce qu'était la démarche de la théologie protestante à l'époque de la Réforme. Dieu n'est pas le Dieu des philosophes et des savants. Dieu est le Dieu d'Abraham, d'Isaac et de Jacob, c'est-à-dire le Dieu qui se révèle. Alors, ceci conduit jusqu'à aujourd'hui les églises issues de la Réforme à avoir une très très grande méfiance vis-à-vis de tout ce qui est théologie naturelle. Et c'est un des grands débats aussi de ce temps, c'est un des grands points de divergence avec le catholicisme. Je pense par exemple à des débats extrêmement terre-à-terre, comme par exemple la fameuse question de la pilule, qui tourne autour de cela, dans ce sens que le catholicisme condamne l'usage de la pilule comme étant un moyen qui n'est pas naturel. Le catholicisme est très très soucieux de dégager une nature de l'homme à laquelle il conviendrait de se conformer. Et le protestantisme, lui, pose cette réalité que la nature humaine est entachée par le péché et par conséquent ne peut pas être un objet dans lequel on met sa confiance. Troisièmement, il y avait également, comme conséquence de cette prise de position, un refus de l'apologétique. Apologétique, c'est-à-dire la défense de la foi. On comprend bien que poser le principe d'une théologie naturelle, c'est aussi poser immédiatement le principe d'une apologétique, c'est-à-dire que dans la mesure où l'homme naturel, irrégénéré, est capable de connaître Dieu, eh bien, il doit le faire. Et cette démarche est quasi obligatoire. Et s'il ne le fait pas, il faut le convaincre par des raisonnements rationnels, par des arguments pensés et sensés, qu'il a tort. Et à l'époque du Moyen-Âge, il y avait toutes sortes de traités qui étaient là pour montrer combien il était logique et combien il était normal de croire, en quelque sorte. La Réforme, justement, pose au contraire le fait que la foi n'est pas naturelle dans le cœur de l'homme. Ce qui est naturel, au contraire, c'est l'incroyance.

0: et qu'il n'est donc pas question pour la théologie protestante de convaincre l'incroyant par des arguments rationnels, parce que, comme le dit fort bien Paul, l'homme naturel ne connaît pas les choses de Dieu, elles sont une folie pour lui. Et l'autre texte que nous connaissons bien, si quelqu'un ne naît de nouveau, il ne peut pas voir le royaume de Dieu. Et cette intuition des réformateurs était une intuition tout à fait logique. Et si l'incroyant doit se tourner vers Dieu, c'est parce que lui-même aura été l'objet d'une grâce spéciale de Dieu dans un acte de révélation, dans lequel Dieu se révélera à lui. Mais ceci n'est pas naturel. La démarche de foi n'est pas une démarche naturelle. Ce qui fait, et ce sont en particulier les baptistes qui en tireront les ultimes conséquences, qu'il ne faut pas s'attendre à ce que la totalité de l'humanité se tourne vers Dieu, en Jésus-Christ, et qu'il n'est pas normal que la société soit chrétienne. C'est même le contraire qui est normal. Il est normal que la société soit incroyante et que les croyants forment en son sein une minorité. Alors on voit précisément comment les points de départ ici sont extrêmement importants. Donc un Dieu qui se révèle. Et ce Dieu qui se révèle ne se révèle pas n'importe comment. Il se révèle dans un livre qui est la Bible. Et toute démarche théologique dans la vision protestante part de la Bible. Parce que Dieu est un Dieu qui se révèle non pas dans quelque chose que l'on voit, mais dans une parole. Au commencement était la parole était avec Dieu et la parole était Dieu. Et le mot « parole » pris ici au sens hébraïque du terme, c'est-à-dire ce que nous entendons par « parole », nous, mais aussi « acte ». Et puis, troisièmement, disaient aussi les réformateurs « mystère ». Qu'est-ce à dire? Prenons chacun de ces termes, si vous voulez. « Parole », c'est-à-dire d'abord quelque chose de compréhensible, quelque chose de sensé. Non pas quelque chose qui est un langage ineffable, incompréhensible, mais au contraire, une parole qui a un sens et qui est parfaitement compréhensible. Deuxièmement, un acte. Cette parole reçue dans la foi ne retourne pas à Dieu sans effet. Elle produit des changements dans le cœur de l'homme. Et troisièmement, mystère, parce qu'il restera toujours, même au travers de cette parole claire, non ambiguë, compréhensible parfaitement, il restera une part de mystère. Dieu se révèle, mais au moment même où il se révèle, il se cache. Dieu ne peut pas être totalement connu dans cette économie présente. Et par conséquent, la théologie protestante pose qu'il reste une distance entre l'homme et son Dieu. Il y a ce sentiment que Dieu est infiniment plus grand que tout ce qu'on peut en dire, que Dieu est infiniment plus grand même que ce qu'il révèle de lui-même. Et que par conséquent, il y a une part de mystère dans la révélation qu'il nous faut accepter et qu'il nous faut respecter. Autre point très important, cette parole, si tant est qu'elle est claire, qu'elle est sensée, qu'elle est compréhensible, est folie pour l'homme naturel. Pourquoi? Parce qu'encore une fois, la raison de l'homme est entaché par le péché. Son intelligence est voilée et obscurcie. Et ceci fait qu'il va être, encore une fois, naturellement incrédule. Or, la parole de Dieu ne peut être reconnue comme telle que dans une démarche que la Bible elle-même appelle la foi et qui était centrale pour les réformateurs. Or, d'où vient la foi ? De la Bible. La foi vient de ce qu'on entend, et ce qu'on entend vient de la parole de Dieu. La foi, c'est justement pour les réformateurs cette confiance que la parole de Dieu est vérité. Cette certitude qu'elle est vérité. Et celle-ci ne vient que lorsque l'on se met en contact, justement, avec cette parole de Dieu. Seule la Bible est capable de créer cette foi. Avec Paul, les réformateurs admettent que l'homme naturel peut arriver à une notion de Dieu dans la nature. Les cieux racontent la gloire de Dieu. Mais à l'inverse de la théologie catholique, les réformateurs affirment que cette connaissance, ce langage de la création, est ambigu à cause de la chute et du péché qui habite le cœur de l'homme. Seule la parole de Dieu est claire. Et seule la parole de Dieu peut créer la foi dans le cœur de l'homme. Cette parole, elle se trouve recueillie dans un livre qu'on appelle la Bible. Pourquoi la Bible ? Pourquoi ce livre et non pas un autre ? Eh bien, parce que chaque fois que des hommes ont cherché Dieu au travers de la Bible, ils ont trouvé Dieu. Voilà pourquoi la Réforme affirme que la Bible est la parole de Dieu. À toutes les générations et à toutes les époques, chaque fois que des hommes ont eu soif de Dieu et se sont mis à l'écoute de la parole de Dieu au travers de la Bible, ils ont rencontré Dieu dans une expérience réelle et dans une expérience vivante. Autre question qui a été posée par les réformateurs, notamment par Calvin. Comment se fait-il que l'Église primitive ait limité la parole de Dieu à ce livre-là ? C'est tout le problème de l'écriture et de la tradition, qui était évidemment un des sujets controversés avec le catholicisme. Et au travers de ce problème se pose la question de ce qu'on appelle le canon de l'écriture, c'est-à-dire comment a-t-on posé comme fait que seuls les 66 livres de la Bible étaient paroles de Dieu et les autres ne l'étaient pas ? Eh bien, disent les réformateurs, en déclarant le canon clos, l'Église, loin de s'ériger en puissance, constitue en face d'elle une autorité qui la juge. Et ce faisant, elle fait un acte d'humilité. L'Église n'est pas propriétaire de la révélation. Elle n'en est pas maîtresse, comme c'est le cas dans le catholicisme. Et je crois que nous touchons là à un des points essentiels qui différencie les Églises issues de la Réforme avec l'Église catholique. L'Église n'est pas maîtresse de la révélation. Mais il existe, extérieur à elle, une réalité à laquelle elle ne peut toucher et qui la juge constamment, face à laquelle elle est sans cesse appelée à se remettre en question. Ecclesia reformata, semper reformanda, l'Église réformée est toujours à réformer à la lumière de cette parole immuable. Évidemment, ici, nous n'allons pas entrer dans les problèmes, à savoir la constitution du canon. Je crois que finalement, la première remarque que nous faisions est claire. Les hommes qui ont posé ces textes comme inspirés avaient reconnu en eux la parole de Dieu, tout simplement parce qu'au travers d'eux et au travers d'eux seuls, ils avaient rencontré Dieu. Les autres livres ne les avaient pas conduits à une rencontre de Dieu, à une expérience de Dieu aussi réelle et aussi totale que celle qu'il y avait dans ces livres-là. Une autre raison aussi, c'est que l'Église du IIe siècle, qui avait reconnu le canon de l'Écriture sainte, avait reconnu par là que elle n'était plus en présence des témoins directs du Christ. Et ce faisant aussi, elle posait par là un acte d'humilité. Et c'est pourquoi le protestantisme pose comme normatif, et normatif uniquement, l'époque apostolique, l'âge apostolique, c'est-à-dire l'âge où ont vécu les témoins directs du Christ, en gros, si vous voulez, le premier siècle. Et notamment lorsque il y aura dans la théologie protestante une histoire d'Église, l'époque privilégiée sera l'âge apostolique. Et l'époque de référence sera uniquement l'âge apostolique. C'est uniquement cette période qui, dans l'histoire de l'Église, fait autorité. Ce qui ne veut pas dire que la théologie protestante va négliger les autres époques de l'histoire de l'Église, mais les autres époques de l'histoire de l'Église ne seront plus normatives pour la vie de l'Église d'aujourd'hui. Seul l'âge apostolique a cette autorité. Luther, lorsqu'il a été amené à s'expliquer devant la diète, a affirmé « Je ne crois ni au concile, ni au pape, ni aux dogmes tels qu'ils ont été définis dans l'histoire. » Seul l'âge apostolique est normatif. Et ceci entraîne une autre conséquence. C'est que l'histoire sainte, entre guillemets, qui était une notion fort prisée dans le catholicisme de l'époque du XVIe siècle, s'arrête à la fin du Ier siècle. Il n'y a plus d'histoire sainte qui continue après cette période-là. Ce qui ne veut pas dire que Dieu n'est plus le maître de l'histoire. Ce qui ne veut pas dire que Dieu ne conduit plus l'histoire. Mais à la fin de l'âge apostolique, l'histoire du salut est arrivée à son apogée. Et s'ouvre alors un temps où il n'y a plus de point de repère direct pour reconnaître la geste de Dieu agissant dans l'histoire. Cet geste de Dieu, ces hauts faits de Dieu, ces actes de Dieu ne sont plus visibles, ils ne sont plus discernables pour l'homme. Ils ne le seront qu'au dernier jour. Ce qui ne veut pas dire encore une fois que Dieu n'agit pas. Mais précisément, le rôle de l'Église est d'être attentif pour discerner ces signes de l'action divine dans l'histoire. Mais ce faisant, l'Église doit faire cette démarche en toute humilité, c'est-à-dire en étant consciente qu'elle peut se tromper, qu'elle est faillible, qu'elle-même ne fait pas cette histoire-là. Elle la reconnaît et elle en signale, si j'ose dire, la réalité aux hommes incroyants qui l'entourent. Et ceci, encore une fois, s'oppose à la démarche catholique pour laquelle l'œuvre du salut se poursuit dans l'histoire de l'Église en particulier, au travers de la tradition, au travers des saints, et ce faisant, l'Église, finalement, est infaillible. Le protestantisme pose la doctrine d'une Église limitée et d'une Église faillible parce qu'humaine. L'Église peut se tromper. Là où l'Église catholique dit « l'Église ne peut pas se tromper ». Les hommes qui la composent peuvent se tromper, mais l'Église ne peut pas se tromper. Les réformateurs disent « faux ». L'Église peut se tromper, et précisément, le catholicisme est là pour nous montrer que l'Église peut se tromper et s'est trompée. Car si nous n'avions pas la conviction profonde que l'Église ne s'était pas trompée, nous n'aurions pas eu besoin de sortir de cette Église-là. Et la rupture avec Rome se fait à partir du moment où les réformateurs ont cette conviction que l'Église peut se tromper et qu'elle s'est trompée. Maintenant, poser cette réalité, ça veut dire aussi que les églises issues de la Réforme peuvent, elles aussi, se tromper. Mais il y a aussi cette promesse de Dieu, n'est-ce pas, que cette Église subsistera jusqu'à la fin, mais elle subsiste justement par rapport à cette norme, à la lumière de laquelle elle a toujours à se réévaluer, qui est la parole de Dieu. La parole de Dieu ne peut pas se tromper. Mais l'usage qu'on en fait peut être faux. Et ceci entraîne un certain nombre de conséquences. C'est qu'encore une fois, on est amené à rejeter tout ce qui est tradition. Tout ce qui est encore dans l'Église catholique, les fondements de la foi. Pour le catholicisme, il n'est pas nécessaire et suffisant pour qu'un dogme soit accepté comme tel qu'il ait des bases bibliques uniquement. Mais il y a trois données qui peuvent permettre de définir un dogme selon la théologie catholique. La première, c'est l'universalité de la croyance. Si par exemple, une doctrine s'est imposée à l'ensemble des croyants. Je pense par exemple à un dogme comme les dogmes Mario sur Marie Corédemptrice, le dernier dogme qui a été promulgué donc en 1950 par le pape Pie XII, n'est-ce pas ? Eh bien, le pape Pie XII a promulgué le dogme de Marie Corédemptrice à partir de ces trois critères. Le premier, l'universalité. C'est-à-dire que l'ensemble des évêques étaient favorables à ce dogme. Deuxièmement, l'Antiquité. Et le pape avait été effectivement plongé dans les apocryphes des premiers siècles pour trouver des racines le plus antiques possible à ce dogme-là. Et troisièmement, le consensus. Consensus pour qu'enfin ce dogme-là soit promulgué. La Réforme rejette cela. Maintenant, la Réforme ne rejette pas les conclusions de tous les conciles. Elle admet, elle adopte en particulier les conclusions des premiers conciles œcuméniques, tous ceux qui ont eu lieu avant la rupture avec Byzance notamment. Pourquoi ? Non pas parce que ce sont des conciles, mais parce que les conclusions de ces conciles apparaissent comme étant bibliques. Alors, quelles sont ces conclusions-là ? C'est d'abord les dogmes trinitaires, avec les conciles de Nicée-Constantinople, et puis les conclusions des synodes d'Éphèse et de Chalcédoine, 431-451, après Jésus-Christ, qui définissait en quelque sorte théologiquement la doctrine de l'incarnation. Les deux natures de Jésus, divine et humaine, unies et pourtant pas confondues dans l'homme Jésus, la personne de Jésus. Bien. Même si ces dogmes étaient définis en termes de philosophie grecque, jusqu'à ce jour, la Réforme se retrouve dans ses formulations qui, pour imparfaites qu'elles soient, n'en sont pas moins des garde-fous, si j'ose dire, pour définir aussi exactement et aussi rigoureusement qu'il soit possible un certain nombre de réalités bibliques qui ne sont pas explicites dans la Bible, mais qui sont implicites, et qui se trouve ainsi, par ces définitions conciliaires, explicitées. Alors, nous trouvons un certain nombre de caractéristiques à cette théologie biblique, qui est le point de départ de toute démarche théologique protestante. D'abord, il s'agit d'une théologie qu'on appelle d'un mot barbare, et là, hélas, la théologie emploie une véritable langue de bois, mais il y a un certain nombre de termes avec lesquels il faut se familiariser, parce qu'on les rencontre quand on discute avec ces gens-là. D'abord, c'est une théologie kérigmatique, du mot kérigma en grec qui signifie proclamation. C'est-à-dire que la Bible, la parole de Dieu, est une parole vivante, une parole dans laquelle on rencontre Dieu, dans la mesure où seulement, et dans la mesure seulement où elle est proclamée. Elle est dite, elle est partagée, elle est prêchée. Et c'est pourquoi les églises de la Réforme vont insister sur la prédication de la parole. Au centre du culte des églises issues de la Réforme, il y a la prédication de la parole, la proclamation de la parole. Et cette parole est tellement centrale que, à l'inverse de ce qui se passe dans le catholicisme, elle passe avant les sacrements. Et notamment, pour mieux marquer la centralité de la parole, la plupart des églises issues de la Réforme, du moins à l'époque du XVIe siècle, ne prenaient les sacrements, notamment le sacrement de la Sainte Cène, qu'occasionnellement. Ce n'était pas systématiquement tous les dimanches que l'on prenait la communion, c'est d'ailleurs le cas dans les églises réformées jusqu'à l'heure actuelle, n'est-ce pas ? Pour mieux souligner la centralité de la parole. C'était peut-être un peu excessif, et c'est pourquoi, par exemple, au niveau des églises évangéliques, on est revenu à quelque chose de plus équilibré. Mais le souci était celui-là, c'était d'affirmer la primauté absolue de la parole. Deuxième réalité, c'est que la théologie biblique est également christocentrique. Dans ce sens que toutes les Écritures doivent être considérées dans la perspective de Christ. Et là, il y aurait un certain nombre de textes à évoquer. Lorsque Jésus disait aux pharisiens, « Vous sondez les Écritures, mais ce sont elles qui rendent témoignage de moi. » L'Ancien Testament en particulier est lu de manière christocentrique. Il s'agit de montrer comment l'Ancien Testament préparait la venue de Christ, la typifiait, et était comme une sorte de jalon, un ensemble de jalons qui devait mener jusqu'à l'apparition de Christ. Maintenant, nous entrons ici, ça c'est jusque maintenant, c'est tout à fait idéal, c'est vraiment biblique. Nous sommes ici sur un terrain extrêmement solide sur lequel, en tant que chrétiens évangéliques, nous nous situons parfaitement. Mais à partir de ce niveau-là, se crée un malentendu. Un malentendu entre les différentes composantes actuelles des églises issues de la Réforme. Toutes les églises issues de la Réforme sont d'accord pour dire que la base de leur foi est la Bible, à partir de toute cette démarche que nous venons d'évoquer. Et que la parole de Dieu retentit uniquement au travers de la Bible. Mais là, maintenant, naît le malentendu. Il y a en fait, à ce niveau-là, nous aurons l'occasion d'y revenir, trois positions qui sont tout à fait divergentes et qui créent les malaises et les problèmes actuels. La première affirmation, qui est celle que nous trouvons dans la Bible et qui est celle de la Bible elle-même, qui a été celle des réformateurs et qui est la nôtre aujourd'hui, c'est celle-ci. La Bible tout entière est la parole de Dieu. Et il nous faut rappeler le fameux texte de Paul à Timothée. Toute écriture est inspirée de Dieu et utile pour instruire, corriger, etc., pour que l'homme soit utile à toute bonne œuvre, etc. Vous connaissez le texte. Cette doctrine porte un nom en théologie qu'on appelle la doctrine de la théopneustie. Ça veut dire Théo, c'est Dieu, pneuma, c'est l'Esprit Saint, soufflé de Dieu. Et c'est une manière de rendre compte justement de ce fameux verset. Toute écriture est inspirée par Dieu. On pourrait traduire « essoufflée de Dieu ». N'est-ce pas ? Théopneustie. Pneustie, oui. En un seul mot. Et cette doctrine qui était celle des réformateurs, il n'y a aucun doute, quand on lit Calvin, quand on lit Luther, etc., c'est clair que c'était ce qu'ils croyaient. Mais à partir du XVIIIe siècle, un certain nombre de réalités nouvelles se sont fait jour dans la société non religieuse. Vous savez, le XVIIIe siècle, c'est ce qu'on appelle le siècle des Lumières. On pourrait plutôt dire le siècle des obscurités. Mais ces gens-là avaient l'impression de sortir de l'obscurantisme du Moyen-Âge. Et ce que, à quoi on accordait la primauté, c'était à la raison. C'était l'âge de la raison. Ce n'était pas tout à fait nouveau, parce que dans le fond, nous avons vu il y a un instant que la théologie scolastique était déjà une théologie de la raison, dans bien des domaines. Mais au nom de la raison, on a été amené à nier au XVIIIe siècle toute la dimension du surnaturel. Tout ce qui n'était pas explicable rationnellement n'était pas vrai. Alors, ça voulait dire que, par exemple, tous les miracles dont la Bible est jalonnée, qui ne sont pas rationnels, étaient donc faux. Ça voulait dire également qu'un certain nombre d'affirmations centrales de la Bible, qui ne sont pas rationnelles, sont également fausses. Jésus-Christ né d'une vierge, c'est pas rationnel, ça. Donc Jésus-Christ n'est pas né d'une vierge. Jésus-Christ était le fils de Joseph. La résurrection des morts, c'est pas rationnel. Donc Jésus-Christ n'est pas ressuscité. Alors, ça, c'est ce qu'ont dit un certain nombre de gens qui étaient des adversaires de la foi chrétienne au XVIIIe siècle. Et ce qui est paradoxal, c'est que les chrétiens eux-mêmes, ou un certain nombre de chrétiens, et en particulier à l'intérieur du protestantisme, au lieu de lutter contre ce qui était une mise en question de leur foi, au nom de la raison, ont adopté cette vision des choses. Et on dit, nous sommes d'accord avec vous, Jésus-Christ n'est pas ressuscité. Nous sommes d'accord avec vous, Jésus-Christ n'est pas né d'une vierge. Donc l'incarnation n'est pas une réalité. Et alors, c'est évidemment remettre en question les bases mêmes de la foi, les bases mêmes de la réforme, de sola scriptura. Et nous voyons ici la subtilité, la perversité, disons plutôt, de l'esprit humain qui... Et c'est toujours de marier l'eau avec le feu. Et qui a dit, eh bien, dans le fond, nous croyons toujours que la Bible est le fondement de notre foi. Mais nous croyons que toute écriture n'est pas inspirée par Dieu. Nous croyons que la parole de Dieu est dans la Bible, mais que toute la Bible n'est pas parole de Dieu. Vous voyez la nuance et la différence. Et là, où les chrétiens de tous les temps avaient affirmé la Bible est la parole de Dieu, ce qu'on a appelé à ce moment-là les libéraux, ont affirmé la parole de Dieu est dans la Bible, plutôt la Bible contient la parole de Dieu. Alors, soyons très attentifs quand nous discutons avec des réformés. Parce que là, il peut y avoir une ambiguïté. Si un réformé vous dit « Oui, je crois que la Bible contient la parole de Dieu », alors soyez sûr qu'il n'a pas la même foi que vous. Alors qu'a priori, on pourrait s'y tromper. Il va dire, oui, la Bible, c'est le fondement de ma foi, etc. Alors on dit, mais très bien, on est sur la même longueur d'onde. Non, pas du tout. On parle avec les mêmes mots de choses absolument différentes. La Bible contient la parole de Dieu. Ça veut dire, moi, avec ma raison, avec les postulats de la science moderne, des sciences bibliques, psychologiques, par exemple au XIXe siècle, à l'époque de Freud, etc., c'était au nom de la psychologie. Par exemple, telle situation est psychologiquement invraisemblable, donc je déclare qu'elle est fausse. Tel et tel événement de l'Évangile, psychologiquement m'apparaît invraisemblable, je le rejette, au nom de ma raison. Donc, je choisis dans la Bible, au nom de ma raison m'amène à dire, tel passage est parole de Dieu, et telle parole ne l'est pas. Et qu'est-ce qui reste finalement ? Qu'est-ce qui est parole de Dieu ? Le message moral, disaient les libéraux du 19e siècle. Et la Bible est réduite, ou la religion est réduite à une morale, qui finalement est la morale générale qui était celle du 19e siècle. Ça. On s'est très vite rendu compte que cette position était tout à fait intenable, parce que le critère de la raison est un critère très très subjectif en fin de compte, et ces messieurs les libéraux n'arrivaient pas à se mettre d'accord sur ce qui convenait d'accepter ou non. Il y avait d'ailleurs des choses absolument aberrantes. On aura l'occasion d'en voir quelques-unes quand on reviendra sur le libéralisme. Par exemple, le miracle de la multiplication des pains. Jésus n'a pas multiplié les pains, bien entendu, parce qu'on n'a jamais vu personne multiplier des pains. C'est pas possible, ça n'existe pas. Mais chacun de ceux qui étaient allés écouter Jésus dans le désert avait pris son casse-croûte avec lui en cas où, n'est-ce pas ? Mais tous n'avaient pas pensé le faire. Alors quand ils se sont trouvés qu'il n'y avait plus rien à manger, eh bien, personne n'osait sortir son casse-croûte parce qu'il n'avait pas envie de partager avec le voisin. Et que, voilà quoi. Alors, Jésus a trouvé un garçon qui, lui, au contraire, était prêt à partager ses 5 pains et ses 2 poissons. Alors, il a montré ce garçon en exemple, et puis tout le monde, touché par ce geste magnifique, a sorti son casse-croûte et puis a partagé avec celui qui n'en avait pas. Voilà le genre d'aberration que le libéralisme, comment ? Du 19e siècle, avec, comment est-ce que tu dis ?
1: Quand Pierre dit, il n'a rien à manger.
0: Ben, bien sûr, bien sûr, bien sûr. Ou alors, quand Jésus marchait sur la mer, alors, il y en avait qui avaient trouvé, Renan par exemple, avait trouvé qu'il y avait parfois des rochers qui affleuraient dans le lac de Galilée, comme ça, et que dans une certaine perspective, n'est-ce pas, si Jésus marchait sur ces rochers, sautait d'un rocher à l'autre, on avait l'impression qu'il marchait sur la mer. Vous voyez, ça volait haut, quoi. Alors, on s'est quand même rendu compte que c'était un petit peu minable comme explication. Et le libéralisme, à la fin du 19e et au début du 20e siècle, avait du plomb dans l'aile, disons. Mais on ne pouvait plus revenir, dans la plupart des facultés de théologie protestante, à la théopneustie. Parce que le poison avait quand même été jeté. Et c'est alors qu'est apparu un théologien qui a fait école, qui est un grand nom de la théologie protestante moderne, qui se nomme Karl Barth. B-A-R-T-H. Et ce Karl Barth est le maître à penser de pratiquement tous les réformés modernes, tous les pasteurs réformés modernes. Et à ces deux formules que nous avons évoquées, la Bible et la parole de Dieu, la Bible contient la parole de Dieu, Karl Barth a substitué une troisième formule, la Bible devient la parole de Dieu. Qu'est-ce que ça dit ? Bon, effectivement, dans la Bible, il y a des mythes. Il y a des invraisemblances, il y a des choses qui sont fausses, des miracles, bon c'est vrai, ça n'existe pas. Ça on est bien d'accord. Mais qu'est-ce que ça peut me faire à moi, disait Karl Barth, que Jésus ait vraiment marché sur les eaux ou qu'il n'y ait pas marché ? Le Saint-Esprit a pris ce mythe, cette rêverie d'esprits orientaux un peu farfelus, pour me parler à moi. Et si le Saint-Esprit me parle par cette chose fausse, peu importe qu'elle soit vraie ou fausse, du moment que le Saint-Esprit me parle. Si soudain, en lisant ce texte de la multiplication des pains, je suis touché, si soudain ce texte me parle, s'il a un sens pour moi, eh bien, qu'il soit vrai ou qu'il soit faux, je m'en fiche. Il devient pour moi, par l'action du Saint-Esprit, parole de Dieu. Alors évidemment, c'est quelque chose qui nous fait bondir. Par rapport au libéralisme du 19e, c'était déjà un progrès. Et ça a permis à nombre de pasteurs réformés de retrouver une certaine foi. Parce que comment le Dieu juste, comment le Dieu vrai, peut-il me parler à partir de quelque chose de faux ? Et puis, deuxièmement, nous savons très bien, nous, charismatiques, que le miracle est possible. Nous savons très bien que des malades sont effectivement guéris au nom de Jésus. Nous savons très bien que, eh bien, les miracles de révélation, ça existe, etc., etc., etc. Mais pour des gens qui n'ont pas cette foi, bien entendu, le baptisme est un pis-aller. Et encore une fois, c'est la position de bien des théologiens protestants aujourd'hui. Et c'est pourquoi il faut être extrêmement prudent quand on parle avec cela, parce qu'encore une fois, les mêmes mots n'ont pas les mêmes choses. Vous allez parfois avoir des gens qui vont vous faire des prédications extrêmement évangéliques. Seulement, ils ne croient pas un mot de ce qu'ils disent. Compte pour eux uniquement la leçon qu'ils en tirent. Mais ce qu'ils ont dit, ils n'en croient pas un mot. Alors faisons très attention quand nous discutons ou quand nous parlons avec eux. Nous ne parlons pas des mêmes choses. Et c'est là que je dis qu'il y a une ambiguïté fondamentale aujourd'hui sur ce qu'est finalement la parole de Dieu. Alors, oui, ça on a vu. Oui, se pose maintenant un autre problème, très rapidement nous allons l'aborder parce que, il y a encore une autre chose, le retourne. C'est le problème de l'autorité. Qui va exercer l'autorité dans la vie du chrétien? Les réformateurs avaient répondu d'une manière très claire, la Bible. Alors, la Bible, lue par chaque croyant, mais le croyant aussi guidé dans l'Église, par les ministères. Et c'est la raison pour laquelle les premiers réformateurs avaient élaboré et rédigé des confessions de foi. Les confessions de foi les plus anciennes dans la Réforme sont doubles. D'une part, la confession d'Augsbourg, c'est-à-dire la constitution, quelque sorte, de foi des églises luthériennes. Quelque chose qui ne va pas, Gilles ?
1: Non,
0: bon. Qui sert encore aujourd'hui de confession de foi à la plupart des églises luthériennes. Du côté réformé, on trouve la confession de foi dite de La Rochelle, ainsi nommée parce qu'elle n'a pas été écrite à La Rochelle. Je ne sais pas trop pourquoi on l'appelle d'ailleurs de La Rochelle.
1: Et qu'en France, on appelle comme ça, partout dans le monde, on appelle ouais. Gallica.
0: Oui.
1: Confession Gallica.
0: Oui. Seulement, ces confessions de foi partaient encore une fois du postulat que nous avons évoqué, la Bible et la parole de Dieu. À partir du moment où la Bible n'est plus la parole de Dieu, mais contient la parole de Dieu ou devient la parole de Dieu, il n'y a plus de dogme possible. Il n'y a plus donc de confession de foi possible. Et aujourd'hui, les églises historiques protestantes se trouvent dans cette situation paradoxale où elles n'ont plus de confession de foi. Et elles se trouvent dans l'impossibilité de rédiger une confession de foi. Autrement dit, les églises aujourd'hui protestantes historiques n'ont plus de doctrine. Ou alors, chacun peut élaborer sa propre doctrine. Et nous trouvons dans une pagaille indescriptible aujourd'hui à ce niveau-là. Et c'est un des grands problèmes aussi en ce qui concerne le dialogue œcuménique et un des grands reproches que les catholiques font aux églises de la Réforme. C'était une des interpellations de l'évêque Le Bourgeois à une récente Assemblée Générale du Protestantisme. Quelle est votre doctrine? Nous, on veut bien discuter avec vous, mais sur quelle base? Que croyez-vous? Et la plupart de ces églises de répondre, nous ne savons pas ce que nous croyons. Voilà la confusion à laquelle a conduit l'abandon, justement, de la Bible comme parole de Dieu. Deuxième conséquence, au niveau de l'autorité, qui n'est pas une des choses les plus positives non plus, c'est la notion du sacerdoce universel. Bon, c'était une des conséquences du Soli Deo Gloria, à Dieu seul la gloire, le refus d'un clergé, le refus d'une prêtrise, le refus d'une classe qui aurait des pouvoirs que l'ensemble des laïcs n'auraient pas. Mais ce qui fait que on aboutit finalement à une négation des ministères. Ce qui a constitué à l'époque de la réforme le ministère, c'était la formation théologique, justement. Le pasteur était celui qui savait, alors que souvent la masse du peuple, à cette époque en particulier, ne savait pas, était ignorante, même au point de vue de la lecture et de l'écriture souvent, même s'il y avait un effort très important qui était entrepris à ce niveau-là. À partir du moment où, à notre époque, il y a démocratisation du savoir, automatiquement, il y a aussi disparition des ministères. Et la deuxième plaie du protestantisme aujourd'hui, c'est la démocratie. La démocratie qui a remplacé la vision de Dieu, la vision céleste, d'abord parce qu'il n'y a plus de Bible comme référence au point de vue norme d'autorité, et deuxièmement parce qu'il n'y a plus personne pour rappeler justement ce que la Bible dit. Alors, on arrive à une situation extrêmement paradoxale où la théologie n'est plus qu'un ensemble de spéculations, de constructions systématiques d'ordre uniquement intellectuel. Et nous arrivons à la troisième conséquence de cet abandon de la parole de Dieu, c'est l'intellectualisme. Alors, la théologie est devenue un véritable jeu intellectuel. On jongle avec des idées, comme le disait quelqu'un, on joue avec les idées comme on joue au bridge, n'est-ce pas ? On jongle avec des idées, on se gargarise de mots extraordinaires. Je parlais de kérigme tout à l'heure, de toutes sortes de mots ronflants, etc., qui souvent masquent le creux des idées. Hein, ça c'est donc. Fais-le rentrer pour pas qu'il nous embête, mais dis-lui de se taire. On masque ce faisant vraiment le creux des idées. Et ne reste plus qu'un intellectualisme mort, un intellectualisme sec, et une classe, n'est-ce pas, d'initiés que sont ces théologiens qui ont accès précisément à cette langue de bois alors que le peuple n'a pas accès. On se retrouve un petit peu dans la situation où étaient les médecins de Molière, vous savez, les médecins de Molière qui se référaient à Aristote, à un jargon en latin, etc., et qui finissaient par conclure « et voilà pourquoi votre fille est muette ». Le brave homme n'avait rien compris. Racontait n'importe quoi, mais il était ébloui par ce qu'il avait entendu des mots au long de 3 km. Alors, c'était ça qui l'avait impressionné. Eh bien, l'autorité de la plupart des théologiens est uniquement celle-là. Alors, je crois qu'il faut faire très attention quand on est en contact avec des réformés, c'est que précisément, ce sont des gens qui savent jongler avec les mots. Et qui cherchent à éblouir et à impressionner leur monde par des mots. Et on peut se laisser prendre à cette dialectique en disant bah, « c'est formidable ». Dans le fond, mon père, je me souviens, a fait une petite... il avait écrit à son ancien pasteur, au moment où ce dernier était parti, une petite lettre dans laquelle il rappelait comment s'était fait le choix de ce pasteur quand il était arrivé. Il s'était présenté devant le conseil presbytéral, après avoir posé sa candidature pour cette église-là, et... Bon, il avait fait un petit discours pour exposer un petit peu ce qu'il croyait, etc. Et alors ensuite, on l'avait prié de sortir, puis les conseillers presbytéraux avaient discuté. Alors c'était tous, en général, des gens qui étaient de la campagne, etc. Bon, et alors finalement, ils n'avaient pas grand-chose à dire. Tout d'un coup, il y en a un qui dit, « Ben, il parle bien. » Ah oui, pour ça, il parle bien. Ah ben, il parle bien, dit le troisième. Et puis tout le monde dit, « Ah ben, il parle bien. » Alors il a été accepté parce qu'il parle bien. Alors, je crois qu'il faut faire très attention à ça. Oui, il parle bien, ça c'est vrai. Seulement, il faut dégonfler la baudruche. Il faut voir ce qui se cache derrière les mots. Et souvent, quand on est en contact avec ces gens-là, il faut apprendre leur vocabulaire, un minimum de vocabulaire. Et puis, ne pas se laisser impressionner quand il y a un mot qu'on ne comprend pas, etc. pas hésiter à jouer les paysans du Danube s'il le faut, et dégonfler souvent les prétentions de ces gens-là. Souvent, il suffit d'une ou deux réflexions de bon sens pour complètement les cisailler. Ils se retrouvent tout bêtes, quoi, avec tout leur grand système qui vient de s'effondrer comme un château de cartes. Mais surtout ne pas se laisser impressionner par le langage. Ne pas se laisser impressionner par l'ambiguïté du langage, et faire très attention à cette ambiguïté du langage. Et je crois qu'on en a eu un exemple typique à La Roche dimanche dernier, c'est pas ? Avec des grandes idées tout à fait belles, etc., mais qui masquaient quelque chose de redoutable, qui masquaient le manque de foi, la perte de foi dans la parole de Dieu, qui masquaient le fait qu'on ne croyait plus aux doctrines essentielles de la parole de Dieu, etc. Et là, il faut faire attention parce que petit à petit, on peut se laisser prendre dans cet engrenage. Et ceux qui fréquentent de près ces milieux-là savent qu'au bout d'un temps, eh bien, il y a une osmose qui se fait, il y a une influence qui se fait, qu'on le veuille ou non. Et l'influence ne se fait pas dans le sens que l'on pense, c'est-à-dire que ce n'est pas la partie évangélique qui influence la partie réformée, c'est l'inverse. Quelqu'un avait eu cette réflexion désabusée, on commence par être fondamentaliste, c'est-à-dire théopneuste, croire à l'inspiration de la parole de Dieu, puis on finit libéral. Et ça se vérifie actuellement dans les milieux évangéliques. C'est un danger terrible, notamment dans les facultés de Vaud, d'Aix ou des milieux semblables. Il y a un glissement rapide, notamment sous l'influence d'un homme comme Henri Blocher, qu'on a eu l'occasion d'épingler dans l'expérience il y a quelques années, et qui est en train de suivre cette évolution-là et d'en entraîner d'autres. Parce qu'il y a une séduction d'intellectualisme, il y a une séduction de la raison. Et n'oublions jamais que les choses de Dieu sont une folie pour l'homme naturel. L'homme naturel qui reste au-dedans de chacun d'entre nous, à partir du moment où il n'y a plus la révélation de Dieu. Alors je crois que là, il faut être conscient que nous avons affaire à une réalité absolument redoutable et avec laquelle il nous faut être extrêmement prudents. Voilà ce que je voulais dire aujourd'hui. J'avais deux petites choses. Je passe rapidement sur mes deux derniers points. La théologie considérée comme une science. Et une science qui se fait, en fait, à partir de la synthèse avec les autres sciences, ou pseudo-sciences de l'époque. Notamment, il y a à toutes les époques une grille de lecture qui est celle de l'idéologie dominante, à partir de laquelle on interprète la Bible dans le protestantisme. J'ai évoqué le XVIIIe siècle, c'était le rationalisme, alors on voyait tout au travers du rationalisme. Ensuite, il y a eu Freud, et on a fait des lectures psychologiques de la Bible. Et puis aujourd'hui, c'est le marxisme qui est l'idéologie dominante. Et c'est pourquoi nous avons des lectures marxistes de l'Évangile. Demain, je ne sais pas qu'est-ce qu'il va y avoir, mais en tout cas, on peut être sûr qu'il y aura quelque chose de nouveau. Il y a eu ensuite le structuralisme. Enfin bref, il y a des lectures plurielles. On arrive maintenant à ce stade des lectures plurielles de l'Évangile. C'est-à-dire que chacun lit l'Évangile avec ses lunettes. Il met les lunettes marxistes, ou il met les lunettes structuralistes, ou il met les lunettes historico-critiques, ou il met... Enfin, chacun choisit la grille de lecture qui est la sienne. Et puis tout ce monde-là, finalement tout se vaut. Toi, tu conclus ça, ben, c'est bien. Toi, tu conclus ça, ben, c'est bien aussi. Finalement tout se vaut. Il n'y a plus de vérité, il n'y a plus de sens, il n'y a plus rien. Et on arrive à une destruction de la foi, et destruction des églises par conséquent, et finalement c'est quelque chose qui est extrêmement redoutable. Alors voilà, si vous voulez, ce qu'on peut dire très rapidement pour une petite introduction à la théologie protestante.
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4: Bonjour à tous, je suis Raphaël Mambou, bienvenue à cette émission Venez à Jésus. C'est une grâce, c'est un honneur, c'est un privilège de pouvoir vous retrouver encore aujourd'hui autour de la parole de Dieu pour partager quelques versets bibliques sur la persévérance. Et c'est notre 7e émission, nous recevons encore une fois Jonathan Junior Mambou. Bonjour frère.
5: Bonjour et bonjour à tous nos bien-aimés qui nous suivent.
4: Que Dieu te bénisse et merci encore d'être présent pour cette petite étude. Avant d'aller plus loin, je voudrais vous inviter tous à baisser la tête dans la prière pour dédier le reste des 30 minutes entre les mains du Seigneur. Je t'en prie, frère, conduis-nous dans la prière.
5: Prions. Éternel Dieu, nous te disons merci pour ce temps merveilleux que tu nous accordes. Laisse qu'elle soit profitable, bénéfique pour chacun de nous, car ta parole est esprit et vie. Bénis ces temps, Seigneur, au nom de Jésus-Christ, nous avons ainsi prié. Amen.
4: Amen. La persévérance. Lorsque nous parlons de persévérance, nous parlons aussi d'obstacles, de difficultés, de combats, d'échecs apparents. Et je voudrais vous inviter à lire dans Marc 10, versets 46 à 53. Ils arrivèrent à Jéricho, et lorsque Jésus en sortit avec ses disciples et une assez grande foule, le fils de Timée, Bartimée, mendiant aveugle, était assis au bord du chemin. Il entendit que c'était Jésus de Nazareth, et il se mit à crier, « Fils de David, aie pitié de moi !» Plusieurs le reprenaient pour le faire taire, mais il criait beaucoup plus fort, « Fils de David, aie pitié de moi !» Jésus s'arrêta et dit, « Appelez-le !» Et ils appelèrent l'aveugle en lui disant, « Prends courage, lève-toi, il t'appelle !» L'aveugle jeta son manteau et, se levant d'un bond, vint vers Jésus. Jésus prenant la parole lui dit, « Que veux-tu que je te fasse ?»« Rabouni, lui répond l'aveugle, que je recouvre la vue. » Et Jésus lui dit, « Va, ta foi t'a sauvé. » Aussitôt, il recouvra la vue et suivit Jésus dans le chemin. Jonathan, depuis un certain temps, toi et moi, nous sommes en train de partager sur la persévérance. Nous avons dit que lorsqu'on parle de persévérance, nous faisons allusion à des obstacles, à des difficultés, à des problèmes, à des oppositions. Mais la Bible nous dit que celui qui va persévérer jusqu'à la fin sera sauvé. Celui qui va continuer jusqu'à la fin va percer, va réussir. Et là, nous avons un exemple, Bartimée, un aveugle mendiant, rejeté par sa famille, rejeté par la société. Il entend que Jésus-Christ est en train de passer. Et il se dit, voilà l'opportunité que Dieu me donne de changer de statut, de changer de condition. Ceci me fait penser que sans Jésus-Christ, il est impossible d'avoir une vie meilleure. Le monsieur se dit, je ne sais pas, je suis aveugle, je ne sais pas aller exactement là où il est. Mais je vais commencer à crier. Avec ce que j'ai, je vais commencer à invoquer Jésus-Christ. Et pendant qu'il appelle Jésus-Christ, des gens lui disent, tais-toi, ça ne va pas marcher. Laisse tomber, il ne t'écoute pas. Laisse tomber, il ne fait pas attention à toi. Et c'est là la différence entre la religion et le christianisme. La religion place Dieu à un niveau où il ne peut pas être atteint. La religion place Dieu à un niveau où Dieu ne s'intéresse pas à nos problèmes. Mais le christianisme nous montre que Dieu s'est rabaissé à notre niveau, que Dieu est venu à notre niveau. C'est pour ça que Emmanuel, qui veut dire Dieu parmi nous, trouve tout son sens à mon avis. Parce que Dieu s'intéresse à nos problèmes. Les mêmes qui disaient à Bartimée, tais-toi, ce sont les mêmes qui ont dit à Bartimée, lève-toi, prends courage, Jésus veut te voir.
5: Amen.
4: Alors qu'ils étaient en train de le décourager. C'est comme pour dire, ce n'est pas parce que les hommes vous encouragent qu'il faut avancer, ce n'est pas parce que les hommes vous découragent qu'il faut arrêter le combat. Non, tout dépend de notre relation avec Dieu. Si Dieu me dit, avance en pleine nuit, alors on doit avancer. Si Dieu me dit, stop, alors je m'arrête. Je ne dois pas baser ma vie sur ce que les hommes disent, sur ce que les hommes font, sur ce que les hommes croient. Non, je dois baser ma vie sur la parole de Dieu, sur ce que Dieu dit. Si Dieu dit que c'est possible, c'est possible. Si Dieu dit que ce n'est pas possible, alors ce n'est pas possible.
5: C'est un avis très important, c'est des éléments importants. Parce que là, nous sommes dans une marche, nous avons un objectif, comme nous avons traité dans les autres émissions, nous pensons au royaume. Et nous savons que nous serons couronnés, nous persévérons, et paf, il y a des gens qui viennent vous intercaler, ils viennent vous bloquer, vous dire non, arrête, tu perds ton temps. Il y a des paroles qui découragent,
4: et des fois même ce sont des pasteurs.
5: Oui.
4: les hommes de Dieu qu'on respecte. C'est pour dire qu'il ne faut pas s'attacher aux hommes. Maudit soit l'homme qui se confie en l'homme.
5: Prenons l'exemple même d'Élisée. Élisée qui connaissait que Élie allait être enlevé. Et qui...

0: ça va, je ne sers plus à rien de prier parce que la prophétie a dit que Dieu va faire ceci. C'est bien d'avoir des prophéties, ce sont des bonnes choses. Mais une prophétie ne doit pas venir nous emmener à croiser les bras. Non, pas du tout. On est dans 2 Rois chapitre 2, pour ceux qui voudront un peu beaucoup plus de précision. Je commence au premier verset. Lorsque l'Éternel fit monter Élie au tourbillon au ciel dans un tourbillon, Élie partait de Gilgal avec Élisée. Élie dit à Élisée, reste ici, je te prie, car l'Éternel m'envoie jusqu'à Bethel. Élisée répondit, l'Éternel est vivant, ton âme est vivante, je ne te quitterai point. Et ils descendirent à Bethel. En fait, Élisée était sûr que je dois suivre Élie.
1: Peu importe.
0: Oui. Il y a quelque chose de merveilleux que j'aurai d'Élie. Il savait qu'Élie allait partir, mais il ne pouvait pas partir comme ça, le laisser comme ça. Il était sûr. Mm-hmm. C'est pour ça que j'ai dit aussi aux chrétiens, tu dois savoir pourquoi tu es chrétien. Tu dois savoir pourquoi tu suis Christ. Si tu connais pourquoi on est chrétien, alors rien ne devrait t'arrêter. Tu dois avancer malgré tout ce que les gens peuvent dire. Tu dois avancer malgré les circonstances. Parce que, imaginons-nous, prenons l'exemple de Job. C'est un homme qui avait des biens. Mais après, Dieu a permis une épreuve telle qu'il a perdu tous ses biens. Alors, regardez l'attitude de Job. Il est resté accroché à Dieu. Sa femme même lui a dit, maudit Dieu. Mais il a dit à cette femme, tu es insensé. Si nous les recevons de Dieu, des bonnes choses. Est-ce qu'on ne peut pas recevoir de lui des mauvaises choses? C'est-à-dire, si nous bénissons Dieu quand il permet des choses qui nous réjouissent, pourquoi ne pas le bénir quand il permet aussi certaines situations qui nous troublent? Il est resté accroché à Dieu. C'est-à-dire, il y a aujourd'hui des chrétiens qui peuvent se dire, non, en tout cas, j'abandonne cette histoire-là de la prière. Tu sais, moi, j'ai prêché aux autres, j'ai sauvé beaucoup. En fait, Dieu a sauvé des gens par moi, mais je trouve que c'est le contraire de ce que j'ai dit aux autres. Alors, je laisse tomber, non. Alors, tu as oublié pourquoi tu servais Dieu. Élisée connaissait son objectif. Les fils de prophètes, je sais au verset 3, les fils de prophètes qui étaient à Bethel sortirent vers Élisée. Il lui dit, sais-tu que l'Éternel enlève aujourd'hui ton maître au-dessus de ta tête? Il répondit, je le sais aussi. Taisez-vous. Ça, c'est l'attitude que nous devons avoir. L'attitude de persévérer. Il y a dans la Bible, dans les conseils de Christ, des principes dans lesquels on ne devrait jamais contourner. Par exemple, le Seigneur dit, veillez et priez. Ça, ce sont des principes qu'on ne devrait jamais contourner au détriment d'une prophétie. Non, j'ai eu telle prophétie. Oui, c'est bon.
1: Peu importe ce que je vais faire, la chose va s'accomplir.
0: Oui. Tu as une prophétie, c'est vrai. La Bible dit même, ne méprisez pas les prophéties. C'est bon. Mais ne te relâche pas au détriment d'une prophétie. La Bible même dit quelque part que celui qui se relâche, il est l'ami de celui qui détruit.
1: L'ami de celui qui détruit.
0: Donc, quand tu te relâches, en fait, tu es en train de détruire l'œuvre. Je veux prendre encore un autre exemple d'Ecclésiaste. Ecclésiaste, où on parle aussi du relâchement. Dieu n'est pas content de voir cela. On est dans Ecclésiaste chapitre 10, verset 18. La Bible dit ceci. Quand les mains sont paresseuses, la charpente s'affaisse. Et quand les mains sont lâches, la maison à des gouttières. En fait, ici, ça fait aussi directement allusion à l'église. Dans une église, Dieu n'a pas besoin des paresseux. Dieu a besoin des hommes qui persévèrent, qui avancent. Mais quand on devient paresseux, la charpente s'affaisse. C'est-à-dire qu'il y aura des dégâts dans l'église. Quand les mains sont lâches, il y aura des gouttières. C'est-à-dire après une forte pluie, la maison va suinter. En fait, en quelque sorte, pour dire que même dans l'église où il y a des chrétiens, si les gens se relâchent, si les gens ne persévèrent pas, si le pasteur se relâche, il faut s'attendre à des conséquences dans l'église.

0: Jonathan, laisse-moi te dire que, en fait, beaucoup d'entre nous, nous n'avons pas encore réalisé que lorsque, dès l'instant où nous avons quitté le royaume des ténèbres pour suivre Christ, Satan n'est pas content. Satan ne se réjouit pas. Parce que, premièrement, nous avons été créés à l'image et à la ressemblance de Dieu. Satan sait que, si nous sommes avec Dieu, nous allons faire des exploits. C'est ce que dit la Bible, avec Dieu, nous ferons des exploits. Alors, il sait que par ces exploits, nous allons changer, transformer la vie des autres. Alors, il veut nous décourager. Il veut faire passer Dieu pour un menteur. Toujours comme il a fait avec Adam et Ève. Parce que tu imagines, s'il a réussi avec un homme parfait et une femme parfaite, il se dit, si cette méthode a réussi avec Adam et Ève, cette même méthode va réussir avec nous. C'est quoi cette méthode? Premièrement, nous faire douter de la parole de Dieu. Si Adam et Ève avaient persévéré dans ce que Dieu leur avait dit, les choses ne seraient pas telles que nous le connaissons aujourd'hui. Et c'est la même ruse qu'il utilise. Écoute, revenons un peu dans Marc 10, dans l'histoire de Bartimée, au verset 47. Bartimée entendit que c'était Jésus de Nazareth et il se mit à crier. Donc en fait, il se met à invoquer Jésus. Jésus, aie pitié de moi. Et autour de Jésus, ceux qui suivaient Jésus, ceux qui marchaient avec Jésus, ceux qui ont vu Jésus faire de grandes choses, ressusciter des morts, purifier des lépreux, multiplier le pain, ce sont les mêmes qui disent à Bartimée, tais-toi. Jésus n'a pas le temps pour toi. Ou ton cas est difficile. Ton cas est impossible. Pour les autres, tu vois, le diable n'est pas venu directement attaquer Bartimée. J'allais dire en personne physique. Il n'est pas venu lui-même. Mais il s'est servi d'autres personnes. Et dans notre marche chrétienne, des fois nous rencontrons l'opposition et nous nous posons la question, mais pourquoi les difficultés ne m'arrivent qu'à moi? Pourquoi, moi qui ai de bonnes intentions avec Dieu, j'habite un quartier où le courant part régulièrement? Pourquoi, moi qui ai de bonnes intentions avec Dieu, j'ai du mal à avoir des promotions? Pourquoi, moi qui ai de bonnes intentions avec Dieu, c'est à moi qu'arrivent tous ces malheurs, tu vois? En fait, c'est l'ennemi qui s'oppose à ceux et celles qui veulent marcher avec Christ. Parce que le diable ne va jamais se réjouir. Le diable ne va pas frapper des mains dès l'instant où quelqu'un se convertit, donne sa vie à Christ. Le diable tape les mains et dit, oh, félicitations Jésus, oh, voilà, tu as gagné encore une fois, bon, je vais me contenter de ceux qui sont restés me servir. Non. Il va tenter de récupérer ceux qui appartiennent à Christ. Et comment? Il va les faire douter de la parole de Dieu. Et la meilleure façon de résister aux doutes de la parole de Dieu, c'est de persévérer dans la parole de Dieu. Tu as dit, prière, persévérance. Ceux qui ne persévèrent pas vont finir par se relâcher. Et c'est ça, le but du diable pour les chrétiens. Il veut d'abord les aider à se relâcher. Une fois qu'ils se relâchent, il va commencer à les détruire petit à petit. Commencer à les ronger. J'aime ce que tu as dit, ce que tu nous as lu dans l'Ecclésiaste. La main qui se relâche, en fait, commence à détruire. Peut-être qu'au début, on peut avoir l'impression qu'il n'y a aucune destruction apparente. Mais en fait, il y a destruction. C'est comme tu prends une pièce d'une maison, quand elle n'est pas nettoyée. Le premier jour, on peut peut-être pas voir la saleté. Le troisième jour, peut-être pas. Mais au fur et à mesure, il y aura de la poussière qui va commencer à s'entasser. Petit à petit, des saletés vont commencer à venir. Et celui qui a vu la pièce un jour après qu'on n'ait plus nettoyé, si cette personne revient un an après, il ne va pas reconnaître la pièce. Mais pourtant, c'est petit à petit que les saletés ont commencé. Et c'est la même chose avec notre marche chrétienne. Si nous ne persévérons pas, petit à petit, le diable commence à avoir du terrain. Commence à gagner du terrain. Il ne vient pas directement, c'est moi le diable, j'ai pris... Non, c'est la même chose avec l'histoire de Bartimée, tu vois. Ce sont des gens de tous les jours qui rencontrent et qui lui disent « Non, je crois pas que ton cas, Jésus s'intéresse à ça, tu vois, il est trop pris, peut-être demain. » Mais le monsieur ne s'est pas découragé. Verset 49. 48 plutôt. Plusieurs le reprenaient pour le faire taire. Mais il criait beaucoup plus fort. Tu vois? Il a persévéré. En fait, quand on l'a découragé, il a multiplié encore des efforts. Mais ce que j'aime dans la suite de l'histoire, ce sont que les mêmes qui l'ont découragé, ce sont les mêmes qui viennent lui dire « Prends courage, il a besoin de toi. » Comme pour dire que la foule est versatile. Voilà. Elle est de notre côté quand tout va bien. Elle est contre nous quand tout va mal. Voilà pourquoi je disais au début, ne marchons pas en fonction de ce que les hommes nous disent. Voilà. J'ai lu une histoire d'un homme de Dieu qui posait la question à une femme qui s'était convertie dans son ministère. Il faisait un ministère itinérant aux États-Unis. Alors il pose la question, mais comment vous allez? Alors, la dame lui dit, oui, ça va, mais sauf que, bon, l'église où j'allais, l'église a fermé, le pasteur a rétrogradé. Et bon, je n'ai plus tellement envie de prier parce que. Alors le monsieur lui dit, mais écoutez, vous n'allez pas à l'église parce que vous êtes amoureuse du pasteur. Vous n'allez pas à l'église parce qu'on chante bien. Vous n'allez pas à l'église parce que la tête du pasteur vous plaît. Non. Vous allez à l'église parce que vous avez donné votre vie à Jésus-Christ. C'est Jésus-Christ que vous suivez. Tu vois? Les gens se découragent parce qu'ils ont quelque part placé leur foi et leur confiance dans d'autres hommes. Si Bartimée était de ce style-là, on n'aurait pas parlé de Bartimée dans la Bible. Mais il a crié beaucoup. En fait, il a persévéré. Au moment où on l'a découragé, il a multiplié l'effort.
1: La même chose avec Élisée. Quand Élisée a suivi Élie, il l'a suivi de lieu en lieu, Bethel, Jéricho, le Jourdain, et là de l'autre côté, Élie est monté, l'onction était sur lui, il prend le manteau, il le frappe encore sur le fleuve Jourdain, le fleuve se sépare. La Bible dit ceci au verset 15 du livre de 2 Rois chapitre 2, verset 15. Ces mêmes fils de prophètes qui, avant que Élie ne puisse monter, le décourager, lui, Élisée, vont changer de langage pour dire ceci. Je lis le verset 15. Les fils des prophètes qui étaient à Jéricho, vis-à-vis, l'ayant vu dire, l'esprit d'Élie repose sur Élisée. Et ils allèrent à sa rencontre, et se prosternèrent contre terre devant lui. Donc, en fait, comme tu as dit là, suivre les hommes, c'est difficile. Je dirais même, c'est oublier la vision que Dieu nous a montré de faire. Nous devons croire à la vision à laquelle Dieu nous a montré. C'est comme quand Dieu disait aux apôtres, allons dans l'autre rive. Mais il est survenu que les apôtres montant dans une barque, ils ont croisé la tempête. Mais Dieu avait dit, allons dans l'autre rive, de l'autre côté. Il n'a pas dit que la tempête allait arrêter. Non. Dieu a permis aux apôtres de... Il était là à la barque, il dormait. Mais il a permis que la tempête y soit. Dieu n'avait pas dit que je serai avec vous, mais la tempête ne sera pas là. Mais ce qui est vrai, la tempête ne pouvait pas les tuer, parce qu'il était là. Et en se réveillant, Jésus leur a fait la remarque. Où est votre foi? C'est ce qu'il a dit. Où est votre foi? Parce qu'il n'en revenait pas. Comment? Vous pouvez manquer de foi. C'est-à-dire que vous devez toujours continuer à croire, continuer à persévérer, continuer à vous attacher à moi malgré les tempêtes, malgré tout ce que vous pouvez voir, malgré toutes les réalités qui peuvent vous survenir. Et avec moi, personne ne vous fera du mal, parce que si Dieu est avec nous, qui sera contre nous? Alors, c'est la même chose qu'on vous dit, bien-aimés, vous qui nous suivez. Moi, quand je constate un peu cette attitude que les chrétiens ont de se relâcher, je comprends un peu que nous sommes des hommes faibles. On a des faiblesses. Mais nous devons toujours avoir à l'esprit la vision que Dieu nous a donnée. L'exemple que tu as donné sur le cas d'Adam, sur les tactiques de Satan qui découragent les chrétiens à pouvoir se relâcher. C'est la même chose que ce que Satan a fait pour Jésus de Nazareth. Lui montrant le monde, il dit, ben, je te donnerai tout ça si tu te prosternes devant moi.
0: Et tu m'adores.
1: Mais Jésus connaissait qui il était. Il ne pouvait pas parce qu'il venait d'un royaume glorieux. Regardez Jésus devant Pilate, ce que Paul a dit à Timothée en lui disant « Souviens-toi de Jésus-Christ qui a fait une belle confession devant Pilate. » Cette belle confession, c'était quoi? Je lis, c'est 1 Timothée 6, 13. « Je te recommande devant Dieu qui donne la vie à toutes choses et devant Jésus-Christ qui fit une belle confession devant Ponce Pilate. » En fait, ici, ça me fait penser, on dirait, ça c'est une parenthèse, j'ai l'impression que sûrement Paul était aussi là quand on faisait souffrir Jésus. Et il s'est souvenu de ça. Il dit, souviens-toi, il avait fait une belle confession. Mais c'était quoi la belle confession? Pilate lui dit, es-tu roi? Il dit, oui, mon royaume n'est pas de ce monde. Si mon royaume était de ce monde, mes soldats auraient combattu pour moi. Jésus ne pouvait pas oublier les réalités célestes. C'est la même chose. C'est ce que Dieu nous demande à avoir comme pensée au-dedans de nous. C'est-à-dire de toujours avoir à l'esprit que les choses spirituelles sont réelles. Et la Bible le dit. Les choses visibles sont passagères, mais les invisibles sont éternelles. Croyons aux choses éternelles. Croyons à ces réalités éternelles, car elles sont capables de nous sauver, capables de nous délivrer, capable de nous apporter les solutions que nous voulons obtenir. C'est très important. Et ne nous décourageons pas à cause des hommes, ne nous décourageons pas à cause des réalités, mais attachons-nous comme Job. Il s'est attaché à Dieu, il a tout perdu, mais il a rendu grâce à Dieu. L'Éternel a donné, l'Éternel a repris. Que le nom de l'Éternel soit béni. Et la Bible dit, en tout cela, Job ne pécha point, et n'attribua rien de mauvais à Dieu. C'est très important, c'est-à-dire, il est resté ferme dans sa marche. C'est ce que nous vous demandons. En fait, en lisant ça, c'est vrai que ce n'est pas facile, mais l'Esprit nous aide toujours à pouvoir persévérer et attachons-nous à la parole de Dieu et non à la philosophie des hommes. Ça, c'est quelque chose qui va nous arrêter si on le fait.
0: Dans 2 Corinthiens 4, versets 16 à 17, 2 Corinthiens 4, versets 16 à 17, Paul nous dit ceci. C'est pourquoi nous ne perdons pas courage. Nous ne perdons pas courage. Pourquoi? Parce que nous avons des oppositions.
1: Oui.
0: Parce que nous sommes en train de persévérer. Et même lorsque notre homme extérieur se détruit, notre homme intérieur se renouvelle de jour en jour. Car nos légères afflictions du moment présent produisent pour nous, au-delà de toute mesure, un poids éternel de gloire. Paul, le grand apôtre, Paul qui a évangélisé, qui a fait des miracles, parle de ne pas perdre courage. Paul parle de affliction qu'il est en train de rencontrer. Jonathan, c'est pour dire que le combat, c'est pour tout le monde.
1: C'est ça.
0: Il n'y a aucun chrétien qui doit se dire, je ne comprends pas pourquoi moi, je suis plus combattu que les autres. Non, nous sommes tous combattus. C'est vrai que chacun a sa mesure, mais le combat, il est pour tout le monde. Mon frère, ma soeur, vous qui nous écoutez en ce moment, le message qu'on essaie de vous faire transmettre, de vous faire comprendre, et de ne pas vous décourager dans les difficultés que vous êtes en train de rencontrer. Un mari qui vous abandonne, des enfants qui vous abandonnent, un époux qui vous abandonne, la société qui vous abandonne. Ne vous découragez pas. Persévérez et attachez-vous à Dieu. Paul dit, les afflictions du moment. Tu imagines, Paul a fait des années en prison, mais il appelle ça de légères afflictions. Pour lui, il dit, c'est pas si grave. Comparé à ce que nous allons gagner parce que nous avons suivi Jésus-Christ.
1: Il avait un objectif.
0: Tu vois? Il compare, il dit, mais c'est petit. C'est léger. Parce que ce que je vais gagner à cause de ce que je suis en train de vivre pour Christ, mais attends, il appelle un poids éternel de gloire.
1: Voilà.
0: Donc, c'est comme s'il disait, à chaque fois qu'on est en train de me persécuter à cause de Christ, parce que je suis en train de persévérer avec Dieu, on est en train d'ajouter des kilos de gloire pour ma vie. Des kilos de gloire pour ma vie. Et au moment où nous sommes en train de finir l'émission d'aujourd'hui, Je voudrais vous inviter à baisser la tête dans la prière, vous qui êtes découragé, vous qui êtes abandonné, vous qui avez du mal à persévérer, et vous voulez dire, frère, ce message m'a touché et je veux continuer avec Christ, malgré les obstacles. Baissez simplement la tête dans la prière et le frère Jonathan va prier pour vous. Baissons la tête.
1: Prions. Éternel notre Dieu, j'ai écouté ta parole. Ta parole est esprit et vie. Sans toi, je ne peux rien faire. Assiste-moi, Seigneur. Je voudrais persévérer avec toi. Merci, Seigneur Jésus, pour tout ce que tu fais pour moi. Merci, Seigneur Jésus, parce que tu es un Dieu qui écoute les prières. J'ai ainsi prié.
0: Amen. Vous qui avez fait cette prière, croyez que par la foi, Dieu vous a entendu. Je suis Raphaël Mambou et le nom de cette émission est Venez à Jésus. Nous nous retrouvons la fois prochaine, toujours sur le même thème, la persévérance, avec le frère Jonathan Junior Mambou. Frère, merci d'avoir donné ce bon message.
1: Gloire à Dieu.
0: Nous nous retrouvons la fois prochaine. Que Jésus continue de vous bénir, que Jésus continue de vous garder. À la fois prochaine. Amen.
1: Amen. Amen.
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3: Bonjour à tous, je suis Raphaël Mambou, que Jésus vous bénisse, qui que vous soyez ou que vous soyez. Le nom de cette émission est Venez à Jésus. C'est une grâce, c'est un privilège de pouvoir vous retrouver encore aujourd'hui autour de la parole de Dieu pour partager quelques versets bibliques. Ce n'est pas parce que nous sommes excellents, ce n'est pas parce que nous sommes plus spirituels, ce n'est pas parce que nous sommes plus intelligents, mais simplement que Dieu nous a fait grâce. Et nous voulons que et vous et nous, nous puissions profiter de cette grâce au maximum. Depuis quelque temps, nous sommes en train d'étudier le thème sur le sang de Jésus. Aujourd'hui, c'est notre 11e émission. Avant d'aller plus loin, je voudrais remercier Dieu le Père, au travers de Jésus-Christ, qui a permis ce jour, et à vous et à moi. Prions. Père éternel, merci pour ta parole. Merci pour ton amour, merci pour ta grâce, merci pour ta bonté. Merci pour ta miséricorde et ton pardon. Merci pour le sang de Jésus-Christ. Merci pour ces hommes et ces femmes qui se tiennent à côté de leur radio, qui sont sur Internet. Merci pour les différents partenaires, Seigneur. Combien tu fais de bien à ces hommes et à ces femmes au travers de cette émission, je ne sais pas. Mais ce que je sais, c'est que lorsque toi tu parles, tu ne parles pas en vain. Nous te remettons ces 30 minutes d'aujourd'hui entre tes saintes mains, Seigneur. Dirige, guide, parle pour chacun d'entre nous. Au nom de ton Fils Jésus-Christ. Amen. Le sang de Jésus. Comme je le disais, c'est notre 11e émission. Je vous invite dans Hébreux 10, verset 19. Hébreux 10, verset 19. Ainsi donc, frères, puisque nous avons au moyen du sang de Jésus une libre entrée dans le sanctuaire. Le sang de Jésus, nous avons dit que le sang de Jésus nous délivrait du péché. Le sang de Jésus nous purifiait du péché, nous lavait du péché. Le sang de Jésus nous donnait la victoire. Le sang de Jésus nous permettait de nous réconcilier avec Dieu et avec les hommes. Ce n'est pas le sang des animaux. À l'époque de l'Ancien Testament, ça couvrait le péché, mais ça n'effaçait pas le péché. L'écrivain aux Hébreux dira dans Hébreux 9, versets 13 à 14, « Si le sang des taureaux et des boucs et la cendre d'une vache répandue sur ceux qui sont souillés, sanctifie et procure la paix, combien plus le sang de Christ, qui par un esprit éternel s'est offert lui-même sans tache à Dieu, purifiera-t-il votre conscience des œuvres mortes afin que vous serviez le Dieu vivant ?» Paul ou plutôt, je m'excuse, l'écrivain aux Hébreux, nous fait comprendre que dans l'Ancien Testament, qui était l'ombre des choses à venir, rempli de symboles, purifié, soulagé les consciences des hommes et des femmes de leur époque. Il dit, si le sang des animaux a réussi sa mission, pourquoi est-ce que le sang de Christ serait moins efficace pour vous délivrer du péché, pour vous purifier du péché, pour vous donner la victoire sur le péché, pour vous réconcilier avec Dieu? Dans toute la Bible, il n'est pas parlé, ou plutôt dans le Nouveau Testament, il n'est pas parlé de l'Église. Il n'est pas parlé de la religion. Il n'est pas parlé d'un homme ou d'un apôtre ou d'un prophète, d'un évangéliste spécial qui puisse vous donner les attributs qu'a le sang de Jésus-Christ. C'est seulement Jésus-Christ, au travers de son sang, qui puisse vous donner la victoire, la délivrance, qui puisse vous purifier, qui puisse vous réconcilier avec Dieu. Ça n'a rien à voir avec le catholicisme, ça n'a rien à voir avec le protestantisme, ça n'a rien à voir avec le kimbanguisme, le fait d'être témoin de Jéhovah, d'être mormon, d'être de la foi Baha'i. Non, rien à voir du tout. Seul le sang de Jésus-Christ vous donne ses bénéfices dans votre vie. L'accès aussi. Le sang de Jésus-Christ vous donne aussi accès auprès de Dieu. Hébreux 10, verset 19. « Ainsi donc, frères, puisque nous avons au moyen du sang de Jésus une libre entrée dans le sanctuaire, c'est-à-dire dans la présence de Dieu. » 20. « Par la route nouvelle et vivante qu'il a inaugurée pour nous au travers du voile, c'est-à-dire de sa chair. » Nous avons accès, au travers du sang de Jésus, dans la présence de Dieu. Chose impossible dans l'Ancien Testament pour tout le peuple. Seul le souverain sacrificateur, et encore une fois par an, avait accès dans le lieu très saint. Et il devait se présenter avec le sang d'un innocent. Mais pour nous du Nouveau Testament, depuis que Jésus-Christ est mort à la croix, le voile du temple s'est déchiré. Du reste, c'est ce que la Bible nous dit. Lorsque Jésus mourait sur la croix, le voile du temple s'est déchiré de haut en bas. Pourquoi ? Pour que vous et moi, nous puissions avoir accès. Le sang de Jésus-Christ nous donne accès dans la présence de Dieu. Plus besoin de passer par des intermédiaires. Vous n'avez pas besoin de passer par Marie, vous n'avez pas besoin de passer par Joseph, vous n'avez pas besoin de passer par un apôtre, par un saint, vous n'avez pas besoin de passer par un ange pour avoir accès à la présence de Dieu. C'est le sang de Jésus-Christ qui vous donne accès à Dieu directement, sans escale, sans intermédiaire. Le seul intermédiaire entre Dieu et les hommes, c'est Jésus-Christ. Il n'y a pas d'intermédiaire entre Jésus-Christ et les hommes. Du reste, Jésus-Christ lui-même est Dieu. Donc, quand vous venez à Jésus-Christ, vous avez accès à Dieu le Père. Vous avez accès au Saint-Esprit. Vous avez accès à toutes les richesses spirituelles que Dieu a réservées pour vous, au travers du sang de Jésus. C'est une bonne nouvelle que je suis venu vous annoncer aujourd'hui. Reynard Bonquet n'est pas plus enfant de Dieu que celui qui a accepté Jésus-Christ. Tony Lee Osborne n'est pas plus enfant de Dieu ou n'est pas plus chrétien que celui qui a accepté Jésus-Christ. Non. Kenneth Hagin n'était pas plus chrétien que vous et moi. Non. Nous avons accès dans la présence de Dieu par le moyen du sang de Jésus-Christ. Pas besoin de passer par des intermédiaires. Pas besoin de consulter un ange. Pas besoin de consulter ni un pasteur, ni un évangéliste, ni un prêtre ou quoi que ce soit. Nous ne sommes plus dans l'Ancien Testament. Nous sommes du Nouveau Testament, la Nouvelle Alliance. Et quiconque est de la Nouvelle Alliance a accès à Dieu le Père au travers du sang de Jésus-Christ. C'est très important. Dans Jean 14, verset 6, Jésus nous dit ceci de sa propre bouche. Jésus lui dit, « Je suis le chemin, la vérité et la vie. Nul ne vient au Père que par moi. » Je suis le chemin, la vérité et la vie. Nul ne vient au Père que par moi. En d'autres termes, le sang de Jésus-Christ nous ouvre la route pour la vérité. La vérité nous donne l'accès à la vie. Et Jésus dit encore, en d'autres termes, le sang de Jésus est le seul moyen qui puisse vous donner accès au Père. Nul ne vient au Père que par moi. Personne ne peut s'approcher du Dieu Saint s'il ne passe pas par le sang de Jésus-Christ, s'il n'est pas purifié par le sang de Jésus-Christ, s'il n'est pas délivré par le sang de Jésus-Christ. Le sang de Jésus-Christ est le savon spirituel et l'eau spirituelle qui nous sépare de toutes nos souillures. C'est une bonne nouvelle, que vous soyez un homosexuel, que vous soyez un occultiste, que vous soyez une femme prostituée, un homme prostitué, que vous ayez fait des choses abominables selon le monde et que la Bible condamne. Si vous donnez votre vie à Jésus-Christ, si Jésus-Christ devient votre sauveur et votre Seigneur personnel, vous avez accès à Dieu le Père par la foi. Sans la foi, il est impossible d'être agréable à Dieu. En d'autres termes, sans la foi, il est impossible d'entrer dans le bénéfice du sang de Jésus-Christ. Dieu vous aime, mon frère. Dieu vous aime, ma sœur. S'il a permis que vous entendiez ce message aujourd'hui, ce n'est pas le fruit du hasard. Ce n'est pas pour charger votre conscience. C'est pour vous appeler à la repentance. C'est pour vous appeler au salut. C'est pour vous appeler dans la présence de Dieu. Il vous aime. Dieu ne veut pas vous perdre. Voilà pourquoi il a envoyé son fils Jésus-Christ mourir à la croix pour vous. Jésus-Christ est mort et ressuscité 3 jours après, et il a envoyé ses disciples dans le monde entier pour vous faire connaître son amour. Oh Raphaël, moi, je n'ai aucune espèce d'importance. Ce qui est important, c'est le message qui vous est adressé aujourd'hui. C'est le Saint-Esprit qui vous parle. Ne regardez pas la personne que je suis, mais regardez au-delà de la personne que je suis et discernez la voix de Dieu. Si vous entendez la voix du Saint-Esprit aujourd'hui, n'endurcissez pas votre cœur comme au temps de la révolte. Mon frère, ma sœur, je ne vous connais pas, mais Dieu, lui, vous connaît. Je ne connais pas le cri de votre cœur, mais Dieu entend le cri de votre cœur. Je ne connais pas les difficultés par lesquelles vous êtes en train de passer. Je ne connais pas les obstacles que Satan est en train de mettre sur votre route. Mais je connais celui qui vous dit, « Je suis le chemin, la vérité et la vie. Nul ne vient au Père que par moi. » Et c'est par grâce que Dieu fait ça. Il ne vous demande pas de jeûner. Il ne vous demande pas de sacrifier des animaux. Il ne vous demande pas de donner une somme d'argent. Et ça ne demande même pas d'être baptisé d'eau maintenant, quoique le baptême d'eau soit une bonne chose. Il vous demande de venir à Jésus-Christ par la foi, car le sang de Jésus-Christ vous donne accès à la présence de Dieu. Dieu est le Dieu trois fois saint. Aucun pécheur n'a le droit de s'approcher de lui, sinon il mourra. C'est ce que Dieu a dit à Moïse. Il a dit, « Aucun homme ne peut me voir » et continue à vivre. En d'autres termes, tu ne peux pas être dans ma présence, sinon tu mourras. Mais le sang de Jésus-Christ nous purifie du péché et nous donne accès à la présence de Dieu. Le lieu très saint était réservé au souverain sacrificateur une fois par an et il devait se présenter avec du sang, sinon il mourrait. Sinon il mourrait. Le vêtement du souverain sacrificateur dans l'Ancien Testament était fait de... On accrochait des petites cloches au bas de sa robe, si je peux appeler ça, au bas de son vêtement. De telle sorte que quand il faisait des mouvements, les cloches sonnaient, bougeaient. Et on savait dire que le monsieur qui était entré dans le lieu très saint n'était pas frappé de mort. s'il était impur ou si Dieu ne l'acceptait pas dans sa présence, il serait frappé, il serait mort, et il serait mort sur le coup, on n'entendrait plus les cloches. Donc Dieu ne tolère pas un homme pécheur dans sa présence. Et là, il n'a pas changé. Mais qu'est-ce qui vous rassure qu'aujourd'hui, vous pouvez entrer dans la présence de Dieu sans être frappé de mort? C'est le sang de Jésus-Christ. Voilà pourquoi il faut vous repentir de vos péchés, demander pardon pour vos péchés, invoquer le sang de Jésus-Christ sur votre vie pour devenir une nouvelle créature. Paul dit dans 2 Corinthiens 5, verset 17, « En Christ, nous sommes une nouvelle créature, toutes choses sont devenues nouvelles. » C'est ça que peut faire dans votre vie le sang de Jésus-Christ. Si vous refusez de son sang, si vous passez par une religion, si vous passez par un prophète autre que la personne de Jésus-Christ, si vous passez par un sauveur autre que la personne de Jésus-Christ, vous n'avez pas accès dans la présence de Dieu. Et ça, c'est le mensonge du diable. Rappelez-vous, le diable est le père du mensonge. En d'autres termes, le diable engendre tout ce qui n'est pas vérité. Et Jésus a dit, je suis la vérité. Donc le diable va engendrer tout ce qui n'est pas Jésus-Christ. Si vous êtes dans une communauté où Jésus-Christ n'est pas le centre, où Jésus-Christ n'est pas le seul sauveur, le seul intermédiaire, vous êtes malheureusement dans l'erreur. On vous trompe. Réveillez-vous. Réfléchissez. Jésus-Christ a dit, « Nul ne vient au Père que par moi. » Pourquoi est-ce qu'un autre devrait vous dire, « D'accord, Jésus-Christ est le chemin, la vérité et la vie, mais pour atteindre Jésus-Christ, vous devez passer par quelqu'un. » C'est faux. Jésus-Christ n'a jamais dit ça. Jésus a dit, « Venez à moi. » Jésus n'a jamais dit, dans Matthieu 11, verset 23, « Passez par des intermédiaires avant de venir à moi. » Jésus n'a jamais dit ça. Venez à moi, vous tous qui êtes fatigués, vous chargés, je vous donnerai du repos. Matthieu 11, verset 20 à 23. Matthieu 11, verset 28 à 29. Venez à moi, vous tous qui êtes fatigués et chargés, je vous donnerai du repos. Jésus n'a jamais dit passez par Pierre, passez par Matthieu, passez par Paul, passez par Luc. Passer par Jacques, passer par Marie, passer par Joseph, avant de venir à moi. Non. Ils ont servi Dieu et je suis convaincu qu'ils sont au ciel dans la présence de Jésus-Christ. J'en suis pleinement convaincu. Le livre des Actes des Apôtres nous rapporte des choses extraordinaires que ces hommes de Dieu ont fait avec Christ. Pierre, Paul, Philippe. Mais ça ne leur a pas donné le droit d'être supérieur à nous dans la présence de Dieu. Non. Ce n'est pas parce que l'apôtre Jean a eu de grandes révélations du ciel, des choses à venir, que l'apôtre Jean devient un apôtre supérieur et particulier qu'il faut d'abord consulter avant de passer par Jésus. Non. La Bible ne le dit pas. Venez à moi, vous tous qui êtes fatigués. Je suis le chemin, la vérité et la vie. Nul ne va au Père qu'en passant par moi, dit Jésus. Et nous avons lu dans Hébreux 10, verset 19. Relisons-le encore, notre texte de base. 10, verset 19. Ainsi donc, puisque nous avons accès au moyen du sang de Jésus, une libre entrée dans le sanctuaire, par la route nouvelle et vivante qu'il a inaugurée pour nous au travers du voile, c'est-à-dire de sa chair. C'est Jésus qui fait ça. Ce n'est pas la religion, ce n'est pas la philosophie, ce n'est pas l'apôtre Paul, ce n'est pas l'apôtre Pierre, ce n'est pas l'apôtre Jean, ce n'est pas l'apôtre Matthieu, ce n'est pas Philippe l'évangéliste, ce n'est ni Raphaël qui vous parle. Ce n'est ni un homme de Dieu, bien que élevé par les hommes à un niveau où on dit il n'y a pas plus grand que ça, ce n'est pas les hommes, c'est Dieu au travers de Jésus-Christ qui vous donne accès à Dieu. En d'autres termes, c'est Dieu qui vous donne accès à Dieu, parce que Jésus-Christ est Dieu et il vous donne accès à Dieu le Père, il vous donne accès au Saint-Esprit, il vous donne accès à toutes les richesses spirituelles que Dieu a prévues pour chacun d'entre nous. au travers du sang de Jésus. Pas d'un animal, pas d'un autre homme. Le blanc, le noir, l'africain, l'européen, l'asiatique, le sud-américain, l'américain, nous avons tous accès à la présence de Dieu que par un seul moyen, le sang de Jésus-Christ. Romains 5, verset 2 nous dit ceci. Romains 5, verset 2. Toujours sur le sang de Jésus-Christ. Commençons au verset 1. Ainsi donc, justifiés par la foi, nous avons la paix avec Dieu par notre Seigneur Jésus, toujours Jésus, à qui nous devons avoir eu par la foi accès à cette grâce. C'est la partie qui m'intéresse. Le sang de Jésus nous donne accès à la grâce de Dieu. Jésus-Christ nous donne accès à la grâce de Dieu. En d'autres termes, le sang de Jésus-Christ nous donne accès à la grâce de Dieu. C'est quoi la grâce? La grâce est une faveur que nous ne méritons pas. La grâce présidentielle, c'est une faveur que le président de la République donne à quelqu'un qui ne le mérite pas. Alors, si les hommes accordent des faveurs que leurs concitoyens ne méritent pas, et nous appelons ça grâce, pourquoi est-ce que la grâce de Dieu devrait être inférieure? Non. Vous avez accès à toutes les bénédictions spirituelles, vous avez accès à la vie, vous avez accès à la protection, vous avez accès à l'amour de Dieu, par grâce, au travers du sang de Jésus-Christ. Le sang de Jésus-Christ vous donne accès à la grâce divine. Rappelez-vous, la grâce de Dieu, la grâce est une faveur que l'on ne mérite pas. Ça veut dire que la prostituée, l'impudique, l'idolâtre, l'homosexuel, le meurtrier, le menteur, citez tous les péchés que vous connaissez, que la Bible condamne depuis Genèse à Apocalypse. Tous ces hommes qui pratiquent ces péchés ont accès à la grâce de Dieu, au pardon de Dieu, à l'amour de Dieu, à la protection de Dieu, à la nouvelle naissance, au travers du sang de Jésus-Christ. Voilà pourquoi je me permets de faire encore cette parenthèse. Nous qui connaissons Jésus-Christ, nous n'avons pas le droit de condamner nos frères et sœurs qui vivent encore dans le péché. Nous devons prier pour eux. Nous devons supplier que Dieu leur fasse grâce d'avoir la possibilité de venir au salut. La seule différence entre le chrétien et le pécheur, c'est que le chrétien a donné sa vie à Jésus-Christ. Et Dieu l'a purifié, l'a sanctifié, il est un enfant de Dieu. Le pécheur n'a pas encore pris conscience de son état de péché. Le chrétien a pris conscience de son état de péché et il a crié vers Dieu pour que Dieu le sauve au travers de Jésus-Christ. Le chrétien a donné sa vie à Jésus-Christ, ne compte plus sur ses œuvres, ne compte plus sur lui-même pour être sauvé, mais il compte sur la grâce de Dieu. Alors, pourquoi devons-nous nous considérer supérieurs? Pourquoi devons-nous nous considérer mieux? Ou pourquoi devons-nous condamner nos frères et sœurs qui vivent dans le péché? Non, nous devons les aimer. Nous devons leur témoigner l'amour de Jésus-Christ dans leur vie. Le sang de Jésus-Christ nous donne accès à la grâce de Dieu. Rappelez-vous, la grâce, c'est une faveur que l'on ne mérite pas. Je ne mérite pas de me tenir à vos côtés pour vous parler de Jésus-Christ. Je ne mérite pas d'être appelé chrétien. Je ne mérite pas les bontés, les faveurs de Dieu dans ma vie. Je ne mérite pas de prêcher l'Évangile. Mais Dieu a fait grâce. Dieu ne regarde pas mes péchés parce qu'il sait que je suis né dans le péché. Dieu regarde à son amour et il me sauve au travers de Jésus-Christ. Il me relève au travers de Jésus-Christ. Il me fortifie au travers de Jésus-Christ. Il me soutient au travers de Jésus-Christ. Seul, je ne peux rien faire. Pourquoi je dois me vanter de quoi que ce soit? Pourquoi je dois rejeter l'autre? Pourquoi je dois minimiser l'autre? Pourquoi je dois me croire supérieur à l'autre? me croire meilleur que l'autre. Non. Je suis qu'un pécheur sauvé par grâce. Et tant que je garde cela en mémoire et en éveil dans ma vie, l'autre qui vit dans le péché, je dois souffrir avec lui. Je dois prier pour que Dieu lui donne la possibilité de venir à Jésus-Christ. Nous ne sommes pas meilleurs. Dieu nous donne accès à la grâce divine au travers du sang de Jésus-Christ. Jésus a dit, « Je suis le chemin, la vérité et la vie. Nul ne vient au Père que par moi. » Jésus-Christ n'est pas venu pour des gens qui sont spirituellement forts. Jésus n'est pas venu pour ceux qui sont saints. Jésus est venu pour les pécheurs. Jésus est venu pour les impudiques. Jésus est venu pour les homosexuels, les idolâtres, les lesbiennes, les impudiques, les fornicateurs, les adultères, les menteurs, les assassins. Ceux et celles qui sont toujours loin de Dieu. C'est pour eux que Jésus-Christ est venu. Et lorsque Jésus-Christ a donné ses dernières instructions à ses disciples de la première époque, de la première génération, Jésus-Christ n'a pas dit « restez entre vous, fortifiez-vous ». Non, il a dit « allez dans le monde entier, prêchez la bonne nouvelle, faites des disciples, faites-moi des disciples ». Mais sur base de quoi Jésus-Christ va faire des disciples? Il va prendre des pécheurs et va en faire ses disciples à lui. C'est Jésus-Christ, au travers de son sang, qui a ouvert la voie, l'accès à Dieu. Jésus-Christ a ouvert la porte qui nous emmène à Dieu. Mon frère, ma sœur, le pécheur, l'impudique que vous connaissez, qui vous vient à l'esprit, a droit aussi à l'amour de Dieu. Vous n'avez jamais donné votre vie à Jésus-Christ. Aujourd'hui est le jour du salut. Jésus vous aime. Il a payé le prix pour vous. Son sang est encore efficace, quoique coulé il y a 2000 ans à la croix. Il est efficace pour vous. Et Jésus vous dit, venez à moi. Si c'est cela votre prière, si c'est cela votre désir d'accepter Jésus-Christ comme votre Seigneur et votre Sauveur aujourd'hui, c'est très simple. Baissons simplement la tête dans la prière et répétez ces quelques mots que nous allons faire. Dites, Père éternel, au nom de ton Fils Jésus-Christ, je viens devant toi. J'accepte Jésus comme mon Seigneur et mon Sauveur personnel. J'accepte Jésus-Christ comme mon unique Sauveur. J'invoque son sang, j'invoque le sang de Jésus dans ma vie. Et je demande pardon pour tous mes péchés. Je crois et je confesse que maintenant, je suis un enfant de Dieu, né de nouveau, purifié par le sang de Jésus. Je crois et je confesse que maintenant, j'ai accès à la présence de Dieu par le sang de Jésus. Je m'engage à être chrétien tout le reste de ma vie. Au nom de Jésus-Christ. Amen. Si vous avez fait cette prière, croyez que par la foi, vous êtes une nouvelle créature et que le sang de Jésus-Christ vous a lavé, purifié, délivré du péché, vous donne la victoire sur le péché, vous donne maintenant accès à la présence de Dieu. Si vous avez besoin de prière, si vous avez besoin de conseils, si vous avez besoin de réécouter ce message, si vous avez besoin d'être dirigé vers une église vivante, basée sur la parole de Dieu, la Bible, qui croit dans l'efficacité du message, qui croit dans l'efficacité du sang de Jésus-Christ. Si vous avez besoin de connaître les différentes heures de diffusion de l'émission Venez à Jésus sur votre radio préférée, vous pouvez joindre notre ministère, le ministère Jésus pour tous, au plus 243 819 910 910. Je répète, au plus 243 819 910 910. Le nom de cette émission est Venez à Jésus. Je suis Raphaël Mambou. Nous nous retrouvons la fois prochaine sur le même thème. Le sang de Jésus. Que Jésus continue de vous bénir, que Jésus continue de vous garder. Nous nous retrouvons la fois prochaine. Amen.
4: Un certain matin que j'étais à Paris en 1940, arrivèrent chez moi trois officiers. deux officiers SS, je ne sais pas si vous connaissez ça, pas l'armée du salut, ils ont des S, l'armée du salut, mais c'était des SS allemands. Deux officiers SS, puis un officier fasciste, puisque je suis italien, apparaît chez moi à domicile, et me dire, vous êtes italien, votre place est sur le front. Sur le front. Et moi, comme chrétien, enfant de Dieu, je ne peux pas être associé à cette guerre anti-juive. C'est pourquoi j'ai répondu, messieurs, je ne marche point. Ils m'ont répondu, alors vous serez fusillés. Bon, je me laisse fusiller, mais je ne marche point. Ma compagne était là, mes petits-enfants étaient là présents. Qu'a-t-elle dit, ma compagne, en face de ces messieurs, en allemand, qu'ils le comprennent? Elle leur a répondu, tu as bien répondu, je te remercie. C'est-il de l'amour, tu seras fusillé, tu as bien répondu. L'amour, c'est de dire la vérité, que ça coûte ce que ça voudra. Évidemment, ils m'ont dit, vous avez 8 jours pour vous présenter à Paris à la commandanture, c'était un lundi, jusqu'à samedi prochain. Dernière limite. Vous devez vous imaginer que dans ces moments-là, une chère épouse et 4 petits-enfants, ça donne à réfléchir toute la semaine. Que faire? Une seule chose, prier. Assiéger le trône de la grâce chaque jour. Et déjà le mardi, à midi, à table, nous avons tous prié après avoir mangé. Ma petite Marthe qui avait 5 ans, ma petite Claire qui avait 4 ans, elles ont aussi prié à table avec nous. Et elles s'étaient concertées ensemble. Puis elles ont prié à peu près ceci. Seigneur Jésus, accorde la grâce, le papa tombe malade. Amen. Mais après tout, quand même, c'est ça. Mes petites filles avaient compris que si le papa tombe malade, il fallait qu'il reste au plumard, au lit. Et déjà, je n'étais pas très bien physiquement. Elles ont été exaucées. 2 jours plus tard, j'avais le début de la congestion pulmonaire. Alléluia. Alléluia. Oh, quel bonheur. On n'a pas prié pour la guérison. Non, non, malade. Oui. Dieu aide comme ceci ou comme cela. C'est lui qui aide au moment convenable. Oui. Oh, j'avais 42 fièvres, j'aurais bien voulu avoir 45. Je n'ai pas prié ça. Et finalement, arriva le jour H, samedi. Arrivèrent chez moi à la rue Anatole-France, à Palaiseau, près de Paris, les 3 officiers allemands et 2 sergents avec la mitraillette pour me chercher. Et moi, au dodo, juste ici. Ils sont allés chercher un major allemand, un médecin qui était un homme très bien. Tous les Allemands n'étaient pas des nazis. Il y avait des enfants de Dieu parmi les Allemands qui ont lutté aussi pour leur liberté. Et ce médecin était certainement un chrétien. Il m'a ausculté devant eux, devant les mitraillettes. Il a déclaré, cet homme est gravement malade, il faut qu'il reste au lit, je l'ordonne. Et ces messieurs durent partir. Et aujourd'hui, je suis ici à Anzin. Ainsi Dieu de nos jours fait de grandes choses. Nous sommes appelés. Quel privilège d'être sauvés par grâce. Nos péchés enlevés par son précieux sang. 1 million de prières, de bonnes œuvres, des cargaisons. Un océan de larmes ne peut pas enlever un seul péché de ta vie. Seul son précieux sang. Et c'est ce que Dieu veut nous accorder. Le salut par grâce. Quand on évangélise en Italie et qu'on dit ces choses à ces Italiens qui n'en ont jamais entendu parler dans le Sud, le salut par grâce, gratuit, ces gens pleurent. Et quand on leur dit « Le sang de Jésus nous purifie de tout péché », ces gens pleurent et nous pleurons avec eux. Que Dieu fasse la grâce, que nous ne doutions jamais de la puissance de Dieu, de nous confier en lui, lui qui reste le même hier, aujourd'hui, éternellement.
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7: Dans la deuxième lettre aux Corinthiens, au chapitre 9, le verset 7 nous dit ceci. « Que chacun donne ce qu'il aura décidé en son cœur, sans regret ni contrainte, car Dieu aime celui qui donne avec joie. » Oui, il nous faut donner avec joie. Quelle que soit la somme, quelle que soit l'importance de ce que l'on donne, donnons-le avec joie, non pas comme si on arrachait un clou, mais au contraire comme si on cueillait une fleur. pour l'autre.
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Bien, alors, nous allons voir ce soir la question de savoir comment le peuple de Dieu, Israël pour l'Ancien Testament, l'Église pour le Nouveau Testament, a-t-il été amené à reconnaître dans les écrits de la Bible les textes qui étaient inspirés. Comment est-on arrivé à reconnaître qu'il y avait là un caractère tout à fait particulier? Sur quels critères s'est-on basé? Pourquoi ces critères-là et pas d'autres? Troisième question, qui a pris la décision de reconnaître à partir de ces critères l'inspiration de l'Écriture sainte? Comment ce choix a-t-il été fait? Et puis enfin, pourquoi ces livres-là et pas d'autres? Et c'est pourquoi, en fait, nous touchons là à une des questions les plus difficiles en ce qui concerne le problème de l'inspiration de l'Écriture sainte et de la doctrine de l'Écriture sainte. N'est-ce pas? Aujourd'hui, en particulier dans la plupart des églises, il y a un problème au niveau justement du canon. Le canon, bien entendu, c'est un avoir avec, vous comprenez bien, les divisions d'artillerie ou tout ce qu'on voudra. Le canon, c'est la règle. En grec, n'est-ce pas? La norme. Donc, les écrits qui entraient dans la norme, dans la règle à mesurer, qui permettaient de reconnaître qu'ils étaient conformes à cette règle et donc inspirés. Or, justement, les questions qui se posent aujourd'hui dans la plupart des églises au niveau de l'inspiration de l'Écriture sainte conduit aussi, bien évidemment, à mettre en doute la réalité du canon. Et s'il y a un problème au niveau de l'inspiration de l'Écriture, il y a aussi un problème dans l'Église aujourd'hui, dans les Églises, au niveau du canon. En fait, pour la plupart des critiques modernes, il n'y a pas de canon. Ou en fait, ou plus exactement, le canon de l'Écriture sainte est un canon arbitraire. L'Ancien Testament, le canon de l'Ancien Testament a été selon eux fixé par les Massorètes, ou même bien avant, disons, par les Tanaïm, c'est-à-dire les rabbins qui ont reconstruit le judaïsme après la destruction du temple en 70 après Jésus-Christ, et qui dans les années 90 à Yavné ont fixé le canon de l'Écriture sainte. Pour les critiques, il s'agirait d'une décision arbitraire de ces derniers, basée sur des critères qui étaient des critères uniquement humains, et il n'y a donc aucune raison de considérer, toujours selon les dires de ces théologiens, c'est les écrits de la Bible comme plus inspirés que les écrits de Che Guevara, par exemple. Je caricature un peu, mais à peine j'ai entendu personnellement tenir des propos de ce genre. N'est-ce pas? Même si c'est un cas extrême. Même chose en ce qui concerne le Nouveau Testament, qui a été, selon toujours ces messieurs, le fruit d'une décision conciliaire, et donc une décision arbitraire, basé sur des critères que nous ne pouvons plus reconnaître aujourd'hui comme valables, si bien qu'il n'y a aucune raison pour donner une primauté aux écrits bibliques sur n'importe quel autre écrit moderne ou ancien. Le seul intérêt que peuvent présenter pour nous aujourd'hui les écrits de la Bible, c'est qu'il s'agit de textes d'Église, et qui sont donc le reflet de la foi de l'Église, en particulier de l'Église naissante. À ce titre-là, ils ont un intérêt, ils représentent même une certaine norme, mais
en aucun cas on ne peut les considérer comme ayant une autorité absolue, comme eux-mêmes demandent à être considérés, et comme l'Église primitive et les Églises qui sont restées fidèles aujourd'hui à la vision publique l'affirment. Alors, bien entendu, une telle vision du canon conduit tout simplement à la destruction de la notion même d'inspiration de l'Écriture, à la notion même de la destruction de la notion de Bible, d'Écriture sainte, et à la négation de l'autorité de la Bible. Et c'est pourquoi il est important d'établir solidement la doctrine du canon d'Écriture. Alors, s'agit-il en effet, dans la fixation de ce canon, par le peuple d'Israël d'une part, en la personne des Tanaïm, par l'Église, à travers des conciles, s'agit-il effectivement d'un choix arbitraire? Ou bien y a-t-il une direction divine qui a conduit ce choix? Voilà, finalement, toute la question. Bien sûr, l'Église fidèle, au travers de tous les siècles jusqu'à nos jours, a répondu aux adversaires qui, précisément, ont toujours attaqué sur ce point-là. Par exemple, les philosophes païens ont attaqué le christianisme naissant dans les premiers siècles que nous sommes en train d'étudier en histoire de l'Église sur ce point, justement, du canon de l'Écriture sainte. Et l'Église fidèle a toujours répondu, le choix des livres qui ont été rassemblés dans le canon de l'Écriture sainte a été divinement inspiré et conduit par l'Esprit de Dieu. En sorte que l'Église de Jésus-Christ, faisant suite au peuple d'Israël, a surnaturellement discerné parmi les livres qui étaient à sa disposition ceux qui avaient été réellement inspirés par le Saint-Esprit et ceux qui ne l'étaient pas. Et dans ce domaine, parce qu'il y a eu une direction surnaturelle de l'Esprit de Dieu, la décision et les décisions, parce que ça s'est fait par étapes, qui ont conduit à la fixation définitive du canon, ont été infaillibles, car miraculeusement conduites par Dieu. Alors, voilà la thèse. C'est cette thèse maintenant qu'il faut étayer. Et pour étayer cette thèse, il faut réfuter un certain nombre d'objections de ceux qui contestent cette direction divine dans la formation et dans la fixation du canon de l'Écriture sainte. Il est certain que si l'on considère, un peu rapidement, comme le font beaucoup d'historiens de l'Église, que la fixation du canon de l'Ancien Testament est l'œuvre pratiquement uniquement des Tanaïm, que la fixation du Nouveau Testament est l'œuvre uniquement des conciles, eh bien, il est extrêmement difficile de penser qu'il y a là une direction infaillible de Dieu. Et c'est là, précisément, qu'il nous faut entrer plus précisément dans l'histoire de la canonisation, du processus de canonisation, du processus par lequel les livres saints ont été reconnus comme tels. En réalité, historiquement, il y a trois étapes dans la formation du canon. Dans un premier temps, il y a un certain nombre d'écrits qui circulent au sein de la communauté croyante, que cette communauté soit la communauté d'Israël, pour ce qui est de l'Ancien Testament, ou la communauté de l'Église, pour le Nouveau Testament. Et ces écrits, ces textes qui circulent au sein de la communauté croyante, s'imposent à elle, sans qu'il y ait une décision officielle à ce niveau-là,
de par l'autorité interne qui est la leur. Je crois qu'il faudrait reprendre un texte que Jésus cite dans Jean 10 quand il dit « Mes brebis connaissent ma voix. Par contre, elles ne reconnaîtront pas la voix d'un étranger. » Lorsque le Seigneur parle dans un écrit, ou parfois directement, eh bien, le peuple de Dieu sait que c'est Dieu qui a parlé. Il n'y a pas de discussion. C'est vrai pour la parole écrite, et c'est vrai aussi pour la parole orale, si j'ose dire. Prenons par exemple le cas d'une prophétie. Lorsqu'une prophétie est réellement apportée sous l'onction, lorsque une prophétie est apportée avec l'autorité du Saint-Esprit, elle s'impose évidemment à tous ceux qui l'écoutent, du moins les croyants, éventuellement même les incroyants. Et l'on sait que c'est Dieu qui a parlé, on le sait, parce qu'il y a un écho dans le cœur. Et dans ce cas-là, il n'y a pratiquement pas besoin de discuter pour connaître l'authenticité de la prophétie. L'apôtre Paul, quand il parle des prophéties, nous dit que ces dernières doivent être jugées. C'est-à-dire, on doit se poser la question, cette parole est-elle de Dieu ou n'est-elle pas de Dieu? Est-elle de Dieu entièrement ou est-elle de Dieu partiellement? Voilà comment il faut juger quelque chose qui vient de l'Esprit de Dieu. Eh bien, si nous faisons cela spontanément dans le milieu charismatique aujourd'hui, les premiers croyants qui ont reçu la parole de Dieu sous l'Ancienne Alliance et dans la Nouvelle Alliance ont fait exactement la même démarche. Et encore une fois, lorsque une parole est véritablement de Dieu, lorsqu'il y a l'attestation et l'approbation du Saint-Esprit, cette parole s'impose de par sa propre autorité. Et souvent, on constate que lorsqu'il y a discussion sur une parole de Dieu, c'est justement parce qu'il y a de fortes chances pour qu'elle ne soit pas de Dieu. Mais lorsque une parole est véritablement dite de la part de Dieu, eh bien, elle s'impose de par sa propre autorité. Il y a donc dans la Bible une autorité interne qui fait que les brebis du Seigneur reconnaissent alors la voix du bon berger. Et ceci, bien entendu, tous les croyants peuvent le faire, encore aujourd'hui. Et je vous propose éventuellement une petite expérience, si vous avez par exemple l'occasion d'avoir entre les mains une Bible dite catholique, c'est-à-dire, ou bien même par exemple une TOB qui contient les apocryphes. Nous reviendrons plus tard sur la question des apocryphes. Eh bien, lisez par exemple le livre de Daniel dans une version avec les apocryphes. Et soudain, vous verrez qu'il y a dans ces versions avec apocryphes des chapitres qui n'existent pas dans la version officielle. Et vous verrez la différence. Lisez ensuite par exemple quelques passages du livre des Maccabées. Lisez quelques passages du livre de Judith ou de Tobie. Et vous ne sentez pas l'onction de l'Esprit de Dieu. Vous ne sentez pas, n'est-ce pas, cette approbation d'esprit qui vous étreint lorsque vous lisez un texte biblique, canonique celui-ci. Et si nous, des siècles après, sommes capables de sentir cet écho ou ce manque d'écho, quand il s'agit des livres apocryphes, eh bien, les premiers chrétiens ou les juifs qui ont reçu l'Ancien Testament, ont été capables, évidemment, du même jugement et du même discernement. Ensuite, que ce jugement implicite de la communauté croyante ait été explicité par ses responsables, ça c'est autre chose. Que ce processus d'officialisation ait suivi la voie des écoles des Tanaïms pour ce qui concerne l'Ancien Testament, de différents conciles pour ce qui concerne le Nouveau Testament, c'est une autre chose.
Mais finalement, la chose première, ça n'est pas la décision arbitraire des responsables de l'Église, mais c'est que déjà des dizaines d'années avant, l'officialisation et la décision définitive, n'est-ce pas, il y avait au sein du peuple de Dieu un large consensus pour reconnaître dans ses écrits l'inspiration du Saint-Esprit et par conséquent la voix de Dieu. Alors, si vous voulez, voyons maintenant comment cela se produit, ce phénomène se produit. Car il y a eu des livres pour lesquels il y a eu discussion. Et c'est là précisément qu'il y a une faille apparente dans la thèse qui est la nôtre ce soir, n'est-ce pas ? Il y a eu, par exemple, un certain nombre d'églises qui ont reconnu comme inspiré un certain nombre de livres apocryphes. D'ailleurs, c'est encore le cas aujourd'hui. L'Église catholique reconnaît comme inspiré un certain nombre de livres que nous appelons, nous, apocryphes, avec les Juifs. Mais il y a eu, par exemple, dans l'Église éthiopienne, dans l'Église copte, dans les Églises nestoriennes, dans d'autres parties de l'Église qui aujourd'hui n'existent plus ou n'existent qu'à l'état de souvenir, disons, du passé, et il y a eu un certain nombre de gens qui ont reconnu comme inspirés des livres que nous considérons, que toute l'Église aujourd'hui pratiquement considère comme apocryphes. Et c'est d'ailleurs, si ces apocryphes nous sont conservés, c'est justement par ces églises-là, très souvent. Alors on dirait, mais ces gens-là n'ont pas reconnu la voix du bon berger. Alors, la réponse est celle-ci, il s'agissait d'hérésie. Il s'agissait de fractions de l'Église qui étaient hérétiques. Et qui précisément cherchait en dehors des écritures qui étaient reconnues par tous, par toute l'Église, sans discussion comme inspirées, cherchait en dehors de ces livres-là des livres pour étayer les doctrines hérétiques qui étaient les leurs. Ça, c'est toujours la démarche des hérétiques, quels qu'ils soient. On parle de l'écriture inspirée. Et vient un temps où celle-ci est insuffisante pour étayer les doctrines hérétiques qui sont celles des sectes, comme on les appellerait aujourd'hui. Et par conséquent, il faut chercher en dehors du canon des Écritures. Et si, par exemple, il y a aujourd'hui l'Église catholique qui admet un certain nombre de livres apocryphes, c'est exactement pour la même raison. Jusqu'au Concile de Trente, jusqu'au XVIe siècle, l'Église catholique n'a jamais reconnu comme inspirés les livres qu'elle appelle aujourd'hui deutérocanoniques. Et que s'est-il passé ? Au XVIe siècle a eu lieu la Réforme. Et la Réforme a été la contestation d'un certain nombre de doctrines hérétiques qui se trouvaient au sein de l'Église catholique. Par exemple, la doctrine du purgatoire. La doctrine des mérites, des saints, la doctrine des prières pour les morts, et des choses de ce type. Or, il se trouvait que dans les livres apocryphes, il y avait, notamment dans les livres des Maccabées, des récits où l'on voyait les Juifs, un certain nombre de Juifs du moins, prier pour leurs camarades qui étaient morts au combat. Donc, disait l'Église catholique, on avait donc des preuves scripturaires de la validité de la prière pour les morts. Si l'on prie pour les morts, c'est donc que l'on peut changer quelque chose au sort des défunts. C'est donc qu'il y a possibilité d'avoir des mérites. C'est donc qu'il y a un purgatoire où on peut passer finalement de l'enfer au paradis en agissant sur les défunts par différents moyens, les prières et éventuellement les messes en faveur des morts. Et l'Église catholique au XVIe siècle a fait la même démarche qu'ont fait par exemple les Éthiopiens. Les Églises éthiopiennes, quand elles ont adopté les livres d'Enoch, les livres apocryphes d'Enoch, etc.
Donc, voyez-vous, ceci n'enlève rien à notre thèse, mais au contraire ajoute. Quand nous voyons des sectes modernes agiles, c'est exactement le même processus. Les Mormons, par exemple, ne se contentent pas de la Bible, c'est insuffisant. Ils créent leur propre livre apocryphe, qu'ils considèrent comme inspiré, qu'ils nomment le livre de Mormon. Les témoins de Jéhovah, sans aller jusque-là, créent un certain nombre d'écrits dont l'autorité est au moins égale à la Bible, et en tout cas qui sont des grilles de lecture obligées de la Bible. Donc, on peut dire aussi un second canon de l'écriture qui vient compléter et en tout cas contredire sur un certain nombre de points le canon officiel de l'écriture sainte. Alors, là, nous ne sommes plus au sein d'une communauté vraiment croyante, mais nous sommes au sein d'une communauté hérétique, qui dès lors n'est plus capable de reconnaître la voie du bon berger. Mais lorsque le peuple de Dieu, comme dit Jésus, si quelqu'un veut faire ma volonté, il connaîtra si ma doctrine est de Dieu. Si quelqu'un veut sincèrement chercher la vérité, la parole du Seigneur, alors celle-ci lui sera révélée, celle-ci lui sera communiquée. Et ce n'est pas sans raison que les réformateurs ont rejeté sans appel précisément les livres apocryphes, sans nier qu'il pouvait y avoir dans certains d'entre eux un certain nombre de propos édifiants, tout comme il peut y en avoir dans des livres de piété d'ailleurs, n'est-ce pas ? Mais en niant qu'il y ait là un caractère d'inspiration d'écriture. Nous reviendrons sur cette question des apocryphes plus tard, donc je laisse cela de côté. Maintenant, autre objection, c'est le fait qu'un certain nombre de livres, tant en ce qui concerne l'Ancien que dans le Nouveau Testament, ont été canonisés très tard. Et qu'il y a eu, dans un certain nombre d'églises, de graves discussions, justement, pour savoir s'ils étaient inspirés ou non. C'est le cas, par exemple, des épîtres de Pierre, du moins de la deuxième. C'est le cas de l'épître aux Hébreux, et à un degré moindre, c'est aussi le cas de l'Apocalypse. Un certain nombre d'églises, dans les premiers siècles du christianisme, refusaient de reconnaître comme inspirés ces écrits-là. Pour toutes sortes de raisons sur lesquelles il est inutile de revenir. Et on dit, bon, bien dans ce cas-là, il y a eu, en fin de compte, une décision arbitraire. Bien, je crois que nous retrouvons ici un petit peu ce que nous disions au sujet des prophéties. Il y a des prophéties qui s'imposent immédiatement, par elles-mêmes, parce que, eh bien, la voix de Dieu est évidente. Par exemple, quand une prophétie dévoile ce qui est caché, quand une prophétie annonce quelque chose qui va se produire dans l'avenir et qui s'accomplit, comme d'ailleurs le livre de Deutéronome le dit. Mais il y a d'autres prophéties où l'on peut s'interroger parfois. Est-ce bien de Dieu ou n'est-ce pas de Dieu? Et il faut parfois attendre, il faut parfois prier pour pouvoir avoir une conviction dans ce domaine. Et il peut y avoir parmi ceux qui s'interrogent sur cette prophétie, la communauté, un certain nombre de points de vue pendant un temps qui sont différents. Mais ce qui est remarquable, c'est que petit à petit, au sein d'une communauté véritablement croyante par rapport à une telle prophétie, on arrivera à une conviction qui fera l'unanimité. Soit dans un sens, soit dans un autre. Soit pour reconnaître le caractère d'inspiration, soit pour nier le caractère d'inspiration. Et quand nous regardons justement ces écrits dont nous parlions, eh bien, le phénomène a été le même. Il y a eu davantage de temps pour reconnaître le caractère d'inspiration parce que ce caractère d'inspiration était peut-être moins évident. Au niveau de l'Ancien Testament en particulier, quels ont été les livres de l'Ancien Testament qui ont été canonisés les plus tard? Eh bien, je crois que c'était inutile même de poser la question. Je vous êtes capable de répondre, même sans connaître l'histoire de la formation du texte biblique. C'est l'Ecclésiaste, c'est le Cantique des Cantiques. C'est le livre d'Esther, et aussi, à un degré moins, le livre de Daniel. N'est-ce pas ? Parce que c'est vrai, vous avouerez peut-être vous-même, que quand on lit par exemple le livre de l'Ecclésiaste, quand on lit du Cantique des Cantiques, la première réaction c'est de dire qu'est-ce que ça vient faire dans la Bible ? N'est-ce pas ? Et ce n'est qu'après
qu'on se rend compte que, aussi de cette, d'une certaine manière qui est plus cachée, Dieu parle. N'est-ce pas? Mais il faut un deuxième temps pour le reconnaître. Et si, au niveau de notre expérience personnelle, il en est ainsi, on peut comprendre aussi qu'au niveau du peuple de Dieu, du consensus du peuple de Dieu, le processus et l'évolution sont la même. Alors, ceci est très important parce que dans la vision catholique du canon, n'est-ce pas, ce dernier est le résultat, il y a un peu la même chose si vous voulez, c'est le résultat, mais de toute une tradition populaire. Une tradition populaire au travers de laquelle le clergé, les responsables de l'Église, discernent ce qui est vrai, ce qui est faux. C'est eux qui font ce travail de discernement. Un travail de décantation théologique, et ensuite qui fixe la doctrine à partir finalement de ce trésor des traditions populaires qui mélange à la fois vérité et erreur, vérité et légende. Alors, la différence de la vision biblique, entre la vision biblique et la vision catholique, c'est que dans la vision biblique, n'est-ce pas, il y a une parole de Dieu qui est dite, par révélation. Et le peuple de Dieu, qui cherche la parole de Dieu, qui cherche la vérité, qui aime la vérité, reconnaît la voix de Dieu. Dans l'essentiel, dans les détails, bon, eh bien, il y aura parfois un peu plus de difficulté à se mettre d'accord. Mais en fin de compte, c'est ainsi. Et les responsables de l'Église, dans un deuxième temps, eh bien, officialisent ce qui est déjà un consensus général. Voyez-vous ? Et fixent alors, définitivement, pour les générations futures, ce qui sera considéré comme la parole de Dieu. Non pas seulement ce qui sera considéré comme la parole de Dieu, mais ce qui est la parole de Dieu. Et va donc représenter l'autorité suprême. Comme nous l'avons dit également en histoire d'Église, c'est l'Église du IIe siècle qui pose le principe du canon. Bon, la fixation définitive du canon attendra encore plusieurs siècles. Mais le principe d'un canon d'Écriture sainte est posé dès la disparition des apôtres. Ce faisant, l'Église fait un acte d'humilité. Elle affirme qu'elle n'est pas propriétaire de la parole de Dieu. Elle affirme son caractère faillible. Et là, ça c'est l'argument imparable vis-à-vis du catholicisme quand il prétend que l'Église est infaillible en ce qui concerne la doctrine. Au contraire, l'Église du IIe siècle dit... Nous sommes une Église faillible. Et précisément parce que nous sommes une Église faillible, nous avons besoin d'une norme qui soit extérieure à nous, avec laquelle nous allons nous mesurer constamment. Et qui sera pour nous une perpétuelle remise en question. Et cette norme, ça va être l'enseignement des apôtres. Les apôtres, les douze, quand nous disons les apôtres, c'est le sens des douze et non pas les apôtres de l'Église, qui se succèdent en aussi grand nombre que le Seigneur les appelle, mais les douze, leur ministère est d'être les fondements de l'Église, les fondements du corps de Christ. Ils posent les fondements doctrinaux qui seront valables pour l'Église de tous les lieux et de tous les temps. Sans nier qu'au-delà de l'époque apostolique, il puisse y avoir encore des inspirations du Saint-Esprit, et l'Église du IIe siècle en est fort bien, fort persuadée, parce que c'est encore une Église charismatique. C'est encore une Église qui connaît ce que c'est que la prophétie. C'est encore une Église au sein de laquelle il y a des apôtres, des prophètes et des docteurs. Donc, sans nier que le Saint-Esprit puisse encore parler dans l'Église du IIe siècle et dans l'Église des siècles qui suivront, on reconnaît que l'inspiration qui va être alors donnée n'aura pas la même autorité que l'inspiration donnée à l'âge apostolique.
Et la différence essentielle va être celle-ci. Ce que Dieu dit aujourd'hui est circonstanciel. C'est pour l'Église d'un lieu qui vit une situation donnée dans un temps donné. Ou bien alors, c'est pour l'Église de tous les lieux, mais dans un temps donné, limité. Et ce que Dieu va dire aujourd'hui à l'Église du 2e siècle, ou du 3e ou du 4e, ne sera pas obligatoirement valable pour l'Église du 5e, du 6e ou du 7e, parce que cette Église ne sera plus dans les mêmes circonstances. Par contre, ce que le Seigneur a dit à l'Église du 1er siècle par la bouche des apôtres est valable, certes, pour l'Église du 1er siècle, mais est valable aussi pour l'Église du 2e, du 3e, du 4e, pour l'Église de tous les temps et pour l'Église de tous les lieux. Et c'est pourquoi l'Écriture sainte a un caractère unique. Non pas qu'il y ait, comment dirais-je, une inspiration qui soit plus grande, ou si vous voulez que le Saint-Esprit soit limité aujourd'hui alors qu'il ne l'était pas à l'époque du 1er siècle, mais tout simplement parce que l'Esprit Saint a dit au 1er siècle ce qui devait rester valable pour l'Église de tous les temps et de tous les lieux, qu'il n'est donc plus utile aujourd'hui qu'il répète les mêmes choses, et que ce qu'il a à dire aujourd'hui ne sera qu'une parole incarnée dans une situation donnée. L'Église qui vivra une certaine situation, dans un certain temps. Alors, ce que le Saint-Esprit aura pu dire à l'Église du 2e siècle, ou à l'Église du 3e siècle, ne sera pas obligatoirement dénué d'intérêt pour l'Église du 5e siècle, du 6e ou du 7e ou du 8e, mais uniquement à titre d'information, à titre de, comment dirais-je, il y aura des leçons à en tirer, mais pas quelque chose à appliquer comme cela, obligatoirement, comme ayant autorité absolue. De la même manière, si vous voulez, que lorsque le Saint-Esprit parle précisément par prophétie à un tel ou à un tel, aujourd'hui, nous connaissons très bien ça dans le milieu charismatique, ou à telle et telle église, tiens, on entend dire, dans telle église, il y a telle et telle prophétie qui a été donnée. Ah, mais tiens, c'est intéressant ça. Parce qu'on peut en tirer des leçons pour soi. Mais elle a été donnée, cette prophétie-là, à cette église-là. Parce que cette église-là avait un problème précis qui n'est pas le nôtre. Alors nous pouvons en tirer quelque chose, bien sûr. Mais nous n'allons pas appliquer de la même manière que cette église autre. N'est-ce pas ? Il y a un caractère limité aujourd'hui de la révélation de Dieu dans le temps ou dans l'espace. Et c'est pourquoi, précisément, au IIe siècle, en posant cette réalité d'un canon des Écritures, l'Église du IIe siècle reconnaissait que maintenant le Saint-Esprit allait parler d'une manière qui n'était plus destinée à être entendu par l'Église de tous les temps et de tous les lieux. Et là, précisément, nous avons la négation de la notion catholique de tradition. Et là, c'est très important, cette question, parce que aujourd'hui, on réduit le canon à une tradition. On dit, et on a raison de le faire, parce qu'historiquement, c'est indiscutable, que les textes bibliques ont existé, pour beaucoup d'entre eux du moins, d'abord oralement. C'est vrai pour beaucoup d'entre eux, c'est pas vrai pour tous. Par exemple, les épîtres ont tout de suite été mises par écrit. Mais les évangiles ont existé sous forme orale d'abord. Donc sous forme de tradition, dit le catholicisme. Pourquoi, nous disent les catholiques, la tradition s'arrêterait-elle à la fin du 1er siècle avec la mort des apôtres? Il y a eu dans l'Église, depuis le IIe siècle jusqu'au XXe siècle, une tradition des gens qui ont reçu des choses de la part de Dieu et qui l'ont transmis. Il y a aussi ceux, on aurait pu ajouter, qui ont dit avoir reçu des choses de Dieu
qui n'étaient pas de Dieu, et qui les ont transmises comme étant de Dieu. Mais on ne peut pas nier de fait qu'il y ait eu malgré tout des choses qui aient été reçues véritablement de Dieu. Alors pourquoi ne pas mettre, disent les catholiques, sur le même plan la tradition post-apostolique et la tradition apostolique? Eh bien justement à cause de ça. Parce que la tradition post-apostolique, mis à part le fait énorme que très souvent, n'est-ce pas, on prête à Dieu des pensées qu'il n'a pas et des paroles qu'il n'a pas dites, mais même en supposant qu'il y ait dans cette tradition des réalités qui soient véritablement de Dieu, celles-ci ne peuvent avoir d'autre intérêt pour nous aujourd'hui qu'historique et documentaire. Et bien évident que nous ne vivons plus aujourd'hui au temps des catacombes, au temps où les chrétiens étaient mangés par les lions, et que ce que le Seigneur a pu dire à ces gens qui allaient être mangés par les lions est intéressant pour nous, certes, à titre historique, mais nous concerne beaucoup moins que le sermon sur la montagne. Ça va de soi. Alors, c'est très important quand on parle du canon. Parce que poser la réalité d'un canon, c'est poser la réalité d'une norme qui est réellement absolue. Alors les catholiques nous diront, mais vous dites que vous avez cette norme absolue, donc vous avez un pape en papier. Et souvent, on est complexé lorsqu'on se trouve confronté avec ce genre de réflexion. Eh bien oui, de fait. Mais pas seulement en papier, si j'ose dire, qui est le résultat d'une inspiration particulière et unique dans l'histoire du salut. Une inspiration unique que les chrétiens des premiers siècles ont immédiatement reconnu. Et qu'ils ont tellement reconnu qu'ils ont recueilli ces textes-là avec un soin particulier, ils les ont recopiés avec un soin particulier et ils les ont transmis jusqu'à nous. Alors voyons maintenant, si vous voulez, les étapes de cette canonisation. Et nous allons voir, justement, à travers quelques exemples, finalement, tout ce que nous avons défini ici schématiquement. D'abord, au niveau de l'Ancien Testament. Au niveau de l'Ancien Testament, il y a trois étapes dans la canonisation des écrits, qui correspondent, grosso modo, à la division que les Juifs font de l'Ancien Testament. Tout d'abord, nous trouvons la Torah. La Torah, c'est-à-dire le Pentateuque, les cinq livres de Moïse. La Bible elle-même, dans les écrits historiques ou dans les écrits de la sagesse et prophétique, nous permettent de comprendre comment la Torah a été canonisée, c'est-à-dire comment le peuple de Dieu a reconnu là qu'il s'agissait de la parole de Dieu. Les plus anciennes traces de cette autorité de la Torah se trouve déjà évoquée dans l'Ancien Testament, tout d'abord sous Ezra, au moment du retour de l'exil. Ezra était revenu avec le livre de la Torah, et devant le peuple revenu à Jérusalem, il en a fait la lecture du matin jusqu'au soir. Et là nous voyons un phénomène tout à fait intéressant. Ce livre de la Torah, que la plupart du peuple exilé avait complètement oublié pendant son exil, soudain, lui a à nouveau proclamé. Et là, il se passe un phénomène unique. À l'ouïe de la lecture de cette Torah, le peuple est profondément remué, bouleversé. Nous dirions qu'il est convaincu de péché. Et la lecture de la Torah se termine dans un concert de lamentations, de pleurs, d'actes de détresse, de deuil, etc. Pourquoi ? Parce que le peuple a été convaincu de péché. Et ça, c'est le premier temps. Le deuxième effet que produit la lecture de la Torah, après cette conviction de péché, c'est la repentance. Que faut-il que nous fassions ? Nous avons gravement péché contre Dieu. Et troisième temps, eh bien, le peuple dit, maintenant, nous décidons que la règle de notre vie, ce sera cette parole que nous avons entendue. Si nous voulions employer un langage moderne qui serait bien entendu anachronique à cette époque-là, nous dirions, la Torah va devenir la constitution de l'État d'Israël. La Torah va devenir la constitution religieuse,
spirituelle, civile, morale, politique, à tous les niveaux. La vie du deuxième royaume juif, rassemblé de l'exil de Babylonie, va être complètement basée et déterminée sur cette Torah dans laquelle nous venons d'entendre la parole de Dieu et au travers de laquelle nous avons reconnu la voix de Dieu. Cette parole de Dieu a bouleversé notre cœur. Elle a remis en question notre vie. Nous avons été amenés à nous repentir de nos péchés. Et maintenant, nous désirons marcher conformément à ce qui a été écrit. Et cela, quand une parole de Dieu est inspirée, elle produit toujours cet effet-là. C'est vrai de la Bible, c'est vrai des prophéties. Aujourd'hui aussi, n'est-ce pas? Je vois ça aussi dans 1 Corinthiens 14, quand Paul dit si tous prophétisent que survient un homme du peuple, un incroyant, il est bouleversé, il tombe sur sa face et confessant ses péchés, il reconnaît que le Seigneur est véritablement au milieu de vous. C'est exactement la même chose. Donc nous pouvons être certains que déjà au retour de l'exil, la Torah a été reconnue dans son état actuel pratiquement, n'est-ce pas, comme parole de Dieu. Mais nous pouvons remonter plus haut pour ce qui concerne la Torah. Nous pouvons remonter à l'époque de Josias. Josias, le roi pieux, qui avait fait réparer le temple, et au cours de la réparation du temple, on avait trouvé un rouleau de la Torah qui n'était sûrement pas celui-là de toute la Torah. La plupart des spécialistes, pour toutes sortes de raisons dans lesquelles je n'entrerai pas, pensent qu'il s'agissait essentiellement du livre du Deutéronome. Peu importe. On amène ce livre au roi, on en fait la lecture devant le roi, et le roi est convaincu de péché. Le roi est profondément bouleversé, il déchire ses vêtements, il dit « Mais c'est affreux, nous sommes des pécheurs, nous avons violé la loi de Dieu, Dieu est irrité contre nous. » Eh bien, il faut réagir, on ne peut pas rester dans cette situation-là. Alors il fait rassembler le peuple, et on lui dit le livre qui a bouleversé le roi. Et le peuple, à son tour, est bouleversé de la même manière. Et il a la même réaction que le roi, il dit « Nous avons péché contre Dieu, il faut absolument qu'on fasse quelque chose. » Alors c'est la repentance générale. On publie un jeûne, un jour d'humiliation, chacun répare ses péchés, met de l'ordre dans sa vie. Et ensuite, on dit « Bien maintenant, voilà, ce livre de la loi de Dieu, maintenant va être la base de notre vie. » Et Josias conclut, en présence de tout le peuple, nous dit le deuxième livre des rois, une alliance solennelle avec l'Éternel, au terme duquel eh bien, le peuple s'engage à respecter toute la parole de Dieu, tout ce qui est écrit dans le livre de la loi qui a été découvert. Donc il y a aussi à l'époque de Josias, nous pouvons dire, un processus de canonisation. C'est cela la canonisation. Quand le peuple de Dieu reconnaît que là, eh bien Dieu parle. Et Dieu parle parce qu'il est saisi par cette parole et par l'Esprit Saint, parce qu'il est bouleversé, parce que sa vie est changée, transformée par cette parole qu'il a entendue. Et le peuple dit, mais maintenant, cette parole sera la norme. Cette parole sera la base de ma vie nouvelle. Et je m'engage solennellement devant Dieu à m'efforcer de mettre en pratique toutes les paroles de cette loi. Alors, là, il y a officialisation de la canonisation. Nous pouvons encore remonter plus haut. D'abord, nous savons que les Samaritains reconnaissent la Torah. Donc, les Samaritains sont des gens qui sont les héritiers du royaume du Nord. Le royaume du Nord connaissait la Torah et vivait selon la Torah. La Torah était déjà officielle à ce moment-là. Ézéchiel connaît la Torah, mais nous pouvons encore remonter plus haut, à l'époque de Josué, donc peu de temps après la fin de la rédaction de la Torah, nous voyons Josué rassembler le peuple tout entier à Sichem, et là il fait une lecture solennelle de la loi, et vous savez c'est la fameuse assemblée de Sichem, choisissez aujourd'hui qui vous voulez servir, moi et ma maison nous servirons l'Éternel. Même processus, conviction de péché, alliance solennelle entre le peuple et le Seigneur sur la base justement de la Torah. La Torah telle qu'elle existe aujourd'hui, vraisemblablement dans sa forme, pas dans le fond, mais dans la forme, a été fixée, si j'ose dire,
En gros, à l'époque royale, mais même s'il existait déjà bien avant. Avec Josias, il y a un processus d'officialisation qui commence et qui va s'achever avec Ezra. Mais ce que nous voyons, c'est qu'il y a une fixité, une autorité et donc une canonicité précoce des documents. Prenons par exemple quelques cas. Pour montrer le respect pointilleux que ceux qui ont reçu les textes sacrés ont accordé à ces textes. Vous savez comment dans le livre de la Genèse, par exemple, dans les récits de l'histoire de Jacob, il y a l'épisode fameux où Jacob s'enfuit de chez Laban, son beau-père, et Rachel, sa femme, vole les idoles domestiques de son père, les téraphim. Et vous savez comment elle les substitue, elle les cache, et son père ne les trouve pas. Bien. Or, c'est un acte d'idolâtrie manifeste que celui que Rachel a commis. Quelque chose que le livre de l'Exode et les livres qui suivent condamnent explicitement. Bon. Donc, on peut s'étonner, en lisant le livre de la Genèse, que le livre de la Genèse rapporte l'événement du vol de Théraphim par Rachel, mais ne disent pas un mot de condamnation sur la conduite de Rachel. Pas un mot. On relate l'événement, point. Et voilà quelque chose qui aurait été propre à choquer ceux qui ont ensuite, à l'époque royale, à l'époque où on luttait contre l'idolâtrie, n'est-ce pas? Comment le Seigneur laisse faire ça par Rachel, la mère d'Israël? Pas un mot de condamnation. Bon, ben moi, le scribe qui suis en train de copier la Bible, hein, j'ai arrangé ça. Hein. Et la colère de notre Seigneur s'enflamma contre Rachel. Terminé, ni vu ni connu, on ajoute ça. Aucun scribe, à aucune époque, ne s'est permis quoi que ce soit semblable. Le texte est resté tel quel, sans un mot de condamnation, alors que c'était quelque chose qui devait choquer terriblement les Juifs de l'époque d'Ezra en particulier. Et même déjà à partir de l'époque de Josias. Personne ne s'est permis d'ajouter quoi que ce soit. Même dans ce que la Bible avait de choquant, ceux qui l'ont reçu dès les origines ont gardé cela sans modifier quoi que ce soit. Ça prouve quoi? Et ça, c'est un exemple parmi d'autres, mais on pourrait prendre de multiples exemples du même type. De choses qui, dans le contexte historique où s'est produit la transmission du texte biblique, certains textes étaient scandaleux par rapport à la théologie que les gens avaient dans ce temps-là. Eh bien, ils ne se sont pas permis de retoucher d'un pouce ces textes-là. Ça prouve quoi? Qu'ils en avaient un respect total. Et s'ils en avaient un respect total, c'est parce qu'ils croyaient que ce texte était directement inspiré par le Seigneur, donc il était canonique. Autrement dit, des exemples de ce type nous montrent que la canonisation était quelque chose qui s'est produit presque immédiatement. Presque au moment où ces textes ont été reçus. Même chose au niveau du Nouveau Testament. Souvent, on a pris argument d'un certain nombre de variantes d'un évangile à l'autre pour nier l'inspiration des évangiles. Je prends les cas les plus typiques, ceux sur lesquels on revient, le fameux bâton de Bartimée, bâton qu'il n'a pas dans un évangile et bâton qu'il a dans un autre. L'herbe sur laquelle le Seigneur a fait asseoir la foule au moment de la multiplication des pains, herbe qui existe dans un évangile, herbe qui n'existe pas dans l'autre. Les expériences de Paul dans le livre des Actes, ou dans un des récits de la conversion de Paul, ce dernier entend la voix, mais la foule qui est là entend mais ne voit pas ce que lui Paul voit, le Seigneur, et dans un autre récit, du même livre des Actes, c'est l'inverse. La foule voit mais n'entend pas. N'est-ce pas? Vous voyez, si c'était inspiré, eh bien, il n'y aurait pas ces détails divergents. Mais dépassons un petit peu cette réaction primaire. Ceux qui ont reçu les textes n'étaient pas plus bêtes que nous. Ils se sont bien rendus compte qu'il y avait de l'herbe dans un évangile et pas dans l'autre.
que Bartimée avait un bâton dans un évangile et qu'il n'en avait pas dans un autre. Il n'était pas plus bête que lui. Et combien il aurait été facile à un scribe d'éliminer le bâton de Bartimée, d'ajouter de l'herbe là où il n'y en avait pas, etc. Personne ne s'est cru autorisé à le faire. Pourquoi? Parce qu'on avait un tel respect de la parole que l'on était certain être inspiré par Dieu. On avait une telle crainte de changer quoi que ce soit qu'on ne s'est pas permis de modifier, même là où apparemment il aurait fallu le faire. Même là où il y avait quelque chose qui semblait ne pas être normal. Et voyez-vous, ces petites variantes de détails qui sont souvent des pierres d'achoppement pour les incroyants sont au contraire des témoignages voulus par Dieu, que Dieu laisse exprès pour nous montrer que nous pouvons avoir une confiance absolue dans la fidélité des textes qui nous ont été transmis par ceux qui les ont recueillis. Parce que s'ils n'avaient pas eu ce respect, ils auraient fait disparaître ces divergences-là. Voyez-vous ? Et c'est pourquoi il y a donc, nous pouvons dire, canonisation extrêmement précoce. Canonisation pratiquement au moment où les textes sont reçus. Et c'est le cas aussi au niveau des épîtres de Paul. Paul a écrit beaucoup d'épîtres. Nous entendons parler d'une troisième lettre aux Corinthiens, qui est d'ailleurs la deuxième, située entre la première et la deuxième. Nous entendons parler d'une lettre aux Laodicéens, dont nous n'avons plus de traces, etc. Paul demande aux Colossiens qu'ils lisent la lettre qu'il leur envoie dans l'église de Laodicée, qui est une église voisine, et que les Laodicéens viennent lire à Colosse la lettre que par le même courrier il leur envoie. Bon. L'épître colossien est conservé, l'épître laodicéen est perdu. Pourquoi? Pas parce que les laodicéens étaient plus négligents que les colossiens? Non, sûrement pas. Tout simplement parce que celle aux laodicéens n'était pas inspirée. La lettre aux colossiens, pour parler d'elle par exemple, bon, ce serait la même chose pour l'épître aux romains et pour les autres, a été lue à Colosse, puis elle a été lue ailleurs, à Laodicée, puis elle a circulé. Et on a commencé à se dire, mais vous savez, les Colossiens ont reçu une lettre de Paul, quelque chose de formidable. Ah oui, ça a été lu à Laodicée, ça provoque un réveil là-bas à Laodicée. Ah, les gens d'Éphèse se sont dit, vous ne pourriez pas nous envoyer aussi cette lettre, on aimerait bien la lire, nous aussi, si elle est si formidable que ça. Même chose, produit un réveil là où la lettre a été envoyée. Et la lettre a continué à circuler, partout il y avait des effets spirituels qui se produisaient. On a dit ça, une lettre inspirée. Chacun voulait en avoir une copie dans les archives de son église. Et de temps en temps, on la relisait. Parce qu'on avait reconnu que là, qu'il y avait la voix de Dieu. La lettre aux Laodicéens, oui, c'était intéressant. Les Colossiens l'ont lu, intéressant. Mais sans plus. Paul n'était pas toujours inspiré, hein, pas plus que nous. Alors, on l'a lu une fois, deux fois, puis on l'a rangé dans les archives, et puis il disparaît. Une fois, puis on l'a rangé dans les archives, et puis il disparaît. On n'a pas laissé

être religieux. Vous savez que ces discours, par exemple, ont été à l'origine, un bon siècle après avoir été écrits par Finet et avoir provoqué partout où ils sont passés des réveils importants, eh bien, ils ont été à l'origine d'un immense réveil en Chine, le fameux réveil qui a précédé la guerre des Boxers. Tout simplement parce que des missionnaires là-bas se sont mis à lire les réveils de Finet. Eh bien là, il y a eu l'inspiration. Et encore aujourd'hui, ce sont des écrits qui bouleversent des millions d'hommes et de femmes partout où ils les lisent. Pourquoi ? Parce qu'il y a une inspiration, qu'on ne pourra pas mettre évidemment sur le même plan que l'inspiration des Écritures saintes. Mais toute proportion gardée, il y a quelque chose du même type. Quand on lit les écrits de Baudelaire, c'est la même chose. On trouve cette inspiration-là. Et automatiquement, eh bien, il y a des effets qui se produisent. Des effets positifs, le réveil, la repentance, le retour à Dieu, la mise en ordre. Et la bénédiction du Saint-Esprit. Alors, immédiatement, on a reconnu l'autorité de ces écrits. Et on les a bien entendu conservés précieusement. Jusqu'à ce que finalement, ils soient rassemblés en un seul corpus. Celui des lettres de Paul, avant d'être ajouté au corpus du Nouveau Testament, c'est de tous les écrits apostoliques, c'est-à-dire Évangile, Actes, Épître et finalement Apocalypse. Donc, une très très grande antiquité de la canonisation. Et c'est pourquoi parler simplement de la canonisation comme l'officialisation ultime qui a lieu à l'époque des Massorètes ou qui a lieu à l'époque des Conciles, ça, c'est une aberration, c'est quelque chose qui a commencé immédiatement, dès les origines. Dès que c'est l'Église ou le peuple de Dieu a commencé à entendre cette parole au travers de ces écrits-là. Déjà, il y a eu ce respect, il y a eu cette écoute, il y a eu cette mise à part, finalement, qui, c'est vrai, après un certain temps, a fini par être officialisée, rassemblée, ça, et finalement est devenue normative, mais qu'il était déjà, depuis déjà, des dizaines et des dizaines d'années, voire parfois des siècles.

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1: Et de célébrer la victoire que tu as acquise à la croix pour nous. Car oui, il y a 2000 ans, tu as dépouillé les principautés, les dominations, les esprits méchants dans les lieux célestes. Tu les as traînés dans ton cortège triomphal par la croix. Et nous voulons déclarer que plus que jamais, les ténèbres reculent de nos vies. 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Les ténèbres ont reculé.

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0: Amen, amen, amen, amen. Nous sommes ravis d'être en contact avec vous. Je ne sais pas où vous êtes, mais c'est une grâce d'être connecté avec des personnes partout dans le monde. Donc on va remettre la séance entre les mains du Seigneur. Seigneur, nous te disons merci. Nous sommes reconnaissants. La Bible déclare que tu as préparé les bonnes œuvres d'avance afin que nous les accomplissions. Et aujourd'hui, Seigneur, nous voyons que nous sommes arrivés ici par ta grâce toute suffisante, ta grâce infinie, par le Saint-Esprit, sa force, que nous avons été projetés jusqu'à ce jour. Alors, Père, nous voulons te confier toutes choses, nous voulons te célébrer, parce que c'est une chose d'entendre la voix de Dieu, de recevoir une instruction, une vision, c'est une autre chose de la voir s'accomplir. Nous pensons et nous savons, Seigneur, nous sommes convaincus de la restauration, de la nouvelle chose que tu veux impulser dans les vies concernant le mariage. Nous sommes reconnaissants, Père, de ce que tu as bien voulu que ce moment ou ce message soit porté par les personnes ordinaires que nous sommes, afin que ton règne, Seigneur, soit manifeste dans les vies, dans les familles, dans les nations, afin que ton règne soit encore manifesté dans les institutions, dans les organes des États. Père, nous te disons merci. Nous te confions toute personne qui sera connectée à ce message. Et je sais une chose, Seigneur, c'est que lorsque tu commences un travail, une œuvre, papa, tu la parachèves pour la gloire de ton nom. Merci, Seigneur, viens et siège au milieu de nous, que tout ce qui est forteresse, raisonnement, hauteur qui se lève contre la connaissance de Christ, soit anéanti. Et par la force de l'esprit, nous ramenons toute pensée captive à l'obéissance de Christ Jésus. Merci pour les libérations, Seigneur, que tu veux opérer à travers ce message. Merci pour les anges que tu as déjà déployés. Merci pour la puissance que tu as mise en place, que tu as, Seigneur, activée afin que les vies, l'institution du mariage, soit restauré. Seigneur, au nom de Jésus-Christ, nous avons prié et rendu grâce. Demeurez bénis. Amen. Amen, amen, amen. Je suis encore ravi d'être en contact avec vous. Je sais que c'est pas un hasard si vous êtes branchés à cette heure, à ce moment, à cet instant. Je sais que Dieu veut faire quelque chose dans votre vie. Je suis convaincu de cela. Certainement, vous avez prié pour avoir une directive concernant le mariage, concernant la vie de célibataire, concernant la transformation, la régénération de l'âme. Et je crois que vous vous attendez, d'accord, au surnaturel divin. C'est quoi le surnaturel divin? C'est simplement la vie divine que Dieu a réservée à ceux qui le cherchent, à ceux qui lui sont consacrés. Amen, amen. Je suis le pasteur Rokiz Ntsam, épouse Ali. Je répète, Rokiz Ntsam, épouse Ali. Je suis cofondateur de la mission ERAS internationale, cofondateur de la mission ERAS internationale et fondatrice de l'Organisation internationale des femmes chrétiennes de l'espace francophone. Je répète, l'Organisation internationale des femmes chrétiennes de l'espace francophone, abrégée OIFCEF. OIFCEF, c'est une organisation, une ONG à but non lucratif, mais à caractère religieux. Mais nous ne nous arrêtons pas aux religieux, c'est-à-dire ceux qui partagent la foi en Jésus-Christ. Nous parlons à tout peuple qui recherche la délivrance à travers Jésus-Christ roi. Amen. Donc, je disais que je suis fondatrice de l'Organisation internationale des femmes chrétiennes de l'espace francophone. Nous sommes axés sur trois points. Le Saint-Esprit nous a positionnés sur trois axes, d'accord? Et c'est vraiment sous le mandat du Saint-Esprit, d'accord, que nous opérons. Oui, je tiens à le dire, c'est Dieu qui nous a délégués. Amen. Et donc, nous sommes positionnés sur trois points. lesquels, le premier point, c'est l'identité et les ministères de la femme. Nous sommes inscrites dans la restauration de l'identité et des ministères de la femme. Deuxièmement, la restauration de l'institution de la famille. L'institution de la famille dont le mariage est le noyau. Donc, nous commençons premièrement par le mariage. Parce que pour avoir la famille, il faut passer par le mariage. Donc, la restauration du mariage. Amen. Troisième point dans lequel nous sommes axés, c'est l'éducation. L'éducation. Je suis sûr que vous et moi, nous avons constaté le dérèglement qui existe aujourd'hui dans les nations, d'accord? Et nous savons que tout part de la cellule familiale, la fondation de toute société, la fondation des nations, la fondation de l'Église. Donc, trois points sur lesquels nous sommes axés. Donc, l'organisation internationale des femmes chrétiennes de l'espace francophone est une ONG qui est à but non lucratif, mais à caractère religieux. Mais nous nous étendons parce que le Seigneur a pour objectif de prendre et de rendre la création heureuse. Bien sûr, si vous le recherchez ardemment. Donc, nous, vraiment, nous sommes axés sur l'identité de la femme. Pourquoi? Mais vous constatez également, comme moi, combien de fois la femme est instrumentalisée. D'accord? Vous voyez comment la femme est instrumentalisée. Elle est avilie par l'ennemi dans les nations. Et donc, le Seigneur tient à ce que l'identité de la femme, vous savez qu'elle gisait déjà sous une malédiction, parce que nous connaissons tous ce que Ève avait fait. Et donc, elle a été, durant des siècles, des générations, un peu sous la tutelle, comme j'ai l'habitude de le dire, de l'homme. Alors qu'il n'en était pas ainsi au départ. Dieu avait une vision que l'homme et la femme devaient, d'accord, accomplir ensemble avec les aptitudes qui sont les siennes. Donc, aujourd'hui, il urge que l'Église remette les choses en place par rapport aussi à la femme. Amen. Donc, il faut que la femme retrouve cette identité, d'accord, que Dieu avait mise ou ensemencée dans la personne de Ève à la fondation. Amen. Dieu veut remontrer cette femme-là qu'il a créée à son image selon sa ressemblance. La femme aussi était à l'image ou a été créée à l'image de Dieu, avec les aptitudes qui révèlent également la personne de Dieu. Amen. Donc, il tient au cœur de Dieu aujourd'hui de révéler cette femme-là que le monde n'a plus connue. Parce que c'est la femme chrétienne qui doit révéler la Ève de la fondation. Amen. La Ève de la fondation, celle que le monde ne connaît pas. C'est le mandat de la femme chrétienne. Aujourd'hui, bien plus que d'autres générations passées, Dieu veut manifester la stature de la femme à sa fondation. Donc, nous sommes vraiment, d'accord, axés sur ça, sur la restauration de l'identité de la femme et de ses ministères. Quand je parle des ministères, je parle des domaines dans lesquels elle excelle. Alléluia. Je parle des domaines, ces domaines de prédilection. Donc, c'est cela. Nous, OIFCF est axé sur ce point-là. Mais aussi la famille. Mais là, nous savons tous que la Bible déclare que la femme sage bâtit sa maison. Amen. Donc, quand celle qui bâtit n'est pas bien positionnée, d'accord, il y a un problème dans le foyer. Et donc, vous voyez, le Seigneur veut que nous reparlions vraiment de ce rôle-là que la femme doit jouer, mais également de l'homme. Parce qu'on a vraiment accusé. Vous savez, le diable a profité de cette malédiction-là qui était sur la femme pour amener tout un certain nombre d'injustices sur sa vie. D'accord? Et elle était privée de beaucoup de choses. Parce que, à cause de la parole que Dieu avait prononcée dans Genèse 3, à l'endroit de la femme. Donc, aujourd'hui, nous devons reparler de ses ministères, sa position. D'accord? Par rapport au plan de Dieu, ce que Dieu avait dit à la base, Dieu avait une vision, qu'est-ce qu'elle devait faire, alléluia. Donc aussi dans la famille, quel est son rôle, mais aussi de l'homme, parce qu'elle n'est pas la seule, c'est l'homme qui est le chef, elle n'est pas la seule à diriger. Je vais même dire, l'homme est le chef, donc c'est lui qu'on a mandaté comme la première autorité du foyer. D'accord? Donc, on parle aussi de l'homme. Moi, j'aime même, j'apprécie bien cet aspect de parler de la responsabilité de l'homme. Et vous aurez l'occasion d'écouter aussi mon mari là-dessus. Amen. Et donc, troisième moment, l'éducation. Vous voyez que ça va de pair. Hein? Quand vous voyez la famille, un individu est d'abord régulé dans la souche. D'accord, au niveau de la famille. Donc, la famille est une plateforme d'incubation. Pourquoi j'appelle ça la première plateforme d'incubation qui va mettre des valeurs ou bien qui va porter, qui va mettre des choses, inculquer des valeurs à l'enfant? C'est parce que c'est à partir, il naît dans une famille. Un enfant naît dans une famille, grandit d'abord dans une famille. Donc, c'est au niveau de la famille qu'on va commencer par lui inculquer des fondements. Amen. Donc, si la famille ne se porte pas bien, vous allez voir que l'éducation ira très mal. Amen. L'éducation se portera également très mal. D'où notre intervention également à ce niveau-là. Voilà, donc nous organisons des conférences pour la restauration de ces trois piliers. Et donc, voilà, aujourd'hui, nous œuvrons, bien que je sois également cofondateur de la mission ERAS International, nous œuvrons, d'accord, ici, sur l'aspect OIFCF, qui est également un organe de ERAS International. Voilà, donc c'est ce qui nous amène à créer, c'est dans ce cadre-là, d'accord, que le Seigneur nous a donné de parler de cette émission qu'on appelle Famille en Éden. Certainement que où vous êtes, vous avez entendu parler de ça parce que on en fait large écho au niveau des réseaux sociaux. Donc, je suis sûr que vous avez entendu parler de Famille en Éden. C'est quoi Famille en Éden? Famille en Éden. Pourquoi le terme Famille en Éden? C'est parce que Éden, pourquoi? Parce que ça veut dire quelque chose, ça signifie la présence de Dieu. Alléluia. Donc, parce que l'Église, tous ceux qui ont été appelés au travers le Christ Jésus, sont repartis dans l'Éden de Dieu. C'est-à-dire que Dieu a comme recommencé les choses comme à la Genèse. Et donc, le mariage avait une statue, le mariage avait une notoriété, le mariage avait des objectifs à travers lesquels Dieu allait se manifester. D'accord? Donc, famille en Éden nous indique l'origine, d'accord, du mariage. Quels sont les objectifs que Dieu s'était fixés à la fondation? Donc, famille en Éden signifie simplement le retour à la fondation, c'est-à-dire la Genèse. Quels étaient les projets de Dieu à travers la famille? Amen. Donc, Famille en Éden est une émission qu'on diffuse dans les nations, d'accord, qui parle essentiellement du mariage et de tout ce qui est contenu dans la structure de la famille. Alléluia. D'accord? Je répète que vous êtes avec le pasteur Rokiz Ntsam, épouse Ali. J'ai fini de vous présenter l'Organisation internationale des femmes chrétiennes de l'espace francophone. Vous pouvez nous joindre, d'accord, à travers les contacts qu'on vous a donnés tout à l'heure et qu'on vous présentera à la fin de l'émission. OK? Aujourd'hui, alors nous entamons aujourd'hui avec le premier message de l'émission Famille en Éden. La première émission ou le premier message veut simplement parler de la pensée de Dieu au sujet du mariage. D'accord? Donc, le thème aujourd'hui que nous allons traiter, d'accord, s'intitule « L'essence ou la nature du mariage et les raisons de son existence ». L'essence ou la nature du mariage et les raisons de son existence. Alléluia. Je rappelle que nous allons partir de la fondation, c'est-à-dire la genèse. Qu'est-ce que Dieu avait dit au départ? C'est la particularité de l'émission Famille en Éden, c'est que le Saint-Esprit ne nous a parlé essentiellement que dans les deux premiers chapitres de la Genèse et puis il y a tellement de richesses qui sont contenues à ce niveau. Et donc, l'essence du mariage, c'est quoi? Nous allons donner la définition, nous allons également donner les objectifs et nous allons conclure. Alléluia. L'essence du mariage, d'accord? C'est quoi l'essence du mariage? L'essence du mariage, comme je le dis souvent, c'est la quintessence. Ce qui donne la sacralisation ou la force, la puissance d'une chose. C'est ce que nous allons étudier. Pourquoi Paul a dit que le mariage soit honoré de tous? Pourquoi Dieu a sacralisé le mariage? Et pourquoi l'ennemi combat le mariage? Amen. C'est ce que nous allons étudier tout à l'heure. Donc, nous, pour cela, nous allons commencer dans la Genèse 1, verset 26 à 28. Je répète, Genèse 1, verset 26 à 28. Ensuite, nous serons également au niveau de Genèse 2, versets 18 à 24. Amen. Donc, je lis, vous lisez avec moi, à partir du verset 26, Genèse 1. Puis Dieu dit, faisons l'homme à notre image, selon notre ressemblance et qu'il domine. Dieu créa l'homme à son image, il le créa à l'image de Dieu. Il créa l'homme et la femme. Dieu les bénit et Dieu leur dit, c'est-à-dire qu'on a essayé de raccourcir. Et donc, 28, on dit, Dieu créa l'homme à son image, il le créa à l'image de Dieu, il créa l'homme et la femme. Dieu les bénit et Dieu leur dit, soyez féconds, multipliez, remplissez la terre et la sujettissez. D'accord? Genèse 2, verset 18 à 24 dit ceci. L'Éternel Dieu fit tomber un profond sommeil sur l'homme qui s'endormit. Il prit une de ses côtes et referma la chair à sa place. L'Éternel Dieu forma une femme de la côte qu'il avait prise de l'homme. Et il amena vers l'homme et l'homme dit, voici, os de mes os, chair de ma chair. On l'appellera femme parce qu'elle a été prise de l'homme. C'est pourquoi l'homme quittera son père et sa mère, s'attachera à sa femme et les deux deviendront une seule chair. Alléluia. Donc, mon développement va être tiré d'ici. Alors, quelle est l'essence du mariage ou la force du mariage, c'est quoi? La force du mariage, c'est que l'homme et la femme ont été créés à l'image de Dieu pour le représenter. C'est la première chose que nous sommes en train de voir ici. Dans Genèse 1, verset 26, c'est d'abord pour révéler à quoi il ressemble. D'accord? Avant de parler du mariage, on parle d'abord de la ressemblance, de l'image. Quand on parle de l'image, on parle de la conformité. Quand on parle de la ressemblance, on parle des attributs, c'est-à-dire les aptitudes que Dieu a mises dans la femme et dans l'homme. Donc, au préalable, Dieu a d'abord créé l'homme et la femme à son image, selon sa ressemblance, et il va les amener maintenant dans l'institution du mariage. Donc, l'institution du mariage existait avant la création de l'homme et de la femme. En réalité, le mariage est une ordonnance, c'est un dispositif, c'est un projet que Dieu avait élaboré avant de créer Adam et Ève. Amen. Dieu avait d'abord une vue ou encore une vision avant d'amener Ève et Adam à l'existence. Alléluia. Donc c'est ça, c'est que quand Dieu crée l'homme et la femme, il les crée et les unit dans l'institution du mariage, c'est-à-dire l'organe. Quand on parle d'un organe, quand on parle d'institution, nous sommes en train de parler d'une réglementation. Nous sommes en train de parler d'un dispositif de loi, c'est-à-dire un règlement que tous ceux qui sont dans cette institution sont supposés respecter. Amen. Donc Dieu avait déjà établi des lois concernant la question du mariage. Donc quand Adam et Ève viennent, le Seigneur les unit dans l'institution du mariage, il avait déjà des lois et il les avait conçues selon les dispositifs qu'il avait mis en place à travers le mariage. D'accord? Donc, eux, ils sont venus seulement pour être selon les directives ou bien selon le règlement de l'institution du mariage. Amen. Et donc, quand il les unit dans l'institution du mariage, c'est d'abord pour le représenter. Alléluia. Vous savez que la Bible dit que Dieu est le Père. D'accord? C'est ce que le Seigneur Jésus-Christ a appris aux disciples. Lorsqu'ils lui ont demandé, Seigneur, apprends-nous à prier. Le Seigneur Jésus leur a dit quoi? De dire, notre Père qui est dans les cieux. D'accord? Donc, on parle ici de Père. La notion, bien la fonction de Père. D'accord? Donc, vous voyez, le mariage ici révèle qui? Le Père. C'est quand, voyez-vous, quand on parle de la famille, qu'on parle de la fonction Père.
1: C'est ça, non? C'est ça, ça. En fait, comment je vais dire? Ça révèle une nature. Quand on parle de paix, ça veut révéler une nature, la nature de Dieu. Donc, quand l'homme est créé, il est créé pour manifester le Père que Dieu est. Alléluia. Voilà. Donc, il est père. C'est comme ça que nous tous nous appelons. Nous disons que nous sommes des pères, nous sommes des mères. Maintenant, la femme vient. Donc, l'homme est alors un messager. D'accord? Parce que quoi? Il doit venir révéler la nature père. Et je vais aller plus loin, c'est-à-dire autorité. L'autorité. Vous voyez? Et c'est ce que Paul a respecté. Il va dire que l'homme, d'accord, est l'autorité, la première autorité établie dans le foyer. Et donc, la femme ici, elle va montrer encore ce côté-là qui révèle hein, le cœur de Dieu. Le cœur de Dieu, c'est quoi? C'est-à-dire l'amour. Alléluia! La compassion. Quand vous regardez la femme, ça a toujours rapport avec l'amour, la compassion. C'est pourquoi quand une femme veut révéler une autre nature que celle que Dieu lui a donnée, on la trouve, elle va étrange. Pourquoi? Parce que la nature originelle de la femme, c'est de montrer le cœur de Dieu, c'est de montrer l'amour de Dieu. C'est qu'elle manifeste. Vous voyez, c'est tellement fort les choses que nous disons ici. Parce que c'est vraiment fort. Hein? Elle révèle l'amour de Dieu, le cœur de Dieu, le cœur amour de Dieu. Alléluia. Donc, chacun, d'accord, montre un aspect de Dieu. Chacun montre une nature de Dieu. Quand on parle d'autorité, on fait référence à la justice, par exemple. Donc, vous allez voir que chacun d'eux, malgré même la corruption, ils ont gardé, l'homme et la femme ont gardé quand même, malgré la corruption, la nature de Dieu. Chacun d'eux. Donc, les deux forment une entité, l'entité pleine, d'accord, que Dieu est. Mais cela avant la chute, avant que les deux ne soient corrompus. C'est pourquoi Dieu va déclarer solennellement, créons l'homme à notre image, selon notre ressemblance, c'est quoi? Créons l'homme selon que nous sommes. Créons l'homme selon qu'il soit conforme à ce que nous sommes, qu'il soit habilité, d'accord, à révéler ce que nous sommes. La ressemblance, les aptitudes, d'accord? Donc, les deux ressemblent à Dieu. Donc, la première mission que les couples, je parle ici maintenant d'abord des couples chrétiens parce que c'est eux qui sont nés de nouveau. Ils ont un esprit nouveau, ils ont l'esprit de Dieu. Donc, c'est ce couple-là qui va révéler en réalité qu'est-ce que Dieu avait voulu dire à travers Adam et Ève. Ces chrétiens-là qui sont unis dans le mariage. Donc, la première chose que Dieu veut qu'on montre, je parle des chrétiens, quand je suis maintenant, je suis chrétien, je suis un enfant de Dieu, j'aspire à me marier, d'accord? Je fais l'analogie. Pourquoi? Parce que le chrétien est reparti dans la présence de Dieu. Il est sous la juridiction de Dieu, il est sous la direction du Saint-Esprit. Donc, c'est celui-là qui va parler à travers lequel on va voir le Adam, d'accord? Chrétien, Paul a appelé aussi le Seigneur Jésus Adam, d'accord? Donc, le petit Adam là qu'on va voir, c'est-à-dire la dimension du Christ qu'on va voir là, on va... ne me contestez pas, ce sont des Écritures. Vous-même, allez dans les Écritures, vous allez lire cela. Le Saint-Esprit va vous amener dans la profondeur. Donc, faut pas me contester. Quand on dit, parce que souvent, c'est ce qui se passe dans les têtes, quand on dit des choses profondes, et puis les gens contestent. Non, on dit tu es chrétien. Paul a appelé dans 2 Corinthiens 15, 45. Il a appelé le Seigneur Jésus le dernier Adam. C'est ça, non? Ah, il a compris ça. Donc, ça veut dire quoi? Nous sommes des petits Adam. Mais c'est le Adam qui fut, d'accord? Qui a été maintenant révélé au travers de la personne du Christ. Amen. Donc, toi qui es chrétien, tu es le petit Adam. C'est-à-dire, qui n'est pas le corrompu, hein? C'est celui que Christ, d'accord, a ressuscité avec lui. Amen. Donc, nous faisons l'analogie entre la fondation avant la chute, au départ, dans la Genèse, et le chrétien qui a à nouveau le Adam ressuscité. Amen. Amen, amen. Donc, je suis chrétien, je suis chrétienne, j'aspire à me marier. C'est quoi? C'est que je sais que si je me marie, je révèle ma responsabilité. C'est d'abord de révéler L'identité de Dieu, qu'on appelle encore le fruit de l'esprit, dans Galates 5, verset 22, le fruit de l'esprit, je manifeste comment Dieu est. Amen. Le mode de vie de Dieu. Je montre comment Dieu est amour. Je montre comment Dieu est l'autorité. Comment est-ce qu'il dirige sa famille? Je suis un homme. Je révèle alors comment Dieu se comporte avec son peuple. Amen. Comment Dieu aime son peuple. Comment Dieu, le mode de vie qu'il a voulu que l'homme vive. Alléluia. C'est ce que je révèle. Je suis le messager. Je regarde, je révèle plutôt, excusez-moi, comment Dieu, au départ, a voulu évoluer avec son peuple. Alléluia. Et moi, je suis une femme, j'aspire à, je monte, je révèle le côté amour de Dieu. Parce que quand on parle de soumission, on parle d'amour. Tu ne peux pas te soumettre selon la définition du royaume de Dieu et tu n'aimes pas ton mari. C'est pas possible. On ne se soumet pas quand on n'aime pas. On est en fait hypocrite. Pourquoi? Parce qu'on montre à l'extérieur qu'on est soumise, mais à l'intérieur, nous sommes rebelles. Donc, en réalité, je suis rebelle parce que Dieu, lui, voit d'abord l'intérieur. Il lit au-dedans de nous. Donc, lorsque moi, je vais révéler, un comportement de femme soumise, alors que dedans, je suis rebelle, je ne suis pas soumise. Je vis comme sous la loi. D'accord? Je vis comme sous la loi. Mais c'est parce que Dieu veut. Pour la chrétienne, elle doit révéler de l'intérieur. C'est-à-dire, cette soumission dont Dieu parle, veut dire simplement, d'accord, l'humilité. Amen. L'humilité. Parce que quoi? La femme a été corrompue. Elle est devenue rebelle. Elle est devenue rebelle. Mais donc, en Christ, elle n'est plus rebelle. Elle est aussi Adam manifesté. Alléluia. Elle est Adam ressuscité également parce que nous sommes ressuscités avec Christ. Alléluia. Donc, nous devons encore révéler l'image de Dieu et les aptitudes de Dieu qui sont sa ressemblance. D'accord? Donc, je suis une femme, je révèle l'épouse de Christ. Amen. L'épouse de Christ est comment? On dit Christ est soumis à Dieu. Donc, on parle de l'humilité, on parle de la tempérance, on parle de l'amour. D'accord? Donc, tu peux pas te soumettre selon Dieu là. Tu peux pas dire que tu te soumets selon Dieu et tu fais seulement, ça dit, on voit ça de l'extérieur alors que dedans, tu es rebelle. D'accord? Donc, je dois révéler cette femme-là. La Ève que Dieu avait créée avant la rébellion, avant la chute, elle devait se comporter d'une certaine manière. C'est ce que je révèle. Donc, je révèle l'image que Dieu avait donnée à la femme depuis la fondation. C'est pourquoi j'ai besoin du Saint-Esprit. Amen. J'ai besoin du Saint-Esprit. Je rappelle que tout ce que je suis en train de dire, vous ne pouvez pas le révéler si vous n'avez pas une communion avec le Saint-Esprit. Alléluia. C'est à travers le Saint-Esprit que vous allez révéler cela. C'est par la puissance du Saint-Esprit que vous allez encore révéler l'image de Dieu, que vous allez montrer à quoi Dieu ressemble, à quoi Dieu voulait qu'on ressemble, à quoi vous allez le montrer au monde. Alléluia. Donc, je suis un ambassadeur. Amen. Je suis une épouse chrétienne. Je suis un époux chrétien. Nous sommes tous les deux des ambassadeurs. Nous représentons Dieu. D'abord, à travers notre nature, qui est l'identité de Dieu. Amen. La nature de Dieu, qui est son identité. Amen. Le premier objectif du mariage que Dieu avait créé, c'était de révéler sa nature. Alléluia. Voyez l'analogie ici entre Adam avant la chute et Adam et le chrétien. C'est pareil. Donc, regardez ici, la deuxième chose, on parle toujours d'Adam, parce que Adam est ce modèle-là sur lequel le chrétien va calquer, Adam avant la chute, parce que le Seigneur Jésus ne s'est pas marié physiquement, il ne s'est pas marié, donc celui qui s'est marié physiquement là, c'est le premier Adam, d'accord? Donc, je vais calquer mon modèle sur Adam et Ève avant la chute. Si je veux vraiment marcher selon les orientations du Saint-Esprit, je vais alors calquer en tant que chrétien, en tant que chrétienne, d'accord, la façon ou le procédé que Dieu avait instauré, d'accord, avec Adam et Ève, le procédé, d'accord, que Dieu avait mis en place concernant le mariage. C'est eux qui ont révélé ça d'abord avant leur chute. Il y a un mode que Dieu avait utilisé. Donc, moi, je suis chrétien, je suis chrétienne, je sais que je dois calquer, d'accord, sur le modèle d'Adam et Ève avant la chute, comment les choses se sont passées. Amen. Donc, le deuxième objectif que Dieu avait en vue lorsqu'il a créé Adam et Ève, d'accord, c'est aussi non seulement de révéler son identité, sa nature, à quoi il ressemble, mais également aussi d'instituer ce qu'on appelle le ministère du culte. Le ministère du culte, c'était la vocation de départ de l'homme. Qui va venir le démontrer? C'est le Seigneur Jésus. Donc, l'homme Adam était un sacrificateur. Quand je parle d'Adam, je parle aussi de Ève. J'ai toujours dit que Adam est une espèce de création. Quand on dit Adam, en fait, on veut aussi dire, on parle de l'homme, l'homme en tant qu'espèce. Adam, Ève aussi plutôt, sort aussi d'Adam. Donc, elle est Adam de par sa nature, parce qu'elle sort d'Adam. Amen. Donc, elle aussi, elle est Adam, mais vous voyez, manifestée sous deux formes. Donc, on parle de la nature, le type de création. D'accord? Quand on dit Adam, donc la femme aussi quelque part est Adam de par sa nature. Amen. Donc, les deux étaient des sacrificateurs, c'était des rois, c'était des personnes que Dieu, vous voyez, tout ce que le Seigneur Jésus a révélé là. C'est pourquoi Paul, il était tellement dans les profondeurs, il a compris, il a parlé de Christ comme l'époux Adam et puis de l'épouse l'Église. Vous voyez? C'est ça, hein? C'est comme ça. Donc, véritablement, les deux étaient des personnes qui devaient, c'était des rois que Dieu avait créés, c'était des sacrificateurs. C'est le Seigneur Jésus qui va le révéler dans Apocalypse, il va le révéler à Jean, dans Apocalypse 5, verset 9, d'accord, à 10. Tu le liras chez toi. Donc, c'était des sacrificateurs parce qu'ils devaient venir instituer le ministère du culte. Vous savez que depuis que Lucifer avait été précipité sur la terre, la question du culte, de l'adoration, était posée au ciel. D'accord? Donc, il fallait trouver quelqu'un qui va s'en occuper. Donc, Adam est venu. Vous voyez, tout ce que le Seigneur Jésus nous a montré là, c'est ce que Adam devait faire. Paul a compris, il a dit, le dernier Adam, il pesait bien ses mots. Donc, il devait révéler, il a révélé plutôt, le Seigneur Jésus a révélé la sacrificature. C'est ça. Donc, c'est quoi? C'était des sacrificateurs. Quand on parle de sacrificateurs, on parle d'adorateurs. C'était des adorateurs. Ils avaient été créés pour instituer le ministère du culte sur la terre. D'accord? On peut dire que c'est eux, en fait, qui ont substitué Lucifer. Voilà. Donc, ne me conteste pas, cherche le Seigneur et il te le révélera. D'accord? Donc, c'était des sacrificateurs, c'était des rois que Dieu avait institués sur la terre, qu'il avait envoyé des ambassadeurs pour le représenter et pour instituer le ministère du culte, l'adoration. Donc, les deux devaient servir Dieu dans l'institution du mariage. Troisièmement, Dieu va les manifester. Vous voyez toujours le mariage, hein? Vous voyez ce que le mariage contient? Troisièmement maintenant, les deux dans l'institution du mariage devaient faire quoi? Devaient établir, d'accord, le système du royaume de Dieu, d'accord, sur la terre. Le système du royaume de Dieu, c'est-à-dire le divin dans le monde, c'était toujours Adam et Ève. On va prendre ce point-là, on va le compléter avec le deuxième point qui est le ministère du culte. Donc, le troisième point pour lequel Dieu les a amenés à l'existence, c'était pour lui créer un peuple. Amen. C'était pour lui manifester un peuple. Alléluia. Oui, il a dit féconder, multiplier. Amen. Donc, c'était pour créer un peuple d'adorateurs. Si Adam et Ève étaient des adorateurs, des prêtres, ça veut dire quoi? Ça veut dire que leur progéniture était également des adorateurs. C'était également des sacrificateurs. Donc, Dieu voulait se créer une famille. C'est pourquoi, vous voyez, on parle de famille quand on parle de l'Église. On dit que l'Église est une famille. Mais ça a commencé où? Ça a commencé dans la Genèse avant la chute. Dieu voulait que Adam et Ève lui créent un peuple de sacrificateurs. Amen. C'est trois choses très importantes que Adam et Ève devaient accomplir à l'époque, avant la chute. D'accord. Donc, le chrétien qui est le Adam ressuscité. Alléluia. Lui, maintenant, il va porter, je ne vais pas dire porter la charge là, mais donc lui aussi, c'est un sacrificateur. C'est ce que la Bible nous dit dans Apocalypse 5. Donc, je suis aussi un sacrificateur. Donc, quand je me marie d'abord pour représenter Dieu, mais également pour servir Dieu. Alléluia. Pour l'adorer, pour le royaume de Dieu, pour manifester les œuvres de Dieu sur la terre. Amen. On parle du culte. Donc, je viens servir le Seigneur. Je lui rends un culte. C'est pour ça que je suis créé. C'est pour ça que je me suis marié. Maintenant, il y a ce qu'on appelle, maintenant, dans le culte, il y a plusieurs services. Alléluia. Ça, là, vous le savez déjà. Donc, je suis chrétien, je révèle l'identité de Dieu à travers mon mode de vie. Ensuite, aussi, je me suis mariée pour servir le Seigneur. Donc, les intérêts du royaume, c'est la priorité de mon foyer, c'est la priorité de mon mariage. Amen. Troisièmement, je crée un peuple à Dieu. Les enfants que j'accouche là, ce sont aussi des sacrificateurs d'emblée. Amen. Ils sont sacrificateurs de fait. Pourquoi? Parce que nous-mêmes là, nous sommes déjà, par le Christ, nous sommes des sacrificateurs. Donc, nos enfants sont des sacrificateurs de fait. Amen. Maintenant, pour qu'ils le deviennent, je dois leur inculquer les valeurs qui vont leur donner d'être ou de révéler ces sacrificateurs-là dans le monde. C'est-à-dire la sacrificature dans le monde. Donc, je vais les éduquer en conséquence. Troisième chose que je dois faire, alléluia, je dois constituer une famille à Dieu. Donc, trois points principaux. Je constitue une famille à Dieu. Donc, les enfants alors que je fais, ce ne sont pas des enfants ordinaires. Ce ne sont pas des enfants normaux. Le Seigneur Jésus a dit aux disciples dans Matthieu 28, « Allez faire de toutes les nations des disciples. Si moi je suis un homme de Dieu, je suis un leader, je suis un enfant de Dieu, je cherche les disciples par l'évangélisation que j'accomplis. Mais je laisse mes enfants à la maison, ils deviennent des bandits, ils ne portent aucune valeur divine, ils ne manifestent pas la foi, alors que la première chose que je leur transmets, c'est la foi de Christ. Amen. C'est la foi chrétienne. Alléluia. Donc, ils sont là d'abord pour cela, avant que je ne leur donne, je ne leur ouvre des comptes bancaires, je ne leur achète des voitures. Je dois d'abord leur transmettre la foi chrétienne. Pourquoi? C'est parce que c'est eux qui vont perpétuer le règne de Dieu. Alléluia. Ce sont mes enfants qui sont le peuple de Dieu que Dieu se conçoit pour continuer son œuvre sur la terre. Donc, ce sont des missionnaires que je suis en train de former. Vous comprenez alors, chrétien, on comprend alors la portée, d'accord, des enfants, même, d'accord, dans la famille. Eux aussi sont des messagers que je dois former, d'accord, pour continuer à manifester l'œuvre de Christ dans le monde. Alléluia. Donc, trois objectifs capitaux que moi, en tant que chrétien, je dois avoir à l'esprit avant de me marier. Je sais que je vais me marier pour représenter Dieu. Je vais me marier pour servir le Seigneur. Je vais me marier pour constituer un peuple à Dieu à travers les enfants que je fais. Alléluia. Et ce sont ces enfants qui vont continuer le règne de Dieu et qui vont le répandre dans les nations. Alléluia. Trois objectifs. Vous voyez l'analogie entre Adam et Ève avant la chute et le chrétien qui se marie ou la chrétienne qui se marie. Trois choses fondamentales. Alléluia. Aussi bien chez Adam et Ève et aussi chez le chrétien. Le Seigneur Jésus ne s'est pas marié parce que c'était pas utile. Et puis, c'est Dieu. Il n'a pas besoin de ça. Tant c'est la plénitude même de la splendeur. Et maintenant, nous là, les hommes là, nous on va se marier. On se marie. Et on donne un peuple à Dieu. Alléluia. On accomplit ce que Jésus a dit là. On va maintenant l'accomplir. Mais nous, en plus de ça, nous, on va faire les enfants pour que Dieu continue d'exister ou du moins sa puissance, la révélation de sa personne continue. Alléluia. Donc, trois objectifs fondamentaux pour lesquels Dieu avait institué le mariage à la fondation. Amen. Trois objectifs. Très important. Voyez-vous, si je ne révèle pas ces trois, c'est-à-dire si je n'ai pas ces préliminaires-là, il sera difficile pour moi de vivre heureux. Amen. Ce sera très difficile parce que je vais demander à Dieu, fais-moi ceci, Alors que moi, mes désirs sont égoïstes. Mais je vais appeler Dieu. Dieu, il faut toucher le cœur de mon mari. Dieu, il faut changer ma femme. Je vais faire des prières de ce type-là. Mais je n'ai même pas les éléments vitaux de mon foyer, qui sont les trois points essentiels là que je viens de citer. Amen. Donc, le chrétien, le couple chrétien s'appuie et ou calque sur le modèle d'Adam et Ève avant la chute. Alléluia. Les objectifs que Dieu s'était fixés. C'est cela également à mon niveau, en tant que chrétien, en tant que chrétienne. Donc, je fais alors attention à mon mariage. Je ne peux pas alors, chrétien, en tant que chrétienne. Donc, je fais alors attention à mon mariage. Je ne peux pas alors me marier en désordre. Ça veut dire

Le mariage, il a uni l'homme et la femme dans l'institution du mariage, premièrement, pour manifester son identité. La Bible dit que le Saint-Esprit nous amène à la stature parfaite de Christ, donc l'identité de Dieu. La deuxième chose, donc je suis alors un ambassadeur dans mon foyer. À travers mon foyer, je suis un ambassadeur de Dieu. Donc le mariage n'a pas d'abord été fait pour moi. C'est d'abord pour révéler Dieu. C'est pour accomplir sa volonté. Amen. Donc je suis un ambassadeur. Je révèle la nature de Dieu, l'identité de Dieu. La deuxième chose, je dois le servir. Donc le service. Ah, donc je suis un serviteur, je suis un adorateur, je suis un sacrificateur. C'est pour ça que Dieu m'a créé. Amen. La troisième chose, je me marie, je suis un jeune chrétien. Quand je parle de jeunes, c'est ceux qui sont nouvellement nés de nouveau ou alors ceux qui n'ont pas encore accusé trop d'années, d'années spirituelles. Donc la troisième chose, je me marie pour fonder une famille à Dieu à travers les enfants que je fais, parce que ce sont eux qui vont amener la gloire de Dieu, la splendeur de Dieu, le règne de Dieu, la domination, la gouvernance, c'est-à-dire le royaume de Dieu sur la terre. Ce sont ces enfants-là qui vont perpétuer la foi ou bien ma foi en Christ ou bien les œuvres de Dieu. Amen. Donc, trois objectifs. Regardez, je voudrais relever quelque chose, encore une analogie avec le couple Adam. Regardez, quand vous observez bien, vous allez voir que il y a des lois. Toujours, nous sommes toujours dans la sacralisation du mariage. Regardez un peu. Les lois qui régissent la Trinité régissent également le mariage. Ah, voilà. Les lois qui régissent la Trinité sont également celles qu'on retrouve dans l'institution du mariage. Je vais te dire quelque chose. Faut pas me contester. La première loi. La Bible dit que Dieu est quoi? Est saint. Donc nous disons aussi, la Bible dit également que le trône de Dieu est fondé sur l'équité, c'est-à-dire quoi? La justice, la sainteté. Ah, Paul a dit oh, que le lit conjugal soit exempt du, tu comprends déjà ce que je voulais dire, de toute souillure. C'est-à-dire que Dieu, d'accord, les époux, parce qu'ils doivent manifester la sainteté, la justice, voyez, à travers la nature qu'ils doivent révéler. Regardez, vous allez voir la sainte trinité que nous connaissons, c'est comme ça, c'est la justice. D'accord? Donc la première loi qu'on voit ici à travers la sainte trinité et à travers l'institution du mariage, on aperçoit premièrement la sainteté, c'est-à-dire la justice. D'accord? La deuxième chose, la Bible dit que Dieu est amour. C'est ça, non? Oui, toi et moi, nous le savons. Maintenant, dans le mariage, là, on parle également. En fait, le mariage est fondé sur l'amour. Si vous ne... L'amour dont il est question, là, c'est l'amour agapao. C'est ça, non? L'amour inconditionnel. Ça n'a rien à voir avec le physique. Faut pas dire que le pasteur Rocky a parlé. Je parle de l'amour agapao, l'amour divin, divin. C'est-à-dire l'amour de Dieu, ce que Christ est venu faire. Il a donné sa vie. D'accord? L'amour inconditionnel, c'est un amour éternel, c'est un amour, et ça, cela est établi dans le cœur des chrétiens par le Saint-Esprit. Amen. C'est le Saint-Esprit qui inscrit l'amour de Dieu dans nos cœurs. Amen. Donc, c'est l'amour qui régule encore l'institution du mariage, l'amour agapao. Donc, premièrement, la justice, ou la loi de la justice ou la sainteté. Deuxièmement, maintenant, vous allez voir, vous allez percevoir avec moi l'amour, la loi de l'amour. La troisième chose qu'on va percevoir ici, la loi de l'unité ou le principe d'accord. On va dire quoi? C'est pourquoi l'homme quittera son père et sa mère, les deux s'attacheront et ils deviendront quoi? Une seule chair. Donc, on parle de quoi là-bas? On parle de l'unité ou du principe d'accord. Amen. C'est pourquoi Dieu a même dû instituer une hiérarchie. Parce qu'il faut qu'il y ait unicité. Parce que le mariage est à l'image. Ce qu'on voit, comment le fonctionnement de la Trinité, c'est ça le mariage. Donc le mariage révèle un peu ces lois-là. Est-ce que vous voyez? Donc, troisième loi que nous percevons ici, le principe d'accord. Le Seigneur Jésus a dit, je suis dans le Père et le Père est en moi. C'est-à-dire, en fait, on veut simplement dire qu'ils sont un. Il n'y a pas deux là-bas. Le jour que quelqu'un a voulu faire deux là, il a été destitué. Donc, ici, nous sommes en train de percevoir une troisième loi. C'est la loi de l'unité ou le principe d'accord. Quatrième loi qu'on voit là-bas, la loi de l'honneur.
Vous allez voir que chez l'homme, on dit à la femme de se soumettre. En réalité, on est en train de dire à la

0: femme d'accorder de l'honneur à son époux. Mais quand on dit à l'époux de sanctifier la femme, sanctifier ici parle également d'honneur. Donc l'homme aussi honore, il honore la femme. Amen. Donc les deux sont soumis au, on appelle ça la loi de l'honneur. Les deux sont soumis à la loi de l'honneur. C'est ça que vous allez voir dans la Trinité. Vous allez voir que tout le monde est soumis au Père. Amen. C'est ce que Paul a dit dans Éphésiens 5, quand il commence à parler aux femmes. Il dit comme Christ est soumis à Dieu. Et vous allez voir que le Saint-Esprit, lui, ne travaille qu'avec la parole de Dieu. Et il ne travaille pas autre chose. Amen. Donc, vous voyez un peu, c'est la quintessence, l'essence du mariage, toute la force du mariage, c'est que Dieu, premièrement, a fait le mariage pour manifester ses volontés à lui. La deuxième chose, c'est que le mariage a été créé selon la réglementation de la Trinité. Comment les trois fonctionnent là? C'est comme ça que le mariage... Maintenant, vous comprenez ce qu'on appelle que le mariage soit honoré de tous. Et vous allez voir que c'est la première institution, effectivement, que Dieu avait posée sur la terre. Ou bien, vous avez une autre révélation. Peut-être que vous avez une autre révélation, mais je sais qu'au départ, il s'est agi du mariage. Vous voyez également comment la Trinité est la fondation du royaume de Dieu. Le mariage sur la terre est la fondation de toute société. C'est quand une société, quand le diable veut attaquer une société, il attaque la fondation. Parce que c'est à la fondation qu'on bâtit les hommes. Si on rate au niveau de la famille, l'homme, c'est un... C'est une bombe à retardement. Cet homme-là, qu'on n'a pas bien élevé dans les fondements divins, l'homme sur qui on n'a pas pris le temps d'investir les valeurs, les principes divins, cet homme-là, c'est une bombe à retardement. Parce que même le monde éduque avec les valeurs de Dieu. C'est parce que les hommes ont voulu se détourner de ce chemin que le monde se porte très mal. Et regardez aujourd'hui, qu'est-ce qui est plus attaqué dans le monde? C'est la structure de la famille. Vous savez de quoi je parle? Vous savez de quoi je parle? Les lois anti-Dieu qui sont votées dans les nations concernant le mariage. Donc, la première chose que l'ennemi, quand il veut déstabiliser les sociétés, quand il veut apporter un dérèglement dans les nations, il attaque la fondation, il attaque la famille. Mais avant d'arriver à une famille, il attaque d'abord l'institution du mariage en elle-même. Pourquoi? Parce qu'elle contient elle-même des valeurs. Alléluia. On va s'arrêter ici pour aujourd'hui. Donc, sache, tu es chrétien, tu es chrétienne. Peut-être tu n'es pas encore marié, peut-être que toi tu l'es déjà. Tu peux toutefois te rattraper. Avec Dieu, on n'est jamais en retard. Tu dois savoir dorénavant que en tant que chrétien, je me calque sur le modèle que Dieu avait initié au commencement. Adam et Ève, comment cela s'est passé? C'est sur ça que je calque d'abord l'union, le mariage, l'alliance du mariage. Avant la chute, Dieu avait fait quelque chose. Donc, je calque sur ce modèle-là. Je dois connaître, je dois savoir que je suis un ambassadeur, un messager. Je dois savoir que je manifeste les volontés de Dieu à travers le mariage. Et je dois savoir que le mariage est sacré parce que les lois qui régulent le mariage régulent également la Sainte Trinité. Et que je bâtis un peuple à Dieu à travers les enfants que je fais. Que Dieu vous bénisse. Ne soyez pas en colère contre moi. Même si vous êtes déjà marié, vous pouvez toutefois vous rattraper. Ce sont des choses fondamentales. Pourquoi? Parce que toi et moi, nous voyons ce qui se passe dans les nations. Alors Dieu veut positionner l'Église. Amen. Et comment positionner l'Église si on n'a pas commencé par la fondation aussi de l'Église? Le mariage est une fondation. Amen. Donc, pour apporter ce réveil-là, il est vital pour l'Église de reparler de la structure de la famille dont le mariage est le noyau.
1: Waouh, c'est très profond. Vraiment, nous bénissons le nom du Seigneur pour la vie de sa servante, pour ce message vraiment très important, très poignant, très puissant sur la révélation de l'institution du mariage. Et vraiment, nous sommes touchés par ce message-là. Et je voudrais ici vous conduire dans un petit moment de prière. Nous avons vu, elle a révélé dans le message que le mariage était créé dans un environnement bien précis. Et c'est très important vraiment de retenir cela. Pourquoi nous ne connaissons pas l'extraordinaire divin ou bien tout simplement le bonheur dans le foyer? C'est parce que nous sommes en train de vouloir prendre le mariage du monde pour le calquer dans le monde. L'église. Donc nous avons ôté le mariage dans le contexte où Dieu l'avait créé.
2: Amen.
1: C'est pourquoi ça ne marche pas. Parce que, vous voyez, la parole de Dieu, elle est puissante.
2: Amen.
1: La parole de Dieu, c'est elle qui nous donne la grâce. Il y a une certaine grâce derrière la parole de Dieu.
2: Amen.
1: Une certaine capacité.
2: Yes.
1: Pourquoi l'homme, Adam et Ève ont déchu? Pourquoi ils sont déchus? C'est parce qu'ils ont abandonné la parole de Dieu et ils ont accepté et marché selon la pensée du monde ou bien la pensée du diable. Et ils ont perdu toutes les potentialités de Dieu. Ils ont perdu toutes les capacités de Dieu. Ils ont perdu la grâce qui était derrière la parole de Dieu. Donc, lorsque nous ne cernons pas la pensée de Dieu pour le mariage, la pensée de Dieu pour l'institution du mariage, alors toutes les grâces qui sont derrière cette parole-là, nous ne les avons pas. C'est pourquoi nous n'avons pas le bonheur. C'est pourquoi nous n'avons pas la joie dans le foyer. Parce que Dieu ne nous accompagne pas. Parce que sa grâce n'est pas avec nous. Parce que ses bénédictions ne sont pas avec nous. Alors, dans quel environnement Dieu a créé le mariage? Donc, il a relevé. La première chose, c'est l'image et la ressemblance de Dieu. Tu n'as pas l'image de Dieu en toi. Tu n'as pas la ressemblance de Dieu en toi. Ça veut dire quoi? Tu n'es pas encore né de nouveau. Tu ne peux pas manifester le bonheur dans le foyer. Tu ne peux pas vivre la vie de Dieu dans le foyer. Tu ne peux pas manifester l'amour. Tu ne peux pas te soumettre. Tu vas faire des efforts humainement parlant. Mais la soumission selon Dieu, tu ne pourras pas. Parce que pour se soumettre ou bien pour aimer selon Dieu, comme elle a dit, l'amour agapaon, c'est le Saint-Esprit qui va te donner cela.
2: Amen.
1: Et le Saint-Esprit est seulement dans la vie de toute personne qui est née de nouveau.
2: Amen.
1: Alors, je vois que vous aspirez ardemment à vivre le bonheur dans le foyer. Le premier pas, vraiment, c'est de naître de nouveau.
2: Amen.
1: Et si vous n'êtes pas encore né de nouveau, vraiment, je vous suggère de rencontrer Dieu.
2: Amen.
1: Je vous suggère de rechercher véritablement Christ.
2: Amen.
1: Car la Bible déclare que celui qui connaît Christ est né de Dieu.
2: Amen.
1: Et Dieu lui donne la capacité.
2: Amen.
1: Le Saint-Esprit répand l'amour de Dieu dans son cœur. Il a maintenant la capacité de vivre la parole de Dieu.
2: Amen.
1: Il a la capacité d'aimer, de se soumettre.
2: Amen.
1: Il a la capacité de marcher en cohésion avec son partenaire.
2: Amen.
1: Alors, tu as besoin d'expérimenter les trois dimensions de l'évangile.
2: Amen.
1: La croix, l'ensevelissement et la résurrection. Si tu n'as pas expérimenté ces trois dimensions, tu ne peux pas naître de nouveau. Tu ne peux pas devenir enfant de Dieu. La Bible dit que Christ est venu mourir pour nous. Pourquoi? Parce que l'homme était condamné au péché. L'homme était condamné à cause du péché. Et il a reçu un cœur rebelle, un cœur qui résiste à Dieu, un cœur qui désobéit à Dieu et ne pouvait pas obéir à Dieu par lui-même. C'est pourquoi Christ est venu. Christ est venu pour nous délivrer de la puissance du péché. La Bible dit qu'il est mort pour nos péchés. Il a pris nos péchés à la croix. Il s'est substitué à nous. Alors si nous croyons que nous ne pouvons pas par nous-mêmes plaire à Dieu, si nous croyons que Jésus-Christ est venu mourir pour nos péchés à la croix du calvaire, qu'il a pris nos péchés, notre vieil homme, notre vieille nature à la croix du calvaire. Il a crucifié, il a enseveli et il a brisé la puissance du péché qui était dans la chair. Et maintenant, par la puissance du Saint-Esprit, il nous a ressuscité d'entre les morts. Nous recevons une vie nouvelle. Nous recevons un cœur nouveau. Nous recevons l'Esprit de Dieu. Nous naissons de nouveau. Alors, cette nature déchue est ôtée. Cette nature déchue est brisée. Et Dieu nous donne maintenant un cœur qui peut l'obéir.
2: Amen.
1: Un cœur qui le recherche véritablement. Un cœur qui lui est soumis. Et le Saint-Esprit nous donne la capacité maintenant.
2: Amen.
1: Je ne sais pas si vous, dans votre cœur, vous avez le désir ardent de faire une rencontre particulière amen, avec amen, le amen, Seigneur. Amen, amen. Je vais prier avec vous maintenant. Amen. Dites après moi, Seigneur Jésus, je crois que tu es le Fils de Dieu, le Messie qui est venu et qui s'est livré pour moi, pour mes péchés, à la croix du calvaire. La Bible dit que lui qui n'a point péché, Dieu l'a fait devenir péché afin que je devienne justice de Dieu. Amen. Je crois que tu as pris mes péchés à la croix du calvaire. Je crois que tu m'as délivré de la puissance des ténèbres. Je crois Amen. Que tu m'as lavé Amen. Par ton sang précieux. Amen. Car la Bible dit que sans effusion de sang, il n'y a point de pardon. Par ton sang versé, je reçois le pardon de mes péchés.
0: Amen.
1: Je suis délivré.
0: Amen.
1: Je suis né de nouveau.
0: Amen.
1: Je peux maintenant vivre ta vie. Amen. Je peux maintenant manifester ta nature.
0: Amen.
1: Je peux maintenant être semblable à toi.
0: Amen.
1: Par Christ Jésus. Ton Esprit Saint est en moi maintenant.
0: Amen.
1: Ta vie m'est communiquée.
0: Amen.
1: Tu me délivres de la malédiction.
0: Alléluia.
1: Tu me délivres de toute malédiction de mes origines.
0: Amen.
1: Tu me délivres de tout lien qui me maintenait captif.
0: Amen.
1: J'ai la vie de Dieu en moi. Au nom de Jésus. Merci Seigneur. Au nom de Jésus-Christ. Amen, amen, amen.
0: Amen, amen, amen. Donc, vous étiez là avec mon époux. Il est intervenu plus tôt. Hein. Donc, voilà, vous êtes né de nouveau. Les coordonnées vous seront données à la fin. Vous pourrez nous contacter si vous voulez des enseignements. On le fera aussi en ligne. Si vous voulez des enseignements sur la nouvelle naissance, le salut, en tout cas, ce sont des profondeurs. Donc, en ligne, on pourra vous les envoyer. Donc, à la fin, vous aurez toutes les coordonnées. Le livre, j'ai oublié de mentionner que j'ai écrit un livre sur le mariage, mais également des supports. À la fin, on vous donnera ce qu'il y a lieu de faire. Nous nous retrouverons la prochaine fois. Que Dieu vous bénisse. Vous n'étiez pas là par hasard. Soyez connectés. Amen.
1: Amen.
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Bonjour à tous, je suis Raphaël Mambou, que Jésus vous bénisse, qui que vous soyez, où que vous soyez. Le nom de cette émission est Venez à Jésus. C'est une grâce, c'est un privilège, c'est un honneur de pouvoir vous retrouver autour de la parole de Dieu encore aujourd'hui pour écouter le message de Dieu, pour écouter sa parole, pour nous redresser, pour nous encourager, pour nous fortifier, pour nous éduquer. Ce n'est pas parce que nous sommes meilleurs, ce n'est pas parce que nous sommes plus spirituels, ce n'est pas que nous sommes plus intelligents ou quoi que ce soit comme ça. C'est simplement que Dieu vous a fait grâce à vous et à moi au travers de Jésus-Christ. Nous sommes aujourd'hui à notre 8e émission sur les compromis de Pharaon. Mais avant de commencer, je voudrais que nous prions pour remercier, pour rendre gloire à Dieu pour ce jour. Prions. Père éternel, merci pour ta parole. Merci pour le souffle de vie, merci pour ton amour, merci pour le sacrifice de Jésus-Christ à la croix. Merci pour ces 30 minutes que nous allons passer ensemble, avec toi, avec mon frère, avec ma sœur, pour partager quelques versets bibliques. Seigneur, nous demandons une chose, que je disparaisse et que tu paraisses, que tu parles, que tu nous enseignes, que tu nous encourages, car tu es le seul qui connaisse notre besoin réel. Tu es le seul qui puisse nous sauver. Tu es le seul qui puisse nous diriger. Merci Père. Au nom de ton Fils Jésus-Christ. Amen. Les compromis de Pharaon. Comme je le disais, c'est notre 8e émission. Et nous sommes en train de voir le deuxième type de compromis que Satan propose aux enfants de Dieu. Le premier compromis est que Satan demande aux enfants de Dieu, aux chrétiens, de servir Dieu toujours dans le monde. De ne pas sortir du monde, mais de rester dans le monde. Et nous avons défini le monde comme étant un système de pensée, un système de conception des choses, une manière de marcher, qui est dirigée par le prince de ce monde ou le diable lui-même. Et un compromis, nous l'avons défini comme étant un arrangement dans lequel deux ou plusieurs parties font des concessions mutuelles dans le but d'arriver à une collaboration, à une entente, à une manière commune de marcher, de travailler. Pharaon représente le diable. Donc, le diable propose aux enfants de Dieu un arrangement en faisant des concessions mutuelles dans le but de vivre et de travailler ensemble. Satan propose aux enfants de Dieu, restez dans le monde, faites des concessions. Le monde vous consent à aller à l'église, à être chrétien, mais vous consentez aussi à vivre certaines choses qui sont conformes au monde. Et nous avons dit que Moïse, qui est un type de Jésus-Christ, a refusé ce compromis-là. Et que nous, en tant que serviteurs de Jésus-Christ, nous devons aussi refuser des compromis du diable. Parce que vivre dans la conformité avec le monde finit par nous pourrir la vie, finit par nous rendre conformes au monde, finit par nous rétrograder au monde. Au lieu d'avancer spirituellement, nous nous mettons maintenant à faire les choses comme dans le monde. Et beaucoup d'enfants de Dieu se sont vus piégés parce qu'ils ont accepté des compromis. Le deuxième type de compromis que Satan propose aux enfants de Dieu, c'est toujours le même type de premier compromis, mais un tout petit peu modifié. Qu'est-ce qu'il dit ? Exode 8, verset 24. Pharaon dit, « Je vous laisserai aller pour offrir à l'Éternel votre Dieu des sacrifices dans le désert. Seulement, vous ne vous éloignerez pas en y allant. Priez pour moi. » La prière. Il dit même prier, il n'y a pas de problème. Il dit même intercéder, il n'y a pas de problème. Il dit même aller à l'église, il n'y a pas de problème. Il dit même faites des adorations à votre Dieu, il n'y a pas de problème. Mais ne vous éloignez pas du monde. Mais ne vous éloignez pas du monde. Pourquoi ? Parce que le but de Satan est de récupérer tous ceux qui ont été gagnés à Christ.
Oui, mon frère, oui, ma sœur. Il ne faut pas croire que parce que vous êtes né de nouveau, que Satan en a fini avec vous. Non. Il va persévérer. Il va vouloir vous récupérer. Et si vous acceptez ses compromis ou si vous écoutez sa voix, il va tout faire pour vous récupérer. Jésus dira du diable que le diable est un voleur, un meurtrier et un destructeur. Il ne vient que pour voler, égorger et détruire. C'est le seul but que le diable a dans votre vie. C'est son target. Il fait un planning tous les jours sur ces trois objectifs sur vous. Vous voler, vous égorger et vous détruire. C'est tout ce qu'il cherche pour vous. Même s'il vous donne $1 milliard, ces $1 milliard ont pour but d'atteindre son target, vous voler, vous égorger et vous détruire. Même s'il vous donne tout l'univers, le but est de vous détruire. Même lorsqu'il a proposé à Jésus-Christ le monde, le but était de détruire Jésus-Christ. Bien sûr, nous parlons d'une destruction spirituelle. Parce qu'il peut détruire mon corps, mais si je suis à Jésus-Christ, je ne mourrai jamais. Parce que même si je meurs physiquement, Christ a l'autorité et la puissance de me ressusciter. Voilà pourquoi nous devons servir Jésus-Christ. Voilà pourquoi nous devons suivre Jésus-Christ dans notre vie de tous les jours. Satan demande un relâchement dans notre service pour Dieu, dans son deuxième compromis. Il dit, servez Dieu, mais relâchez-vous un tout petit peu. Relâcher veut dire diminuer, céder, se laisser aller. Abandonner quelque chose. Donc, Satan demande à ce que nous ne soyons pas fermes, à ce que nous ne soyons pas d'aplomb sur le service pour Jésus-Christ. Il veut que nous progressions, mais pas jusqu'à un certain niveau. Alors que la Bible nous appelle à aller de sanctification en sanctification, de gloire en gloire. De prospérité en prospérité. Mais Satan propose, il dit non. Sors du monde, mais reste près du monde. N'avance pas. Mon frère, ma sœur, le diable est rusé. La ruse, c'est une intelligence tournée vers le mal. Il peut vous donner 3 femmes, 4 femmes, 2 femmes, 10 femmes. Et vous vous dites, oui, oui, c'est merveilleux, oui, c'est extraordinaire. Mais le but est de vous détruire, vous. Le but est de vous éloigner. Le but est de vous voler la vie éternelle. De vous tuer et ensuite de vous détruire. Tout être humain qui est séparé de Jésus-Christ est à la merci du diable. Le diable fera tout ce qu'il veut de lui. Il a beau avoir un titre universitaire le plus impressionnant du monde, il a beau avoir les richesses, toutes les richesses de la terre, mais s'il est séparé de Christ, cet être humain, cet homme ou cette femme est à la merci du diable. Et le diable pourra faire tout ce qu'il veut de lui. Du reste, nous le voyons, regardez le monde autour de nous. Des grands hommes avec des grands titres. Ce n'est pas une si mauvaise chose que d'avoir des grands titres. Je ne suis pas contre. Mais étudiez, lisez leur vie. Vous allez entendre des atrocités incroyables. Et ce n'est pas non plus l'âge qui rend une personne sage. Non. Je connais des hommes de plus de 70 ans qui se comportent comme des premiers adolescents, qui courent après toutes les femmes de la terre. Le diplôme n'éduque personne. Ou plutôt, le diplôme ne sauve personne. Vous pouvez avoir de grands diplômes. Mais spirituellement, vous êtes vide. Vous allez voir que cette personne va se comporter comme un animal. Et ce sont des compromis que Satan propose. Mais dans le deuxième compromis, Satan propose aux enfants de Dieu de ne pas progresser. De ne pas faire des avancées. C'est vrai, il vous demande de temps en temps de lire la Bible. Mais il ne vous demande pas d'aller en profondeur. Il souhaite que vous n'alliez pas en profondeur. Mon frère, ma sœur, attention. Les raisons pour lesquelles Satan refuse ou propose aux enfants de Dieu de ne pas s'éloigner du monde et qu'il sait qu'en cas de difficulté que vous allez rencontrer,
en marchant avec Christ. Et ça, c'est très important à comprendre, mes frères, mes sœurs. Ce n'est pas parce que nous marchons avec Jésus-Christ qu'il n'y aura pas de difficultés. Jésus-Christ n'a dit nulle part dans la Bible, il n'est écrit nulle part dans la Bible, que parce que vous marchez avec Jésus-Christ, les difficultés, c'est terminé. Ce n'est pas vrai. Jésus-Christ lui-même a été persécuté, a été rejeté, a été insulté, et jusqu'aujourd'hui, des hommes et des femmes continuent à inventer des histoires sur Jésus-Christ. Mais s'ils l'ont fait au Maître, au Dieu vivant, pourquoi est-ce qu'ils ne le feraient pas à nous? Et Satan sait que vous allez rencontrer des épreuves, parce que lui-même va aussi vouloir vous tenter. Mais son but est que, si vous restez près du monde, si vous n'êtes pas dans le monde, si vous restez près du monde, son but est que vous allez vous souvenir où vous allez avoir recours à l'Égypte, c'est-à-dire au monde, au système du monde. Rappelez-vous le monde comme étant un système de pensée, une manière de vivre, une manière de se comporter. Parce que le monde est juste à côté de vous, il vous donne un modèle à suivre. Vous marchez dans la sanctification. Et bien vous vous retrouvez, vous êtes dans l'incapacité de payer votre loyer, dans l'incapacité de payer vos factures. Et puisque vous êtes encore voisin au monde, le monde vous montre que certaines personnes sont en train de réussir en volant dans les caisses de l'entreprise, dans les caisses de l'État, chez le voisin. Le monde vous montre des femmes qui sont en train de se prostituer. Elles vendent leur corps pour payer leurs factures, pour pouvoir vivre. Et puisque vous êtes encore près du monde, vous aurez tendance, à vouloir imiter ceux du monde. Parce que dans le désert, là où vous êtes, il n'y a rien. Et cela est arrivé plusieurs fois parmi les serviteurs de Dieu, rien que dans la Bible. Attention. Lisez avec moi dans Exode 14. Exode 14, à partir du verset 10. Il nous est dit ceci. C'est le passage de la mer Rouge, avant le passage de la mer Rouge. Exode 14, verset 10. Pharaon approchait. Les enfants d'Israël levèrent les yeux et voici, les Égyptiens étaient en marche derrière eux. Et les enfants d'Israël eurent une grande frayeur et ils crièrent à l'Éternel. Ils dirent à Moïse, n'y avait-il pas de sépulcre en Égypte sans qu'il fût besoin de nous mener mourir au désert? Que nous as-tu fait en nous faisant sortir de l'Égypte? N'est-ce pas là ce que nous te disions en Égypte? Laisse-nous servir les Égyptiens, car nous aimions mieux servir les Égyptiens que de mourir au désert. Vous imaginez Pharaon qui propose à Moïse, il dit d'accord, sortez de l'Égypte, mais restez près de l'Égypte. Mais le même Pharaon va, il nous a dit, va se souvenir que les Égyptiens, que les Hébreux se sont échappés, et il va les poursuivre. Attention, le diable vous poursuit toujours. Attention, c'est un menteur le diable. Il veut que vous demeuriez près de l'Égypte pour qu'il puisse vous poursuivre. Et regardez et relisez la réaction des Hébreux. C'est mieux que nous nous servions. Donc au moment de l'épreuve, ils se souviennent que non, c'était encore mieux de servir les Égyptiens. Alors que pendant 400 ans, ils ont été flagellés, ils ont été humiliés, ils ont été rabaissés comme étant des sous-hommes, des esclaves. Combien d'enfants de Dieu, lors des épreuves, disent « Mais c'était encore mieux quand j'étais un inconverti. C'était encore mieux quand j'étais un païen. C'était encore mieux lorsque je servais le monde. Je pouvais payer mes factures, je pouvais m'acheter des vêtements, je pouvais aller partout où je veux. Dès que j'avais un problème, j'avais des solutions rapides. » Beaucoup d'enfants de Dieu réfléchissent comme ça. Mais ils oublient que le monde va être détruit. Ils oublient que le monde est en rébellion contre Dieu. En fait, on ne peut pas les en vouloir parce que c'est les épreuves, c'est la dureté, c'est la souffrance de l'épreuve qui leur rappelle ces choses. N'est-ce pas là ce que nous te disions en Égypte? Laisse-nous servir les Égyptiens, car nous aimions mieux servir les Égyptiens que de mourir au désert.
C'est comme s'il disait, je préfère vivre esclave que mourir libre. Je préfère servir les dieux égyptiens que de servir. Je préfère servir les dieux égyptiens et vivre que de servir l'éternel Dieu et mourir. C'est comme s'il disait, je préfère mourir dans mon péché que vivre libre en Jésus-Christ dans les difficultés. Mon frère, ma sœur, c'est scandaleux, c'est dangereux. Voilà où peut emmener un compromis avec Satan. Quand vous écoutez Satan, quand vous acceptez de marcher avec lui, il vous rappelle toujours le côté positif du monde. Et cela s'exprime par les paroles que nous avons entendues des Hébreux. Ah, quand j'étais dans le monde, j'avais pas de problème avec mon patron. Quand j'étais dans le monde, j'avais pas de problème avec l'État. Quand j'étais dans le monde, j'avais pas de problème avec ma femme, avec mes enfants, avec ma famille, avec la société dans laquelle je vis. Mais depuis que j'ai donné ma vie à Christ, j'ai que des problèmes. Je suis venu vous dire, ne pas vous décourager face aux difficultés. Psaume 46, le psaume 46 nous dit ceci. Le psaume 46, verset 2. Dieu est pour nous un refuge et un appui, un secours qui ne manque jamais dans la détresse. Ah, je voudrais que vous relisiez ça encore. Dieu est pour nous un refuge et un appui, un secours qui ne manque jamais dans la détresse. Psaume 40. Heureux l'homme qui place en l'Éternel sa confiance. Certaines versions traduisent le mot heureux par béni. Béni soit l'homme qui place en l'Éternel sa confiance. Dieu est pour nous un refuge et un appui, un secours qui ne manque jamais dans la détresse. C'est quoi la détresse? La détresse, c'est quand vous ne savez plus quoi faire. La détresse, c'est quand vous êtes entouré de vos ennemis de toutes parts. Il n'y a plus de solution. Et c'est ce qui est arrivé aux Hébreux face aux Égyptiens. Derrière, ils ont l'armée de Pharaon. Devant, ils ont la mer Rouge. Il n'y a pas de solution naturelle. Les fils de Corée disent que dans la détresse, Dieu est un refuge et un appui, un secours qui ne manque jamais. Dieu est trois choses pour nous lors des épreuves. Il est un refuge. Un refuge, c'est un endroit où on peut se cacher. Un appui, c'est quelque chose qui peut vous soutenir. Un secours. Quelqu'un qui vient à votre secours lorsque tout ne va pas. Lorsque tout est effondré, ne regardez pas à l'Égypte. Regardez à Jésus-Christ. Son compromis, le compromis de Satan, est que si vous vivez près du monde, vous aurez tendance à regarder vers l'Égypte au moment des difficultés, au moment des épreuves. Ésaïe 30 nous dit ceci, dans Ésaïe 30, versets 1 à 3, nous dit Ésaïe 30, versets 1 à 3. Malheur, dit l'Éternel aux enfants rebelles, qui prennent des résolutions sans moi et qui font des alliances sans ma volonté, pour accumuler péché sur péché, qui descendent en Égypte sans me consulter, pour se réfugier sous la protection de Pharaon et chercher un abri sous l'ombre de l'Égypte. La protection de Pharaon sera pour vous une honte, et l'abri sous l'ombre de l'Égypte une ignominie. Ah, c'est Dieu qui parle. Qu'est-ce que Dieu nous dit ce matin? Qu'est-ce que Dieu nous dit aujourd'hui? Ne cherchez pas des solutions en Égypte. Ne cherchez pas des solutions. Ne tournez pas vos regards vers l'Égypte. Ne demeurez pas vers l'Égypte parce que vous aurez tendance à descendre en Égypte pour trouver des solutions. Dieu est un secours, un abri, une forteresse, un appui qui ne manque jamais
lors de la détresse. Dieu est pour nous un refuge et un appui, un secours qui ne manque jamais dans la détresse. Mon frère, ma sœur, Abraham lui-même commettra aussi la même erreur. Dans Genèse, lisez avec moi dans Genèse 12, verset 10. Genèse 12, verset 10. Il y eut une grande famine dans le pays et Abraham descendit en Égypte pour y séjourner, car la famine était grande dans le pays. Abraham, on lui dit, sors de ton pays, de ta patrie, de ta nation, de ta famille, va en Canaan. Abraham ne va pas obéir totalement. Il va obéir petit à petit, petit à petit. Et au moment où il y aura des épreuves, au moment où il y aura une difficulté, comme nous venons de lire dans Genèse 12, verset 10, Abraham va descendre en Égypte. Et de là, il va ressortir avec de grandes richesses, dont Agar. Dans Genèse 16, versets 1 à 2, il nous est dit ceci. Saraï, femme d'Abraham, ne lui avait point donné d'enfant. Elle avait une servante égyptienne nommée Agar. Et Saraï dit à Abraham, voici l'Éternel m'a rendu stérile. Viens, je te prie, vers ma servante. Peut-être aurai-je par elle des enfants. Abraham écouta la voix de Saraï. Mentalité du monde, mentalité de l'Égypte. Dès qu'il y a une difficulté, on recourt aux solutions du monde. Et laissez-moi vous dire que Abraham aura un enfant avec Saraï, avec Agar, du nom d'Ismaël. Des descendants d'Ismaël vont sortir. Le prophète Mahomet, de la religion islam, l'islam. Et vous savez aujourd'hui le problème qu'ont les juifs avec les arabes et les musulmans. Parce que Abraham a commis cette erreur de demeurer près de l'Égypte, de garder la mentalité de l'Égypte, de recourir à l'Égypte dès les premières difficultés. Voilà ce que je voulais dire, je m'excuse. Dès les premières difficultés, on recourt à l'Égypte. Alors que le psaume 46, verset 2 nous dit, Dieu est un abri, est un appui, est un refuge, un secours qui ne manque jamais dans la difficulté, dans l'épreuve. Voilà pourquoi Satan veut que nous demeurions, si nous ne voulons pas dans le monde, mais il veut au moins que nous demeurions près du monde, pour que nous voyions le monde avec son côté positif dès que nous sommes dans l'épreuve, dès que nous sommes dans les difficultés. Eh ben non, mon frère, eh ben non, ma sœur. Le secours de l'Égypte est une malédiction. La protection de Satan est une malédiction. Satan veut notre destruction. Satan veut notre honte. Satan veut notre échec. Peu importe ce que vous vivez, peu importe les difficultés par lesquelles vous passez, comptez sur Dieu. Comptez sur Dieu. Psaume 37, verset 4. Fais de l'Éternel tes délices, et il te donnera ce que ton cœur te désire. Verset 5. Recommande ton sort à l'Éternel, ta vie, ton avenir. Mets en lui ta confiance et il agira. Ce sont des promesses fermes de Dieu face aux difficultés que nous pouvons rencontrer dans notre vie de tous les jours. Jésus-Christ dira lui-même, « Je suis avec vous tous les jours jusqu'à la fin du monde. » Matthieu 28. « Je suis avec vous tous les jours jusqu'à la fin du monde. » C'est une promesse que Jésus-Christ nous fait. Pourquoi ? Parce qu'il sait que dans le monde, nous allons rencontrer des difficultés. Il sait que dans le monde, nous allons rencontrer des obstacles. Matthieu 28, verset 18. Jésus s'étant approché, leur parla ainsi. Tout pouvoir m'a été donné dans le ciel et sur la terre. Allez, faites de toutes les nations des disciples, les baptisant au nom du Père, du Fils et du Saint-Esprit. Et enseignez-leur à observer tout ce que je vous ai prescrit. Et maintenant, il fait une autre promesse ferme. Et voici, je suis avec vous tous les jours jusqu'à la fin du monde. Jésus-Christ est avec moi. Jésus-Christ est avec tous ceux et toutes celles qui ont mis foi en sa personne.
Ça veut dire qu'il est capable de nous soutenir, de nous protéger, de nous garder au moment des épreuves. Et pour cela, nous devons nous éloigner totalement du monde, totalement de l'Égypte. Mon frère, ma sœur, Jésus-Christ vous demande de vous séparer du monde maintenant. Si c'est votre prière, si c'est votre désir, baissez simplement la tête dans la prière et croyez que par la foi, Jésus-Christ entend votre prière maintenant. Et répétez ces simples prières après moi. Dites, Père éternel, au nom de ton Fils Jésus-Christ, je viens devant toi. Je demande pardon pour mes péchés. Je demande pardon pour ma collaboration avec le monde, ma conformité avec le monde. Purifie-moi avec le sang de Jésus-Christ. Lave-moi avec le sang de Jésus-Christ. Je demande pardon pour mes péchés et mes fautes. Et je crois que maintenant, je suis une nouvelle créature en Jésus-Christ. J'ai pris un nouveau départ en Jésus-Christ. Père, merci pour ton pardon, ton amour et ta grâce. Soutiens-moi, fortifie-moi dans ces épreuves que je rencontre devant moi. Que je m'éloigne totalement et entièrement du monde et que je me dirige vers là où tu m'emmènes. Au nom de ton Fils Jésus-Christ. Amen. Si vous avez fait cette prière, croyez que par la foi, que Dieu vous a entendu, exaucé, que maintenant vous prenez un nouveau départ, vous êtes une nouvelle créature et que Jésus-Christ est avec vous tous les jours, maintenant et jusqu'à la fin de votre vie. Ici sur terre, je veux dire. Si vous avez besoin de conseils, si vous avez besoin de prières, si vous avez besoin d'être dirigé vers une église vivante, si vous avez besoin de réécouter ce message, de connaître les heures de diffusion sur votre chaîne préférée, vous pouvez joindre notre ministère, le ministère Jésus pour tous, au plus 243 819 910 910. Je le répète, au plus 243 819 910 910. Ou bien nous envoyer un email à jn316-2003@hotmail.com. Je répète, jn316-2003@hotmail.com. Le nom de cette émission est « Venez à Jésus ». Je suis Raphaël Mambou. Que Jésus continue de vous bénir, continue de vous soutenir, continue de vous protéger et de vous garder. Nous nous retrouvons la fois prochaine sur le même thème, les compromis de Pharaon. Amen et que Jésus vous garde.

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1: Chers amis, aujourd'hui je suis particulièrement très content de partager ce message spirituel avec vous. C'est un privilège pour moi de m'adresser à chacune et à chacun par le biais de la radio. Et avant de commencer, je voudrais remercier tous ceux et celles qui ont envoyé des petits messages pour m'encourager à poursuivre dans cette mission que pour moi est un peu difficile. Et vous comprenez, parce que parfois je me sens un peu gêné à cause de ma connaissance très limitée de la langue française. Toutefois, je remercie le Seigneur parce que dans sa grande générosité, il nous pardonne et il nous a donné, bien sûr, en Jésus aussi le salut. Aujourd'hui, je voudrais introduire le message par une expérience que peut-être vous-même vous avez vécue. C'est l'expérience de visiter un labyrinthe de miroirs. Tu vois ton reflet dans toutes les directions et jusqu'à l'infini. Parmi les différentes chambres et couloirs, tu cherches à sortir de ce labyrinthe et en regardant constamment ton reflet qui se modifie. Il y a des miroirs qui déforment la réalité et te font apparaître gros, pas bien pour moi, ou mince, ça va, je remercie ce miroir. Des miroirs qui te font voir grand ou même petit. Et c'est une expérience très amusante. Et peut-être peut aussi, nous interpeller un petit peu. Récemment, j'ai lu sur

Je vous lis un texte dans l'épître de Jacques où il est écrit « Mettez la parole en pratique. Ne vous contentez pas de l'écouter en vous abusant vous-même. En effet, si quelqu'un écoute la parole et ne la met pas en pratique, il est semblable à un homme qui regarde dans un miroir son visage et qui, après s'être regardé, s'en va et oublie aussitôt comment il était. Mais celui qui a plongé les regards dans la loi parfaite, la loi de la liberté, et qui demeure, non pas en écoutant pour oublier, mais en mettant en pratique, ben celui-là sera heureux dans sa vie. La loi de liberté est le miroir qui reflète notre image et nous montre notre condition spirituelle. Sa fonction est de nous montrer notre état spirituel dans sa réalité. Ce miroir se compose des règles et des valeurs importantes pour diriger et protéger notre existence et celle des autres. En effet, toute personne a son miroir. Un miroir qui est fait de valeurs et de règles. Pour chacune et chacun, son miroir est établi par les valeurs et les règles auxquelles il a adhéré. Le chrétien, par exemple, lui, il reflète son état spirituel dans le miroir de la parole de Dieu. Chaque personne, chaque croyant, chaque chrétien possède son propre miroir spirituel que s'est formé autour de sa propre identité spirituelle. Dans le quotidien de notre vie, nous sommes censés passer devant le miroir plusieurs fois par jour, surtout le matin, n'est-ce pas? Et avant un rendez-vous important, nous aimons refléter notre image pour nous sentir bien avec nous-mêmes et à l'aise avec les autres. Parfois, nous donnons aussi un regard rapide pour nous rassurer que tout est en ordre. Par exemple, mon miroir me montre si j'ai besoin de me raser, me fait voir comment je peux bouger le rasoir pour ne pas me blesser et finalement me fait voir si je me suis bien rasé. Jamais le miroir fera bouger le rasoir à ma place, jamais il va prendre ma place pour me raser. Le miroir a simplement la fonction de me faire connaître mon état initial, me fait voir les changements nécessaires, me fait évaluer ces changements, et si je me rapproche, eh bien je peux voir davantage ce qui est ma condition. Ceci, chers amis, est le cas aussi pour un miroir spirituel. Un miroir spirituel qui agit dans notre vie au moment où nous nous trouvons face à ce miroir. Et comme nous avons lu tout à l'heure, ce miroir est la parole de Dieu. C'est l'Esprit de Dieu, c'est la loi de la liberté. Mais tout ça, nous pouvons le résumer dans une seule parole. Jésus, rencontrer Jésus dans sa propre vie. Et je vais vous ce matin vous faire un exemple. Un exemple par l'expérience de l'apôtre Paul. L'apôtre Paul, lui, il a vécu trois moments dans sa vie. Et ces trois moments, nous pouvons aussi les rapporter à nous-mêmes. Un premier moment, c'était avant de rencontrer Jésus. Après, il a rencontré Jésus, deuxième moment, et troisième, ce qui s'est passé, il a vécu après cette rencontre. Dans le livre des Actes des Apôtres, au chapitre 22, il nous raconte ce qu'il était avant cette rencontre. Il nous dit à partir du verset 3, « Moi, je suis un juif né à Tarsis de Cilicie. J'étais élevé dans la ville de Jérusalem et éduqué au pied de Gamaliel, dans la stricte conformité à la loi de nos pères. J'avais une passion jalouse pour Dieu, comme vous tous aujourd'hui. J'ai persécuté à mort les chrétiens, les liant hommes et femmes pour les mettre en prison. Le grand prêtre et tous les collèges des anciens m'en sont témoins. J'ai même reçu d'eux des lettres pour les frères de Damas, où je me suis rendu afin d'arrêter ceux qui se trouvaient et les ramener à Jérusalem afin qu'ils soient châtiés. » Et dans notre texte, Philippiens chapitre 3, il nous dit qu'il a été circoncis le huitième jour, donc il a suivi tout le parcours normal établi par les lois juives. Il a été donc circoncis le huitième jour, il est de la lignée d'Israël, de la tribu de Benjamin, hébreu, né d'hébreu, et quant à la loi, un pharisien, c'est-à-dire quelqu'un qui est un pratiquant strict, un orthodoxe. Quant à la passion, quelle était sa passion? Persécuteur de l'Église. Quant à la justice, donc la justice qui vient de ses valeurs, de ses règles, irréprochable. Qu'est-ce que ça veut dire? Paul, en effet, nous témoigne de son intégrité morale et religieuse qui dérive de

0: des règles et de ses valeurs. Il était un killer au sol des autorités religieuses pour arrêter et tuer les chrétiens. Mais pour lui, ça n'était pas mauvais. Ce n'était pas une faute à regretter, n'était pas non plus un péché. Il n'allait pas contre la loi morale. Au contraire, il croyait respecter la loi, en ayant aussi l'acceptation et l'approbation de la part des autorités et du peuple. Quelqu'un, finalement, on le sait bien, peut agir contre soi-même et contre les autres sans avoir conscience du mal qu'il est en train de commettre. C'était le cas de Paul. Il croyait que persécuter les chrétiens était la volonté de Dieu. Le miroir auquel il se reflétait ne lui reprochait de rien. Au contraire, validait et approuvait toutes ses actions. Paul, en effet, il était convaincu que les chrétiens étaient des complotistes et qu'ils voulaient renverser l'autorité religieuse du peuple d'Israël. Pour rendre crédible leur théorie, il disait que Jésus était ressuscité. Mais Paul dit « Mais non, c'est une escroquerie qu'il fallait à tout prix arrêter avant qu'il se diffuse autrement. » Dans le livre des Actes des Apôtres, au chapitre 8, nous pouvons lire de ce qui était la deuxième étape de la vie de l'apôtre Paul. C'est le moment où il fait cette rencontre avec la parole, le miroir de l'esprit, avec Jésus. Ce fut un bouleversement total pour Paul. Jésus est vivant. Les chrétiens, finalement, ils ne sont pas des arnaqueurs, mais ils ont raison. La rencontre avec Jésus le fera tomber dans un état de culpabilité dont lui en prend conscience assez rapidement. Et dans une lettre qu'il écrit aux chrétiens de Rome, l'épître aux Romains, lui, il déclare « Je le sais, rien de beau n'habite en moi, c'est-à-dire dans mon corps, car il est à ma portée de vouloir, mais non pas de produire le bien. Je ne veux pas le bien que je veux, mais je pratique le mal que je ne veux pas. Si je fais ce que moi je ne veux pas, ce n'est plus moi qui le produis, mais c'est le péché qui habite en moi. » Et puis il continue, donc au chapitre 7 de l'Épître aux Romains, il dit « Car pour ce qui est de l'homme que je suis intérieurement, je prends plaisir à la loi de Dieu. Mais je vois dans mon corps tout entier qu'il y a une autre loi, une autre force, une autre loi qui lutte contre la loi de mon intelligence et qui me rend esclave. Et je suis esclave de la loi du péché qui habite dans mon corps. » Et au verset 24 de ce même chapitre, 7 de l'Épître aux Romains, il dit « Misérable que je suis, qui me délivrera de ce corps de mort? Qui me délivrera de cette situation de culpabilité dans laquelle je me trouve ?» Chers amis, face à la culpabilité, on peut réagir de différentes manières. Par exemple, avec résignation. On s'abandonne au cours des événements et on renonce à produire tout changement. Ça, c'est un état de déni. On peut sinon réagir avec autorité, ou plutôt autoritarisme. On cherchera de changer les règles. Bref, de casser le miroir. Ce miroir qui nous fait voir notre réalité et que nous n'aimons pas cette réalité. Et c'est vrai, ça peut arriver aussi dans la vie des croyants et des chrétiens que parfois nous nous croisons avec un texte biblique qui nous reproche quelque chose, qui nous gêne, et au final, on préfère tourner la page. Bon, ça c'est un peu de l'arrogance si vous voulez bien. Mais il y a peut-être une autre façon de pouvoir faire face à la culpabilité. C'est de la reconnaître, reconnaître notre faute, et puis, bien sûr, de demander de l'aide. C'est ce qu'il a fait l'apôtre Paul. « Misérable que je suis, qui me délivrera de ce corps de mort ?» Et dans la suite de son épître aux Romains, il écrit au chapitre 8, verset 1, « Il n'y a donc maintenant aucune condamnation pour ceux qui sont en Jésus-Christ. En effet, la loi de l'esprit de la vie en Jésus-Christ m'a libéré de la loi du péché et de la mort. » Et puis il dira plus tard, tous qui sont conduits par l'Esprit de Dieu sont fils de Dieu. L'expérience de l'apôtre Paul décrit l'existence de trois autorités. Permettez-moi l'exemple, trois miroirs, dont le premier miroir est composé par la loi de Dieu, le texte biblique, qui agit comme un miroir pour nous faire connaître notre condition réelle. Nous sommes bien, nous sommes en harmonie avec les enseignements bibliques, nous faisons bien, nous faisons mal. Cette loi peut agir à nous seulement si nous reconnaissons sa valeur. Elle n'agit que pour notre bien, et cette loi représente, comme je viens de dire, le miroir de la parole de Dieu. Il y a une autre loi, un autre miroir, c'est notre miroir à nous. C'est ce que l'apôtre Paul appelle être la loi du péché qui conduit à la mort et qui habite dans sa nature, en lui-même. Et cette loi agit à nous de façon naturelle, spontanée. C'est notre nature propre, dont les conséquences, malheureusement, sont décevantes et peuvent aller même à nous faire faire des choses horribles. Cette loi représente notre miroir à nous. Si on s'arrêterait à ces deux miroirs, on comprendrait très bien qu'il n'y a pas une voie d'issue. La parole de Dieu me reproche quelque chose et ma nature me dit « Toi, tu es incompétent, tu ne peux pas réussir, tu t'en sortiras jamais. » Mais heureusement qu'il y a une troisième loi, c'est la loi de l'esprit. C'est l'esprit qui nous délivre de notre culpabilité. C'est la seule autorité qui peut intervenir avec notre consentement. C'est par cette autorité que notre nature peut être maîtrisée. C'est la loi qui représente le miroir de l'Esprit Saint. Et c'est à travers cette expérience que l'apôtre Paul y va passer, et finalement il arrivera à la troisième étape de sa vie, où il dira, écrivant aux Galates au chapitre 2, verset 20, « Ce n'est plus moi qui vis, c'est le Christ qui vit en moi. Ma vie présente, que je vis maintenant, je la vis dans la foi du Fils de Dieu qui m'a aimé et qui m'a délivré. » Le jour de la Pentecôte. Ce jour, c'est un jour de fête, une fête religieuse du peuple d'Israël qui rassemblait chaque année des milliers et milliers de personnes venant de tous lieux à Jérusalem pour prier, pour adorer, pour fêter. La communauté chrétienne de l'époque, une 120 de personnes sont réunies en prière. Et ce jour-là, soudain, ils sont investis par la puissance et la présence du Saint-Esprit qui les mobilise, chacune et chacun, à partager le message de la parole de Dieu, la bonne nouvelle en Jésus-Christ. Il y a eu aussi un fort bruit, comme une action de « marketing », entre guillemets, qui fait bouger tous les gens à aller vers l'habitation où se trouvait la communauté. Et là, les apôtres, quelle meilleure occasion pour pouvoir parler à tous ces gens. Et au chapitre 2 des Actes des Apôtres, il nous est relaté de messages que l'apôtre Pierre, conduit bien sûr par le Saint-Esprit, il prêcha à tous ces gens qui sont là rassemblés. Et vous, peut-être, en lisant ce message, vous trouverez un peu bizarre le fait que Pierre, il insiste dans son message à dire que l'homme que Dieu a accrédité auprès de vous par les miracles, les prodiges et les signes, c'est-à-dire Jésus-Christ, vous l'avez mis à mort. Waouh ! Pierre, il prêche un message qui met en évidence la faute que les gens, que le peuple d'Israël, que les gens qui habitent à Jérusalem y ont commise en mettant à mort, en crucifiant Jésus-Christ. Mais après, il ajoute, ce Jésus-là, cet homme-là, il est vivant parce que Dieu l'a ressuscité et nous, les apôtres, nous en sommes témoins de sa résurrection. Les gens qui ont écouté ce message ont été fortement interpellés par, d'un côté, la bonne nouvelle, Jésus est vivant, mais de l'autre côté, d'une façon paradoxale, cette bonne nouvelle de la résurrection de Jésus a produit à eux un sentiment de culpabilité. Et finalement, il a mis devant leur état la faute, les erreurs qu'ils ont commises. Ils ont tué Jésus, le Fils de Dieu. Eux aussi, comme l'apôtre Paul, ils avaient reflété leur image sur leur propre miroir. Ils croyaient n'avoir rien à se reprocher. Maintenant qu'ils venaient de se regarder dans le miroir de la parole, ils découvrent leur état réel. Et face à cette prise de conscience, ils disent à Pierre et aux apôtres, avec un cœur transpercé, « Frères, que devons-nous faire ?» La réponse de l'apôtre Pierre, elle est éclaircissante. Pierre, il dit « Changez radicalement d'attitude. Que chacun de vous reçoive le baptême au nom de Jésus-Christ pour le pardon de vos péchés, et vous recevrez le don de l'Esprit-Saint. » Une histoire pour enfants raconte d'un scorpion qui était en retard pour un rendez-vous très important. Malgré qu'il avait pris tous les raccourcis possibles, il se trouvait face à un étang que le contourner aurait fait rater le rendez-vous. Sauf s'il avait trouvé un moyen pour le naviguer d'un bout à l'autre. Et sur le bord, une grenouille. Le voilà le moyen pour y arriver, d'un bout à l'autre. « Excusez-moi, » il s'adresse à la grenouille, « je suis très en retard, j'ai besoin de quelqu'un qui puisse m'aider à rejoindre l'autre côté de l'étang. » La grenouille sauta en s'éloignant du scorpion. Après, il répondit, « Mais vous rigolez ! Comment pourrais-je vous porter sur mon dos sans être piqué ?»« Non, ça ne pourra pas se passer. J'ai un rendez-vous important. Et puis, vous savez une chose, je ne sais pas nager. Si je vous pique, je meurs aussi. » Ces arguments plurent à la grenouille, qui finalement convaincue le prit sur son dos et commença à nager pour l'autre bout de l'étang. Au beau milieu de la traversée, le scorpion pique la grenouille. Le poison la paralyse et les deux coulent au fond. La grenouille, regardant le scorpion, lui dit « Pourquoi ?» Et le scorpion lui répond « Désolé, c'est ma nature, je ne peux rien faire. » Chers amis à l'écoute, l'expérience de l'apôtre Paul, des gens qui ont écouté le message de l'apôtre Pierre le jour de la Pentecôte, nous encourage à détourner nos regards de notre propre miroir et de fixer nos yeux sur le miroir de l'Esprit-Saint, l'Esprit de Dieu, l'Esprit de la parole. Si la parole de Dieu, avec ses valeurs et ses règles, vous montre votre culpabilité, ne cassez pas le miroir. Ne rangez pas votre Bible dans le tiroir. Laissez plutôt que l'esprit de liberté vous fasse sentir sa présence et avec elle, son pardon. C'est le pardon que modifie nos vies et nous donne une nouvelle image de nous-mêmes et des autres aussi. Tu pourras te battre contre tes fautes, contre le sentiment de culpabilité. À certains moments, il te faut prendre une décision. Soit la résignation, et tu laisses les événements conduire ta vie. Soit tu chercheras à changer les règles, à casser le miroir. Soit tu acceptes, tu reconnais tes fautes et tu demandes de l'aide. Le changement de notre vie est le véritable miracle de la Pentecôte. C'est l'Esprit de Dieu, le miroir spirituel, qui brise nos péchés, qui efface nos fautes et nous conduit dans un nouveau sentier de paix et de joie. Laissez-vous transformer, mes amis. Dieu vous aime.
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4: Bonjour à tous, je suis Raphaël Mambou, que Jésus vous bénisse, qui que vous soyez, où que vous soyez. Le nom de cette émission est Venez à Jésus, c'est une grâce, c'est un honneur, un privilège de pouvoir vous retrouver encore aujourd'hui autour de la parole de Dieu pour partager quelques versets bibliques sur le thème Joseph en Égypte. Avant d'aller plus loin, je voudrais vous inviter à baisser la tête dans la prière quelques instants pour dédier le reste des 30 minutes entre les mains du Seigneur. Prions. Père éternel, au nom de ton Fils Jésus-Christ, nous voici devant toi pour te dire merci. Merci pour le souffle de vie, merci pour ton amour, merci pour ta grâce, Merci pour ta bonté, ta miséricorde. Merci pour ton salut. Merci pour cette opportunité que tu nous donnes d'entendre ta parole aujourd'hui, Seigneur. Nous croyons que par la foi, nous sommes des Joseph des temps de la fin. Seigneur, tu veux nous parler, tu veux nous dire quelque chose, tu veux nous instruire sur quelque chose. Permets que cet enseignement ne tombe pas dans l'oreille d'un sourd, Seigneur, mais qu'elle soit mise en application. Au nom de ton Fils Jésus-Christ, nous avons ainsi prié. Amen. Joseph en Égypte. Nous n'allons pas lire, mais je vais vous donner la référence. C'est Genèse 40, de 1 à 23. Nous n'allons pas tout lire, mais juste quelques versets. Mais nous savons que nous sommes dans la partie où Joseph est en prison, injustement en prison, parce que la femme de Potiphar l'a désiré et que lui, il a voulu témoigner Jésus-Christ, il a voulu témoigner Dieu dans tout son comportement, dans tous les domaines de sa vie. Lisez avec moi dans Genèse 40, verset 6. Joseph, étant venu le matin vers eux, les regarda et voici, ils étaient tristes. Qui ? Deux grands officiers de Pharaon qui avaient fait quelque chose, qui avaient fait chacun des choses, qui n'ont pas plu à leur maître, alors leur maître les a mis en prison. Ce que j'aime bien, c'est que Joseph croit au plus profond de son cœur que tout concourt au bien de ceux qui aiment Dieu. Joseph ne se pose pas des questions, « Seigneur, pourquoi tu m'as abandonné ? Pourquoi tu m'as rejeté encore une deuxième fois ?» Joseph fait confiance en Dieu. Il est convaincu que toutes les personnes qu'il est en train de rencontrer sont là pour son bien. Mon frère, ma sœur, vous êtes peut-être en prison. Vous êtes en train de travailler dans une entreprise où vous êtes mal payé. Vous êtes peut-être en train de traverser des moments difficiles, mais vous êtes en train de rencontrer des hommes et des femmes. C'est dans certains milieux évangéliques, on appelle ça des connexions. Croyez au plus profond de votre cœur que tout concourt au bien de ceux qui aiment Dieu. Si vous aimez Dieu, croyez au plus profond de vous que cette situation-là va permettre à ce que Dieu vous élève. Parce que n'oublions pas, dans la suite de l'histoire de Joseph, c'est un de ses officiers qui va parler de Joseph au roi d'Égypte et par lequel on va le sortir. C'est par cette situation, par cette personne-là que Joseph va être connu dans toute l'Égypte. C'est par cette personne-là, que Joseph va sortir de prison, va rencontrer le roi d'Égypte, va donner des interprétations aux songes, va faire d'Abraham, d'Isaac et de Jacob. Mon frère, ma sœur, je ne sais pas qui vous êtes en train de rencontrer, mais ne négligez personne dans votre vie. Ne négligez personne parce que vous ne savez pas demain ce que va vous rapporter cette relation. Ne négligez personne. Tout concourt au bien de ceux qui aiment Dieu. Joseph avait déjà l'approbation du maître de la prison, si je peux dire, du responsable de la prison. Il avait déjà sa confiance. Et quand ces deux officiers se sont retrouvés en prison, ce responsable de la prison, sachant que les situations changent du jour au lendemain, parce que les raisons pour lesquelles Pharaon va faire sortir un des officiers et tuer l'autre ne sont pas connues. Il va se lever un bon matin, il va dire, bon, les chansons, faites-le sortir. Le panetier, tuez-le. Ce monsieur comprend que ces deux hommes, il vaut mieux les placer sous quelqu'un en qui j'ai pleinement confiance parce qu'il va prendre soin d'eux. Et Joseph le faisait. Il est dit au verset 6, « Joseph étant venu le matin vers eux, les regarda et voici, ils étaient tristes. » Joseph prenait soin de ses collègues de prison. Joseph prenait soin de ses frères. Joseph prenait soin de ses amis, de ceux qui l'entouraient. Il n'avait pas d'argent. Il n'était pas riche. Mais sa situation permettait qu'il s'intéresse quand même aux autres. Il ne le faisait pas pour l'argent, mais il le faisait pour les autres. Allons maintenant au verset 8. Verset 7. « Alors il questionna les officiers de Pharaon qui étaient avec lui dans la prison de son maître, et il leur dit, « Pourquoi avez-vous mauvais visage aujourd'hui ?» Ils lui répondirent, « Nous avons eu un songe, et il n'y a personne pour l'expliquer. » Joseph leur dit, « N'est-ce pas à Dieu qu'appartiennent les explications ? Racontez-moi donc votre songe. » Joseph n'a pas abandonné Dieu, vous voyez. Dès qu'une occasion se présente, il parle de son Dieu. Il parle du Dieu d'Abraham, d'Isaac et de Jacob. Quelle belle forme d'évangélisation. Il est en prison, ne l'oublions pas. Il est dans des conditions difficiles. Il est dans une prison d'un pays qui n'est pas propre à sa famille. Loin de sa famille. Mais il a encore l'opportunité, il a encore la possibilité, il a encore l'amour, il a encore la force et la volonté de parler de Dieu. Nous sommes des Joseph des temps de la fin. Nous devons parler de Jésus-Christ autour de nous. Or, peut-être pas de façon exagérée, Jésus ceci, non. Mais dès que l'occasion se présente, nous parlons de Jésus. Nous rapportons la conversation à Jésus. Nous ne prétendons pas être des super saints, des super hommes, des super chrétiens, non. Mais nous devons devenir des Bibles ambulantes. On doit lire en nous les versets bibliques. Ceux qui vivent dans l'injustice, ceux qui vivent dans la magouille, dans l'impudicité, doivent voir au travers de nous que ce qu'ils sont en train de faire, ce n'est pas correct. Nous allons continuer à les aimer. Vous savez, Joseph vivait au milieu d'hommes et de femmes qui avaient des multiplicités de Dieu. Ni nulle part vous lirez que Joseph les mettait mal à l'aise. Ou que quand il était élevé, vous abandonnerez les faux avec leur religion. Mais il leur montrait, par son comportement, que son Dieu était supérieur au faux Dieu de l'Égypte. Et il prenait soin de ceux et de celles qui étaient sous sa supervision, si je peux dire. Et il dit, vous avez des songes, mais c'est Dieu qui explique. Vous savez, ce qui m'étonne, c'est que Joseph aurait pu dire, ah, mais écoutez, comme vos faux dieux sont dans l'incapacité de vous donner des solutions, venez vers moi, donnez-moi un peu d'argent et je vais vous donner des explications sur vos songes. Aujourd'hui, nous avons des hommes et des femmes qui vendent les dons que Dieu leur a faits. Je ne suis pas contre le fait que, en tant que chrétien, si quelqu'un vous apporte une offrande après un service, après une prédication, après une explication spirituelle sur quelque chose, qu'on vous apporte un don, de l'argent, des vêtements. Je ne suis pas contre ça. Mais je suis contre ceux et celles qui commencent à monnayer leur service, à monnayer leur chrétienté, à monnayer leur don spirituel. Pierre nous dira dans 1 Pierre 4, verset 10. Comme de bons dispensateurs des diverses grâces de Dieu, que chacun de vous mette au service des autres le don qu'il a reçu. Vous voyez? Comme des bons dispensateurs des diverses grâces, que chacun de vous mette au service des dons qu'il a reçu. C'est ça que Paul, c'est ce que Joseph a fait avec ses collègues en prison. J'ai reçu le don d'expliquer les songes. Je mets cela à votre service. Ça veut dire quoi? Ça veut dire que je n'écris pas une grande pancarte, consultation prophétique, consultation ou explication des songes, et apportez-moi 10 dollars, 10 euros, 100 euros, 1000 euros, 10 000 euros, 1 million de dollars, 10 millions d'euros pour que je vous explique ce que Dieu m'a dit pour vous. Non! Non, c'est du vol, je m'excuse. C'est du mensonge. Nous avons reçu de la part de Dieu un don. Un don. Nos corps de Christ ont reçu minimum un don. Ça peut être le don de la parole. Ça peut être le don de l'enseignement. Ça peut être le don de guérison. Le don de prophétie. Le don de parler des langues. Ça peut être le don de guérison. Le don des miracles. Ça peut être un don pour simplement, je ne sais pas, le don du commerce. Ça peut être le don de donner des conseils. Mais mettons ces dons au service du corps de Christ. Paul, Pierre dit, « Comme des bons dispensateurs des diverses grâces de Dieu, que chacun de vous mette au service des autres le don qu'il a reçu. » Vous voyez, mettez au service des autres le don ou les grâces qu'il a reçues de Dieu. Paul va nous dire dans 2 Corinthiens 8, si je ne me trompe pas, oui, 2 Corinthiens 8, verset 11, vous y êtes, j'y suis presque, 2 Corinthiens 8, verset 11. 2 Corinthiens, non, ce n'est pas 2 Corinthiens 8, verset 11. On va lire ça peut-être prochainement. Je me suis trompé sur le verset, mais revenons toujours dans 1 Pierre 4, verset 10. Comme de bons dispensateurs des grâces, des diverses grâces de Dieu, que chacun de vous mette au service des autres le don qu'il a reçu. Joseph met à disposition des autres le don qu'il a reçu. Le premier monsieur, il dit, j'avais vu ça. Bon, on peut le lire pour être plus biblique. Genèse 40, verset... Vous y êtes ? Genèse 40, verset 9. Le chef des échansons raconta son songe à Joseph et lui dit, « Dans mon songe, voici, il y avait un sceptre devant moi. Et ce sceptre avait 3 sarments. Quand il eut poussé, sa fleur se développa et ses grappes donnèrent des raisins mûrs. La coupe de Pharaon était dans ma main. » Je pris les raisins et je les pressai dans la coupe de Pharaon et je mis la coupe dans la main de Pharaon. Joseph lui dit, en voici l'explication. Les 3 sarments sont 3 jours. Encore 3 jours et Pharaon relèvera ta tête et te rétablira dans ta charge. Tu mettras la coupe dans la main de Pharaon comme tu en avais l'habitude lorsque tu étais son échanson. Mais souviens-toi de moi quand tu seras heureux et montre, je te prie, de la bonté à mon égard. Parle en ma faveur à Pharaon et fais-moi sortir de cette maison. Oui. Joseph ne demande pas de l'argent. Malheureusement, il demande un service, mais il ne demande pas de l'argent. Les dons que nous avons reçus de la part de Dieu ne doivent pas être monnayés. Je suis convaincu que si Joseph s'est retrouvé encore 2 ans en prison, après qu'il ait donné ses explications à l'échanson, c'est parce qu'il a demandé un service. Il ne s'est pas totalement appuyé sur Dieu. Mais si Joseph est moins coupable que certaines personnes, cela ne justifie pas qu'il doit demander un service en échange d'un don, en échange de l'explication d'un songe. Jésus dira dans Matthieu 10, verset 8, chapitre 10, verset 8. Guérissez les malades, ressuscitez les morts, purifiez les lépreux, chassez les démons. Vous avez reçu gratuitement, donnez gratuitement. Vous voyez? Vous avez reçu le don de guérison, le don de ressusciter les morts, de purifier les lépreux, de chasser les démons. Vous le faites dans le nom puissant de Jésus-Christ. Ce nom-là, vous l'avez reçu gratuitement. Alors, pourquoi vous voulez monnayer ce nom pour vous faire un peu d'argent? Non, mon frère, non, ma sœur. On ne doit pas voler ceux et celles qui ont besoin de nos services. Dieu ne nous abandonnera jamais. Dieu suscitera toujours quelqu'un qui sera touché pour venir soutenir. Voilà pourquoi, moi, je suis pleinement convaincu que nos émissions « Venez à Jésus » ne peuvent pas être vendus et ne doivent pas être vendus. Il y aura toujours quelqu'un quelque part dans le monde qui pensera à nous et qui dira « Frère, je soutiens votre ministère. » Même si ce n'est qu'avec 1 euro, même si c'est avec 1 dollar, ça n'a aucune espèce d'importance. Je suis pleinement convaincu que tous ceux et toutes celles qui comprennent cela vont davantage aller loin dans la vie chrétienne. Je ne suis pas en train de condamner les autres. Non, chacun est libre. Chacun a reçu sa vision du Seigneur. Mais moi, je suis pleinement convaincu, en tout cas que pour moi, parce que ça change la vie des autres. Qu'est-ce que je serais heureux d'arriver au ciel et de croiser par exemple un homme ou une femme, me dire « Frère, merci, parce que votre enseignement en telle période m'avait vraiment fait du bien, ça m'avait encouragé dans ma marche chrétienne. » Et certainement qu'il y en aura d'autres qui vont dire « Frère, si je suis ici, c'est parce que votre message m'est parvenu gratuitement. » C'est parce que votre message est parvenu dans ma maison. Peut-être même que d'autres diront, je ne vous ai jamais entendu directement à la radio. mais quelqu'un m'a fait parvenir un de vos enseignements, et c'est grâce à vous que je suis ici. Quelle joie! Vous avez reçu gratuitement, donné gratuitement. J'ai reçu la vie éternelle gratuitement, et je veux donner aussi aux autres la vie éternelle gratuitement. J'aime ce que Jésus dit. Des fleuves d'eau vive couleront de ceux qui croiront en lui. Il est la source et des fleuves d'eau vive, cette eau vive qui sort de nous, parce que nous sommes nés de nouveau. Nous ne devons pas vendre ça aux autres, nous devons donner ça gratuitement aux autres. Vous avez reçu gratuitement, donnez gratuitement. Guérissez les malades gratuitement, ressuscitez les morts gratuitement, purifiez les lépreux gratuitement, chassez les démons gratuitement. Ne soyons pas de ces hommes et de ces femmes qui faisons des favoritismes. Ah, je vais plus visiter le frère X parce qu'il a de l'argent. Quand je pars le voir, de temps en temps, il me donne un peu d'argent pour le taxi. Je vais voir la sœur X parce que quand je vais la voir, elle me donne à manger, elle me donne de la nourriture. Non, visitons aussi ceux et celles qui n'ont rien à donner. Au contraire, apportons pour eux ceux qui sont dans l'incapacité de nous donner. C'est une loi spirituelle. Faites aux autres ce que vous voulez qu'on fasse pour vous. Vous voulez qu'on vous donne? Eh bien, donnez aussi aux autres. Vous voulez qu'on vous donne gratuitement? Donnez gratuitement. Vous avez reçu gratuitement. Donnez gratuitement. Mon frère, ma sœur, ne soyons pas toujours de ceux et de celles qui faisons des pancartes « l'offrande du prophète ». Non! Non! Nous gagnons toujours quand nous donnons au nom de Jésus-Christ. Même quand c'est pas de l'argent. Moi, personnellement, je ne m'inquiète pas. J'ai même dit ça souvent à certains pasteurs quand ils m'invitent dans leur communauté pour prêcher. Je leur disais, écoutez, peu importe ce que vous allez donner, ce n'est pas ça que je recherche. Ce que je recherche, c'est faire connaître le royaume de Dieu. C'est faire connaître la parole de Dieu. C'est aider les autres. C'est ça qui est le plus important. Il y a un homme dans la Bible, dans Acte 8, versets 17 à 20, Acte 8, 17 à 20, qui lui a fait le contraire. Peut-être parce qu'il venait juste de se convertir. C'est Simon. Au verset 13 de Acte 8, il dit ceci: Simon lui-même crut, et après avoir été baptisé, il ne quitta plus Philippe. Et il voyait avec étonnement les miracles et les grands prodiges qui s'opérait de 17 à 20. Lorsque les apôtres Pierre et Jean descendent pour baptiser les gens du Saint-Esprit, voici ce qui se passe, 17 à 20. Alors Pierre et Jean leur imposèrent les mains et ils reçurent le Saint-Esprit. Lorsque Simon vit que le Saint-Esprit était donné par imposition des mains des apôtres, il leur offrit de l'argent en disant: « Accordez-moi aussi ce pouvoir, afin que celui à qui j'imposerai les mains reçoive le Saint-Esprit. » Mais Pierre lui dit: « Que ton argent périsse avec toi, puisque tu as cru que le don de Dieu s'acquiert à prix d'argent. » Quel est le problème de ce monsieur? Ce monsieur était un ancien magicien. Dans son monde, pour recevoir quelque chose, il fallait acheter. Pour recevoir un don, il fallait acheter. Et il fallait maintenant s'investir dans ce don pour que ça rapporte. Alors il a cru que c'était la même chose dans l'église de Jésus-Christ. Quand il a vu que Pierre et Jean imposaient les mains aux gens qui recevaient le Saint-Esprit, il s'est souvenu que Philippe priait pour des malades. Les malades étaient ressuscités, les malades étaient guéris, les morts étaient ressuscités, les lépreux étaient purifiés. Il a compris que c'était par le Saint-Esprit. Alors il s'est dit: je vous donne de l'argent, vous priez pour moi, je reçois le Saint-Esprit, je suis baptisé du Saint-Esprit, et moi maintenant à mon tour je vais fructifier ce don. Il y a des Simons aujourd'hui dans l'église de Jésus-Christ. Ils se sont convertis, ils ont donné leur vie à Jésus-Christ, ils utilisent le don du Saint-Esprit, mais ils les vendent, ils veulent faire de l'argent. Avant de les inviter, ils vous donnent un cachet. Ils vous disent: moi, pour que je puisse venir prêcher dans votre église, c'est pas moins de 5000 euros. Quand vous l'invitez dans votre maison pour prier pour une situation, il vous fait une facture. J'ai vu cela. J'ai vu cela de mes propres yeux. Un prophète a fait cela. J'habitais à une certaine époque dans une sorte de maison pour missionnaires. j'ai vu un prophète venir. Il a commencé à prier pour toute la maison et puis il a dit à l'hôte qui nous recevait, bon, pour tout le service que j'ai fait, vous me devez 500 dollars. Et elle, au lieu de donner 500 dollars, a donné 1000 euros, a donné 1000 dollars. C'est du vol, je m'excuse, c'est du vol. Vous avez reçu gratuitement, donnez gratuitement. Faites le service de Dieu gratuitement et laissez les autres penser pour vous. Laissez les autres penser pour vous. Certains commencent à justifier ça en disant que nous sommes des médecins spirituels. Si les médecins du monde ont des montants pour leurs consultations, pourquoi est-ce que nous n'aurions pas des montants? Non, nous ne sommes pas comme les médecins de ce monde. C'est vrai que, en tant que chrétiens, nous sommes des médecins spirituels, mais Jésus nous dit clairement, donnez gratuitement. Vous avez reçu gratuitement, donnez gratuitement. Il y a plus de bonheur à donner qu'à recevoir. Il y a plus de bonheur. Et Simon, je ne l'en veux pas, mais je comprends sa logique. C'est celle du monde. Vous voyez, combien de chrétiens ont emmené dans l'église de Jésus-Christ des mentalités du monde. Et essayez d'imaginer Simon, pasteur, responsable d'une église, avec une telle mentalité. Les disciples qu'il va former, les disciples de ses disciples, vont garder cette mentalité-là. Ils vont se dire que pour que je vous impose les mains, que je prie pour votre situation, vous devez me donner de l'argent. Ce qui fait que la pauvre femme, qui n'aura peut-être que moins de 1 dollar, moins de 1 euro, ils ne vont jamais s'intéresser à ces personnes. Ils ne vont jamais s'intéresser à ces personnes. Et pourtant, Jésus-Christ, lorsqu'il est venu et qu'il exerçait son ministère sur cette terre, il ne demandait pas de l'argent aux gens. Est-ce qu'il était pauvre? Non. Est-ce qu'il était malheureux? Non. Est-ce qu'il est mort de faim? Non. Est-ce qu'il est mort de maladie? Non. Dieu veillait sur lui puisqu'il était missionnaire ici sur terre. Et Jésus-Christ qui nous a envoyés comme missionnaires dans le monde entier, pensez-vous qu'il ne va pas tenir sa promesse alors que quand lui il est venu, le Père a veillé sur lui? Si Joseph est resté en prison, c'est vrai qu'il n'a pas demandé de l'argent. Mais le fait qu'il ait demandé un service, souviens-toi de moi, mon frère, quand tu seras rétabli. Donc, rappelle-toi que ce que tu as aujourd'hui, c'est parce que j'ai interprété quelque chose pour toi. Voilà pourquoi Joseph est resté encore 2 ans. Voilà pourquoi il est encore resté 2 ans. Parce qu'il devait comprendre que le don de Dieu, si ça ne se monnaie pas, on ne demande pas non plus un service. Il n'a peut-être pas demandé de l'argent. Peut-être qu'avant, il ne le faisait même pas. Quand un prisonnier avait un songe, il lui expliquait le songe. Mais Joseph a vu une opportunité de sortir de la prison. Il a voulu se servir de ses dons et de ses talents pour sortir de la prison. Voilà pourquoi il est resté. Nous ne devons pas être des Simons dans l'église de Jésus-Christ, à l'église de Jésus-Christ. Et laissez les autres penser à vous. Laissez les autres vous donner de tout leur cœur. Peut-être que c'est seulement ce que Dieu veut qu'on vous donne, parce qu'il sait que vous ne pouvez pas aller, vous ne pouvez pas gérer au-delà de cette somme d'argent. Mon frère, ma sœur, ne soyons pas des Simons. Si nous ne devons pas monnayer ou demander des services pour nos dons, soyons au moins le modèle de Jésus-Christ. Voilà pourquoi Joseph, c'est vrai que c'est un type de Christ. Mais bien sûr, malheureusement, il n'est pas parfait. Jésus-Christ, lui, il est parfait. Il n'a jamais demandé de l'argent à qui que ce soit. C'est vrai qu'il a aussi enseigné sur l'argent, mais il n'a pas demandé de l'argent pour leur service. Mon frère, ma sœur, vous qui écoutez ce message en ce moment, vous qui êtes touché par ce message, vous qui voulez dire, Seigneur, mes services, je demande qu'on me paye. Le don que tu m'as donné, je demande qu'on me paye. Et vous voulez demander pardon à Dieu. Vous savez, c'est pas forcément toujours un don spirituel. Ça peut être le fait que vous sachiez lire, que vous sachiez écrire. À moins que ça devienne une entreprise. Mais quand c'est une entreprise, alors les dons spirituels ne doivent pas être vendus. Mais quand on a la possibilité de rendre service à quelqu'un, faites-le. Avant de commencer cette émission, je lisais un texte sur Facebook où il était écrit « Tu ne prêteras pas à intérêt de l'argent à ton frère. Tu le feras à l'étranger, mais pas à ton frère. Si nous pouvons rendre service à nos frères et à nos sœurs, pourquoi devons-nous hésiter ?» Mon frère, ma sœur, si ce message est en train de vous toucher et que vous voulez demander pardon à Dieu, baissez simplement la tête dans la prière et demandez pardon à Dieu. Père éternel, je viens te présenter mon frère, ma sœur, qui vient simplement et humblement te demander pardon. Pardon parce qu'ils ont monnayé les dons que tu as faits dans leur vie, les dons que tu leur as donnés. Seigneur, nous avons reçu gratuitement et nous devons donner gratuitement. Nous ne savons pas combien d'hommes et de femmes sont touchés et changés au travers de nos vies. Mais ce que nous voulons, Seigneur, c'est que ces hommes et ces femmes soient changés positivement. Mon frère et ma sœur te demandent pardon parce qu'ils n'ont pas respecté ta parole. Nous voulons être à l'image de Jésus-Christ qui a servi gratuitement les autres. Les dons que tu lui avais donnés, il les a utilisés gratuitement. Nous voulons aussi les utiliser gratuitement pour le service du corps de Christ. Purifie-les avec le sang de Jésus-Christ. Lave-les avec le sang de Jésus-Christ. Nous avons ainsi prié. Amen. Si vous avez fait cette prière, croyez que par la foi, Dieu vous a entendu. Je suis Raphaël Mambou et le nom de cette émission est « Venez à Jésus ». Nous nous retrouvons la fois prochaine, toujours sur le même thème, Joseph en Égypte. Que Jésus continue de vous bénir, que Jésus continue de vous garder. À la fois prochaine. Amen.
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1: Bonjour à tous, je suis Raphaël Mambou, que Jésus vous bénisse, qui que vous soyez, où que vous soyez. Le nom de cette émission est Venez à Jésus. C'est une grâce, c'est un honneur, c'est un privilège de pouvoir vous retrouver encore aujourd'hui autour de la parole de Dieu pour partager quelques versets bibliques sur le thème la parabole du Samaritain avec Jonathan Junior Mambou. Bonjour frère.
2: Bonjour et bonjour à vous qui venez de nous rejoindre.
1: Avant d'aller plus loin, je voudrais vous inviter à baisser la tête dans la prière pour dédier le reste des 30 minutes entre les mains du Seigneur. Prions. Père éternel, au nom de ton Fils Jésus-Christ, nous voici devant toi, pour entendre ta parole, pour entendre ton message, pour entendre ton amour. Père, dispose nos cœurs à accepter ton message. Oins ton serviteur, Jonathan Junior Mambou. Bénis-le, Seigneur, bénis le message qui va sortir de lui, parce que ce message vient de toi. Édifie ton peuple, encourage ton peuple, redresse ton peuple, Père éternel. Fais du bien. Au nom de ton Fils Jésus-Christ, nous avons ainsi prié. Amen.
2: Amen.
1: La parabole du Samaritain. J'aimerais que nous relisions encore un tout petit peu. Jésus prit la parole et dit, « Un homme descendait de Jérusalem à Jéricho. Il tomba au milieu des brigands qui le dépouillèrent et le chargèrent de coups et s'en allèrent le laissant à demi-mort. » Ça fait plusieurs émissions sur lesquelles nous sommes en train de discuter sur, pas de discuter, de partager sur la parabole du Samaritain. Nous avons vu Jéricho, nous avons vu Jérusalem, nous avons vu pourquoi cet homme est descendu de Jérusalem à Jéricho. Jonathan, qu'est-ce que le Seigneur t'a mis à cœur aujourd'hui sur cette parabole?
2: Cette parabole nous concerne tous. Elle vous concerne, vous aussi qui nous suivez, même toi, mon frère. Elle nous concerne parce que c'est aussi un panneau qui avertit, nous disant, attention, restez à Jérusalem, ne descendez pas à Jéricho. Parce qu'en fait, pour ceux qui connaissent la suite de ce qui est survenu à cet homme qui a quitté Jérusalem, la maison de paix, pour descendre vers Jéricho, ce qui lui était arrivé était désastreux. Il a été battu par des brigands. Pourquoi? Parce qu'il descendait vers Jéricho, ce qui n'était pas une bonne chose. Je vais quand même lire un texte, parce qu'il y a beaucoup d'exemples qui nous avertissent et qui nous disent de ne pas descendre vers le bas. Parce qu'en fait, pour ceux qui nous ont suivis dans les émissions passées, nous avons dit que Jéricho est le point le plus bas de toute la terre, si on peut le dire. Le point le plus bas de tout, au niveau des villes, il est situé à un niveau vraiment le plus bas. Et Jérusalem n'est pas au point le plus bas. Jérusalem, c'est la maison de paix qui est située au point le plus élevé que Jéricho. Mais j'aime beaucoup le Seigneur. Il a choisi de descendre dans le milieu le plus bas pour récupérer des hommes comme Bartimée, des hommes comme Zachée, des hommes qui souffraient, qui ne connaissaient pas le Seigneur et Dieu les a sauvés. Comme la prostituée Rahab, qui était aussi à Jéricho, mais que Dieu a sauvé par l'entremise d'un certain Josué. Je vais lire le livre de 1 Timothée chapitre 4, je commence au verset 11. Non, je peux prendre le verset 13. Regardez ce que Paul dit à Timothée. Jusqu'à ce que je vienne, applique-toi à la lecture. Ça, c'est un conseil que Paul donnait à Timothée. Applique-toi à la lecture, à l'exhortation, à l'enseignement. Ne néglige pas le don qui est en toi et qui t'a été donné par prophétie avec l'imposition des mains de l'assemblée des anciens. Occupe-toi de ces choses. Donne-toi tout entier en elles, afin que tes progrès soient évidents pour tous. Tu vois cette recommandation. Donne-toi tout entier. C'est pas en vain qu'il dit ces choses. Parce qu'il sait que celui qui ne se donne pas tout entier à Dieu, qui ne se donne pas tout entier à la lecture, à l'exhortation, à l'enseignement pour les prédicateurs, bien entendu, eh bien, il va connaître certains problèmes qui sont survenus à cet homme qui a quitté Jérusalem vers Jéricho. Mais regardez le verset 16. Veille sur toi-même et sur ton enseignement. Veille sur toi-même et sur ton enseignement. Cela veut tout simplement dire que nous, chrétiens, nous devons veiller sur nous-mêmes. Si nous ne veillons pas sur nous-mêmes et sur ce que nous enseignons en tant que prédicateurs. Par exemple, moi, j'enseigne, je dois veiller. Si ce que j'enseigne, je l'applique aussi. Et il lui disait ça parce qu'il savait ce que c'est que l'homme. Veille sur toi-même et sur ton enseignement. Car en agissant ainsi, regardez bien, tu te sauveras ceux qui t'écoutent. Donc, même celui qui partage la parole de Dieu, en fait, il n'est pas supérieur à celui qui écoute. Et lui et ceux qui l'écoutent, les deux, ils ont besoin d'être sauvés. En d'autres termes, les deux ont besoin de ne pas rater le Corinthien. Il a dit qu'il traitait durement son corps. On est dans 1 Corinthiens chapitre 9 au verset 27. Regardez ce qu'il dit. Je commence même au verset 24 pour vous donner une idée. « Ne savez-vous pas que ceux qui courent dans les stades courent tous, mais qu'un seul remporte le prix ? Courez de manière à le remporter. Tous ceux qui combattent s'imposent toute espèce d'abstinence, et ils le font pour obtenir une couronne corruptible. Mais nous, faisons-le pour une couronne incorruptible. Moi donc, maintenant il parle de lui, moi donc, Paul, je cours, non pas comme à l'aventure, je frappe, non pas comme battant l'air, mais je traite durement mon corps et je le tiens assujetti, de peur, regardez bien, de peur d'être moi-même rejeté après avoir prêché aux autres. Pourquoi il dit ça? Parce qu'il sait que le Seigneur, c'est pas comme les gens considèrent Dieu comme un vieillard qui comprend facilement, qui peut comprendre que non, tu vois, tu avais quand même fait ceci, des actes de justice, tu es tombé, je vais te récupérer à cause des actes de justice. Dieu ne voit pas les choses comme ça. Dieu, il voit celui qui s'attache à lui jusqu'à la fin. Jésus-Christ l'a dit, c'est lui qui persévérera jusqu'à la fin,
1: sera sauvé.
2: Donc, il ne suffit pas de suivre Jésus et de s'arrêter au cours d'un chemin. Non,
1: il faut continuer jusqu'au bout.
2: Ça, c'est très important. Et Paul l'a compris, il dit, de peur d'être moi-même rejeté, après avoir prêché
1: aux autres.
2: Et c'est ce qu'il dit à Timothée. Il dit, en agissant ainsi, tu te sauveras toi-même. Et tu sauveras ceux qui t'écoutent. C'est pour cela, Timothée, veille sur toi-même et sur ton enseignement. Prêcher, tu sais, quand on partage, mon frère, ça nous donne toujours l'image d'être supérieur aux autres.
1: Tout à fait.
2: Ça, c'est vraiment évident. Moi, je l'ai expérimenté parce que je...
1: C'est pour ça qu'il faut faire très attention.
2: C'est pas pour rien que Paul lui a dit ça. Il savait ce que ça donne dans le cœur du prédicateur. Et pourquoi Paul devait insister dans ces choses? Applique-toi à la lecture. Pourquoi il devait insister? Parce que le souhait de Paul, c'était que Timothée ne descende pas vers Jéricho, mais qu'il reste à Jérusalem. Ça, c'est notre souhait. C'est de ne pas rester à Jéricho, c'est de ne pas quitter Jérusalem pour descendre vers Jéricho. Parce que nous l'avons vu dans les émissions précédentes, pour ceux qui nous suivent, et nous le disons encore tout haut, le voleur, il vient simplement pour égorger, dérober, détruire. Mais Jésus-Christ est venu nous donner la vie, et la vie en abondance. Et cette vie, nous l'aurons tant que nous resterons à Jérusalem. Mais en quittant, pour descendre vers Jéricho, ce sera toujours des problèmes et des problèmes. Et cela est vrai, ça a toujours été prouvé dans la Bible, avec beaucoup d'exemples. On peut même prendre l'exemple, par exemple, du premier homme qui a existé sur la terre, Adam. Adam est un exemple clair, Adam et Ève, de ces êtres qui ont eu la grâce d'être à Jérusalem. En fait, vous allez me dire, mais à l'époque, il n'y avait pas Jérusalem. Lorsqu'on parle de Jéricho, on voit déjà dans Jérusalem le lieu où se trouve Dieu. Voilà, parce que c'est la maison de paix. Hors de l'église, il n'y a pas de paix. La paix se trouve dans l'église. Et l'église dont il est question ici, ce n'est pas une église physique.
1: On parle du corps de Christ.
2: Voilà, c'est pas un hémicycle, mais c'est le corps, une église spirituelle. Et lorsque tu crois en Jésus-Christ, tu deviens cette brique, cette pierre qui est attachée à la maison de Dieu. Et là, Dieu est là. Nous devons rester dans cette présence de Dieu, dans cette maison de Dieu. Comme l'a dit Paul, ne savez-vous pas que vous êtes le temple de Dieu? C'est-à-dire, vous tous, vous formez le temple de Dieu. Hein? Il y a deux passages comme ça qui prêtent des fois confusion. C'est celui que je viens d'évoquer et dans 1 Corinthiens 3,16. Là, il parle du groupe. 1 Corinthiens 3,16, la Bible dit, « Ne savez-vous pas que vous êtes le temple de Dieu et que l'Esprit de Dieu habite en vous ?» C'est-à-dire en groupe, au milieu de nous tous, il est en nous. Et nous tous, nous formons le temple de Dieu.
1: Le temple, le corps de Christ.
2: Voilà. Mais l'autre verset qui prête à confusion, c'est 1 Corinthiens 6, verset 19. Là, on dit, « Ne savez-vous pas que votre corps... »
1: Oui. Le temple du Saint-Esprit.
2: Ça, c'est un autre verset qui donne un autre sens. Quand il dit « votre corps », c'est pour dire tout simplement que bien que nous tous nous formons un temple, mais chaque individu, personnellement, est aussi pour lui-même un temple. C'est-à-dire chacun de nous est une maison. Le problème maintenant, c'est de savoir, tu as une maison qui abrite quoi? Parce qu'en fait, dans une maison... Et que là, on est en train d'enregistrer dans une maison. Dans une maison, il faut qu'il y ait quelque chose, il faut qu'il y ait quelqu'un qui mette la propriété, hein, qui soigne cette maison. Alors, si vous êtes un temple de Dieu, c'est-à-dire, en vous, il y a Dieu, il y a la parole, parce que Dieu, c'est la parole. Mais malheureusement, tout le monde n'est pas le temple de Dieu. Il y a aussi les temples des démons. C'est-à-dire, des hommes, là, ils ne sont pas chrétiens, mais ils ont en eux des démons qui les poussent à faire toujours le mal.
1: Toujours. Pour ajouter à ce que tu as dit de 1 Corinthiens 3, verset 16, on peut lire dans 1 Corinthiens 6, verset 15.
2: Oui.
1: Paul dit, « Ne savez-vous pas que vos corps sont des membres de Christ ?»
2: Amen.
1: Tu vois ? Donc, chaque corps humain qui a reçu l'Esprit de Jésus-Christ forme les membres du corps. Peut-être que moi, je suis simplement une partie du doigt. Peut-être que toi, tu es une partie de l'estomac, mais ensemble, nous formons l'édifice. Ensemble, nous formons le corps. Ceci m'a fait penser à l'histoire que... Bon, pas une histoire, un livre dont un pasteur avait écrit, mais j'ai lu l'extrait dans un cours. J'ai oublié le nom de ce pasteur, mais c'est une très belle image qui vient de me revenir. Il a eu une vision. Une vision... du corps de Christ. Et il voyait le corps de Christ, mais il voyait pas la tête. La tête était au-dessus des nuages. Il savait pas voir le visage de Christ. Alors il voyait des gens quitter le monde. Le visage de Christ. Alors il voyait des gens quitter le monde. Et s'ajouter au corps de

0: faisons partie du corps de Christ. Et c'est l'image que nous sommes en train d'étudier sur Jérusalem.
1: Et là, les gens ne comprennent pas Dieu à ce niveau. Ils disent, un peu comme au temps d'Ézéchiel, que finalement, Dieu, on ne le comprend pas. Dieu, il est injuste. Pourquoi il peut permettre que telle personne qui était attachée à moi se retrouve dans une situation où Dieu le laisse comme ça? Mais en fait, Dieu nous connaît très bien. Il connaît tout ce qu'on fait, même dans le secret, dans le noir. Je voudrais lire un texte d'Ézéchiel 18, avant qu'on retourne dans l'exemple d'Adam, qu'on va exploiter aussi. Ézéchiel 18, la Bible dit ceci. Je commence au verset 21. Ça, c'est Dieu qui parle. Si le méchant revient de tous les péchés qu'il a commis, s'il observe toutes mes lois et pratique la droiture et la justice, il vivra, il ne mourra pas. Toutes les transgressions qu'il a commises seront oubliées.
0: Il vivra à cause de la justice qu'il a pratiquée.
1: Dieu, il est merveilleux. Hein?
0: Ce que je désire, est-ce que le méchant meurt, dit le Seigneur, l'Éternel. N'est-ce pas qu'il change de conduite et qu'il vive?
1: Une question importante. N'est-ce pas qu'il change de conduite et qu'il vive? Donc, Dieu ne désire pas la mort du méchant. En continuant le verset 24. Si le juste se détourne de sa justice, maintenant il vient pour les justes. Si le juste se détourne de sa justice et commet l'iniquité. En fait, ici, le juste, c'est vraiment cet homme qui était à Jérusalem. C'est lui qui est juste. Maintenant, il se détourne de sa justice, c'est-à-dire il commence à descendre. Commet l'iniquité. S'il imite les abominations du méchant, il commence à imiter tout ce que les méchants font. Vivra-t-il? Point d'interrogation. Ça, c'est Dieu qui pose. Est-ce que vraiment cet homme, il doit vivre?
0: Toute sa justice sera oubliée. Voilà. Parce qu'il s'est livré à l'iniquité et au péché.
1: Voilà.
0: À cause de cela, il mourra.
1: Il mourra. Et je peux préciser par rapport à cette mort. C'est d'abord une mort spirituelle. Et ensuite, s'il continue, c'est la mort physique. C'est clair. Parce que le salaire du péché, c'est la mort.
0: C'est exactement le monsieur qui quitte Jérusalem. Il a oublié de marcher dans la justice. En fait, l'image de demi-mort, là, en fait, c'est déjà la mort spirituelle.
1: Oui.
0: C'est simplement que l'autre partie de la mort ne lui est pas arrivée. On va dire que Dieu l'a protégé, l'a gardé. Mais il y a combien qui se retrouvent dans cette grâce?
1: C'est pas pour rien que Jésus-Christ disait, laissez les morts enterrer leurs morts. Oui, parce qu'il y a des gens qui marchent, mais pour Dieu, ce sont des morts.
0: Ce sont des morts, des morts vivants.
1: Oui, c'est-à-dire qu'ils marchent, mais ils ne sont plus en communion avec Dieu. Hein? C'est vraiment ce qu'a connu Adam. Hein? La Bible dit que par là d'Adam, on va retourner, mais je le donne quand même en anticipant. Dieu a dit à Adam de ne pas toucher au fruit de l'arbre défendu. Et que s'il le mangeait, ils allaient mourir.
0: Tout à fait.
1: Mais Adam a mangé, il n'est pas mort le même jour.
0: Il a vécu au moins 600 et quelques années.
1: On peut rechercher ce verset, on va le trouver. Je crois que c'est Genèse chapitre 5. Hein? Genèse chapitre 5. Regardez à quel âge, avec combien de temps il a vécu sur terre. Genèse chapitre 15, verset 4. Les jours d'Adam après la naissance de Seth furent de 800 ans. Il engendra des fils et des filles. Tous les jours qu'Adam vécut furent de 930 ans.
0: 930 ans, c'est pas 600 ans, je me suis trompé.
1: 930 ans, puis il mourut.
0: Puis il est mort. Mais au fait, la mort avait déjà commencé dès l'instant où il avait mangé le fruit défendu.
1: Dieu donc faisait allusion à une mort spirituelle pour dire que, au fait, quand Dieu a parlé de la mort, il voulait aussi dire que la mort de notre esprit, c'est-à-dire l'interruption de cette communion avec Dieu, est plus importante que la mort physique. Un homme peut avoir des richesses, ce n'est pas une mauvaise chose. Moi, je cherche d'avoir aussi des biens. Ça nous aidera à faire avancer les royaumes des dieux. C'est une bonne chose. Mais quand Dieu a parlé de la mort, il n'a pas vu la mort physique.
0: Écoute ça. Genèse 2, verset 16. L'Éternel Dieu donna cet ordre à l'homme, à Adam. Tu pourras manger de tous les arbres du jardin, mais tu n'en mangeras pas de l'arbre de la connaissance du bien et du mal. Car le jour où tu en manges,
1: il a mangé, il est mort le même jour.
0: À partir du chapitre 3, le monsieur a mangé.
1: Et il a continué à vivre.
0: En fait, il a vécu une vie que nous, les humains, nous voyons vivre.
1: Oui.
0: Mais la mort avait commencé à agir dans sa vie.
1: Oui.
0: C'est comme un peu l'histoire de quand Jésus a maudit l'arbre, le figuier maudit. Quand il a maudit le figuier, il a dit plus jamais tu porteras de fruits. Ils sont partis au temple, ils sont revenus. Le lendemain, quand ils sont venus,

0: Pierre constate que l'arbre est mort. Mais en fait, la mort avait commencé dès l'instant que Jésus avait prononcé les paroles.
1: L'arbre avait séché. Comment expliquer que Dieu dit à quelqu'un, tu vas mourir et il continue à vivre? Mais c'est normal. Dieu, c'est pour ça que je dis toujours, la Bible, ce n'est pas un livre à lire comme un journal. Non. La Bible, c'est un livre spirituel. Et la Bible s'explique par la Bible.
0: Par la Bible.
1: C'est en lisant d'autres versets que nous comprenons la pensée de Dieu. Ah oui. Donc quand Dieu disait qu'il allait mourir, il ne faisait pas allusion à la mort du corps.
0: Physique d'abord.
1: Mais il faisait allusion à l'esprit. Parce que en nous, il y a l'esprit.
0: Parce que, tu sais, la mort spirituelle entraîne toujours d'autres choses.
1: Oui.
0: Parce qu'en fait, quand tu es en Jésus-Christ, tu as la vie. Tu as la guérison, tu as la prospérité, tu as la bonne santé. Bref, tu es protégé par la source de la vie. Mais dès l'instant où tu te détaches de la source de la vie, bah, s'il n'y a plus de source. C'est ça que Jésus... Attends, je vais lire un peu. On va... Revenons un peu à Jean 15. On va revenir
1: oui,
0: à...
1: Nous avons toujours le temps.
0: Jean 15, j'aime ça. Jean 15, la parabole du sarment, du cep. Jean 15, à partir du verset 1. Jésus dit ceci, « Je suis le vrai cep. » Et mon père est le vigneron. Tout sarment qui est en moi et qui ne porte pas de fruits, il le retranche. Et tout sarment qui porte de fruits, il l'immonde afin qu'il porte encore plus de fruits. Déjà, vous êtes purs à cause de la parole que je vous ai annoncée. Demeurez en moi et je demeurerai en vous. Comme le sarment ne peut de lui-même porter du fruit, s'il ne demeure attaché au cep. Ainsi, vous ne le pouvez non plus si vous ne demeurez en moi. Tant que nous sommes attachés à Dieu, nous avons en nous ce que Dieu a en lui.
1: Amen.
0: Mais quand nous nous sommes détachés de Dieu, c'est terminé, c'est fini. Puisque nous ne recevrons plus de Dieu, nous allons peut-être continuer à continuer à donner l'impression de vivre. Parce qu'il y aura toujours cette sève de Dieu qui coule encore en nous. Mais nous sommes coupés de la source. Et quand tout ce qui était de Dieu, qui était encore en nous, que nous avons puisé, va circuler, va être consommé, bah maintenant, ça sera cette mort spirituelle. Satan va jouer son rôle. Tu sais, un homme de Dieu a dit, et je suis tout à fait d'accord avec lui, de toutes les créatures de Dieu, c'est le diable qui a le plus de foi. Il est convaincu que dès l'instant... Tu n'es plus avec Dieu. Il sait que les paroles de malédiction vont s'accomplir dans ta vie. Son seul souci, c'est de te détacher de Dieu. Et c'est ce qu'il a fait dans Genèse, revenons un peu, dans Genèse... chapitre 3, verset 1. Le serpent était le plus rusé de tous les animaux des champs que l'Éternel avait fait. Et il dit à la femme, « Dieu a-t-il réellement dit ?» Vous ne mangerez pas de tous les arbres du jardin. La femme répondit au serpent, nous mangeons du fruit des arbres du jardin. Mais quant au fruit de l'arbre qui est au milieu du jardin, Dieu a dit, vous n'en mangerez point et vous n'y toucherez point, de peur que vous mouriez. Alors le serpent dit à la femme, vous ne mourrez pas. Bref, Dieu a menti.
1: Oui.
0: Mais Dieu sait que le jour où vous en mangerez, vos yeux s'ouvriront et que vous serez comme des dieux connaissant le bien et le mal. Cette histoire veut nous dire ceci. Satan est précipité sur la terre. Satan détruit la terre. Dieu reconstruit la terre. Satan voit ce que Dieu est en train de faire. Satan voit Dieu en train de former un corps humain. De souffler sa vie dans ce corps humain et ce corps prendre chair. Il comprend que c'est Dieu qui vit dans ce corps. La femme vient. Quand Dieu dit à Adam, ne mange pas de cet arbre, Satan certainement a entendu. Ou il a eu écho de ce qui a été dit. Il vient, il dit à la femme, parce qu'il n'est pas sûr. Est-ce que Dieu vous a vraiment interdit de manger tous les arbres du fruit? Ça, c'est une théorie. La femme dit, non, on peut manger de tous les arbres. Mais cet arbre ici, nous ne pouvons pas en manger. Parce que le jour où on mange, on meurt. Quand tu lis le texte dans son original, dans son sens original, le mot mort que utilise Dieu, d'abord au chapitre 2, le mot mort que Ève utilise, c'est le mot de séparation. Ça veut dire que le jour où on mange de cet arbre, nous sommes séparés de Dieu. Mm-hmm. Satan comprend que je peux détruire ces personnes, mm-hmm. mais il n'y a qu'une seule condition. Il faut d'abord qu'ils se séparent de Dieu.
1: Ah, oui.
0: C'est la même chose avec ce monsieur de Jérusalem. Mm-hmm. Satan veut le détruire, mais tant qu'il est dans Jérusalem, il est protégé par la muraille de Jérusalem. Il est protégé par Dieu. Alors, mm-hmm. il faut un acte de désobéissance, mm-hmm. un acte de rébellion, un acte de non-soumission. Il faut que la personne sorte. Parce que dès qu'elle sort de la présence de Dieu, c'est fini, c'est bon, il est à moi. C'est dans ce sens-là que je disais que Satan a une plus grande foi. Il sait que dès l'instant où nous avons quitté Christ, c'est terminé. Nous sommes à sa merci.
1: Et je vais lire ce texte, toujours pour enchérir, qu'on a déjà lu, mais je prends la suite, d'Ézéchiel 18, 25. Regardez ce que Dieu dit. Vous dites, la voix du Seigneur n'est pas droite. Ézéchiel 18, 25. Écoutez donc, maison d'Israël, est-ce ma voix qui n'est pas droite? Dieu pose la question. Mm-hmm. Donc ma voix n'est pas droite. Maintenant, il repose une autre question. Ne sont-ce pas plutôt vos voix qui ne sont pas droites? Pourquoi il leur posait cette question? Ils n'étaient pas ici. J'ai voulu dire, ils n'étaient plus à Jérusalem. Ils sont partis en captivité à cause du fait qu'ils ont
0: désobéi.
1: Changé.
0: Ils ont désobéi, tout à fait.
1: Si le juste se détourne de sa justice et commet l'iniquité et meurt pour cela, il meurt à cause de l'iniquité qu'il a commise. Si le méchant revient de sa méchanceté et pratique la droiture et la justice, il fera vivre son âme. Regardez encore le verset 29, c'est là que je finis. La maison d'Israël dit, ça c'est Dieu qui dit, la voix du Seigneur n'est pas droite. Est-ce ma voix qui n'est pas droite? Maison d'Israël, ne sont-ce pas plutôt vos voix qui ne sont pas droites? Pourquoi Dieu insiste encore pour la deuxième fois? Pour que nous sachions que chacun a sa part. Il y a la part de Dieu.
0: Et la part de l'homme.
1: Part de l'homme. Quand tu ne mets pas en place ta part, eh bien ne condamne pas Dieu.
0: Tout à fait.
1: Ne condamne pas Dieu. Ça,
0: tout
1: c'est
0: à
1: très
0: fait.
1: Important.
0: Tu as parfaitement raison, frère Jonathan. En fait, ce que Dieu essaie de nous faire comprendre dans ce passage, c'est qu'il y a des règles de jeu qu'il faut respecter. On ne peut pas jouer un jeu sans connaître les règles et s'y appliquer. C'est ce que Paul dit. On ne court pas dans un stade pour courir. Il faut courir de manière à remporter le prix.
1: Et que les bien-aimés continuent à lire le texte, hein, le verset 30. C'est pourquoi je vous jugerai chacun selon ses voies, maison d'Israël, dit le Seigneur. Revenez et détournez-vous de toutes vos transgressions afin que l'iniquité ne cause pas votre ruine. Dieu continue. Rejetez loin de vous toute transgression par lesquelles vous avez péché. Faites-vous un cœur nouveau, un esprit nouveau. Pourquoi mourriez-vous? Dieu insiste, maison d'Israël, car je ne désire pas la mort de celui qui meurt, dit le Seigneur, l'Éternel. Convertissez-vous donc et vivez.
0: Vous n'êtes pas, Dieu. Mon frère, ma soeur, vous n'êtes pas obligé de mourir. Dieu permet cette émission pour vous faire du bien, pour vous donner la vie. Détournez-vous du péché et revenez à Dieu. Si c'est cela votre prière, baissez la tête dans l'attente, baissez la tête dans la prière et répétez ces simples mots après moi. Père éternel, au nom de ton Fils Jésus-Christ, je viens à toi. J'ai entendu ton appel, j'ai entendu ton message. Je te demande pardon. Je reviens à toi. J'abandonne l'iniquité et le péché. Je me détourne de Satan pour suivre Jésus-Christ. Tous les jours de ma vie et dans tous les domaines de ma vie. Merci pour ton amour et ton pardon. Au nom de ton Fils Jésus-Christ, j'ai ainsi prié. Amen. Si vous avez fait cette prière, croyez que par la foi, Dieu vous a entendu. Je suis Raphaël Mamboué, le nom de cette émission est Venez à Jésus. Nous nous retrouvons la fois prochaine, toujours sous le même thème, la parabole du Samaritain, avec Jonathan Junior Mambou. Que Jésus continue de vous bénir, que Jésus continue de vous garder. À la fois prochaine. Amen.
1: Que Dieu vous bénisse.
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2: La foi en Dieu n'est absolument pas une chose innée. La foi n'est pas un sentiment que nous possédons dès notre naissance. La foi se construit et s'édifie. Elle prend place en nous au fur et à mesure de notre découverte des vérités bibliques et surtout de la manière dont nous les mettons en pratique. Le pouvoir de la parole joue un rôle prépondérant dans l'élévation de la foi en chacun de nous. Si donc nous voulons que notre foi augmente dans un domaine précis, il faudra prendre du temps pour écouter ceux qui ont réussi et qui ont quelque chose à dire dans le domaine que nous poursuivons. Si vous voulez que votre foi en Dieu grandisse, il vous faudra écouter ceux qui le servent et ceux qui ont la capacité de faire ressortir de la Bible des choses qui seront tout à fait concrètes pour votre vie et qui vous motiveront par rapport aux promesses du Seigneur pour vous. La parole, qui devrait toujours édifier notre foi en Dieu, devrait toujours être en rapport direct avec la Bible. Il est écrit dans Romains chapitre 10, verset 17, « Ainsi, la foi vient de ce que l'on entend, et ce que l'on entend vient de la parole de Christ. La foi ne peut exister en vous que par le pouvoir de la parole divine. Que la paix soit avec vous et sur vous, et qu'une parole du ciel descende spécialement pour vous en ce jour, afin que votre foi soit plus grande. Amen. »
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3: Alléluia, Père éternel. Dans ce premier jour de l'année, nous réalisons l'importance de te consacrer cette année. Nous te la donnons, Seigneur, parce que nous avons tellement besoin de toi, parce que c'est toi qui es la source de tout ce dont nous avons besoin. Et c'est de toi que nous recevons la provision. Et tout ce que nous avons dans notre vie, c'est ta main qui nous l'a donné. Et si nous sommes là où nous sommes, c'est parce que c'est toi qui l'as accompli. Alors nous voulons te dire, Seigneur, prends cette année, agis dans cette année. Nous te consacrons cette année et nous voulons entièrement nous donner à toi, Seigneur, pas au monde, mais à toi dans cette nouvelle année. Cher merveilleux Seigneur Jésus, au nom de Jésus nous prions et que tout le peuple de Dieu dise amen, amen, amen, amen, amen, amen. Gloire à Jésus. Asseyons-nous dans sa présence. Alléluia, quelle joie pour moi de me tenir sur cette estrade. Vous savez, c'est une joie, c'est aussi un privilège de pouvoir apporter la parole de Dieu, quelque chose de si important, de si précieux, au peuple de Dieu, vous qui êtes les enfants de Dieu, nous qui sommes tous les enfants de Dieu. Vous êtes la prunelle des yeux de Dieu et c'est très important, c'est une tâche, un rôle très important que d'apporter la parole pour cette nouvelle année. Alors pour moi, je veux rendre grâce à Dieu pour ce privilège, non seulement à vous qui êtes ici, mais à vous tous qui nous regardez derrière vos écrans. Nous vous aimons dans le nom de Jésus, nous prions pour vous et nous croyons dans le meilleur de Dieu pour cette année. Et mes vœux pour vous, c'est que cette année soit la meilleure de votre vie. Je vous souhaite de vivre dans cette année 2023 la meilleure année de votre vie. Et je crois que c'est possible parce que chaque année que nous vivons avec Christ est une meilleure année. Chaque année avec Dieu est une meilleure année. Amen. C'est la meilleure façon de passer notre année. Alléluia. Alors, bien sûr, une nouvelle année, c'est une grâce. C'est une opportunité. C'est une occasion de se mettre devant Dieu et d'avoir un nouveau départ. Et vous savez, On a besoin de nouveaux départs. Ce sont des temps d'ajustement, ce sont des temps de prise de conscience de nos priorités, de nos rythmes, de ce que nous faisons, de ce que nous ne faisons pas, pour faire les ajustements nécessaires pour avoir un bon départ dans les starting blocks. Je ne sais pas ce qu'il en est de vous, mais moi j'aime les nouveaux commencements. Et quel autre meilleur nouveau commencement qu'un 1er janvier ? Alors je prie que, et je suis sûre que vous avez déjà prié, que vous avez déjà pris plein de bonnes décisions pour cette année, et je ne peux que vous encourager, parce que Dieu va honorer ces choses dans le nom de Jésus. Amen. Donc c'est toujours l'occasion d'un nouveau départ, c'est toujours l'occasion de progresser, de se remettre en question, de remettre en question ses choix, son temps, ses amitiés, ses relations, ce que l'on fait avec notre vie. On n'en a qu'une. Amen. Elle est précieuse et nous devons la vivre à la façon de Dieu, afin que notre vie compte. Et vous savez, plus on grandit dans l'âge, plus on prend de l'âge, plus on se rend compte que notre vie est importante et que nos choix et notre temps et ce à quoi nous donnons notre temps est important. Et quoi de plus important que Jésus-Christ ? Quoi de plus important que la parole de Dieu, la bonne nouvelle du salut, ces multitudes qui ont besoin d'entendre dans cette nation de France la bonne nouvelle de Jésus-Christ. Et j'aimerais vous dire que nous avons une bonne nouvelle. Hallelujah! Nous n'avons pas une mauvaise nouvelle, nous avons une bonne nouvelle à partager et nous sommes des ambassadeurs de cette bonne nouvelle. Amen. Hallelujah. Alors, j'aimerais commencer simplement par rappeler les temps dans lesquels nous sommes. Et c'est important de connaître les temps et les saisons dans lesquelles nous sommes. Il n'y a pas de doute, selon moi, je n'ai pas commencé à vous donner la parole prophétique, mais je veux juste parler de certaines choses avant cela. Mais il n'y a pas de doute, je pense, dans le temps dans lequel nous sommes, que le monde va avancer de plus en plus dans l'iniquité, dans le mal, dans le péché, dans la destruction, possiblement dans la guerre qu'il y a dans notre société qui est loin de Dieu, pour ceux qui sont loin de Dieu, l'amour du mal. Tout ça est bien sûr orchestré par Satan et par ses démons qui influencent les gens et qui influencent le monde et les dirigeants. Et c'est important de le savoir parce que nous, en tant qu'enfants de Dieu, nous devons avoir les yeux ouverts. Pas les yeux fermés, mais les yeux ouverts pour reconnaître les temps et les saisons et les influences qu'il y a dans notre monde, de sorte que ces influences ne viennent pas sur nous. Amen. Que nous soyons dans le monde, n'est-ce pas, mais pas du monde, comme Jésus l'a dit. Alléluia. Aujourd'hui, le diable ne se cache plus. Il est partout et il veut se montrer partout. Il cible énormément les enfants. Et c'est une chose que l'on n'avait jamais vue. Et ça me fait penser au temps d'Hérode, ça me fait penser au temps aussi de Moïse, combien la cruauté envers les enfants, combien l'envie de détruire les enfants. Et c'est quelque chose que l'on n'a pas vu dans les temps passés, on peut dire. Mais aujourd'hui, par exemple, lorsque l'on voit que dès la naissance, on veut habiller des enfants avec des vêtements non genrés, qu'on cible vraiment des enfants de la naissance, qu'il y a une circulaire Blanquier qui est passée dans les écoles pour que les enfants, à partir de 4 ans, on puisse accepter le fait qu'ils changent de pronom et qu'ils changent d'identité et toutes ces choses. Qu'il y a des jouets qui sont sataniques, des jouets qui sont sexuels pour les enfants, des livres de coloriage sataniques, des séries pour les jeunes qui promeuvent très fortement la sorcellerie, le satanisme. Et toutes ces choses, nous les voyons, nous en sommes bombardés, notre monde est plein de toutes ces choses. Satan veut vraiment être banalisé, il veut être attractif, il veut rentrer dans la vie des gens. Il n'a pas d'autre désir que d'entrer dans la vie des gens et de les détruire. Et il fait rage et il va continuer à le faire. Et c'est pourquoi nous devons être vigilants de l'esprit qui est sur nous et de comprendre les temps et les circonstances. Satan sait que son temps est court. Et c'est vrai, son temps est court. Alléluia. Mais une chose est sûre, malgré ce paysage que nous pourrions dresser, pendant de longues minutes encore, et il y aurait tellement d'autres choses à dire. Une chose est sûre, c'est que le nom de Jésus est plus grand que tout ce que l'ennemi fait. La puissance de Dieu est incomparable par rapport à la puissance de l'ennemi. Et malgré tous les efforts qu'il peut faire, le nom de Jésus peut balayer en un instant ce que l'ennemi a fait et a construit pendant des années et des décennies. Il peut balayer ces choses et il va le faire dans le nom de Jésus. La gloire de Dieu est plus grande. La gloire de Dieu est plus grande que toutes les œuvres de l'ennemi sur la terre. Alléluia! On se souvient à Babel comment ils ont cherché à construire contre Dieu un édifice qui serait plus grand que Dieu. Et Dieu a regardé, Dieu a juste regardé du ciel. Et qu'est-ce qu'il a fait? En un instant, tout ce qu'ils ont mis à construire pendant des années, à élever, à construire, à bâtir, en un instant, Dieu a envoyé pouf, un esprit de confusion. Et tout était écroulé, tout était par terre. Alléluia! Parce que Dieu est plus grand! Parce que le nom de Jésus est plus grand! Il est ce qu'il y a de plus grand sur toute la terre. Et nous avons ces paroles de Dieu, ces promesses de Dieu qui nous disent que la terre, dans Habacuc, il est écrit que la terre sera remplie de la connaissance, de la gloire de l'Éternel, tout comme les mers remplissent le fond. Alléluia. Le fond des mers. Alléluia. Amen. Et puis il nous est dit aussi que la gloire de Dieu sera vue de l'Orient jusqu'à l'Occident. Il est écrit comme l'éclair part de l'Orient pour aller jusqu'à l'Occident. Ainsi en sera-t-il de l'avènement du Fils de l'homme. Alléluia. En dépit de tout ce que l'ennemi fait, alléluia, Dieu est plus grand. Alléluia. Et il va manifester sa gloire dans cette année. Il va manifester sa gloire dans cette nation de France. Et nous allons voir sa gloire dans le nom de Jésus. Alléluia. Et tous les efforts de l'ennemi seront vains. Nous ne devons jamais oublier que Jésus est sur son trône. Que Dieu est sur son trône. Alléluia. Et que Dieu est plus grand. Alors ce matin, est-ce que vous êtes prêts à recevoir la parole de Dieu? La parole que Dieu a pour vous dans cette année 2023. Alors vous savez, je me mets devant Dieu simplement chaque année, et cette année particulièrement, et je dis: Seigneur, si tu ne me dis rien, eh bien je dirai au peuple simplement que l'Éternel sera fidèle à sa parole. Il y a dans la Bible 6000 promesses, voyez? Dieu nous a fait 6000 promesses. Donc, ce livre-là est rempli de promesses. Et il n'est pas question, ce matin ou cet après-midi, de créer une nouvelle promesse. Mais par contre, de demander à Dieu, parmi ces milliers de promesses qu'il a mis dans sa parole, quelle est celle dont nous avons besoin pour faire face à cette année? Parce que chaque année a un début et une fin. Et dans cette année, Dieu sait tout ce qui va se passer. Et vous savez que dans chaque année, il y a chaque année son lot de joie, son lot de victoire, son lot de nouvelles, son lot de défis, son lot d'incertitudes. Parce que ça s'appelle la vie. Et que vous ne pouvez jamais espérer avoir une année dans laquelle il n'y aura jamais rien, jamais de circonstances, jamais de situations à devoir solutionner. Non, il y en aura. Amen. Alléluia. Il y en aura parce que c'est comme ça tous les ans. Et parce que Dieu n'a jamais dit qu'il allait nous enlever des problèmes, nous enlever des circonstances, mais il a dit qu'il allait les traverser avec nous. Alléluia. Jésus n'a jamais arrêté les orages, mais par contre, il a toujours traversé les orages avec ses disciples. L'important, c'est d'avoir Jésus avec nous. Jésus. Jésus. Pas la religion. Pas la tradition. Pas une philosophie de vie. Jésus. Le sauveur du monde. Il est une personne. Et il est vivant. Et si tu as Jésus avec toi dans ta vie, tu ne peux jamais échouer. Tu ne peux pas échouer. Alors, je priais cette semaine et j'ai été plusieurs fois, je vais dire, réveillée par Dieu à 4 heures du matin. J'ai dit: Seigneur, c'est un peu tôt. Mais j'étais en pleine forme. Et lorsque j'allais prier, je commençais à prier en langue. Et j'ai passé du bon temps dans la présence de Dieu. Puis le Seigneur m'a parlé très clairement rapidement, comme il sait le faire. Alors je vais vous donner la parole de Dieu pour cette année. Alléluia. Qu'est-ce que Dieu veut nous dire pour cette année et qu'est-ce qu'il nous promet? Eh bien, Dieu m'a donné un mot, très clairement, et il m'a donné un verset exactement en même temps. C'était ping-pong, c'était tic-tac, c'était hip-hop, c'était en même temps. Pas comme quelque chose que tu cherches, mais quelque chose que tu reçois de l'Esprit. Et le mot que Dieu m'a donné pour cette année 2023, c'est le mot supérieur. Et j'aime ce mot. Le mot, la parole de Dieu pour cette année 2023, c'est supérieur. Alléluia! Dieu va te rendre supérieur. Et il m'a donné un verset qui va avec, directement, qui est le psaume 45, verset 8. On va prendre la deuxième partie de ce psaume, psaume 45, verset 8. C'est pourquoi ton Dieu, ô Dieu, ton Dieu, t'a oint d'une huile de joie par privilège sur tes collègues. Et on va le lire maintenant dans la version que Dieu m'a donnée, qui est la version Osterwald. Il est écrit, c'est pourquoi, ô Dieu, ton Dieu, t'a oint d'une huile de joie et il t'a mis au-dessus de tes semblables. Au-dessus, il t'a mis au-dessus. Alléluia. Et Dieu, dans cette année 2023, il va te mettre au-dessus. Il va te rendre supérieur. Dieu, dans cette année, va te donner la supériorité sur les circonstances, sur les adversaires, sur les mauvaises nouvelles. Il va te donner la supériorité sur les oppositions démoniaques, sur l'actualité, sur les news, sur toutes les choses que tu vas entendre qui se passent dans ce monde. Il va te donner la supériorité, il te l'a déjà donné, sur les démons et sur les malédictions. Alléluia. Sur les gens peut-être qui en veulent à ta vie, il te donne la supériorité sur l'économie, sur l'argent, sur les crédits, sur tout ce qui se passe dans ce monde. Dieu te donne la supériorité. Est-ce que quelqu'un veut recevoir cette parole aujourd'hui? Alléluia! Je le crois et je veux m'en saisir dans le nom de Jésus. Que tout le monde dise supériorité. Supériorité. Ça veut dire, mes amis, que Dieu nous place au-dessus. Mais bien sûr que Dieu nous place au-dessus, parce que Dieu lui-même, il est au-dessus. Et donc, si Dieu est au-dessus, alléluia, il nous place au-dessus. Alléluia. Si Dieu est supérieur, alors toi aussi, tu es supérieur. Amen. Il est écrit comme cela dans Genèse 1, que vous connaissez, que la terre était informe et vide. Ça veut dire que c'était troublé. C'était informe, c'était pas beau, c'était pas bien. Qu'il y avait des ténèbres sur la surface de la terre. Mais l'Esprit de Dieu, où est-ce qu'il se mouvait, l'Esprit de Dieu? Il était au-dessus. L'Esprit de Dieu se mouvait au-dessus. Donc, quelles que soient les choses qu'il y a en dessous, quelles que soient les ténèbres qu'il y a en dessous, quelles que soient les choses que tu vois, quelles que soient les choses que tu entends, l'Esprit de Dieu est au-dessus. Et si l'Esprit de Dieu est au-dessus, tu es au-dessus de ces choses. Elles ne vont pas te tirer en bas, elles ne vont pas te descendre, elles ne vont pas t'abattre, elles ne vont pas te détruire. Dieu est au-dessus et tu es au-dessus. Alléluia. Amen. Il est écrit dans le psaume 113 que l'Éternel est élevé au-dessus de toutes les nations et sa gloire est au-dessus des cieux. Amen. Et il dit comme cela dans Ésaïe 55, « Autant les cieux sont élevés au-dessus de la terre, autant mes voix sont élevées au-dessus de vos voix et mes pensées au-dessus de vos pensées. » Donc mes amis, Dieu, il est au-dessus. Il est largement au-dessus. Alléluia. Et dans cette année 2023, il te place au-dessus. Si tu le crois, dis amen. Amen. Amen, amen, amen, amen. Alors, on va revoir ce verset ensemble. Et on va le voir dans son intégralité. Ce psaume 45, verset 8. On va le voir depuis le début du verset, où il est écrit « Tu aimes la justice ». Ça, c'est la deuxième partie, mais il est écrit « Tu aimes la justice et tu hais la méchanceté ». D'accord ? Ça, c'est le début du verset. « Tu aimes la justice », écoutez bien, « et tu hais la méchanceté ». C'est pourquoi, ô Dieu, ton Dieu, te oint d'une huile de joie au-dessus, ou par privilège, au-dessus de tes semblables. Alléluia. Alors, le verset qui dit « tu aimes la justice », on peut penser, bien sûr, c'est que tu aimes la droiture. Tu aimes ce qui est droit, tu aimes ce qui est juste. Mais il y a beaucoup de gens dans le monde qui aiment la droiture. Il y a beaucoup de gens dans le monde qui aiment ce qui est juste. Pourtant, ils ne connaissent pas Dieu. Et ici, il est parlé de la justice. Et la justice, c'est Christ. La justice, c'est Jésus. Et ce verset, il dit comme ça, tu aimes la justice. En d'autres termes, tu aimes Jésus. Jésus est la justice de Dieu sur la terre. Tu aimes Jésus. Est-ce qu'il y a quelqu'un qui aime Jésus? Je ne parle pas de tu aimes Jésus par intérêt. Je ne parle pas tu aimes Jésus pour recevoir ta bénédiction. Je parle tu aimes Jésus avec ton cœur. Tu aimes Jésus avec tes tripes. Tu es capable de donner ton cou à Jésus. Vous savez, l'amour, c'est quelque chose qui se prouve, non pas seulement par des paroles, mais par des actes. Tu sais que tu aimes quand tu es capable de te sacrifier. Tu sais que tu aimes quand tu es capable de donner. Les gens qui ne peuvent pas donner de temps, qui ne peuvent pas donner de présents, qui ne peuvent pas donner de choses à leurs conjoints, à leurs enfants, aux gens qu'ils prétendent aimer, en fait, l'amour donne. Car Dieu a tant aimé le monde qu'il a donné son Fils unique afin que quiconque croit en lui ne périsse pas. Donc, ici, il est parlé, tu aimes la justice, tu aimes Jésus. Tu aimes Jésus. Et vous savez, nous devons aimer Jésus. Et si nous n'aimons pas Jésus comme nous devrions aimer Jésus, c'est qu'il y a quelque chose sur nos vies qui a besoin d'être brisé. Il y a quelque chose sur notre vie, il y a comme un voile démoniaque qui nous empêche de voir la gloire de Dieu, la puissance de Dieu. Parce que la seule chose qui peut t'empêcher d'aimer Jésus, c'est Satan. Parce que lui, il est celui qui combat. Il combat le fait que tu es la révélation de Dieu. Il combat le fait que tu es la révélation du Sauveur. Et s'il y a tellement de gens encore dans notre monde qui sont dans les ténèbres, c'est parce que l'ennemi, et la Bible nous dit, aveugle le monde. Il les aveugle, il les couvre d'un voile, de sorte qu'ils ne voient pas briller la splendeur de l'Évangile. Si dans ton cœur, tu n'as pas d'amour pour Jésus, si ton cœur n'est pas entièrement à Jésus, c'est qu'il y a des ténèbres sur toi, que Dieu va chasser dans le nom de Jésus, alléluia, qu'il y a un voile sur toi qui t'empêche de rejoindre ton Créateur, qui t'empêche de marcher avec lui, qui t'empêche de lui donner le meilleur. Parce que la réalité, mes amis, quand on rencontre Jésus, on rencontre la meilleure chose qui puisse nous arriver au monde. Au monde. Tu aimes la justice. Tu aimes Jésus. Tu aimes Jésus. Moi, je te dis une chose, si tu aimes Jésus, il n'y a rien que Dieu ne peut pas faire dans ta vie. Il te parlera, il te conduira, il te bénira, il te donnera ce que ton cœur désire. Si tu aimes Jésus, ce n'est pas ton employeur qui peut te bénir. Maintenant, Dieu merci pour ton employeur. Ce n'est pas ton employeur qui peut te bénir. Ce n'est pas les gens autour de toi qui vont te rendre heureux. La seule personne qui peut te rendre heureux, c'est Jésus. Il s'appelle Jésus. Alléluia. Et je crois aujourd'hui et dans les jours à venir que le voile que l'ennemi a voulu mettre sur la vie d'un certain nombre de personnes va être ôté dans le nom de Jésus. afin, et tu le sauras quand ton cœur sera rempli d'amour pour ton Dieu. Tu le sauras quand tu auras dans ton cœur des transports d'allégresse, des transports d'amour, des transports de joie. Tu sauras à ce moment-là que tu as été délivré de la puissance de Satan. Parce que c'est Satan qui aveugle. Jésus est la meilleure chose qui puisse t'arriver au monde. Donc il est écrit, tu aimes Jésus. Et puis il est écrit, tu hais la méchanceté. Alléluia. La méchanceté, bien sûr, ce sont toutes les œuvres de Satan. Et on en a parlé de quelques-unes pour commencer. Et on se rend compte qu'il y a de la méchanceté dans ce monde. Il y a de l'iniquité. Il y a des choses qui sont mises en place pour faire du mal aux enfants. Pour faire du mal aux jeunes, beaucoup contre les jeunes, pour faire du mal aux gens, des œuvres de méchanceté. Tu es la méchanceté, ce qui veut dire que tu es le péché, tu es l'injustice, tu es les œuvres des ténèbres, tu es ce que l'ennemi fait. Alléluia. Tu ne veux pas jouer dans son camp. Tu ne veux pas être partenaire de ses œuvres, partenaire de ce qu'il fait sur la terre. Est-ce que vous voyez ces deux choses ? Tu aimes la justice, tu aimes Jésus, tu hais les œuvres des ténèbres. Alors qu'est-ce qu'il est écrit maintenant ? On va remettre la suite du verset. Alléluia. Il est écrit, car alors ton Dieu, c'est pourquoi, ô Dieu, Dieu, mais pas juste Dieu, c'est ton Dieu. Amen. Qu'est-ce que c'est ? Ton Dieu. C'est pas juste Dieu. Dieu, c'est Elohim, c'est le créateur du ciel et de la terre. Mais ton Dieu, c'est ton Père. Ah, il n'est pas juste Dieu le créateur, il est Dieu ton Père. C'est pourquoi, ô Dieu, ton Dieu, qu'est-ce qu'il fait ? Il te oint d'une huile de joie. Une huile, c'est une onction. Alléluia. Et je crois ce matin ou cet après-midi, nous ne savons plus dans quel moment nous sommes. Nous sommes dans l'esprit, il n'y a plus d'heure. Mais je crois qu'il y a une onction qui vient sur toi aujourd'hui. Je crois que Dieu va mettre une onction sur toi. Alléluia. Ton Dieu, alléluia, t'a oint d'une huile de joie. Et cette onction, c'est une onction de victoire. C'est une onction d'allégresse. C'est pas une onction de plainte. C'est pas une onction de murmure. C'est pas une onction de dépression. Ça vient pas de Dieu. C'est une onction de joie. C'est une onction de victoire. Alléluia. Et qu'est-ce qu'il fait ? Il te oint d'une huile de joie. Et qu'est-ce qu'il fait ? Il te place au-dessus de tes semblables. Il te place au-dessus de tes semblables. Alléluia. Il te place au-dessus des circonstances. Parce que nous n'obéissons pas aux lois de ce monde. Nous obéissons aux lois de Dieu. Nous sommes dans les lois de Dieu. Et les lois de Dieu sont supérieures aux lois des hommes. Jésus pouvait marcher sur l'eau parce qu'il ne fonctionnait pas selon les lois des hommes. Il fonctionnait selon les lois de Dieu. Il pouvait multiplier les pains et les poissons parce qu'il ne fonctionnait pas selon les lois des hommes. Il fonctionnait selon la loi de Dieu. La loi de Dieu et les lois de Dieu sont supérieures. J'ai dit supérieures. Est-ce que quelqu'un reçoit ce mot supérieur ? Je veux que la foi se lève dans ton cœur dans ce 1er janvier et que tu reçois cette parole dans ton cœur supérieur. Tu es supérieur parce que Dieu est supérieur et parce que tu es fils et fille de son royaume. Alors Dieu t'élève, il te place au-dessus des circonstances, au-dessus des gens, au-dessus des problèmes, au-dessus des choses que tu vas entendre, au-dessus des choses qui vont se passer. Et l'huile, elle te protège. L'huile, elle te garde. Alléluia. Dieu va te donner la supériorité sur tout ce qui va se passer en 2023. Et Dieu va me donner la supériorité, alléluia, sur tout ce que l'ennemi voudrait faire en 2023. Alléluia. 2023 n'est pas une mauvaise année, c'est une bonne année. N'aie pas peur de cette année. Embrasse cette année dans la foi. Alléluia. Maintenant, je crois, mes amis, que c'est une année, 2023, c'est une année très importante pour chacun d'entre nous, dans lequel il y a des choses qui doivent se produire. Amen. C'est une année de croissance spirituelle. Très important. Il faut qu'il y ait une croissance spirituelle dans nos vies, dans nos cœurs. Et ça, c'est pas quelque chose, voyez-vous, c'est quelque chose de personnel. C'est pas quelque chose que l'on peut forcer sur toi. Moi, je peux rien forcer sur toi. Je peux pas forcer qui que ce soit à marcher, à boire, à manger, à grandir. Ça vient de toi. Mais l'Esprit de Dieu veut la croissance spirituelle. Et vous savez, la croissance spirituelle, c'est pas juste pour les nouveaux bébés en Christ. La croissance spirituelle, c'est pour tout le monde. C'est pour les anciens dans le Seigneur. Alléluia. Et j'aimerais dire à ceux qui sont anciens dans le Seigneur. Alléluia. Faites attention. Amen. Ne dormez pas sur vos acquis. Parce que vous avez des puissants acquis. Mais ne dormez pas sur ces acquis. Ne restez pas appuyé toute votre vie sur ces acquis. Vous aussi, les anciens, vous avez besoin de grandir. Ne pensez pas, je sais, mais plutôt entrez dans la course. Entrez dans le combat de Dieu. Prenez place dans l'œuvre de Dieu, dans une plus grande dimension. Ne vous asseyez pas dans le confort des choses que l'on connaît, que l'on maîtrise, mais plutôt acceptez d'être étiré. Acceptez d'avancer, acceptez de progresser, acceptez d'être challengé, acceptez d'être défié par Dieu. Ça s'appelle la croissance spirituelle. J'en ai besoin, les pasteurs en ont besoin, les évangélistes en ont besoin, les docteurs et les apôtres en ont besoin, les membres du corps de Christ en ont besoin. On en a tous besoin. Donc cette année, c'est une année de croissance spirituelle, c'est une année de discernement plus grand. Est-ce que vous m'entendez ? C'est une année de zèle, de passion, de réveil spirituel. Amen. C'est aussi une année de délivrance. Je ne vous entends pas. Certains d'entre vous, Dieu va vous délivrer de choses que vous ne saviez même pas qui étaient sur vous. Parce que ce n'est pas que ceux qui pensent qu'ils ont besoin de délivrance qui ont besoin de délivrance. Beaucoup pensent qu'ils n'ont pas besoin de délivrance, mais ils ont besoin de délivrance. De choses que l'ennemi met sur eux. Je vous enseignerai des choses cette année, et vous allez grandir dans la connaissance et dans la compréhension du royaume spirituel. C'est une année d'autorité spirituelle. C'est aussi une année de prière, de combat gagnant avec Dieu. C'est une année de puissance. C'est une année de confiance. De ce que tu vois, ce que l'ennemi fait, mais tu sais qu'il est sous tes pieds. Est-ce que je parle à quelqu'un ? Tu vas voir dans le monde ce que l'ennemi fait, mais toi tu sais que l'ennemi est sous tes pieds. Alléluia. Amen. C'est une année pour apprendre. Et c'est une année pour mettre en pratique en même temps. On n'a pas le temps d'apprendre, d'attendre et de mettre en pratique. C'est apprendre et pratiquer, apprendre et agir, apprendre et faire. Alléluia. Parce que la moisson est blanche et que la Bible dit qu'il y a peu d'ouvriers. Alors mes amis, je crois que toutes ces choses, avec nos cœurs bien disposés, Dieu va le faire dans cette année. Je m'y attends avec joie et avec expectative. Est-ce que vous avez faim et soif? Est-ce que vous voulez voir ces choses se produire? Alléluia! Deutéronome 28 dit comme cela, au verset 1. Et vous connaissez Deutéronome 28, n'est-ce pas? Il est écrit, si tu obéis à la voix de l'Éternel, ton Dieu, en observant et en mettant en pratique tous les commandements que je te prescris aujourd'hui, ça c'est l'Ancien Testament, ok? Si tu obéis à tous les commandements, c'est pas la même chose dans le Nouveau Testament. Dans le Nouveau Testament, vous pouvez juste un tout petit peu changer cette première partie et dire, si tu marches avec Dieu, d'accord? Si tu marches avec ton Dieu, Alléluia. La loi, c'est le Deutéronome 28, est différente de la grâce. Si tu marches avec Dieu, amen, qu'est-ce qu'il est écrit ? L'Éternel, ton Dieu, te donnera la supériorité. Il te donnera quoi ? La supériorité sur toutes les nations de la terre. Dieu va te donner la supériorité. Relève ta tête. Fais carrer tes épaules. Et reçois. Alléluia. Amen. Il te donnera la supériorité. Daniel, et on en a parlé il y a quelques instants de Daniel. Amen. Daniel 6, verset 3. Il est écrit que Daniel surpassait les chefs et les satrapes parce qu'il avait en lui un esprit supérieur. Et le roi pensait à l'établir sur tout le royaume. Amen. Qu'est-ce qu'il avait en lui ? Un esprit supérieur. Si vous regardez dans Daniel 5 au verset 12, il est écrit « Parce qu'on trouva chez Daniel un esprit supérieur de la science et de l'intelligence et la faculté d'interpréter les songes, d'expliquer les énigmes et de résoudre les questions difficiles. » Vous savez d'où nous vient l'esprit supérieur ? De l'esprit de Dieu. Ça nous vient de Dieu. Personne n'est supérieur à moins qu'il n'ait l'esprit de Dieu. C'est l'esprit de Dieu qui te rend supérieur. C'est le Saint-Esprit en toi qui est ton ami, qui est ton guide, qui est celui qui t'aime, qui est celui qui veut ton meilleur. Si tu es connecté à Dieu, à la puissance de Dieu, le Saint-Esprit va t'avertir. Le Saint-Esprit va te montrer ce que l'ennemi fait. Le Saint-Esprit va te conduire, il va te guider dans le bon chemin. Le Saint-Esprit va t'amener à intercéder pour tes enfants. Le Saint-Esprit va t'amener à déjouer les plans de l'ennemi, à détruire les embuscades. Parce que le Saint-Esprit met en toi un esprit de supériorité. Tu as le discernement dans les rêves, le discernement dans les songes. Tu es capable d'interpréter, tu es capable de comprendre le monde spirituel. C'est connecté à l'esprit de Dieu. Tu ne peux pas te rendre spirituel par tes propres forces. Tu ne peux pas te rendre supérieur par tes propres forces. Mais l'esprit de Dieu qui est en toi, il t'avertira, il te parlera, il te guidera. Il te conduira dans le succès. Alléluia. Il va agir au travers de toi, parler au travers de toi. Alléluia. Est-ce que quelqu'un peut dire amen dans ce lieu ? Il est écrit dans Daniel, à propos de Daniel, quelqu'un qui disait comme cela, « Il y a dans ton royaume, parler au roi, un homme qui a en lui l'esprit des dieux saints. » Et du temps de ton père, on trouva chez lui des lumières, de l'intelligence, une sagesse semblable à la sagesse de Dieu. Alors le roi Nabucodonosor, ton père, l'établit chef. Il était chef, chef des magiciens. Il était au-dessus. Au-dessus de ceux qui sont dans les ténèbres. Chef des magiciens, chef des astrologues. Des Chaldéens et des devins, de tous ceux qui agissent par une puissance des ténèbres, de tous ceux qui se font leur chemin et qui agissent dans ce monde par une puissance qui n'est pas la puissance de Dieu, par une source qui n'est pas la source de Dieu, qui est une autre puissance, mais inférieure. Parce que l'Esprit de Dieu est supérieur. Et Daniel n'agissait pas par la puissance du monde ou par la puissance de Satan, il agissait par la puissance de l'Esprit de Dieu et il était chef de tous ces gens, il les avait sous sa gouvernance, c'est lui qui les dominait, c'est lui qui les contrôlait, il était supérieur. Alléluia. C'est pas merveilleux cela? C'est ce que Dieu veut nous donner dans cette nouvelle année et nous le recevons dans le nom de Jésus. Alors, il m'a parlé, pour vous, Église, très clairement, de quatre choses, quatre instruments de puissance que vous devez avoir. C'est extrêmement important. Peut-être que c'est de la redite. Peut-être que certains diront. Mais nous savons ces choses. Il y a une différence entre savoir et expérimenter. Il y a une différence entre savoir et vivre. Et cette différence, elle est aussi éloignée que l'Orient de l'Occident. Elle est aussi éloignée que les ténèbres et la lumière. Savoir, c'est rien. Faire, c'est tout. Savoir, c'est rien. Savoir n'amène à rien. Pratiquer amène à tout. Il y a quatre instruments de puissance dont vous avez désespérément besoin. Le premier s'appelle la Bible. C'est très, très important ce que je vous dis. Parce que ce sont les armes de Dieu. Ce sont les armes implacables de Dieu. Si toi qui es un enfant de Dieu, tu ne lis pas ta Bible, et je dirais, pas seulement la lire, mais encore l'étudier, et encore méditer dessus, et encore t'appuyer dessus, et faire de la Bible ton partenaire dans la vie. Faire de la Bible ta source de force, ta source, la parole de Dieu. Si tu ne t'appuies pas sur la parole de Dieu, tu n'as pas d'arme. Cette arme, elle est fatale. Sais-tu que Satan connaît toute la Bible par cœur? Et comment Satan connaîtrait la Bible par cœur et toi, tu ne la connaîtrais pas? Tu dois connaître la Bible. Et tu dois connaître la Bible. Et tu dois lire la Bible.

sur la Bible, doit méditer la Bible, doit étudier la Bible. La Bible te donnera un esprit de supériorité. Pourquoi ? Parce que les gens qui lisent et qui étudient la Bible, ils reçoivent l'esprit de Dieu et la pensée de Dieu. Celui qui lit la Bible découvre la personne de Dieu. Il va connaître la pensée de Dieu. Il va connaître la pensée de Dieu. Alléluia. La parole de Dieu déclare que sa parole est une lampe sur mon sentier. C'est une lampe à mes pieds, une lumière sur mon sentier. C'est elle qui m'éclaire, c'est elle qui me montre le chemin. Un chrétien qui ne lit pas sa Bible ne peut pas avoir la pensée de Dieu. Écoutez, c'est important. Parce que dans le monde chrétien, il y a quand même beaucoup de chrétiens charnels. Il y a beaucoup de chrétiens qui ne sont pas une place de puissance et une place d'autorité comme ils devraient avoir. Il y a beaucoup de chrétiens qui se battent avec des émotions négatives. Un coup en haut, un coup en bas. Un coup j'avance, un coup je recule. Un coup je suis offensé, un coup je suis excité. Ça s'appelle être charnel, et charnel, c'est vivre au niveau de notre chair et donc de vivre au niveau de nos émotions. La parole de Dieu te donnera l'esprit de supériorité dont tu as besoin. Alléluia. Tu vas connaître la pensée de Dieu. Tu vas connaître qui est Dieu. Amen. Alléluia. La deuxième arme, le deuxième instrument de puissance que Dieu veut que tu aies dans ta vie, qui va changer ta vie, qui est indispensable, indispensable dans la vie d'un chrétien, indispensable, c'est de prier ton Père. C'est de prier ton Père. Vous dites, mais pasteur, mais qu'est-ce que vous me dites, pasteur ? Je parlais avec Éric Sélarié, qui a longtemps été le président du Top Chrétien que vous connaissez, et il dit, la question que les chrétiens posent le plus de toutes les questions, nous en parlions au mois de décembre, cette question c'est comment prier ? Et si les chrétiens, la question qu'ils posent le plus, c'est comment prier, c'est parce qu'ils ne savent pas prier. Pas qu'ils ne veulent pas prier, mais ils ne sont pas à l'aise avec la prière. Ils ne sont pas habitués à prier. Ils ne prient pas. Je n'ai pas parlé d'intercéder. Ils ne prient pas. La puissance, les armes de puissance dans ta vie, la parole de Dieu, priez ton Père. Il est écrit dans Matthieu 6, au verset 6, « Mais quand tu pries, entre dans ta chambre, ferme ta porte et prie ton Père qui est là, dans le lieu secret, et ton Père qui te voit dans le secret, te le rendra. » Il va te rendre, il va te récompenser, tu vas avoir le fruit de cette prière, quelque chose. Je sais que tout le monde n'est peut-être pas concerné par ce que je dis et que certains d'entre vous, c'est déjà de l'acquis et gloire à Dieu. Amen. Mais pour beaucoup, ça ne l'est pas encore. Mais en 2023, 1er janvier 2023, les choses changent. Ta vie change. Tes habitudes changent. C'est le temps de monter dans la puissance. Monte dans la supériorité. Tu ne peux pas avoir la supériorité sans l'étude de la parole, sans la prière à ton Père. Troisième arme, instrument de puissance, marche avec ton Dieu. Vous savez, il est écrit dans Ésaïe, attention à ceux qui prennent des résolutions sans moi, dit l'Éternel, qui font des alliances sans me consulter. Attention à ceux qui décident des choses, qui prennent des décisions hâtives, qui claquent la porte de ci ou de ça, sans consulter l'Éternel.
Une arme de puissance, c'est de marcher avec Dieu.

0: Il est écrit que Noé était un homme juste et intègre dans son temps. Il est écrit que Noé marchait avec Dieu. Enoch marchait avec Dieu et il ne fut plus parce que Dieu le prit avec lui. Ces hommes marchaient avec Dieu. Tu dois marcher avec Dieu. C'est pas juste marcher avec ton mari, marcher avec ta femme, c'est marcher avec Dieu. C'est pas marcher avec tes enfants, c'est marcher avec Dieu. C'est pas marcher avec tes parents, c'est marcher avec Dieu. C'est pas marcher avec tes frères et sœurs, c'est marcher avec Dieu, avec tes frères et sœurs. Amen. Marche avec Dieu. Oh Dieu, ton Dieu te oint d'une huile de joie et il te rend supérieur à tes semblables. Hallelujah. Quatrième arme, instrument de puissance, c'est la fidélité. La fidélité, la loyauté. Sois fidèle. Dans le bon temps, sois fidèle. Fidèle dans le mauvais temps. Fidèle quand tout s'agite contre toi. Fidèle quand tes émotions sont en bas. Fidèle et loyal. Les gens qui ne sont pas fidèles ou loyaux avortent le plan de Dieu pour leur vie. Avortent l'onction de Dieu dans leur vie. Oh, combien l'ennemi combat la fidélité, hein? Combien l'ennemi combat la fidélité. Combien il se frotte les mains lorsque les chrétiens vont de droite et de gauche et sont sans racines, sans pouvoir être émondés. Vous savez, quand vous êtes enracinés quelque part et que vous n'êtes pas droite et gauche, qu'est-ce qui se passe? Il y a le vigneron qui vient et qui coupe, qui émonde. Mais les gens qui ne peuvent pas être émondés, eh bien, ils ne vont jamais porter de fruits. Ah, bien sûr, ils ne connaissent pas la douleur du scalpel, ils ne connaissent pas la douleur des ciseaux, mais ils ne portent pas de fruits non plus dans leur vie. Et vous savez, l'ennemi, s'il ne peut pas t'avoir dans son camp, s'il ne peut pas t'amener en enfer avec toi, il va s'assurer que ta vie, tu la passes de façon inutile. Ah, tu peux avoir les richesses du monde. Ah, tu peux avoir les trésors de la terre. N'est-ce pas ce que Satan a dit à Jésus dans le désert? Est-ce que tu veux les richesses? Est-ce que tu veux les gloires? Est-ce que tu veux qu'on se prosterne devant toi? Est-ce que tu veux toutes ces choses? Il voulait faire avorter le plan de Dieu dans la vie de Jésus. Satan, s'il ne peut pas t'amener avec lui en enfer, il va s'assurer que ta vie soit inutile. Qu'elle ne serve à rien, qu'elle n'ait pas de sens, qu'elle ne produise pas de fruits pour le royaume de Dieu. Donc c'est important la fidélité, c'est important la loyauté. Alléluia. Je déclare dans le nom de Jésus que tu es plus que vainqueur en Jésus-Christ dans cette nouvelle année. Est-ce que je peux avoir un amen, alléluia, ce matin? Est-ce que tu reçois cette parole? Alléluia! Alléluia! Thank you, Jesus. Thank you, Father. Alléluia! Amen. Je pense que ce que je dois vous partager, la suite que je dois vous partager, je vous la partagerai dimanche prochain. Je ne pense pas que le Saint-Esprit me conduise à le partager maintenant. Mais dimanche prochain, réussir 2023. Quatre choses pour réussir 2023. Qui sont dans la suite de ce que le Seigneur a dit aujourd'hui. Amen. Gloire à Jésus. Vous avez besoin d'entendre ça. Alléluia. Mais je pense que je vous ai dit ce que j'ai besoin de vous dire de la part du Seigneur. Est-ce que vous recevez? Est-ce que vous recevez? Est-ce que quelqu'un reçoit? C'est important de recevoir. Dites, je prends. J'attrape. Je reçois. Je reçois la parole pour moi. Supériorité. Au-dessus. Supérieur, une huile de joie au-dessus de mes semblables. Alléluia! L'Éternel te rend supérieur aux situations. supérieur aux circonstances, supérieur aux nouvelles, supérieur à ce qui se passe dans le monde. Tu ne seras pas touché, tu ne seras pas atteint. De tes yeux seulement, tu verras la rétribution des méchants. 1000 tomberont à ton côté et 10 000 à ta droite. Tu ne seras pas atteint, dit l'Éternel. Alléluia, parce qu'il va envoyer des anges pour te porter sur les pieds, sur les mains, afin que tes pieds ne heurtent pas contre une pierre. Tu fouleras le dragon, tu fouleras la spique et le lionceau. Parce qu'il m'aime, dit le Seigneur, je le délivrerai. Parce qu'il connaît mon nom, je le protégerai. Alléluia, je le rassasirai de jour et je lui ferai voir mon salut. Est-ce que quelqu'un peut dire amen à la parole de Dieu ? Peuple de la parole ! Alléluia ! Alléluia ! Tu ne seras pas atteint ! Tu ne seras pas atteint ! De tes yeux seulement, tu verras la rétribution des méchants. Oh, merci Seigneur ! Alléluia ! Gloire à Jésus ! La louange va... Ah, la louange est déjà là. Alléluia ! Thank you, Jesus ! Simplement prenez quelques instants pour recevoir cette parole dans votre cœur. Alléluia, au nom de Jésus. What shall I render? Qu'est-ce que...
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2: Bonjour à tous, je suis Raphaël Mambou, que Jésus vous bénisse, qui que vous soyez, où que vous soyez. Le nom de cette émission est Venez à Jésus. C'est une grâce, c'est un honneur, c'est un privilège de pouvoir vous retrouver encore aujourd'hui autour de la parole de Dieu pour partager quelques versets bibliques sur le thème « La parabole du Samaritain ». Nous recevons encore une fois Jonathan Junior Mambou pour exploiter ce thème à fond. Bonjour Jonathan.
3: Bonjour. Et bonjour à vous qui venez de nous rejoindre.
2: Avant d'aller plus loin, Jonathan, je voudrais t'inviter à dédier le reste des 30 minutes dans la prière afin que le Seigneur nous fasse grâce d'utiliser cette parabole, de la comprendre au maximum possible. Je t'en prie.
3: Seigneur, nous te disons merci pour ce temps merveilleux que nous te recommandons. Bénis ces instants, ta parole est esprit et vie, qu'elle donne la vie à tous ceux qui vont écouter car la foi vient de ce qu'on entend. Que la gloire et l'honneur te reviennent. Au nom de Jésus, nous avons ainsi prié. Amen.
2: Amen. La parabole du Samaritain. Qu'est-ce que tu peux nous dire aujourd'hui, frère?
3: Que Dieu soit béni pour ce thème, cette parabole du Samaritain, où nous avons déjà entamé en exploitant des aspects, parlant de cet homme qui descendait, quittant Jérusalem vers Jéricho. Chose que nous n'avons pas trouvé
2: intéressant
3: parce que d'abord il a été tabassé par des brigands plus tard, c'est vrai, on va le voir tout au long de cet enseignement. Mais néanmoins, on a exploité cet élément, cet aspect de voir qu'est-ce que nous pouvons comprendre de Jérusalem aujourd'hui, qu'est-ce que nous pouvons comprendre de Jéricho aujourd'hui. Nous l'avions dit, Jérusalem c'est la ville de paix, hein, Jéru, maison, paix, Salem. C'est ça, Salem, qui veut tout simplement dire paix. Je peux juste aussi ajouter un autre élément. Jésus-Christ, c'est lui le prince de la paix. Hein, souvenez-vous de ce texte d'Ésaïe chapitre 8, où, au verset 5, où Ésaïe prophétisant sur Jésus-Christ a dit ceci. Je vais lire le texte. Ésaïe chapitre 8, verset 5, où il est dit, non, c'est pas du tout ça, le texte dit, c'est Ésaïe chapitre 9, verset 5, voilà. Car un enfant nous est né, un fils nous est donné, et la domination reposera sur son épaule. On l'appellera admirable, conseiller, Dieu puissant, Père éternel, prince de la paix. Jésus. Il est le prince de la paix parce qu'il est venu nous réconcilier avec Dieu. Nous étions ennemis de Dieu. Eh bien, le prince est venu pour faire en sorte que nous soyons réconciliés avec Dieu. Et il veut que nous puissions demeurer dans la maison de paix. Parce qu'en réalité, la maison de paix, c'est l'Église. L'Église qui n'est pas en fait l'Église physique,
2: corps universel de Christ.
3: Voilà, c'est ça, le corps de Christ. C'est ça l'Église. On peut toujours lire pour faire asseoir ses pensées. 2 Corinthiens chapitre 6, 14 à 16.
2: 2 Corinthiens 6.
3: 14 à 16. La parole de Dieu dit ceci. Ne vous mettez pas avec les infidèles sous un joug étranger. Car quel rapport y a-t-il entre la justice et l'iniquité? Ou qu'y a-t-il de commun entre la lumière et les ténèbres? Quel accord y a-t-il entre Christ et Bélial? Ou quelle part a le fidèle avec l'infidèle? Quel rapport y a-t-il entre le temple de Dieu et les idoles? Car nous sommes le temple du Dieu vivant. Comme Dieu l'a dit, j'habiterai et je marcherai au milieu d'eux. Je serai leur Dieu et ils seront mon peuple. Vous voyez, Dieu habite dans une maison. Cette maison-là est constituée des briques. Ces briques, c'est toi qui as cru en Christ.
2: Des pierres vivantes.
3: Ces briques, c'est moi. Nous sommes, comme l'a dit mon frère, des pierres vivantes. Nous avons été posés sur la véritable pierre qui est Jésus-Christ, qui est la fondation de cette maison. Et Dieu habite dans cette maison-là. Et cette maison-là est l'image de Jérusalem, que cet homme a choisi d'abandonner pour se diriger vers le lieu de malédiction, vers un lieu qui n'est pas intéressant.
2: En dessous de la terre.
3: Voilà, comme nous l'avons dit.
2: En dessous du niveau de la terre,
3: du niveau de la mer.
2: De la mer,
3: voilà,
2: pardon.
3: Vous imaginez, même pas de la terre, mais de la mer. Moins 384 mètres. Et entre Jérusalem et Jéricho, il y a un dénivelé de 1000 mètres d'écart. Mais il a choisi de faire 1000 mètres, quittant le lieu le plus élevé et descendant vers Jéricho. Jéricho, c'est en fait une ville de malédiction. Pour vous ramener à voir, par là je vois directement Josué, qui avait maudit la ville de Jéricho lorsque cette ville est venue barrer la route, en fait, on peut dire, à Israël, lorsqu'Israël entrait en Canaan. Josué chapitre 6, on est au verset 26. Après avoir vaincu cette ville, Josué va prononcer des paroles. Si tu retrouves, tu peux lire.
2: Josué 6, verset 26.
3: Voilà.
2: Ce fut alors que Josué jura en disant « Maudit soit devant l'Éternel l'homme qui se lèvera pour rebâtir cette ville de Jéricho. Il en jettera les fondements au prix de son premier-né et il en posera les portes au prix de son plus jeune fils. »
3: Voilà. Ce texte-là, je crois que tu as fini.
2: Hein? Oui, c'est bon.
3: Ce texte-là montre clairement Josué en train de prononcer des paroles de malédiction. Que cette ville qui a été détruite ne doit pas être reconstruite. Celui qui osera, il verra ses deux enfants mourir en posant la fondation. L'un de ses fils meurt en posant les portes alors qu'il finira de bâtir la ville. Le second enfant va mourir. Il a prononcé la malédiction qui s'est accomplie dans 1 Roi chapitre 16 verset 34. Au temps du roi Akab, plusieurs temps après, parce que la malédiction quand elle est prononcée, elle est là. Elle poursuit. Elle suit les progénitures. Si vous ne connaissez pas le Seigneur, elle peut vous enlacer. Mais si vous avez le Seigneur et vous connaissez la vérité, vous serez affranchi de ces liens. Regardez comment cette malédiction a poursuivi cette ville. On est dans 1 Roi chapitre 16 au verset 34. De son temps, Hiel de Bethel bâtit Jéricho. Vous voyez? Il en jeta les fondements au prix d'Abiram son premier-né. Et il en posa les portes au prix de Ségoub, son plus jeune fils. Selon la parole de l'Éternel que l'Éternel avait dite par Josué, fils de Noun. Vous voyez? Une ville maudite, tu n'as pas le droit de reconstruire cette ville-là. C'est ça un peu l'image. Dieu nous demande de ne pas reconstruire Jéricho. C'est-à-dire, Dieu nous interdit de reconstruire ce que nous avons détruit. Dieu veut que dans nos vies, Jéricho soit détruite. Si tu étais voleur et que tu avais abandonné le vol, que tu ne le reconstruises plus. Si tu avais un péché chéri que tu avais abandonné, le Seigneur te demande de ne plus le reconstruire comme cet homme.
4: Yel.
3: Qui a perdu deux enfants. Pourquoi? Parce qu'il a choisi de reconstruire la ville la plus basse de toutes les villes du monde.
2: De toutes les villes du monde.
3: Voilà. Lorsqu'un homme choisit de reconstruire ce qui est pas honorant, ce qui est vil, il s'attirera, comme on l'a dit la fois passée, des démons. Et les démons ne sont pas les amis. Les démons, quand ils viennent pour détruire, pour ravager.
2: Voler, égorger et détruire.
3: Et je comprends même comment Jésus-Christ avait cette attitude de menacer les démons. Parce qu'ils sont téméraires, ils veulent toujours rester parce qu'ils veulent détruire, ils ne veulent pas arranger. Alors toi, tu choisis de reconstruire ce que Dieu décide de détruire, tu t'attires des choses pour rien, des problèmes pour rien.
2: Dans ton propre intérêt, Dieu décide de détruire une ville, et toi tu te décides non, parce que je suis plus intelligent que Dieu, je suis plus intelligent que Dieu, je suis plus sage que lui, je connais mieux les choses de ce monde que lui, lui c'est un esprit, il ne comprend pas grand chose, je vais reconstruire Jéricho, une ville maudite.
3: Voilà. Tu reconstruis la pornographie, tu reconstruis le vol. Voilà maintenant que je suis patron de la société, tu reconstruis la corruption, tu reconstruis l'occultisme.
2: Sans savoir.
3: Tu vas en adultère, impudicité, fornication.
2: Sans savoir que tu reconstruis cette ville au prix de ta propre vie.
3: Voilà.
2: Parce que tu vas mourir.
3: Oui.
2: Peut-être pas tout de suite.
3: Oui.
2: Peut-être pas dans 5 ans, mais dans 10, 15, 20, 30 ans, tu vas commencer à en payer les prix. Peut-être tes enfants directement. Peut-être toi-même, tu vas perdre ton travail, tu vas perdre ta santé, tu vas perdre ton intelligence. Combien d'hommes connaissons-nous qui, à cause d'un pacte avec le diable, des années plus tard, ils ont perdu la raison.
3: Et d'ailleurs, la preuve, c'est que je peux déjà t'assurer que le fait que toi qui es chrétien, tu décides de reconstruire ce que tu avais détruit, en fait, tu es déjà mort aux yeux de Dieu. Il y a des gens qui peuvent se dire qu'ils sont vivants. Oh non, ils sont vivants, hein, comme un langage de certaines personnes qui disent, ah non, lui il vit, nous on ne vit pas. Ben, lui il vit parce qu'il est en Europe, nous on est en Afrique, on ne vit pas. Lui il vit, il est en Europe, mais bien aimé.
2: Il a les choses de ce monde.
3: Aux yeux de Dieu, tu peux être en Europe, mais si tu entres dans le monde des péchés pour Dieu, tu ne vis pas, tu es un cadavre. À l'image de ce verset où Dieu disait à un homme, laisse les morts enterrer les morts. Est-ce que vous avez déjà vu un mort aller enterrer un mort? C'est-à-dire un cadavre qui porte un autre cadavre et aller l'enterrer dans un cimetière? Non. Mais Jésus a dit à cet homme-là, laisse les morts enterrer les morts. Un peu pour dire quoi? Il y a de ces hommes qui peuvent être bénis, ils ont des richesses matérielles, ils ont des biens, mais pour Dieu, ce sont des morts, ce sont des cadavres. C'est-à-dire ce sont des hommes qui ont choisi le péché comme habit, qui ont choisi le péché comme ami, qui ont choisi de reconstruire Jéricho, qu'ils le veuillent ou non. Ce qui arriva à Yel leur arrivera aussi. Pourquoi? Il n'y a rien de nouveau sous les cieux. Ce qui était, c'est ce qui sera. Jéricho n'est pas une bonne ville.
2: Et pourquoi? Et pourquoi ça va arriver? Lisons dans Ésaïe 55.
3: Oui.
2: Ésaïe, j'étais en train de lire ça, mais sans savoir que j'allais peut-être utiliser ça. Ésaïe 55, verset 11. Ainsi en est-il de ma parole qui sort de ma bouche. Elle ne retourne point à moi sans effet, sans avoir exécuté ma volonté et accompli mes desseins. Dieu a maudit Jéricho au travers de Josué. Elle s'est accomplie des siècles plus tard. Dieu continue à maudire cette ville.
3: Oui.
2: À maudire ce style de ville, ce style de comportement, c'est quoi? Il maudit le péché, il maudit l'adultère, la fornication, la pornographie, le vol, le mensonge, l'occultisme, la religiosité. Il maudit ces choses-là.
3: Oui.
2: Et quand on est à Jérusalem, ces choses-là, on ne les applique pas. Mais quand on retourne à Jéricho, on reprend ce style de vie-là, ce style de vie qui a été maudit. Et vous pensez que Dieu... Ces paroles ne vont pas s'accomplir. Dieu nous dit dans 55, il en est ainsi de sa parole. Elle ne sort pas sans avoir, elle ne retourne pas à elle sans avoir exécuté, sans avoir accompli sa volonté, sans avoir fait les desseins pour lesquels il a parlé. Donc si Dieu dit que tu es maudit en vivant dans le péché, C'est pas parce qu'aujourd'hui tu as 5 000 dollars, 7 000 euros, 15 000 dollars que les choses vont fonctionner normalement, vont réussir normalement. Non, il y aura un moment où la parole de Dieu va commencer à avoir ses effets dans ta vie.
3: On ne se moque pas de Dieu. Voilà. C'est qu'un homme aura sémé, il le moissonnera. Tu sais, quand je médite ce verset, j'ai des fois peur.
2: On ne se moque pas de Dieu.
3: On ne se moque pas de Dieu. Tu penses qu'en faisant ça, non, Dieu, bon, Dieu, c'est un vieux.
2: Non, aujourd'hui, il ne m'a pas attrapé. Non, aujourd'hui, ce n'est pas grave. Oh non, aujourd'hui, il ne m'a pas, aujourd'hui, il ne m'a pas, j'ai dit, il ne m'a pas chopé. Aujourd'hui, il ne m'a pas attrapé. Non, j'ai essayé, il ne m'est rien arrivé de mal. Attention, Dieu, frère.
3: Vraiment.
2: Attention,
3: vraiment.
2: On ne se moque pas de Dieu. Ce qu'un homme a semé, il va le moissonner.
3: Amen. Dieu n'est pas un homme, il est esprit. Il a des principes et il veut qu'on respecte ces principes. Jéricho, c'est l'image de cette ville maudite, cette ville pleine de malédictions. Et Dieu ne veut pas que nous nous dirigeons vers Jéricho, parce que c'est une ville qui attire des problèmes pour rien. Pour rien et alors pour rien.
2: Écoute ça. Ésaïe 56, verset 1. Mm-hmm. Ainsi parle l'Éternel. Ésaïe 56, verset 1. Observez ce qui est droit. Et pratiquer ce qui est juste, car mon salut ne tardera pas à venir, et ma justice à se manifester. Heureux l'homme qui fait cela, et le fils de l'homme qui y demeure ferme. En d'autres termes, en parlant par rapport à la parabole du Samaritain, restez dans Jérusalem. Et il dit, heureux les hommes qui comprennent cela et qui restent dans Jérusalem. Qui font ce qui est juste. Et ceux qui font ce qui est juste, ce sont des hommes et des femmes qui restent dans Jérusalem. Mm-hmm. Pas qui descendent à Jéricho. Mm-hmm. Parce qu'ils savent qu'à Jéricho, là, c'est la ville du débrouillardisme. Mm-hmm. C'est la ville où on fait ce que l'on veut. On est égocentrique, on est égoïste, on est impudique, on est adultère. Bref, on cherche que son intérêt et non l'intérêt du roi des rois et du seigneur des seigneurs.
3: En lisant la parole, il n'y a pas toujours des bonnes nouvelles de Jéricho. C'était toujours des choses un peu pas intéressantes. Là, par exemple, on a vu Josué. C'est la ville qui barre Israël. Finalement, il faut une bataille, les détruire. Lorsque je lis 2 Rois, chapitre 2, verset 19, je découvre encore quelque chose qui n'était pas intéressant toujours dans cette ville.
2: 2 Rois, combien?
3: Chapitre 9, chapitre 2, je m'excuse.
2: Chapitre 2,
3: verset 19. Regardez. Nous lisons la parole. C'est au temps du prophète Élisée. Il est dit ceci, les gens de la ville dirent à Élisée, voici le séjour de la ville est bon, comme le voit mon Seigneur, mais les eaux sont mauvaises et le pays est stérile. Avant de continuer, le titre déjà marque les eaux de Jéricho. Les eaux de Jéricho étaient mauvaises
2: et le pays est stérile.
3: Vous imaginez ça? C'est pas intéressant. Un pays qui est stérile où les eaux sont mauvaises. Il dit, apportez-moi un plat neuf, mettez-y du sel, et ils le lui apportèrent. Il alla vers la source des eaux, et il jeta du sel et dit, ainsi parle l'Éternel, j'assainis ces eaux, il n'en proviendra plus ni mort, ni stérilité. Et les eaux furent assainies jusqu'à ces jours, selon la parole qu'Élisée avait prononcée. En fait, Jéricho, c'est une ville qui a besoin d'assainissement. Vraiment, c'est ça. En fait, Jéricho, c'est vraiment l'image de ce monde.
2: Jéricho, c'est une ville où on retrouve la, j'allais dire, vous m'excuserez, la pourriture.
3: Voilà, c'est vraiment le mot qu'il faut.
2: La pourriture. Il faut constamment un assainissement. En fait, on va même dire, Jéricho doit être une ville qui doit recevoir Jésus-Christ.
3: Voilà.
2: Et faire régner Jésus-Christ à l'intérieur.
3: C'est la raison pour laquelle tu verras Jésus. Parce que c'est lui le véritable sel. Mm-hmm. Sinon, nous sommes le sel de la terre. Lui aussi, il est le sel.
2: Le sel
3: Jésus,
2: par excellence.
3: Toutes les fois qu'il est passé dans cette ville, il devait en principe passer parce qu'il y avait des gens là-bas qui souffraient, qui étaient dans la pourriture. Des hommes comme Zachée. Il avait beaucoup d'argent, mais il n'avait pas de paix. Pourquoi ?
2: Il n'avait pas de paix.
3: Il était à Jéricho. Vous voyez ? Et Jésus est descendu là.
2: Je crois qu'on a beaucoup de choses à dire sur Jéricho.
3: Au niveau le plus bas pour sauver des hommes. Quand je regarde Jésus, j'ai dit vraiment tu es bon. J'étais vraiment au niveau le plus bas. tu es descendu là-bas pour me prendre, comme tu as pris Zachée, comme tu as pris Bartimée, parce que là, c'est le niveau où il y a des aveugles. Là, tu as encore sauvé, par exemple, l'enfant de la veuve de Naïm. On va en parler peut-être en détail. C'est le niveau le plus bas qui a besoin d'assainissement.
2: Une ville stérile.
3: Oui.
2: Une ville où les eaux sont pourries. Une ville qui apporte la mort.
3: Vraiment.
2: Une ville où on retrouve tous les aveugles spirituels, les infirmes spirituels, les mourants spirituels. Une ville, il n'y a rien d'intéressant là-bas.
3: Vraiment.
2: Pourquoi? Seul Jésus-Christ peut changer cette ville. En fait, peut-être que le monsieur quittait Jérusalem pour essayer de changer Jéricho. Oui, on peut essayer de... Parce que c'est vrai que la Bible ne nous dit pas pourquoi il est descendu.
3: Ouais,
2: mais peut-être qu'il se disait, bon, je vais à Jéricho, je vais changer leur vie. Non, ce n'est pas à toi de changer la vie des hommes. C'est Jésus-Christ seul et seul qui peut changer et convertir les hommes vers le roi des rois, vers la ville Jérusalem.
3: Amen. Ça, c'est vraiment vrai. On ne peut pas. On ne peut pas. Je voudrais aussi attirer votre attention sur une chose. Pour assainir cette ville, Élisée a pris le sel. Et nous vous rappelons, vous chrétiens, que dans ce monde, vous êtes le sel de la terre. Dans ce monde, c'est vous qui devez donner le goût. Parce que le sel donne un bon goût lorsqu'on le met dans un dans une nourriture. Quand les mamans préparent, sans
2: donne
3: le sel,
2: de la saveur.
3: C'est pas vraiment ça, ça pas une bonne saveur. Mais vous, vous êtes là pour donner la saveur. Et du reste, lorsque l'église sera enlevée, il n'y aura plus de saveur dans ce monde.
2: Saveur. Le sel empêche la pourriture d'avancer.
3: Oui.
2: Quand l'église sera enlevée, la pourriture va s'étendre totalement.
3: Vraiment. C'est la raison pour laquelle le Seigneur dit plusieurs fois. Dans ses paraboles ou dans ses messages, il dit, par exemple, dans cette parabole où il avait réuni des gens pour une fête, il dit à cet ami qui s'était infiltré dans la fête sans avoir un habit de noces, « Comment es-tu entré ici sans avoir des vêtements de noces ?» Et il dit, « Prenez-le, jetez-le, je suis dans Matthieu chapitre 22, verset 13, regardez. « Alors le roi dit aux serviteurs, liez-lui les pieds et les mains. » Et jetez-le dans les ténèbres du dehors, où il y aura des pleurs et des grincements de dents. Il sera enlevé, il y aura des ténèbres épaisses, des grandes ténèbres.
2: Tout à fait.
3: Pourquoi? Parce que la lumière ne sera plus. Alors, toi qui es sur la terre, tu es la lumière du monde. Tu n'es pas la lumière du monde pour commencer à copier les pécheurs. Non, voilà, Dieu comprend. Non, Dieu n'est pas un homme. Dieu, il est Dieu, il a ses principes. Oh non, Dieu comprend, on doit s'adapter au système. Non, la parole, si le système du monde évolue, la parole de Dieu n'évolue pas. La parole de Dieu est telle qu'elle est. Elle doit être considérée telle qu'elle a été écrite. Si nous observons la parole telle qu'elle a été écrite, alors nous vivrons la parole de Dieu avec puissance. Nous expérimenterons la parole de Dieu avec puissance. Donc, tu es le sel de la terre pour assainir ce monde qui est vraiment l'image de Jéricho, la ville qui est la plus basse. Les habitants de Jéricho sont donc dans le lieu le plus bas. Le lieu le plus bas. Que cela ne soit pas ainsi pour nous. Et je pense toujours à Jéricho, voyant un peu cette femme qui est sortie de Jéricho. La prostituée Rahab, elle était à Jéricho. Elle pouvait périr comme tout le monde. Mais elle a eu la chance d'être sauvée, pour ceux qui connaissent l'histoire. Parce que lorsqu'on est venu attaquer, on a trouvé sur sa fenêtre un fil cramoisi. Hein? Et lorsqu'on a vu le fil cramoisi, on a reconnu que c'était Jéricho parce qu'il y avait une consigne qui était dite. Quand vous verrez le fil cramoisi, là, ne touchez pas, là c'est Rahab la prostituée. Et Rahab était sage, elle a réuni dans sa maison sa famille. C'est un grand enseignement. Le fil cramoisi pour nous, c'est l'image du sang de Christ. Accepte le Seigneur Jésus-Christ, prêche Jésus-Christ dans ta famille parce que tu es le sel de la terre. Comme la Bible dit, crois au Seigneur Jésus, tu seras sauvé. D'abord toi et ta famille. Et lorsque Dieu va détruire ce monde, tu seras épargné. Tu seras enlevé. C'est très important.
2: Je suis en train de réfléchir un peu sur la guérison de l'aveugle à Jéricho. Mais bon, on ne va pas lire en entièreté, mais juste Lorsque Jésus s'approche et que Bartimée, je crois que c'est Bartimée dans Luc 18, un mendiant en train de crier vers Jésus. Jésus va à Jéricho. Il guérit ce monsieur. Mais j'aime cette partie de 43, Luc 18, verset 43. Après qu'il ait guéri, à l'instant, il recouvra la vue et suivit Jésus en glorifiant Dieu.
3: Amen.
2: D'où le peuple, voyant cela, loua Dieu. Amen. Il est dit que ce monsieur se trouvait à Jéricho. Bon, c'était aux portes de Jéricho, aux alentours de Jéricho, lorsque Jésus-Christ va le guérir. Mais il est ajouté que cet homme va suivre Jésus. Donc, il va plus se limiter à vivre dans Jéricho. Si Jésus va à Jérusalem, il le suit. Si Jésus va à Bethphagée, il le suit. Si Jésus va à Béthanie, il le suit.
3: Amen.
2: Si Jésus va à X endroit, il le suit.
3: Oui.
2: Jéricho n'est plus son lieu de domicile, c'est Jésus-Christ.
3: Amen.
2: Et Jésus-Christ est le roi des rois dont la ville est Jérusalem. Mon frère, ma sœur, au moment où nous sommes en train de finir cette émission d'aujourd'hui, je voudrais vous inviter à réfléchir un instant dans votre vie. Où êtes-vous domicilié? À Jérusalem ou bien à Jéricho? Jérusalem, c'est la ville du roi des rois. Jéricho, c'est la ville de péché. Nous avons vu, c'est une ville qui a été maudite. Et les paroles de Dieu ne restent pas sans effet. Bien sûr, nous ne parlons pas de Jérusalem physique ou de Jéricho physique, mais nous parlons dans le sens spirituel, dans le sens imagé des choses. Jérusalem, c'est une ville de sanctification. C'est une ville de pureté. C'est une ville d'amour. C'est une ville où on n'a qu'un seul roi, Jésus-Christ.
3: Amen.
2: Tandis que Jéricho, c'est une ville de péché. C'est une ville de pourriture. C'est une ville de débauche. C'est une ville de désordre. C'est une ville de rébellion où il y a beaucoup de rois qui n'ont que comme seul but de servir Satan. Habitez-vous dans Jérusalem ou êtes-vous dans Jéricho? Si vous êtes dans Jéricho ou bien si vous êtes entre Jérusalem et Jéricho, sachez que vous n'êtes pas sous la supervision, si je peux dire, sous la seigneurie du roi des rois et du seigneur des seigneurs. Et Dieu vous donne cette opportunité aujourd'hui, maintenant, de demeurer pleinement, j'allais même dire, d'avoir un visa pour Jérusalem, un laissez-passer pour Jérusalem. Et notre laissez-passer, nous le savons, c'est Jésus-Christ. C'est le sang de Jésus-Christ versé à la croix pour chacun d'entre nous.
3: Amen.
2: Mon frère, ma sœur, n'hésitez pas, quittez Jérusalem, quittez Jéricho. C'est une ville de malédiction, c'est l'image de ce monde qui sera détruite, elle est maudite par Dieu. Et les paroles de malédiction de Dieu vont s'accomplir dans ce monde.
3: Amen.
2: Mon frère Jonathan a dit, nous sommes le sel de la terre, bientôt nous allons être enlevés. Et la pourriture va prendre toute son étendue dans le monde entier.
3: Amen.
2: Si ce monde n'est pas complètement pourri, c'est à cause de l'Église de Jésus-Christ qui
3: Amen.
2: Se trouve encore
3: Amen.
2: À l'intérieur. Entrez dans son Église. Devenez des pierres vivantes, devenez une partie de son Église. Ne résistez pas. Et comment? En donnant votre vie à Jésus-Christ. Si c'est cela votre désir, baissez simplement la tête dans la prière et répétez ces simples mots après moi. Dites, Père éternel, au nom de ton Fils Jésus-Christ, nous venons devant toi. J'accepte Jésus-Christ comme mon Seigneur et mon Sauveur personnel. Je prends l'engagement aujourd'hui et jusqu'à la fin de ma vie à suivre Jésus-Christ tous les jours de ma vie et dans tous les domaines de ma vie. Je prends l'engagement aujourd'hui à refuser le compromis avec Satan.
3: Amen.
2: Je prends l'engagement aujourd'hui à vivre dans la sanctification du nom de l'Éternel, à devenir un disciple de Jésus-Christ tous les jours de ma vie et dans tous les domaines de ma vie.
3: Amen.
2: Au nom de ton Fils Jésus-Christ, j'ai ainsi prié. Amen.
3: Amen.
2: Si vous avez fait cette prière, croyez que par la foi, Dieu vous a entendu. Je suis Raphaël Mambou et le nom de cette émission est « Venez à Jésus ». Nous nous retrouvons la fois prochaine, toujours sur le même thème, la parabole du Samaritain, avec Jonathan Junior Mambou. Que Jésus continue de vous bénir, que Jésus continue de vous garder. À la fois prochaine.
3: À la fois prochaine et que Dieu vous assiste.
2: Amen.
3: Amen.
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Dis donc, ce soir, l'eschatologie, on continue. Et on était donc dans ce grand chapitre qui concerne le retour du Seigneur. Et après, donc, la réalité du retour du Seigneur, puis l'enlèvement d'Église, il y a un autre point très important qui est en relation avec ce retour du Seigneur, et qui est la résurrection des justes, très exactement. En fait, il aurait été d'ailleurs plus logique de placer la résurrection avant l'enlèvement de l'Église, parce que chronologiquement, elle la précède. Nous lisons ça d'une manière très claire. Nous lisons d'une manière très claire dans la première aux Corinthiens, chapitre 15, que Paul dit que les vivants ne précéderont pas ceux qui sont morts, mais que un signal donné à la voix de l'archange, le chauffard retentira, et les morts en Christ ressusciteront premièrement. Et ensuite, nous, les vivants, restés pour son avènement, nous serons enlevés à la rencontre du Seigneur dans les airs. Donc, l'apôtre veut souligner le fait que les vivants, qui sont quand même relativement privilégiés par rapport aux morts, ne seront pas prioritaires sur eux, mais l'inverse, précisément, les morts qui auront payé plus, si j'ose dire, eh bien, auront le privilège d'être les premiers intéressés par ce qui se passera alors. Et somme toute, la résurrection des morts est le grand événement de la parousie, du retour de Jésus. D'ailleurs, ça, c'est tout à fait conforme avec la tradition juive, je vais y venir dans un instant, et l'enlèvement de l'Église, la transformation des vivants, n'est qu'un avatar de la résurrection des morts. Et si Paul s'attarde relativement longuement sur cette question dans les deux passages que sont la première aux Corinthiens, la fin du chapitre 15 et les deux épîtres aux Thessaloniciens, c'est parce que, justement, les chrétiens vivants de son temps se posaient la question, résurrection des morts, c'est l'espérance d'Israël. Bon. Mais si nous sommes vivants quand le Seigneur reviendra, quand le Messie viendra, comment allons-nous pouvoir avoir part à la résurrection des morts? Avoir part à la résurrection des morts, pour le juif, c'est son espoir le plus grand. Bon. Donc, si nous sommes vivants, comment allons-nous pouvoir participer à la résurrection des morts? Alors Paul dit, finalement, il y a, comment pourrait-on dire, un événement qui est une sorte de résurrection, finalement, et qui intéresse justement ceux qui seront vivants, et qui alors, sans avoir besoin de passer par la mort, passeront finalement par une sorte de résurrection, transformation de leur corps, mais c'est finalement un peu ça. Bien. La résurrection des morts, c'est quelque chose dont le Nouveau Testament nous parle beaucoup, dans les évangiles d'abord. Jésus y fait de nombreuses allusions. C'est ensuite le centre même de l'évangile, puisque l'évangile se résume à cette affirmation selon Paul, Christ est mort pour nos péchés selon les Écritures, et il est ressuscité pour notre justification selon les Écritures. Et puis, dans la première aux Corinthiens, il déclare ceci, « Si le Messie n'est pas ressuscité, votre foi est vaine. » Par conséquent, la résurrection est le fait central, aussi bien du judaïsme que du christianisme. Il nous est dit, dans le livre des Actes, à plusieurs reprises, que les apôtres rendaient témoignage avec puissance de la résurrection de Jésus.
Ça veut dire que si l'on devait résumer la prédication des apôtres après la Pentecôte, c'est le message de la résurrection de Jésus. D'ailleurs, si on reprend les premiers discours qui sont cités dans le livre des Actes, qui sont rapportés dans le livre des Actes, acte 2 d'abord, on nous rend compte qu'effectivement, tout est centré sur la question de la résurrection de Jésus. Pierre cite le psaume 16, « Tu ne permettras pas que ton bien-aimé voie la corruption », etc. Et il en donne le midrash, il en donne l'explication, en l'appliquant à Jésus, en faisant un pécheur, comme on dit en hébreu. Bon, le deuxième discours après la guérison du paralytique de la belle porte, lui aussi tourne autour de la résurrection. Et pour cette raison, les disciples sont arrêtés par les gens du temple qui sont des Sadducéens et qui, eux, ne croient pas à la résurrection. Paul résume sa prédication aussi devant le roi Agrippa en disant qu'il n'a rien fait contre la religion de ses pères, contre le judaïsme, parce qu'il n'a fait que prêcher ce qu'espèrent nos 12 tribus qui servent Dieu jour et nuit, à savoir que Dieu ressuscite les morts. Et lorsqu'il est traduit devant le Sanhédrin, il déclare « C'est pour l'espérance de la résurrection des morts que je suis mis aujourd'hui en jugement devant vous. » Ce qui provoque un beau tumulte entre pharisiens et sadducéens, précisément qui sont divisés sur cette question de la résurrection des morts. Aujourd'hui encore, la notion de résurrection est centrale dans le judaïsme. C'est d'ailleurs une des raisons pour lesquelles le judaïsme interdit l'incinération, contrairement à ce que faisaient les Romains. Alors, entre parenthèses, ça nous aide à comprendre aussi le scandale que représente pour un juif le fait des 6 millions qui ont été brûlés dans des fours crématoires. Bon. Alors, quelle est donc justement cette doctrine de la résurrection ? La résurrection, d'abord, on pourrait dire dans l'Ancien Testament. La résurrection dans l'Ancien Testament n'apparaît pas beaucoup, d'une manière en tout cas explicite. C'est la raison pour laquelle il y avait dans le judaïsme de la fin du deuxième temple des gens qui ne croyaient pas à la résurrection, notamment justement les Sadducéens. Pourtant, la résurrection des morts, l'espérance de la résurrection, apparaît clairement exprimé un siècle et demi avant Jésus-Christ, un peu plus, dans le deuxième livre des Maccabées. L'époque maccabéenne est une époque de persécution, comme on le sait, de martyrs, de gens qui acceptent de mourir pour, comme on dit en hébreu, la sanctification du nom de Dieu. Donc, qui accepte de mourir en martyr. Et le deuxième livre des Maccabées explique pour les générations futures pourquoi ces gens ont accepté la mort. Parce que, dit le livre des Maccabées, et vous retrouvez ça dans l'Épître aux Hébreux, ils attendaient une meilleure résurrection. Ils attendaient la résurrection des morts. Ils espéraient avoir part à cette résurrection des morts. Dans l'Ancien Testament, il n'y a pas beaucoup de textes qui se réfèrent à l'au-delà. L'Ancien Testament, la Torah, pour parler d'elle essentiellement, est une Torah de vie. C'est-à-dire que celui qui met ces choses en pratique vivra par elles. Vivra dans ce monde-ci. C'est une règle de vie. Et par conséquent, la Torah ne s'interroge pas beaucoup sur ce qui advient après la mort, ce qui arrive aux morts. Ça ne veut pas dire que les hommes de cette époque-là n'avaient pas leur petite idée sur la question. Et la Torah, en agissant de cette manière, réagit contre
ce qui se passait en Égypte. L'Égypte ancienne, dont le peuple d'Israël est sorti, vous le savez, était un pays où la religion était essentiellement fondée sur la mort. Les morts avaient presque plus d'importance que les vivants. Et c'est ainsi que les vivants passaient essentiellement une partie de leur vie à construire des maisons pour les morts. Il a fallu des dizaines d'années pour construire les fameuses pyramides. Et la religion égyptienne avait élaboré, au contraire de la Bible, toute une grande théorie de la vie après la mort. Bon, l'idée que le ka, c'est-à-dire l'âme, en égyptien, reste lié au corps matériel, de sorte que pour qu'il puisse y avoir une survie dans l'au-delà, il faut que le corps subsiste, le corps matériel ne soit pas détruit. D'où la momification qui, au départ, n'intéressait que les rois, parce que seuls les rois étaient considérés comme étant d'essence divine. Puis ensuite, à l'époque du Nouvel Empire, le commun des mortels, c'est le cas de le dire, a souhaité lui aussi avoir part à l'immortalité, et par conséquent, il y a eu une démocratisation de la pratique de l'embaumement. Bon, il y avait différents types d'embaumement, évidemment, il y avait des embaumements qui étaient beaucoup plus coûteux que d'autres, donc beaucoup plus efficaces que d'autres, mais finalement, tout le monde finissait par se faire embaumer. Donc, le but était la survie dans l'au-delà. Mais il n'était pas question de résurrection, il n'était pas question de revivre dans un corps. C'était survivre dans l'au-delà, finalement. Et le culte des morts était devenu prépondérant dans la religion égyptienne. Et lorsque Moïse donne la Torah, il se garde de parler justement du domaine de la mort parce que le peuple d'Israël a besoin, pourrait-on dire, d'une véritable cure de désintoxication par rapport à ce culte des morts auquel il a été habitué en Égypte. Et, par contre, ce que fait Moïse, c'est d'interdire justement le culte des morts sous toutes ses formes. De toucher au domaine de la mort, qui est le domaine de l'impureté par excellence. Dieu est le Dieu vivant. Et comme le dira plus tard Jésus, il est le Dieu des vivants, car pour lui tous sont vivants. Donc il n'est pas question d'avoir un culte des morts, ni quoi que ce soit de semblable. Et tout ce qui doit toucher à la mort dans l'Ancien Testament doit être le plus discret possible. Maiment, quand on fait des fouilles archéologiques, on se rend compte que les Hébreux avaient l'habitude d'offrir des offrandes à leurs morts, de les enterrer avec des objets familiers, des poteries, des bijoux, des armes, voire parfois de la nourriture. Ce qui prouve, d'une manière certaine, que les Hébreux avaient foi dans une certaine survie de l'âme, certaine survie du mort, survie dont ils ne cernaient pas très bien le contour, et ceci justement parce que, Dieu étant le Dieu de la vie, il était impossible que la mort ait le dernier mot. Et l'expression shalom, la paix, qui vient de la racine shalem, c'est-à-dire perfection, dans le contexte de cette réparation de la brisure dont nous avons parlé quand nous évoquons justement la Kabbale, mais qui est beaucoup plus ancienne, qu'on trouve dans la Bible elle-même finalement, impliquait ce que les apôtres appelleront justement dans les discours qui touchent autour de la résurrection, le rétablissement de toutes choses. Le rétablissement de toute chose, c'est le tikkun olam. Si on retraduit ça en hébreu, c'est tikkun olam. Réparation de la brisure. Donc, ce qui était au commencement sera à nouveau manifesté. Et quand on lit les prophètes, alors c'est déjà beaucoup plus explicite que dans la Torah. Chez les prophètes, bon, vous avez des textes qui vont être cités, par exemple, dans le Nouveau Testament, pour appuyer la doctrine de la résurrection. Par exemple, un certain nombre
de textes des psaumes, qui sont considérés à leur manière aussi comme des textes prophétiques. Psaume 16, « Tu ne permettras pas que ton bien-aimé voie la corruption ». Psaume 73, « Tu me recevras dans ta gloire ». Job, Job 19, « Mon rédempteur est vivant, je le verrai de mes yeux », etc. « Dans ma chair ». Là, on est dans un des textes les plus anciens de l'Ancien Testament, justement. « Je le verrai dans ma chair ». La doctrine de la résurrection n'est pas explicitée, mais elle est là, tout entière. Dans ma chair, ça veut dire pas désincarné, justement, mais bien incarné. Pas désincarné, justement, mais bien incarné.

cette doctrine devient plus explicite, le mode de sépulture change. C'est l'époque royale au cours de laquelle, lorsque bon, quelqu'un meurt, on le dépose dans un tombeau creusé dans le roc, ou une grotte naturelle d'ailleurs. C'est ce qu'on appelle une espèce de reposoir, qui est un lit de pierre. Et lorsque la chair a été décomposée, on rassemble les os. Jusqu'à cette époque-là, les os étaient ensuite placés dans une espèce de fosse commune, où étaient tous les os de la famille, en quelque sorte, pour qu'on puisse ensuite réutiliser la tombe, bien sûr, pour des nouvelles sépultures. D'où l'expression biblique « être rassemblé à ses pères », pour désigner la mort. À partir de l'époque royale, de l'époque classique, au lieu de mettre les ossements en vrac dans une fosse commune, on les met dans des ossuaires. Des ossuaires, ce sont des espèces de petites urnes en terre cuite ou en pierre taillée, qui sont des urnes individuelles. C'est plus collectif, c'est individuel. Et en général, il y a le nom du défunt dessus. Ça prouve quoi? Ça prouve, si vous voulez, que là, on attend quelque chose. On attend une manifestation qui fera qu'il faut que chacun ait sa sépulture individuelle, c'est-à-dire ait l'intégrité de son être physique. Et des gens comme Biadine voit dans cette nouvelle coutume un pas nouveau, justement, dans l'élaboration de la doctrine de la résurrection des morts. Maintenant, quand on fait de l'archéologie, il y a un autre élément tout à fait intéressant qu'on trouve au niveau, justement, des rites funéraires, c'est ce qu'on trouve aux aurores de l'humanité dans ce qui, jusqu'à l'heure actuelle, est la plus vieille ville du monde, Jéricho. Dans la couche la plus ancienne de Jéricho, qu'on appelle Jéricho 9 et Jéricho 8, qui date donc de l'époque néolithique, on a découvert des crânes qui, une fois que la chair a été décomposée, on a remodelé sur le crâne avec de la terre les traits du défunt. Et ensuite, le cadavre, le squelette, ou le cadavre ainsi reconstitué finalement en terre, a été réenterré, en général, sous la maison. Les sols étaient en terre battue, et c'était donc très facile d'enterrer donc ainsi le propriétaire de la maison sous sa maison. Ça lui permettait justement, d'une part, de ne pas être trop dépaysé dans l'au-delà, il était encore chez lui. Et puis, deuxièmement, cette manière de remodeler le visage du défunt sur le crâne, eh bien, était un rappel de ce qu'a fait le Créateur au commencement. Il a formé l'homme du limon de la terre, nous est-il dit, et quand cela a été fait, il a soufflé dans ses narines un souffle de vie, et là, l'homme est devenu un être vivant. Et pour Yadine, les habitants de Jéricho 9, donc aux toutes aurores de l'humanité, là on est tout à fait au commencement, encore avant Sumer, si vous voulez, avant les civilisations les plus anciennes, eh bien, les hommes de cette période-là avaient foi dans la résurrection des morts, et ils anticipaient, en remodelant eux-mêmes, si vous voulez, le corps de leurs disparus, attendant le jour où, à nouveau, Dieu soufflerait un souffle de vie dans les narines de ces gens. Donc, l'espérance de la résurrection des morts est quelque chose d'extrêmement ancien. Dans l'Ancien Testament, elle apparaît explicitement, alors cette fois-ci totalement élaborée, dans le livre du prophète Daniel. Daniel 12, alors on va relire ce texte, hein, parce qu'il est fondamental. Il est à la base, justement, de toute la théologie du Nouveau Testament sur la résurrection des morts. Donc, en relation avec les temps de la fin, dans ce temps-là, se lèvera Michaël, le grand chef, celui qui tient bon faveur de ton peuple. Ce sera un temps d'affliction tel qu'il n'y en a pas eu depuis que les nations existent jusqu'à ce temps-ci. Et voilà le texte important.

0: En ce temps-là, ton peuple échappera. Quiconque sera trouvé inscrit dans le livre. Ah, le livre ici, qu'est-ce que c'est ? Ben, le livre, justement, il y a des questions déjà dans l'Ancien Testament et notamment dans la Torah. Au moment de l'affaire du veau d'or, Moïse prie. Vous savez, Dieu dit à Moïse, je vais anéantir ce peuple et je ferai de toi un grand peuple. Et Moïse intercède en faveur du peuple et lui dit, si tu ne veux pas pardonner à ce peuple, alors efface-moi du livre que tu as écrit. Et lui répond, c'est celui qui est infidèle que j'effacerai du livre que j'ai écrit. Quel est ce livre ? Le livre de vie que nous retrouvons dans l'Apocalypse, qui justement est la promesse de la vie éternelle. Donc, certains sont écrits dans le livre, et on retrouve aussi ce livre à plusieurs reprises dans l'Ancien Testament. Je n'ai plus les références exactes en tête, mais enfin, il apparaît plusieurs fois, ce fameux livre de vie. Et il ne faut pas oublier cette intuition très juste qu'ont les Juifs, à savoir qu'à côté du texte écrit de la Bible, il y avait une tradition orale. Une tradition orale dont on trouve des réminiscences dans les Midrashim, justement. Et les Midrashim, comme j'ai eu l'occasion de le voir avec un spécialiste de la question, sont souvent des récits qui remontent très, très, très loin par la tradition orale, parfois même qui sont contemporains des textes qu'ils expliquent et qui nous montrent comment les gens qui ont reçu ces textes les ont compris. Ça ne veut pas dire qu'ils sont inspirés, ça ne veut pas dire qu'il faut les recevoir comme parole d'évangile, mais ça veut dire que parfois ils jettent un éclairage très important. Or, ces midrashim, c'est très clair, n'est-ce pas ? Ici, bon, le livre, la notion du livre, elle apparaît dans de très, très nombreux midrashim. Livre de vie, livre sur lequel le Seigneur inscrit. On trouve ça, par exemple, aussi au moment du rituel de Kippour. À Kippour, les livres sont ouverts, le livre de vie est ouvert. Et on a l'occasion, si, par exemple, on est un criminel, un méchant, un vaurien, il suffit de se repentir avant l'année Ila, c'est-à-dire avant la sonnerie du chauffard qui marque la fin du Kippour. Et puis Dieu qui ouvre à ce moment-là les livres peut très bien vous inscrire dans le livre de vie. À l'inverse, si vous êtes inscrit dans le livre de vie mais que vous vous conduisez comme un schnappant, il est fort possible que Dieu à Kippour ouvre le livre et puis vous efface. Et c'est la raison pour laquelle entre Rosh Hashanah et Kippour, pendant les 10 jours terribles, qui sont ceux qu'on vit actuellement, et bien nommés d'ailleurs, pour ce qui est du peuple d'Israël, hélas, eh bien, on se souhaite Hatima Tova, une bonne signature, c'est-à-dire, puisses-tu être inscrit dans le livre de vie. Vous savez que Jésus reprend cette formule, quand les disciples reviennent d'avoir chassé les démons, Jésus dit, ne vous réjouissez pas de ce que les démons vous soient soumis, mais plutôt de ce que vos noms soient inscrits dans le livre de vie. Donc ici, ceux qui sont inscrits dans le livre, beaucoup de ceux qui dorment, donc de ceux qui sont morts, et c'est l'expression que Paul reprend d'ailleurs dans les Thessaloniciens, je ne veux pas que vous affligiez au sujet de ceux qui dorment. Beaucoup de ceux qui dorment dans la poussière de la terre se réveilleront, les uns pour la vie éternelle, les autres pour la honte et pour l'abjection éternelle. Ceux qui auront été clairvoyants resplendiront comme la splendeur de l'étendue céleste et ceux qui auront saigné la justice à multitude comme les étoiles à toujours et à perpétuité. Voilà, ici c'est très clair. La résurrection est affirmée d'une manière explicite. Et ce texte va être d'un grand secours aux Asmonéens pendant la révolte des Maccabées, comme on l'a vu tout à l'heure. Et les descendants des Chassidim vont en faire la pierre de touche de leur foi. Il y a l'idée, à l'époque des Maccabées, et que vous trouvez ensuite dans tous les apocryphes, notamment les apocryphes d'Enoch, qui sont écrits à cette période-là, que la résurrection des morts sera contemporaine de la venue du Messie. Comment le Messie sera-t-il reconnu ? Par quel signe se fera-t-il reconnaître ? Finalement, c'est la grande question qui se pose à la fin de l'époque du Second Temple, quand on se met à attendre d'une manière ardente la venue du Messie. On voit ça dans le Nouveau Testament, comme tout le peuple était dans l'attente et se demandait si Jean-Baptiste n'était pas lui-même le Messie. Et quand Jésus laisse entendre qu'il est le Messie, on lui demande « Quel signe nous donnes-tu pour montrer que tu es le Messie ?» Alors finalement, le Messie est celui qui accomplit les événements derniers. Quels sont les événements derniers ? Le rassemblement des exilés d'Israël, la reconstruction de Jérusalem et du Temple. Et enfin, la résurrection des morts et l'établissement du royaume de Dieu. Voilà ce qu'est le programme messianique. Et c'est la raison pour laquelle aussi, aujourd'hui, Jésus est contesté par les Juifs en tant que Messie, parce qu'on dit... Jésus n'a pas accompli ce programme. Or, le Nouveau Testament nous répond si Jésus a accompli ce programme. Rassemblement, ou enfin, il n'a peut-être pas encore entièrement accompli, mais enfin, il est en voie d'accomplissement, pour le moins. Rassemblement des exilés, Jean l'affirme. Jésus devait mourir pour rassembler en un seul corps tous les enfants de Dieu dispersés. Nous ne devons pas oublier qu'à l'époque de Jésus, le peuple d'Israël était dispersé. L'essentiel du peuple juif vivait non pas dans la terre d'Israël, mais dans la diaspora. Vous avez ça dans le livre des Actes. Les adorateurs qui étaient venus à Jérusalem, puis on citait toutes les nations d'où ils viennent. Alors vous avez des gens qui disent... qui ne se rendent pas compte que tous ces gens-là étaient des Juifs. C'était des Juifs qui habitaient en diaspora. Il y avait tellement de Juifs dans la diaspora que quand Paul allait n'importe où dans le monde, il trouvait toujours une synagogue là où il était pour y prêcher l'Évangile. Donc il y avait des Juifs partout. Jacques dit ça aussi dans Acte 15. Moïse a dans toutes les villes aujourd'hui des gens qui le prêchent. Mais cette situation de diaspora était considérée comme une situation anormale. Un jour viendrait où tous les gens de cette diaspora seraient rassemblés sur la terre d'Israël par le Messie, selon ce qui est écrit dans Ézéchiel 37, rassemblement des ossements desséchés. Alors voyez-vous, je fais une parenthèse ici, la bêtise que font bien des prédicateurs chrétiens qui nous disent « Jérusalem, les Juifs ont été dispersés comme résultat de la mort de Jésus. » Un juif qui connaît un petit peu l'histoire, quand il entend ça, il rigole. Parce qu'il sait qu'à l'époque de Jésus, il y avait déjà 500 ans que les Juifs étaient dispersés. Il faut faire attention à ce qu'on dit. Bon, je ferme la parenthèse. Or, dit Jean, de fait, Jésus, par sa mort, rassemblera en un seul corps les enfants de Dieu dispersés, c'est-à-dire le peuple d'Israël. Et pas seulement cela, dit Jean. Il devait mourir non seulement pour rassembler ainsi. Mais Jésus avait dit aussi, j'ai d'autres brebis qui ne sont pas cette bergerie. Je viendrai, il faudra que je les rassemble, il y aura un seul troupeau et un seul berger. Et Jésus annonce ici qu'il accomplira par ce moyen l'espérance d'Israël. Or, quand l'apôtre Paul nous parle de cette résurrection des morts et de l'enlèvement d'Église, il dit un mot très important. 2 Thessaloniciens 2. Pour ce qui est de l'avènement du Seigneur, et maintenant écoutez bien ça, et de notre rassemblement avec lui. Et vous avez ça aussi dans Matthieu 24, la fin de la vision de la parousie, du retour de Jésus. Vous allez voir tout de suite comment c'est intéressant. Voilà. Verset 31. Il enverra ses anges, le Messie, avec le chauffard retentissant, et ils rassembleront ses élus des quatre vents, depuis d'une extrémité de la terre à l'autre. Alors ici, il y a un rassemblement qui sera contemporain de la venue de Jésus, de son retour, de son avènement. Tous les enfants de Dieu dispersés sur la terre, et pas seulement ceux du peuple d'Israël, seront rassemblés dans la Jérusalem céleste. Et en même temps dans la Jérusalem terrestre, parce qu'ils reviennent avec lui. On est bien ici dans ce que les prophètes ont annoncé. C'est tout à fait cohérent. Deuxièmement, le Messie reconstruit le temple. Et justement, c'est une question qu'on pose à Jésus, Jean 2. Quel signe nous donnes-tu pour manifester que tu es le Messie ? Détruisez ce temple, dit Jésus, et en 3 jours, je le reconstruis. Et on lui dit, mais enfin, il a fallu 46 ans pour construire ce temple. Et Jean dit, les disciples eux-mêmes n'avaient pas compris qu'il parlait du temple de son corps. Mais après sa résurrection, ils se ressouvinrent qu'il leur avait dit ces choses. Donc, reconstruction du temple. Et finalement, tous ces deux éléments, rassemblement et reconstruction du temple, tournent autour du point central annoncé par Daniel, la résurrection. La résurrection, c'est évidemment la chose importante, parce que la résurrection, c'est comme le dira l'apôtre Paul dans 1 Corinthiens 15, la destruction du dernier ennemi, la victoire sur le dernier ennemi. Et par conséquent, quand la mort est vaincue, plus rien ne s'oppose au rétablissement de toutes choses. Rétablissement de toutes choses que l'apôtre Paul décrit dans Romains 8, à la fin justement de toute cette grande fresque où il a dépeint justement la manifestation du salut en Jésus-Christ. Et voilà ce qu'il nous dit, verset 19 du chapitre 8, « Aussi la création attend-elle avec un ardent désir la révélation des fils de Dieu, car la création était soumise à la vanité, ça veut dire à la caducité, non de son gré, mais à cause de celui qui l'y a soumis, c'est-à-dire l'homme, par son péché. Avec une espérance, cette même création sera libérée de la servitude, de la corruption, de la mort, pour avoir part à la liberté glorieuse des enfants de Dieu. Or, nous savons que jusqu'à ce jour, la création tout entière soupire et souffre les douleurs de l'enfantement. » C'est une notion très, très juive. Révélé Mashiach, les souffrances de l'enfantement messianique. Le règne du Messie viendra dans la souffrance. Et on a ça dans Daniel, tout à l'heure on l'a lu. Un temps d'angoisse comme il n'y en a jamais eu. Donc la création, ce n'est pas seulement l'homme, mais c'est la nature tout entière qui est intéressée par ces souffrances de l'enfantement messianique. D'ailleurs, les prophètes décrivent ce temps par des convulsions cosmiques, les montagnes qui se renversent, les rochers qui tombent, les étoiles, le soleil qui donne plus sa lumière, etc. C'est un temps où les puissances des cieux sont ébranlées, comme dira l'apôtre Paul aussi. Donc, la création souffre les douleurs d'enfantement. Bien plus, nous aussi, qui avons les prémices de l'esprit, nous aussi, nous soupirons nous-mêmes en attendant l'adoption, la rédemption de notre corps, car c'est en espérance que nous sommes sauvés. Or, l'espérance qu'on voit n'est plus l'espérance, mais ce qu'on voit, peut-on l'espérer encore, etc., etc. Donc, ici, la résurrection mettra fin à ces soupirs de la création, à cette brisure du monde, à cette disharmonie qu'il y a dans le monde pour rétablir justement l'harmonie totale, le shalom, la shlemout, la perfection. Or, justement, dit l'apôtre Paul, et ça c'est le point central de sa théologie et de toute la théologie de l'Ancien, de le Nouveau Testament, elle est essentielle, il faut bien la comprendre. L'événement eschatologique attendu est arrivé. C'est ce qu'il dit à Agrippa. Je suis mis en jugement à cause de l'espérance après laquelle soupirent nuit et jour nos 12 tribus qui servent Dieu. À savoir que Dieu ressuscite les morts. La résurrection des morts est arrivée, oui. Parce que Jésus est ressuscité des morts. Déjà, quelqu'un est ressuscité des morts. Alors on dira, mais dans l'Ancien Testament aussi, il y en a qui sont ressuscités des morts. Il y a eu le fils de la Tsunamite qui a été ressuscité par Élisée, il y a eu le fils de la veuve de Sarepta qui l'a été par Élie, etc. Oui, mais ils sont... C'était une réanimation, ce n'était pas véritablement une résurrection. Ils sont morts à nouveau, ces gens-là. Mais Jésus est ressuscité pour ne plus mourir, pour passer au travers du voile. Et ça, quand on lit Guiton, on le comprend. Passer au travers de ce mur-là, ce mur de planque dont il nous parle. Et déjà, donc, l'événement eschatologique est arrivé. Oui, mais les autres morts? Ah, c'est la question des Corinthiens. Et oui, mais nos morts, à nous, ils ne ressuscitent pas. Attention, dit Paul. Il y a une chronologie dans l'événement de la résurrection des morts. Et ça, c'est classique dans les prophéties. La prophétie ne voit pas, ne décrit pas l'événement, ou plutôt le voit sur le même plan, au point de vue. Tant, les morts ressuscitent, point. Ah, dit l'apôtre Paul, oui, bien sûr. Mais ce que le prophète n'avait pas vu et qui nous a été révélé à nous maintenant, parce que justement nous sommes dans l'événement, c'est que chacun ressuscite en son rang. 1 Corinthiens 15. Le Messie, comme les prémices de ceux qui sont morts, de telle sorte que potentiellement en lui tous ressuscitent. Et c'est pourquoi Paul termine son propos par cet hymne à la victoire. Ô mort, où est ton aiguillon, n'est-ce pas ? Sépulcre, où est ta victoire ? Et citant d'ailleurs un texte d'Ésaïe, là aussi. Mais sur le plan de la chronologie, entre la résurrection du Messie et la résurrection de ceux qui sont à lui, il y a un certain temps qui s'écoule. Et le temps de cette résurrection, de cette deuxième résurrection, si j'ose dire, eh bien, c'est l'apparition du Messie, nous dit l'apôtre Paul. 1 Corinthiens 15, et dans les deux épîtres aux Thessaloniciens, il le décrit comme ça. Le retour de Jésus, son apparition, sera le signe de la résurrection des morts, mais pas de tous les morts, encore une fois. La résurrection des morts annoncée par Daniel s'accomplit en trois temps. Premièrement, le Messie. Deuxièmement, ceux qui sont en lui, et que l'Écriture appelle la résurrection d'entre les morts. Ou encore, si vous voulez, si on traduit directement du grec, la hors-résurrection. Cette résurrection, Paul l'évoque aux Philippiens, quand il dit « pour avoir part, si je le puis, à la résurrection d'entre les morts ». Vous savez ça dans l'Apocalypse aussi, et l'Apocalypse dit « heureux et saints ceux qui ont part à la première résurrection ». Ça ne veut pas dire « tout le monde aura part à la première résurrection ». Seuls ceux qui auront vécu une vie pure, sainte, finalement, seuls ceux qui auraient été dignes d'être enlevés, si Jésus était revenu de leur vivant, participeront à la première résurrection. Et la seconde mort n'a plus de pouvoir sur eux. Cela, ils entrent dans le salut de Dieu. Et puis, à la fin, on voit ça dans l'Apocalypse, et Paul le laisse entendre, tous les morts ressuscitent, petits et grands. Et ils ressuscitent pour un jugement. Les livres sont ouverts, et là nous retrouvons ces fameux livres, n'est-ce pas, où sont écrits, on trouve ça aussi dans Daniel 7, les livres, où sont écrits, cette fois-ci c'est plus le livre de vie, mais ce sont les livres où sont écrits les actions des uns et des autres, et ce sont ces témoignages écrits qui servent de base à ce jugement. Car contrairement à la hors-résurrection, à laquelle participent ceux qui ont cru et qui sont sauvés sur la base de la grâce, de l'œuvre de Jésus, puisque Jésus est leur justice, ils ressuscitent en lui, ils sont en lui. Déjà, dit l'apôtre Paul, parce qu'il est ressuscité, nous sommes déjà ressuscités potentiellement. C'est déjà fait, c'est pas encore, mais c'est déjà. Et il dit, en espérance, nous sommes déjà ressuscités. Mais pour ceux qui ont part à la troisième résurrection, ce que l'Apocalypse appelle la deuxième, c'est-à-dire si on exclut la résurrection de Jésus, c'est la deuxième. Alors ceux-là sont jugés selon leurs œuvres. Non plus sur la base de la grâce du salut qui est en Jésus-Christ, mais sur la base de leurs œuvres. Quiconque ne fut pas inscrit, d'en trouver inscrit dans le livre, est jeté dans les temps de feu et de souffle sur lequel nous aurons l'occasion de revenir. Alors, voilà ici justement comment se situe cette question de la résurrection dans la Bible. Maintenant, il y a une autre question très importante qui se pose, et qui se posait pour les Corinthiens. Et cette question est la suivante. Qu'est-ce qu'il faut entendre par résurrection? S'agit-il de la réanimation du cadavre ou bien de la survie de l'âme? Et pour les Corinthiens, c'était une question très importante parce qu'il n'était pas de culture juive. Pour le juif, la résurrection ne faisait pas problème. Comme le dit l'apôtre Paul, nos 12 tribus aspirent à ça nuit et jour. Elles attendent nuit et jour. D'ailleurs, aujourd'hui encore, les prières quotidiennes disent cela, appellent à ce que la résurrection des morts arrive de notre temps. Bien. Mais les Juifs étaient les seuls à avoir cette idée de la résurrection des morts. Dans le monde romain de l'époque, c'était une absurdité. Pourquoi? Parce que le monde romain était marqué par un autre courant de pensée qui était la philosophie grecque. Et la philosophie grecque, notamment celle de Platon, avait élaboré une toute autre idée. Platon, je ne sais pas si vous connaissez cet apologue qu'il a écrit qui s'appelle La Caverne. Platon imagine l'homme, le monde, comme un endroit où des hommes sont en prison dans une caverne. Et là, ils ont le dos tourné vers le mur de la caverne, ils ne peuvent pas regarder vers l'entrée de la caverne. Alors, bon, il y a des choses qui passent, il y a une lumière qui passe là-bas, alors ils voient des ombres sur le fond de la caverne. Et tout ce qu'ils peuvent voir, c'est des ombres. Ils ne voient jamais la réalité, parce qu'ils sont prisonniers au fond de cette caverne. Puis de temps en temps, il y en a un qui est libéré de cette caverne, qui sort de la caverne et puis qui voit les choses telles qu'elles sont. Bon. C'est en gros, si vous voulez, l'idée que Platon se faisait de l'existence humaine. Platon avait cette idée que il existait au-delà du monde sensible, du monde matériel, le monde des purs esprits et des pures idées, qui était le monde véritable. Mais que l'homme prisonnier dans un corps matériel, était comme dans cette caverne, incapable de voir la réalité. Prisonnier. Pourquoi? Parce qu'il était prisonnier de la matière. Et l'homme n'est libéré de sa prison qu'à la mort. La mort est une délivrance, parce que la mort permet à l'homme de rejoindre le domaine des purs esprits. Et là, notamment l'esprit des sages, des philosophes, atteint le plus haut degré de contemplation possible, et donc vit dans une éternité bienheureuse. Bon. Alors, vous comprenez que si, vraiment, la matière, donc le corps est mauvais, dire ensuite que le comble de la félicité, c'est que cette âme qui a enfin été désincarnée, qui a rejoint le monde des purs esprits, doit revenir dans un corps, alors, non, c'est impensable. Et vous avez là l'explication d'un certain nombre de textes qu'on trouve dans le Nouveau Testament. Par exemple, quand Paul vient à Athènes, il s'entretient avec les philosophes grecs. Stoïciens, épicuriens, qui, quels qu'ils soient, ont cette idée, une idée platonicienne. Et ils écoutent Paul aussi longtemps qu'il leur parle de choses générales, mais quand il parle de la résurrection des morts en Jésus, ce dont il a donné la preuve certaine en le ressuscitant d'entre les morts, ils se moquent de Paul. Et Paul, plus tard, dira à Agrippa, qui est quand même, bien que juif, et avec le gouverneur romain qui, lui, est totalement imbu de philosophie, « Vous semble-t-il étonnant que Dieu ressuscite les morts ?» Et de fait, pour les Grecs, la résurrection des morts, c'est impensable. Et c'est là, justement, que la Bible s'inscrit en faux contre la mentalité grecque. La Bible dit « La matière, c'est pas mauvais. » Obligatoirement. Ça peut le devenir si le péché s'en mêle. Mais fondamentalement, c'est pas mauvais. La matière a été créée par Dieu. Donc, tout ce qui sort des mains du Créateur est bon. Et s'il est vrai que pour un temps, la matière est marquée par le péché, donc le corps de l'homme, la victoire du Seigneur ne peut pas être complète si la matière elle-même, et nous avons lu tout à l'heure dans Romains, si la création matérielle elle-même ne participe pas à la rédemption. Et Saint-Guiton le montre aussi. Il montre que tout ce qui est dans l'univers est marqué par la caducité, par la mort. Même si ça mettra des milliards de milliards d'années à disparaître, ça disparaîtra. Et ça, c'est pas normal, dit la Bible. Alors il faut que ce qui est mortel soit englouti dans la victoire, dit l'apôtre Paul. Il faut que ce qui est caduque atteigne justement à l'immortalité. Et ça aussi, Guiton laisse entendre que c'est le but de l'univers. Un jour, l'univers passera dans une autre réalité, dans une autre dimension. C'est ce qu'il explique, tu as lu ça. Et avec Bible en main, nous pouvons dire, c'est cette dimension de l'éternité où le sens des choses apparaîtra, même de celles qui semblaient n'en avoir aucun. Alors la matière n'est pas mauvaise. Et parce que la matière n'est pas mauvaise, eh bien, il y aura résurrection, rassemblement de la partie spirituelle de l'être humain, son âme, et puis de son corps. Et vous voyez combien le christianisme, le catholicisme en particulier, mais y compris le protestantisme, sont marqués par la philosophie grecque. Et on parle encore dans les milieux catholiques de l'âme immortelle. C'est une notion platonicienne. L'âme est mortelle. L'âme peut connaître la seconde mort si elle se détourne de Jésus-Christ. La Bible ne dit pas cela. Et on oppose, dans une certaine théologie chrétienne à courte vue, l'immortalité de l'âme qu'on confond avec l'existence éternelle. Et puis, la résurrection. Alors, ça nous explique aussi une autre chose. Pourquoi les Corinthiens avaient des problèmes avec la résurrection des morts. Ils disaient, nous, la survie de l'âme, ça nous suffit. La survie de l'âme au paradis, ça nous suffit. Pourquoi ressusciter? Pourquoi retrouver un corps? l'apôtre Paul dit, parce que il faut que le dernier ennemi soit vaincu, c'est la mort. Et tant que la mort n'est pas vaincue, le triomphe du Seigneur, sa gloire, n'est pas totale. Oui, mais quel corps, disent les Corinthiens. Moi, j'ai mal au bras, j'ai une jambe en moins, je suis vieux, je suis comme ci, je suis comme ça. Pas tellement envie de ressusciter comme ça. Hein. Mais non, me dit Paul, il n'en est pas question. Il y aura une transformation, une métamorphose. C'est le mot qu'il emploie. Métamorphosis de ce corps. Et il prend l'exemple. Il dit, tu jettes une graine dans la terre. Ce qui va sortir, c'est quelque chose de tout à fait différent. Et si tu n'es pas spécialiste de la botanique, tu vois une fleur et tu vois une graine à côté et on te dit, ceci, c'est ça. Je dis, ça n'a aucun rapport. Si, c'est un rapport. Ça, c'est sorti de ça. Ah, ben oui. C'est différent. Et pourtant, il y a une continuité. Et Paul nous dit, entre la création matérielle et la création spirituelle, attention aux mots, nous sommes un but de philosophie grecque. Et quand nous disons spirituel, à cause de Platon, même si nous ne connaissons pas Platon, nous disons immatériel. Mais quand Paul dit corps spirituel, il ne dit pas corps immatériel. Spirituel dans la Bible, ça veut dire ce qui vient d'en haut. Et terrestre, ce qui vient d'en bas. Il y a un corps terrestre et il y a un corps spirituel. Ça veut dire qu'il vient d'en haut, mais ça ne veut pas dire qu'il est immatériel. Regardez le corps de Jésus. Le corps de Jésus, il pouvait le toucher. Et Thomas pouvait mettre ses mains dans les marques de ses clous, dans son côté. Ils ont reconnu que c'était Jésus. Et pourtant, le corps de Jésus, il avait des propriétés extraordinaires. Il se déplaçait à une vitesse extraordinaire. Il pouvait passer au travers des murs, des portes fermées. Il était là, il paraissait, il disparaissait. Il mangeait, Jésus. On lui a donné à manger un poisson pour montrer qu'il n'était pas justement un esprit. Il n'était pas immatériel, il a voulu prouver. Les disciples, quand ils l'ont vu, croyaient que c'était un fantôme. Il dit non. Un fantôme n'a ni chair ni os, comme vous voyez que j'ai. Donc c'était bien un corps matériel, mais c'était un corps spirituel. Ce n'est pas incompatible. Et en même temps, ce corps, il n'avait pas besoin de manger, il n'avait plus besoin. Il était au-delà de ces réalités terrestres. Et en même temps, il était différent de son corps. Marie-Madeleine ne l'a pas reconnu du premier coup. Les disciples d'Emmaüs ne l'ont pas reconnu. Etc. Quand Jean le voit dans l'Apocalypse, alors il le voit avec un corps glorifié, comme il l'avait vu d'ailleurs à la Transfiguration. C'est un corps qui est adapté à un autre mode d'existence, à une autre réalité. Et Paul fait l'opposition, si vous relisez 1 Corinthiens 15, je parle, on n'a pas le temps de le faire ce soir, je vous relirai, le corps est semé méprisable, il ressuscite glorieux, il est semé infirme, il ressuscite plein de force, etc. Il y a en même temps continuité et discontinuité. C'est pas le même, à la limite ça n'a rien à voir. Et pourtant, il y a une continuité, comme entre la graine et la plante qui en sort. Comme entre la chenille et le papillon, on l'employe le mot métamorphosis. Qu'est-ce que c'est la métamorphose d'un insecte? Vous avez une chenille, pas très esthétique quand même, une chenille. Et puis cette chenille, soudain, elle entre dans son cocon. Et puis vous avez un splendide papillon qui sort du cocon. Je dis, mais c'est pas le même animal, c'est deux animaux différents quand même. Non, c'est pas deux animaux différents, c'est le même, à deux stades de son évolution. Mais il y a un monde entre ces deux animaux. Un est un misérable ver de terre qui rampe là comme ça et qui est incapable de s'élever. Et puis l'autre est un splendide papillon capable de voler, etc. Ben oui. Il y a continuité et discontinuité. Alors ça nous explique les difficultés qu'avaient les Corinthiens. Prenez attention. Si vous ne croyez pas à la résurrection, votre foi est vaine et vous êtes dans vos péchés. Hein. La foi dans la résurrection des morts, c'est la pierre de touche du christianisme. Mais alors, la survie, ben oui, il y a aussi survie. Survie de l'âme. On a vu ça au moment. Quand quelqu'un meurt, eh bien, s'il est en Christ, il va dans un lieu de paix. Mais il attend quelque chose de meilleur. C'est déjà infiniment mieux que ce qui est dans le monde, mais ce n'est pas encore l'état parfait. Il y a encore quelque chose de mieux. Et nous voyons dans l'Apocalypse les âmes de ceux qui ont été décapités, qui sont sous le trône, et qui ont déjà des robes blanches, mais qui crient « Jusqu'à quand tarderas-tu ?» etc. Elles attendent, ces âmes, quelque chose de mieux. Alors, c'est très important, cette notion de résurrection des morts, parce que aujourd'hui aussi, ça pose problème, pour les mêmes raisons que pour les Corinthiens. Parce que notre civilisation moderne voit les choses aussi d'une manière finalement grecque. On continue à fonctionner au niveau de la pensée, dans des catégories qui sont celles de l'hellénisme, ne serait-ce que par rapport à la notion de création. La non-création qui était finalement l'éternité de la matière, qui est la cosmogonie des Grecs, sans aucune raison, sans aucune preuve, était celle des savants modernes, jusqu'à la découverte du Big Bang. Donc aussi, on continue à fonctionner dans les catégories de la philosophie grecque. Et maintenant, il y a une autre philosophie qui s'ajoute, c'est la philosophie orientale avec l'histoire de la réincarnation. Réincarnation, la Bible expédie en une phrase, et je ferai de même. Il est réservé aux hommes de mourir une seule fois, après quoi vient le jugement. Donc, pas question de réincarnation. Ce que nous attendons, c'est justement la résurrection des morts. Et cette résurrection, elle est certaine parce que, justement, Jésus est ressuscité des morts. Et cette résurrection des morts fait que toute l'économie du salut est changée, bouleversée. À partir de cet événement nouveau, il faut relire toute la révélation biblique. Et c'est ça, l'Épître aux Romains. L'Épître aux Romains est l'histoire du salut vue depuis ce point de vue-là. Voilà. En gros, ce que je veux dire ce soir sur la résurrection des morts.
1: Bonjour à tous, je suis Raphaël Mambou, que Jésus vous bénisse, qui que vous soyez, où que vous soyez. Le nom de cette émission est Venez à Jésus. C'est une grâce, c'est un honneur, c'est un privilège de pouvoir vous retrouver encore aujourd'hui autour de la parole de Dieu pour partager quelques versets bibliques sur le thème l'identité du croyant en Christ. C'est notre quatrième émission. Et je bénis le Seigneur pour cela, pour cette grâce qu'il fait à chacun d'entre nous, pour la santé, pour la force, pour son amour, pour son pardon, sa patience, sa miséricorde envers chacun d'entre nous. Avant d'aller plus loin sur le thème, l'identité du croyant en Christ, je voudrais que nous prions pour dédier ces 30 minutes entre les mains du Seigneur. Priez avec moi. Père éternel, je te dis merci. Merci pour ton amour, merci pour ta grâce, merci pour ta miséricorde, merci pour ta bonté, merci pour ton esprit, merci pour le salut qui se trouve en Jésus-Christ. Merci pour le souffle de vie, la force, merci pour ces hommes et ces femmes qui nous écoutent en ce moment. Merci de ce que tu vas ouvrir les yeux à quelqu'un et tu vas faire du bien à chacun d'entre nous. Merci Père, au nom de ton Fils Jésus-Christ. Nous avons ainsi prié. Amen. Je vous invite à lire avec moi dans Éphésiens 1, Éphésiens 1, verset 3. Éphésiens 1, verset 3. Béni soit Dieu, le Père de notre Seigneur Jésus, qui nous a bénis de toutes sortes de bénédictions spirituelles dans les lieux célestes en Christ. Béni soit Dieu, le Père de notre Seigneur Jésus-Christ, qui nous a bénis de toutes sortes de bénédictions spirituelles dans les lieux célestes en Jésus-Christ, en Christ. L'identité. Nous avons dit que l'identité se définit comme le fait, l'identité est ce qui permet de différencier, sans confusion possible, une personne des autres. C'est aussi la possibilité de regrouper plusieurs êtres vivants sous un même concept, une même idée, même valeur, regrouper plusieurs personnes qui possèdent les mêmes caractéristiques. Donc, lorsque quelqu'un donne sa vie à Jésus-Christ, il automatiquement entre en possession de sa nouvelle identité en Jésus. Il est impossible, permettez-moi de le dire, il est impossible d'être chrétien et de posséder une identité différente des autres chrétiens. Le chrétien américain possède la même identité spirituelle que le chrétien africain. Le chrétien africain possède la même identité que le chrétien européen. L'identité, c'est aussi la possibilité de regrouper plusieurs êtres vivants sous un même concept, sous des mêmes valeurs, sous une même idée, sous des mêmes caractéristiques. La Bible dit qu'en Jésus-Christ, Dieu fait acception de personne. Il n'y a pas de favoritisme de la part de Dieu pour ses enfants en Jésus. Donc, le blanc qui a donné sa vie à Jésus-Christ n'est pas plus béni que le noir qui a donné sa vie à Jésus-Christ. Paul dit dans Éphésiens 1, verset 3, « Béni soit Dieu, le Père de notre Seigneur Jésus-Christ, qui nous a bénis. » En fait, on pourrait dire qu'il nous a tous bénis de toutes sortes de bénédictions spirituelles dans les lieux célestes. Je tiens à l'insister, je ne suis pas plus béni que vous, je ne suis pas moins béni que les autres. Si nous avons reçu le même Seigneur Jésus-Christ, Dieu nous fait grâce de la même manière en Jésus-Christ qu'il le fait pour les Asiatiques qui ont donné leur vie à Jésus-Christ, les Américains, les Européens, les Africains, les Sud-Américains, le même amour, la même bénédiction, la même grâce, le même pardon, la même miséricorde se trouve dans la personne de Jésus-Christ. Béni soit Dieu, il remercie le Seigneur. Béni soit Dieu, le Père de notre Seigneur Jésus. C'est une apposition. Qui nous a bénis de toutes sortes de bénédictions. Toutes sortes de bénédictions. Proverbe 10, verset 6 nous dit qu'il y a des bénédictions sur la tête du juste. Proverbe 10, verset 6. Il y a des bénédictions sur la tête du juste. Mais ce n'est pas parce que nous sommes bénis qu'il n'y aura pas d'opposition dans notre vie. Ce n'est pas parce que Dieu est avec nous, ce n'est pas parce que la main de Dieu est sur nous, ce n'est pas parce que nous sommes accompagnés de Dieu, que Dieu vit en nous, que nous n'aurons pas de difficultés. C'est là où beaucoup d'hommes et de femmes se trompent. J'ai entendu des méchancetés, si je puis dire. Comment toi qui prétends marcher avec Jésus-Christ, tu passes par des moments aussi difficiles? Regardez un peu le cas de Job. Dieu dit de Job qu'il n'y a pas un homme aussi intègre que Job sur la terre. Mais vous lisez les versets plus loin, Job va vivre des cataclysmes dans sa vie, des tempêtes horribles. Ses enfants vont mourir, il va perdre tous ses biens, Et comme si ça ne suffisait pas, sa femme va désirer sa mort pour peut-être aller se remarier, refaire sa vie. Ce n'est pas parce que vous êtes béni qu'il n'y aura pas de difficultés dans votre vie. Ce n'est pas parce que vous êtes béni que les hommes méchants ne vont pas vous combattre. Nous avons commencé la dernière fois, la fois précédente, dans Genèse 39, à parler un peu du cas de Joseph. Genèse 39, verset 2. Après que Joseph ait été vendu à Potiphar, l'Éternel fut avec lui. C'était un esclave. Et la prospérité l'accompagna. Il habitait dans la maison de son maître, l'Égyptien. Son maître vit que l'Éternel était avec lui, c'est-à-dire Joseph, et que l'Éternel faisait prospérer entre ses mains tout ce qu'il entreprenait. Tout ce que Joseph faisait, Dieu s'arrangeait pour que ça réussisse. Pourquoi ? Parce que Joseph est un type de croyant en Christ. Joseph est esclave. Sa propre vie ne lui appartient pas. Joseph ne se plaint pas. « Seigneur mon Dieu, pourquoi m'as-tu abandonné ? Seigneur mon Dieu, pourquoi est-ce que tu ne t'arranges pas pour que je devienne libre ? Seigneur mon Dieu, pourquoi est-ce que je vis de telle injustice, moi qui ai des promesses de ta part ?» Joseph, je suis convaincu, avait confiance en Dieu. Il est dit que Dieu a accompagné Joseph. Écoutez, qui que vous soyez, si vous avez réellement donné votre vie à Jésus-Christ, peu importe là où les hommes vont vous mettre, vous restez une personne bénie. L'esclave en Jésus-Christ, entre guillemets, hein, l'esclave en Jésus-Christ n'est pas moins béni que celui qui est libre en Jésus-Christ. Voilà pourquoi je dis, le français en Jésus-Christ n'est pas plus béni que le congolais en Jésus-Christ. L'américain en Jésus-Christ n'est pas plus béni que le congolais en Jésus-Christ. Le sud-africain n'est pas plus béni que le tanzanien en Jésus-Christ. L'allemand n'est pas moins béni que le japonais en Jésus-Christ. Même si vous êtes dans une forêt équatoriale, même si vous êtes dans les pays les plus reculés, vous devez dire, vous devez croire que vous êtes une personne bénie en Jésus-Christ, si Jésus-Christ est le Seigneur de votre vie. L'Éternel fut avec Joseph, dans la maison de Potiphar. Joseph est esclave. La prospérité, c'est-à-dire le succès, c'est-à-dire que le succès accompagnait Joseph. Et pourtant, Joseph n'est encore maître de rien du tout. Il ne possède pas une chemise, il n'a pas une maison, il n'a pas de véhicule, il n'a pas d'entreprise, il n'est même pas marié. Mais Dieu est avec lui, la prospérité est avec lui, et tout ce qu'il fait réussit. Pourquoi est-ce que toutes ces choses réussissent ? Parce que Joseph est une personne bénie. Vous voulez être béni ? Venez à Jésus-Christ. La bénédiction, ce n'est pas d'abord de posséder des véhicules. La bénédiction, ce n'est pas d'abord de posséder des maisons. La bénédiction, ce n'est pas d'abord d'être marié. La bénédiction, ce n'est pas d'abord d'avoir des enfants. La bénédiction, ce n'est pas de voyager d'un pays à un autre. Non, la vraie bénédiction, d'abord, c'est d'avoir Dieu, d'avoir Jésus-Christ dans sa vie. Le psaume 87, verset 7 dit « Toutes mes sources sont en toi ». Toutes mes sources de bénédiction sont en Dieu. Toutes mes sources de bénédiction sont en Jésus-Christ. Le fleuve de bénédiction n'est que le résultat d'une source de bénédiction. Ce n'est pas parce que vous êtes béni spirituellement, matériellement parlant, que vous n'aurez pas d'ennemis dans votre vie. Et ce n'est pas parce que vous avez des ennemis dans votre vie que vous devez dire que vous n'êtes pas béni. Attention, vous êtes béni parce que la Bible dit que vous êtes béni. Voilà pourquoi l'identité, c'est la possibilité de regrouper plusieurs personnes sous des mêmes valeurs. Joseph était une personne bénie, quoique esclave. il n'était pas plus béni que moi. Joseph n'était pas moins béni que moi parce qu'il était esclave. Non, nous servons le même Seigneur, l'Éternel Dieu. Et nous qui sommes du Nouveau Testament, qui avons reçu Jésus-Christ dans notre vie, Jésus-Christ est la plus grande bénédiction que Dieu fait à l'homme. Tout le reste, ce sont des détails, des petits détails de la bénédiction. Une voiture, une maison, un travail, un mariage, des enfants, c'est le résultat de la bénédiction. Proverbe 10, verset 22 nous dit: c'est la bénédiction de l'Éternel qui enrichit et qui ne la fait suivre d'aucun chagrin. C'est la bénédiction de Dieu. C'est quand Dieu vous bénit que vous devenez de plus en plus riche, de plus en plus fort, de plus en plus prospère, de plus en plus intelligent, de plus en plus fécond, de plus en plus puissant. Pourquoi? Parce que Dieu est en vous au travers de Jésus-Christ. Et la bénédiction n'empêche pas des difficultés. La difficulté n'est pas une source de malédiction. Non, ce n'est pas parce que vous passez par des tempêtes, ce n'est pas parce que vous passez par des difficultés, ce n'est pas parce que le monde ne veut pas vous reconnaître que vous devez dire non, je ne suis pas béni. Dieu ne me connaît pas. Dieu m'a rejeté. Dieu m'ignore. Ce n'est pas vrai. Le cas, nous avons le cas de Joseph, vendu comme esclave. Mais l'Éternel est avec lui, la prospérité l'accompagne et il réussit dans tout ce qu'il entreprend. Genèse 39, verset 5. Genèse 39, verset 5. Dès que Potiphar l'eut établi sur sa maison et sur tout ce qu'il possédait, l'Éternel bénit la maison de l'Égyptien à cause de Joseph. Et la bénédiction de l'Éternel fut sur tout ce qui lui appartenait, soit à la maison, soit au champ. J'aimerais qu'on relise ce verset. Dès que Potiphar lui établi sur sa maison, donc dès que Potiphar a établi Joseph sur sa maison, et sur tout ce qu'il possédait, donc il a fait de Joseph son intendant, Dieu, l'Éternel, bénit la maison de l'Égyptien à cause de Joseph. Vous voyez, je peux dire que le monsieur Potiphar est un grand stratège. Il a étudié Joseph de près. Il s'est dit, attention, ce monsieur n'est pas comme tous les autres esclaves que j'ai eus dans ma propriété. Il est différent. Le Dieu qui sert. D'abord, je constate qu'il n'a qu'un seul Dieu. Et puis, son Dieu là, apparemment lui donne des stratégies. Alléluia. Quand vous êtes béni par Dieu au travers de Jésus-Christ, Dieu va vous montrer des choses. Dieu va faire des choses dans votre vie. Les païens, les inconvertis vont reconnaître que vous êtes différent des autres. L'Éternel bénit la maison de l'Égyptien à cause de Joseph. Et la bénédiction de l'Éternel fut sur tout ce qui lui appartenait. Vous voyez, c'est comme si Dieu imposait ses mains sur tous les objets de Potiphar à cause de Joseph. Écoutez, Joseph peut représenter aussi un type de Christ. Lorsque vous recevez Jésus-Christ dans votre vie, à cause de la présence de Christ dans votre vie, Dieu se met à bénir tout ce qui vous appartient. Joseph est un type de chrétien aussi. Parce que Dieu est avec vous, quoi que vous ne soyez maître de rien du tout, Dieu peut commencer à bénir l'entreprise dans laquelle vous travaillez à cause de vous, pour que vos maîtres, pour que vos patrons, pour que vos supérieurs reconnaissent que depuis que vous êtes là, Dieu est en train de faire changer les choses dans cette entreprise. Vous voyez, retenez le fait que Joseph n'est propriétaire de rien du tout. Mais un homme regarde Joseph, il dit non, ce Joseph est différent. Son Dieu est différent. Depuis qu'il est là, tout ce qu'il fait réussit. Alors, si je veux que ça réussisse, j'ai intérêt à le placer comme gérant de tout. Écoutez, mon frère, ma sœur, soyez honnête, soyez franc, soyez saint dans tout ce que vous faites et laissez Dieu ouvrir les yeux de ceux et de celles qui sont vos supérieurs. Ne laissez pas la difficulté, ne laissez pas les épreuves, ne laissez pas les tempêtes vous empêcher d'avancer. Non, il n'y a rien pour vous empêcher dans la vie d'avancer lorsque vous avez reçu Jésus-Christ, parce que vous êtes une personne bénie. Et le monde d'avancer lorsque vous avez reçu Jésus-Christ, parce que vous êtes une personne bénie. Et le monde va reconnaître

que je passe par des difficultés, quoi que je passe par des épreuves, quoi que le monde m'a rejeté, quoi que le monde ne veuille pas entendre parler de moi, je ne suis pas moi une personne bénie. Je suis convaincu que dans l'histoire de Joseph, il n'y a que Potiphar qui a reconnu que Joseph est différent. Écoutez, ne passez pas votre temps à vous inquiéter de ce que les gens pensent de vous. Si vous êtes en Jésus-Christ, vous êtes béni. Continuez à marcher avec Jésus-Christ. Ne vous préoccupez que de l'opinion de Jésus-Christ dans votre vie. Et je suis convaincu que les Potiphar dans votre vie, Dieu va les toucher. Dieu va les ouvrir les yeux. Dieu va leur montrer que vous êtes une source de bénédiction pour leur vie. Que vous êtes une source de bénédiction pour votre pays. Que vous êtes une source de bénédiction pour votre église, pour votre entreprise. Ne vous battez pas. Je suis convaincu que Joseph ne cherchait pas à se battre. Je suis convaincu que Joseph ne cherchait pas à être bien vu par son maître. Non, il cherchait seulement à faire son travail honnêtement et il savait que Dieu ferait la différence dans sa vie. Ce n'est pas à peine de jalouser quand l'autre réussit. Est-ce que vous imaginez que dans la vie de Joseph, dans cette histoire de Joseph, lorsqu'il était dans la maison de Potiphar, il y avait certainement quelqu'un qui était au-dessus de Joseph. Joseph n'a rien fait de malhonnête pour que cette personne soit remplacée par lui. Non, Joseph ne s'est préoccupé que d'une seule chose, l'opinion de Dieu dans sa vie. Et Dieu a ouvert les portes. Les difficultés ne doivent pas vous empêcher de croire que Dieu vous a béni en Jésus-Christ. Ne dites pas, mais où est cette bénédiction? Ça fait autant d'années que je suis marié. Où est cette bénédiction? Ça fait autant d'années que je suis en train de travailler, je n'ai pas de promotion. Où est cette bénédiction? Cette bénédiction existe en vous. Croyez qu'elle existe parce que la Bible dit dans Éphésiens 1, verset 3, Dieu, le Père de notre Seigneur Jésus-Christ, nous a bénis de toutes sortes de bénédictions. Et nous devons croire qu'en Jésus-Christ, nous sommes bénis. Nous devons croire que nous sommes bénis. Je m'excuse. Lisons Genèse 39, verset 21. Genèse 39, verset 21. Joseph est vendu, ou plutôt Joseph est mis en prison à cause de la convoitise de la femme de Potiphar. Il est dit, l'Éternel fut avec Joseph, il étendit sur lui sa bonté, il le mit en faveur aux yeux du chef de la prison. Joseph quitte la maison de son père contre son gré. Il est vendu. Vendu à d'autres personnes qui vont le vendre à Potiphar. Les choses commencent à se normaliser, à se stabiliser dans sa vie. Parce qu'une femme a, entre guillemets, des appétits sexuels. À cause de cela, il est accusé injustement et il se retrouve en prison. Mais il n'est pas seul. L'Éternel fut avec Joseph. Écoutez, le psaume 23 dit, l'Éternel est mon berger et je ne manquerai de rien. Dans le contexte dans lequel est écrit le psaume 23, Joseph était déjà passé. Mais je suis sûr que Joseph croyait que l'Éternel était son berger, même dans la prison de Pharaon. Les hommes, peu importe ce que les hommes vont vous faire, peu importe ce que les hommes vous font aujourd'hui, ne dites pas que vous êtes malchanceux. Ne dites pas que Dieu ne vous connaît pas. Ne dites pas que vous allez de malheur en malheur. Non. Joseph est béni. Vous êtes béni en Jésus-Christ par Dieu. L'Éternel fut avec Joseph et il étendit sur lui sa bonté. Il le mit en faveur. C'est Dieu qui fait ça dans nos vies. Nous n'avons pas besoin de nous battre pour être bien vus par notre patron. Nous n'avons pas besoin de calomnier X ou Y auprès d'un supérieur pour montrer que nous l'aimons. Non. Dieu mit Joseph en faveur aux yeux du chef de la prison.

0: Verset 23. Le chef de la prison ne prenait aucune connaissance de ce que Joseph avait en main, parce que l'Éternel était avec lui, et l'Éternel donnait de la réussite à ce qu'il faisait. Vous imaginez, c'est merveilleux. Le chrétien réussit toujours ce qu'il fait parce que Dieu est avec lui en Jésus-Christ. Ce ne sont pas les difficultés qui doivent vous faire douter de la bonté de Dieu dans votre vie. Ce ne sont pas les tempêtes qui doivent vous faire douter de l'amour de Dieu dans votre vie. Ce ne sont pas les épreuves qui doivent vous faire douter de la bénédiction de Dieu sur votre vie. Ne doutez pas de ces choses. Proverbe 3, verset 33. Proverbe 3, verset 33 dit ceci. Proverbe 3, verset 33. La malédiction de l'Éternel est dans la maison du méchant, mais il bénit la demeure des justes. Qui est le juste? Celui qui a donné sa vie à Jésus-Christ. Dieu bénit la maison du juste. Dieu bénit la maison de celui et de celle qui marche selon sa parole, qui a reçu Jésus-Christ comme son sauveur et son Seigneur personnel. Il n'est pas dit que Dieu bénit l'Européen plus que l'Africain, qu'il bénit l'Américain plus que l'Africain, qu'il bénit l'Africain plus l'Asiatique. Non. Dieu bénit la maison du juste. Dieu bénit la demeure des justes. Qui est le juste? Celui qui marche en nouveauté de vie en Jésus-Christ. Et Dieu vous dit aujourd'hui, si Jésus-Christ n'est pas votre Sauveur et votre Seigneur, la malédiction de l'Éternel est sur vous. Oh oui, vous pouvez avoir $1 million aujourd'hui, $1 million, tout se passe bien, il n'y a pas de problème, vous dites, je n'ai pas besoin de Dieu, parce que la malédiction ne s'est pas encore matérialisée dans votre vie. Mais Dieu ne veut pas qu'elle se matérialise dans votre vie. Dieu veut que le méchant se répande et se détourne de sa mauvaise voie. Voilà pourquoi il a permis cette émission aujourd'hui dans votre vie. Pour vous dire que si vous ne marchez pas en nouveauté de vie, vous êtes sous la malédiction de Dieu. Et si vous marchez en nouveauté de vie, peu importe ce que vous vivez, vous traversez, vous êtes une personne bénie en Jésus-Christ. Et cette bénédiction-là, vous devez la croire, vous devez la confesser et vous la verrez se matérialiser. Le chrétien, l'identité du croyant en Christ, l'identité du chrétien est que c'est une personne bénie en Jésus-Christ par Dieu. Ce n'est pas l'Européen qui bénit, ce n'est pas l'Américain qui bénit, ce n'est pas le Sud-Africain, ce n'est pas l'Asiatique qui bénit, c'est Dieu qui bénit. Si Jésus-Christ n'est pas votre Sauveur et votre Seigneur aujourd'hui, vous êtes sous la malédiction de Dieu. Mais Dieu ne veut pas que vous continuiez dans cette malédiction. Dieu veut que vous viviez sa bénédiction Jésus-Christ. Pour vivre sa bénédiction Jésus-Christ, c'est très simple. Il faut recevoir Jésus-Christ comme Seigneur et Sauveur personnel. C'est là votre désir, c'est très simple. Baissez simplement la tête dans la prière et répétez ces simples mots après moi. Dites: Père éternel, au nom de ton Fils Jésus-Christ, je viens devant toi. J'ai entendu ta parole, j'ai entendu ton appel, j'ai entendu ton message et je viens aujourd'hui devant toi. J'accepte Jésus-Christ comme mon Sauveur et mon Seigneur personnel. J'accepte le salut de Dieu en Jésus-Christ. J'accepte le pardon de Dieu en Jésus-Christ. J'accepte la réconciliation de Dieu en Jésus-Christ. J'accepte la bénédiction de Dieu en Jésus-Christ. Je crois et je confesse que maintenant je suis un enfant de Dieu, une nouvelle créature en Jésus-Christ, une bénédiction pour ce monde en Jésus-Christ. Merci de m'avoir sauvé, au nom de ton Fils Jésus-Christ. Amen. Si vous avez fait cette prière, croyez que vous êtes une nouvelle créature, que vous êtes une personne bénie. Croyez que Dieu a changé votre vie maintenant. 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Le nom de cette émission est Venez à Jésus. Je suis Raphaël Mambou. Nous nous retrouvons la fois prochaine sur le même thème, l'identité du croyant en Christ. Que Jésus continue de vous bénir, que Jésus continue de vous garder. À la fois prochaine. Amen.
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0: des derniers des sacrements qu'on n'avait pas vu, ça devait être le mariage. Si ma mémoire est bonne. Bon, je vais l'expédier en vitesse, parce qu'il y a des choses plus intéressantes à voir que ça. Et finalement, il y a peu de choses à dire sur ce sacrement-là. C'est un sacrement, d'après la théologie catholique, qui donne aux époux la grâce nécessaire pour accomplir les devoirs de leur état. Voilà, notamment la définition qu'en donne l'Église catholique. Alors, je pense qu'on peut se borner tout simplement à cette définition-là. Ça permet de rappeler, d'après la théologie catholique, de surmonter les difficultés inhérentes à tout mariage, aux problèmes de caractère, enfin tout ce qu'on peut imaginer. Donc voilà. En gros, on peut dire tout de même une autre chose, si vous voulez, c'est que d'après la tradition catholique stricte, et ça c'est important de le souligner parce que c'est important, le mariage, il n'y a de mariage que lorsqu'il est accompli par l'Église catholique. Le prêtre qui marie les époux, c'est vraiment le terme, il les marie. C'est-à-dire que aussi longtemps qu'il n'y a pas eu l'intervention d'un prêtre et intervention du Saint-Esprit dans le sacrement du mariage, on ne peut pas considérer que les gens soient mariés. Par exemple, au moment de la Réforme, enfin, pendant tout le Moyen-Âge, si vous voulez, ça ne posait pas de problème, parce que le mariage civil n'existait pas, c'était l'Église qui tenait en main tout ce qui concernait l'état civil, si bien que lorsque des gens ne passaient pas devant le prêtre, ils vivaient au concubinage, où on habitait. Bon. À partir de la Réforme, évidemment, il y a un problème qui s'est posé. Parce que d'une part, les réformateurs ont contesté la valeur sacramentelle du mariage, et par exemple, Calvin, dans l'institution chrétienne, est très clair, n'est-ce pas, le pasteur, le ministre de l'Évangile, quel qu'il soit finalement, n'a pas pouvoir de marier les gens. Ce sont les époux qui se marient. Et ce que fait l'Église en la personne de ses représentants, c'est demander la bénédiction de Dieu sur le mariage, qui peut d'ailleurs être tout aussi valide aux yeux de Dieu s'il n'y a pas eu cette bénédiction-là. Alors, à partir de la Réforme, un problème est apparu, parce qu'évidemment, les protestants ne passaient pas devant le curé, donc n'étaient pas sacramentellement mariés pour l'Église catholique, et par conséquent pour l'Église catholique, comme pour la société civile, c'était des concubins. C'est ainsi que les protestants, qui étaient par ailleurs mariés tout à fait saintement, pas, qui vivaient une vie conjugale, fidèle, etc., étaient considérés par les autorités de l'époque, jusqu'à l'évidence, après la révocation du Bidnant, pareil, pas, comme des gens qui vivaient en concubinage. Maintenant, en droit canon strict, les gens, catholiques ou non, par exemple, qui ont été mariés civilement, ne sont pas mariés, sont considérés comme vivant en concubinage, et par conséquent, comme étant tout à fait à même de séparer, d'épouser qui ont leur chance, cette fois-ci d'une manière tout à fait sacramentelle et tout à fait bénie par l'Église. Alors, je crois que le sacrement du mariage est tout de même plus important que ce qu'on peut imaginer au début. Maintenant, ce sacrement-là est indissoluble d'après la théologie catholique, puis la théologie biblique d'ailleurs. Mais il peut y avoir des cas de, comment dirais-je, de rupture du mariage. Ce n'est pas des divorces, autrement dit, ce sont des nullités. Voilà.
1: La différence, c'est que ce n'est pas c'est que le mariage, c'est un divorce. En cas de divorce, théoriquement, le divorce, c'est avant quelque chose qui a existé.
0: C'est ça.
1: Par contre, dans la nullité, la nullité du mariage, et en fait, c'est des vices. ils lui proposent de manger deux plats, des deux plats, ce qu'on veut, qui ont fait que, en fin de compte, des gens qui se sont cru mariés, ben, ne l'étaient pas. Ils découvrent brutalement qu'ils ne l'étaient pas. Donc, en fin de compte, on ne fait que déclarer, ben, qui a toujours été, pour plus jour, vous n'avez pas été marié, vous n'êtes pas encore marié à Vénu, donc, vous pouvez vous marier, ben, non, normalement, vous pouvez vous marier,
0: exactement.
1: Mais donc, c'est rétroactif.
0: Exactement. Donc, à ce niveau-là, bon. Maintenant, il y a évidemment, dans le cadre de l'œcuménisme, il y a un autre problème qui s'est posé, c'est celui des mariages mixtes. Avant Vatican II, la législation catholique était extrêmement sévère. Le conjoint protestant qui épousait un catholique devait signer une déclaration draconienne qui le ligotait systématiquement, disant que d'abord il laissait la pleine liberté religieuse à son conjoint, sans s'engageant à ne faire aucune pression pour l'attirer dans sa religion, qu'il s'engageait à ce que les enfants soient systématiquement éduqués dans la religion catholique, etc. Aujourd'hui, c'est un petit peu plus souple, dans la mesure où, en général, les deux tels mariages sont célébrés par un prêtre et par un pasteur dans une liturgie faite d'un dosage savant de compromis, etc. Bon, je vois mal, d'ailleurs, je n'ai jamais été bien compris comment les collègues réformés arrivent à concilier justement la vision biblique et calviniste, par exemple, du mariage bénédiction avec l'idée catholique du mariage sacrement. Enfin, c'est leur affaire, je n'ai jamais compris ça bien comment ils font, enfin, c'est comme ça. Et c'est beaucoup plus subtil aujourd'hui, mais dernièrement, au dernier concile, dernier synode de l'Ouest, réformé, le représentant officiel de l'œcuménisme se plaignait amèrement que la plupart des mariages mixtes qui étaient faits enfin, tournaient toujours à l'avantage de l'Église catholique, en fin de compte, au niveau de l'éducation des enfants, voire au niveau tout simplement de la pratique religieuse, quand il y en avait encore une, des conjoints. En général, quand il y a un mariage mixte, il n'y a aucune pratique religieuse, quelle que soit, ni toutes les catholiques, ni protestants, ces gens-là finissent en général dans la vie. Donc voilà en gros, si vous voulez, ce qu'on peut dire sur les sacrements. Je ne voudrais pas m'étendre plus longtemps sur cette question, parce que nous avons un gros morceau à aborder ce soir, c'est justement la piété mariale dans la vision catholique. Alors peut-être, avant d'aller plus loin, est-ce que vous avez des questions à poser sur les sacrements? Ou sur le sacrement du mariage, plus particulièrement, ou sur les sacrements en général? Bon, c'est-à-dire que dans la tradition catholique, tu as un certain nombre de cas où il n'y a pas eu de mariage, en fait. Alors qu'ils ont été mariés sacramentellement.
1: C'était
0: son droit civil, pareil. Oui, c'était son droit civil aussi. Par exemple, admettons que quelqu'un ait été marié, soit marié, en fait, et puis n'est pas déclaré. Tu vois? Bon, bah, tu te retrouves dans un état de bigamie. Automatiquement, si tu veux, son mariage n'est pas valable. Qu'est-ce qu'on peut prendre encore comme autre cas? Ou quelqu'un qui peut avoir, par exemple, quelqu'un qui croit que son conjoint est décédé, et puis qui se remarie, puis au bout de 10 ans, le conjoint réapparaît, etc. Ça, c'est des cas, ça existe, hein, c'est des cas comme ça, en droit, en civil.
1: Ouais.
0: Donc, si tu veux, voilà des cas où il y a nullité du mariage. Mais il y a aussi un autre truc. À ce niveau-là, dans la théologie catholique, c'est ce qu'ils appellent le privilège prolat. C'est basé sur 1 Corinthiens 6, quand Paul dit ceci que... comment c'est déjà ?
1: 1
0: Corinthiens 7, oui. Exactement. Oui, c'est le cas de deux conjoints, un qui est croyant et l'autre qui ne l'est pas. Alors, oui, c'est ça. Donc, si l'un croyant prend l'initiative de se séparer, Paul dit, le croyant n'est pas tenu à ce moment-là. Donc, le catholicisme interprète ça en disant ceci. Si quelqu'un a un conjoint, un croyant, son conjoint, un croyant, prend l'initiative du divorce, eh bien, le croyant est libre de se remarier. Ce qui est fait violent ce texte. Mais en théologie catholique, c'est comme ça. Par exemple, ça, les orthodoxes le récusent. C'est une différence entre catholiques et orthodoxes, c'est que les catholiques admettent le privilège paulin, comme ils l'appellent, tandis que les orthodoxes le récusent. Bon, eh bien, s'il n'y a pas d'autres questions, on va aborder cette grande, grande question de la Vierge Marie. C'est une très, très grande question parce que c'est plus qu'un point de cristallisation de, si vous voulez, de différence entre protestants et catholiques. Dans la mentalité populaire, le protestant, c'est celui qui ne croit pas à la Vierge. Voilà en gros comment on le définit. C'est un peu simpliste, mais ce n'est pas tout à fait faux. Parce que la Vierge Marie occupe dans la vision catholique une place extrêmement importante. La piété mariale occupe une place extrêmement importante. Et si l'Église catholique renonçait à la piété mariale, elle cesserait d'être catholique. Je crois qu'il faut le comprendre. À partir du moment où quelqu'un cesse pratiquement de croire à la Vierge, il ne cesse pas d'être catholique pour autant, parce qu'on a vu que la définition que l'Église catholique donne du catholique, mais en tout cas, il est sérieusement en porte-à-faux par rapport à la foi de son Église. Et c'est pourquoi, précisément, aujourd'hui, l'Église catholique veille particulièrement à ce que les fidèles de son Église soient tout à fait au clair en ce qui concerne la piété mariale. Maintenant, la piété mariale, c'est aussi, dans l'Église catholique, une piété essentiellement populaire, au départ, et qui, de ce fait, prend des aspects, a souvent pris dans l'histoire, et continue à prendre aujourd'hui, des aspects souvent délirants, il faut le dire, dithyrambiques et sentimentaux, qui la rendent particulièrement, je dirais, désagréable aux non-catholiques. C'est nous sommes. Mais au-delà de cela, la piété mariale, c'est la clé de voûte du système catholique. On va essayer de démontrer. Par conséquent, c'est la pierre angulaire. Si on touche à ça, c'est tout l'édifice. C'est tout l'édifice de la papauté, c'est tout l'édifice de la vision de l'Église, c'est tout l'édifice de la vision de l'inspiration et de l'autorité dans l'Église qui se trouve remis en question. Alors, c'est vraiment la clé de voûte du système. Et c'est pourquoi nous allons y consacrer beaucoup de temps, parce que c'est une des questions essentielles aujourd'hui. La première chose à dire en ce qui concerne la piété mariale, c'est que c'est une piété finalement très ancienne. On trouve, quand on verra ce problème en histoire de l'Église, on trouve les premières allusions au culte marial dès le IIe siècle. Par exemple, dans certaines églises synagogues d'Israël de l'époque du IIe siècle, à Nazareth par exemple, on trouve déjà des salutations mariales. Je salue Marie, une grâce en effet. Tout ça dans une église synagogue du IIe siècle. Dans les catacombes romaines, donc de l'époque des grandes persécutions, on trouve aussi des épitaphes qui sont des références mariales, si bien que, historiquement parlant, le catholicisme peut se targuer de ce caractère très très ancien de la piété mariale. Ce qui peut être objecté, ce qui doit être objecté quand cet argument-là est avancé, c'est qu'on ne trouve cette piété du Messie qu'à partir du IIe siècle, c'est-à-dire après l'âge apostolique, et qu'à l'époque apostolique, il n'y a aucune trace d'une semblable piété mariale. C'est à partir du moment, en fait, où il y a de plus en plus une influence du paganisme dans l'Église, c'est-à-dire à partir du moment, surtout après la deuxième révolte juive, c'est-à-dire après 135 après Jésus-Christ, donc le moment où la majorité de l'Église va être composée de chrétiens d'origine païenne, que la piété mariale va commencé à apparaître. C'est un phénomène qui est conjoint justement avec le déclin, si vous voulez, de l'influence juive dans l'Église primitive. Si vous voulez faire un peu d'histoire à ce sujet-là, je crois que j'ai dû noter quelque part un certain nombre de dates en ce qui concerne la piété mariale. Oui, mais avant Éphèse, déjà, il y avait un certain nombre de choses. C'est-à-dire que, comme on disait tout à l'heure, la piété mariale, ça a d'abord été, et ça a surtout été toujours, une piété essentiellement populaire. Il y avait, chez les païens, une dévotion à des divinités féminines qui étaient très célèbres dans le monde antique. Le Nouveau Testament, par exemple, nous parle des mêlées que Paul avait tuées à Éphèse avec la déesse patronne de la ville, la grande Diane des Éphésiens, qui était identifiée parfois avec une déesse qui était aussi très célèbre dans l'Antiquité à cette époque-là, qui était Isis, la déesse Isis. Ces déesses, par exemple il y avait aussi Cybèle et d'autres déesses du même genre, et ces déesses étaient souvent aussi les héritières de déesses qui, à une époque encore plus ancienne, à l'époque babylonienne, étaient très en faveur aussi. Notamment, c'était cette idée, par exemple, on trouve ça chez justement Isis et Cybèle et autres, la déesse mère, qui était souvent associée avec la terre nourricière, la terre, le globe terrestre, si vous voulez, dont l'homme était sorti, qui était considéré comme la mère dans laquelle l'homme naissait, et puis finalement dans laquelle il rentrait, comme si après, à un moment de la mort, il rentrait dans le sein de sa mère. Vous savez que dans les sépultures antiques, très souvent, le cadavre était replacé dans la position fœtale. C'était justement tout le rappel de cette foi dans la déesse mère qui était la terre. Cette déesse mère était souvent aussi associée avec la maternité, comme on l'a dit tout à l'heure, puisque la déesse mère, et souvent, par exemple, elle était représentée portant un enfant dans ses bras. Et on voit tout de suite le rapprochement qu'on peut faire justement avec la Vierge Marie. Et ce n'est pas caricaturer la foi, la piété mariale catholique, que de dire qu'au départ, il y a eu par l'Église catholique, et encore une fois assez tôt, l'Église catholique païenne, au moment où l'élément païen est devenu prépondérant dans l'Église catholique, une récupération de la foi païenne dans la déesse mère. Vous savez que le catholicisme a ses origines, a souvent justement récupéré, avec des intentions tout à fait louables, un certain nombre de coutumes et de pratiques païennes en les christianisant. Il suffit de voir dans notre les menhirs christianisés sur lesquels ont été sculptés des croix, de façon à leur donner un petit air un peu plus chrétien. Mais en fait, si vous voulez, ça permettait de convertir à bon compte des populations païennes qui n'étaient pas trop dépaysées. Puisque finalement elles continuaient à adorer les mêmes divinités que celles qu'elles avaient adorées jusqu'alors en leur donnant des nouveaux noms. Vous savez par exemple que le culte de la grande patronne de la Bretagne qui est Sainte Anne est un culte païen tout à fait pré-chrétien de la plus grande déesse des Celtes qui s'appelait Anna. Le catholicisme a récupéré ce culte-là en transformant la déesse Anna en la mère de la Vierge Marie, Sainte-Anne, d'après un certain nombre de livres apocryphes auxquels nous faisons allusion tout à l'heure, si bien que les Celtes primitifs, qui ont été christianisés très superficiellement, comme hélas beaucoup de populations en Europe, au partir du 4e, 5e siècle, au moment de la christianisation, au moment de cette partie d'Europe, eh bien, n'ont pas été tellement dépaysés quand le christianisme est venu dans leur région, puisque dans le fond, ils ont continué à adorer les mêmes divinités en leur donnant un petit aspect un peu différent. Donc, on retrouve à peu près la même chose pour ce qui est de la Vierge Marie, le culte de la déesse mère, de la déesse terre. Et la piété mariale dans la foi catholique est associée justement avec la notion de la maternité. Marie, c'est la mère. Et comme telle, c'est un thème qui revient constamment ça, dans l'Église catholique. Et comme telle, elle est assimilée à l'Église. L'Église est aussi la mère. Notre mère, l'Église. Et par conséquent, Marie, mère du Christ, est aussi la mère de tout chrétien. Voilà, c'était catholique, j'entends. Et cette maternité de Marie est une maternité qui n'est pas seulement historique, mais c'est une maternité qui est fonctionnelle, c'est-à-dire qui est actuelle, qui continue, Marie continue aujourd'hui à enfanter spirituellement des fils et des filles qui sont les membres de l'Église. Maintenant, la maternité de Marie est associée aussi à une autre idée force, répétée mariale catholique, c'est la virginité. La virginité qui est tenue en grand honneur dans l'Église catholique, puisqu'elle est exigée, vous le savez, de tous les ministres du culte catholique, et apparaît comme un idéal de vie plus élevé que l'état de mariage, ce qui fait que la Vierge, comme on l'appelle dans l'Église catholique, devient le prototype, enfin l'idéal, justement, de la vie sainte et de la vie que doit mener tout ministre de l'Église catholique, et qui plus est, même finalement, de tout membre de cette Église, de tout chrétien. Maintenant, ce thème aussi de la Vierge Mère, qui est une, c'est pas une espèce de paradoxe en soi, bien que soit biblique, la Vierge, nous allons présenter tout à l'heure, plus tard, quand on fait ses études, c'est aussi une vieille idée païenne. Par exemple, Diane, dont nous parlons tout à l'heure, était considérée aussi comme une vierge. Un certain nombre de déesses étaient perpétuellement vierges, tout en ayant aussi parfois, étant à la fois mère. C'est aussi une vieille idée païenne qui se trouve un petit peu récupérée là aussi par l'Église catholique, dans qui appartient finalement à un front assez l'inconscient collectif un petit peu de tous les peuples. Dans beaucoup de mythologies, on trouve un petit peu des choses semblables. Associé encore une fois avec la terre divinisée, la terre en tant que déesse. Pas. Alors, voilà en gros, si vous voulez, quels sont les fondements psychologiques et les racines pré-chrétiennes du culte marial. Je crois qu'il faut remonter jusque-là. Alors, ça nous explique comment et pourquoi, justement, on a très tôt, au moment où les païens entrent en force dans l'Église, des allusions au culte marial. Maintenant, ce culte qui a joui, à cause justement des antécédents pré-chrétiens qui étaient les siens, d'une très très grande faveur dans les milieux populaires de l'Église, très vite et très tôt, donc qui a été animé d'un grand dynamisme, si j'ose dire, comme d'ailleurs c'est encore le cas aujourd'hui, ne s'est pas imposé sans problème parmi les théologiens de l'Église. C'est ainsi, par exemple, que jusqu'au VIe siècle, les théologiens officiels, s'ils ne récusent pas vraiment le culte de Marie, le mettent en question fortement. D'abord parce que, théologiquement, le culte de la Vierge se trouve essentiellement évoqué dans les évangiles apocryphes. Alors là, dans les évangiles apocryphes, il y a des perles au sujet de la Vierge. Alors là j'ai quelques textes dans les apocryphes. Alors, vous avez par exemple un ouvrage qui s'appelle Transitus Beati Mariae. C'est à la base, justement, du dogme de l'Assomption, encore aujourd'hui dans l'Église catholique. Le transitus, c'est le passage donc de ce monde-ci au monde céleste, de la bienheureuse Vierge Marie. Et alors là, vous avez des choses tout à fait étonnantes qui sont évoquées là-dedans. Par exemple, vous avez d'abord l'enfance de la Vierge. Alors, des récits gentils, mignons, enfin, ça parle vraiment comme de fées. Cet enfant extraordinairement formidable, etc. la manière dont elle a été présentée au temple, enfin ce qui est un décalque, si vous voulez, de l'histoire de Jésus, quoi, en gros. Hein, Jésus présenté au temple avec Siméon et Anne, où là aussi il y a un certain nombre de prophètes qui l'accueillent, et puis qui annonce la destinée exceptionnelle de la sienne. Bon, alors c'est là qu'on apprend que ses parents s'appelaient Anne et Zacharie. Comment ? Et Joachim, pardon, oui. Elle a donc été consacrée au temple et elle a été comme Samuel, un petit peu là c'est l'histoire de Samuel qui vient, qui à partir de l'âge de 15 ans, elle a été élevée dans le temple, elle est restée dans le temple, jusqu'à ce qu'elle ait été prise sous la protection de Joseph, après avoir fait un vœu de virginité. Enfin bref, tout vous a trouvé là-dedans, tout est bas, si vous voulez, de la piété mariale ultérieure. Mais même l'Église catholique, avec la meilleure volonté du monde, n'a pas reconnu comme inspirés ces écrits-là. Elle les a considérés comme apocryphes. Alors, voilà, en gros, si vous voulez, je peux vous raconter un petit peu, je peux vous dire ce qui nous en est dit. Hein. Ce texte a été rédigé dans la seconde moitié du IIe siècle, en Égypte, et en Syrie, selon une autre hypothèse, proche du milieu judéo-chrétien. L'auteur veut défendre la mémoire de Marie contre les Juifs qui l'accusent d'avoir donné le jour à Jésus après son adultère avec un soldat romain dénommé Pantera. Oui, ça, c'est le caricature juive, ça, m'appelle le Toldot Yissou. Pour écrire l'histoire de la naissance et de l'éducation de Marie, Jacques qui écrit cette pseudo-évangile, s'inspire pas à pas du premier livre de Samuel. Anne se lamente de sa stérilité qui lui vaut les outrages de sa servante. Insulté de son côté, Joachim fait retraite au désert. Il faudra un message de l'ange pour qu'il retourne auprès de son épouse. La rencontre a lieu devant la porte dorée du temple, motif souvent illustré par les imagiers du Moyen-Âge. La naissance de Marie est célébrée par des louanges qui font entrevoir sa sainteté éminente. Où est levé dignement l'enfant du miracle ? À 3 ans, la petite Marie est conduite, la petite Marie est conduite au temple et elle monte sans hésitation les degrés du sanctuaire. Le grand prêtre l'accueille en ces termes, le Seigneur Dieu a exalté ton nom dans toutes les générations et toi au dernier jour, le Seigneur Dieu fera apparaître la rédemption au fils d'Israël. Parvenue à l'âge de la puberté, Marie est confiée à un veuf respectable dont les enfants, les frères de Jésus entre parenthèses, sont déjà élevés. Marie est ainsi dans la situation d'une jeune vierge chrétienne accueillie par un ascète qui a la responsabilité de s'avertir. La première annonce de l'ange retentit à la fontaine de Nazareth, bien connue des pèlerins. Revenue à la maison, Marie se met à filer le pourpre destiné au voile du temple, motif que l'on retrouve constamment dans les icônes byzantines. C'est alors que l'ange lui révèle qu'elle concevra du verbe de Dieu, le symbole de la pourpre royale et transparente. Travaillant pour le sanctuaire, Marie reçoit mission de donner le jour à celui qui sera à la fois le roi et le temple. Après une reprise assez pâle du thème lucanien de la visitation, Jacques en arrive au drame, la découverte de la grossesse de Marie. Dans une prière angoissée, Joseph se demande si la Vierge qui lui est confiée n'aurait pas été séduite comme Ève par le serpent. Le grand prêtre mène son enquête et soumet Joseph et Marie à l'ordalie des eaux amères. Un non-lieu s'ensuit. Si le Seigneur Dieu n'a pas fait apparaître votre faute, moi non plus je ne vous condamne pas, dit le grand prêtre. Bon. Alors ensuite, il y a le récit de la naissance de Jésus. Alors voilà le commentaire de l'auteur ici. Malgré ses gaucheries d'expression, l'auteur manifeste une foi orthodoxe en la personne de Jésus, Verbe de Dieu, roi d'Israël, sauveur, vrai fils de Marie. Ce qu'il veut illustrer par ses récits librement inventés, c'est la sainteté de Marie, sa virginité perpétuelle. Le veuvage de Joseph permet d'expliquer la mention des frères de Jésus dans les évangiles, sans porter atteinte à la virginité perpétuelle de Marie. Un adaptateur latin, le pseudo Matthieu, trouvera pour le dire cette formule bien frappée, Virgo conceptit, Virgo péperit, Virgo permandit. Alors je ne sais pas ce que vous m'en pas trop bien, c'est ça. Vas-y. Oui, bon, bah, laisse tomber ça.
1: C'est, il conçut la Vierge.
0: La Vierge enfanta.
1: La Vierge enfanta et la...
0: Elle est restée vierge, c'est pas ça?
1: Oui, comme
0: ça.
1: Toujours.
0: Oui, d'accord. Formule de louange, etc. Bon, alors ensuite vous avez le cycle de l'adormition, c'est-à-dire cette idée selon laquelle Marie, à cause de sa sainteté, parce puisqu'elle aurait donc été conçue sans péché, aurait échappé miraculeusement à la mort, serait morte en fait, mais n'aurait pas connu la corruption. Après sa mort, elle serait ressuscitée et aurait été élevée au ciel dans une sorte d'assomption. Alors il y a des savantes descriptions de la chose, enfin je vous en fais grâce, des choses tout à fait puériles par ailleurs, en ce qui concerne justement la Vierge Marie. Maintenant, au VIe siècle, par exemple, il y a des textes très dubitatifs, des pères de l'Église, par exemple Cyril ou Ambroise de Milan, récusent fortement le culte marial, qui avait tendance à s'installer aussi, tout aussi fortement à cette époque-là. Par exemple, Cyril écrira ce texte extrêmement vigoureux, que nul n'adore Marie. Par exemple, Épiphane, lui, dira, au sujet justement de cette question de l'Assomption de la Vierge, dira, nul ne connaît les circonstances de sa mort. Par conséquent, il est interdit de spéculer sur, non seulement la mort de Marie, mais également ce qui a pu se passer après sa mort. Par contre, chez ce même Ambroise de Milan, on trouve des propos tout à fait étranges sur justement la virginité perpétuelle de Marie, etc. Mais enfin, c'est un thème un peu différent finalement. Mais ici, ce qui était en jeu, c'était la question de l'adoration de Marie. L'adoration qui, déjà au VIe siècle, nous voyons, avait pris une forme d'une véritable mariolatrie, c'est-à-dire d'une adoration de Marie comme une déesse, pratiquement à l'image de Dieu dans la piété populaire. Et alors, il faut attendre, justement, le Concile d'Éphèse. Alors, le Concile d'Éphèse, c'était quelle année, ça, le Concile? Oui, quelque chose comme ça. Le Concile d'Éphèse, 431, exactement, oui. C'est le tournant à ce sujet. Parce que là, on est en pleine controverse contre les Ariens et contre ceux qui nient la divinité du Christ. Et le but du Concile d'Éphèse, c'est d'affirmer la divinité du Christ. Et pour ce faire, justement, on va publier un dogme. C'est le dogme de Marie Théotokos, c'est-à-dire Mère de Dieu. Marie, Mère de Dieu. C'est à partir de ce moment-là qu'apparaît cette expression qui reste en honneur aujourd'hui dans la piété mariale catholique, où Marie est toujours définie comme étant la mère de Dieu. Pourquoi? Quel est le raisonnement? Jésus est fils de Dieu. Donc, il est Dieu. Marie est la mère de Christ, puisque Christ est Dieu, étant fils de Dieu, Marie est mère de Dieu. En fait, le catholicisme, quand il explique justement cette formule abracadabrante, est absolument, comment dirais-je, inouï, parce que Dieu n'a pas ni père ni mère, par définition. Il dira, oui, mais en fait, il s'agissait non pas de glorifier Marie, mais de glorifier Jésus comme fils de Dieu, de réaffirmer la nature divine de Jésus. Je ne sais pas si c'était là vraiment l'intention des prêtres, des pères du Concile d'Éphèse, mais en tout cas, si c'était là leur intention, le moins qu'on puisse dire, c'est qu'ils sont arrivés à un résultat diamétralement opposé de celui qui s'était proposé, car celle qui a été glorifiée dans l'affaire, ce n'est pas Jésus, mais c'est bien Marie. Et c'est le point de départ de la théologie mariale officielle catholique.
1: Oui. Le problème qui fait que dans le Concile d'Éphèse, nous avons 431, les pères de l'Église au VIe siècle nous ont
0: dégagé.
1: Donc,
0: ça n'a pas été accepté sans discussion. Hein.
1: Ah non, non. Normalement, le Concile, c'est assez
0: dit. Non, ça n'a pas été accepté comme ça. Sans... Oui. Non, je veux dire qu'il y avait deux choses. Là, le Concile d'Éphèse a proclamé que Marie était la mère de Dieu, mais ne s'est pas prononcé sur l'adoration. Et les pères de l'Église que j'ai cités au VIe siècle réagissaient non pas sur le problème de savoir si Marie était ou non la mère de Dieu, ça c'était un fait qu'ils admettaient, mais sur l'opportunité de lui rendre un culte ou non. Alors justement, ça a été le problème dans les siècles qui ont suivi. Et la décision qui a été prise a été celle-ci, c'est que Marie pouvait et devait être vénérée, mais non pas adorée. Alors la nuance était tout à fait intéressante et tout à fait subtile, parce que dans la pratique, ça ne changeait pas grand-chose. La théologie catholique officielle dit l'adoration revient à Dieu seul. Mais par contre, il est tout à fait légitime de vénérer la mère de Dieu. Alors évidemment, un non-catholique peut poser la question, mais où est la nuance? Dans la pratique, où est la nuance? Ça, elle n'existe pas. Et c'est ainsi, par exemple, que le catholicisme récuse l'expression mariolatrie, c'est-à-dire latrie, adoration de Marie. Les catholiques vous diront, nous n'adorons pas Marie, nous la vénérons. Et le terme officiel qui est employé, c'est la mariologie, c'est-à-dire la science de Marie. Vous avez des mariologues dans l'Église catholique, c'est-à-dire des théologiens qui sont spécialisés dans la théologie mariale. Mais officiellement, la mariolatrie n'a pas place dans l'Église catholique. Officieusement, et dans les fêtes et dans la réalité, c'est autre chose. Mais officiellement, ça n'est pas. Ce n'est qu'une vénération de la Vierge. Alors, à partir du IVe siècle, au moment où Marie a été proclamée Théotokos, on s'est mis à spéculer sur le rôle de Marie dans la rédemption, dans l'œuvre du salut. Et c'est ainsi, par exemple, qu'on a repris le texte de Luc lorsque l'ange vient saluer Marie en lui disant « Je te salue Marie, toi à qui une grâce a été faite. » Dans le texte grec, il n'y a absolument aucune contestation possible, c'est bien cette traduction qui s'impose. Tu as été l'objet d'une grâce, c'est-à-dire d'un acte souverain de Dieu, d'un don de Dieu totalement immérité. C'est la définition de la grâce. Et la Vulgate, je crois déjà, Saint Jérôme au IVe siècle, qui était déjà fortement influencé par la théologie mariale, a traduit justement cette expression « à qui une grâce a été faite » par « gratia plena ». Pleine de grâce. Alors vous voyez que là, ça change tout. Si l'on traduit ainsi, ça change tout. Car si Marie est pleine de grâce, eh bien c'est en soi qu'elle a cette grâce. Ce n'est pas quelque chose qui lui est donné, c'est quelque chose qu'elle a en elle-même. Et à partir de là, la théologie catholique continue, disant, si Marie est pleine de grâce, et donc elle en a à revendre. Et si elle en a à revendre, c'est qu'elle est aussi distributrice des grâces. Et vous avez cette idée, à partir justement de cette expression malheureuse de Saint Jérôme, dans l'Église catholique et dans la théologie mariale catholique, que Marie est la distributrice de toutes les grâces. Ce qui fait, voyez-vous, on est ici dans un système, vraiment dans un système grec. Celui du raisonnement logique, par le syllogisme moyenâgeux. Ceci est comme si, et comme si, donc, ergo, ego, et ainsi de suite. Vous savez la fameuse devise de Descartes, cogito ergo sum, je pense donc, je suis, hein, c'est toujours pareil, ergo, ergo. C'est pas? Marie est pleine de grâce, ergo, elle peut distribuer les grâces. Elle peut distribuer les grâces, donc c'est à elle qu'il faut venir pour recevoir ces grâces. C'est vers elle qu'il faut se tourner en priorité, par conséquent. Ergo, on vient à Jésus par Marie. Ergo, toujours, on fait ainsi parce que Marie est la mère de Jésus et un fils écoute toujours les supplications de sa mère. Par conséquent, si l'on veut quelque chose, c'est à Marie qu'il faut le demander pour qu'elle demande à son fils. Il vaut mieux aller à Marie d'abord plutôt qu'à son fils parce que Marie va attendrir le cœur de son fils. Absolument, absolument. Et aussi de la scène de la croix, Oui, oui, oui. Alors vous voyez, c'est une logique implacable qui se déroule à partir d'une prémisse qui est fausse. C'est un problème de traduction. Pleine de grâce ou acquis une grâce à été faite. Je crois que là ça change tout. Alors et aujourd'hui, évidemment, jusqu'à longtemps, jusqu'à peu de temps finalement, jusqu'à Vatican II pratiquement, le texte officiel de la Bible était justement la Vulgate. Aujourd'hui, les catholiques sont un petit peu plus mal à l'aise pour justifier justement ce point de théologie mariale, Marie distributrice de toutes les grâces. Donc, la conclusion, en tout cas pratique, c'est qu'il faut demander à elle plutôt qu'à Dieu. Et maintenant, ça continue. Donc, si Marie est la distributrice des grâces, eh bien, elle a aussi une œuvre dans le salut. Et il y a des perles, par exemple, dans certains propos Mario qu'on trouve ça et là, savoir que personne, par exemple, n'est sauvé sans Marie, sans l'intervention de Marie. Alors d'abord, sans la prière de Marie. C'est par la prière de Marie que le salut nous devient accessible. Et de plus en plus, voyez-vous, c'est un engrenage qui se déroule. Si la prière de Marie nous vaut le salut, c'est donc que Marie a un rôle dans le salut. Et on arrive en 1950, où le pape Pie XII proclame le dogme de la co-rédemption de Marie. Marie est co-rédemptrice. Elle est rédemptrice, elle est l'auteur du salut avec le Christ. Et ce dogme de la co-rédemption de Marie est aussi étayé dans la théologie catholique par justement l'étude du texte de l'Annonciation, toujours, où l'ange reçoit de Marie cette réponse, vous savez, qu'il me soit fait selon ta parole. Je suis la servante du Seigneur, qu'il me soit fait selon ta parole. Donc le fiat en latin, n'est-ce pas ? C'est le fiat, qu'il me soit fait selon ta parole. Alors ce fiat renferme dans la théologie catholique justement toute l'idée justement de la rédemption de Marie, parce que pour l'Église catholique, ce fiat, ce qu'il me soit fait selon ta parole, n'est pas simplement quelque chose de passif, c'est quelque chose d'actif. Marie va collaborer, en quelque sorte, au salut, par ce fiat. Elle donne son accord à Dieu pour collaborer au salut de l'humanité. Ce n'est pas simplement, si vous voulez, la soumission humble de quelqu'un qui accepte la volonté du Seigneur en ce qui la concerne, mais c'est un désir de travailler avec Dieu à l'œuvre du salut. Et Marie va donc, dans la théologie catholique, être associée avec la souffrance rédemptrice de son Fils. Oui, la mère des douleurs, par exemple, les peintres espagnols en particulier vous savez, cette mentalité latine est assez morbide, ont exploité ce thème, mais vous voyez souvent des Pietà, effectivement, grimaçantes de douleur avec des épées qui lui transpercent sa poitrine dans tous les sens, etc. en reprenant le texte de Siméon, une épée te transpercera le cœur. Et alors, vous savez, souvent aussi des peintres, au pied de la croix, tenant son fils mort dans les bras, avec une expression absolument tragique, déchirante, oui. Et alors, évidemment, la piété catholique exploite le thème, justement, de la Vierge au pied de la croix, au moment de la mort de Jésus, et en particulier cette parole de Jésus, où Jésus confie Jean à Marie, quoi, c'est ton fils. Et alors, dans ce cas-là, Jean devient le symbole de l'Église qui est confié à Marie. Marie qui doit conduire l'Église et qui doit, en quelque sorte, être vénérée, honorée comme mère par chacun des membres de l'Église. Et on fait aussi allusion à cette autre parole de Jésus, cette fois-ci à Jean, « Voici ta mère ». Ce qui veut dire que Jésus, en quelque sorte, en mourant sur la croix, donne Marie comme la mère de tout chrétien, celle qui le remplace, en quelque sorte, pour le consoler. Marie, donc, la présence féminine qui console, etc. Il a pris chez lui, le disciple a pris chez lui. Donc tout chrétien doit prendre Marie chez lui, pris chez lui. Donc tout chrétien doit prendre Marie chez lui,

0: Sur. Dans le texte, il n'y a pas de problème, la fille de Sion, c'est Jérusalem. Les habitants de Jérusalem. Bon. Alors là, la piété catholique croit y discerner l'annonce déjà de Marie. Alors la fille de Sion, c'est Marie. Donc, fille de Sion, en même temps, les mères de l'Église. Et alors, vous avez toutes ces allusions réjouissantes, fille de Sion, etc. Et puis alors, on va plus loin ensuite, on la retrouve aussi dans le Cantique des Cantiques comme l'épouse. Alors elle est l'épouse, la fiancée, je sais plus exactement, la fiancée du Cantique des Cantiques, dans la beauté, enfin, le Cantique des Cantiques des Hommes. Alors là, évidemment, on arrive à un stade, à ce stade-là, où quand même le Cantique des Cantiques étant pas mal érotique. Je crois qu'on arrive au résultat inverse de celui qu'on veut atteindre, et on porte finalement atteinte à l'honneur, finalement, à la dignité de la Vierge Marie, en la rabaissant à un rôle pareil. Bon, alors, voilà en gros, si vous voulez, comment se situe la piété mariale dans l'Église. Alors, dans la mesure où elle est corédemptrice, elle est aussi l'Immaculée. Ça, c'est un dogme aussi récent, qui date de Pie XII, lui, et qui date finalement des apparitions de Lourdes. Vous savez comment, en principe, la Vierge s'était révélée à cette bergère pyrénéenne qui était Bernadette, et alors, quand Bernadette lui a demandé à la dame quel était son nom, elle a répondu « Je suis l'Immaculée Conception », ce qui ne veut pas dire grand-chose. Je peux dire que je suis celle qui a été conçue immaculée, ça aurait déjà été un peu plus clair, enfin, je suis l'Immaculée Conception. Bon. Alors, c'était une expression assez nouvelle, même dans la piété catholique, et ça a fait problème pendant un temps. Et puis finalement, les théologiens, une armée de théologiens catholiques se sont penchés sur l'expression, puis ils ont trouvé que c'était tout à fait bien. Et le pape a donc proclamé le dogme de l'Immaculée Conception, quelques temps plus tard, c'est-à-dire le fait que Marie, étant donné son rôle, sa place unique dans l'histoire du salut et sa fonction actuelle dans la manifestation du salut, est conçue sans péché, comme en quelque sorte Jésus a été conçu sans péché. Et dans la pensée catholique, il était indispensable qu'il en soit ainsi pour que Jésus lui-même soit conçu sans péché. Mais enfin, je trouve que c'est reculé pour mieux sauter, car dans le fond,
1: Pourquoi
0: elle ne fois, oui, non seulement ça, mais comment alors il faudrait qu'à ce moment-là que sa mère, elle aussi, ait été conçue sans péché. Parce que dans le fond, elle n'a pas transmis le péché originel à son fils, puisqu'elle-même était exempte du péché originel. Mais comment se fait-il que le péché originel, qui était celui de sa mère, ne lui a pas été transmis à elle? Ça ne résout rien, le problème n'est pas résolu pour autant. N'est-ce pas? Mais le but, c'est tout simplement de glorifier Marie. Le but ici n'est pas du tout d'expliquer comment Jésus a été conçu sans péché. D'ailleurs, il n'y a pas besoin de l'expliquer, ce ne sont pas des choses qui s'expliquent. Enfin, ce sont des objets de foi, c'est des mystères qui nous dépassent. Non, ici, c'est tout simplement, le but n'est autre que de glorifier Marie. Maintenant, il est certain que pour en arriver à cela, il faut faire violence à des textes très clairs. Notamment justement le Magnificat, dans lequel Marie se proclame d'une manière très claire. Mon âme exalte le Seigneur et se réjouit en Dieu, mon Sauveur. Cette expression de mon Sauveur est tout à fait remarquable. C'est comme si le Saint-Esprit prévoyant d'avance tout ce qui allait se passer, tout le dérapage théologique qui allait avoir lieu sur le fait de Marie, mais dans la bouche de cette dernière, elle-même, n'est-ce pas, la réponse à ce problème-là. Mon Sauveur. Bon, si elle a besoin d'un Sauveur, ben, c'est parce qu'elle n'est pas elle-même quelqu'un qui sauve. Si elle a besoin d'un Sauveur, c'est parce qu'elle a besoin d'être sauvée. Et si elle a besoin d'être sauvée, ben, c'est parce qu'elle est perdue, comme n'importe lequel d'entre nous. C'est parce qu'elle est pécheresse, comme n'importe lequel d'entre nous. Ben. Alors, la tradition catholique dit que on peut accepter des choses qui ne sont pas bibliques dans la mesure où ça ne contredit pas la Bible. Je regrette. Voici justement un cas typique où ça contredit d'une manière expresse et totale.

0: des affirmations majeures, justement, est très claire et très nette de l'Écriture. Par l'Écriture, nous pouvons affirmer d'une manière très claire que l'Immaculée Conception est une absurdité, que jamais Marie n'a été conçue sans péché, que Marie était pécheresse comme chacun d'entre nous. Maintenant, c'est un tout. Enfin, si vraiment Marie a été conçue sans péché, alors il est évident et il est normal qu'elle a été soustraite à ce qui est la conséquence du péché, c'est-à-dire la mort. Par conséquent, si on admet l'Immaculée Conception, il faut admettre l'Assomption. Il faut admettre le fait que Marie ait pu ne pas voir la corruption. C'est un tout. Donc si l'Immaculée Conception tombe, parce que la Bible la contredit expressément, et encore une fois, ce qui est le plus cocasse, c'est que c'est dans la bouche de Marie elle-même, alors automatiquement, le dogme de l'Assomption leur apparaît également comme une absurdité, comme une impossibilité. Maintenant, ce que la Bible aussi contredit d'une manière très claire, c'est ce rôle d'intercession de Marie pour ses enfants. Nous savons que les relations entre Jésus et sa mère n'ont pas toujours été idylliques, ça c'est la Bible. Non seulement Jésus et sa mère, mais Jésus et sa famille, de manière générale. Si Marie, dans les premiers temps, s'est élevée à une compréhension très grande du mystère de son fils, à la suite des révélations dont elle avait été l'objet, il apparaît clairement qu'elle a douté, parfois, de la mission de son fils. Et vous savez comment l'Évangile nous montre Marie et les frères de Jésus faisant une démarche auprès de ce dernier pour l'arrêter dans son ministère en disant qu'il avait perdu la raison, qu'il était fou. Et lorsque cette démarche aura lieu, Jésus aura des mots très durs pour les siens, et y compris pour sa mère. Quand on lui dira « Tes frères et ta mère sont dehors, ils voudraient parler », Jésus dira ceci « Qui sont ma mère ? Qui est ma mère ? Qui sont mes frères ? Ma mère et mes frères, ce sont ceux qui font la volonté du Père. » Et cette parole est tout à fait intéressante, parce qu'elle contredit expressément la doctrine catholique, justement, de l'intercession de la Vierge. Car Jésus nous montre que celui qui fait la volonté humblement, qui fait humblement sa volonté, a autant le droit de recevoir des grâces de sa part qu'en aurait eu des droits sa mère, ses frères. Ça veut dire que la dignité du plus humble des chrétiens, qui humblement fait la volonté du Seigneur, est aussi grande auprès de Jésus que celle de sa mère ou que celle de ses frères. À ce moment-là, pourquoi recourir à l'intercession de Marie si nous avons finalement le même rang qu'elle? Pourquoi aller à Jésus par Marie? Maintenant, bien sûr, il faut reconnaître que Marie a un rôle exceptionnel dans le plan du salut de Dieu. L'ange le dit d'une manière très claire, une grâce lui a été faite, une grâce particulière. Une grâce qu'aucune autre créature n'obtiendra et n'a obtenue. Et dans ce sens, Élisabeth pouvait proclamer par l'Esprit Saint, tu es bénie entre toutes les femmes. Et toutes les générations te diront bienheureuse. Et ceci est un fait que nous ne nions pas, que nous ne contestons pas. Marie est, parmi toutes les femmes, celle qui a été le plus honorée par Dieu, qui a reçu une grâce que personne n'obtiendra jamais. Cette grâce, elle est claire, c'est d'être la mère du Sauveur. Qu'est-ce que vous pouvez rêver de plus extraordinaire une femme? Juive ou non, finalement. Être la mère du Sauveur, être la mère du Messie, être la mère du Fils de Dieu, c'est une dignité à aucune autre semblable. Et de fait, toutes les générations peuvent la dire bienheureuse, elle le dit même pas, parce que le Tout-Puissant a fait pour moi de construire une chose extraordinaire. Maintenant, ce qu'il faut dire, c'est que si l'évêque Marie est bénie entre toutes les femmes, que toutes les générations la disent heureuse. Puis, vous savez, ce sont deux expressions qui reviennent dans le Salut Marie, je dis Salut Marie, qui est une des prières favorites des catholiques. Il faut dire ceci, et c'est là que nous sommes en contradiction avec les catholiques, c'est que le rôle de Marie dans l'histoire du salut est terrible. Nous ne nions pas, nous ne contestons pas ce rôle important de Marie dans l'histoire du salut. Un rôle qui est moindre que celui que les catholiques lui attribuent. Car ce rôle, il a été accordé par une grâce particulière, et non pas par des mérites. Et là, on retrouve encore une fois la différence entre la théologie des mérites, l'Église catholique, et la théologie de la grâce, chez les protestants. Le fiat de Marie pour les catholiques, c'est l'expression des mérites de Marie. Marie, par elle-même, par le fait qu'elle soit la mère du Sauveur, s'approuve, dit les catholiques, que c'était une personne particulièrement sainte, etc., qui était digne de recevoir la grâce qui lui a été faite, puisqu'elle était même pleine de grâce, nous l'avons vu tout à l'heure. Par conséquent, elle travaille elle-même au salut des hommes, par son fiat, par ses douleurs, par etc. Elle continuait à enfanter cette humanité nouvelle dans la douleur, etc. Tandis que la vision biblique, Marie, c'est un instrument, et rien qu'un instrument, qui reçoit dans la foi, dans une foi extraordinaire, devant laquelle on ne peut que s'incliner et qu'on ne peut qu'admirer, qui, certainement, n'est pas la première venue, ça n'est pas de doute, c'est certainement une personne particulièrement consacrée, particulièrement sainte, il n'y a pas de problème, mais le fait d'être devenue la mère du Sauveur n'est pas la preuve d'un quelconque mérite, ni d'une quelconque action personnelle dans la manifestation du salut de Dieu. C'est si vrai que les textes bibliques sont extrêmement discrets sur la Vierge Marie. Après les évangiles de l'enfance, il n'est pratiquement plus question d'elle. Si, dans des thèmes plutôt négatifs, l'épisode des noces de Cana, qui est diversement interprété par les catholiques et par les protestants, les catholiques y voient justement une preuve de la fonction d'intercession de Marie, qui apprend qu'il y a un problème au sujet du vin et va demander à son fils, fait quelque chose, etc. Vous voyez, disent les catholiques, Jésus se laisse attendrir par la prière de sa mère, c'était pas son heure encore, mais parce que sa mère lui a demandé, eh bien, il va faire un miracle qu'il n'aurait pas dû faire autrement. C'est bien la preuve que quand il y a quelque chose d'impossible, il vaut mieux aller s'adresser à Marie pour que Marie aille attendrir le cœur de son fils. Pas du tout, disent les protestants, car Jésus lui dit, femme, qu'y a-t-il entre toi et moi? Je n'accepte pas que tu viennes, en quelque sorte, me donner des ordres. La signification de la parole de Jésus. Il n'a plus à intervenir dans ce domaine-là, maintenant, ça c'est mon affaire, c'est celle du Seigneur, celle du Père, c'est au Père que je suis soumis et plus à toi. J'ai été soumis jusqu'à toi, jusqu'à maintenant à toi, parce que tu étais ma mère, en tant que fils j'ai été soumis, mais maintenant, quelque chose de nouveau est arrivé dans ma vie. Maintenant je fais la volonté du Père. Ce n'est pas de toi que je vais prendre les directives du Père. Lui qui va me dire si je dois intervenir. Parlez-vous, c'est une manière tout à fait différente de parler de choses. Ensuite, on la retrouve dans cet épisode des frères et de la mère de Jésus, que j'évoquais tout à l'heure, et puis on la retrouve dans un autre texte tout à fait intéressant aussi. C'est au moment où, c'est indirectement, au moment où, après un discours particulièrement puissant, certainement de Jésus, une femme transportée de l'enthousiasme, heureux le Saint qui t'a porté, heureuse les mamelles qui t'ont allaité. Et Jésus répond, heureux plutôt ceux qui font la volonté de mon Père et qui gardent sa parole. Nous retrouvons la même pensée que celle que nous avons trouvée dans l'épisode des frères et de la mère de Jésus, qui venait justement pour l'arrêter. L'important, ce n'est pas un lien de parenté selon la chair avec Jésus, mais ce qui est important, c'est un lien spirituel qui dépend justement de l'acceptation de sa volonté, de l'acceptation de son plan. Et puis ensuite, nous la retrouvons au pied de la croix, là d'une manière un peu plus positive, où elle apparaît dans le courage, la situation de mai, c'est la sienne. Jésus manifeste sa compassion avec elle, mais envers elle. Mais il n'y a pas du tout, pas derrière ce geste de compassion qu'a Jésus envers elle, en la confiant donc à son disciple préféré, son disciple Jean. Il n'y a aucune autre allusion à une situation d'église ou à un rôle prépondérant de Marie. Et puis nous la retrouvons la jour de la Pentecôte, dans la chambre haute, avec les standards, au moment où le Saint-Esprit descend sur l'église qui est rassemblée en prière le jour de la Pentecôte. Il ne nous est pas dit qu'elle avait eu un rôle particulier dans cette assemblée des 120. Elle est simplement mentionnée là parmi d'autres, parce que c'était la mère de Jésus, c'est comme ça qu'elle est présentée. Il persévérait dans la prière avec les frères et Marie, mère de Jésus. C'est tout à fait normal qu'elle soit mentionnée. C'est effectivement une dignité importante pour elle que d'être la mère de Jésus. Mais ceci dit, elle n'avait aucun rôle particulier dans l'église de Jérusalem, dans sa direction en particulier. Et puis, nous ne retrouvons plus du tout aucune allusion au culte marial, que ce soit dans les épîtres de Paul, que ce soit dans les actes des apôtres. Nous ne retrouvons absolument aucun rôle qu'elle ait pu jouer. Vraisemblablement, elle a fini ses jours avec Jean, sans doute à Éphèse, il y a encore des traditions qui montrent encore le tombeau de la Vierge là-bas à Éphèse. Je ne sais pas trop comment ça s'harmonise avec le dogme de l'Assomption. À Jérusalem, comme il y a eu la fonction d'après les apôtres. Donc tout ça est très embrouillé. Mais les catholiques croient enfin la retrouver dans l'Apocalypse, sous le chapitre 12, sous l'image de la femme couronnée d'étoiles. Vous savez, la femme du chapitre 12 qui est enceinte et qui enfante un fils qui doit être dévoré par le dragon qui se tient à côté de la femme pour dévorer son enfant au moment où il le fait. Cette femme, dans la vision catholique, elle est l'épouse du Cantique des Cantiques, qui apparaît là, vous savez, un texte du Cantique des Cantiques est celle qui apparaît belle comme le soleil, comme la lune, etc., comme la femme du chapitre 12 d'Apocalypse est couronnée d'étoiles, elle a le soleil et la lune à côté d'elle, etc. Bon, voilà, c'est l'association qui est faite avec l'épouse du Cantique des Cantiques. Bon. Oui, justement. Or, ce texte, évidemment, comme tous les textes de l'Apocalypse, est d'une interprétation assez complexe, mais il y a fort peu de chances qu'il fasse allusion de près ou de loin à la Vierge Marie. Ça, alors là, c'est une chose dont on peut être assez sûr. Ça peut représenter l'Église, ça peut représenter le peuple d'Israël, c'est l'un ou l'autre. Peut-être les deux, enfin, je ne sais pas. Mais sûrement pas la Vierge Marie. Mais dans la mesure où, encore une fois, la Vierge Marie est l'image de l'Église dans la tradition catholique, eh bien, on la retrouve évidemment sous l'image de la femme qui est à la fois Vierge, Marie et Église, donc épouse. Vous enfin, voyez tout le mélange qu'on retrouve toujours, n'est-ce pas, ces thèmes qui reviennent constamment dans la théologie mariale catholique. Alors, ça donne lieu évidemment à des textes d'une emphase tout à fait extraordinaire. Par exemple, voilà quelques-uns des termes sous lesquels Marie est désignée. Sainte Mère de Dieu, refuge des pécheurs, porte du ciel, étoile du matin, reine des anges, et j'en passe, c'est les meilleurs.
1: C'est pas compliqué,
0: mais c'est quand même
1: Jésus.
0: Oui, c'est ça. Oui, elle est honorée pratiquement à l'égal, si vous voulez, à l'égal de Jésus dans certains textes. Il n'y a pas de problème. Elle occupe cette place-là. Donc, si vous voulez, nous arrêterons là pour ce soir. Cette place de Marie apparaît immédiatement disproportionnée avec la place qu'elle a dans l'Église. Je crois que c'est la première conclusion à laquelle on peut arriver. Et nous verrons la prochaine fois justement pourquoi il en est ainsi. Il en est ainsi parce que Marie incarne l'idée que l'Église catholique se fait d'elle-même. Voilà en gros la conclusion à laquelle on peut arriver. Nous montrerons la prochaine fois. Bien, si vous avez des questions à poser,

Bonjour à tous, je suis Raphaël Mambou, que Jésus vous bénisse, qui que vous soyez, où que vous soyez. Le nom de cette émission est Venez à Jésus. C'est une grâce, c'est un honneur, c'est un privilège de pouvoir vous retrouver encore aujourd'hui autour de la parole de Dieu pour partager quelques versets bibliques sur l'identité du croyant en Christ. Aujourd'hui, c'est notre 22e émission et je bénis grandement le Seigneur pour cela, pour tous les miracles, pour toutes les grâces qu'il est en train de faire dans nos vies, dans nos ministères, dans vos vies, dans votre personne, car je sais que Dieu est en train d'agir. Je n'ai pas besoin de le voir, je le sais par la foi. Avant d'aller plus loin, je voudrais vous inviter à prier avec moi pour dédier le reste des 30 minutes entre les mains du Seigneur, car sans lui, nous ne pouvons rien faire. Prions. Père éternel, merci. Merci pour ton amour, merci pour ta grâce, merci pour ton salut qui se trouve en Jésus-Christ. Merci pour ta bonté, ta miséricorde. Merci pour le souffle de vie. Merci pour ces hommes et ces femmes qui se tiennent en ce moment à écouter ce message au travers d'Internet, de la radio, au travers d'un support informatique. Seigneur, je te bénis, je te loue et je te rends grâce. Je ne sais pas ce que tu vas faire exactement, mais ce que je sais, c'est que tu vas faire quelque chose dans la vie de mon frère, dans la vie de ma sœur. Seigneur, permets que ces enseignements soient plongés dans nos vies. Permets que ces enseignements révolutionnent notre vie, Seigneur. Car tu as toujours désiré parler aux hommes. Maintenant, l'occasion t'est donnée, Seigneur. Change nos vies. Au nom de ton Fils Jésus-Christ. Amen. L'identité du croyant en Christ ou le chrétien. Nous avons défini l'identité comme ce qui permet de différencier sans confusion possible une personne, un groupe de personnes des autres. Nous avons aussi défini comme étant la possibilité de regrouper plusieurs choses, plusieurs êtres vivants sous un même concept, sous une même idée, sous une même valeur, sous l'identité peut regrouper plusieurs personnes possédant les mêmes caractéristiques. Donc, le chrétien a une identité en Christ. Le croyant en Jésus-Christ a une identité. Et d'après les définitions que nous avons données, il ne doit avoir aucune différence entre le croyant en Christ américain et le croyant en Christ européen, africain, asiatique, arabe, sud-américain, de l'Asie mineure, de l'Asie majeure, comme vous voulez. En d'autres termes, il ne doit pas y avoir de différence entre le croyant du nord, du sud, de l'est et de l'ouest, s'ils ont reçu le même Seigneur et le même Sauveur, c'est-à-dire Jésus-Christ. Il n'y a aucune différence entre le chrétien du nord, le chrétien du sud, le chrétien de l'est, le chrétien de l'ouest. Selon la Bible, il n'y a aucune différence. Nous ne devons pas nous sentir moins importants que les autres. Nous ne devons pas nous sentir non plus plus importants que les autres. Non, au contraire. Puisque nous sommes sauvés par le même Seigneur, par le même Sauveur, par le même moyen qui est la grâce qui se trouve en Jésus-Christ, par la foi, alors il n'y a aucune différence. Et nous avons commencé à dire que le chrétien ou le croyant en Christ est une personne bénie. Nous sommes tous bénis en Jésus-Christ. Nous sommes rachetés de la malédiction de la loi. Ce sont nos caractéristiques. Ce sont les caractéristiques de notre identité. Nous sommes bénis. Nous sommes rachetés de la malédiction de la loi. Nous sommes délivrés de la puissance des ténèbres. Nous sommes plus que vainqueurs. Nous sommes triomphants. Nous sommes pardonnés en Jésus-Christ. Nous sommes saints en Jésus-Christ, de par notre position. Et cela entraîne que nous marchons dans la sanctification en Jésus-Christ. Et maintenant, nous allons voir une autre caractéristique de notre identité, ce que nous sommes des ambassadeurs. 2 Corinthiens 5, verset 20. 2 Corinthiens 5, verset 20. 2 Corinthiens 5, verset 20. Nous faisons donc les fonctions d'ambassadeurs pour Christ. Comme si Dieu exhortait par nous, nous vous en supplions, au nom de Christ, soyez réconciliés avec Dieu.
nous faisons fonction d'ambassadeurs de Christ. Nous ne sommes pas des ambassadeurs de la religion, nous ne sommes pas des ambassadeurs de l'Église catholique, de l'Église protestante, de l'Église kimbanguiste, de l'Église X ou Y, non. Le croyant en Christ est ambassadeur de Jésus-Christ. Il n'y a que Jésus-Christ. Et comme j'ai dit dans les émissions précédentes, la Bible est christocentrique. C'est-à-dire qu'elle est centrée sur la personne de Jésus-Christ. Il n'y a que Jésus-Christ, Jésus-Christ et Jésus-Christ seul. Nous sommes des ambassadeurs de Christ. Je ne suis pas ambassadeur de ma communauté. Je ne suis pas ambassadeur de ma religion. Je ne suis pas ambassadeur d'une philosophie. Je ne suis pas ambassadeur d'une logique. Non, je suis ambassadeur de Jésus-Christ. Je suis ambassadeur du royaume de Christ. C'est quoi un ambassadeur? Les hommes, dans le dictionnaire, définissent ambassadeur comme étant un chef d'un poste, le chef de poste d'une mission diplomatique. Il est le subordonné d'un gouvernement. Il tient son pouvoir de ce gouvernement et il exerce ce pouvoir au nom de son gouvernement, sur sa demande expresse. Ambassadeur, chef de poste d'une mission diplomatique, subordonné d'un gouvernement. Il tient son pouvoir de lui et l'exerce qu'en son nom et sur sa demande expresse. C'est vraiment merveilleux, vous voyez? Un ambassadeur est un envoyé d'un gouvernement. Vous voyez, donc si Jésus-Christ est le roi des rois, le seigneur des seigneurs, le chef d'un royaume, nous, en tant que serviteurs de Christ, nous, en tant qu'enfants de Dieu, nous sommes ses ambassadeurs dans ce monde des ténèbres. Et nous avons reçu son pouvoir. Et nous exerçons son pouvoir en son nom. Et c'est biblique. Lisez avec moi dans Marc 16. Marc 16, verset 15. Jésus dit, « Allez par le monde et prêchez la bonne nouvelle à toute la création. » Voilà, Jésus nous a envoyés en tant qu'ambassadeur pour prêcher la bonne nouvelle. Et c'est tout chrétien, hein, c'est tout croyant en Christ. Ce n'est pas seulement une affaire du pasteur, de l'évangéliste, du docteur, de l'apôtre, du diacre, de l'ancien. Non! Jésus dit ici, allez par le monde entier. Jésus parle à tous ses disciples. Il n'a pas précisé, Pierre, toi va là-bas. Marc, toi fais ceci. Il n'a pas dit, Jean, toi fais cela. Non, il a dit, allez dans le monde entier et prêchez la bonne nouvelle. Hommes et femmes, allez dans le monde entier prêcher la bonne nouvelle à toute la création. Et non seulement il nous envoie, mais il nous donne son nom avec lequel nous pouvons utiliser son pouvoir. Verset 17 de Marc 16. Voici les miracles qui accompagneront ceux qui auront cru en mon nom. Ils chasseront les démons, ils parleront de nouvelles langues, ils saisiront les serpents. S'ils boivent quelque breuvage mortel, il ne leur se fera point de mal. Ils imposeront les mains aux malades et les malades seront guéris. 5 signes accompagnent les ambassadeurs de Christ. 1. Ils chasseront les démons. 2. Ils parleront de nouvelles langues. 3. Ils saisiront les serpents. 4. Ils boivront des breuvages mortels qui ne leur feront aucun mal. Et puis 5. Ils imposeront les mains aux malades et les malades seront guéris. Qu'avons-nous dit de la définition de l'ambassadeur? C'est un chef de poste d'une mission diplomatique. C'est le subordonné de son gouvernement. Il tient son pouvoir de lui. Jésus dit, voici les miracles qui accompagneront ceux qui auront cru en mon nom. Voilà le pouvoir que Jésus nous donne sur son nom. Et il l'exerce en son nom. Voici les miracles qui accompagneront ceux qui auront cru. Ils imposeront les mains aux malades et malades seront guéris. Ils chasseront les démons fuiront. Ils parleront de nouvelles langues. Voici les signes. Donc, en tant qu'ambassadeur de Christ, nous avons reçu le pouvoir de Jésus-Christ pour
accomplir notre tâche ici dans ce monde. Nous sommes des envoyés de Christ. Personne, en tant que croyant en Christ, ne doit se sentir moins important qu'un autre. Vous allez peut-être me dire, j'ai imposé les mains aux malades, mais les malades n'ont jamais été guéris. D'accord. Mais Jésus-Christ a dit, vous imposerez les mains aux malades et les malades seront guéris. Donc je continue de croire que lorsque j'impose les mains aux malades et que les malades seront guéris, même si je ne le vois pas maintenant, le fait d'imposer mes mains aux malades, j'accomplis ce que Jésus-Christ m'a demandé de faire et je m'attends à ce que Jésus-Christ fasse sa part. Jésus-Christ n'est pas un menteur. Donc, ce qu'il nous demande de faire, il veille sur sa parole pour qu'elle s'accomplisse. En tant qu'ambassadeur de Christ, nous avons reçu le pouvoir de la part de Jésus-Christ en son nom et nous exerçons ce pouvoir en son nom. Nous sommes des ambassadeurs de Christ, pas de la religion, pas des églises. Nous sommes des ambassadeurs de Christ. C'est très important, mon frère, c'est très important, ma sœur, de connaître notre identité en Jésus-Christ. C'est très important. C'est très important. C'est très important. Je vous invite à lire dans Jean 17, verset 16. Jean 17, verset 16. Ils ne sont pas du monde, comme moi je ne suis pas du monde. Verset 18. Comme tu m'as envoyé dans le monde, je les envoie aussi dans le monde. Jésus-Christ dit, mes croyants, ceux qui croient en moi, Jésus est en train de faire la prière, hein, il est en train de prier, il est en train de faire monter sa prière vers son Père. Et dans sa prière, il dit beaucoup de choses dont les croyants en Christ ne sont pas du monde. Comme lui, Jésus-Christ, n'était pas du monde. Donc, Jésus-Christ doit être pour nous le modèle de l'ambassadeur. Et il le dit au verset 18, « Comme tu m'as envoyé ». Dans la définition du mot « ambassadeur », nous retrouvons la partie « envoyé ». Dieu a envoyé Jésus-Christ dans ce monde. Donc, Dieu a autorisé Jésus-Christ à être son ambassadeur dans ce monde. Et Jésus-Christ, ayant accompli sa mission, envoie à son tour tous ceux et toutes celles qui ont cru en lui comme des ambassadeurs dans ce monde. Comme tu m'as envoyé dans le monde, je les envoie aussi dans le monde. Je me sanctifie moi-même pour eux, afin qu'eux aussi soient sanctifiés par la vérité. Jésus-Christ nous a envoyés. Jésus-Christ était ambassadeur de Dieu. Il envoie maintenant ses disciples comme ambassadeurs de sa personne dans le monde, parce que Jésus-Christ est aussi Dieu. Donc nous sommes des ambassadeurs de Dieu, par la foi que nous avons en Jésus-Christ. Et en tant qu'ambassadeurs, nous exerçons toutes les fonctions d'un ambassadeur. C'est très important. Vous allez me dire, mais frère, j'ai toujours rêvé d'être un diplomate. Oui, en Jésus-Christ, nous sommes des diplomates. En Jésus-Christ, nous sommes des ambassadeurs. Bien sûr, nous n'exerçons pas notre fonction d'ambassadeur comme le monde le conçoit, comme le monde est en train de l'exercer. Non, nous l'exerçons en fonction de ce que Dieu nous demande de faire. Et ça, c'est très important. Ne calquons pas notre fonction d'ambassadeur comme celle du monde. Non, à partir du monde. Non. Calquons notre fonction d'ambassadeur sur la Bible. Et qu'est-ce que Dieu dit dans la Bible? Dans Jérémie 1, versets 6 à 7, Jérémie 1, 6 à 7. L'Éternel me dit, ne dis pas, je suis un enfant, car tu iras vers tous ceux auprès de qui je t'enverrai, et tu diras, pardon, Jérémie 6, verset 7. Je répondis, ah, Seigneur Éternel, voici, je ne sais point parler, car je suis un enfant. Verset 7. L'Éternel me dit, ne dis pas, je suis un enfant, car tu iras vers tous ceux auprès de qui je t'enverrai, et tu diras tout ce que je t'ordonnerai de dire.
tu iras vers tous ceux vers qui je t'enverrai, et tu diras tout ce que je te dirai de dire. Une des premières caractéristiques, si je puis dire, d'un ambassadeur, c'est d'aller vers ceux vers qui on vous envoie et de ne répéter les paroles que de votre gouvernement. Vous n'avez pas autre chose à dire que ce que votre gouvernement vous dit de dire. En d'autres termes, nous ne devons pas dire autre chose que ce que Dieu nous dit dans sa parole. Dieu ne nous demande pas de mentir. Dieu ne nous demande pas de défendre le royaume de Christ. Dieu ne nous demande pas d'inventer des histoires, de dire des demi-vérités. Non! Dieu nous demande de dire que ce qu'il a dit de dire. Et ça, c'est très important. Les paroles d'un ambassadeur sont les paroles de son gouvernement. Un ambassadeur ne dit pas des choses que son gouvernement n'a pas dites. C'est très important. Nous devons dire ce que Jésus-Christ nous dit, nous demande de dire. Qu'est-ce qu'il nous demande de dire? La vérité. Il nous demande de dire la vérité. Il nous demande de nous dire son message. Une autre définition du mot ambassadeur est que c'est un envoyé. Vous voyez? Jésus-Christ nous a envoyés dans ce monde, mais nous devons prononcer et parler les paroles de Jésus-Christ. Nous ne devons pas inventer des choses. Jésus-Christ revient bientôt, et ce sont les paroles que nous devons prononcer. Jésus-Christ est vivant, ce sont des paroles que nous devons annoncer au monde en tant qu'ambassadeur. Jésus-Christ guérit, ce sont les paroles que nous devons annoncer. Jésus-Christ est le chemin, la vérité et la vie. Nul ne va au Père que par Jésus-Christ. Voilà le genre de paroles que nous devons prononcer, que nous devons annoncer à ce monde de ténèbres. Jésus-Christ est la lumière du monde. Dans ce monde, il y a tellement de confusion, tellement de mélange, que le monde lui-même ne sait plus sur quoi s'appuyer. C'est pas étonnant qu'on dise que le monde est dans la confusion, est dans les ténèbres, parce qu'il y a tellement de mensonges. Et nous qui sommes les ambassadeurs de Christ, nous sommes la lumière, et nous devons briller de toutes nos forces. Comment? En disant uniquement ce que Dieu nous dit de dire. De ne pas inventer des choses. C'est très important, les paroles, dans les fonctions d'un ambassadeur. Nous ne perdons que cette fonction que lorsque nous régnons Christ. Si vous rejetez Christ dans votre vie, vous n'êtes plus un ambassadeur de Christ. Nous sommes des ambassadeurs de Christ. 2 Corinthiens 5, verset 20 nous le dit. Permettez encore que je le lise. 2 Corinthiens 5, verset 20. 2 Corinthiens 5, verset 20. Nous faisons donc les fonctions d'ambassadeurs pour Christ. Nous, c'est qui? Nous qui avons cru en Jésus-Christ. Ce n'est pas que Paul est spécial. Ce n'est pas que Paul est particulier. Non. Le « nous » que Paul utilise n'a rien à voir avec les apôtres, n'a rien à voir avec les évangélistes seulement. Non, c'est le corps de Christ. Nous faisons fonction d'ambassadeur de Christ. Et un ambassadeur ne répète que les mots de son gouvernement. C'est très important, très important. Deutéronome 11, verset 18. Deutéronome 11, verset 18. Deutéronome 11, verset 18. Mettez dans vos cœurs et dans votre âme ces paroles que je vous ai dites. Vous les lirez comme un signe sur vos mains. Elles seront comme des frontaux entre vos yeux. Verset 19. Vous les enseignerez à vos enfants et vous leur en parlerez. Quand tu seras dans ta maison, quand tu iras en voyage, quand tu te coucheras et quand tu te lèveras. Les paroles de Dieu. Deutéronome nous dit de nous rappeler, de mettre les paroles de Dieu dans notre cœur, dans notre âme. Pourquoi? Parce que nous sommes des ambassadeurs de Christ. De telle sorte que lorsque nous allons parler, ça c'est maintenant le verset 19,
nous allons les enseigner à nos enfants. Que nous soyons en voyage, que nous soyons dans la maison, que ce soit le jour, que ce soit la nuit, ce qui doit sortir de nos bouches doit être les paroles de Dieu. Pourquoi ? Parce que nous sommes ses envoyés, nous sommes les ambassadeurs de Christ et nous ne disons que ce que Dieu nous demande de dire. Vous voyez ? Certains diront que non, c'était seulement les fonctions des prophètes. Oui, dans l'Ancien Testament, oui, la bouche autorisée, oui, les prophètes. Mais pour nous qui sommes dans le Nouveau Testament, nous sommes des ambassadeurs de Christ et lorsque nous parlons, nous devons savoir que nous engageons le royaume de Dieu. Voilà pourquoi arrêtons d'inventer des histoires. Arrêtons de mentir au nom de Dieu. Arrêtons de chercher nos propres intérêts. Parce que en tant qu'enfant de Dieu, en tant qu'ambassadeur de Christ, les paroles que nous prononçons engagent le royaume de Dieu. À force de mentir, à force de dire des contre-vérités, nous finissons, nous risquerons de perdre notre fonction d'ambassadeur. Essayez d'imaginer l'ambassadeur des États-Unis, l'ambassadeur de France, l'ambassadeur de Suisse, l'ambassadeur de Japon dans votre pays, se présentant devant votre président, disant des choses que son gouvernement ne lui a pas autorisé de dire. Et que son gouvernement l'apprenne. Premièrement, son gouvernement ne sera pas content. Bon, je ne peux pas vous dire avec précision parce que je ne connais pas le règlement d'ordre intérieur qui régit les ministères des affaires étrangères. Mais certainement qu'il sera sanctionné. Et peut-être même qu'il sera retiré de sa fonction d'ambassadeur. Christ fera la même chose. Peut-être que lui va prendre un peu plus de temps. Il va envoyer d'autres ambassadeurs pour rappeler à ses ambassadeurs en fonction qui vivent dans le péché, qui vivent dans le mensonge, que ce que vous faites n'est pas correct. Mais si ces ambassadeurs continuent dans leur voie de péché, dans leur style de vie, ils vont se retrouver déchus de leur fonction. Peut-être même qu'ils vont continuer à croire qu'ils restent des ambassadeurs de Christ alors que Christ les a rejetés. C'est très important, mon frère. C'est très important, ma sœur. Il y a actuellement, dans ce monde, des hommes et des femmes qui continuent de croire qu'ils sont des ambassadeurs de Christ, alors qu'ils ont été rejetés par Christ. Pourquoi ? À cause de leur style de vie. Pourquoi ? À cause des paroles qu'ils prononcent. Christ les a rejetés. Mais Christ permet aujourd'hui que vous écoutiez ce message parce qu'il veut que les ambassadeurs qui ont perdu leur fonction récupèrent leur fonction. Cela est possible. Jésus a dit, venez à moi vous tous qui êtes fatigués et chargés. Je vous donnerai du repos. Jésus-Christ dit, revenez à moi. Je me tiens à la porte et je frappe. Si quelqu'un entend ma voix et ouvre, je dînerai avec lui. En d'autres termes, ils auront communion. Vous pouvez récupérer votre fonction d'ambassadeur. Vous pouvez récupérer. Christ ne vous a pas rejeté éternellement. Il s'est simplement retiré parce que le style de vie que vous meniez l'empêchait de continuer de vivre en communion avec vous. Mais aujourd'hui, il vous dit, je peux pardonner vos péchés. Mon sang est suffisamment efficace pour purifier votre vie. Et c'est très simple, il suffit simplement de lui demander pardon. Il suffit simplement de lui demander de revenir dans votre vie. Les rétrogrades, ceux qui ont abandonné la foi, ont perdu leur fonction d'ambassadeur de Christ. Il y a même, entre guillemets, d'autres hommes de Dieu, entre guillemets je dis, qui inventent des histoires au nom de Christ, en fait pour se faire davantage d'argent. Dieu est en train de vous parler à vous aussi. Si vous ne marchez pas dans la vérité, si vous ne marchez pas dans les paroles de Dieu, vous n'occupez plus les fonctions d'ambassadeur de Christ. Mais Dieu vous donne l'opportunité aujourd'hui de récupérer cette fonction en Jésus-Christ d'ambassadeur. Et c'est très simple. Il vous suffit simplement de demander pardon.
Si ce message vous a touché, si ce message vous appelle à la repentance, baissez simplement la tête dans la prière et répétez ces simples mots. Dites, Père éternel, j'ai entendu ta parole, j'ai entendu ton message et je te demande pardon. Pardon parce que j'ai déshonoré ma fonction d'ambassadeur de Christ. J'ai vécu comme un homme qui n'a pas été envoyé par Christ dans ce monde. J'ai prononcé des paroles qui ne venaient pas de toi. Et je te demande pardon. Et j'invoque l'efficacité du sang de Jésus-Christ dans ma vie pour me pardonner et me purifier de tout péché. Je crois et je confesse que maintenant je suis purifié, lavé de toute forme de péché. Et je demande pardon. Et je crois que maintenant au moment où je suis en train de prier, je suis blanc comme neige. Et je crois et je confesse que je prends maintenant un nouveau départ avec Jésus-Christ. Au nom de ton Fils Jésus-Christ, j'ai ainsi prié. Amen. Si vous avez fait cette prière, croyez que par la foi, vous prenez un nouveau départ avec Jésus-Christ. Que vous réoccupez vos fonctions d'ambassadeur. Que vous êtes maintenant un envoyé de Jésus-Christ dans ce monde des ténèbres. 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Je suis Raphaël Mambou, le nom de cette émission est Venez à Jésus. Nous nous retrouvons la fois prochaine, toujours sur le même thème, l'identité du croyant en Christ. Que Jésus continue de vous bénir, que Jésus continue de vous garder. À la fois prochaine. Amen. Bonjour à tous, je suis Raphaël Mambou. Que Jésus vous bénisse, qui que vous soyez, où que vous soyez. Le nom de cette émission est Venez à Jésus. 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Comme je le dis souvent, c'est une grâce, c'est un privilège, c'est une bénédiction que Dieu nous donne, vous et moi, de pouvoir nous retrouver autour de la parole de Dieu, de partager la parole de Dieu, d'écouter les directives de Dieu, d'être instruit, d'être encouragé, d'être redressé par la parole de Dieu. Vous savez, beaucoup d'hommes et de femmes auraient voulu être à notre place en ce moment, ils n'ont pas cette grâce. Vous et moi qui avons cette grâce, nous devons profiter. Nous devons profiter de cette grâce. Car lorsque Dieu parle, il ne parle pas pour le plaisir de parler. Lorsque Dieu finance quelque chose, il ne le fait pas pour le plaisir de le faire. Il a un but, celle de sauver, de guérir, de diriger quelqu'un, d'instruire quelqu'un. Et je suis convaincu qu'en ce matin, Dieu va encore faire de grandes choses dans la vie de quelqu'un. Je ne sais pas quoi, mais ce que je sais, c'est que Dieu va changer la vie d'un homme ou d'une femme ce matin. Avant que nous commencions à prier, je voudrais d'abord remercier tous les partenaires du ministère Jésus pour tous. Tous ceux qui nous soutiennent financièrement, spirituellement, pour que ces émissions passent, pour que ces émissions soient d'une bien meilleure qualité, je voudrais vous dire merci. Ceux qui réagissent, qui nous disent, qui nous appellent pour nous dire que ces émissions leur font du bien, que leurs vies sont changées, leurs vies sont transformées, que Dieu vous bénisse. Même ceux qui nous bipent, nous voulons vous dire merci et que Jésus vous bénisse encore et encore. Prions avant que nous puissions continuer sur notre thème, la nouvelle créature. Père éternel, je voudrais te dire merci. Merci pour ce jour, merci pour mon frère, merci pour ma sœur, présent au travers de leur radio. Je ne sais pas ce que tu vas faire exactement ce matin, mais ce que je sais, c'est que tu vas faire du bien. Comment tu vas le faire, je ne sais pas. Mais je sais que tu vas faire du bien. Et je te demande, Père,
d'être présent. Car tu dis dans ta parole, si deux ou trois sont réunis autour de ma parole, tu es présent. Je te remercie, je te bénis, je te loue et je te rends grâce pour cela. Au nom de ton Fils Jésus-Christ. Amen. Le thème que nous avons commencé à exploiter depuis aujourd'hui 12 émissions, c'est la nouvelle créature. Je voudrais vous inviter très rapidement à lire nos textes de base. Pour ceux qui sont réguliers, qui suivent ces émissions régulièrement, nos textes de base, ils peuvent le dire par cœur. Galates 6, verset 15. Galates 6, verset 15. Car ce n'est rien que d'être circoncis ou incirconcis. Ce qui est quelque chose, c'est d'être une nouvelle créature en Jésus-Christ. C'est d'être une nouvelle créature. Galates 6, verset 15. Car ce n'est rien que d'être circoncis ou incirconcis. Ce qui est quelque

il est une nouvelle créature. Donc la nouvelle créature, c'est d'être en Jésus-Christ. Les choses anciennes sont passées. Voici, toutes choses sont devenues nouvelles. La version Semeur, comme nous l'avons dit dans les émissions précédentes, si quelqu'un est uni à Christ, il est une nouvelle créature. Toutes choses sont devenues nouvelles. Tout son passé est oublié. Si vous êtes uni à Jésus-Christ, vous êtes une nouvelle créature. On n'est pas uni à Christ parce qu'on est membre d'une église, parce qu'on est passé par les eaux du baptême. C'est bien d'être membre d'une église, j'encourage cela. Du reste, si vous avez besoin de conseils pour trouver une église, vous pouvez appeler notre ministère. Mais ce n'est pas parce que vous êtes membre d'une église, que vous avez une carte de membre d'une église, qui fait de vous une nouvelle créature en Jésus-Christ. Non. Ce n'est pas parce que vous êtes membre d'une église, qu'elle soit catholique, protestante, église de réveil ou une église dite chrétienne, que les choses anciennes sont passées. Non. C'est en s'unissant à Christ, c'est en étant en Christ. Si vous n'êtes pas en Christ, vous êtes forcément en autre chose. Soit vous êtes en Adam, et Adam est un rebelle. Adam était un homme rebelle qui s'est rebellé contre la parole de Dieu, qui s'est rebellé contre l'autorité de Dieu, et tous ceux qu'il a engendrés, la Bible nous dit qu'il les a engendrés selon le modèle d'Adam. Mais lorsqu'on vient à Christ, lorsqu'on donne sa vie à Jésus-Christ, lorsqu'on est né de nouveau, lorsqu'on devient un vrai chrétien, on est une nouvelle créature à l'image de Christ. Et ça, c'est très important. Nous avons vu que la nouvelle créature est une personne bénie, est une personne prospère, est une personne qui possède tout en Jésus-Christ. Nous avons aussi vu que c'est une personne, la nouvelle créature, le vrai chrétien, est une personne qui peut tout accomplir en Christ, qui est fortifié, qui, comme Paul le dit carrément, « Je puis tout par Jésus-Christ qui me fortifie. » Et c'est ça, c'est sur ce point-là que nous continuons aujourd'hui. Mon frère, ma sœur, je suis venu vous dire ce matin que le chrétien n'est pas une créature faible. Au contraire, elle est forte. Pas par sa force naturelle, mais par Jésus-Christ. Nous avons vu dans Zacharie 4, verset 6, la Bible nous dit que ce n'est ni par force ni par puissance, mais c'est par mon esprit, dit l'Éternel. Ce n'est pas par votre propre force que vous réussissez à faire certaines choses, mais c'est par l'esprit de Dieu, c'est par Dieu, c'est par Jésus-Christ que vous réussissez. Nous avons vu dans le psaume 60, verset 14, que Dieu nous dit qu'avec Dieu nous ferons des exploits. Et il écrasera nos ennemis. En fait, ce que je suis venu vous annoncer ce matin, qui que vous soyez un homme ou une femme, que votre tribu soit considérée comme la tribu la plus pauvre, avec Christ, en Christ, vous pouvez réussir dans des domaines dans lesquels vous aviez échoué dans les années passées. Vous pouvez bâtir une entreprise, vous pouvez réussir dans les affaires, vous pouvez réussir dans votre mariage, vous pouvez réussir l'éducation de vos enfants, vous pouvez réussir votre ministère, vous pouvez tout accomplir par Jésus-Christ qui vous fortifie. Nous avons vu aussi dans Ésaïe 54, versets 2 à 3, où Dieu nous demande d'élargir l'espace de notre tente. En d'autres termes, Dieu nous demande d'avoir une plus grande vision de notre vie, une plus grande vision de notre ministère, une plus grande vision de notre famille, une plus grande vision dans nos domaines des affaires. Dieu nous demande de ne pas voir petit. Ce n'est pas une si mauvaise chose que de voir petit. Mais Dieu nous demande de nous élargir, de voir grand, de voir beaucoup plus grand, c'est possible.

0: Mais vous allez me dire, mais je suis tout petit. Et c'est ça que je suis venu vous annoncer encore. Vous pouvez commencer tout petit, mais réussir. Dans Matthieu 13, et ça c'est la parole de notre Seigneur directement, de notre Seigneur Jésus-Christ. Matthieu 13, versets 31 à 32, il nous est dit ceci dans la parabole. Il nous est dit ceci, il leur proposa une autre parabole. Et il dit, le royaume des cieux est semblable à un grain de sénevé qu'un homme a pris et semé dans son champ. C'est la plus petite de toutes les semences. Mais quand il a poussé, il est plus grand que tous les légumes et devient un arbre, de sorte que les oiseaux du ciel viennent habiter dans ses branches. Jésus nous dit ceci. Bien sûr, c'est la parabole du... Ce sont des paraboles sur le royaume de Dieu. Mais une parabole, c'est un enseignement qui peut être appliqué dans tous les domaines. Et Jésus nous dit que l'on peut commencer avec des faibles choses. Mais ces faibles choses, ces toutes petites choses, peuvent devenir si grandes, si puissantes, si remarquables, que les autres vont bénéficier de notre ministère, de notre grâce, des exploits que nous allons faire avec Dieu. Mon frère, ma sœur, ne vous négligez pas. La Bible dit que nous sommes des créatures merveilleuses. La Bible dit que nous sommes bénis. La Bible dit que nous sommes plus que vainqueurs. La Bible dit que nous sommes le sel de la terre et la lumière des nations. En fait, ce que la Bible nous dit, c'est que nous sommes des êtres si merveilleux que tout ce que nous faisons avec Jésus-Christ, lorsque nous le faisons qui est conforme à sa parole, va au bénéfice des autres. Nous ne faisons pas les choses pour nous-mêmes, mais nous faisons les choses pour que les autres bénéficient de notre grâce. Écoutez, la lumière n'a pas besoin d'une lumière pour elle-même, non. C'est pour les autres, c'est pour que les autres puissent être éclairés. Le sel n'a pas besoin de sa saveur pour elle-même, c'est pour que les autres bénéficient. Dans la nourriture, pour éviter la corruption. C'est le sel qui donne cela, ce sont ses caractéristiques. Et c'est ce que vous êtes, c'est ce que je suis en Jésus-Christ. Vous pouvez commencer petit, vous pouvez commencer avec un commerce de 50 dollars, de 10 dollars, je ne sais pas. Mais ce que je sais, c'est qu'avec Jésus-Christ, vous allez faire des exploits. Jésus lui-même a commencé un ministère avec une douzaine de disciples. Aujourd'hui, plus de 2000 ans plus tard, Jésus-Christ a eu et a des centaines, des milliards de disciples. Aujourd'hui, on dit que la Bible est le livre le plus traduit. Aujourd'hui, Jésus-Christ est le sujet de certains livres, tellement on a écrit sur Jésus-Christ qu'il paraît qu'il n'y a pas assez de bibliothèques dans le monde pour contenir tous les livres qui ont été écrits sur Jésus-Christ. Et Jésus-Christ a tout fait ces choses lorsqu'il est venu sur terre en tant qu'homme, afin de nous montrer l'exemple. Mon frère, ma sœur, je suis venu vous dire que vous pouvez réussir. Je ne sais pas quelle est la vision que Christ a mis dans votre cœur, mais vous pouvez la réussir. L'apôtre Pierre a réussi. L'apôtre Paul a réussi. S'ils ont réussi avec Christ, pourquoi vous devez échouer avec Christ? Le problème, c'est que peut-être vous avez peur. Peut-être que vous êtes timide. Voici ce que Dieu dit sur l'esprit de timidité. Lisez avec moi dans 2 Timothée 1, verset 14. Pardon, verset 7. 2 Timothée 1, verset 7. Il nous est dit ceci. Ce n'est pas un esprit de timidité que Dieu nous a donné, mais un esprit de force, d'amour et de sagesse. Ce n'est pas un esprit de timidité que Dieu nous a donné. D'autres versions disent ce n'est pas un esprit de peur que nous avons reçu de la part de Dieu, mais un esprit de force ou de courage, d'amour et de sagesse. Si vous avez reçu Jésus-Christ dans votre vie, vous avez reçu l'Esprit de Dieu aussi, et cet esprit n'est pas un esprit qui vous met dans la peur, dans le doute. Est-ce que je vais réussir? Comment les choses vont se passer? Non. Tout ce que vous et moi nous faisons avec Christ, nous réussissons. Moi, Raphaël, qui vous parle en ce moment, je suis pleinement convaincu que tout ce que j'ai vu déjà, tout ce que j'ai pu réaliser avec Dieu, ne sont que des petites choses comparées à ce que nous allons faire encore avec Dieu dans les jours à venir. Je suis convaincu et je crois et je confesse que Dieu est en train d'ouvrir de plus grandes portes devant moi pour mon ministère, pour ce ministère qui s'appelle Jésus pour tous. Nous avons commencé à Shalom Africa avec une émission. Aujourd'hui, nous en sommes avec deux. Demain, je suis convaincu que nous aurons une troisième émission. Et d'ailleurs, nous sommes déjà en train de préparer la troisième émission. Je suis convaincu, mon frère. Je suis convaincu, ma sœur, que Dieu est en train de faire de grandes choses pour nous. Que les anges sont en train d'exercer leur ministère en notre faveur. Qu'il est en train de faire, que Dieu est en train de faire entrer les finances afin que nous puissions évangéliser au travers des médias, à la télévision, à la radio. Nous sommes en train d'élargir notre ministère. Nous sommes en train d'élargir notre vision. Pourquoi? Parce que je sais qu'avec Dieu, nous sommes en train de faire des exploits. Et c'est ce que je suis venu vous encourager. Ne vous découragez pas, mon frère. Ne vous découragez pas, ma sœur. C'est la plus petite des graines, nous a dit Jésus dans Matthieu 13. 31-32. C'est la plus petite. Mais quand il a poussé, c'est-à-dire qu'il y a un travail qui est en train d'être fait, nous devons travailler. Nous devons nous perfectionner. Nous devons nous améliorer. Ne soyons pas fainéants. Le chrétien ne doit pas être un fainéant. Nous avons une vision. Travaillons cette vision. Perfectionnons-nous dans cette vision. Voyons ce qu'il y a de mieux. Utilisons ce qu'il y a de meilleur et laissons Dieu faire le miracle pour nous. Moi, je fais ma part et je sais que Dieu fait la sienne. Quand il a poussé, il est devenu grand, plus grand que les légumes et devient un arbre, de sorte que les oiseaux du ciel viennent habiter. C'est extraordinaire. Ce qui était la plus petite, la plus méprisable. C'est pour cela que je suis venu dire à ceux qui méprisent les autres que c'est un péché. La Bible dit « Celui qui méprise son prochain commet un péché ». C'est ce que nous dit le livre des Proverbes. Ne méprisez personne. Ne méprisez jamais les faibles commencements. Et vous-même qui commencez, ne vous voyez pas petit. Voyez-vous comme Dieu vous voit. Et comment Dieu vous voit? Il vous voit grand. Il vous voit puissant. Au travers de son Fils Jésus-Christ. Ne nous décourageons jamais. Ne nous lassons pas de travailler notre vision. Élargissons notre vision. Quelle est cette vision que Dieu a mis dans votre cœur? Travaillez cette vision. Augmentez-la. Perfectionnez-la. Et vous allez réussir. J'aime ce verset dans Philippiens 4 que nous avons lu déjà. Je disais Philippiens 4, verset 13. Je puis tout par celui qui me fortifie. Je peux tout accomplir par Jésus-Christ. Vous pouvez tout accomplir par Jésus-Christ. Ce n'est pas que Jésus-Christ a des enfants spéciaux, qu'il aime un être plus qu'un autre. Non, ce n'est pas que Jésus-Christ m'aime moi plus que vous. Non! La Bible nous dit qu'il ne fait exception de personne. Il n'y a pas de favoritisme devant Dieu. Mais c'est juste une question de foi, de courage, de persévérance avec Dieu. Persévérer avec Dieu. Soyez pleins de courage. Nous avons reçu un esprit de force, d'amour et de sagesse. Ça ne coûte rien d'essayer. Comme je vous ai dit là, dans les émissions précédentes, il y a eu une petite statistique que j'ai lue au sujet des entreprises en France, les petites et moyennes entreprises. D'après ce sondage, ou plutôt d'après cette étude, je m'excuse, 2/3 des entreprises, des petites et moyennes entreprises qui sont en France, ont commencé par des hommes et des femmes qui n'ont pas mis leurs pieds, qui n'ont jamais étudié dans des écoles de commerce. Mais ils ont osé faire. Ils ont osé commencer. Et quand ils ont commencé, certains ont réussi, d'autres ont échoué. Mais le 2/3 de ces entreprises sont bâties par des hommes qui n'ont jamais mis leurs pieds dans des écoles de commerce. Pourquoi est-ce qu'ils ont réussi ? Parce qu'ils ont osé. Et beaucoup ne sont pas des enfants de Dieu. Vous êtes un enfant de Dieu. Moi, je suis convaincu que vous pouvez réussir. Je peux réussir. Je vais réussir ce que j'entreprends avec Jésus-Christ. Josué 1:8 nous dit ceci. Josué, c'est dans l'Ancien Testament. Que ce livre de la loi ne s'éloigne point de ta bouche. Médite-le jour et nuit pour agir fidèlement selon tout ce qui est écrit. Car c'est alors que tu auras du succès dans tes entreprises. C'est alors que tu réussiras. Verset 9. Ne t'ai-je pas donné cet ordre ? Fortifie-toi et prends courage. Ne t'effraie point. Ne t'épouvante point. Car l'Éternel ton Dieu est avec toi dans tout ce que tu entreprendras. Josué est dans le même cas que beaucoup d'hommes et de femmes aujourd'hui. Il est effrayé, il a peur, mais Dieu lui dit qu'est-ce qu'il doit faire pour réussir. Il lui dit, médite le livre de la loi. Pour nous aujourd'hui, le livre de la loi, c'est la Bible. Nous devons la connaître. Voilà pourquoi j'insiste encore. Lisez la Bible d'un bout à l'autre, vous devez la connaître. C'est vrai que nous n'allons pas retenir tous les versets, mais la Bible doit devenir notre livre de conduite, notre code de conduite. Je suis toujours étonné, je suis toujours choqué lorsque je rencontre des chrétiens qui me disent qu'ils n'ont même pas de Bible. Certains n'ont même pas de Bible. Il faut les inciter, il faut les encourager, il faut les pousser à acheter une Bible, leur propre Bible. Mon frère, ma sœur, la Bible est le livre qui a été écrit, inspiré par Dieu, et Dieu a toujours réussi tout ce qu'il entreprend. Et il veut que nous soyons à son image. Rappelez-vous de cela. Créons l'homme à notre image et à notre ressemblance. Dieu ne nous a pas créés en Jésus-Christ pour que nous puissions échouer. Non, il veut que nous réussissions. Mais comment ? Il nous donne des directives au travers de sa parole. Lisez la Bible, méditez la Bible, confessez des versets bibliques. Et laissez Dieu faire le miracle dans votre vie. Mon frère, ma sœur, c'est possible de réussir tout ce que vous allez entreprendre avec Christ, pas sans Christ. Voilà pourquoi je dis que la religion ne sert de rien. Ce n'est pas parce que vous êtes catholique, protestant, que vous allez réussir dans vos entreprises. Gloire à Dieu si vous réussissez sans Christ. Mais ce que je suis venu annoncer, ce sont ceux qui se sont découragés, ceux qui disent « je sers Christ ». Mais ma vie est sans saveur. Je dis c'est faux. Commencez quelque chose avec Christ et vous allez réussir. Paul le dit, je puis tout par celui qui me fortifie. Je peux tout par celui qui me fortifie. Mon frère, ma sœur, sans Jésus-Christ dans votre vie, cela n'est pas possible. La Bible dit, si Dieu est pour nous, qui sera contre nous ? Pour que Dieu soit de notre côté, il faut que nous ayons reçu Jésus-Christ dans notre vie. Pas reçu l'Église catholique, pas reçu l'Église protestante, pas reçu l'Église de réveil, mais Jésus-Christ. Jésus-Christ. La Bible dit, car Dieu a tant aimé le monde, qu'il a donné Jésus-Christ. Il n'a pas donné l'Église catholique, il n'a pas donné l'Église protestante, il n'a pas donné l'Église de réveil, mais il a donné Jésus-Christ. Donc c'est Jésus-Christ qui est la source de toutes nos bénédictions. Si Jésus-Christ n'est pas dans notre vie, Dieu n'est pas avec nous. Si nous avons rejeté Christ, sachant que nous avons rejeté Dieu. Car Christ, c'est Dieu. Christ, c'est le chemin qui mène à Dieu. Jésus a dit, je suis le chemin, la vérité et la vie. Le chemin du succès. Le chemin qui mène à Dieu. Le chemin qui mène à la vérité, le chemin qui mène à la vie, s'appelle Jésus-Christ. Si vous n'avez pas Jésus-Christ, ou si vous avez rejeté Jésus-Christ, ou si vous avez rétrogradé dans la vie de Christ, aujourd'hui est le jour du salut. Aujourd'hui est le jour où Jésus-Christ vous dit, je veux devenir votre sauveur et votre Seigneur personnel. Pour cela, c'est très simple. Faites cette simple prière après moi. Fermez les yeux et répétez après moi. Dites, Père éternel, au nom de ton Fils Jésus-Christ, je viens devant toi. J'accepte Jésus-Christ comme mon Sauveur et mon Seigneur personnel. Je m'engage aujourd'hui et jusqu'à la fin de ma vie à être un témoin de Christ dans ma vie de tous les jours. Je crois que Jésus-Christ est mort et ressuscité à la croix, est mort à la croix et ressuscité pour moi. Je crois et je confesse que aujourd'hui et maintenant, je suis une nouvelle créature en Jésus-Christ. Au nom de Jésus-Christ, amen. Si vous avez fait cette prière, croyez par la foi que vous êtes une nouvelle créature. Vous êtes béni, vous êtes prospère, vous réussissez, vous êtes protégé, vous êtes aimé de Dieu. Si vous avez besoin de prières, de conseils ou bien d'être dirigé vers une église vivante qui est basée sur la parole de Dieu, vous pouvez joindre notre ministère qui s'appelle le ministère Jésus pour tous au +243 819 910 910. 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Le nom de cette émission est « Venez à Jésus ». 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Je m'appelle Raphaël Mambou. Nous nous retrouvons la semaine prochaine, la prochaine émission, avec un nouveau thème. Que Jésus vous bénisse, qu'il vous bénisse abondamment. Au nom de Christ. Amen.
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2: Dans mon enfance, j'ai eu beaucoup de chance, parce que je suis née dans une famille unie, ce qui est très rare aujourd'hui. Mes parents et nous, les enfants, de même que mes deux grands-mères, on s'est toujours aimés. Je n'ai jamais connu de problèmes familiaux et mes parents aussi toujours eu du travail. Donc matériellement, on n'a pas eu de problème non plus. Très tôt, mes parents m'ont envoyé à l'école du dimanche, et c'est sans doute là que j'ai entendu parler de Dieu pour la première fois. Ensuite, j'ai été au catéchisme, à l'église protestante, et là aussi on parlait de Dieu. Par ces différents moyens, j'ai appris que Jésus était venu sur la terre, qu'il avait parlé et agi pour le bien des hommes, qu'il était mort sur une croix et ressuscité pour que nous soyons sauvés. Tout ça, je ne le comprenais pas bien, mais j'étais intéressée quand même et je voulais en savoir plus. Je me souviens même que, pendant une période, j'allais très souvent au culte le dimanche, un peu comme j'allais à l'école pendant la semaine, pour apprendre des choses, entendre parler de la Bible, mais je me rendais bien compte que je ne comprenais pas grand-chose. De temps en temps, je priais aussi, mais pas pour des choses précises et rien ne se passait. Vers l'âge de 16-17 ans, différentes choses m'ont choquée. D'abord, je me suis rendu compte que les Juifs n'avaient pas une religion comme les autres, mais que leur religion coïncidait aussi avec un peuple bien précis. Ensuite, j'ai appris que, pendant la Seconde Guerre mondiale, certains hommes avaient eu comme idée de tuer les Juifs jusqu'au dernier, de les éliminer de la planète, et je trouvais ça vraiment très étrange. Et après la guerre, pour ces Juifs qui restaient et qui étaient éparpillés dans tous les pays, on a pris un morceau de territoire de la Terre, en grignotant à d'autres pays, et on a créé un nouvel État, à partir de rien. Les autres peuples ont toujours dû se battre pour accroître leur territoire, et là c'était un peuple qui n'avait aucun territoire et à qui on en donnait un. Et ce que je trouvais vraiment extraordinaire aussi, c'est que ce peuple possédait ce territoire il y a 2000 ans, avant que les Romains ne les chassent. Ensuite, ils ont été dispersés dans tous les pays, et pourtant, tout au long de ces 2000 ans, jamais ils ne se sont confondus avec eux. Ils sont toujours restés une entité propre. ce qui est d'autant plus étonnant quand on compare par exemple avec le peuplement des États-Unis, qui a été formé il y a 300 ans des migrants de nombreux pays, et pourtant il est difficile aujourd'hui de savoir qui sont les descendants des Français, des Espagnols, des Anglais, des Allemands, des Italiens. Toutes ces choses amenaient pour moi des quantités de questions. Je continuais à lire la Bible de temps en temps et peu à peu j'ai compris certains passages dans l'Ancien Testament où il est question du peuple juif. Dans certains textes, par exemple, écrits bien avant que les événements ne se produisent, Dieu avertit son peuple, le peuple juif, qu'il va le disperser dans toutes les nations à cause de son péché. Mais il dit aussi qu'il va de nouveau le rassembler sur sa terre, parce qu'il l'aime et a fait alliance avec lui. J'ai également lu dans l'Ancien Testament des textes très nombreux qui annoncent la venue du Messie Jésus et parlent par avance de ce qu'il fera sur la terre. L'histoire de Jésus-Christ racontée dans le Nouveau Testament est devenue alors beaucoup plus réelle et plus proche pour moi et m'a vraiment interpellée. Comment se peut-il que les prophètes, qui ont vécu avant Jésus-Christ, aient pu écrire avec autant de précision l'action de celui qui devait venir? Toutes les promesses que Jésus avait prononcées lorsqu'il était sur la terre avec ses amis, promesses d'être avec tous les hommes qui veulent le connaître, est-ce que cela pouvait être pour moi aussi, aujourd'hui? Moi aussi j'ai voulu connaître le pardon de Dieu, parce que je réalisais bien que mes pensées, mes attitudes étaient bien souvent mauvaises et péchées. Jésus est celui qui a été blessé pour mes péchés, comme il a été blessé pour les tiens aussi. J'ai demandé pardon à Dieu pour le mal que je faisais, même dans les petites choses. J'ai demandé pardon parce que il avait dû envoyer Jésus-Christ souffrir et mourir sur la croix pour que je puisse être réconcilié, sauvé de mon péché. Je l'ai aussi remercié pour sa vie, qu'il a donnée ainsi, et je sais qu'il m'a accepté. Jésus nous appelle tous à lui. Il te cherche aussi toi, parce qu'il est aussi mort pour toi, à cause des pensées mauvaises que tu as et du mal que tu fais autour de toi, même sans le vouloir, pour que tu sois pardonné et réconcilié avec Dieu, et pour que tu commences à vivre autrement avec lui. Si tu veux connaître Dieu, le pardon grâce à Jésus-Christ est le seul chemin que Dieu a prévu depuis le début.
0: Bonjour à tous, je suis Raphaël Mambou, que Jésus vous bénisse, qui que vous soyez, où que vous soyez. Le nom de cette émission est « Venez à Jésus ». C'est une grâce, c'est un privilège, c'est un honneur de pouvoir vous retrouver encore une fois aujourd'hui autour de la parole de Dieu pour partager quelques versets bibliques. Ce n'est pas parce que nous sommes meilleurs, ce n'est pas parce que nous sommes plus spirituels, excellents ou quoi que ce soit, c'est simplement que Dieu nous a fait grâce, et à vous et à moi. Et je voudrais que nous puissions profiter au maximum de cette grâce. Je vous invite à lire Marc 12, verset 31. Marc 12, verset 31. Voici le second, tu aimeras ton prochain comme toi-même. Il n'y a pas d'autre commandement plus grand que cela. Depuis déjà quelques émissions, nous sommes en train de partager sur « Tu aimeras ton prochain ». Mais avant de continuer, je voudrais que nous prions, que nous rendions gloire à Dieu pour ce jour, le remercier. Père éternel, merci. Merci pour ta parole, merci pour ces hommes et ces femmes qui se tiennent autour de leur poste, à côté de leur ordinateur, qui écoutent cette émission maintenant. Père, je te demande de pouvoir parler à chacun d'entre nous. Je ne suis pas meilleur, je ne suis pas plus spirituel que qui que ce soit, mais je voudrais me disposer à ce que tu m'utilises maintenant, Seigneur, afin que tu communiques ton message à ton peuple aujourd'hui, que tu nous redresses, que tu nous corriges, que tu nous diriges, car nous avons besoin de cela. Seigneur, aimer son prochain comme soi-même n'est pas quelque chose de facile. Et je voudrais que, après ce message, Seigneur, que ton esprit vive pleinement au milieu de chacun d'entre nous. Que ton esprit s'exprime pleinement, Seigneur. Merci. C'est au nom de ton Fils Jésus-Christ que j'ai prié. Amen. Tu aimeras ton prochain comme toi-même. C'est notre troisième émission. Voici le second, tu aimeras ton prochain comme toi-même, il n'y a pas d'autre commandement plus grand que cela. Il n'y a pas d'autre commandement plus grand que aimer Dieu et aimer son prochain. Aimer Dieu et aimer son prochain. Comment peut-on aimer Dieu si nous n'aimons pas le voisin que nous rencontrons? Comment peut-on dire « j'aime Jésus-Christ » lorsque on déteste un homme d'une autre race, on ne supporte pas un homme d'une autre race, d'une autre couleur, si je puis dire. Comment peut-on aimer Dieu et détester un homme ou une femme d'une autre tribu, d'une autre province, d'une autre ethnie? Comment peut-on aimer Dieu et ne pas aimer quelqu'un qui est d'une classe différente? Nous sommes riches et nous n'aimons pas ceux qui sont riches comme nous. Ou nous sommes dans la moyenne et nous détestons tous ceux qui ne sont pas du même niveau social que nous. Nous avons des grands diplômes universitaires et nous n'aimons pas ceux qui n'ont pas de titre académique comme nous. Ce n'est pas possible. Dieu dit que nous sommes en ce moment-là des menteurs. Car comment peut-on aimer Dieu que l'on ne voit pas, mais on aime? Comment peut-on aimer Dieu que l'on ne voit pas et qu'on déteste celui qu'on voit? Dans 1 Jean 4, verset 20, il est dit ceci. Si quelqu'un dit « J'aime Dieu » et qu'il haïsse son frère, c'est un menteur. Car celui qui n'aime pas son frère qu'il voit, comment peut-il aimer Dieu qui ne voit pas? Vous dites, je dis, j'aime Jésus-Christ. Je suis serviteur de Jésus-Christ. Mais mon frère, ma sœur, que ce soit frère et sœur dans le sens restreint ou élargi, frère et sœur que nous rencontrons au travail, que nous rencontrons à l'église, que nous rencontrons dans un taxibus, que nous rencontrons au marché, au supermarché, que nous croisons dans la rue, mais nous n'avons pas de l'amour. Et le terme, le mot que l'apôtre Jean utilise est de la haine, parce que le contraire de l'amour, c'est de la haine. Comment pouvons-nous aimer Dieu et haïr notre frère? Comment pouvons-nous dire « j'aime Dieu » mais je ne considère pas les intérêts de l'autre? Je ne me préoccupe pas de la vie de l'autre, de ce que l'autre peut ressentir, de ce que l'autre peut vivre, de ce que l'autre peut éprouver. Je ne pense qu'à moi et à Dieu. Dieu dit, une telle personne est un menteur. Non seulement il est un menteur face à Dieu, il est un menteur face à lui-même, il est aussi un menteur face aux autres. Parce qu'il tape des mains dans l'église, il lève les mains vers le Seigneur, mais son frère, il ne l'aime pas. Et je suis même tenté de dire que de tels hommes, de telles femmes, ne vont jamais se préoccuper à ce que l'Évangile aille de l'avant. Pourquoi? Parce qu'ils ne se préoccupent pas du salut des autres. Le chrétien doit être plein d'amour pour les perdus. Le chrétien doit être rempli d'amour pour les non-chrétiens. Et le chrétien doit aimer les hommes et les femmes qui se disent aussi chrétiens, mais qui ne vivent pas dans l'amour de Christ. En fait, le chrétien doit être un modèle. Un modèle dans sa manière de parler, dans sa manière de vivre, dans sa manière d'aimer, de prouver son amour envers Dieu. En fait, si nous devions prouver notre amour envers Dieu, nous devons le montrer ou nous devons appliquer notre amour envers Dieu, envers les autres aussi. Si vous voulez prouver votre amour envers Dieu, c'est en aimant aussi les autres. Pas seulement en aimant Dieu, en disant « Seigneur, je t'aime, je vais à l'église, je tape des mains », mais aussi en aimant son prochain, comme soi-même. Et il n'y a pas de plus grand commandement, nous dit Jésus-Christ. Dans Jean 13, verset 34, Jean 13, verset 34, « Voici, je vous donne un commandement nouveau. » Ah, c'est qu'il y en avait un ancien. « Aimez-vous les uns les autres, comme je vous ai aimé. Vous aussi, aimez-vous les uns les autres. » Il répète. aimez-vous les uns les autres comme je vous ai aimé. Vous aussi, aimez-vous les uns les autres. Verset 35. À ceci, tous connaîtront que vous êtes mes disciples, si vous avez de l'amour les uns pour les autres. À ceci, le monde entier connaîtra que vous êtes des disciples, que je suis un disciple de Christ, lorsque le monde verra que j'ai de l'amour pour mon frère chrétien, peut-être pas affermi, peut-être faible dans la foi, peut-être en train de tomber, de se relever, le monde verra que je suis un disciple de Christ lorsque j'applique l'amour de Dieu dans ma vie pour les autres. Jésus ne dit pas qu'on connaîtra que vous êtes des disciples de Christ parce que vous imposez les mains aux malades et que les malades sont guéris, sauvés par millions. Non. Jésus ne dit pas qu'on reconnaîtra que vous êtes des disciples de Christ parce que vous organisez des campagnes d'évangélisation et des millions d'hommes et de femmes donnent leur vie à Jésus. Gloire à Dieu si cela arrive, mais ce n'est pas la caractéristique d'un disciple de Christ. Le monde reconnaîtra que vous êtes mes disciples si vous vous aimez les uns les autres. Mon frère, ma sœur, l'amour pour le prochain est la caractéristique et une des premières caractéristiques du disciple de Jésus-Christ. Nous devons aimer ceux qui sont aimables. Nous devons aimer ceux qui ne sont pas aimables. Jésus m'a aimé, moi, Raphaël, alors que je ne l'aimais pas lui avant. Alors que je ne me préoccupais pas de lui avant. Il est mort pour mes péchés. Je ne mérite ni son amour, ni sa grâce. Depuis que je l'ai rencontré, Dieu me demande aussi d'aimer mon prochain, comme lui il m'a aimé. Mon prochain ne mérite ni mon amour, ni ma compassion, ni ma grâce, ni mon attention, mais Dieu me demande, tu dois aussi l'aimer comme je t'ai aimé. Vous êtes peut-être marié. Votre femme, votre mari, vous ne l'aimez plus naturellement. Vous n'êtes plus amoureux de lui. Vous n'êtes plus amoureuse de lui. Parce qu'il n'est pas parfait. Parce qu'il commet des erreurs. Parce qu'il fait des fautes. Parce qu'il retombe toujours dans les mêmes choses. Dieu demande que vous l'aimiez comme lui, Dieu vous a aimé. C'est-à-dire que votre conjoint, que votre conjointe ne mérite pas votre amour, ne mérite pas votre grâce, mais Dieu vous demande de le supporter, de l'aimer, de le pardonner. Ça peut être votre voisin de classe, votre collègue de travail, votre patron, peut-être même des subalternes qui sont aussi compliqués, qui sont aussi difficiles. Peut-être que certains qui expriment la jalousie. Dieu vous demande de les aimer. Il sait que ces hommes et ces femmes ne méritent pas votre attention, ne méritent pas votre amour. Mais il vous rappelle que vous aussi, vous ne méritiez pas son amour, vous ne méritiez pas son attention, vous ne méritiez pas son pardon. Voilà pourquoi il vous demande aussi d'aimer votre prochain comme vous-même. Mon frère, ma sœur, dans Jean 15, verset 12. Jean 15, verset 12. C'est ici mon commandement. Aimez-vous les uns les autres comme je vous ai aimé. Toujours dans le même livre de Jean, le Seigneur Jésus répète. Aimez-vous les uns les autres comme je vous ai aimé. Verset 13. Il n'y a pas de plus grand commandement que de donner sa vie pour ses amis. Il n'y a pas de plus grand commandement que de donner sa vie pour ses amis. Verset 17. Ce que je vous commande, c'est de vous aimer les uns les autres. Ce n'est pas une option, hein? Ce n'est pas un choix, c'est un ordre. du roi des rois et du seigneur des seigneurs. Il ordonne à ceux que les chrétiens s'aiment entre eux. Il ordonne que les chrétiens aiment aussi les autres qui ne sont pas chrétiens. S'ils ne veulent pas se convertir au christianisme, ce n'est pas mon problème. Moi, mon problème est de les aimer. Moi, mon problème est de leur témoigner l'amour de Jésus-Christ. Combien d'histoires n'avons-nous pas entendues des non-chrétiens qui se sont convertis à cause, ou plutôt grâce à l'amour qu'a exprimé ces chrétiens envers ces non-chrétiens? Combien d'hommes et de femmes ont donné leur vie à Jésus-Christ alors qu'ils persécutaient les chrétiens? Ces hommes persécutaient l'Église de Jésus-Christ, mais les chrétiens ont exprimé de l'amour envers leurs persécuteurs. Et les persécuteurs ont été touchés. Se sont dit, leur Dieu est différent. Et c'est vrai, Jésus-Christ est différent. C'est l'unique, le seul, le vrai Dieu. Sachez, et je vais peut-être vous choquer, Jésus-Christ aime le musulman, aime le bouddhiste, aime l'occultiste. Jésus-Christ aime tous ceux et toutes celles qui ont été créés par lui. Jésus-Christ aime les hommes et les femmes de toutes les races, de toutes les tribus, de toutes les langues. Même si ces hommes et ces femmes ne veulent pas de lui dans leur vie, Jésus-Christ les aime. C'est parce que Jésus-Christ vous aime qu'il a permis que vous écoutiez ce message aujourd'hui. Si vous n'avez pas reçu Jésus-Christ dans votre vie, aujourd'hui il vous dit qu'il vous aime. Si vous avez reçu Jésus-Christ dans votre vie, aujourd'hui Jésus-Christ vous dit, comme il vous aime, il voudrait que vous aussi vous aimiez les autres. Il n'y a pas de plus grand amour que de donner sa vie pour ses amis. Et Jésus appelle, il dit dans verset 14, « Vous êtes mes amis si vous faites ce que je vous commande. » Si nous sommes des amis de Jésus-Christ, nous devons nous aimer les uns les autres. Si nous sommes des amis de Jésus-Christ, nous devons marcher selon ses commandements. Et Jésus-Christ a été envoyé par le Père pour le salut des perdus. Donc, le commandement de Dieu, le commandement de Jésus-Christ dans ma vie est aussi de donner ma vie pour les perdus. C'est la mission de Jésus-Christ et c'est la mission que Jésus-Christ donne à l'Église face aux perdus. Nous devons ramener le maximum d'hommes et de femmes à Christ. Mais comment allons-nous le faire si nous n'avons pas d'amour envers les perdus? Et si déjà nous n'avons pas d'amour envers nos frères chrétiens? Vous devez aimer vos frères. Ils ne sont pas parfaits. Je ne suis pas parfait, mais je dois aimer les autres. Et quand je parle d'aimer, ce n'est pas une partie d'amour. C'est l'amour de Dieu que je dois exprimer dans ma vie. Qu'il m'aime ou qu'il ne m'aime pas, je dois aimer ces personnes. Les accepter avec leurs différences, les accepter avec leurs opinions, les accepter avec leur niveau de foi. Je dois aimer ces hommes et ces femmes. Même les rebelles, je dois les aimer. Je n'ai pas à approuver leur style de vie, mais je dois les aimer. Je disais à un frère, à un ami, il y a quelques mois en arrière, que ce n'est pas parce que quelqu'un ne marche pas avec Christ et qu'il vit son style de vie que je dois le détester ou que je dois constamment lui montrer, lui rappeler que c'est un pécheur. Non. Mon rôle est d'aimer et d'aimer ceux qui ne marchent pas avec Christ aussi. Et si au travers de mon amour pour eux, ils reviennent à Christ, gloire à Dieu. S'ils ne reviennent pas, mon rôle est de les aimer et de prier pour eux. Je n'ai pas à catégoriser, je n'ai pas à juger, je n'ai pas à condamner ces hommes et ces femmes qui ne marchent pas avec Christ. Et même ceux qui marchent avec Christ, qui m'ont fait du mal, Dieu me demande de les aimer, parce que Dieu m'aime aussi, et je ne suis pas parfait. Je suis même tenté de dire que celui ou celle qui depuis a reçu Jésus-Christ, qui n'est jamais tombé dans le péché, lève la main. Nous avons tous péché d'une manière ou d'une autre. et nous avons demandé pardon à Dieu, est-ce qu'il nous a refusé son pardon? Non. Alors, pourquoi devons-nous refuser le pardon aux autres? Et même si les autres ne nous ont pas encore demandé pardon, qu'est-ce que Dieu fait? Comment Dieu se comporte face aux hommes et ses femmes, face aux hommes ou femmes qui ne sont pas encore revenus envers lui? Son amour s'exprime par sa patience. Il supporte, il patiente, il envoie des messagers dans le monde entier pour le ramener à lui. C'est sa manière aussi d'exprimer son amour. Alors, s'il y a des hommes et des femmes qui ne nous ont jamais demandé pardon, pourquoi ne pas patienter? Pourquoi ne pas exprimer de la patience envers ces hommes? Pourquoi ne pas exprimer de la patience envers ces femmes? Jésus-Christ, du haut de la croix, en mourant, en souffrant à la croix, disait « Père, pardonne-leur, car ils ne savent pas ce qu'ils font. » Pourquoi cela ne devrait pas être aussi notre prière envers ces hommes et ces femmes qui nous persécutent? Père, au nom de ton Fils Jésus-Christ, pardonne, car ils ne savent pas ce qu'ils sont en train de faire. Mon frère, ma sœur, nous vivons dans des moments difficiles, dans des temps de la fin où la persécution, où les hypocrites vont être en grand nombre dans l'Église de Jésus-Christ. Mais vous qui écoutez ce message aujourd'hui, je ne sais pas combien vous êtes, Dieu seul le sait. Remettez-vous en question. Moi-même qui vous parle, je me remets aussi en question. Comment nous aimons les autres qui sont difficiles? Est-ce que le niveau d'amour auquel nous sommes aujourd'hui est réellement le niveau d'amour que Dieu aurait voulu que nous soyons? Est-ce que c'est vraiment ce niveau de foi? Ce niveau d'amour? Comment nous réagissons lorsque nous voyons un homme ou une femme qui nous pose des problèmes en longueur de journée? Quand nous le voyons, nous savons que ce sont des problèmes. Comment nous réagissons lorsque cette personne vient nous demander un service, vient nous parler, comment est-ce que nous réagissons? Quelqu'un a dit une fois, nous pouvons évaluer l'amour, ou plutôt la maturité chrétienne d'un individu en se servant de son amour envers les autres. Donc l'élément pour évaluer la maturité de la vie chrétienne d'une personne, c'est en se servant de sa manière d'aimer. Jésus-Christ exprimé du haut de la croix, face à ceux qui sont en train de l'insulter, face à ceux qui l'ont fui, face à ceux qui l'ont abandonné. Est-ce que vous vous rendez compte que certainement dans la foule, il y avait des guéris, des gens qui avaient mangé le pain que Jésus avait multiplié, des gens qui avaient bu l'eau que Jésus-Christ avait multipliée, peut-être même le vin que Jésus-Christ avait multiplié lors de la fête à Cana, lors de son premier miracle. Peut-être même qu'il y avait des membres de famille, des hommes et des femmes que Christ avait ressuscités. Mais qu'est-ce qu'on disait? Crucifiez-le! Il y avait des pharisiens qui avaient vu la gloire de Dieu dans leur vie au travers de Jésus-Christ, au travers du ministère de Jésus-Christ, par des guérisons, par des délivrances, par des résurrections. Mais ce jour-là, il criait que Jésus-Christ soit mis à mort. Et comment Jésus-Christ a réagi? Père, pardonne-leur. Ils ne savent pas ce qu'ils font. Les deux hommes qui étaient crucifiés avec Christ à la croix commençaient d'abord à l'insulter, à le provoquer. Jésus-Christ ne réagissait pas. Il priait pour eux et un s'est converti. Mon frère, ma sœur, que faisons-nous lorsque ceux et celles que nous avons béni dans nos vies, que nous avons béni dans nos ministères, nous détestent, nous persécutent? Comment nous réagissons? Comment nous réagissons? Dans 2 Jean 5 à 6, il est dit ceci: « Et maintenant, ce que je te demande, Kyria, non comme te prescrivant un commandement nouveau, mais celui que nous avons eu dès le commencement, c'est que nous nous aimions les uns les autres. Et l'amour consiste à marcher selon ses commandements. C'est là le commandement dans lequel vous devez marcher, comme vous l'avez appris dès le commencement. Quel est ce commandement? Vous devez vous aimer les uns les autres. Kyria représente une église, et l'apôtre Jean leur écrit. Ce n'est pas facile de vivre avec des gens et des hommes, avec des hommes et des femmes de cultures différentes, de manières différentes de penser, mais Dieu nous demande, nous devons nous aimer les uns les autres, nous pardonner, nous accepter. Je ne parle pas de tolérer le péché, non. Mais les différences, peut-être que la personne voit les choses différemment. Jésus-Christ nous demande de nous aimer. Et même lorsqu'on nous a fait du mal, même lorsque la personne a violé la parole de Dieu envers nous, Dieu nous demande de l'aimer. Il est désobéissant, Dieu demande de l'aimer. Ce n'est pas que nous allons laisser la désobéissance dans l'église, ou dans la société, ou dans le ministère, ou dans l'entreprise dans laquelle nous travaillons, mais Dieu nous demande de ne pas avoir d'autres sentiments que un sentiment d'amour envers notre prochain. Il pourra être sanctionné, c'est vrai, mais nous devons l'aimer, nous devons le supporter, nous devons l'accepter. Peut-être qu'il nous critique ailleurs, peut-être qu'il nous diabolise ailleurs, mais nous ne devons pas avoir un autre sentiment que celui d'amour. Et c'est ça que Dieu demande. Nous devons pardonner à ceux qui nous persécutent, pardonner à ceux qui nous méprisent, pardonner à ceux qui nous jettent des pierres. Nous devons les aimer. Et c'est le commandement dans lequel Dieu nous demande de marcher. L'amour les uns envers les autres. Il n'y a pas de plus grand amour que de donner sa vie pour les autres. Mon frère, ma sœur, vous en êtes où dans votre niveau d'amour envers votre prochain? Seul Dieu peut vous donner son amour pour supporter les autres. Ce n'est pas naturellement que nous allons aimer les autres. Ce n'est pas avec l'amour de mon père biologique que je vais aimer les gens. Ce n'est pas avec l'amour biologique de ma mère que je vais aimer les gens. Ce n'est encore moins avec l'amour du monde. Parce que dans le monde, il n'y a pas d'amour. Romains 5, verset 5 dit « L'amour de Dieu a été répandu dans nos cœurs par le Saint-Esprit. » C'est le Saint-Esprit qui vient avec l'amour de Dieu. Si vous n'avez pas Jésus-Christ dans votre vie, vous ne pouvez pas avoir l'amour de Dieu pour aimer les autres. Et vous allez vous rendre compte que vous allez échouer. Ça n'a rien à voir avec le catholicisme, ça n'a rien à voir avec le protestantisme, le pentecôtisme ou je ne sais quoi. Regardez les autres religions non chrétiennes, pleines de haine envers ceux et celles qui ne sont pas de leur communauté. Mais Jésus-Christ priait et disait « Pardonne-leur car ils ne savent pas ce qu'ils font ». Aujourd'hui est le jour où Jésus-Christ vous dit « Venez à moi, que je vous donne mon amour pour aimer les autres. Car si vous n'aimez pas les autres et que vous m'aimez moi, vous êtes des menteurs. Or il n'y a aucun menteur qui arrivera au ciel ». Jésus-Christ vous dit « Ouvrez-moi les portes de votre cœur, afin que je devienne le Seigneur et le Sauveur de votre vie. » Mon frère, ma sœur, aujourd'hui est le jour du salut. Aujourd'hui est le jour de la repentance. Aujourd'hui est le jour du réveil dans votre vie. Si c'est votre désir, baissez simplement la tête dans la prière et faites cette simple prière après moi. Dites « Père éternel, au nom de ton Fils Jésus-Christ, je te demande pardon. J'accepte Jésus-Christ comme mon Sauveur et mon Seigneur personnel. J'accepte Jésus-Christ comme celui qui va diriger ma vie. J'accepte l'amour de Dieu répandu dans mon cœur au travers du Saint-Esprit, parce que j'accepte le Saint-Esprit. Je te demande pardon pour le manque d'amour que j'exprimais envers mon prochain. Purifie-moi avec le sang de ton Fils Jésus-Christ. Lave-moi avec le sang de ton Fils Jésus-Christ. Je crois et je confesse maintenant que je suis une nouvelle créature et que je prends un nouveau départ en Jésus-Christ. Au nom de Jésus-Christ, j'ai ainsi prié. Amen. Si vous avez fait cette prière, croyez que par la foi, vous êtes une nouvelle créature et un nouveau départ. Si vous avez besoin de conseils, de prières, si vous avez besoin d'être dirigé vers une église vivante qui est basée sur la parole de Dieu, basée sur la Bible, si vous avez besoin de commander ou de réécouter ce message. Si vous voulez connaître les heures de diffusion de l'émission, venez à Jésus sur votre radio, sur votre chaîne préférée. Vous pouvez joindre notre ministère, le ministère Jésus pour tous, au plus 243 819 910 910. Je répète, au plus 243 819 910 910. Le nom de cette émission est « Venez à Jésus ». Je suis Raphaël Mambou. Que Jésus continue de vous bénir, que Jésus continue de vous garder. Nous nous retrouvons la fois prochaine sur votre chaîne préférée, sur le même thème. Tu aimeras ton prochain comme toi-même. Que Dieu vous bénisse, que Dieu vous garde, que Dieu vous bénisse. Amen.
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4: Dans l'évangile de Luc, au chapitre 11, le verset 2. Jésus leur répondit, « Quand vous priez, dites, Père, que tu sois reconnu pour Dieu, que ton règne vienne. » Jésus nous enseigne à commencer toute prière par une louange, et non pas par une demande directe. Il dit, « Père, que tu sois reconnu pour Dieu. » Si nous essayons à notre tour, dans nos prières, de commencer par un merci, par une louange, par une confession de foi.
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6: C'était justement quelqu'un qui disait dernièrement, Manzanares, le professeur Manzanares, qui disait qu'il ne faut pas parler d'ecclésiologie, mais d'israélologie. Alors je me suis senti très réconforté en lisant ça sous la plume de quelqu'un d'aussi compétent. Je vois que bon, voilà quoi. Deux mots peut-être, si vous voulez, pour terminer sur l'antisémitisme chrétien. C'était notre troisième chapitre sur ce plan. Une conclusion rapide, si vous voulez, pour dire que finalement, l'antisémitisme, qui est un virus mutant, comme l'a dit un avocat juif cet an dernier, et qui s'adapte donc à toutes les idéologies dominantes de toutes les époques, finalement, n'a pas à faire directement, comme on a voulu essayer de le faire croire, notamment avec Jules Isaac et d'autres, n'est-ce pas, avec le christianisme. Et l'antisémitisme vient tout simplement de la spécificité d'Israël, l'appel qui implique pour lui une ségrégation qui est la condition de sa survie. Et qui fait que il y a donc une espèce d'agacement de la part des autres nations qui voient justement cette situation-là. Bon, nous avons, pour conclure maintenant sur les relations entre Israël et l'Église dans les premiers siècles, ce qu'il faut dire, c'est que on ne peut pas trouver véritablement de persécution juive contre les chrétiens après la courte persécution qui a eu lieu qui est évoquée dans le livre des Actes et qui était le fait des Sadducéens, mais la Birkat Minim, la bénédiction, comme on a dit, des minimes, des hérétiques, montre que la haine n'était pas à sens unique. On a vu aussi le rôle que les rumeurs de dénonciation juives ont joué dans les persécutions romaines contre les chrétiens. Mais quand même, il faut bien se dire qu'il n'y a rien de particulièrement, enfin, qui soit équivalent en ce qui concerne les manifestations de la haine antichrétienne de la part des juifs aux manifestations de haine de la part des chrétiens vis-à-vis des juifs. On ne peut pas mettre, évidemment, les deux réalités sur le même plan. Même si, encore une fois, la haine n'a pas été à sens unique, n'a pas été à sens unique, c'est pas du tout quelque chose qui

exactement, mais enfin, disons, très traditionnalistes en tout cas, et très antichrétiens finalement, ne veulent pas du tout, à l'image d'ailleurs de leur vis-à-vis chrétien tout aussi extrémiste qu'eux, ils ne veulent absolument pas qu'il y ait le moindre point commun entre christianisme et judaïsme. Pour eux, christianisme et judaïsme sont deux religions totalement différentes, qui n'ont strictement rien de commun, qui ont divergé dès le départ et qui sont devenues donc totalement étrangères l'une à l'autre. Par conséquent, parler de judéo-christianisme est une erreur, parler de continuité entre judaïsme et christianisme et dire que le christianisme est greffé sur le judaïsme, c'est impossible pour eux, n'est-ce pas ? Et alors évidemment, ça permet de se débarrasser du problème. Le christianisme pour eux, comme le bouddhisme, comme le confucianisme, comme le paganisme, une religion étrangère, point. On peut avoir des contacts éventuellement sur le plan, comment dirais-je, humanitaire, il y a une certaine morale commune, la morale universelle, etc. Puis ça part de là, quoi. Alors ça rend le dialogue particulièrement facile, ça évite toute remise en question. Bon, c'est commode. Et un certain judaïsme aujourd'hui, héritier de ce qu'on trouve justement dans les gens qui ont été à l'origine de la Birkat Minim, n'est-ce pas, aujourd'hui continue à exister de cette manière-là. Bon, voilà, si vous voulez, avec ça, on termine sur l'antisémitisme chrétien. On va attaquer maintenant un nouveau chapitre. Alors là, comment dirais-je, ça va être du costaud. C'est ni plus ni moins que la Torah. Et plus particulièrement, on pourrait dire Paul et la Torah. Je dis chapitre extrêmement costaud parce que c'est évidemment une des questions les plus difficiles à traiter qui soit dans la question de l'israélologie. La Torah d'abord. La Torah, évidemment, est pour le juif une partie essentielle de sa foi. Elle lui est absolument consubstantielle, pourrait-on dire. Si on supprime la Torah, il n'y a plus d'Israël. Voilà, ça c'est la première chose à dire quand on parle justement de ce qu'est la Torah pour un juif. La Torah pour un juif, c'est tout. C'est sa raison d'être, c'est le sens de sa vocation, c'est son appel, c'est tout ça. Et alors, on comprend forcément que à partir du moment où des chrétiens affirment que Jésus a totalement aboli la Torah et que la Torah n'existe plus, qu'elle est devenue entièrement caduque, eh bien, c'est, si vous voulez, par rapport aux Juifs, faire exactement la même démarche que lorsque les Juifs nous disent, Jésus n'est pas le Messie, Jésus n'est pas le Fils de Dieu. Quand les Juifs nous disent ça, ils touchent à l'essentiel de notre foi. Car si Jésus n'est ni le Messie ni le Fils de Dieu, notre foi est vaine. Elle n'existe plus. Donc la contestation juive touche ici à un essentiel. Et c'est ce qui fait justement que le christianisme, le chrétien, réagit d'instinct négativement face à Israël quand il y a cette contestation. Et c'est aussi une des causes de l'antisémitisme chrétien. Parce que cette contestation, cette négation de sa foi, qui met en cause son existence même de chrétien, fait que Israël est considéré comme quelque chose de dangereux. Il met en péril mon existence même. Maintenant, quand à son tour le chrétien déclare aux juifs « Votre Torah est caduque, Jésus l'a abolie », il fait vis-à-vis d'Israël la même démarche. Il touche à son essentiel. Il touche à son existence. Et si la Torah est abolie, Israël n'est plus Israël, et il y a un nouvel Israël qui est l'Église. On retombe dans la théologie de la substitution que nous avons analysée les temps derniers. Et voyez-vous ici, on touche au cœur même du problème des relations judéo-chrétiennes. Deux, comment dirons-nous religion, mais je mets le mot religion,

0: assumer. Parce que le mot religion est une notion moderne. Et une notion qui fausse le débat. Nous aurons l'occasion d'y revenir. Qui fausse la perspective. Finalement, dire que le judaïsme et même le christianisme sont une religion, c'est quelque chose que les anciens n'auraient pas compris du tout. Si on avait dit à un juif de l'époque de Paul, tu es de religion juive, il n'aurait pas compris du tout ce que ça voulait dire. D'ailleurs, le mot n'existait pas. Le mot date, en hébreu, qui est aujourd'hui en hébreu moderne, qu'on traduit par religion, avait un tout autre sens à l'époque. C'était coutume, c'était manière de se comporter, c'était etc. Si on avait dit à un chrétien, même non juif de l'époque du 1er siècle, qu'il était de religion chrétienne, il n'aurait pas compris ce que ça veut dire. Alors ça, il faut faire très attention aussi. Les mots sont piégés. Et la manière de poser les problèmes oriente déjà le débat. Ça, c'est une chose très importante. Si on pose mal les problèmes, on arrivera à des solutions qui sont mauvaises. Et c'est pourquoi il faut aussi reposer les problèmes d'une manière juste, exacte. Prends un exemple. Est-ce qu'on dit une maison construisible ou construisable?
1: Construisible.
0: Mais vous voyez que déjà, la manière de poser le problème déroute. Parce que ce n'est ni ça ni ça. Mais si vous voulez dire construisible ou construisable, automatiquement, c'est déjà orienter le débat dans une certaine direction. C'est verrouiller, dire, voilà, c'est ça ou ça. Et c'est ni ça ni ça, c'est une troisième chose. Et il faut un effort pour se sortir de ce dilemme, dire, le problème est mal posé. Bon. Alors, bon, je reprends et je reviens à ce que je disais. Le judaïsme et le christianisme sont deux religions qui sont sœurs, qui sont issues du même tronc, comme nous l'avons vu la dernière fois, mais qui sont dans un état d'opposition radicale, parce que l'une et l'autre se contestent dans ce qu'elles ont d'essentiel. Et si le chrétien réagit négativement quand le juif lui dit « Jésus n'est pas le Messie et le Fils de Dieu », et par conséquent est tenté de voir dans le juif un ennemi, quand le chrétien dit au juif « Ta Torah est caduque et tu n'es plus Israël, c'est moi Israël », eh bien, le juif réagit de la même manière et voit dans le chrétien un ennemi mortel. Alors ça, il faut comprendre. Il faut comprendre parce que ça explique à la fois nos réactions et ça explique à la fois les réactions de l'autre partie, c'est-à-dire justement d'Israël. Voilà. Le problème de la Torah s'est posé dès les origines du christianisme, et plus particulièrement au moment où les païens sont entrés dans l'Église. Et là, une bonne partie des épîtres de Paul, nous aurons l'occasion d'y revoir, sont consacrées à cette question. Bon, il y a eu plusieurs stades, on a vu dans l'histoire. Il y a eu la position radicale marcioniste, qui était donc celle que j'ai dit tout à l'heure, mais dans ses plus extrêmes conséquences. La Torah d'Israël est complètement dépassée, complètement caduque, et l'Ancien Testament aussi. On écarte l'Ancien Testament, d'ailleurs l'expression Ancien Testament est déjà aussi éloquente, d'une certaine philosophie des choses, ancien, caduque, dépassé, c'est pour ça que j'aime pas ce mot. Et il n'y a que le nouveau qui est intéressant, il n'y a que le nouveau qui subsiste. L'Église officielle, la grande Église, a rapidement compris que ce que cette position avait d'intenable. Car finalement dire la Torah est dépassée, et donc les deux religions n'ont rien à voir l'une avec l'autre, elles se sont séparées pour ne plus jamais se rencontrer. Eh bien, c'est s'autodétruire, c'est couper la branche sur laquelle on s'est assis. Et par conséquent, tout le problème, tout le problème de l'Église chrétienne jusqu'à aujourd'hui par rapport à la Torah. Ça a été justement de préciser quelle est la position de la Torah, ce que finalement on appelle l'Ancien Testament, par rapport au Nouveau et par rapport à l'Église. Voilà. Problème qui à ce jour n'est pas résolu, disons-le, et que nous n'avons pas la prétention dans ces études de résoudre. C'est un problème qui reste en suspens. Problème auquel on a donné des réponses diverses dans l'histoire. Nous avons vu Marcion. Nous avons vu la position beaucoup plus nuancée qui a été celle de l'Église du Moyen-Âge, mais qui oscillait entre les deux pôles, entre justement continuité et rupture. C'est finalement les deux pôles qu'il s'agit de situer. Alors, à certaines époques, on a accentué l'idée de rupture. Et puis, quand ça allait trop loin, on s'est dit, mais il y a quand même une continuité. L'Église du Moyen-Âge a surtout insisté sur la rupture. D'où, justement, des conséquences pratiques aussi pour les juifs de chair et de sang, qui faisaient les frais de cette rupture. La réforme a été un retour aux sources, et par conséquent, une redécouverte de la Torah, une redécouverte de l'Ancien Testament. Et il y a eu donc à la fois une tendance à réinsister sur la continuité. On considérait justement que les juifs, plutôt que l'Église officielle catholique, avait justement pris trop de distance par rapport à la Torah. Mais en même temps, l'insistance sur la grâce faisait que d'un autre côté, on faisait une certaine lecture des épîtres de Paul. Lecture dont nous sommes encore tributaires, y compris dans les milieux évangéliques. Une lecture des épîtres de Paul, notamment de l'épître aux Romains, qui privilégiait justement la notion de rupture. Rupture notamment par rapport à la Torah. Et l'opposition classique en théologie protestante, aussi bien luthérienne que calviniste, entre loi et grâce, est évidemment quelque chose de tout à fait classique et de bien connu. Et pour ce faire, on transposait sur le catholicisme la controverse que l'on trouve dans certaines épîtres de Paul à l'endroit d'un certain judaïsme de son temps. Et nous avons vu notamment comment chez Luther et Calvin, on a vu ça dans notre historique, comment chez Luther et Calvin, on croyait retrouver dans la pratique catholique des œuvres et des mérites un certain nombre de points qui étaient ceux justement du judaïsme de l'époque de Paul. On aura l'occasion de voir dans la suite de ces épîtres les limites de cette assimilation et de cette association. Mais en tout cas, finalement, les réformateurs qui ne connaissaient pas le judaïsme, parce que le judaïsme de leur temps n'existait plus dans leur pays, l'Europe occidentale avait chassé tous ces juifs. Un homme comme Calvin, que l'on sache, n'a vraisemblablement jamais rencontré de juif de sa vie. Luther, c'est autre chose. Il y avait des juifs dans son pays, il a eu l'occasion de les fréquenter. Mais Calvin, jamais. N'a jamais vu de juif de chair et de sang. N'a jamais eu l'occasion de discuter avec un juif. Et finalement, le juif chez Calvin a un visage entièrement mythique. C'est pas un être de chair et de sang. C'est un être artificiel qui n'existe pas, qui n'a jamais existé, et qui est le produit à la fois d'une transposition, comment dirais-je, mal comprise d'un certain nombre de données de l'apôtre Paul, et des évangiles, du pharisien, par exemple, tel que une lecture superficielle de l'évangile pourrait le caricaturer, des stéréotypes issus du catholicisme de son temps, du catholicisme du Moyen-Âge, et puis, finalement, du catholique qui fonctionnait dans le système calviniste, du moins le pensait-il, comme le juif chez Paul. Alors, on comprend que là, au XIXe siècle, lorsqu'il y a eu rencontre, et il y a un certain nombre de juifs qui se sont intéressés au christianisme, ces juifs, tels Montefiore, par exemple, ont réagi et ont crié très fort, disant, enfin, nous ne nous reconnaissons pas du tout dans l'image que vous avez du juif, vous les chrétiens. Nous ne nous reconnaissons pas du tout, nous ne reconnaissons pas du tout notre théologie de la Torah dans ce que vous nous prêtez comme pensée par rapport à la Torah. C'est pas du tout ça. Pour nous, la Torah n'est pas du tout ça. Bon. Et il faut bien reconnaître que cette méconnaissance du judaïsme, du rôle et de la fonction de la Torah, dans le judaïsme actuel, et a fortiori dans le judaïsme ancien, a faussé la perspective que les chrétiens ont de la Torah jusqu'à ce jour, et contribué à rendre d'autant plus difficile justement cette évaluation du rôle et de la place de la Torah, de sa relativisation par l'Évangile, car c'est vrai, il y a une relativisation de la Torah, mais quelles sont les limites de cette relativisation? Tout le problème est là. Et tout le problème, encore une fois, n'est pas résolu, notamment parce que il faut d'abord réévaluer ce que les juifs pensent de la Torah. C'est une question d'honnêteté intellectuelle, finalement, et d'honnêteté tout court. Il n'y a rien de plus désagréable et de plus malhonnête que de se fabriquer un adversaire artificiel en lui prétendant des pensées qu'il n'a pas, en lui prétendant des intentions qu'il n'a pas, et ensuite de le démolir. C'est malhonnête. Bon. Les chrétiens font ça, non pas obligatoirement par malhonnêteté intellectuelle, mais par méconnaissance et par, comment dirais-je, référence à une tradition qui est tellement ancrée dans leur histoire qu'elle paraît comme une évidence. C'est le problème des traditions. Traditions même erronées, eh bien, finissent par apparaître comme des évidences. Et justement, toucher à ces évidences, toucher à ces traditions-là, c'est comme disent les anglo-saxons, toucher à une patate chaude et risquer de se brûler les doigts. C'est pourquoi, justement, nous voulons faire ça avec un luxe de précaution. Donc, ici, la Torah, maintenant, peut quand même être l'objet d'une réévaluation, plus objective. Pour deux raisons. La première, parce que depuis le XIXe siècle, comme je l'ai évoqué tout à l'heure, un dialogue timide, mais réel, a pu s'instaurer entre chrétiens et juifs. Et il y a des études, comment dirais-je, très honnêtes, qui ont été faites en milieu chrétien, pour essayer de comprendre comment un juif vit la Torah. Et finalement aussi, à partir des textes anciens, comment un juif du 1er siècle vivait la Torah, parce que ce n'est pas exactement la même chose, comme on l'a vu aussi dans la partie historique, bien souvent que pour un juif aujourd'hui. Deuxième point. Il est vrai que pour un chrétien moyen, la question de la Torah ne se pose pas. La cause est entendue. Christ est la fin de la Torah. Point final. Terminé. Le christianisme en lui-même jouit maintenant d'une histoire vieille de 2000 ans, qui fait que c'est une institution, il touche un tiers de l'humanité. Et si vous voulez, il n'a plus besoin d'Israël pour vivre. Il n'a même plus besoin de ses racines. Il existe par lui-même. Donc, pour le chrétien moyen, y compris les églises évangéliques, la question des racines juives de l'Évangile ne se pose pas. Voilà. Et il est beaucoup plus commode de dire, bon, Shabbat, les fêtes, tout ça, on n'en parle plus. Nous allons fêter Noël, nous allons fêter l'Assomption, nous allons fêter la Toussaint, etc. Terminé, c'est une évidence. Il n'y a même pas, de justification théologique à apporter sur ces points-là, parce que c'est comme ça, ça a toujours été comme ça, du moins le pense-t-on. Et puis voilà, c'est tout. Bon. Par contre, il y a une autre catégorie de gens pour lesquels ce problème devient un problème majeur. Ce sont les judéo-chrétiens ou les juifs messianiques. Et notre siècle, finissant, enfin le siècle dernier, a vu, à partir des années 70, de nombreux juifs se tourner vers l'évangile, notamment aux États-Unis, les pays anglo-saxons. Et jusqu'alors, à cause justement de ce trait définitif tiré sur la Torah par les chrétiens, on considérait comme une évidence, pour le petit nombre de juifs, minuscule nombre de juifs qui, comme on disait à cette époque-là, se convertissaient à l'évangile, on considérait comme une évidence que ces gens-là cessent d'être juifs pour devenir chrétiens, cessant d'être juifs, et c'est là que le mot religion est piégé, la religion dont je parlais tout à l'heure, justement, et il était de religion juive, il devient membre de la religion chrétienne, donc il a donne la religion juive, c'est évident. Si le judaïsme est une religion, quand on se convertit au christianisme, on abandonne le judaïsme, ça tombe sous le sens. Et par conséquent, toutes les pratiques juives, mettez un trait dessus. Tiens, je pourrais vous amener à l'occasion le formulaire que les conversos en Espagne devaient remplir quand ils se convertissaient au christianisme, disant qu'ils abjuraient, qu'ils plus jamais ne respecteraient ni Shabbat, ni Kashrut, ni célébreraient Pessah, etc. Enfin bref, et que si jamais il leur arrivait de retomber dans ces erreurs hérésies judaïques, eh bien ils reconnaissaient qu'ils étaient coupables et passibles des flammes de l'Inquisition. C'était signé de leur main. C'était jusque-là. Aujourd'hui, on n'en est plus là, mais l'esprit de l'Inquisition continue. Et jusqu'à Yosef Rabinovitch, pratiquement, c'est-à-dire jusqu'à la fin du 19e siècle, aucun juif converti, entre guillemets, n'aurait eu l'idée de se référer en quoi que ce soit à la Torah. Il passait à une autre réalité. À partir de Joseph Rabinovitch, puis, évidemment, à partir des années 70 du siècle dernier, beaucoup de Juifs se sont tournés vers Jésus, dans lequel ils ont vu, comme beaucoup d'ailleurs de ceux qui étaient avant eux, l'accomplissement des espérances d'Israël. Mais en même temps, pour un Juif, même un Juif détaché de toutes les choses religieuses, et c'était souvent le cas. Il y avait des juifs qui n'étaient juifs que de nom. Il y avait un grand courant aussi de conversion au christianisme en Allemagne au XIXe siècle. Et au bout d'un temps, même si dans un premier temps, le juif se détourne totalement de la Torah, eh bien, vient un moment dans son cheminement spirituel où la question de ses racines se pose. C'est très intéressant, par exemple, de lire le livre du cardinal Lustiger, Le choix de Dieu, ça s'appelle, je crois, quelque chose comme ça, c'est ça, Le choix de Dieu, où Aaron Lustiger, hein, quand il est devenu Jean-Marie Lustiger, eh bien, cardinal de l'Église catholique, finalement, a une réflexion sur ses racines juives. Il ne peut pas en faire l'école. Et tôt ou tard, c'est quelque chose qui lui revient. Quid de mes frères. Finalement, c'est un petit peu la démarche de Moïse. Moïse à la cour de Pharaon, qui apostasie finalement, qui s'assimile, qui n'a plus rien à voir avec son peuple, et puis un jour qui est pris d'une curiosité qui le dépasse, et c'est plus fort que lui, il faut qu'il aille retrouver ses frères, et c'est là qu'il voit leur misère, etc. Et bon, ben, il va s'identifier à eux. Bon. Ou alors, pour le juif, c'est la haine de soi. Vous trouvez chez Simone Weil, pas la ministre, l'ancienne ministre, mais la philosophe. Ça s'écrit pas de la même manière, d'ailleurs. Je crois que Weil, notre Simone à nous, s'écrit avec un V. Weil, la philosophe allemande, juive allemande, s'écrit avec un W. Simone Weil, qui s'était mis à haïr tout ce qu'il y avait de juif en elle-même, au point de se haïr elle-même, et puis finalement... de rentrer joyeusement dans la chambre à gaz, quoi. Elle n'avait pas, en tant que, ayant en quelque sorte l'héritage du judaïsme dans ses gènes, elle n'avait pas à vivre, quoi. C'était ça. Bon. Et nombre de convertis juifs ont fini comme ça. Ça, c'est pas un cas isolé dans l'histoire. Finalement, le juif converti se trouve dans cette espèce de no man's land. Où il est tiraillé, n'est-ce pas, entre sa foi en Jésus, qu'il a reconnu comme vrai, et puis finalement, son héritage juif. Et pour certains juifs, cette tension devient tellement insupportable, eh bien qu'elle aboutit donc, oui, au suicide. Au suicide. Bon. Et justement, le phénomène nouveau qui marque notre époque, c'est qu'un certain nombre de juifs se sont dit, après tout, pourquoi faudrait-il, quand nous nous tournons vers Jésus, que nous apostasions et que nous renoncions à notre héritage juif, et notamment à la Torah? Pourquoi faudrait-il que nous cessions de pratiquer, que même nous nous détournions avec horreur, de ce que Jésus lui-même a pratiqué jusqu'à sa mort? C'est évident que Jésus, jusqu'à sa mort, a vécu sous la Torah. C'est l'Évangile qui le dit, c'est Paul lui-même qui le dit. Jésus est né d'une femme, né sous la Torah. Romains 15, n'est-ce pas? Je dis que le Messie a été fait serviteur des circoncis pour confirmer les promesses faites au Père. Donc c'est très clair. Et finalement, plusieurs judéo-chrétiens aujourd'hui se sont posé la question, mais si Jésus, lui, le Messie, a été serviteur des circoncis, est-ce que finalement nous avons raison de nous détourner justement de la circoncision? Bon. Et finalement, le mouvement judéo-chrétien dont nous avons parlé dans notre historique, et qui était ce tampon, ce pont, ce lien entre christianisme et judaïsme, et c'est un phénomène nouveau, ça, de notre temps, est en train de renaître. Et finalement, cette vieille question de la Torah, que l'on croyait résolue une fois pour toutes dans le christianisme, depuis les origines, et depuis Nicée en particulier, est en train de ressurgir. Et nous retrouvons les mêmes problèmes que ceux qui sont évoqués dans le Nouveau Testament, aujourd'hui. Quid des Juifs conclus en Jésus? Leur est-il permis, oui ou non, de respecter la Torah? Jusqu'où? Quid de la circoncision? Quid du Shabbat? Quid de la cacheroute? Et pour les non-juifs, leur est-il licite de, etc. Et on retrouve finalement les mêmes débats, les mêmes controverses que dans le Nouveau Testament. On retrouve tout l'éventail qui est exposé dans le Nouveau Testament. Depuis les extrémistes qui disent, et c'est par exemple, il y a tout un courant parmi les juifs messianiques américains qui ont cette position, la Torah est totalement caduque et les Juifs, qui ont cru en Jésus, n'ont plus rien à faire avec la Torah. Il y a un courant qui dit ça. Et à l'extrême inverse, vous avez des gens qui disent, un petit peu comme les gens de Jacques dont il est question dans l'Épître aux Galates, il faut absolument respecter scrupuleusement toutes les ordonnances rituelles juives. C'est une obligation pour les juifs que nous sommes, même si nous avons cru en Jésus, jusqu'au point de même prendre des distances vis-à-vis des croyants non-juifs. C'est excessif, mais on trouve ces excès déjà dans le Nouveau Testament. On trouve aussi, hélas, et ça c'est quand même très préoccupant, les mêmes déviations que celles qu'on a trouvées dans les premiers siècles, notamment avec les évionymes, qui, par souci d'être acceptés par leurs frères juifs non croyants en Jésus, étaient allés jusqu'à nier la divinité de Jésus. Et hélas, depuis quelques mois, voire depuis quelques années, très récemment en tout cas, il y a au sein des juifs messianiques un courant qui nie la divinité de Jésus. Et en même temps, évidemment, ce courant dans ses excès, et même dans ce qu'il peut avoir de bon, de biblique, suscite des méfiances, des réserves, et voire même des oppositions de la part des non-juifs. Et l'on peut craindre, que l'on assiste à une nouvelle excommunication de ces judéo-chrétiens. C'est personnellement ma grande crainte. Comme il y a eu dans les premiers siècles. Il est certain que là, la question de la Torah s'est posée aux judéo-chrétiens, disons, pas le mot messianique, parce que le mot messianique tel qu'elle avait employé Rabinovitch et ensuite Zev Kosman était très spécifique et aujourd'hui on l'emploie à toutes les sauces. Le mot messianique ne représentait pas tous les juifs qui avaient cru en Jésus. Alors gardons, si vous voulez, le sens large, le mot judéo-chrétien qui comprend les messianiques et les autres. Mais ce problème, la Torah s'est posé particulièrement aux judéo-chrétiens, notamment aussi dans le contexte de la résurrection de l'État d'Israël. Et aujourd'hui, il y a des réponses diverses. Là aussi, la question est en gestation. Finalement, le monde pagano-chrétien, c'est-à-dire les chrétiens d'origine non-juive que nous sommes, se trouve, volens nolens, confronté à nouveau à la question de la Torah par l'intermédiaire des juifs croyant en Jésus. Et qu'on le veuille ou non, cette question revient à l'ordre du jour. Et comme l'a écrit David Stern, qui est un des principaux penseurs du mouvement judéo-chrétien aujourd'hui, qui vit en Israël, pour les pagano-chrétiens, la Torah est souvent terra incognita, terre inconnue. Ce qui s'oppose absolument à ce que Paul nous dit quand il écrit aux chrétiens de Rome qui étaient essentiellement des pagano-chrétiens, jugez-en vous-même, je parle comme à des gens qui connaissent la Torah. Aujourd'hui, même parmi les conducteurs des églises, les théologiens, il y a une formidable méconnaissance de la Torah. Et c'est pourquoi toute démarche préalable devrait être justement de redécouvrir ce qu'est la Torah. Donc, nous, déjà, cet exposé global nous montre sur quel terrain miné nous sommes quand nous abordons la question de la Torah. Mais, comme si ça n'était pas suffisant, il y a un autre champ de mine qu'il nous faut traverser. C'est la question de Paul. Paul et la Torah. Voilà. Paul est un monde en lui-même. Et lorsque nous lisons ce que Pierre écrit à son sujet, eh bien, il y a de quoi frémir. Notre bien-aimé frère Paul, qui dit des choses difficiles à comprendre, dont les personnes mal affermies tordent le sens pour leur ruine et pour la ruine de ceux qui les écoutent. Paul dit des choses qui sont difficiles à comprendre. Tenons-nous-le pour dit. Et soyons modestes quand nous nous mettons à l'écoute de Paul. Autre remarque, boutade, sous forme de boutade, qui émane d'un juif orthodoxe, mais très ouvert à la question de Paul, Shalom ben Chorin. Shalom ben Chorin, qui a écrit deux livres sur Paul, Mon frère Paul et Paul, un regard juif sur l'apôtre des nations, écrit à peu près ceci. Les chrétiens ne doivent jamais oublier que Paul n'était pas un pasteur de l'église réformée suisse, disciple de Karl Barth, mais un rabbin juif du 1er siècle, disciple de Gamaliel. On pourrait, si vous voulez, faire l'exégète de cette phrase très dense, et finalement, ça doit être aussi un deuxième point de repère. Finalement, c'est tout l'équivoque dont nous avons parlé tout à l'heure. Nous lisons Paul au travers la tradition chrétienne. Une tradition qui a méconnu la Torah et qui, par conséquent, bien disons les choses telles que Pierre les a dites, a tordu les paroles de Paul. Et on a fait justement de Paul, et il a raison, Shalom ben Chorin, un disciple de Karl Barth, surtout dans les milieux protestants. Pasteur de l'église réformée suisse. Il a raison. C'est une boutade, c'est un peu caricatural, mais c'est profondément vrai. Et si nous voulons comprendre Paul, il nous faut repartir à la découverte du disciple de Gamaliel, rabbin juif du 1er siècle. C'est fondamental. Si nous ne voulons pas tordre les paroles de l'apôtre. Paul était un rabbin juif du 1er siècle, disciple de Gamaliel, nous dit Shalom ben Chorin. Mais il y a une troisième remarque aussi que nous pouvons faire au sujet de Paul, qui était celle du professeur Safraï, qui a aussi beaucoup étudié cette question. Paul, dit-il, est un parchan. Ah ! Qui sait ce que signifie le mot parchan ? Allez dire. Alors, il disait, il ajoutait, il n'est pas un théologien, il est un parchan. Allez dire aux chrétiens dans les églises, Paul n'était pas un théologien, mais un parchan. Il veut dire que c'est cet animal-là, un diplodocus, un dinosaure, un batracien, un mammifère, c'est quoi. Demandez à un théologien chrétien ce qu'est un parchan, vous aurez à peu près la même réponse. Eh bien, justement, un parchan. Et c'est là justement qu'il y a une grande équivoque. C'est qu'on a voulu voir dans Paul un théologien. Et là, on pourrait prendre aussi la remarque de notre regretté frère Simra Permouter, quand il disait « Vous avez occidentalisé le Messie ». On pourrait dire « Vous avez aussi occidentalisé Paul ». Ce qui d'ailleurs, un évêque luthérien suédois, sur lequel nous aurons l'occasion de revenir, a magistralement illustré. Vous avez fait de Paul un cartésien qui résonne. Bon, il y a une logique chez Paul, c'est indiscutable. Mais ce n'est pas la logique occidentale. Ce n'est pas la logique cartésienne. Ce n'est pas l'exposé théologique systématique qu'on exige des étudiants de quatrième année dans les écoles de théologie du monde occidental. Et finalement, on étudie l'Épître aux Romains, on étudie les œuvres de Paul avec cette perspective-là. Prenez un homme comme Godet, qui a dit des choses excellentes sur l'Épître aux Romains, mais Godet fait cette erreur-là. Godet aborde l'étude de l'Épître aux Romains comme un exposé de théologie systématique de Paul, où Paul expose sa théologie comme le ferait un Karl Barth ou comme le ferait un théologien moderne. Comme le ferait Calvin, par exemple, dans l'institution chrétienne. Shmuel Safraï nous dit non, vous vous trompez complètement, mes chrétiens, quand vous voyez ça. Parce que si vous faites de Paul un théologien de cette manière-là, vous allez arriver rapidement à des problèmes. Le premier problème, c'est que vous allez constater que d'une épître à l'autre, Paul se contredit. C'est gênant pour un théologien. Vous allez constater que Paul, en quelque sorte, change de théologie d'une épître à l'autre. Et ça, c'est sûr, les théologiens l'ont constaté. Et qu'est-ce qu'ils nous ont dit? Deux choses. Toutes les épîtres attribuées à Paul ne sont pas de Paul. Première chose. Et quand on trouve une épître qui a une autre théologie que celle des Romains, par exemple, des Galates, on dit c'est d'une autre pain de Paul que de Paul. Bon. Autre solution, c'est de dire Paul évolue. Le Paul jeune n'avait pas la même théologie que le Paul vieux. Le Paul qui écrit les épîtres aux Thessaloniciens a complètement changé de théologie quand il écrit les épîtres à Timothée et à Tite. C'est vrai qu'il y a toujours un mûrissement dans une vie d'homme, mais changer aussi radicalement de théologie pour un homme aussi, comment dirais-je, aussi logique que Paul, ça paraît quand même un peu difficile. Et c'est là justement que la remarque de Shmuel Safraï est tout à fait intéressante. Un parshan, ce n'est pas un théologien. Le judaïsme ignore ce qu'est un théologien. Il n'y a jamais eu de théologie. Il n'y a pas de théologie juive jusqu'à aujourd'hui. Ça n'existe pas. La théologie est quelque chose d'occidental. Et les juifs eux-mêmes s'y sont trompés. Ils nous disent « Paul est le fondateur du christianisme parce que le christianisme est fondé sur la théologie. » Et c'est Paul le premier théologien chrétien. Et ça, c'est un poncif que vous trouvez dans tous les ouvrages écrits par des juifs sur le christianisme. Paul, créateur du christianisme, parce que le premier des théologiens. L'enseignement des rabbins est très particulier. C'est le jeu des questions et des réponses. Vous trouvez ça déjà dans l'évangile de l'enfance, deuxième chapitre de Luc. Jésus dans le temple à l'âge de 12 ans. Il interroge les docteurs. Et vous voyez ça souvent aussi avec Jésus. Jésus est un parshan, lui aussi. Jésus répond quand on lui pose une question. Bon maître, que dois-je faire pour avoir la vie éternelle? Rabbi dit à mon frère de partager mon héritage. Et Jésus donne un enseignement sur l'avarice. C'est l'occasion de donner un enseignement. C'est l'occasion qui fait que on va traiter une certaine question. Bon. Plus tard, on a déjà vu ça aussi en histoire d'Israël, le système des responsae. Un problème pratique, parce que le judaïsme est une démarche pratique, c'est une halakha. Il n'y a pas les grands envols théoriques, philosophiques qu'il y a dans le monde occidental, influencés par l'hellénisme. On est pratique. Bon. On a ici dans notre communauté un gars qui est parti, était marchand ambulant, est parti à l'autre bout du monde, vendre sa marchandise, puis pas revenu. Ça fait maintenant 10 ans qu'il n'est pas revenu. On ne sait pas s'il est mort ou s'il est vivant. Est-ce qu'on peut considérer que sa veuve, sa femme, est libre ou non de se remarier? Un problème pratique. On en a discuté avec notre rabbin, mais on n'est pas d'accord. Qu'est-ce qu'on fait? On envoie une question aux académies de Babylonie. Asura, Pumbedita, Neardea, etc. Et là, les plus grandes autorités se penchent sur la question qui envoie une responsa. Qui va faire autorité dans toutes les communautés. Et on sait que maintenant, quand on aura un problème de style qui se produira ailleurs, voilà la conduite qu'on adoptera. Là, les épîtres aux Corinthiens sont uniquement de ce type-là. Vous m'avez posé des questions au sujet du mariage. Voilà ce que je dis. Vous m'avez posé des questions au sujet des viandes sacrifiées aux idoles. Voilà. On est ici exactement dans un système juif et c'est exactement ce que font les Parchanim. L'explication en situation. Une des épîtres considérées comme les plus anti-légalistes est l'épître aux Galates. Et l'épître aux Galates, eh bien, est quoi ? Une réponse en situation. Il y a une situation. Ces Galates ont été travaillés par des judaïsants qui sont venus de Jérusalem sans ordre de nulle part, et il y a un danger de déviation. Mais Paul rétablit la barre qui penche. Hop. Et quand on rétablit comme ça une barre qui penche, on ne fait pas trop de détails. Hein. Tchouk. On donne un grand coup dans le sens inverse, parce que sinon la barque va renverser. Et il ne faut pas absolutiser ce qui a été écrit là. C'est dans la situation particulière des Galates. Et alors, justement, quelle était la situation des Galates? Ah ben, c'est ça qu'il faut savoir. Et ce n'est pas toujours facile. Qu'est-ce qui a motivé l'apôtre à écrire comme il a fait? Une situation pratique. Un problème pratique. Pourquoi Paul écrit aux Romains? Parce qu'il a envie de décrire une grande théorie? Non, non, non. Parce qu'il a envie de faire ça? Non, non, non, non. Il y a des situations pratiques. Des situations pratiques. Et c'est ça, les Parchanim. Ils répondent à des situations concrètes. Et dans une situation concrète, vous n'allez pas donner obligatoirement la même réponse que dans une autre situation concrète, diamétralement opposée. Même Finet dit ça. Il dit, dans une église où on a prêché la grâce pendant des années, on va insister, il y a un déséquilibre. On faut rétablir l'équilibre. Qu'est-ce qu'on va faire? On va insister sur les devoirs du chrétien. Au contraire, dans une église où on a beaucoup mis l'accent sur les devoirs du chrétien, et où il y a un déséquilibre qui s'est créé, qu'est-ce qu'on va faire? Il faut insister sur la grâce. Finet était à ce niveau-là un bon parchal. Il était aussi un homme pratique. C'est pour ça qu'il était un parchal, à sa manière. Et c'est pour ça que quand on lit les épîtres de Paul, on a l'impression parfois de contradictions. Mais pas des contradictions. C'est des réponses à des situations diverses. Pourquoi, par exemple, Paul déclare-t-il, semble-t-il dire en tout cas, aux Galates, que toute pratique juive est quelque chose d'abominable? Et il dit le contraire aux Romains. Là, il va parler des faibles et des forts. C'est indifférent, laisser chacun suivre son chemin. Et puis après, il va au contraire dire, ou plutôt c'est Luc qui nous dit ça dans le livre des Actes, que lui-même vivait comme un juif. Et puis après, il dit, mais je me suis fait grec avec les grecs, avec ceux qui sont sans loi comme étant sans loi. Alors, Paul est un caméléon, il change d'attitude, comme ça, selon le gré du vent. Non, non, il y a une logique. Et là, c'est pareil, si on absolutise ça, on dit, ben vous voyez, non. Ce que Paul veut dire, c'est tout simplement ceci. Je n'ai pas fait de ma judéité quelque chose que j'ai mis en avant quand ça aurait pu être un obstacle pour ceux auxquels j'annonçais l'évangile. C'est tout simplement ça qu'il dit. C'est tout. Alors il faut comprendre Paul en situation. Et ça, c'est pas toujours facile parce que ces situations-là, nous ne les connaissons plus toujours exactement. Et c'est là justement que tout un travail de recherche historique s'impose. Et un travail humble et patient, avant de retrouver justement et de mieux comprendre ce qu'était inter-l'évangile. Autre point, justement, comme tout parchal, l'apôtre Paul ne détaille pas. Comme il le dit lui-même, j'écris à des gens qui connaissent la Torah. Donc pas besoin de détailler. Vous savez très bien. Il y a souvent des allusions comme celle-là, même par exemple aux Thessaloniciens. Vous savez très bien ce qui retient l'Antichrist pour qu'il ne paraisse qu'en son temps. Ben, il savait, mais il ne le sait pas. Il savait. Parce que l'Antichrist est un enseignement juif. Bon. Vous savez très bien de quoi, quand je fais allusion, je vous ai parlé quand j'étais avec vous, vous vous en souvenez. Ou bien, je fais allusion à une parole de Jésus que vous connaissez tous. Le sujet du mariage, par exemple. Bon. Et là, on ne détaille pas les choses connues. Oui. Elles ne sont pas toujours connues pour nous. Bon. Il y a la méthode d'exégèse de Paul. La méthode associative. La Bible, déjà dans le Premier Testament, mais aussi dans le Nouveau, n'agit pas par déduction logique, à la manière du syllogisme cher au philosophe grec. Socrate est un homme, tous les hommes sont mortels, donc Socrate est mortel. C'est pas ça. C'est par association. Nos pères ont été sous la nuée. Et vous aussi, automatiquement, ayant été baptisés dans le Saint-Esprit, bon, une association d'idées. Le Kal Vachomer. Si une chose est ainsi, à combien plus forte raison telle autre ? Du particulier au général, du plus petit au plus grand. C'est une méthode d'exégèse juive banale à l'école de Gamaliel et dans le Talmud, on trouve ça à fond. Bon, on pourrait prendre de multiples exemples qui montrent que Paul, et Ben Horin a raison, n'est pas un théologien occidental, mais vraiment un rabbin juif de son temps, qui, évidemment, comme le dit aussi Jésus, tire de son trésor des choses anciennes et des choses nouvelles. C'est vrai qu'il y a aussi des ruptures, mais il y a aussi une continuité dans ce domaine-là. Et c'est très difficile, justement, de comprendre, pour un occidental qui est habitué au cartésianisme, qui est habitué à toute une tradition interprétative qui remonte aux origines, qui remonte à Saint-Augustin essentiellement, très difficile justement d'entrer dans cette dimension, dans cette perspective-là. Et alors justement, tout ce problème de la Torah devient problème justement parce qu'on l'aborde mal. Je disais tout à l'heure, on pose mal le problème. Construisible ou construisable, c'est du même genre, c'est le même problème. Et on ne sort pas de ce dilemme-là. Ancien et Nouveau Testament. Bon, c'est des mots, ça, de toute façon, qui sont piégés. On aurait demandé à Paul, on aurait parlé à Paul de l'Ancien Testament, il aurait dit, c'est quoi ça, l'Ancien Testament ? C'était un mot qui n'existait pas de son temps. C'est évident. Ah, la Torah ! Ah bon, alors là, oui, bon, voilà, je comprends. Et pas la loi. Ça aussi, ça c'est piégé. On traduit par la loi. C'est pas innocent. La Torah, c'est autre chose que la loi. C'est vrai qu'il y a de la loi dans la Torah, mais c'est plus que ça. La Torah, c'est l'enseignement. Bon. Et puis aussi, justement, il y a beaucoup de mots pour parler de Torah dans la Bible, dans la tradition juive. Il y a la Torah. Il y a son application dans la vie courante, c'est la halakha. Il y a les mitzvot, il y a les mishpatim, il y a les drache haaretz. Bref, il y a toute une terminologie technique en hébreu pour ce qui concerne l'exégèse de la Torah. La Torah sheba aktav, la Torah sheba alpe. Bon. Et le grec, et ça c'est un autre problème. Le grec n'a aucun mot pour désigner ces nuances-là, ces nuances de l'hébreu. Et finalement, toutes ces nuances-là, qu'on trouve déjà dans la Bible, certaines d'entre elles du moins, eh bien, les Septante, en traduisant la Bible en grec, ont rendu tout ça par un seul mot, nomos, la loi. S'il est vrai que traduire, c'est trahir, ça n'a jamais été aussi vrai que là. Et le mot nomos appauvrit considérablement justement ces réalités-là. Et Paul est obligé, parce qu'il écrit en grec, il n'a pas d'autre solution que d'employer le mot nomos chaque fois. Mais là où il faudrait employer halakha, il faudrait employer mitzvah, où il faudrait employer Torah Shebaal Ktav, ou Torah Shebaal Pe, il y aura toujours le mot nomos, parce qu'il n'en a pas d'autre dans cette langue qu'est le grec. Et alors justement, là aussi, bon, quelquefois, il est obligé de... Il précise un peu, je ne suis pas sous la Torah, je suis sous la Torah du Messie, la Torah de l'esprit de vie m'a affranchi de la Torah du péché de la mort. Bon, mais ça veut dire quoi, ça? Rien. Il faut le traduire en hébreu. Il faut retrouver à quelle réalité Paul fait allusion. Il parle de... d'Halakha, d'Agada, de Midrash. Qui sait ça? Qui sait ce que ça veut dire aujourd'hui parmi le christianisme? Pratiquement, je ne sais pas, une minorité de gens qui ont eu l'occasion de fréquenter Israël et les Juifs. Alors voilà, la Torah, bon, c'est tout, toute la Torah, tout l'Ancien Testament. Allez hop, ouf, on balance tout. Mais non, il y a des nuances là-dedans. Je termine simplement en disant quelle est la clé qui nous permet de comprendre la pensée de Paul sur la Torah. Et ça, c'est fondamental. Cette clé, on la trouve justement dans Romains 3. Il faut relire le texte parce que c'est essentiel sur ce qu'est la pensée de Paul dans la Torah. Où donc, verset 27, est le sujet de se glorifier est exclu. Par quelle Torah? Par la Torah des œuvres? On est dans cette ambiguïté. Il faudrait traduire par les mitzvot ou par la loi de la foi. C'est autre chose. Car nous comptons que l'homme est justifié par la foi sans les œuvres de la Torah, sans les mitzvot. Ou bien Dieu est-il seulement le juif, ne l'est-il pas aussi des païens? Oui, il est aussi des païens, puisqu'il n'y a qu'un seul Dieu qui justifiera en vertu de la foi les circoncis au moyen de la foi des circoncis. Et voilà le mot important, verset 31. Est-ce que nous annulons ainsi la loi par la foi? Ah! Paul était bien conscient qu'on pouvait faire un contresens énorme sur ce qu'il écrivait. Et dès le moment où il va commencer à exposer ce qu'il appelle son évangile, il met en garde. Est-ce que nous annulons la Torah par la foi? 99% des théologiens chrétiens vous répondent oui, Paul a aboli la loi par la foi. Et qu'est-ce que dit Paul? Chas v'chalil, au contraire. C'est hors de question. Loin de moi cette pensée. Nous confirmons la Torah. Confère. Matthieu 5, sermon sur la montagne. Parole de Jésus. Ne croyez pas que je sois venu abolir la Torah et les prophètes. Annulons-nous la Torah par la foi. Finalement, Paul dit, il peut y avoir sur mon évangile la même ambiguïté qu'il peut y avoir sur les paroles de Jésus. Et dès le départ, Jésus dit, non, je ne suis pas venu pour abolir, mais pour accomplir. En hébreu, c'est l'ekayem. Et là, c'est le même mot. Anachnu mekayimim et ta Torah. L'ekayem, ça veut dire quoi? C'est un terme aussi du vocabulaire rabbinique. Et là, on est en plein dans le pécheur. On en parlait tout à l'heure, les parchanim. C'est le travail des parchanim. Nous donnons le sens exact de la Torah. Le bon commentateur, le scribe, instruit des choses du royaume des cieux. Le scribe fidèle, le parchan fidèle, c'est celui qui donne le sens exact du commandement, qui met en lumière ce qui est caché, le sens exact. Et là, justement, Paul se défend d'avoir voulu abolir la Torah. Vous voyez, on fait une opposition entre Paul et Jésus. C'est classique en milieu juif. Jésus était un bon juif, il a respecté les commandements, il est né en juif, il a vécu en juif, il est mort en juif, etc. Il n'a jamais voulu juif, il a respecté les commandements, il est né en juif, il a vécu en juif, il est mort en juif, etc. Il n'a jamais voulu créer une autre religion, il est

on ne peut rien modifier. Mais cette parole qui a été donnée en situation est une réponse pour toutes les situations qui peuvent se présenter dans l'avenir. Et quand je fais face à un problème nouveau, je peux être sûr que je vais trouver la réponse dans la parole de Dieu. C'est ce que nous pensons, nous aussi les chrétiens, finalement. Ça veut dire que le texte reste le même. Mais les rabbins ont dit qu'il y a 70 facettes à chaque commandement. Ça veut dire que le commandement va s'interpréter aussi en fonction des données nouvelles. Il a une réponse à donner, une donnée nouvelle. Et ce qui fait que ce qui était vrai en quelque sorte, pas ce qui était vrai hier, c'est peut-être un peu excessif de dire des choses comme ça, mais que ce qui a été, comment dirais-je, dans une situation, eh bien, va s'interpréter différemment dans une autre situation. Exemple. Toute la législation qui concerne le temple, les sacrifices dans le temple. Bon, très bien. Le temple est détruit. On ne peut plus mettre en pratique ses commandements. Donc ces commandements sont rendus caducs. Et là, on le trompe. Annulons-nous la Torah ? Et certains disent, oui, le temple est détruit, donc c'est fini. Et les rabbins disent non. Nous allons réinterpréter les commandements en fonction d'exil. Il fallait offrir 3 sacrifices par jour. On va offrir 3 prières par jour dans la synagogue. La synagogue remplace le temple. Parce qu'on est dans une situation nouvelle, une situation d'exil. Bon. Tu ne feras aucun travail le jour du Shabbat. Est-ce que j'ai le droit de prendre ma voiture? La Torah ne répond pas à ça, forcément. Il n'y a pas de voiture à l'époque de Moïse. Et les rabbins disent non, pourquoi? Parce que la voiture est un engin qui est un moteur à explosion. Donc, il y a du feu dedans. Et c'est interdit d'allumer le feu le jour du Shabbat. Donc, tu ne prendras pas ta voiture. Rouler à bicyclette, tu peux. Pas de problème. Une voiture, non. Voilà. Ça, c'est un exemple, justement. Comment on accomplit la Torah? Er mekayemi meta Torah. Une situation nouvelle implique une interprétation nouvelle. Une application nouvelle pratique dans la situation nouvelle, tout simplement. C'est pas qu'on change, on a une situation nouvelle. Or, on a une situation parfaitement nouvelle depuis que Jésus est venu. Le Messie est venu. Il est mort et il est ressuscité. Ça change tout. Ça veut dire que maintenant, la Torah, elle ne va pas changer. Pas un trait de lettre, pas un iota ne va disparaître. Mais la manière dont elle va être appliquée est nouvelle. C'est ça. Il faut adapter la Torah à la situation nouvelle, créée par la mort et la résurrection de Jésus, la venue du Messie. Nous sommes dans un temps nouveau. Donc, il faut une nouvelle alliance. Une nouvelle alliance, c'est pas on met de côté l'ancienne, l'Ancien Testament et le Nouveau Testament. Non. C'est l'alliance renouvelée. C'est la même alliance, mais avec une interprétation nouvelle qui s'est adaptée à la situation nouvelle dans laquelle on est. Et les Juifs ont un livre qui a fait ce travail. C'est le Talmud. Le Talmud, c'est l'adaptation de la Torah à la situation d'exil. Une situation nouvelle. Or, je vais vous dire une chose qui peut vous faire bondir, mais que Safrag a mis en évidence depuis longtemps. Le Nouveau Testament, c'est le Talmud des chrétiens. Ça veut dire, c'est la réinterprétation de la Torah à la lumière de l'événement Jésus. Ce n'est pas l'abolition de la Torah. Ce n'est pas l'Ancien Testament et maintenant nous avons le Nouveau Testament, la nouvelle alliance qui a été prophétisée par Jérémie. C'est l'alliance renouvelée, Brit Hadasha, qui a été renouvelée, sur laquelle on a jeté un regard nouveau, sur laquelle on fait une interprétation nouvelle. Voilà. C'est ça la clé. Et quand on a compris ça, eh bien, 90% des problèmes

0: pose Paul, et l'interprétation de la Torah chez Paul trouve la solution. Voilà, je ne sais pas si vous avez suivi, mais enfin, des choses difficiles à comprendre. Mais bon, c'est comme ça. Question ?
1: Mais est-ce que vous n'aviez pas un enjeu à relativiser beaucoup de choses ?
0: Vas-y. Oui, la loi d'amour, elle est déjà dans la Torah ancienne.
1: Oui, mais justement, la loi d'amour, justement, un peu négativement, c'est-à-dire, finalement...
0: Oui, on a... On évacue toute la halakha, justement.
1: Toute la substance, finalement.
0: Toute la halakha, toute la manière pratique de vivre, cette loi d'amour. C'est ça, la halakha, c'est la pratique.
1: Mais je dis, justement, il n'y a pas ce risque de... Enfin, les chrétiens, justement, de dire...
0: Bien évidemment. Évidemment, évidemment. Et c'est ce qu'on...
1: Par rapport à ceux qui ont dit ça, c'est la réinterprétation. On dirait ça déjà.
0: Attention. Attention. Qui est habilité pour faire cette réinterprétation? Il faut être conduit par l'Esprit de Dieu pour faire cette réinterprétation. Et justement, là, Jésus, lui, est celui qui peut faire cette réinterprétation parce qu'il est le Messie. Et Paul dit, nous avons l'Esprit du Messie. Nous, les apôtres. Et donc, la révélation de Dieu et tout ça. Ah oui, ça, c'est, n'importe qui ne peut pas se lancer dans cet exercice-là. Encore que, pour des problèmes nouveaux, par exemple, mettons, la question de les greffes d'organes. On a un problème qui se pose, qui pourrait se poser même dans une conscience chrétienne, disons. On est obligé, c'est là que aussi le Seigneur donne le pouvoir des clés. C'est ça le pouvoir des clés. Tout ce que vous lirez et tout ce que vous délirez. C'est ce que font par exemple les Amish, le réflexe Amish dont il nous était parlé à Carré. C'est ça. Invention de la télévision. Qu'est-ce que dit la Bible? Rien de la télévision. Et pour cause, elle n'existe pas. Qu'est-ce qu'on va faire? Et là justement, les autorités de l'Église ont le pouvoir des clés.

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1: Bonjour à tous, je suis Raphaël Mambou, que Jésus vous bénisse, qui que vous soyez, où que vous soyez. Le nom de cette émission est Venez à Jésus. C'est une grâce, c'est un honneur, c'est un privilège de pouvoir vous retrouver encore aujourd'hui autour de la parole de Dieu pour partager quelques versets bibliques sur le thème Jésus dans le Temple. Avant d'aller plus loin, je voudrais vous inviter à baisser la tête dans la prière pour dédier le reste des 30 minutes entre les mains du Seigneur. Prions. Père éternel, au nom de ton Fils Jésus-Christ, nous voici devant toi pour entendre ta parole. Seigneur, tu as beaucoup à nous dire sur ce thème, Jésus dans le Temple. Oui, tu as beaucoup à nous dire. Dispose nos cœurs, Seigneur. Parle à chacun d'entre nous. Parle à chacun d'entre nous. Parle à ces millions d'hommes et de femmes de par le monde qui nous écoutent sur des supports informatiques, sur la radio Internet, sur des radios FM. Parle à chacun d'entre nous, car tu as toujours une parole pour chacun d'entre nous. Et lorsque tu parles, Père, tu ne parles pas en vain, tu parles pour un but, que ce but soit atteint encore une fois aujourd'hui. Au nom de ton Fils Jésus-Christ, nous avons ainsi prié. Amen. Jésus dans le Temple. Je vous invite à lire dans Matthieu 21, à partir du verset 12. On peut commencer au verset 10, mais ce qui nous intéresse plus, c'est à partir du verset 12. Jésus entra dans le temple de Dieu. Il chassa tous ceux qui vendaient et qui achetaient dans le temple. Il renversa les tables des changeurs et les sièges des vendeurs de pigeons. Et il leur dit, « Il est écrit, ma maison sera appelée une maison de prière, mais vous, vous en faites une caverne de voleurs. » Des aveugles et des boiteux s'approchèrent de lui dans le temple et il les guérit. Mais les principaux sacrificateurs et les scribes furent indignés à la vue des choses merveilleuses qu'il avait faites, et des enfants qui criaient dans le temple, « Hosanna au fils de David !» Ils lui dirent, « Entends-tu ce qu'ils disent ?»« Oui, leur répondit Jésus. N'avez-vous jamais lu ces paroles ? Tu as tiré des louanges de la bouche des enfants et de ceux qui sont à la mamelle. » Et les ayant laissés, il sortit de la ville pour aller à Béthanie où il passa la nuit. Je suis tenté de dire que ces versets bibliques sont à la fois les plus beaux, sont aussi à la fois les plus tristes. Pourquoi? Parce que le temple de Dieu a reçu le roi des rois, a reçu le seigneur des seigneurs, a reçu le créateur du ciel et de la terre, mais ce même temple a laissé ce roi repartir, a laissé ce roi aller passer la nuit ailleurs. Ce roi est venu dans le temple de Dieu. Il a guéri les malades. Il a guéri des aveugles. Il a guéri des boiteux. Il a certainement guéri aussi des gens qui avaient des différents problèmes. Il a restauré. Il a commencé un processus de restauration dans le temple de Dieu. Il a chassé les magouilleurs. Il a chassé les escrocs. Il a chassé les voleurs. Il a chassé l'homosexualité, il a chassé ceux qui n'étaient pas conformes à la parole de Dieu. Et il a même enseigné, et il a même dit le but pour lequel ce temple avait été créé. Mais malheureusement, ce temple, les autres locataires de ce temple ont préféré laisser partir le roi des rois, le seigneur des seigneurs. C'est un peu comme l'image, je ne sais pas si ça serait adéquat, mais c'est comme l'image de recevoir dans sa maison le président de la République, le premier ministre, le roi de votre pays. Il désire habiter avec vous. Il vous fait du bien. Il vous apporte des cadeaux. Il vous apporte des dons. Et puis quand le soir vient, vous le laissez partir. Alors que lui n'a pas l'intention de partir. Lui ne veut pas partir. Lui veut demeurer et habiter avec vous parce qu'il vous a choisi. Mon frère, ma sœur, je ne sais pas si cette image pourrait correspondre, mais pour moi, c'est la meilleure image que je puisse trouver. Mais l'homme a préféré les sacrificateurs, les scribes, les pharisiens, les chefs religieux de l'époque, ceux qui conduisaient le culte du temple de Jérusalem à cette époque-là, ont préféré dire à Jésus, va-t'en, laisse, pars. D'ailleurs, ils ont même rouspété en disant, mais ces gens qui sont en train de t'aduler, ces gens qui sont en train de te louer, tu vois pas que c'est pas correct. Et Jésus leur rappelle ce que l'Ancien Testament, ce que les Écritures disent, que Dieu a tiré louange de la bouche des enfants et de ceux qui sont encore au niveau du sein maternel. Ils auraient dû comprendre, mais cet homme parle comme si c'était lui Dieu. Ça aurait dû les interroger, mais malheureusement, ils étaient jaloux. Malheureusement, le temple de Dieu a reçu le roi des rois, le seigneur des seigneurs. Mais le temple de Dieu a laissé cet hôte de marque partir. Ce roi glorieux, ce roi merveilleux, ils ont préféré le laisser partir. Le temple est l'image, nous l'avons dit, du chrétien. Pardon, du chrétien, oui. Mais est l'image de tous les hommes et toutes les femmes que nous croisons dans notre vie de tous les jours. 1 Corinthiens 6, verset 19. Ne savez-vous pas que votre corps est le temple du Saint-Esprit qui est en vous, que vous avez reçu de Dieu? Et que vous ne vous appartenez point à vous-même. Moi, je suis de ceux qui pensent que le Saint-Esprit est une personne. J'aime ce que Paul dit. Vous avez reçu le Saint-Esprit. Vous l'avez reçu. Vous l'avez, mon frère. Il est biblique, ma sœur, de recevoir Jésus-Christ dans sa vie. Paul nous fait comprendre que le corps d'un être humain est un temple de Dieu. Vous êtes le temple de Dieu. Je suis le temple de Dieu. Vous allez me dire, mais finalement, Dieu a beaucoup de temples. Oui et non. Parce que à la fois, nous sommes des temples individuels, mais nous sommes aussi un ensemble de temples, nous sommes un ensemble du temple de Dieu pour ceux et celles qui ont donné leur vie à Jésus-Christ. Parce que Christ habite dans l'Église. Mais individuellement, nous sommes un temple de Dieu. Même la prostituée que vous voyez, que vous croisez dans la rue, le voleur, le menteur, l'impudique, l'escroc, l'homosexuel, le meurtrier, ce soldat que vous croisez à gauche, ce policier que vous croisez à droite, ce gendarme que vous croisez au centre ou je ne sais pas où, ce premier ministre, même ce chef religieux d'une religion qui n'est pas chrétienne, qui n'est pas d'une religion dite chrétienne, ce monsieur est aussi un temple de Dieu. Mais le temple de Dieu peut abriter l'Esprit de Dieu ou un tout autre esprit qui n'est pas l'Esprit de Dieu. Mon frère, ma sœur, quel genre de temple vous êtes? Quel genre de temple? Dans Matthieu 21 que nous avons lu, le temple de Dieu a reçu Jésus-Christ. C'est vrai que c'était le temple qu'avait bâti Hérode, mais c'était l'image de la présence de Dieu en Israël. Vous imaginez un temple de Dieu sans Dieu. Combien il y a des églises aujourd'hui dites chrétiennes sur lesquelles il est écrit « Église de Jésus-Christ », mais Jésus-Christ n'est pas dedans. Attention mon frère, attention ma sœur, combien d'églises, de communautés dites religieuses chrétiennes, dont le nom, on a écrit « Église de Jésus-Christ ». Cette église appartient à Jésus-Christ. C'est la communauté des disciples de Jésus-Christ. Mais Jésus-Christ n'est pas dans cette communauté-là. Jésus-Christ a été mis dehors, et c'est biblique. Dans Apocalypse 3, verset 20, il nous est parlé de Jésus qui vient frapper à la porte de l'église de Laodicée. C'est une église, c'est écrit « Église de Jésus-Christ de Laodicée ». Mais Jésus-Christ est dehors. Donc, il est possible d'être le temple de Dieu, mais ne pas avoir en soi, comme locataire, l'Esprit de Dieu. Ne pas recevoir Jésus-Christ. Jésus-Christ est entré dans le temple de Jérusalem. Il a fait des choses merveilleuses. Il a guéri des malades. Il a guéri des aveugles, des boiteux, des infirmes. Celui-ci avait le cancer, on l'a guéri. Celui-ci avait un problème au niveau de la prostate, on l'a guéri. Celui-ci avait un problème de leucémie, on l'a guéri. Celui-ci avait un problème de cécité, on l'a guéri. Peut-être même il y avait des problèmes de stérilité, il a trouvé des solutions. Peut-être même qu'il y avait des lépreux qui sont venus en cachette. Jésus a trouvé des solutions. Mais quand Jésus part, on le laisse partir. On le laisse partir. Le temple de Dieu a reçu Christ et a laissé Christ partir. Combien de chrétiens laissent Christ entrer dans leur vie et laissent Christ partir? Je suis encore en train d'insister. Il est possible de recevoir Jésus-Christ dans sa vie. C'est biblique. Permettez-moi encore de rappeler cette histoire. Pendant que j'étais en évangélisation dans un campus universitaire ici dans la ville de Kinshasa, un homme m'a posé la question, il m'a dit, mais tu prétends que c'est biblique de recevoir Jésus-Christ. Vous les évangéliques, vous prétendez que c'est biblique, mais la Bible ne le dit pas. Nous n'avons vu nulle part où quelqu'un avoir fait la prière de repentance, avoir fait une prière d'acceptation. C'est vrai. Mais nous avons des versets comme Colossiens 2. Colossiens 2, verset 6. Lisez avec moi. Colossiens 2. Vous y êtes? Colossiens 2, verset 6. J'y suis presque, je suis en train de le chercher. Colossiens 2, verset 6. La Bible dit, j'y suis, voilà, Colossiens 2. Merci pour votre patience. Colossiens 2, verset 6. Ainsi donc, comme vous avez reçu le Seigneur Jésus-Christ, marchez en lui. Comme vous avez reçu Jésus-Christ. C'est Paul, le grand apôtre, si je peux me permettre de parler ainsi. L'homme qui a découvert les mystères de la foi. L'homme qui a mis sur papier les grandes vérités de la doctrine, de la sainte doctrine, nous dit que vous, les Colossiens, les chrétiens de Colosse, vous avez reçu Jésus-Christ dans votre vie. Marchez en lui. Comment peut-on marcher en Christ, avec Christ, par Christ, si on ne l'a pas encore reçu dans sa vie? Si ce n'était pas biblique de recevoir Jésus-Christ, pourquoi Paul parle d'accueillir Jésus-Christ, d'inviter Jésus-Christ dans sa vie? S'il n'était pas biblique de recevoir Jésus-Christ dans sa vie, pourquoi est-ce que Christ frappe à la porte de l'église de Laodicée et il dit « Ouvrez-moi les portes, ouvrez-moi la porte ». J'entrerai, j'aurai communion avec vous et nous serons un, si il n'est pas biblique de recevoir Jésus-Christ. Mon frère, ma sœur, si vous êtes dans une communauté où on vous enseigne qu'il n'est pas biblique, que c'est faux, c'est un enseignement de Satan que de recevoir Jésus-Christ, alors que signifient ces versets? Pourtant, ils sont dans la Bible. Dans le livre des psaumes, chapitre 24, psaume 24, verset 7. Psaume 24, verset 7. Il est dit ceci. Porte, élevez vos linteaux. Élevez-vous, porte éternelle, que le roi de gloire fasse son entrée. Qui est ce roi de gloire? L'Éternel fort et puissant. L'Éternel puissant dans les combats. Il revient encore, verset 9. Porte, élevez vos linteaux, élevez-vous, porte éternelle, que le roi de gloire fasse son entrée. Qui est donc ce roi de gloire? L'Éternel des armées, voilà le roi de gloire. Pause. Porte, ouvrez-vous, élevez vos linteaux, ouvrez-vous, que le roi de gloire, le Seigneur des seigneurs, le roi créateur du ciel et de la terre, fasse son entrée. C'est ce que le psalmiste est en train de vous dire. C'est biblique d'ouvrir les portes de son cœur afin que Jésus entre dans votre vie. C'est biblique. C'est biblique. Il n'est nullement question de passer par les eaux du baptême. Les eaux du baptême sont le témoignage de ce qui s'est fait à l'intérieur de vous avec Christ. Mais ce témoignage-là, c'est ce que nous sommes en train de partager aujourd'hui. Ouvrez la porte de votre cœur à Jésus-Christ, pas à la religion, pas au pasteur, pas au prophète, pas à la philosophie, non, ouvrez la porte de votre cœur à Jésus-Christ. Je reviens encore, Apocalypse 3, verset 20, « Je me tiens derrière la porte, je frappe, si on entend ma voix et qu'on ouvre, j'entrerai, je souperai avec ce monsieur, avec cette dame, et lui avec moi, bref, nous serons en communion. Le roi de gloire est à l'extérieur de l'église. Un commentaire biblique dit que on peut prendre les sept églises du livre d'Apocalypse comme étant la représentation de sept types de chrétiens, de sept hommes ou de sept femmes qui prétendent servir Jésus-Christ. Et il y a une catégorie d'hommes et de femmes qui croient servir Jésus-Christ, mais en fait, ils ont mis Jésus-Christ à l'extérieur de leur vie. Et une des caractéristiques de ces personnes-là, c'est qu'elles sont ignorantes, elles sont trompées. Mais ce que j'aime, c'est que Jésus-Christ ne les abandonne pas. Jésus-Christ vient frapper à la porte et il dit « si on entend ma voix ». Et vous êtes en train d'entendre la voix de Jésus-Christ aujourd'hui. Au-delà de la personne que je suis, c'est Jésus-Christ qui vous parle, mon frère. C'est Jésus-Christ qui vous parle, ma sœur. Il vous dit, au verset 7 du chapitre 24 des psaumes, « Porte, élevez vos linteaux. Élevez-vous, porte éternelle, que le roi de gloire fasse son entrée. » Ça veut dire qu'il est à l'extérieur, il n'est pas à l'intérieur. Jésus est entré dans le temple de Dieu parce qu'il était à l'extérieur. Il a guéri des malades. Il a restauré. Il a mis de l'ordre, mais on l'a laissé partir. Ça veut dire qu'il est sorti. Mon frère, ma sœur, Jésus-Christ est le plus gentleman de tous les hommes. C'est un homme qui respecte. C'est un homme qui ne force pas les choses. Il veut être invité. Puisque vous avez reçu Jésus-Christ, marchez en lui. C'est biblique de recevoir leur personnel. Que l'on ne vous trompe pas. Les psaumes disent, ouvrez les portes. Porte éternelle, ouvrez-vous. Que le roi de gloire fasse son entrée. Qui est ce roi de gloire? L'éternel fort et puissant. L'éternel puissant dans les combats. Porte, élevez vos linteaux. Élevez-les, porte éternelle. Que le roi de gloire fasse son entrée. Qui est donc ce roi de gloire? L'éternel des armées, voilà le roi de gloire. Porte, ouvrez-vous, que Jésus-Christ entre. Mon frère, ma sœur, vous qui m'écoutez, vous êtes à Bunia, à Kisangani, vous êtes à Chicapa, vous êtes à Paris, vous êtes à Bruxelles, vous êtes aux États-Unis, vous êtes en Chine, vous êtes au Japon, vous êtes en Afrique du Sud, vous êtes à Kinshasa, au Bandundu, vous êtes à Matadi, à Lubumbashi. Dieu vous dit, porte, élevez-vous. Dieu vous dit, ouvrez la porte de votre cœur à Jésus-Christ. Recevez-le comme Seigneur et Sauveur de votre vie. Vous savez, quand Jésus est entré dans le temple de Jérusalem, en tant que roi de gloire, en tant que Seigneur des Seigneurs, en tant que roi des rois, en tant que Dieu vivant, il a voulu mettre de l'ordre. Mais on n'a pas voulu de cet ordre. Lorsque vous recevrez Jésus-Christ dans votre vie, n'en faites pas un invité passif. Faites-en un invité actif dans votre vie. C'est lui qui doit conduire votre vie. C'est lui qui doit diriger votre vie. Il ne vient pas seulement pour le plaisir de venir et puis s'asseoir. Non! Impliquez-le dans votre vie de tous les jours, dans le commerce que vous faites, dans le mariage, dans les affaires, dans le domaine politique dans lequel vous êtes militaire, dans votre domaine médical. Impliquez Jésus dans votre vie. C'est pour ça que Paul dit, marchez en lui. Comportez-vous comme il se serait comporté. Est-ce que vous êtes en train d'écouter la voix de Jésus-Christ aujourd'hui? Est-ce que vous êtes en train d'écouter la voix de Jésus-Christ en ce moment qui dit, ouvrez les portes de votre vie à Jésus-Christ? Je suis même tenté de dire que la République démocratique du Congo représente ce type d'église. Jésus-Christ est à l'extérieur. Jésus-Christ est à l'extérieur et il frappe. Des hommes disent que le Congo, la République démocratique du Congo, est un pays chrétien à 95%. Non, non, c'est faux. Beaucoup d'hommes et de femmes, c'est 95%, ont des cartes de membres d'église, mais ne sont pas des chrétiens qui marchent avec Jésus-Christ. Parce que si c'était le cas, on verrait réellement l'amour de Jésus-Christ dans notre vie de tous les jours. Si nous marchions réellement en Jésus-Christ, nous serions le peuple, le pays le plus fort au monde. Et quand je parle de fort, c'est pas forcément militairement. Du point de vue économique, du point de vue social, regardez la ville de Kinshasa, les églises sont partout, mais les scandales sont toujours dans notre ville. sont toujours dans notre ville. Jésus-Christ est à l'extérieur, Jésus-Christ n'est pas à l'intérieur. Mon frère, ma sœur, le Congo doit recevoir Jésus-Christ dans tous les domaines de notre vie, que ce soit dans le domaine politique, militaire, économique, social. Regardez ces injustices. Regardez ces injustices au niveau des tribunaux. Regardez ces injustices. Mon frère, ma sœur, le Congo doit recevoir Jésus-Christ. Pourquoi le recevoir? Parce que c'est lui qui est le seul Seigneur, le seul roi, le seul capable de sortir ce pays de toute sa situation. Je suis tenté de dire au Congo, reviens à Jésus-Christ. Ouvre les portes de ta vie à Jésus-Christ. Et cela est valable aussi pour tous les chrétiens des autres pays. Ouvrez les portes de votre vie à Jésus-Christ. Il ne vous suffit pas simplement d'aller à l'église, de battre des mains et dire, voilà, je suis chrétien. Non, recevez-le et faites-lui Seigneur de votre vie et de tous les domaines de votre vie. Ne lui dites pas, Jésus, toi, entre, assis-toi ici, gère seulement ce problème, tout le reste, c'est moi qui vais m'en occuper. Non, parce que cela voudrait dire que, à la fois, Jésus-Christ est à l'intérieur et les démons aussi sont à l'intérieur. Parce que si ce n'est pas Jésus-Christ qui influence, alors qui d'autre vous influence? Mon frère, ma sœur, qui d'autre vous influence? Jean chapitre 1, Jean chapitre 1, versets 1 à 10, il est dit, de 1 à 12, il est dit ceci. Au commencement était la parole, et la parole était avec Dieu, et la parole était Dieu. Elle était au commencement avec Dieu. Toutes choses ont été faites par elle, et rien de ce qui n'a été fait sans elle. En elle était la vie, et la vie était la lumière des hommes. La lumière luit dans les ténèbres, et les ténèbres ne l'ont point reçue. Qui est la lumière? Jésus-Christ. Jésus-Christ est la parole de Dieu. Écoutez, verset 5. La lumière luit dans les ténèbres, et les ténèbres ne l'ont pas reçue. Donc, les ténèbres n'ont pas voulu recevoir Jésus-Christ pour sortir de ces ténèbres. Ils ont préféré les ténèbres, ils ont préféré rester ténèbres. Vous voyez que c'est biblique de recevoir Jésus-Christ. Verset 6. Il y eut un homme envoyé de Dieu. Son nom était Jean. Il vint pour servir de témoignage, pour rendre témoignage à la lumière, afin que tous crûent par lui. Il n'était pas la lumière, mais il parut pour rendre témoignage à la lumière. Cette lumière était la véritable lumière, qui, en venant dans le monde, éclaire tous les hommes. Elle était dans le monde, et le monde a été fait par elle, et le monde ne l'a point connue. Elle est venue chez les siens, et les siens ne l'ont point reçue. Mais à tous ceux qui l'ont reçue, à ceux qui croient en son nom, elle a donné le pouvoir de devenir enfants de Dieu, lesquels sont nés, non du sang, ni de la volonté de la chair, ni de la volonté de l'homme, mais de Dieu. Mon frère, vous voyez ma sœur. Ces versets que nous avons lus parlent de deux personnes, de Jésus-Christ et de Jean-Baptiste. Jean-Baptiste qui devait rendre témoignage de Jésus-Christ. Et il est dit que quand Jésus-Christ est venu dans le monde, les siens, Israël, a voulu l'accepter comme le sauveur et le Seigneur personnel. Mais celui qui reçoit Jésus-Christ, on parle de la parole, elle a donné le pouvoir de devenir enfant de Dieu. Il faut recevoir Jésus-Christ pour devenir enfant de Dieu. Ce n'est pas le baptême d'eau qui fait de vous un enfant de Dieu. Ce n'est pas une carte de membre qui fait de vous un enfant de Dieu. Ce n'est pas parce que vous allez à l'église que vous êtes devenu un enfant de Dieu. Ce n'est pas parce que vous payez vos dîmes que vous êtes devenu un enfant de Dieu. Ce n'est pas parce que vous levez les mains vers le ciel que vous avez une croix, que vous avez des habits qui font de vous, qui vous distingue des autres, qui font de vous un enfant de Dieu. Ce qui fait de vous un enfant de Dieu, c'est le fait que vous avez reçu Jésus-Christ. Vous voyez? Le temple de Dieu sans Christ est une caverne de voleurs, un abri de démons. Le temple de Dieu sans Jésus-Christ n'est pas le vrai temple de Dieu. On peut écrire dessus « temple de Dieu », « temple de Jésus-Christ », Église de Jésus-Christ, communauté de Jésus-Christ. Mais si Jésus-Christ n'est pas dedans, ce n'est pas la maison de Dieu. C'est un repère de démons. C'est un repère de voleurs. C'est un repère du diable. Et combien d'hommes et de femmes aujourd'hui vont à l'église, mais tout en étant des repères de démons, des abris de démons. Mon frère, ma sœur, je suis tenté même de dire que beaucoup d'entre nous sont des temples ambulants traînant des démons avec eux. Voilà pourquoi je vous demande de ne jamais avoir des relations sexuelles en dehors du mariage. Parce que vous allez vous unir avec des démons. Vous imaginez peut-être que vous n'aviez pas de démons. Vous avoir des relations sexuelles avec une femme remplie de démons, elle vous transmet ces démons. Puisque vous devenez une seule chair, mon frère, ma sœur, attention. La parole de Dieu, qui est la personne de Christ, donne le pouvoir à quiconque croit, à quiconque a reçu Jésus-Christ, de devenir un enfant de Dieu. Et c'est l'opportunité que Dieu vous donne aujourd'hui. Saisissez cette opportunité de devenir un enfant de Dieu. Ô Congo, si tu pouvais écouter ce message, Dieu te donne l'opportunité aujourd'hui de devenir une nation qui appartient à Dieu. Mon frère, ma sœur, devenez des enfants de Dieu. C'est très simple. Baissez la tête dans la prière et répétez ces simples mots après moi. Père éternel, au nom de ton Fils Jésus-Christ, je viens à toi parce que j'ai entendu ton appel, parce que j'ai entendu ton message. J'ai entendu Jésus-Christ frapper à ma porte aujourd'hui. Je ouvre la porte de mon cœur et je reçois Jésus-Christ comme Seigneur et Sauveur personnel. Je prends l'engagement aujourd'hui que Jésus-Christ sera le roi des rois et le Seigneur des seigneurs de ma vie et dans tous les domaines de ma vie. Cher Seigneur Jésus-Christ, dirige ma vie, conduis ma vie. Tu es le Seigneur des seigneurs, le roi des rois, et je suis le temple de Dieu. Aujourd'hui, je suis devenu un enfant de Dieu. Merci pour ton amour. Merci pour ton pardon, Père éternel. Merci pour le sang de Jésus-Christ qui m'a purifié. Au nom de ton Fils Jésus-Christ, j'ai ainsi prié. Amen. Si vous avez fait cette prière, croyez que par la foi, Dieu vous a entendu. Je suis Raphaël Mambou, le nom de cette émission est Venez à Jésus. Nous nous retrouvons la fois prochaine, toujours sur le même thème, Jésus dans le temple. Que Jésus continue de vous bénir, que Jésus continue de vous garder. À la fois prochaine. Amen.
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1: Bonjour à tous, je suis Raphaël Mambou, que Jésus vous bénisse, qui que vous soyez, où que vous soyez. Le nom de cette émission est Venez à Jésus. Nous diffusons tous les lundis, mercredis, 10h30, 11h sur Shalom Africa. Je répète, nous diffusons tous les lundis, mercredis, 10h30, 11h sur Shalom Africa. C'est une grâce, c'est un privilège de servir Dieu, de servir Christ, d'entendre sa parole, d'entendre son message. Ce n'est pas parce que nous sommes meilleurs, vous et moi. Ce n'est pas parce que nous sommes excellents, vous et moi, mais simplement que Dieu a fait grâce. Et justement, la grâce de Dieu est le thème de cette émission d'aujourd'hui. C'est la 8e émission sur la grâce de Dieu. Avant de pouvoir continuer, je voudrais prier, remettre ces moments, ces 30 minutes, juste ces 30 minutes de cette émission entre les mains de Dieu, afin qu'il nous parle, qu'il nous éclaire, qui nous dirige. Prions. Père éternel, je viens devant toi au nom de ton Fils Jésus-Christ, avec ces hommes et ces femmes qui nous suivent maintenant, pendant ces 30 minutes. Ce que je demande, Seigneur, c'est que tu nous éclaires. Ce que je demande, Seigneur, c'est que tu chasses les ténèbres de notre connaissance, que tu nous parles, que tu nous fasses connaître ta volonté, dans le domaine de la grâce, Seigneur. Parle au travers de moi, que je disparaisse et que toi seul paraisse, pour ta seule gloire, Seigneur, au nom de ton Fils Jésus-Christ. Amen. Je disais que nous étions à notre septième émission sur la grâce de Dieu. Lisons notre texte dans 1 Corinthiens 15, verset 10. 1 Corinthiens 15, verset 10. 1 Corinthiens, c'est dans le Nouveau Testament. 1 Corinthiens 15, verset 10. Par la grâce de Dieu, je suis ce que je suis, et sa grâce envers moi n'a pas été vaine. Loin de là, j'ai travaillé plus que tous, non pas moi toutefois, mais la grâce de Dieu qui est avec moi. Paul, s'adressant aux chrétiens de Corinthe, leur dit que tout ce qu'il fait, tout ce qu'il est, tout ce qu'il possède, c'est par la grâce de Dieu au travers de Jésus-Christ. Nous avons défini la grâce dans les émissions précédentes comme étant une faveur, un don, un cadeau que l'on reçoit de quelqu'un pour lequel on ne mérite pas. On ne mérite pas cette grâce. On ne mérite pas ce cadeau, ce don. On ne mérite pas cette faveur. Parce que si nous méritons une grâce, alors la grâce n'est plus grâce, mais c'est un salaire. Et je voudrais me permettre encore de réinsister. La grâce s'obtient par la foi en Jésus-Christ, et c'est gratuit, parce que Christ a payé le prix à la croix afin que nous puissions bénéficier, que nous puissions être sous la grâce de Dieu. Nous qui sommes du Nouveau Testament, nous sommes sous la grâce et non sous la loi. Parce que Jésus-Christ est mort à notre place. Jésus-Christ est mort pour moi. Il a payé mes fautes. Bien sûr, cela ne veut pas dire que je dois vivre dans le péché. Nous le verrons dans les émissions précédentes. Nous le verrons dans les émissions qui viendront. Et nous avons vu déjà dans une des émissions précédentes que la grâce condamne le péché. La grâce ne tolère pas le péché. La grâce n'encourage pas le péché, mais la grâce condamne le péché. Donc, gardons à l'esprit que nous devons rester équilibrés. Ce n'est pas parce que nous vivons dans la grâce que nous devons vivre dans le péché. Au contraire, nous devons profiter de la grâce dans la crainte de Dieu. Et nous avons commencé à faire une petite étude sur les effets de la grâce. La fois précédente, nous avons dit que nous sommes sauvés par grâce, pas par les œuvres, pas par le sacrifice que nous allons offrir à Dieu, non. Comme à l'époque lévitique de l'Ancien Testament où on offrait des animaux, en quantité industrielle, j'allais carrément dire, non. Nous sommes sauvés parce que Christ est mort à la croix pour nous, et lorsque nous croyons en Jésus-Christ, le salut nous est offert par grâce. Ça exclut les œuvres. Nous avons dit que nous sommes aussi pardonnés par grâce. Là où le péché abonde, la grâce surabonde. Ce sont le genre de messages que certaines religions dites chrétiennes ne veulent pas entendre, mais pourtant c'est la vérité, c'est dans la Bible. Nous ne sommes pas pardonnés parce que nous devons offrir notre propre vie comme moyen de rédemption. Non. Le seul sacrifice que Dieu a accepté de la part des hommes est celui que Christ a fait pour nous à la croix. Christ étant Dieu, il a pris un corps humain et il est venu se sacrifier pour le salut de l'humanité. Nous avons dit aussi que nous sommes protégés. La Bible dit dans le psaume 5, verset 13, que Dieu environne le juste de sa grâce comme d'un bouclier. Protégé par la grâce de Dieu. Protégé par Dieu, par grâce. Nous ne méritons rien de Dieu. Et ça, je tiens à le souligner, nous ne méritons rien du tout. Si Dieu fait quelque chose dans nos vies, si Dieu donne quelque chose dans nos vies, si Dieu change quelque chose dans nos vies, c'est par pure grâce. Mais pour bénéficier de cette grâce, il faut comprendre que la grâce est venue par Jésus-Christ. Jean 1, verset 17. La loi est venue par Moïse, la grâce et la vérité sont venues par Jésus-Christ. Ce n'est pas par la religion catholique, ce n'est pas par la religion protestante, ce n'est pas par la religion témoin de Jéhovah, mormon, kimbanguiste, néo-apostolique, foi bahaï, ou je ne sais pas quoi. Citez tous les noms dits chrétiens que vous voulez, ou bien tous les noms des religions non chrétiennes. Non, la grâce est venue par Jésus-Christ. Et il n'y a pas un autre moyen de bénéficier de la grâce si ce n'est Jésus-Christ. C'est pour ça que Jésus-Christ a dit « venez à moi ». Ne venez pas à Raphaël, je ne peux pas vous sauver. Ne venez pas à notre ministère, Jésus pour tous, nous ne pouvons pas vous sauver. Ne venez pas à l'Église catholique, elle ne peut pas vous sauver. Le seul qui sauve s'appelle Jésus-Christ. Le seul qui protège s'appelle Jésus-Christ. Nous avons dit aussi que nous sommes conduits, nous sommes dirigés, nous sommes accompagnés et nous vivons sous la grâce. Nous sommes dans une période de grâce et le cri que je lance ce matin est que mettez-vous au bénéfice de la grâce de Dieu au travers de Jésus-Christ dans tous les domaines de votre vie. Dans l'Ancien Testament, c'est vrai qu'il y a des fenêtres sur la grâce, mais elles n'étaient pas aussi complètes ou pleinement ouvertes comme nous la vivons aujourd'hui dans le Nouveau Testament. Par exemple, la loi condamnait un homme qui vivait en adultère, qui tuait un homme. David a tué un homme, un innocent, pour prendre sa femme. David aurait dû être lapidé selon la loi de Moïse, mais Dieu lui a fait grâce. Vous voyez, ce sont des fenêtres que Dieu ouvrait sur la grâce, sur le ministère de la grâce. Mais à notre époque, depuis la mort de Christ sur la croix et sa résurrection, le ministère de la grâce est à 100% actif. Dans tous les domaines de ma vie, dans tous les domaines de votre vie, Dieu veut que vous soyez sous sa grâce. Le bonheur et la grâce m'accompagneront tous les jours de ma vie. Comme le dit le psaume 23, verset 6. La grâce dans mon ministère, la grâce dans mes études, la grâce dans mon travail, la grâce dans mon mariage, la grâce dans mes fiançailles, la grâce dans mes affaires, la grâce dans le domaine politique dans lequel je m'engage, la grâce de réussir, la grâce d'avoir du succès. La Bible n'est pas contre ces choses. Nous voyons la vie de David, allant de succès en succès, de succès militaire, de succès politique. La grâce n'est pas contre ces choses, la Bible n'est pas contre ces choses. Mais nous devons nous mettre sous le bénéfice de la grâce. Et nous avions commencé avec l'effet de la grâce avec un autre effet de la grâce dans Colossiens 2, verset 13. Colossiens 2, verset 13. Ayant été ensevelis avec lui par le baptême, vous êtes aussi ressuscités en lui et avec lui, par la foi en la puissance de Dieu qui l'a ressuscité des morts. Ce verset nous dit que par la grâce, nous avons la vie de Dieu, la vie de Jésus en nous. Nous étions morts, enfin, ceux qui n'ont pas Jésus-Christ sont morts. Ils bougent, ils marchent, ils parlent, ils font des affaires. Certains même prêchent. Mais ils sont morts, pourquoi ? Parce qu'ils n'ont pas la grâce d'avoir reçu la vie de Jésus-Christ en eux. Ils n'ont pas reçu Jésus-Christ. Ils marchent sans Jésus-Christ. Si vous n'avez pas Jésus-Christ dans votre vie, quoi que vous soyez membre et actif dans une église, ça ne change rien. Vous êtes une personne morte. Mais le désir de Dieu, comme le dit dans le livre d'Ézéchiel, n'est pas que vous soyez une personne morte. Dieu veut vous donner la vie, la vraie vie qui se trouve en Jésus-Christ. Et cela, c'est une grâce que Dieu vous fait. C'est une grâce que Dieu m'a faite il y a quelques années en arrière, de croire en son Fils Jésus-Christ, de vivre pour Jésus-Christ, de vivre avec Jésus-Christ. C'est une grâce. Et qu'allez-vous faire de cette grâce ? Moi, j'ai décidé de profiter au maximum de la grâce de Dieu. C'est un peu comme l'histoire de cette dame surpris en adultère dans Jean 8, versets 1 à 11. Quand Jésus-Christ lui dit « Où sont ceux qui te condamnent ? Moi non plus, je ne te condamne pas, va et ne pêche plus. » Je crois que cette femme a dû profiter de cette grâce. C'est-à-dire ne plus refaire les mêmes erreurs qu'elle a faites. Elle était morte. En fait, elle, selon moi, elle est morte parce que la loi l'a condamnée. Mais Jésus-Christ lui donne sa vie. Jésus-Christ lui donne une possibilité encore de vivre, de continuer à vivre, de servir Dieu. Et c'est ce que Jésus-Christ veut faire ce matin avec vous. Si vous n'avez pas Jésus-Christ dans votre vie, vous n'avez pas la vie de Dieu. Si vous n'avez pas Jésus-Christ dans votre vie, vous n'avez pas sa vie. Vous avez une vie humaine, naturelle, mais cette vie-là s'arrête. Alors que la vie de Jésus-Christ, elle ne s'arrête pas. On a pris Jésus-Christ, on l'a arrêté, on l'a cloué à la croix, il est mort, on pensait que c'était fini pour lui. Non, lui, il est éternel. Peu importe ce que les hommes vous feront, si vous avez reçu Jésus-Christ dans votre vie, vous allez toujours triompher, ressusciter, revivre. Mon frère, ma sœur, c'est un appel que je vous lance ce matin. Sans Jésus-Christ, il n'y a pas de grâce. Et la grâce est disponible, capable de surabonder le péché dans votre vie. Mais pour cela, vous devez prendre la décision de suivre Jésus-Christ. Vous devez suivre Jésus-Christ. Les effets de la grâce sont, j'allais dire, éternels. Elles durent toute votre vie. Elles durent toute la vie. Le psaume 30, verset 6, nous dit ceci. Psaume 30, verset 6. Car sa colère dure un instant, mais sa grâce toute la vie. Le soir arrivent les pleurs et le matin l'allégresse. Car sa colère dure un instant, mais sa grâce, toute la vie. La grâce de Dieu dure toute la vie. La grâce de réussir, la grâce d'être élevé, la grâce de trouver grâce auprès des hommes, la grâce d'être guéri, la grâce d'être protégé, la grâce d'être affermi, la grâce d'être pardonné, la grâce d'être sauvé, d'être conduit, d'être accompagné. Cette grâce-là, elle dure toute la vie lorsqu'on a reçu Jésus-Christ. Ce n'est pas pour un moment. C'est vrai que lorsqu'on reçoit Jésus-Christ, pour certains, c'était comme un moment de joie, un moment de félicité. Donc, on sent physiquement un certain changement à l'intérieur. Et puis, au bout de quelques jours, de quelques mois, de quelques années, cette joie s'estompe, disparaît. Ce n'est qu'en apparence. Parce que nous sommes appelés à marcher par la foi et non par la vue. Nous sommes appelés à marcher par la foi et non d'après les sens, d'après ce que nous sommes en train de ressentir. Je peux me sentir abandonné, mais cela ne dit pas que je suis abandonné, puisque la grâce de Dieu m'accompagne tous les jours de ma vie, comme le dit le psaume 23, verset 6. Elle dure toute la vie, elle m'accompagne toute ma vie. Ça veut dire tout le temps que je suis sur terre, tant que j'ai Jésus-Christ dans ma vie, elle m'accompagne. Je n'ai pas besoin de sentir que les choses marchent dans ma vie pour croire que Dieu est avec moi. Je n'ai pas besoin de sentir que les portes, de voir que les portes sont ouvertes dans ma vie pour dire oui, Dieu me fait grâce pour que j'entre dans telle situation, pour que je réussisse telle situation, que j'entre dans telle entreprise, que je réussisse telle affaire. Non. Vous devez croire, vous devez confesser que la grâce de Dieu est sur vous. Peu importe ce que vous êtes en train de vivre, peu importe les hauts et les bas, peu importe les circonstances extérieures que vous êtes en train de vivre. Tant que vous avez Jésus-Christ dans votre vie, la grâce de Dieu vous accompagne durant toute votre vie. Je suis tenté même de dire que la grâce de Dieu, c'est la personne de Jésus-Christ. Donc, si Jésus-Christ dit dans Matthieu 28, je m'excuse, si Jésus-Christ dit, voilà, dans Matthieu 28, verset 20, « Je suis avec vous tous les jours jusqu'à la fin du monde. » Si Jésus-Christ le dit, ça veut dire que il est avec nous. D'abord, c'est ça que ça veut dire. Ça veut dire aussi que même si je ne sens pas sa présence, il est quand même avec nous. Et si la grâce de Dieu, c'est Jésus-Christ, parce que moi je suis convaincu que la grâce de Dieu, c'est la personne de Jésus-Christ, ça veut dire que sa grâce m'accompagne tous les jours, peu importe ce que je vis aujourd'hui, que je sois en train de réussir, je dois croire et confesser que la grâce de Dieu est avec moi. Que je réussisse ou que j'échoue. Que je me sente bien ou que je ne me sente pas bien. Que je me sente en forme ou que je ne me sente pas en forme. Que je sente la joie ou que je ne sente pas la joie. Ça ne change rien. Je dois croire que Jésus-Christ est avec moi tous les jours de ma vie. Donc je dois croire que la grâce de Dieu est avec moi tous les jours de ma vie. C'est merveilleux, c'est une question de foi. Ce n'est pas une question de réalité. Rappelez-vous la vérité, Jésus a dit « Je suis le chemin, la vérité et la vie ». Jésus est la parole de Dieu. Jésus est la grâce de Dieu. Donc, si Jésus dit « Raphaël, je suis avec toi tous les jours, donc il est avec moi, point barre. » Je n'ai pas besoin de voir, je n'ai pas besoin de vivre pour croire qu'il est avec moi. Vivre quelque chose, je veux dire, vivre une circonstance merveilleuse, une circonstance agréable pour dire oui, la grâce de Dieu est sur moi. Non, même si vous deviez perdre votre travail, vous devez dire que la grâce de Dieu est sur vous et avec vous, en vous, vous accompagnant tous les jours de votre vie. Donc, c'est une question de foi. Il est avec nous tous les jours jusqu'à la fin du monde. D'accord ? Un autre effet de la grâce est qu'elle nous aide à nous fortifier. Psaume 30, verset 8, il nous est dit ceci. Psaume 30, verset 8. Éternel, par ta grâce, tu avais affermi ma montagne. Tu cachas ta face et je fus troublé. Éternel, par ta grâce, tu avais affermi mon ministère. tu affermis mon ministère, tu affermis mon mariage, tu affermis mon travail, tu affermis mon appel, tu affermis mes affaires, tu affermis ce que je suis en train d'entreprendre. Montagne, c'est l'image d'une forteresse, c'est l'image de quelque chose de stable, c'est comme un royaume. Donc, c'est par la grâce de Dieu que les choses dans nos vies sont affermies, sont fortifiées, sont bâties, fermées, sont fortifiées, sont bâties, sont solidifiées. C'est par la

couple. Et ça, il le fait par grâce. Ce n'est pas parce que vous avez fait 60 ans de mariage que vous allez... Bon, c'est pas une si mauvaise chose que d'écrire un livre sur les expériences du mariage. Mais il faut comprendre que c'est par grâce. Ce n'est pas parce que vous étiez meilleur. Non. Ce n'est pas parce que vous étiez plus amoureux. Non. Si vous réussissez dans votre ministère, ce n'est pas parce que vous avez découvert tous les principes. Non. C'est par grâce. Et la grâce nous permet de nous fortifier, de nous affermir, de nous solidifier, de nous bâtir, de nous stabiliser dans notre appel, dans notre ministère, dans notre travail, dans notre foyer, dans nos relations avec les amis, les hommes et les femmes, les uns avec les autres. C'est par grâce, au travers de la foi que nous avons en Jésus-Christ. De Timothée 2, verset 1. L'apôtre Paul nous dit ceci au travers de Timothée. De Timothée 2, verset 1. Toi donc, mon enfant, fortifie-toi dans la grâce qui est en Jésus-Christ. La source de la grâce, elle se trouve en Jésus-Christ. Vous voulez être fortifié, vous voulez vous affermir, vous voulez vous solidifier dans ce que vous êtes en train de faire. C'est possible en Jésus-Christ. Paul dit, mon enfant, fortifie-toi dans la grâce qui se trouve en Jésus-Christ. Elle ne se trouve pas en dehors de Jésus-Christ. Elle ne se trouve pas en dehors de Jésus-Christ. Voilà pourquoi, si vous êtes borné dans la religion, vous allez dire, mais cette émission, on parle de Jésus-Christ, on parle que de Jésus, de Jésus. Ce monsieur, il est tout le temps en train de citer le nom de Jésus, de Jésus, de Jésus. Oui, je ne citerai que le nom de Jésus, je ne prêcherai que Jésus-Christ, parce que c'est Jésus qui sauve. C'est Jésus qui affermit, c'est Jésus qui pardonne, c'est Jésus qui délivre, c'est Jésus qui guérit, c'est Jésus qui bénit. Par grâce. Fortifie-toi dans la grâce qui se trouve en Jésus-Christ. Pas se fortifier dans la grâce, dans l'Église catholique, dans la religion protestante, dans la religion kimbanguiste, dans la religion témoin de Jéhovah, mormon, je ne sais pas quoi. Non, la grâce se trouve en Jésus-Christ parce que Jean 1, verset 17 dit que la loi est venue par Moïse, mais la grâce et la vérité sont venues par Jésus-Christ. Vous voulez que la grâce entre dans votre vie? Donnez votre vie à Jésus-Christ. Vous voulez que vos affaires s'affermissent? Donnez vos affaires à Jésus-Christ. Je suis même tenté de dire, invitez Jésus-Christ dans votre business. Vous voulez que votre mariage soit restauré. Vous voulez que Dieu vous fasse grâce dans votre mariage. Invitez Jésus-Christ dans votre couple. Invitez Jésus-Christ dans votre couple. Dernièrement, je disais à un couple d'amis, tous ces problèmes, je ne veux pas citer parce que je ne veux pas citer tous les problèmes qu'ils rencontrent. J'ai dit, tous ces problèmes que vous êtes en train de rencontrer, que vous traversez dans votre couple, c'est parce que Jésus-Christ, je ne dis pas que dans les couples il n'y a pas de problème, mais leur problème à eux, c'est parce que Jésus-Christ n'est pas au centre de leur couple, n'est pas le centre de leur famille. C'est autre chose. Ils bâtissent leur mariage sur autre chose. Non. Fortifions-nous, bâtissons nos vies, nos ministères, nos mariages, nos couples, nos relations les uns avec les autres sur Jésus-Christ. Sur Jésus-Christ et Jésus-Christ seul. Tu affermis ma montagne, par ta grâce, tu avais affermi ma montagne. Donc, c'est par grâce que Dieu affermit les choses. Et ce matin, Dieu veut vous faire grâce, premièrement, de le recevoir au travers de Jésus-Christ comme Sauveur et Seigneur personnel. Deuxièmement, le Seigneur veut vous faire grâce de comprendre que tout se fait par grâce au travers de Jésus-Christ. Sans Jésus-Christ, il n'y a rien. Jésus-Christ est la source de la grâce. Et cette grâce frappe à votre porte ce matin et dit « Recevez-moi » afin de vivre, d'être conduit, d'être persévéré, d'être

protégé, d'être gardé, d'être restauré par grâce. Si c'est cela votre prière, baissez simplement la tête et répétez cette prière avec moi. Si c'est le désir de votre cœur, et répétez cette prière. Père éternel, au nom de ton Fils Jésus-Christ, je viens devant toi. J'ai entendu ton appel ce matin. J'accepte de recevoir Jésus-Christ comme sauveur et Seigneur personnel. Je donne ma vie à Jésus-Christ et je reçois la grâce de Dieu dans ma vie. Maintenant, je suis une nouvelle créature, un enfant de Dieu, un héritier de Dieu, un co-héritier avec Christ. Je m'engage maintenant et jusqu'à la fin de mes jours à marcher avec Christ, être un témoin fidèle de Jésus-Christ dans ce monde. Au nom de Jésus-Christ. Amen. Si vous avez fait cette prière, croyez que par la foi, vous êtes devenu un enfant de Dieu, une nouvelle créature, un chrétien. Si vous avez besoin de conseils, si vous avez besoin de réécouter ce message, si vous avez besoin de prière, vous pouvez joindre notre ministère, le ministère Jésus pour tous, au plus 243 819 910 910. Je répète, au plus 243 819 910 910. Le nom de cette émission est Venez à Jésus. 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Je suis Raphaël Mambo. Nous nous retrouvons la fois prochaine sur le même thème encore, la grâce de Dieu. Que Dieu vous bénisse encore, que Jésus-Christ continue de vous bénir, qu'il continue de vous faire grâce dans votre vie de tous les jours. Et nous nous retrouvons la fois prochaine, toujours sur le même thème, la grâce de Dieu. Que Jésus vous bénisse encore. Amen.

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1: De la théologie du remplacement, de la substitution, donc dans la théologie chrétienne vis-à-vis d'Israël, qui se résume finalement en une proposition un peu caricaturale, mais qui n'est quand même pas loin de la vérité, à savoir que les non-juifs ont tous les droits et les juifs aucun. Finalement, c'est ça. Or, cette théologie, aussi étrange que ça puisse paraître, est surtout basée sur les chapitres 8 et 9 de l'Épître aux Hébreux. L'Épître aux Hébreux, qui, comme son nom l'indique, ou plutôt comme on ne veut pas trop le prendre en compte, est une épître écrite pour des juifs, et par conséquent, on a un peu de mal à comprendre comment l'auteur de l'Épître aux Hébreux pourrait avoir des sentiments anti-juifs. Et c'est justement cette épître-là qu'on utilise pour construire la théologie de la substitution. Alors, ces deux chapitres sont notamment ceux où il est fait mention de la Nouvelle Alliance. L'opposition entre l'Ancienne Alliance et la Nouvelle Alliance. Alors, évidemment, sur ce thème-là, il y a des variations multiples et très émouvantes qu'on lit dans tous les livres de théologie qui se sont succédés dans le christianisme depuis les origines jusqu'à nos jours et qui reprennent à peu près tous les mêmes anciennes, à savoir que l'Ancienne Alliance comprenait l'Ancien Testament, pour être un peu schématique, concerne les Juifs et est abolie par la Nouvelle Alliance, c'est-à-dire par le Nouveau Testament, qui lui concerne les non-Juifs, curieusement. Comme si les Hébreux n'étaient pas juifs, les Hébreux auxquels s'adressent ces fameux textes n'étaient pas juifs, le sont-ils d'ailleurs restés, puisque, ayant cru, ils sont devenus chrétiens, donc de toute façon, ils ne sont plus juifs, eux-mêmes sont passés de l'Ancienne Alliance à la Nouvelle Alliance. Donc, il y a abolition de l'Ancienne Alliance et abolition donc de toutes les prérogatives d'Israël, sa vocation, son appel, les promesses qui le concernaient, et tout donc est transféré maintenant à l'Église, qui est la réalité de la Nouvelle Alliance et qui est essentiellement, pour ne pas dire exclusivement, l'Église des non-juifs. Notamment, je lisais ces jours justement dans le cadre de ces études aussi une revue catholique qui mentionnait ça sans vergogne, n'est-ce pas ? On est passé de l'élection des juifs à l'élection des non-juifs, à l'élection des nations. Donc les nations ont remplacé totalement Israël. Les juifs n'ont plus rien à voir dans le plan de Dieu. Ils sont hors du plan de Dieu définitivement. Leur seul espoir, comme on l'a dit, étant de rejoindre à titre individuel l'Église. Mais ce faisant, bien sûr, ils cessent d'être juifs. Seulement, on oublie une seule chose. C'est que quand on lit l'Épître aux Hébreux, il y a une réalité qui est souligné et qui est aussi sous-jacente pendant toute l'Épître, c'est que le peuple d'Israël est le seul peuple avec lequel le Seigneur ait conclu des alliances. Désolé, mais nous n'avons ni dans l'Ancien ni dans le Nouveau Testament aucun texte qui nous montre que le Seigneur ait conclu d'alliance avec quelqu'un d'autre que son peuple d'Israël. Ah, mais la Nouvelle Alliance alors ! Relisons Jérémie 31. Voici les jours viennent, dit le Seigneur, où je ferai avec la maison d'Israël et avec la maison de Juda une alliance nouvelle. Et le texte est cité in extenso dans l'Épître aux Hébreux, justement dans nos deux fameux chapitres. Voici les jours viennent, dit l'Éternel, où je ferai avec la maison d'Israël et la maison de Juda une alliance nouvelle. Alors évidemment, vont nous dire nos subtils théologiens, oui, mais ça c'est symbolique. La maison d'Israël et la maison de Juda, c'est pas les Juifs, c'est l'Église, c'est-à-dire c'est les Goyim, c'est les non-Juifs. Avouez que c'est vraiment tirer le texte par les cheveux, pour le moins, c'est le moins qu'on puisse dire. Et en fait, on se rend compte, quand on lit justement et les textes de Jérémie 31 et les textes d'Hébreux 8 et 9, que la Nouvelle Alliance, eh bien, n'est finalement que la prolongation de l'ancienne alliance. Sa véritable signification, son véritable sens. D'ailleurs, quand on reprend l'hébreu, et il faut traduire non pas par nouvelle alliance, mais plutôt par alliance renouvelée. C'est la même alliance qui est renouvelée. Oui, mais enfin, vous allez quand même bien admettre que les non-juifs, oui, les non-juifs, ils entrent dans l'alliance faite avec Israël. Mais au départ, l'alliance, elle est faite avec Israël. Éphésiens 2, eh bien, le Seigneur, dans sa grâce, a permis que des non-juifs, pris individuellement, eh bien, puissent eux aussi entrer dans cette alliance qui a été conclue avec Israël. Ça, c'est le grand mystère de l'Église qui a été révélé à Paul. Mais l'alliance, y compris l'alliance nouvelle, elle est d'abord conclue avec le peuple d'Israël. Désolé, c'est pas moi qui le dis. Alors ça, à moins de prendre cette interprétation biscornue que Israël et Juda, ça veut dire l'Église, ça veut dire donc les païens. D'ailleurs, l'Église, c'est pas seulement, quand on lit le texte, c'est pas seulement les païens. Et quand on lit Éphésiens 2, on se rend compte que l'Église, c'est d'abord l'Église d'Israël. Et que les païens rejoignent l'Église d'Israël. Alors, à partir de là, à partir de cette interprétation erronée de ces deux chapitres de l'Épître aux Hébreux, l'Église a substitué des éléments totalement étrangers à la culture biblique et aux coutumes juives. Et ceci, contrairement à ce que nous lisons dans 2 Thessaloniciens 2, verset 15, où l'apôtre s'adresse justement à des païens, c'est très intéressant, ces deux épîtres aux Thessaloniciens, ce sont les deux plus anciennes de Paul. Donc, à une époque, les années 50, début des années 50, où l'Église est encore en majorité juive. Et que dit Paul à ces païens? Ces païens qui se sont détournés de leurs idoles, comme Paul le leur dit dans son introduction, pour adorer le Dieu vivant et unique et attendre du ciel la venue de son Fils. Bon. Se sont détournés de leurs idoles. C'est très intéressant, nous allons voir pourquoi dans un instant. Et à ces gens-là, Paul déclare ceci, donc chapitre 2, 2 Thessaloniciens 2, verset 15, « Tenez ferme dans les traditions que nous vous avons enseignées. Hein » Et voilà justement que l'Église a évacué toutes ces traditions, soi-disant qu'elles étaient trop juives, et a substitué de nouvelles traditions de son cru. Et c'est ça, tout le processus, justement, de la théologie, de la substitution, qui part de cette interprétation erronée de ces deux chapitres, 8 et 9, de l'Épître aux Hébreux. Or, quand nous lisons le Nouveau Testament, nous nous rendons compte d'une chose, c'est qu'à l'inverse du peuple d'Israël, les païens n'ont pas d'identité propre. Et par conséquent, ils n'ont pas à y renoncer pour croire en Jésus. Et ils ont tout simplement à adopter quelque chose qui leur était totalement étranger jusqu'alors. Et précisément, le premier verset, l'introduction de la première aux Thessaloniciens est très éloquente à ce sujet. « Vous vous êtes détournés de vos idoles pour servir le Dieu vivant et vrai. » Ils n'avaient pas d'autres traditions, comment dirais-je, de type monothéiste. Ils n'avaient pas de tradition vétérotestamentaire, les Thessaloniciens. Ils venaient directement du paganisme. Par conséquent, ils entrent dans la tradition d'Israël. Et c'est ce que Paul leur rappelle. Quand ils se convertissent au Dieu vivant et vrai, et attendent le retour de son Fils, ils entrent dans la tradition d'Israël, après avoir tourné le dos à ce qu'était leur religion, ce qu'étaient leurs idoles. Et là, justement, nous voyons une chose très intéressante. C'est que Paul n'avait absolument pas le sentiment, j'allais dire en devenant chrétien, mais je pense que si on avait dit Paul qu'il était devenu chrétien, à la fin, il aurait, bon. Mais enfin, en recevant Jésus, disons, Paul n'avait absolument pas le sentiment que il abjurait son judaïsme en rien. C'est très intéressant que devant le roi Agrippas, il dit ceci, qu'il n'a fait, il n'a réprêché rien d'autre, dit-il, que ce que les prophètes, Moïse et les prophètes ont annoncé, à savoir que le Messie souffrirait, ressusciterait le troisième jour, et que la repentance et le pardon des péchés seraient prêchés en son nom à toutes les nations. Par conséquent, pour Paul, l'Évangile, parce que c'est l'Évangile, c'est le résumé de l'Évangile, le Messie qui meurt, qui ressuscite, et la repentance et le pardon des péchés qui est prêché aux nations, justement. Non seulement cet Évangile-là qu'il prêche n'est pas contraire à ce qui est écrit dans l'Écriture, c'est-à-dire à ce que nous appelons l'Ancien Testament, mais même cet Évangile est contenu tout entier dans l'Écriture. Ça veut dire, finalement, l'Évangile n'apporte rien de nouveau. Il ne fait que mettre en évidence ce qui était déjà dans l'Ancien Testament, ce qui est déjà dans l'Écriture. Alors là, nos braves théologiens sont très embarrassés devant un texte de ce type-là. Et notamment, si vous lisez une note de la Taube sur ce verset, il y a cette idée, finalement, que là, Paul pousse quand même un peu, quoi. Pousse un peu parce que nulle part, justement, en particulier, il n'y a pas vraiment beaucoup de textes. D'abord, les textes, bon, sur la mort, ok. Le Messie qui doit mourir, ça va. Qui doit ressusciter, quelques textes. Mais que la repentance et le pardon des péchés doivent être prêchés à son nom à toutes les nations. Pas beaucoup de textes qui disent ça. Et pourtant, quand nous lisons justement le livre des Actes, nous nous rendons compte que Paul, dans les synagogues, les discours que Paul prêche dans les synagogues reprennent ce thème. On retrouve ça aussi chez Pierre. On retrouve ça chez Pierre, dans la bouche de Pierre, après la guérison du boiteux de la Belle Porte. On retrouve ça chez Pierre dans la maison de Corneille. Et Pierre aussi dit que c'est conforme aux Écritures. Comment déduisent-ils ça de l'Écriture? Ça, nos braves théologiens occidentaux, gros point d'interrogation. Or, la réponse, elle est claire, par le Midrash. J'ai donné quelques exemples ces jours derniers, par exemple, à partir d'un Midrash du livre de Ruth, on déduit, justement, la prédication de l'Évangile à toutes les nations. Et manifestement, ces Midrashim existaient à cette période-là, et les apôtres aussi les connaissaient. Jésus les connaissait, Jésus y fait souvent allusion, les apôtres aussi. Ça veut dire quoi? Que Paul a pensé que l'Évangile qu'il prêchait était en fait le vrai judaïsme, le véritable judaïsme. Et que, avec la mort et la résurrection de Jésus, un temps nouveau s'ouvrait dans le plan de Dieu. Et que, par conséquent, une réinterprétation de l'Écriture s'imposait. Et c'est en cela que l'on avait affaire à une alliance nouvelle, renouvelée. Ça ne voulait pas dire que l'autre était aboli, mais ça voulait dire que maintenant, il y avait une réalité nouvelle. Et par conséquent, un sens qui était resté caché jusqu'alors dans l'Écriture était maintenant mis pleinement en lumière. C'est ce qu'il appelle le mystère. Paul dira ceci dans l'Épître aux Éphésiens, notamment chapitre 2. Vous pouvez voir, dit l'apôtre, au travers des quelques lignes que je vous écris, la connaissance que j'ai du mystère du Messie. Ce mystère, il n'a pas été révélé dans les générations passées, donc ce qu'on appelle l'Ancienne Alliance, ce que l'Épître aux Hébreux appelle l'Ancienne Alliance, comme il l'a été maintenant aux saints apôtres et prophètes du Messie. Et notamment à moi, Paul, qui suis le moindre de tous les saints. Il m'a été donné de comprendre mieux que n'importe qui d'autre ce qu'est ce mystère. Bon, si vous retraduisez cette expression en hébreu, c'est le mot sod. Mystère, c'est sod. Sod, c'est un des quatre modes d'exégèse que l'on trouve dans l'exégèse rabbinique. On n'a déjà pas entendu parler de ça. Il y a quatre. Chaque texte a quatre sens, selon la tradition. Et quand on prend ces quatre modes d'interprétation, ça donne le mot pardès, en hébreu, le paradis, le jardin. Alors, le premier mode, c'est le pshat, pardès, donc p, pshat, ça veut dire le sens obvi, le sens qui tombe comme ça quand on lit le texte. Ensuite, le deuxième, c'est remez, ça veut dire des allusions. Par exemple, vous avez une lettre, une orthographe particulière de ce mot. Pourquoi dans ce texte-là, le mot est-il orthographié de cette manière et dans un autre texte est-il orthographié d'une autre manière? Il y a une raison. Et ça vous permet justement de découvrir des choses cachées à partir du texte. Par exemple, pourquoi dans Ésaïe 9, quand il est dit que le plan du Seigneur, à travers de l'enfant qui va naître de la Vierge, sera de donner une paix sans fin, un accroissement au royaume de David, une paix sans fin au royaume de David, vous avez au milieu d'un mot un même fermé, ce qui est une faute d'orthographe en principe, parce que le même fermé n'intervient qu'à la fin d'un mot. Alors, l'explication des rabbins dit parce que le Messie doit naître d'une vierge, donc d'une femme fermée, exactement comme le même est fermé. Ça, c'est ce qu'on appelle le remez. Bien. Ensuite, vous avez le drash, d'où le mot midrash. Alors là, c'est creuser le texte, le tourner, le retourner dans tous les sens, le comparer avec d'autres textes du même type, etc., et pour justement en faire sortir toutes les richesses, vous avez le sod. Le sod, c'est le sens caché. Le sens qui ne peut absolument pas venir à l'esprit de l'homme. Même ces techniques d'exégèse les plus pointues ne parviendront jamais à pénétrer justement dans le mystère, dans le sod. Le sod, il ne peut être le résultat que d'une révélation de Dieu, une apocalypse en quelque sorte. Et le sod, il trouve essentiellement son sens, son expression dans la mystique juive. On en a déjà parlé. À l'époque de Paul, il y avait cette mystique de la Merkava, par exemple. Bon, plus tard, il y aura la Kabbale qui est un petit peu l'héritière de toutes les mystiques précédentes qui avaient été avant elle, et qui aboutit justement à la mise en évidence de choses qui, comme dira l'apôtre Paul, ne sont pas montés dans le cœur de l'homme, que l'œil n'a pas vu, que l'oreille n'a pas entendu, etc., que Dieu a préparé de toute éternité pour ceux qu'il aime, et il cite un texte d'Ésaïe. Dieu nous les a révélés par l'Esprit, car l'Esprit sonde tout, même les profondeurs de Dieu. Et toujours dans l'Épître aux Éphésiens, qui est l'Épître fondamentale justement des relations entre les païens et les juifs, n'est-ce pas ? Paul déclare ceci, n'est-ce pas ? Que cet évangile, c'est dans les Galates, pardon, enfin, il y a la même idée dans les Éphésiens, c'est pas, cet évangile, je ne l'ai pas appris d'un homme, je ne l'ai pas reçu d'un homme, mais c'est par une révélation de Dieu, c'est par une révélation du Saint-Esprit qu'il m'a été donné. Et dans les Éphésiens, justement, il dit, vous pouvez lire, je l'ai cité tout à l'heure, quelle grâce m'a été faite à moi qui suis le moindre des saints, d'avoir eu la révélation de ce mystère, caché en Dieu de toute éternité. Ce mystère dans lequel les anges de Dieu eux-mêmes cherchent à plonger leur regard. C'est que la grande nouveauté qui a été introduite maintenant par la venue du Messie, c'est que juifs et païens sont unis dans un seul corps. Voilà le grand mystère. Parce que justement, toute la visée de la première alliance de l'Ancien Testament, c'était de séparer juifs et non-juifs. Le but de la Torah est là. Pourquoi la cacheroute ? Justement pour que juifs et païens ne puissent pas manger ensemble. Alors pourquoi cette discrimination ? Pourquoi ce racisme, diraient aujourd'hui ceux qui défilent, hein ? Et d'ailleurs, c'est entre parenthèses, à partir de ce texte-là qu'on accuse aujourd'hui les juifs de racisme. Eh bien, parce que manger ensemble, à l'époque, dans l'Antiquité, c'était quelque chose de très profond. C'était là qu'on échangeait les idées. Et en mangeant avec des païens, les juifs pouvaient être gagnés par leur idolâtrie. Tu ne feras pas ce qui se fait dans le pays de Canaan. Donc, le but du Seigneur, c'était de garder son peuple pur de toute l'influence, justement, des nations païennes. Et pour cela, de le séparer. Tu seras pour moi, et c'est la vocation d'Israël au Sinaï, un peuple séparé, un peuple mis à part, un peuple saint, c'est-à-dire séparé, et un royaume de prêtres. Bon. Or, justement, nous dit l'apôtre Paul, cette séparation, elle était pour un temps. Un temps seulement. Ce n'était pas le dernier mot de Dieu pour son peuple. Car si ça avait été le dernier mot de Dieu pour son peuple, comment Israël aurait-il pu devenir source de bénédiction pour toutes les nations ? Donc il y a eu un temps fixé. Quand les temps furent accomplis, Dieu envoya son fils, né d'une femme, né sous la Torah, pour acheter ce qui était sous la Torah. Et maintenant, justement, que le temps est venu, que le Messie est mort et ressuscité, eh bien, comme l'avaient annoncé d'ailleurs aussi des textes prophétiques, notamment la naissance de Pérets, le fils de Tamar, n'est-ce pas, dont le nom signifie la brèche. Il y a un midrash qui explique pourquoi Tamar lui a donné le nom de Pérets, la brèche, parce qu'il est une image du Messie qui un jour fera la brèche. Ça veut dire qu'il sépare, qui enlèvera en quelque sorte ce mur qui sépare les païens et les juifs. Ça aussi c'était annoncé, mais il faut connaître le Midrash. Si on ne connaît pas le Midrash, on ne peut pas savoir que ce texte-là était une prophétie dont Paul voit l'accomplissement et qu'il décrit dans l'Épître aux Éphésiens, quand il dit, n'est-ce pas, le Messie, par sa mort et par sa résurrection, comme c'était annoncé, a détruit le mur de séparation. Il a fait une brèche dans le mur de séparation, dans l'inimitié, ce mur des ordonnances, des prescriptions rituelles. Et justement, de ces ordonnances et de ces prescriptions rituelles qui avaient pour but de séparer juifs et non-juifs. De sorte que maintenant, les non-juifs, qui ont cru en Jésus, bien entendu, pas les autres, ne sont plus des étrangers par rapport à Israël, ni des gens du dehors. Et il dira, mais des concitoyens des saints, du peuple des saints, gens de la maison de Dieu. Et Paul continue, ou plutôt avant, toujours dans l'Épître aux Éphésiens, il dit ceci, souvenez-vous, vous païens, autrefois incirconcis, appelés incirconcis, selon la chair, par ceux qu'on appelle circoncis, souvenez-vous qu'autrefois, vous étiez sans Torah, sans Messie, sans espérance, ça veut dire étranger aux promesses et aux alliances. Tiens, tiens. Les païens ont toujours été étrangers aux alliances. Romains 9, Paul confirme. J'éprouve une souffrance perpétuelle pour mes frères qui sont juifs, auxquels appartiennent l'élection. Les alliances au pluriel. Y compris la nouvelle. Et vous, autrefois païen, vous étiez étranger aux promesses. Pour ça, quand nous chantons au moment de période de l'Avent, nous avions depuis les prophètes avaient parlé, nous attendions le Messie. On est en pleine théologie de la substitution. Jamais, jamais les païens n'ont eu l'espérance d'un Messie. Jamais. Ils étaient étrangers aux promesses. Parce qu'ils étaient étrangers aux alliances. Et vous, autrefois qui étiez loin, vous avez été rapprochés maintenant. C'est le grand miracle de la grâce de Dieu en Jésus. C'est que ces réalités qui appartenaient à Israël, eh bien, vous êtes dans ce, et l'emploi le mot que nous n'avons pas en français malheureusement, Commonwealth, hein, une richesse commune. Et les païens sont vis-à-vis d'Israël par l'Église dans la situation d'un Commonwealth. Ça veut dire qu'ils ne deviennent pas juifs pour autant. Et certes, on a parfois des lecteurs très, très enthousiastes de Keren qui nous écrivent « J'aime beaucoup votre vue parce que je ne suis pas juif, mais je suis juif de cœur. » Bon, c'est très, très gentil, ça nous fait beaucoup plaisir d'entendre ça, mais c'est théologiquement faux. Nous ne devenons pas juifs de cœur par la foi en Jésus. Nous restons goyim, nous restons païens. Mais nous sommes dans un Commonwealth avec les Juifs. Qu'est-ce que c'est le Commonwealth? Bon, ce sont toutes les nations qui sont liées à l'Empire britannique. Le Canada, l'Australie, la Nouvelle-Zélande, etc. Bon, un Australien ou un Canadien, il n'est pas anglais, il n'est pas citoyen britannique. Il est citoyen de l'Australie ou du Canada. Mais il n'est pas étranger en Angleterre. Un Français va être étranger en Angleterre. Un Canadien, pas. Un Australien, pas. D'abord, ils ont la même langue. Ils reconnaissent tous la reine d'Angleterre comme leur souveraine. Ce n'est pas la meilleure chose qu'ils font, entre parenthèses. Et ils ont la même culture. Ils ont, en gros, les mêmes lois. Ils ont des richesses communes, mais ce qu'on appelle les dominions ont aussi leur propre personnalité, leur propre évolution. Ce n'est pas l'uniformité. Eh bien, nous dit l'apôtre Paul, les païens, par rapport aux juifs, ceux qui ont cru en Jésus en tout cas, sont dans cette position vis-à-vis d'Israël. Ils ne deviennent pas juifs. La France, et encore moins l'Europe, ne devienne Israël, n'en déplaise au drapeau avec les douze étoiles, mais ils deviennent concitoyens des saints, gens de la maison de Dieu. Ils sont plus étrangers ni gens du dehors, tout en gardant leur propre identité et leur propre personnalité. Et lorsque Paul prêchait l'évangile aux Juifs, il n'avait strictement pas l'impression qu'il les invitait à quitter le judaïsme. Il ne cherchait d'ailleurs pas à le faire, en rien. Alors vous allez me dire l'incident d'Antioche, etc. Ben oui, mais justement, l'incident d'Antioche touchait justement à une de ses prescriptions, à une de ses lois, qui rebâtissait le mur de séparation que le Seigneur avait aboli. C'était justement le fait de ne plus manger, de ne pas manger avec des païens. Parce que le païen était impur, par nature. C'était ça l'idée d'ailleurs, ce n'est pas une idée qui n'est même pas vétérotestamentaire. C'est une idée qui appartient au judaïsme, au bas-judaïsme de l'époque, de la fin du deuxième temple. Une idée pharisienne essentiellement. Donc, de toute façon, le païen était impur en soi, même s'il mangeait cachère. Hein, il était impur. Bon. Donc, on ne pouvait pas manger avec lui. Et alors, Paul dit, mais enfin, Pierre, en te séparant des croyants circoncis pour venir manger avec les circoncis, parce qu'il y a des gens qui viennent de l'entourage de Jacques, tu reconstruis ce mur. Ça veut dire qu'à ce moment-là, Jésus n'est pas mort ni ressuscité, que l'évangile n'est pas pour les païens, que ce que tu as vécu dans la maison de Corneille, qu'est-ce que c'est tout ça à ce moment-là? Tu en portes à faux, Pierre, par rapport à toi-même ce que tu as vécu. Et Pierre le savait bien, parce que ce n'était pas sa conviction, mais bon, c'était l'hypocrisie. Parce qu'il avait, il voulait pas se mettre mal avec ceux qui pensaient autrement que lui. Alors bon, mais c'était pas. Alors on dit, voyez, toutes les ordonnances juives. Mais enfin, les ordonnances juives, c'est pas toutes les ordonnances juives. C'est les ordonnances juives que le Seigneur a crucifiées dans sa chair, nous dit l'apôtre. Et l'épître aux Hébreux. Celles justement qui ont péché la communion entre juifs et païens. C'est ça que le Seigneur abolit. Ce qui est aboli, c'est ça. Mais le reste ne l'est pas. Pourquoi le serait-il? Pourquoi, par exemple, les Juifs devraient-ils respecter le dimanche, les Juifs qui ont cru en Jésus, plutôt que le Shabbat? Parce qu'il est écrit que Jean a été ravi en esprit au jour du Seigneur. Le jour du Seigneur, ça veut dire le jour du retour de Jésus, le jour de l'Éternel dont il est question des prophètes de l'Ancien Testament. C'est ça. Il a vu les dernières choses. Le temps de la venue du Seigneur, de la rédemption. Ça n'a rien à voir avec le dimanche. Mais voyez-vous, on a rejeté les traditions qui avaient été enseignées par les apôtres et on a introduit des traditions qui étaient étrangères, qui étaient païennes. Parce que le dimanche était le dies domini, le jour du soleil, le jour de l'empereur. On l'a introduit. Il y a eu au IVe siècle, nous allons en parler dans un instant, la fameuse querelle de Pâques. C'est Nicée qui a tranché. Bon. Et il a été interdit sous peine d'excommunication, voire de mort. De mort. Aux chrétiens de célébrer Pâques en même temps que la Pâque juive. C'était une abominable hérésie. Au nom d'Hébreux 8 et 9. C'est toujours ce texte-là qui servait d'assise théologique à de pareilles aberrations. Parce que le Seigneur, ayant anéanti dans sa chair la loi et les ordonnances, on n'avait plus le droit de célébrer ces choses. Et en même temps, au moment où on disait que le Seigneur abolit la loi et les ordonnances, on réintroduisait une autre loi, une autre ordonnance, à savoir que si vous ne faisiez pas vos Pâques, dans ce temps fixé, eh bien vous étiez excommunié aussi. Allez comprendre. Tant qu'à garder des traditions, des lois et des ordonnances, on aurait préféré garder celles qui étaient bibliques plutôt que d'autres qui ne l'étaient pas du tout. Mais enfin, voilà, comprenne qui pourra. C'est la théologie de la substitution. Pour Paul et pour les apôtres, l'évangile est la nouvelle forme du judaïsme qui est maintenant le résultat de la mort et de la résurrection de Jésus. Et qui peut aussi comprendre les goyims, les non-juifs, qui permet justement aux goyims, aux non-juifs, de s'y associer. Et là maintenant, je reviens à cette notion de sod dont nous avions parlé tout à l'heure, le mystère. Très intéressant de noter aussi que Paul emploie le mot, je parlais tout à l'heure aux Thessaloniciens, paradosis en grec, c'est-à-dire ce qui a été transmis. La tradition. Bon. Nous avons ça aussi dans le texte sur la Sainte Cène qu'on lit tous les dimanches. J'ai reçu du Seigneur, sod, révélation, ce que je vous ai transmis. Le sod, le mystère, il est transmis. Il est transmis de génération en génération, en général oralement d'ailleurs. Il est assez mal vu de le mettre par écrit, on le met par écrit, on l'a mis par écrit. Quand on n'a pas pu faire autrement, mais le sod est transmis oralement, logiquement. Donc j'ai reçu du Seigneur ce que je vous ai transmis. Et là, ça se dit en hébreu Kabbalah, la Kabbale. Bon. Nous avons étudié la Kabbale cet an dernier en histoire d'Israël. Et je ne sais pas si j'ai fait allusion à cette. Si j'ai fait allusion, mais j'y reviens, justement. C'est qu'on trouve dans la Kabbale du Moyen-Âge, la Kabbale, surtout la Kabbale castillane, c'est-à-dire le Zohar, etc., puis ensuite la Kabbale de Luria, mais surtout la Kabbale castillane, hein, Zohar. on trouve des traditions juives anciennes qu'on ne trouve nulle part ailleurs. Et qui ont donc été transmises oralement, de génération en génération, jusqu'au XIIIe siècle. Et dans les autres sources juives, ces traditions ont été totalement évacuées, où on a fait un silence total, un silence de mort sur ces choses. Or, ce qui est très intéressant, c'est que certaines de ces traditions, vous les retrouvez dans le Nouveau Testament. Et la Kabbale a gardé des traditions judéo-chrétiennes. Des thèmes qu'on retrouve dans la théologie chrétienne ancienne, dans la théologie judéo-chrétienne ancienne. Par exemple, l'idée du péché originel, de la Trinité, les trois parts soufim, les trois parts soufim de la divinité. Parce que justement, avec la Kabbale, le processus s'inverse. On redécouvre des vérités qu'on avait évacuées du judaïsme traditionnel, et qu'on avait évacué pourquoi ? Par réaction antichrétienne, justement. Les rabbins s'étaient rendus compte qu'il y avait là des traditions qui justifiaient finalement le christianisme, certains dogmes chrétiens, et la tradition rabbinique, officielle, talmudique si vous voulez, a totalement aseptisé l'Ancien Testament, l'exégèse de l'Ancien Testament, de tout ce qui pouvait être utilisé justement par le christianisme pour asseoir justement finalement ce que faisaient les apôtres. Pierre de Joseph de Pentecôte. Ce que vous voyez là, c'est ce qui était écrit par le prophète Joël. Et finalement, ou ce que disait Paul, c'était tout à l'heure à Agrippas, je n'ai rien fait d'autre que prêcher tout ce qui a été écrit par Moïse et par les prophètes, à savoir que, et cite l'Évangile, il résume l'Évangile. L'Évangile est tout entier contenu dans l'Ancien Testament. Et quand on lit le Zohar, on se rend compte que, eh bien, il y a là des éléments qui appuient de semblables affirmations. Et on retrouve au travers de cette Kabbale des motifs de la pensée juive qui était originellement juive, qui ont été oubliés, ou même qui ont été carrément rejetés à cause de l'exil, mais qui ont été conservés dans un petit cercle, un petit nombre de gens, comme l'avait bien vu notre frère Simcha. C'était la thèse même de Simcha, que une fraction du judaïsme a gardé des traditions oralement, d'une manière très, comment dirais-je, très secrète, sod. Hein, le sod, ça veut dire le secret, le mystère. Et ça a été transmis comme ça. Lorsque le Zohar est devenu disponible aux penseurs chrétiens, par exemple un homme comme Pic de la Mirandole, qui a été un des promoteurs d'une Kabbale chrétienne, il y a eu une Kabbale chrétienne à côté de la Kabbale juive, et Pic de la Mirandole en particulier, a été absolument époustouflé de trouver dans le Zohar des notions qui confirmaient sa foi chrétienne. Sa foi trinitaire, par exemple, ou sa foi dans l'incarnation. L'idée de la Shrina, en quelque sorte, d'un Dieu qui s'incarne, finalement. Le Messie est l'être dans lequel s'incarne la Shrina, le Messie kabbaliste, il est ça. Les souffrances du Messie, c'est quelque chose qu'on trouve aussi à fond dans la Kabbale. L'idée qu'il y aura une époque unique de l'histoire, tout ça, c'est des choses qu'on trouve aussi dans le Zohar. Et il y a donc eu, si vous voulez, une période où il y avait des relations très étroites entre la pensée juive et la pensée, comment pourrait-on dire, j'allais dire chrétienne, mais ce n'est pas le mot, enfin, la pensée évangélique primitive, ou ancienne, disons, plutôt que primitive. Et par conséquent, le Zohar a gardé ses sources littéraires anciennes, des idées chrétiennes, avec des idées pré-chrétiennes plus exactement, et que la tradition juive, la conception juive traditionnelle, a rejeté, a aseptisé, tout ce qui pouvait lui apporter un semblant d'appui aux thèses chrétiennes. Et finalement, les kabbalistes se sont sentis assez forts en Espagne pour réexhumer en quelque sorte ces traditions, les reprendre à leur compte, quitte à leur donner d'ailleurs un sens incompatible avec le catholicisme de leur temps, parce que le catholicisme de leur temps s'était tellement éloigné de ses propres sources qu'il n'y avait plus de danger. Pouvaient les ressortir, ces traditions-là. Elles étaient tellement éloignées du catholicisme. D'ailleurs, un homme comme Avner de Burgos, manifestement, était tiraillé entre son catholicisme, auquel il faisait ouvertement profession d'appartenir, et puis finalement ce qu'il pensait profondément au fond de lui-même. On voit bien que ce n'était pas exactement ce qu'il pensait. Et il y a donc, si vous voulez, dans la Kabbale, des éléments qui appartiennent au noyau primitif du christianisme ancien et qui réapparaissent. Et donc ici, il y a un processus de retour aux sources qui est très intéressant pour nous montrer justement eh bien, ce qu'était ce christianisme ancien, ce qu'était cet évangile ancien, qui avait le sentiment que finalement cet évangile était eh bien, absolument conforme à l'écriture, mais pas obligatoirement dans une lecture littérale, mais dans une lecture mystique, on pourrait dire, une lecture sodique, le sod, c'est-à-dire une révélation de Dieu sur l'écriture. Le sod et la kabbale, ça n'a pas d'autre prétention que d'être une révélation de Dieu sur l'écriture, sur le sens caché de l'écriture. Il y a un sens caché de l'écriture. Et ce sens caché, c'est son véritable sens, finalement. Il est plus vrai que le sens littéral. Et quand nous lisons justement Hébreux 8 et 9, nous nous rendons compte que c'est exactement ça. En fin de compte, la nouvelle alliance est l'alliance véritable. C'était l'alliance qui était cachée en tout temps et qui était la fin, le but final de la révélation divine. Mais ce sens véritable de l'écriture ne pouvait être mis en évidence que dans les derniers temps. Et quand vous lisez l'Épître aux Hébreux, ça commence comme ça. Après avoir parlé à nos pères, en différents moments et de différentes manières, par les prophètes, dans ces temps qui sont les derniers, Dieu nous a parlé par son Fils, par conséquent celui avec lequel arrive la plénitude de la révélation, hein, parce qu'il est l'empreinte de sa personne, ça les kabbalistes auraient dit mot pour mot ça, etc. Et voilà, tout est dit dans l'introduction. L'Épître aux Hébreux est le sod de l'écriture. Alors, si vous aviez dit à un kabbaliste que le Zohar annule la Torah, il vous aurait rigolé au nez, il dit, mais enfin, au contraire, nous donnons le véritable sens de la Torah. Le Zohar, qu'est-ce que c'est? C'est un midrash de la Torah. Le Zohar ne se contente que de commenter la Torah, depuis Bereshit Bara Elohim et Shama et Varet, jusqu'à Kol Hanissim et Niflaot, chez Asamoshe, jusqu'à Kol Hanissim et Niflaot, chez Asamoshe,

par la foi. Chas v'chalil. Mais absolument pas. C'est hors de question. Non seulement nous n'anéantissons pas la Torah, nous l'établissons. Ça veut dire, nous en donnons le vrai sens. Exactement ce que les kabbalistes auraient dit. Si on leur avait dit, mais votre Zohar, là, il annule pas un peu la Torah. Mais non, mais bien sûr que non. Il en donne le vrai sens. Eh bien, c'est exactement ce que dit Paul. L'évangile, c'est donc le vrai sens de l'écriture qui est communiqué aux apôtres et aux prophètes du Messie par une révélation de Dieu. Des choses qui ne sont pas montées au cœur de l'homme, que son œil n'a pas vu, que son oreille n'a pas entendu, que Dieu a préparé de toute éternité pour ceux qui le craignent. Et Dieu les a révélées par l'Esprit dans ce temps qui est le dernier, parce que l'Esprit sonde de tout, même les profondeurs de Dieu. Alors des générations de chrétiens ont lu ça, sans en comprendre la portée. Et alors justement, ils se sont complètement fourvoyés, et ils ont opposé donc ancienne et nouvelle alliance. On dit abolition, ce que justement aussi bien Jésus que Paul ont essayé d'éviter. Dit, attention, l'évangile n'anéantit pas la Torah. Jésus aussi dit, ne croyez pas que je sois venu pour abolir la loi et les prophètes. Je suis venu non pas pour abolir, mais pour établir. Ça veut dire donner le vrai sens. Et quel est le vrai sens? C'est ce que Jésus dit. Vous avez entendu qu'il a été dit aux anciens. Qui a ni Omer Lachem, et non pas, mais moi, je vous dis, on fait une opposition. En disant, donc voyez-vous, Jésus annule ce qui a été dit aux anciens. Mais non. Jésus emploie la formule rabbinique, qui a ni Omer Lachem. C'est-à-dire, dans le langage rabbinique, dans le langage technique des rabbins, voici la véritable explication du commandement. D'ailleurs, c'est aberrant, parce que dans le même souffle, Jésus vient de dire qu'il n'est pas venu pour abolir, mais pour donner le vrai sens. Abolir, mais je vais vous raconter. Bon. Dans la grande commission, la finale de Matthieu, Jésus dit, allez prêcher la bonne nouvelle à toute la création. Donc, faites de toutes les nations des disciples. Très intéressant cette expression. Qu'est-ce que c'est qu'un disciple en tradition juive? C'est quelqu'un qui est bâti, hein, Talmid, qui est enseigné. Hein, ça vient de la racine l'ilmod, l'élamed, enseigné, qui est enseigné dans la tradition juste. Enseignez-leur à garder, c'est le mot technique des rabbins, garder la Torah, tout ce que je vous ai prescrit. Et si vous retraduisez en hébreu tout ce que je vous ai prescrit, on peut traduire, enseignez-leur à garder toute ma Torah. Les goyim doivent devenir des disciples de la Torah de Jésus. Alors la Torah de Jésus, c'est pas seulement... Alors, oui, mais c'est pas la Torah de Moshe. Mais si, justement. C'est la Torah de Moshe interprétée, réinterprétée, actualisée par Jésus. C'est ça. Alors, si on prend le texte de Jean, la Torah a été donnée par Moshe, mais la grâce et la vérité sont venues par Jésus. Ah. Donc, quand la grâce et la vérité sont venues par Jésus, la Torah de Moshe a été annulée. Là aussi, traduction tout à fait tendancieuse, n'est-ce pas? La Torah a été donnée par Moshe. La grâce et la vérité, allusion à un psaume, la grâce et la vérité se sont rencontrées. Emet vechesed mivgeshu, chesed veshalom nashaku, la justice et la paix se sont embrassés, et même la vérité germe de la terre. Bon, qu'est-ce que ça veut dire ce texte? Ça veut dire que justement, la Torah est la révélation de la grâce de Dieu, et la venue de Jésus, parole faite chair, permet de mettre en évidence justement cet élément de grâce et de vérité qui n'était pas obligatoirement évident jusqu'à la venue de Jésus.

Jésus n'annule pas la Torah de Moshe, il lui donne son plein sens, sa pleine signification, son épanouissement total. On peut soudain en découvrir toutes les richesses qui n'apparaissaient pas auparavant. Parce qu'il est justement celui qui est l'interprète véritable, celui qui connaît les mystères du Père. Si Paul a reçu une révélation du mystère, à plus forte raison Jésus, le Fils, lui, il met en évidence, il révèle les choses cachées. Et par exemple, la Kabbale dit, comment les trois pourraient-ils être un? Quand il parle des trois partsoufim, le Zohar. C'est impossible de comprendre à l'homme, dit la Kabbale, à moins d'une révélation de la Shrina. Jésus ne dit rien d'autre. N'est-ce pas? Moi et le Père, nous sommes un. N'est-ce pas? Personne ne connaît le Fils, ni ce n'est le Père. Et personne ne connaît le Père, si ce n'est le Fils. Et si ce n'est celui, aussi celui à qui le Fils veut bien le révéler. C'est le Sod. On est en plein dans le Sod ici, dans l'idée du Sod kabbalistique. N'est-ce pas? Alors, l'Évangile n'est rien d'autre que cela. L'Évangile, c'est ce processus de dévoilement, apocalypse, si vous voulez, hein, des choses cachées qui sont dans le texte, qui ont été révélées au Seigneur, par le Seigneur en tout temps, mais qui n'apparaissaient pas à moins d'une révélation de Dieu. Hein. Alors, à partir de là, bon, que nous avons placé maintenant ici la perspective juste, nous allons voir comment justement l'Église des païens, eh bien, s'est complètement trompée sur le sens de l'Évangile. Et notamment justement sur cette opposition entre les alliances. Donc entre la loi et la grâce, comme on dit souvent, entre l'Ancien et le Nouveau Testament. J'ai vu dernièrement qu'il vient de paraître un nouveau bouquin qui porte ce titre « Pourquoi lire l'Ancien Testament ?». Alors c'est une exhortation à lire l'Ancien Testament parce qu'on se rend compte que la majorité des chrétiens ne lisent pas l'Ancien Testament. Mais quelle raison voulez-vous qu'ils aient de lire l'Ancien Testament ? Puisqu'on n'arrête pas de leur seriner dimanche après dimanche que l'Ancien Testament c'est quelque chose qui est complètement dépassé. Quelle raison aurait-il de le faire ? Or justement quand nous comprenons les choses autrement, dans la perspective où le comprenaient les apôtres et où le comprenait Paul, eh bien, nous comprenons qu'au contraire, là, il y a un intérêt tout à fait renouvelé. Et que là, justement, il y a des choses extrêmement profondes à découvrir. Parce qu'il ne faut quand même pas oublier une chose, c'est que les apôtres et les premiers chrétiens, comme on les appelle, eh bien, leurs écritures, c'était quoi? Moi, c'était l'Ancien Testament, c'est ce que nous appelons l'Ancien Testament. J'aime pas ce mot, j'aime pas l'Ancien Testament. L'Ancien Testament, ça veut dire c'est dépassé, ça n'a plus... C'est caduque, comme disait Arafat. Alors justement, là nous disons, mais non. Et le Nouveau Testament était oral, en tout cas en ce qui concerne les évangiles. Bien que, semble-t-il, quand même, ça a été mis en assez tôt par écrit. Mais enfin, quand même, la majorité des gens l'apprenaient par cœur, parce qu'ils n'avaient pas de quoi se payer un Nouveau Testament. Donc l'essentiel venait quand même par oral. Et la référence était toujours l'Écriture, c'était toujours l'Ancien Testament. Le Messie est mort pour nos péchés, selon les Écritures. Il est ressuscité pour notre justification, selon les Écritures. Et par conséquent, quelque chose qui n'est pas selon les Écritures est à rejeter, c'est tout simple. Et par conséquent, toutes les traditions qui ont été introduites au nom de la soi-disant Nouvelle Alliance et qui ne sont pas conformes aux Écritures, désolé, moi je les rejette. Enfin, du moins, celles qui sont les plus outrancières. Je transigerai sur des traditions qui sont plus anodines, sur le Noël, ça ne me dérange pas de fêter Noël le 25 décembre, tout en sachant très bien que ça c'est une tradition qui est absolument étrangère à l'Écriture. À la limite, ça ne me dérange pas de fêter Pâques, à la date qui a été fixée par la tradition, même si
Je me souviens particulièrement de la résurrection de Jésus le jour où le peuple d'Israël rappelle, célèbre la Pâque, parce que ça me parle bien plus, avec le récit de Pessah, l'agneau de Pâques, la phycomane qu'on enfouit et qu'on fait ensuite reparaître comme une sorte de résurrection, etc. Ça me semble beaucoup plus parlant, mais bon, comme je suis quelqu'un qui n'a pas envie d'être brûlé par l'Inquisition, eh bien je me soumets à ces traditions-là. Enfin, je constate qu'elles n'ont pas de fondement dans l'écriture. Et alors, on avait abordé justement la question du diable. Question pas très emballante, mais enfin, qui est là quand même, parce que c'est sûr que c'est un problème qui est malgré tout incontournable. Nous avons vu la dernière fois, un peu en introduction de cette étude, les différents mots par lesquels il était désigné. Donc le diable, Satan, l'adversaire, etc. Nous avons vu aussi que Satan est un ange. Et il appartient plus particulièrement à la catégorie des chérubins. C'est comme ça qu'il est désigné dans le chapitre 28 du livre du prophète Ézéchiel en particulier. Il prend... dans ce contexte-là, l'aspect du roi de Tyr, il est évident que le personnage auquel le prophète s'adresse va bien au-delà de la personne du roi de Tyr historique auquel le texte est lui-même dédié. Donc, chérubin protecteur. Et là, nous sommes donc dans un des sommets de la hiérarchie angélique. Et ce chérubin, nous allons voir ce que sera sa carrière, mais le fait qu'il occupe une position élevée est aussi souligné, par exemple, dans l'épître de Judas, où il nous est dit que l'archange Michaël, qui pourtant lui aussi est un des anges les plus élevés dans la hiérarchie céleste, n'osez pas porter sur le diable de jugement injurieux, alors qu'il disputait avec lui le corps de Moïse après la mort de ce dernier, précisément à cause de la position élevée qui était celle de Satan, même dans sa révolte contre Dieu. Il avait gardé quelque chose dans ce combat avec Michaël, il avait gardé quelque chose de la position élevée qui était la sienne avant sa chute. Éphésiens chapitre 2, verset 2, le définit comme le prince de la puissance de l'air. Et là, donc, nous voyons aussi quelque chose de l'élévation et de la grandeur, donc de la puissance aussi de Satan. Dans d'autres textes, il est aussi désigné comme le prince de ce monde. On peut se demander quand il est devenu justement prince de ce monde dans le récit des tentations, les trois tentations de Jésus. Le diable déclare à ce dernier, en lui montrant tous les royaumes de la terre, « Je te donne tous ces royaumes, car ils m'ont été donnés, et je les donne à qui je veux. » Jésus ne conteste pas le fait que ces royaumes lui ont été donnés. Bon, il refuse de recevoir de lui les royaumes de la terre, il les recevra un jour de son père. Mais il ne nie pas que pour l'heure, dans l'économie actuelle, Satan est bien le prince de ce monde. Prince dont la liberté et la marge de manœuvre est limitée. Et le livre de Job nous le montre. Et même dans sa révolte, Satan est soumis à Dieu. C'est une chose très intéressante et très importante de souligner, parce que un des risques qui a toujours été celui du christianisme, du judéo-christianisme, et qui n'a pas toujours évité, notamment au Moyen-Âge, c'est le dualisme. Le dualisme, qui est celui que nous trouvons, par exemple, dans l'hérésie manichéenne, les manichéens étaient des une religion perse, qui affirmait qu'il y avait deux dieux dans le monde, le dieu de la lumière et du bien, et le dieu des ténèbres et du mal, qui étaient en opposition.
Et que, somme toute, dans l'économie actuelle, on était dans ce combat entre le dieu du bien et le dieu du mal, et qu'a priori, on ne pouvait pas savoir lequel allait l'emporter sur l'autre. Que précisément, le but de l'homme, c'était d'aider le dieu du bien à prendre l'avantage sur le dieu du mal, pour que finalement, ce soit lui qui triomphe à la fin. Bon, c'est une hérésie qui s'est retrouvée dans le christianisme primitif. Et on connaît des cas où un certain nombre de chrétiens ont prétendu que Satan était en quelque sorte du mal, le dieu des ténèbres, et que, somme toute, il était quasiment aussi fort que Dieu. Cette hérésie des premiers siècles, nous la retrouvons aussi au XIIe siècle en Europe, et plus particulièrement dans le sud de la France, avec l'hérésie cathare. Autant qu'on le sache, parce que on n'a pas de textes cathares eux-mêmes. Mais enfin, les inquisiteurs nous disent que une des hérésies que professaient les cathares, c'était justement ce dualisme. Le fait que Dieu était le dieu du bien, de la lumière, et tandis qu'ils avaient affaire aussi avec Satan, qui était le dieu du mal. Donc, le catharisme était une résurgence du manichéisme. Ça, c'était quelque chose qui semble à peu près prouvé, et tous les spécialistes de la question sont à peu près d'accord sur ce point. Donc, il y a eu ce danger. Et ce danger, même l'Église catholique du Moyen Âge n'a pas toujours été très claire à ce sujet-là. Elle a prêté le flanc à des dérives de ce type-là. Et à la fin du Moyen Âge en particulier, la figure de Satan dans la piété populaire en particulier avait pris une telle ampleur que pratiquement il était l'égal de Dieu pour la piété de beaucoup de gens. On voyait le diable partout, il était quasiment, en tout cas redouté. Bon, on a vu par exemple que il prenait l'image du juif, le juif était une incarnation du diable, mais le bas Moyen Âge était aussi l'époque où fleurissaient sorciers et sorcières. Il y avait des cultes sataniques très importants qui existaient en Europe à cette époque-là. Et les chasses aux sorcières, pour cruelles et démesurées qu'elles aient été, n'étaient pas dépourvues de fondement. Mais la théologie officielle catholique aussi n'était pas sans donner au diable une importance beaucoup plus grande que celle qu'il avait réellement. Alors, justement, quand nous parlons de la puissance de Satan, quand nous parlons de Satan, prince de ce monde, il faut nuancer. Prince de ce monde, oui, mais pas souverain absolu du monde. Dieu n'a pas abandonné le monde à l'ennemi. Et là, je reviens à ce que je disais tout à l'heure au sujet du livre de Job. Satan a une grande puissance, mais il ne fait à Job que ce que Dieu lui permet de faire. Dieu lui dit, je te donne tout ce qui est à Job, ses troupeaux, ses biens, ses maisons, ses fils et ses filles même, mais lui, tu ne le touches pas. Tu ne touches pas un seul cheveu de sa tête. Puis quand Satan revient à la charge une deuxième fois, le Seigneur dit, bon, je te livre ça, Job, tu fais ce que tu veux de lui, sauf le tuer. Tu n'attends pas à sa vie. Donc, Satan ne fait que ce que Dieu lui permet de faire. Sa puissance, pour grande qu'elle soit, est limitée. Et ça, c'est quand même extrêmement rassurant, de le rappeler. Satan n'est pas un souverain absolu. Mais, c'est vrai, 2 Corinthiens 4, verset 4, c'est le Dieu de ce siècle, nous dira l'apôtre Paul. Satan, et nous aurons l'occasion de le voir dans une autre étude, est assisté par une hiérarchie d'anges mauvais, d'anges déchus. Éphésiens 6, versets 11 à 12, et Luc 11, versets 14, 18, il domine sur les démons. Par conséquent, il n'est pas seul dans son œuvre mauvaise, dans son œuvre de destruction. Mais nous voyons qu'il a entraîné dans sa révolte une partie des créatures angéliques. Alors, est-ce que les démons sont assimilables avec les anges mauvais ou est-ce qu'il faut distinguer anges mauvais et démons? Ça, nous aurons l'occasion de voir cette question quand nous parlerons justement des démons.
Mais pour l'heure, il nous suffit de dire que Satan est à la tête d'une hiérarchie démoniaque qui l'assiste dans sa tâche. Satan peut néanmoins, et ça c'est quelque chose qui est tout à fait intéressant de noter, résister aux anges de Dieu. Nous avons vu tout à l'heure l'archange Michaël qui contestait avec Satan le corps de Moïse. Mais le livre de Daniel nous montre que précisément dans ce que ici l'apôtre Paul appelle l'air et la puissance de l'air, il y a un combat entre les anges de Dieu et les anges de Satan. Et l'ange Gabriel, qui vient annoncer à Daniel les événements de la fin, lui dit que il n'a pas pu venir dans les temps qu'il aurait aimé, mais il a subi une opposition démoniaque pendant 3 semaines qui l'a retardé. C'est très intéressant, nous voyons ici que Satan et ses anges ont la possibilité de contrarier jusqu'à un certain point le plan de Dieu, et en tout cas de retarder le plan de Dieu. Ça, c'est tout à fait intéressant. Le monde entier est sous sa puissance, 1 Jean 5, verset 19, mais, comme on dit, il ne faut pas oublier que sa puissance est néanmoins limitée. Satan est puissant, mais une de ses armes favorites est aussi la ruse. Satan est rusé, 2 Thessaloniciens 2, versets 8 à 10. Et c'est par ruse qu'il s'introduit dans le jardin d'Éden et qu'il fait tomber, donc, nos premiers parents dans le péché et la révolte contre Dieu. Sa ruse l'amène, nous dit Paul en 2 Corinthiens 11, verset 14, à aller jusqu'à se déguiser en ange de lumière. Bien entendu, si Satan venait, comme on l'imagine, avec ses cornes et sa queue fourchue, etc., il serait rapidement démasqué. Mais Satan emploie rarement, évidemment, cette manière de faire. Mais il vient sous des dehors tout à fait anodins, bénins. Il peut prendre même auprès de Jésus la voix de l'apôtre Pierre, n'est-ce pas ? À Dieu ne plaise, Seigneur, ça ne t'arrivera pas quand Jésus parle de la croix. Et Jésus reconnaît la voix de l'ennemi au travers de la voix de Pierre. Arrière de moi, Satan. Tu es Satan, Pierre, quand tu parles comme ça. C'est pas toi qui parles. C'est toi qui parles, si, physiquement. C'est tes lèvres qui remuent. Mais c'est Satan qui parle par ta bouche. Tu n'en es pas conscient, mais c'est comme ça. Bon. C'est Satan qui parle par la bouche de la femme de Job. Quand la femme de Job lui dit « Maudit Dieu et meurt ». Et puis, Satan a mille et mille moyens, justement, de séduire. C'est le séducteur. Mais Satan est l'incarnation du mal. Il séduit les hommes pour les entraîner dans le péché. Et en cela, il est pécheur. Il est l'instigateur du péché parce que, 1 Jean 3, verset 8, il pêche dès le commencement. Tout péché, toute forme de péché a son origine dans celui qui est à l'origine du péché lui-même, qui est le premier des pécheurs, le premier des révoltés, Satan. Et le péché qui a été le sien a été essentiellement le péché d'orgueil. Et c'est pourquoi l'orgueil est quelque chose de redoutable pour la Bible, parce que c'est par orgueil que Satan est tombé. Et d'une certaine manière, l'origine du péché est toujours plus ou moins recherchée dans une forme d'orgueil. La révolte d'Adam et d'Ève était basée sur l'orgueil, en grande partie. Vous serez comme des dieux. Vouloir beaucoup plus que ce que l'on est, ce que l'on est appelé à être. Adam et Ève n'étaient pas appelés à être comme des dieux, mais ils ont désiré cela par orgueil. Or, précisément, ce désir d'être comme Dieu était le péché de Satan aussi.
Et Adam et Ève, et finalement tout homme au travers d'eux, sont tombés dans le péché qui avait été celui de Satan lui-même au commencement. La Bible nous dit que tout ce qui sort des mains de Dieu est parfait. Dieu n'est pas tenté par le mal et il ne tente lui-même personne. Et par conséquent, toute grâce excellente et tout don parfait descendent de Dieu, le Père des Lumières. Les œuvres de Dieu sont conformes à sa nature. Dieu est bon, Dieu est parfait. Et tout ce que Dieu fait est bon, agréable et parfait. Et le texte d'Ézéchiel 28 que nous évoquions tout à l'heure, qui évoque précisément la carrière de Satan, nous dit d'une manière très claire, tu en as pas la Bible ce soir, c'est dommage. Nous dit d'une manière très claire que Satan au commencement a été créé parfait. Satan n'a pas toujours été en révolte contre Dieu. Satan n'a pas toujours été pécheur. Satan n'a pas toujours été l'agent du mal. Mais il a été un ange de Dieu fidèle au commencement. Tellement fidèle que Dieu a remis à ses soins ce qu'il avait de plus précieux, ses trésors. Quelle était la nature de ces trésors? La Bible ne nous le dit pas. Elle nous dit simplement que il marchait au milieu des pierres de feu, c'est-à-dire des pierres précieuses. Et en quelque sorte, Dieu avait remis à sa garde, c'est le rôle des chérubins d'être des gardiens. Les chérubins vont garder l'accès de l'arbre de vie. Et dans l'Éden céleste, dont l'Éden terrestre n'était que la réplique, dans l'Éden céleste, le chérubin protecteur, donc le gardien, avait pour fonction, pour mission de garder les trésors de Dieu représentés par des pierres précieuses. Mais ça, ce sont des images pour nous permettre de comprendre. Et le diable, Lucifer, est devenu non seulement orgueilleux, mais il est devenu aussi meurtrier et père du mensonge. Et ça, c'est une chose qu'il nous faut savoir. Satan est véritablement le meurtrier. Son but, c'est la mort. Et il est meurtrier dès le commencement parce que, par sa ruse, il va entraîner nos parents à la mort. C'est par lui que la mort entre dans le monde. Et son but, c'est d'amener les hommes à la mort. D'ailleurs, la possession démoniaque a pour but la mort, l'autodestruction, le suicide. Nombre de maladies mentales se terminent par le suicide, c'est la marque de l'adversaire. Et nous avons des cas où, par exemple, l'enfant possédé, dont il est question dans l'Évangile, le diable le jetait dans le feu ou dans l'eau pour qu'il se détruise. Le possédé de Gadara s'automutilait lui-même, n'est-ce pas? Les pourceaux possédés par justement la légion de démons qui sort de lui se précipitent dans la mer et se noient. Le but de l'adversaire, c'est de tuer. Il est meurtrier. Il est derrière les guerres. Derrière les tueries gigantesques qui ont marqué notre siècle finissant. Il est celui qui pousse Caïn à tuer Abel, etc. Il est meurtrier dès le commencement. Et il est aussi, nous dit la Bible, le père du mensonge. D'ailleurs, la séduction qui est la sienne est basée sur le mensonge. Pour cela, il nous est dit aussi qu'il aveugle l'intelligence des hommes, pour qu'il ne voit pas briller la splendeur de l'Évangile, 2 Corinthiens 4, verset 4. Mais il y a aussi quelque chose de tout à fait intéressant que nous dit Jacques, chapitre 4, verset 7, c'est que, somme toute, Satan est un lâche. Quand on lui résiste en face, il fuit. Résistez au diable, et il fuira loin de vous. Le diable est quelqu'un qui cherche à impressionner, à faire peur.
C'est aussi ce que le Moyen-Âge avait réalisé, ça, s'il y avait quelque chose de vrai. S'il est vrai que le diable vient en vêtement de... se déguise en ange de lumière, il est aussi quelqu'un qui peut prendre des choses épouvantables. Hein, et ça, quand il y a des manifestations démoniaques, c'est souvent justement quelque chose qui fait peur. Et sans aller jusque-là, le diable est celui qui met dans nos cœurs des craintes, des angoisses, qui fait peur. Bon. Mais c'est du bluff. Satan est un bluffeur. Ça aussi, c'est une chose qu'il faut que nous sachions. Et quand on dénonce son mensonge, quand on dénonce ses ruses, et quand il est démasqué, il faut le démasquer. Satan doit être démasqué. Et alors, quand nous lui résistons en face, il fuit. Non pas parce que nous sommes plus forts que nous, que lui, non pas parce qu'il a peur de nous. Oh là là, c'est sûr que les petits hommes que nous sommes ne lui font pas peur. Mais parce que, comme le dit l'apôtre Jean, celui qui est en nous est plus grand que celui qui est dans le monde. Ce dont il a peur, c'est de l'Esprit Saint. Et, comme le disait le prophète, quand l'ennemi viendra comme un fleuve, l'Esprit de l'Éternel le mettra en fuite. Et lorsque nous sommes remplis du Saint-Esprit, Jésus dit, je vous ai donné la puissance de marcher sur les scorpions, etc., et rien ne pourra vous nuire. Et nous avons l'exemple biblique des sept fils de Séva, qui chassaient les démons au nom de Jésus. Et les démons disent, je connais Paul, je connais Jésus, mais vous, qui êtes-vous ? Vous n'êtes pas rempli de l'Esprit de Dieu. Vous n'êtes pas rempli de l'Esprit de Jésus. Et vous ne me faites pas peur. Jésus, j'en ai peur. Paul aussi. Mais vous ? Et les possédés se jettent sur ces sept fils de Séva, et ils les frappent, ils les meurtrissent, ils s'en vont nus et blessés, nous est-il dit. Donc, lorsque nous sommes remplis du Saint-Esprit, eh bien, alors il faut que nous ayons le courage d'affronter l'adversaire. Résistez au diable et il fuira loin de vous. Revenons maintenant, si vous voulez, à ce chapitre, ce fameux chapitre 28 du livre d'Ézéchiel, qui concerne justement le roi de Tyr. Donc ce texte nous dit que Satan était parfait en beauté, rempli de sagesse. Et ça aussi, c'est une chose qu'il faut que nous sachions. Rempli de sagesse, Satan est intelligent. Et souvent, beaucoup plus intelligent que nous. C'est évident. C'est pourquoi il est extrêmement dangereux de discuter avec l'adversaire. Parfois, certains s'amusent à parler avec des esprits démoniaques. Prenons l'exemple de Jésus qui demande au démon quel est ton nom, Légion, etc. Mais vous remarquerez une chose, c'est que Jésus n'engage pas la conversation avec les démons. Et quand les démons veulent parler, il les fait taire. Quand les démons disent nous savons qui tu es le Fils de Dieu, Jésus les fait taire. Lorsque l'esprit de Python qui est dans la jeune esclave qui se trouve à Philippe suit Paul et ses amis en disant ce sont des serviteurs du Dieu Très-Haut, il vous annonce finalement. Paul, excédé, l'a fait taire. Il fait taire le démon. C'est pas ? Pourquoi ? Parce que la dialectique de l'ennemi est très subtile. Satan est très intelligent. Il a une expérience millénaire. Et à partir du moment où nous acceptons de discuter avec l'adversaire, eh bien, nous sommes perdus. Il y a des moments où l'adversaire vient comme un fleuve dans nos vies, avec des pensées, avec des raisonnements. Et quand nous entrons dans le raisonnement de l'adversaire, c'est un engrenage. Raisonnement, c'est une chaîne. Il y a un moment où il y a un vice dans le raisonnement. Et si nous passons au-dessus de ce vice de raisonnement, eh bien nous sommes entraînés dans les conclusions ensuite. Toujours dans une conclusion, ça faut toujours voir à l'endroit où le raisonnement pêche.
Parce que si on ne voit pas ça, et si on se laisse entraîner plus loin, alors automatiquement on arrive aux conclusions. Et donc automatiquement on arrive à des conclusions qui sont fausses, qui sont erronées. Mais Satan est suffisamment intelligent pour nous cacher les endroits où son raisonnement pêche. Et c'est là que nous avons des problèmes. Surtout que Satan nous cache soigneusement un certain nombre de données. Et par exemple, la philosophie est souvent inspirée par l'adversaire. On a ça aussi à partir du moment où le christianisme a accepté de discuter avec les philosophes. Les philosophes grecs, les philosophes païens, les philosophes qui étaient animés par un esprit qui était d'en bas. Et on a essayé de faire une synthèse entre la philosophie et puis le christianisme. Ça a été l'œuvre des pères de l'Église, puis ça a été l'œuvre de saint Thomas d'Aquin, puis ça a été l'œuvre de Teilhard de Chardin, plus près de nous, et puis ça continue. Et puis on a un christianisme qui est défiguré, qui a perdu sa force. Et puis aujourd'hui, on pourrait prendre la haute critique, la critique biblique, le libéralisme théologique, n'est-ce pas ? Toutes les théologies qui sont marquées par des raisonnements qui sont erronés, qui sont faux. Et parfois, l'ennemi vient justement avec des raisonnements de ce type-là. Et c'est, vous savez, c'était le drame de Billy Graham quand il était jeune prédicateur à l'école biblique, jeune étudiant à l'école biblique, et qu'il était confronté avec ses théories libérales, etc. Et puis qu'il ne savait plus où il en était. Et il a compris que c'était une attaque de front de l'adversaire. Et alors c'est là qu'il s'est mis à genoux, il a dit « Seigneur, il y a des choses que je ne comprends pas dans ta parole, il y a des choses qui me heurtent, mais je prends la décision aujourd'hui que de prendre ta parole telle qu'elle est, c'est-à-dire de la Bible telle qu'elle est, c'est-à-dire ta parole. Je dis ta parole est la vérité, et je prêcherai ta parole. Et si il y a des questions qui se posent, eh bien, dans la foi, je dirais bien tant pis, je ne comprends pas, mais je crois. » C'était le début, le tournant de son ministère. C'est à ce moment-là qu'il est devenu le grand homme de Dieu, le grand évangéliste, et que les foules ont commencé à se convertir. Quand il a pris cette position de foi, résistez au diable et il fuira loin de vous. Et tout à l'heure, je voyais, j'étais allé acheter un livre pour mon prochain Keren, et à Continent, il y avait un livre là qui s'appelait Jésus contre Jésus par les deux, vous savez, les deux tristes cires là qui ont fait les trucs d'Arte, là, prieur et puis je ne sais plus comment s'appelle l'autre, là. Bon, bah, on voit bien que c'est pas signé par ces deux-là, c'est signé par l'adversaire, c'est signé par le diable. Le prince de ce monde a obscurci leur intelligence. Et ça, il faut faire attention, il est intelligent, mais il cherche à obscurcir notre intelligence. Alors, en face de cela, bien, Jésus n'a pas discuté. Quand le diable est venu vers Jésus avec des discussions théologiques subtiles, puisque tu es le Fils de Dieu, ordonne à ses pierres de devenir du pain, il citait même des textes bibliques, etc. Quelqu'un a dit, très, très justement, Satan est le meilleur théologien qui existe. Il n'y a pas de plus grand théologien que Satan. C'est vrai. Mille fois raison. Jésus n'a pas discuté. Théologie. Oui, mais enfin, quand même, là, le document yaviste dit que, tandis que le document... Non, ça c'est l'adversaire. Il est écrit. Et ça lui ferme la bouche. Terminé. C'est ce qu'a fait Billy Graham. Quand il était au proie avec ses doutes, il est écrit. Alors, ils l'ont vaincu, dira le livre de l'Apocalypse, grâce à la parole de leur témoignage. Et il est très important justement de se tenir sur le roc de la parole de Dieu face à l'adversaire. C'est une des armes essentielles, n'est-ce pas ? Affirmer ce que la Bible affirme. Affirmer ce que Dieu affirme. Et quand nous affirmons ce que Dieu affirme, Dieu est de notre côté. Et le diable, automatiquement, est défait. Ça, c'est une chose que nombre de serviteurs de Dieu, d'hommes de Dieu, serviteurs de Dieu ou non d'ailleurs, ont expérimenté dans leur vie. Quand nous affirmons ce que Dieu affirme, l'épée de l'esprit qui est la parole de Dieu, dira l'apôtre Paul. Vous savez, dans la panoplie des armes du chrétien, il y a
toute une panoplie défensive, le bouclier de la foi, l'armure, le casque du salut, etc. Et puis finalement, il y a une seule arme offensive, l'épée de l'esprit. Et l'épée de l'esprit, c'est la parole de Dieu. Ils l'ont vaincu grâce au sang de l'agneau et à la parole de leur témoignage. Alors il nous faut apprendre, face à Satan, à manier l'épée de l'esprit, à manier la parole de Dieu. Et manier la parole de Dieu, ce n'est pas la découper avec le yaviste, l'éloïste, et puis ce que vous voudrez, le premier Ésaïe, le deuxième Ésaïe, le troisième Ésaïe, et puis le pseudo-Matthieu et le pré-Matthieu, et la source qu'elle, et tout ce que vous voudrez. Ça, c'est l'œuvre de l'adversaire. Comme disait dernièrement un homme de Dieu fidèle, somme toute, quand les Juifs essayaient de voir les contradictions apparentes du texte biblique et de les harmoniser au travers du Midrash, eh bien, il disait finalement, cette méthode, pourquoi est-ce qu'elle serait moins valable que celle de nos modernes exégètes qui attribuent ça à des sources différentes et qui découpent la parole de Dieu en rondelles de saucisson. Et lui, pourtant, rompu à ces choses-là, disait, moi je préfère le Midrash, je préfère justement cette harmonisation, n'est-ce pas, qui part d'un a priori de foi, à savoir, ta parole est la vérité, il est écrit. Alors c'est vrai que ce n'est pas toujours facile de trouver des réponses. Il n'y a pas toujours des réponses, c'est la parole de Dieu. Est-ce qu'il y a des mystères profonds? Mais avoir la foi dans ta parole, dans la parole de Dieu, eh bien c'est une grande sauvegarde contre la puissance de l'ennemi. Donc plein de sagesse, parfait en beauté. Parfait en beauté, ça montre que là aussi, il y avait une harmonie qui a été perdue. Et bon, là, on peut penser que le chérubin se trouvait dans cette Jérusalem céleste qui un jour descendra sur la terre. On voit ça aussi dans le livre de l'Apocalypse. Et ces pierres précieuses, on les voit aussi devant le trône de Dieu. Jean, dans l'Apocalypse, voit comme une pierre de saphir, les pierres précieuses qui sont autour du trône de Dieu. Bon, c'est difficile, bien sûr, de prendre ça à la lettre, mais enfin, ça montre qu'il y avait des choses infiniment précieuses dont Lucifer était le gardien. Maintenant, ce qui s'est produit, c'est un mystère qui nous dépasse aussi, bien sûr. Comment Satan a-t-il pu être tenté? Bon, nous sommes tentés, connaissons bien le mécanisme de la tentation. Nous sommes tentés, disons, parce qu'au début, il y a eu un tentateur. Et même, comme nous dit l'apôtre Jacques, chacun est tenté quand il est amorcé par sa propre convoitise. La propre convoitise dont parle l'apôtre, elle est le résultat de la nature déchue, qui est la nôtre. Et d'où vient la nature déchue? De la tentation initiale de Satan. Donc il y a eu un tentateur. C'est d'ailleurs la raison pour laquelle Dieu a permis qu'il y ait un tentateur dans le jardin d'Éden, pour qu'il puisse y avoir tentation. Sans tentation, sans tentateur plus exactement, on peut penser que l'homme n'aurait pas été tenté. Il n'avait aucune raison de se révolter. Et il n'y pensait pas. Ève n'y pensait pas. C'est lorsque le tentateur a mis dans son esprit l'idée que, de fait, une révolte était possible. Elle n'avait jamais envisagé ça. Et Adam non plus. Donc, pour la chute de l'homme, il fallait un tentateur. Alors on dira, pourquoi Dieu a-t-il permis qu'il y ait un tentateur? Pourquoi Dieu a-t-il permis qu'il y ait une tentation pour l'homme? Parce que, autrement, l'homme n'aurait pas été un être libre. Et donc, il fallait que les deux termes de l'alternative puissent s'ouvrir devant lui. Mais les anges, qui a tenté les anges? Qui a tenté Satan? Eh bien, personne, ça c'est clair, la Bible nous le dit, personne. Et pourtant, il y a eu révolte. Il y a eu révolte chez les anges. En tout cas, au moins chez Satan. On peut penser que peut-être Satan ensuite a tenté les autres anges. Mais en tout cas, qui a tenté Satan? Personne. Alors là, évidemment, on est dans le domaine des hypothèses.
La Bible ne nous répond pas à cette question. Comment Satan a-t-il été tenté? Peut-être qu'une approche, mais c'est une approche évidemment, on ne peut pas être dogmatique sur ce point. Une approche de réponse à cette question serait de dire à peu près ceci. Les hommes, les êtres humains, sont des esprits dans un corps matériel. Et par conséquent, pour être tentés, ils ont besoin d'un tentateur qui soit extérieur à eux. Et d'ailleurs, c'est précisément parce que, on pourrait dire, à cause de cela, l'homme a une circonstance atténuante devant Dieu. Bon, je mets circonstance atténuante entre guillemets, bien sûr. Parce que de toute façon, l'homme n'aurait pas dû tomber, n'aurait pas dû. Et il reste coupable devant Dieu. Mais enfin, par rapport à Satan, il a une circonstance atténuante parce que justement, comme le dit d'ailleurs très, très spontanément, le diable m'a tenté, le serpent m'a tenté. M'a séduit. Ben oui, il y a du vrai. Elle essaie de s'excuser, c'est pas une excuse. Mais quand même, il y a du vrai dans ce qu'elle dit. Elle n'est pas entièrement responsable. À cause de ça, Dieu donne à l'homme une nouvelle chance. En Jésus, d'échapper aux conséquences de sa révolte. Les anges n'ont pas de deuxième chance. Les anges qui n'ont pas garder leur demeure, dira l'apôtre Pierre et l'apôtre Judas, sont condamnés pour l'éternité aux ténèbres éternelles de l'abîme. L'enfer, dont nous parlerons plus tard dans notre étude sur l'eschatologie, n'est pas créé pour l'homme. Il est créé pour le diable et pour ses anges, les temps de feu et de soufre, si vous lisez l'Apocalypse. Donc, les anges n'ont pas de deuxième chance. Pourquoi ? Parce qu'à l'inverse de l'homme, eux, ils sont entièrement responsables de leur révolte. Aucune circonstance atténuante, aucune excuse. Alors on retombe sur notre question. Comment Satan a-t-il pu être tenté? Comment Lucifer a-t-il pu être tenté? Mais cet exemple du châtiment des anges montre que la tentation des anges était d'une autre nature que celle des êtres humains. Alors, encore une fois, la Bible ne nous en dit pas plus. Donc, on ne peut que spéculer avec tous les risques de se tromper, bien sûr. Mais quand même, on peut se demander si les anges, par rapport aux hommes, sont des purs esprits. Ils ne sont pas des esprits incarnés. Ils ont une intelligence, une connaissance qui dépasse de loin l'intelligence et la connaissance des êtres humains que nous sommes. Et peut-être qu'il y a un élément de réponse dans ce que nous dit le prophète Ézéchiel, parlant de Lucifer. Tu t'es corrompu par la contemplation de ta propre beauté. Est-ce que ce verset ne laisse pas supposer ceci? C'est que les purs esprits que sont les anges peuvent être séduits par l'idée du mal lui-même, peuvent être séduits par des idées pures. Une idée pure ne peut pas séduire un être humain, parce que justement, il est incarné, il faut qu'il y ait un intérêt immédiat en quelque sorte, il faut qu'il ait l'impression. Satan savait très bien ce que serait la révolte. Quelles en seraient les conséquences? Et pourtant, il a été séduit par le mal. Il a été séduit par la révolte. Par sa propre beauté, par l'orgueil, et c'est là que nous retrouvons l'orgueil dont nous parlions tout à l'heure. Séduit par sa propre beauté, la contemplation de cette propre beauté. Et alors, il a eu cette idée folle, insensée, nous dit le texte. Je monterai sur la montagne de Dieu. Je serai semblable au Très-Haut. Et là, nous retrouvons la tentation du Jardin d'Éden. Vous serez comme Dieu. Je serai semblable au Très-Haut. Et alors, c'est la révolte. La révolte contre Dieu. Bien sûr, cette révolte était insensée.
Et c'est là qu'on peut se demander, mais comment Satan a-t-il pu avoir une conduite aussi suicidaire? Mystère. Mystère, nous sommes ici dans le mystère. Il fallait vraiment que cet orgueil soit tellement puissant qu'il l'amène à cette autodestruction, en quelque sorte. Véritable, pas suicidaire. Mais bon, il y a eu tentation des anges. Avant la création de l'homme, il y a un drame dans la création angélique. Face à cette révolte du plus grand d'entre eux, les anges doivent opter, doivent choisir. Ou se révolter contre Dieu et suivre Lucifer dans sa révolte, ou rester fidèle à Dieu. Et c'est ce qui fait la différence entre les bons et les mauvais anges. Le livre de la Genèse évoque ces anges qui n'ont pas gardé leur dignité, qui sont allés vers des femmes. Nous retrouvons ça dans les épîtres de Pierre, dans les épîtres de Judas. Ce rappel de la révolte des anges. Et voyez-vous, il fallait aussi, on pourrait dire, que les anges soient tentés. De la même manière qu'il a fallu que les hommes soient tentés, il a fallu que les anges soient tentés. Parce que les anges, comme les hommes, étant des esprits à l'image de Dieu, sont des êtres libres. Et il n'y a pas de liberté sans tentation. Il n'y a pas de liberté sans choix. Et alors, bien avant la création de l'homme et la chute de l'homme, il y avait déjà eu une chute des anges. Et l'homme paraît déjà dans un univers qui est un univers, on dirait, éclaté. D'ailleurs, les rabbins l'ont vu. Ils disent, la première lettre de la Torah commence par la lettre B, Bet. Et non pas par la lettre Aleph, qui a comme valeur numérique 1. Bet a comme valeur numérique 2. Pourquoi? C'est une question qui n'aurait jamais effleuré les non-juifs, bien sûr. Mais pour les rabbins, c'est une question. Pourquoi la Torah, la Bible, commence-t-elle par la lettre Bet, qui a valeur numérique 2? Parce que quand le ciel et la terre sont créés, la création angélique est déjà divisée. Parce que déjà l'univers est éclaté en deux. Parce que déjà l'unité initiale est perdue. Et le but de Dieu, la création, qui tend vers un but, vers le taf, qui est la dernière lettre de l'alphabet, et que vous trouvez à la fin du premier mot de la Bible, Bereshit. Eh bien, le but de Dieu, c'est, comme on dit en hébreu, le tikkun olam, la réparation de la brisure. L'homme paraît dans un univers qui est un univers brisé. Et l'apôtre Paul déclare, dans l'épître aux Romains, chapitre 8, que la création tout entière soupire les douleurs de l'enfantement, parce qu'elle a été soumise à la vanité. Et l'homme paraît dans cet univers brisé. Et le but de Dieu, quand il crée le ciel et la terre, et que les anges, ou peut-être même après, les anges de Dieu, dit le livre de Job, éclatent en chants d'allégresse quand le monde est créé. Parce que ça va vers un but, vers un taf. Le but, c'est la réparation de la brisure, le retour à l'unité. Écoute, Israël, le Seigneur notre Dieu est un. Et le but de Dieu, dira l'apôtre Paul, c'est de tout réunir dans le Messie, tout rassembler en lui, tout réunifier, ce qui a été brisé au commencement. Aussi bien les choses qui sont sur la terre que les choses qui sont dans le ciel, dira l'apôtre Paul. Tout récapituler en lui.
Et à la fin, quand on arrive au taf de Bereshit, quand on arrive au but, alors, eh bien, Dieu est tout en tous, nous dit l'apôtre Paul. Et c'est la raison pour laquelle, à ce moment-là, eh bien, tout est réunifié. Mais il faut au préalable que tout ce drame extraordinaire, eh bien, ait eu lieu. Et ce drame, il ne commence pas avec la chute du jardin d'Éden. Le drame, il commence beaucoup plus avant. Il commence dans le ciel, avec la révolte des anges. Et quand Dieu crée l'homme, en quelque sorte, il crée un être qui reçoit, en quelque sorte, la mission d'être celui qui va justement réparer cette brisure. Et si l'homme avait été fidèle à ce qui était la vocation première qui lui avait été adressée, il n'aurait pas chuté. Bien sûr, le cours de l'histoire aurait pris alors un cours tout à fait différent. Et l'homme lui-même aurait pu supplanter Satan. C'était ça le but. Car précisément, nous dit notre texte ici, Satan a été précipité au moment de sa révolte. Je te précipite, chérubin protecteur. Il a été précipité. On le retrouve dans l'Apocalypse. Victor Hugo, dans La Légende des siècles, a dépeint ça, vous savez, d'une manière très dramatique, avec son style, et la chute de Lucifer. Il y a tout un poème remarquable, je ne sais pas si vous le connaissez, sur la chute de Lucifer. Depuis des siècles, il tombait. Il tombe dans un gouffre sans fond. Satan ne cesse de tomber. Alors il a été précipité. Il a été précipité où ? Bah, sur une toute petite planète bleue, perdue dans un petit coin de l'univers. Lui, qui voulait régenter l'univers tout entier, tous les mondes, les anges, etc. Toute petite planète de rien du tout, un petit grain de sable, une poussière dans l'univers. Voilà ce qui sera ton domaine, Satan. Quelle chute ! Quel châtiment pour ce chérubin rempli d'orgueil. Et là, montre ce que tu sais faire. Vas-y. Tu es le roi de cette terre, vas-y. Tu dis que tu peux faire aussi bien que moi, ben montre. Et puis, ça ne marche pas. Satan ne peut rien créer. Rien. Il n'est pas créateur. Il est destructeur. Et certains pensent que l'expression « paret saïta tohu vavohu », la terre était informe et vide, c'est le résultat du règne de Satan. Il a complètement gâté la création de Dieu. Alors au bout d'un temps, il dit « maintenant ça suffit. Même sur la terre, moi je reprends les choses en main. Je crée un être » qui va contester ton pouvoir sur la terre, Satan, l'homme. Et voyez-vous, Dieu recommence avec l'homme ce qu'il a fait avec les anges au commencement. Sur cette terre, où règne Satan, où Satan est déjà, on voit qu'il est là, avant même que l'homme soit créé, Dieu crée un Éden, qui est la réplique de l'Éden céleste. Où il y a toutes sortes d'arbres bons à manger, comme il y avait des arbres dans le ciel. Où il y a de l'or, il y a des pierres précieuses. Le pays de Havila, où il y a de l'or. Les pays, le Pishon, qui va là où il y a des pierres précieuses, etc. On retrouve, parallèle, entre le premier chapitre de la Genèse, chapitre 2 plus exactement, et Ézéchiel 28. Et puis, Dieu met un être dans le jardin d'Éden terrestre. Pour le garder et pour le travailler, qui est le pendant du chérubin protecteur qui était dans le jardin d'Éden céleste, qui était là pour garder les trésors de Dieu. Et là, travailler, garder ce trésor que Dieu a créé dans le monde, une réserve en quelque sorte sur la terre, l'Éden, le jardin des délices. C'est ça que ça veut dire en hébreu, Éden,
Alors évidemment, ça c'est trop, Satan ne peut pas supporter. C'est l'homme, c'est son rival, c'est celui qui est là pour le détrôner, qui va mettre fin à son règne. Et le coup de maître de Satan, c'est d'amener, et le coup de maître de Satan, c'est d'amener l'homme

Eh bien, le tenter. Tenter l'homme. Dès le commencement. Pas laisser l'histoire humaine se développer. Il faut tout de suite tuer dans l'œuf cette tentative de Dieu de reprendre les choses en main par l'intermédiaire de l'homme. Et c'est la tentation dans l'Éden, le serpent qui vient, le serpent ancien, et le drame de l'humanité. Mais Satan avait compté sans les ressources de Dieu. Dieu savait ça dès le commencement, quand il a créé l'homme. Dieu avait réservé de toute éternité l'homme avec un grand H, le fils de l'homme, le second Adam. Et dès le drame de l'Éden, Dieu annonce à l'homme et à Satan, plus exactement, c'est pas à l'homme, c'est à Satan qu'il dit. Tu crois avoir gagné, Satan ? Te réjouis pas trop vite. Oui, l'homme va être soumis à la mort à cause de toi, c'est vrai. Mais de la femme que tu as séduite sortira un jour celui qui t'écrasera la tête. T'en es pas quitte avec l'humanité, Satan. Et tôt ou tard, ce que tu craignais s'accomplira. Et le Fils de l'homme, c'est ça le Fils de l'homme, dont il est question dans Daniel et ensuite dans les évangiles, celui que Paul appelle dans ses épîtres le second Adam, eh bien c'est celui qui vient à nouveau sur le terrain de Dieu et qui accomplit la vocation humaine. La vocation humaine, c'était de détrôner Satan. Et nous voyons Jésus dans le désert. Trois tentations, comme les trois tentations d'Ève. Ève succombe, Jésus triomphe. Le diable est lié. Je voyais Satan tomber du ciel comme dans un éclair. Et Jésus domine sur Satan. Il chasse les démons, il guérit les malades, il ressuscite les morts. Le règne de Satan tremble sur ses bases. Il n'est plus maître. Des hommes dominent sur lui. Non seulement Jésus, mais même ses disciples, après lui. Et alors que la mort s'étend aussi sur le Fils de l'homme, troisième jour, il sort vainqueur du tombeau. La défaite de Satan est totale. Ses victimes lui échappent. Et il y a une brèche dans son système, une brèche qu'il ne peut plus combler. Alors, comme dit l'Apocalypse, il sait qu'il a peu de temps. Et finalement, quel est son seul et unique recours, alors qu'il sait qu'il est perdu? Eh bien, je dirais que c'est la politique de Samson. Samson, quand il avait été vaincu par les Philistins, eh bien, était venu un moment où un peu de sa force était revenue, et il s'était trouvé, vous vous souvenez, dans le temple de Dagon, avec tous les Philistins qui étaient là rassemblés, etc. Et puis, soudain, il a vu une possibilité, qui était de s'appuyer sur les deux colonnes sur lesquelles reposait le temple, et de faire s'écrouler le temple. Bien sûr, pour lui, Samson, c'était la mort. Mais de toute façon, on savait que c'était tôt ou tard le sort qui l'attendait, et que les Philistins allaient, même peut-être à la fin de la fête, c'était la coutume, on faisait venir les prisonniers, puis après on les exécutait à la fin de la fête. Vous savez qu'il était perdu de toute façon, perdu pour perdu. Que je meure avec les Philistins. Et ceux qu'il tua ce jour-là furent plus nombreux, ceux qu'il entraîna dans sa mort furent plus nombreux que ceux qu'il avait tués pendant sa vie. Eh bien, Satan fait la même chose. Depuis la croix, depuis Pâques, il sait qu'il est perdu. Il sait. Il n'y a rien à faire. Son royaume est en train de lui être repris. Et comme dit Jésus, il a beau faire, qu'il dorme ou qu'il s'agite, rien à faire. Le royaume croîtra, le royaume s'établira sur la terre et Satan sera chassé. Et la volonté du Seigneur s'accomplira un jour sur la terre comme elle s'accomplit dans le ciel. Et Satan sera chassé. Je sais. Alors quel est son but? Perdu pour perdu. Entraîner le maximum d'êtres humains avec lui dans sa chute. Dans la mort. Dans la mort éternelle, dans la seconde mort. Les temps de feu et de soufre créés pour le diable et ses anges, mais dans laquelle iront ceux qui se sont

0: seront identifiés avec l'adversaire, avec Satan. Alors on entraînait le plus grand nombre. Comment ? En les séduisant. Et tout son rôle, justement, c'est la séduction. Continuer cette séduction qu'il avait commencée dès le commencement et qui l'amènera jusqu'à la fin à entraîner toute l'humanité dans une ultime révolte contre Dieu qui sera l'image de sa propre révolte dans le jardin d'Éden au commencement. Et la révolte qui sera conduite par l'Antichrist, c'est-à-dire le chef-d'œuvre de Satan. Satan, un jour, par l'Antichrist, trouvera un homme qui sera prêt à accepter ce que Jésus a refusé, la domination sur les royaumes de la terre. Et nous en sommes presque là. Actuellement, il y a des organisations aux États-Unis qui ont pour but de créer un empire universel et qu'on se bouscule là-bas, croyez-moi, pour être à la tête de ce machin-là. Et vous pouvez être sûr que là-bas, celui qui règne et qui parle, ce n'est pas le Saint-Esprit, hein, c'est Satan. Alors, il offrira tous les royaumes de la terre à cet homme, à condition qu'il se révolte contre Dieu, à condition qu'il entraîne toute l'humanité contre Dieu. Et les sources que j'ai, je ne peux pas publier, elles ont d'ailleurs été ramassées par le gouvernement israélien. J'ai réussi à savoir avoir ce livre in extremis, je ne savais pas qu'il allait être ramassé. Eh bien, disent que ce qui marque ces organisations-là, c'est le règne de tout ce qui est religieux. D'ailleurs, c'est ce que dit la Bible. Il s'élèvera contre tout ce qu'on appelle Dieu, pour se proclamer lui-même Dieu, ou serait Dieu. C'est l'ultime révolte d'Armageddon, l'ultime révolte de toutes les nations qui se rassemblent contre Israël, parce qu'Israël porte en quelque sorte le témoignage de Dieu, champion de Dieu. Et alors, le Seigneur Jésus anéantira le méchant, l'impie, par le souffle de sa bouche et par l'éclat de son apparition, de son épiphanie, dit le texte biblique, le texte des Thessaloniciens. Le diable sera jeté dans les temps de feu et de soufre. Bien. Alors voilà la carrière de l'adversaire. Et alors, toutes les nations qui l'auront séduite, tous ceux qui se seront laissés séduire par Satan, hélas, auront le sort qui est le sien. C'est sa manière à lui de se venger de cette humanité que Dieu a créée pour le détrôner. Qu'au moins, la plus grande partie de cette humanité possible aille dans les flammes éternelles auxquelles lui-même Satan est destiné. Et précisément, l'œuvre de Jésus, c'est de nous permettre d'échapper à ces choses. Et là, voyez-vous, comprendre ces enjeux, c'est très important. Parce que ce n'est pas simplement notre salut personnel qui est en jeu, bien sûr, ça c'est vrai pour nous, c'est chacun d'entre nous. Sauver sa propre vie, sa propre âme, c'est la chose première. Mais voyez-vous, c'est un combat beaucoup plus loin, qui va beaucoup plus loin que notre seul salut personnel. C'est l'œuvre de Dieu depuis le commencement. C'est l'œuvre, la vocation pour laquelle le Seigneur nous a créés. Et c'est la tentation. Est-ce que nous allons prendre parti de Dieu, répondre à notre vocation d'homme, et à la fin, les élus reviennent sur la terre, ils règnent sur la terre. Ce qu'ils auraient dû faire au commencement, ce que Satan et ses fils auraient dû faire, dominer sur la terre et assujettir cela, dominer sur les oiseaux du ciel, sur les bêtes de la terre et les poissons de la mer. Ça sera. Quand la Jérusalem redescend du ciel sur la terre, eh bien, nous régnerons avec lui. Et puis les autres, bien les autres, malheureusement, ben voilà, ceux qui auront pris le parti de l'adversaire, séduits par lui. Et c'est pourquoi le Seigneur donne tant de temps, parce qu'il sait que l'enjeu est tellement grave. Mais il y a un terme à la patience. Et quand nous parlons d'eschatologie, nous parlons justement de la fin de la patience de Dieu. Ce temps est un temps particulier, parce que le Seigneur, justement, donne aux hommes cette possibilité à tous les hommes, d'échapper à l'emprise de l'adversaire, reprendre leur place dans le combat aux côtés du Seigneur, jusqu'à ce que l'adversaire soit éliminé, lui, ses anges et ses légions. Mais bien sûr, le combat est dur. Et c'est la raison pour laquelle Dieu a fait l'homme en quelque sorte comme un être de combat. La création de l'homme montre qu'il est là pour un combat. Il n'est pas là pour un lieu de repos, comme pensent beaucoup d'hommes et de femmes aujourd'hui. C'est un combat. La vie est un combat. Et la vie chrétienne plus encore. Alors justement, Paul dira, moi j'ai combattu le bon combat. Combat contre l'adversaire, avec les armes de Dieu. Et notre vocation d'homme et de chrétien, c'est aussi d'être ces combattants. Et pouvoir dire, ben, j'ai combattu le bon combat, alors la couronne qui est le signe du règne, hein, nous régnerons avec lui, eh bien la couronne de gloire aussi m'est réservée. Voilà ce que vous pouvez dire ce soir sur l'adversaire.
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2: Bonjour à tous, je suis Raphaël Mambou, que Jésus vous bénisse, qui que vous soyez, où que vous soyez. Le nom de cette émission est Venez à Jésus. C'est une grâce, c'est un honneur, c'est un privilège de pouvoir vous retrouver encore une fois aujourd'hui autour de la parole de Dieu pour partager quelques versets bibliques sur le thème L'homme riche et Lazare. Avant d'aller plus loin, je voudrais vous inviter à baisser la tête dans la prière pour dédier le reste des 30 minutes entre les mains du Seigneur. Prions. Père éternel, au nom de ton Fils Jésus-Christ, nous voici devant toi pour entendre ta parole, pour entendre ton message, pour entendre ton appel, Seigneur. Ce thème, l'homme riche et Lazare, est un thème très vaste, est un thème très bon, est un thème qui enseigne beaucoup de vérités, Seigneur. Aide-nous à comprendre cela, aide-nous à accepter cela. Peut-être que ça va faire mal à quelqu'un, peut-être que ça va faire peur à quelqu'un. Mais Seigneur, le but n'est pas de faire mal, le but n'est pas de faire peur, mais le but est de prévenir. Que le sage écoute et il augmentera sa sagesse. Père, bénis ce message, bénis les différents auditeurs, bénis les différentes radios qui nous assistent à diffuser ce message. Au nom de ton Fils Jésus-Christ, nous avons ainsi prié. Amen. L'homme riche et Lazare. Lisons dans Luc 16, versets 19 à 31. Luc 16, 19 à 31. Il y avait un homme riche qui était vêtu de pourpre et de fin lin et qui chaque jour menait joyeuse et brillante vie. Un pauvre nommé Lazare était couché à sa porte couvert d'ulcères et désireux de se rassasier des miettes qui tombaient de la table du riche. Et même les chiens venaient encore lécher ses ulcères. Le pauvre mourut, et il fut porté par les anges dans le sein d'Abraham. Le riche mourut aussi, et il fut enseveli. Dans le séjour des morts, il leva les yeux, et tandis qu'il était en proie au tourment, il vit de loin Abraham et Lazare dans son sein. Il s'écria, « Père Abraham, aie pitié de moi et envoie Lazare pour qu'il trempe le bout de son doigt dans l'eau et me rafraîchisse la langue, car je souffre cruellement dans cette flamme. » Abraham répondit, « Mon enfant, souviens-toi que tu as reçu tes biens pendant ta vie et que Lazare a eu les maux pendant la sienne. Maintenant il est ici consolé et toi tu souffres. D'ailleurs, il y a entre nous et vous un grand abîme afin que ceux qui voudraient passer d'ici vers vous ou de là vers nous, ne puisse le faire. » Le riche dit, « Je te prie donc, Père Abraham, d'envoyer Lazare dans la maison de mon père, car j'ai 5 frères. C'est pour qu'il leur atteste ces choses, afin qu'ils ne viennent pas aussi dans ce lieu de tourment. » Abraham répondit, « Ils ont Moïse et les prophètes, qu'ils les écoutent. » Il dit, « Non, Père Abraham, mais si quelqu'un des morts va vers eux, ils se repentiront. » Et Abraham lui dit, « S'ils n'écoutent pas Moïse et les prophètes, ils ne se laisseront pas persuader quand même quelqu'un des morts ressusciterait. » C'est une triste histoire parce que quelqu'un est en train de souffrir actuellement dans les flammes de l'enfer, dans les séjours des morts, et il ne voudrait pas que certains membres de sa famille ne viennent dans cet endroit. Est-ce que vous pouvez imaginer que cette histoire a été racontée par Jésus il y a à peu près plus de 2000 ans? Et qu'il y a quelqu'un où il y a un groupe d'hommes et de femmes depuis 2000 ans, rien que depuis 2000 ans, sont en train de crier, de souffrir, demandant et suppliant que leurs descendants, que leurs frères, ne viennent pas dans ce lieu de tourment. Chaque jour, mon frère, chaque jour, ma sœur, il y a quelqu'un qui meurt, quelque part dans le monde. Quelque part dans le monde, il y a des gens qui sont en train de mourir, soit d'accident de véhicule, d'accident d'avion, de maladie, d'arrêt cardiaque, de mort naturelle, d'assassinat, de chagrin, de suicide. Bref, chaque jour, des hommes et des femmes sont en train de mourir. Et nous serions plus sages si nous pouvions nous poser la question, où vont ces âmes qui quittent cette terre? Mon frère, ma sœur, lorsque Jésus raconte cette histoire, moi je suis pleinement convaincu que cette histoire n'est pas une parabole. C'est vrai que dans beaucoup de nos Bibles, c'est écrit la parabole du mauvais riche et du pauvre Lazare. Pourquoi, pour moi, ceci n'est pas une parabole? Parce que dans cette histoire, Jésus cite nommément le nom de Lazare et d'Abraham. Dans les autres paraboles, on ne cite pas des noms des gens. Et en général, dans toutes les paraboles, Jésus donne des explications. Mais là, Jésus n'explique rien. Jésus raconte réellement une histoire qu'il certainement, il a vue, je ne sais pas, en songe, en vision, parce que c'était un homme très spirituel. N'oublions pas qu'il est Dieu, et qu'il connaît le passé, le présent et l'avenir des hommes. Si des gens comme Jean, l'apôtre Jean, a pu avoir des révélations dans le livre d'Apocalypse, si des hommes comme Ésaïe, Jonas, Ézéchiel ont eu des visions sur l'avenir, je ne vois pas pourquoi Jésus ne verrait pas les choses dans ce corps humain qu'il avait quand il était sur terre, ne verrait pas des choses au-delà de la vie. Moi, je suis pleinement convaincu que ce n'est pas une parabole. Mais cela m'engage moi et moi seul. Si vous êtes d'accord avec moi, tant mieux. Si vous n'êtes pas d'accord, ce n'est pas ça le plus important. Le plus important est que nous puissions comprendre les enseignements qui sont derrière ces textes que nous avons lus. Derrière ce texte, ces quelques versets que nous avons lus. Tous les hommes sont appelés à mourir. Mais la mort physique n'est pas la cessation de l'existence. Parce que cette histoire, Jésus raconte la mort de deux personnes. Certainement, au cours d'une même nuit. Le pauvre mourut et il fut porté par les anges dans le sein d'Abraham. Le riche mourut aussi et il fut enseveli. Apparemment, ils sont morts tous les deux au même moment. La mort, lorsqu'elle frappe, elle ne tient pas compte de votre niveau social. Elle ne tient pas compte de votre compte en banque. Elle ne tient pas compte du nombre d'enfants que vous avez. Elle ne tient pas compte de votre âge, de votre niveau social, de votre niveau intellectuel. Elle ne tient pas compte même si vous avez combien de membres d'église. Elle frappe tout le monde. Elle frappe les pasteurs. Elle frappe les laïcs. Elle frappe les présidents de la République. La mort frappe les premiers ministres. La mort frappe les chefs de gouvernement, les chefs de parlement, les députés dans un parlement, les hommes d'affaires, les pauvres, les miniers, les cultivateurs. La mort touche tout le monde. Rien qu'aller au cimetière, si vous n'allez rien que dans le cimetière, vous allez voir toute forme, si je puis me permettre le terme, toute forme de personne, de race, de couleur, d'âge et de sexe. Quand la mort frappe, elle ne tient pas compte de ces choses-là. Mais la mort physique n'est pas la cessation de l'existence. La vie continue même après cette mort physique. Et Jésus nous parle de cela. Jésus nous relève, nous fait connaître des grandes choses. Il est dit ceci, nous allons lire encore, verset 22. Le pauvre mourut et il fut porté par les anges dans le sein d'Abraham. Le riche mourut aussi et il fut enseveli. Dans le séjour des morts. Voilà, maintenant, leur histoire continue. Dans le séjour des morts, le riche leva les yeux et tandis qu'il était en proie au tourment, il vit de loin Abraham et Lazare dans son sein. Il s'écria, quand nous sommes morts, nous pouvons continuer de parler, nous pouvons continuer de voir, nous pouvons continuer de sentir et nous nous souvenons des choses. Il s'écria, Père Abraham, aie pitié de moi et envoie Lazare pour qu'il me trempe, pour qu'il trempe le bout de son doigt dans l'eau et me rafraîchisse la langue, car je souffre cruellement dans cette flamme. Le mauvais riche est mort et s'est retrouvé dans un lieu de souffrance, dans un lieu où les flammes le saisissaient, où les flammes le faisaient souffrir. Vous imaginez le fumé? Nous avons du mal à nous approcher du feu parce que ça dégage une telle énergie qui peut détruire notre corps. Maintenant, essayez d'imaginer cet homme en proie au feu, donc livré à la souffrance causée par le feu. Par le feu, il ressentait de la douleur. Il a vu Lazare, il a vu Abraham, il parle. La mort n'est pas la cessation de l'existence. Et vous savez, non seulement il a vu, non seulement il parlait, il ressentait, mais il s'est aussi souvenu de Lazare. Et laissez-moi même dire qu'il y a eu un autre degré de miracle, il y a eu un degré de miracle parce qu'il reconnaissait Abraham. Ce monsieur existait à une époque où Abraham avait déjà quitté la terre. Des siècles. Abraham avait déjà quitté la terre des siècles en avant. Mais comment il a reconnu? Un miracle s'est fait. Comme pour nous dire, non seulement nous nous souvenons des choses, non seulement nous nous rappelons des choses, mais notre connaissance s'ouvre à de grandes choses. Nous comprenons, nous réalisons, nous reconnaissons des hommes et des femmes que nous n'avons pas connus ici sur cette terre. Il reconnaît Abraham. Ils n'avaient pas des photos d'Abraham. Ils n'avaient pas d'image d'Abraham. Comment il l'aurait reconnu si ce n'est que par un miracle? Par un miracle fait. Mais pour lui, ce miracle ne sert pas à grand-chose. Ne sert pas à grand-chose. Mon frère, ma sœur, vertir, arrêtons de vivre de n'importe quelle manière. Nous avons vu dans les émissions précédentes que cet homme riche avait l'amour de l'argent. Il n'était pas riche pour Dieu, il était riche pour lui-même. Tout ce qui l'intéressait, c'était lui et lui seul. S'il avait été riche pour Dieu, il se serait intéressé à son voisin Lazare qui souffrait, qui venait qu'on déposait chaque jour à sa porte. Il aurait pu l'aider. Peut-être que Lazare et ce monsieur se connaissaient, peut-être qu'ils avaient fait des affaires ensemble. Bon, la Bible ne le dit pas. Mais n'est-il que la Bible dit une chose? Lazare était à sa porte chaque jour. Et il aurait souhaité que ce monsieur riche partage un peu, ne fût-ce que les miettes qui tombaient de sa table. Pas beaucoup. Même le reste, c'est tout ce que cet homme demandait. C'est tout ce que Lazare demandait, cet homme riche a refusé. Il n'était pas riche pour Dieu, il était riche pour lui-même. Il ne s'intéressait pas aux autres. Son amour pour l'argent l'avait égaré de Dieu. Certainement que ces deux hommes avaient entendu parler de Jésus, comme l'histoire de la femme à la perte de sang, comme tous ceux d'Israël de leur époque avaient entendu parler de Jésus, comme vous êtes en train, vous aussi en ce moment, en train d'entendre parler de Jésus. Ne soyons pas têtus comme cet homme riche qui n'a pas fait cas de la grâce qui est venue frapper à sa porte, comme en ce moment la grâce frappe à votre porte. Parce que vous allez mourir un jour. Moi aussi je vais mourir. Nous sommes nés pour mourir. Chaque jour, nous nous rapprochons d'une mort physique. Si Jésus ne vient pas dans les semaines, dans les mois, dans les années qui viennent, chaque jour nous sommes en train de nous rapprocher d'une mort physique. D'une mort physique, qu'on le veuille ou pas. Il n'y a personne qui va rester éternellement sur cette terre, avec ce corps, je veux dire. Avec ce corps, il n'y aura personne. Il n'y aura personne. Paul dira même dans les Épîtres que mourir pour lui est un gain, est un bénéfice parce qu'il va aller auprès du Seigneur. Donc même Paul croyait à une existence après la mort, à une vie après la mort. Mon frère, ma sœur, il existe une vie après la mort. Ce monsieur voyait, ressentait de la douleur, reconnaissait et parlait. Il parlait. Il n'avait pas perdu ses facultés. Il n'avait pas perdu ses facultés, mon frère. Il n'avait pas perdu ses facultés, ma sœur. Il s'exprimait, il écoutait. Parce que quand Abraham parle, ça veut dire qu'il écoute lui aussi. Il n'était pas sourd. C'est comme pour dire, il y a une vie après la mort. Attention. Dans l'Ancien Testament, dans Ésaïe 14, verset 9, il nous est dit ceci. Ésaïe 14, verset 9, à partir du verset 9, c'est une prophétie qui concerne le roi de Babylone. Il est dit ceci à partir du verset 9. Juste pour prouver que même dans l'Ancien Testament, on croyait à une existence après la mort. Le séjour des morts s'émeut jusque dans ses profondeurs pour t'accueillir à ton arrivée. Il réveille devant toi les ombres, tous les grands de la terre. Tous prennent la parole pour te dire, voilà, ils parlent, ils sont dans le séjour des morts, ils sont morts. Mais ils expriment quelque chose, comme pour dire, ils continuent à vivre, mais maintenant sous une autre forme, dans d'autres endroits. Tous prennent la parole pour te dire, toi aussi, tu es sans force comme nous. Tu es devenu semblable à nous. Ta magnificence est descendue dans le séjour des morts, avec le son de tes luttes. Sous toi une couche de verre, et les verres sont ta couverture. Te voilà tombé du ciel, astre brillant, fils de l'aurore. Tu es abattu à terre, toi le vainqueur des nations. Tu disais en ton cœur, je monterai au ciel. J'éleverai mon trône au-dessus des étoiles de Dieu. Je m'assiérai sur la montagne de l'assemblée à l'extrémité du septentrion. Je monterai sur les montagnes des nuées, je serai semblable au Très-Haut. Mais tu as été précipité dans le séjour des morts, dans les profondeurs de la fosse. Ceux qui te voient fixent sur toi leur regard. Ceux qui te voient fixent sur toi leur regard. Ils te considèrent attentivement. Est-ce là cet homme qui faisait trembler la terre, qui ébranlait les royaumes, qui réduisait le monde en désert, qui ravageait les villes et ne relâchait point ses prisonniers? Tous les rois des nations, oui, tous, reposent avec honneur, chacun dans son tour. On peut se limiter là. C'est vrai que ces quelques textes que nous avons, ces quelques versets que nous avons lus, sont à la fois prophétiques et parlent à la fois du roi de Babylone, parce qu'il est aussi parlé de Satan ici. Mais je voulais juste que nous nous limitons à l'aspect du roi de Babylone. C'était un grand roi qui réussissait dans tout ce qu'il entreprenait. Il faisait des prisonniers des villes entières. Il ravageait des royaumes. Il était imbattable. Mais il meurt. Et quand il meurt, dans le séjour des morts, les gens s'étonnent. Même toi, tu es parmi nous. Même toi, tu n'as pas pu vaincre la mort. Même toi, tu n'as pas pu vivre au-delà du nombre d'années qui t'étaient réservées, même toi, roi de Babylone. Mais c'est grave. Et tu es sans force. En fait, ressentant seulement l'aspect que ces personnes qui étaient dans le séjour des morts continuaient à parler. Ils parlaient. Ils souffraient, mais ils parlaient. Ils reconnaissaient le roi de Babylone quand il est venu. Mon frère, ma sœur, il faut faire attention. Il y a une vie après la mort. Ne croyons pas à cette théorie qui parle de la fin de l'existence. Non, c'est faux. C'est faux. Il y a une vie après la mort. Et actuellement, vous et moi, au moment où nous sommes en train de partager sur ce verset, il y a des gens qui sont en train de souffrir dans le séjour des morts, d'autres qui sont dans la présence avec Abraham, avec Isaac, avec Jacob, avec ce monsieur Lazare, avec Christ. Parce que nous entrons dans la présence de Christ lorsque nous sommes morts avec Christ. Christ vient nous prendre. Je peux même relire le texte de Luc 16, à partir du verset 19. Il est parlé des anges qui sont venus prendre Lazare, mais c'est très beau. Des anges sont venus le prendre pour lui dire, toi tu n'appartiens pas à tout le monde. Toi tu appartiens au royaume de Dieu. Tu as cru dans le message de l'évangile. Viens dans la présence de ton Seigneur. Mais l'autre mourut. On l'a enseveli et il s'est retrouvé du mauvais côté du séjour des morts. La vie continue après la mort. Il y a une vie après la mort. Dans 1 Samuel 28, toujours pour prouver qu'il y a une vie après la mort. 1 Samuel 28, à partir du verset 7. Saül dit à ses serviteurs, cherchez-moi une femme qui évoque les morts et j'irai la consulter. Ses serviteurs lui dirent, voici en Endor, il y a une femme qui évoque les morts. Alors Saül se déguisa et prit d'autres vêtements, et il partit avec deux hommes. Ils arrivèrent de nuit chez la femme. Saül lui dit, prédis-moi l'avenir en évoquant un mort, et fais-moi monter celui que je te dirai. La femme lui répondit, voici, tu sais que Saül a fait ce que Saül a fait, comment il a retranché du pays tous ceux qui évoquent les morts et ceux qui prédisent l'avenir. Pourquoi donc me tends-tu un piège à ma vie pour me faire mourir? Saül lui jura par l'Éternel en disant, l'Éternel est vivant, il ne t'arrivera point de mal pour cela. La femme dit, qui veux-tu que je fasse monter? Il répondit, fais-moi monter Samuel. Lorsque la femme vit Samuel, elle poussa un grand cri et elle dit à Saül, pourquoi m'as-tu trompé? Tu es Saül. Le roi lui dit, ne crains rien. Mais que vois-tu? La femme dit à Saül, je vois un Dieu qui monte de la terre. Et il lui dit, quelle figure a-t-il? Elle lui répondit, c'est un vieillard qui monte et il est enveloppé d'un manteau. Saül comprit que c'était Samuel et il s'inclina le visage contre terre et se prosterna. Samuel dit à Saül, pourquoi m'as-tu troublé en me faisant monter? Saül répondit, je suis dans une grande détresse, les Philistins me font la guerre, et Dieu s'est retiré de moi. Il m'a répondu ni par les prophètes, ni par les songes, et j'étais appelé pour que tu me fasses connaître ce que je dois faire. On peut se limiter là. Vous voyez, Samuel est mort. Saül va consulter une sorcière, une magicienne. Dieu permet à ce que Samuel revienne et parle avec Saül. C'était interdit, et c'est toujours interdit aujourd'hui. Nous n'avons pas le droit de nous adresser aux morts. Mais ce que j'essaie de faire ressortir, c'est pour dire que le monsieur était mort, mais il a conversé, il est revenu et il a conversé avec le roi Saül, comme pour dire que quoique Samuel était mort, il n'a pas cessé d'exister, il a continué d'exister, il a continué à vivre, mais maintenant il se retrouvait dans la présence de Dieu. Je veux même dire, il se retrouvait dans la présence d'Abraham, dans le sein d'Abraham, avec Abraham. Et on l'a troublé, on l'a dérangé. C'est parce que Dieu avait permis cela. Après la mort, ce n'est pas la fin de l'existence, mon frère. Ce n'est pas la fin de l'existence, ma sœur. Si vous mourrez aujourd'hui, où allez-vous passer l'éternité? Est-ce que vous allez passer l'éternité avec Christ ou vous allez passer l'éternité loin de Christ? Vous allez passer l'éternité dans ce lieu de souffrance, là où se trouve ce monsieur qui était le, on peut considérer comme étant un mauvais riche. Il souffre, il était en proie au tourment et les flammes le saisissaient tout son corps, saisissaient tout son corps. Il n'y a pas de répit là-bas. On ne va pas en vacances, on ne va pas en congé. Il n'y a pas de troisième lieu ou de lieu intermédiaire, ou même vous souffrez et puis au bout d'un certain temps, Dieu vous dit, bon voilà, vous êtes quand même mon fils, je vous ai créé, après tout, vous avez tout payé, vous avez suffisamment souffert. Non, c'est pour l'éternité. Apocalypse 7, à partir du verset 9. Après cela, je regardais et voici, il y avait une grande foule que personne ne pouvait compter. De toutes les nations, de toutes les tribus, de tous les peuples, de toutes les langues, ils se tenaient devant le trône et devant l'agneau, revêtus des robes blanches et des palmes dans leurs mains. Déjà là, on parle déjà pas des choses qui se font dans cette vie. Donc c'est forcément après la mort. Ils criaient d'une voix forte en disant « Le salut est à notre Dieu qui s'est assis sur le trône et à l'agneau ». Et tous les anges se tenaient autour du trône et les vieillards et les quatre êtres vivants, et ils se prosternaient sur leur face devant le trône et ils adorèrent Dieu en disant « Amen, la louange, la gloire, la sagesse, l'action de grâce, l'honneur, la puissance et la force sont à notre Dieu au siècle des siècles. Amen. » Et l'un des vieillards prit la parole et me dit « Ceux qui sont revêtus de robes blanches, qui sont-ils? D'où sont-ils venus ?» Je lui dis « Mon Seigneur, tu le sais. » Et il me dit « Ce sont ceux qui viennent de la grande tribulation, ils ont lavé leurs robes et ils les ont blanchies dans le sang de l'agneau. C'est pour cela qu'ils sont devant le trône de Dieu et le servent jour et nuit dans son temple. Celui qui est assis sur le trône dressera sa tente sur eux. » Vous voyez, ils viennent de la grande tribulation, on les a tués à cause du témoignage du nom de Jésus. Cette période de l'histoire de l'humanité n'est pas encore arrivée. Mais déjà, cette période aussi nous montre que quand on va tuer des gens dans la grande tribulation, ils ne vont pas cesser d'exister. Ils vont se présenter devant le trône de Dieu et devant l'agneau, et ils vont chanter, ils vont adorer, et Dieu va dresser une tente sur eux. La question que je pose en ce moment, vous mon frère, vous ma sœur, si vous deviez mourir maintenant, où passerez-vous l'éternité? Auprès de Dieu? Parce que pour passer l'éternité avec Dieu, il faut avoir reçu Jésus-Christ dans sa vie comme Seigneur et Sauveur et marcher en nouveauté de vie. Ces hommes et ces femmes dont on parle dans Apocalypse 7 ont donné leur vie pour le nom de Jésus-Christ, ont donné leur vie pour la parole de Dieu parce qu'ils ont refusé d'adorer la bête et de recevoir la marque de la bête. Maintenant, la question que je repose encore, si vous, vous vivez encore aujourd'hui et que demain vous deviez mourir, où allez-vous passer l'éternité? Où allez-vous passer l'éternité, mon frère? Où allez-vous passer l'éternité, ma sœur? La mort vient et prend des gens chaque jour. Mais ce n'est pas la fin de l'existence. C'est ça que j'essaye de partager avec vous au cours de cette émission. Après la mort, ce n'est pas la fin de l'existence. La vie continue, mais sous une autre forme. Ils continuent à vivre. Ils sont dans le séjour. Ils sont dans le séjour de mort dans Luc 16, 19 à 31. Et il y a deux endroits. Il y a le sein d'Abraham et le lieu de souffrance. Ceux qui vont dans le sein d'Abraham à l'époque de Luc 16, c'était des hommes et des femmes qui avaient mis leur foi en ce que Dieu ferait pour eux par le sacrifice de Christ. Aujourd'hui, ce lieu de Saint Abraham, il est vide. Parce que tous, maintenant, nous allons dans la présence de Christ. Et nous allons le lire, nous allons le voir dans les prochaines émissions. Mais mon frère, ma sœur, je vous en supplie au nom de Jésus-Christ, soyez réconciliés avec Dieu au travers de Jésus-Christ. Rejetez le péché. Abandonnez le péché. Suivez Jésus-Christ dans votre vie de tous les jours. La Bible même nous dit dans le livre d'Ecclésias qu'il est préférable à un homme d'aller dans un lieu de deuil que d'aller dans un lieu de fête. Parce que au moins dans le lieu de deuil, cela nous permet de réfléchir parce que tous, si Christ ne revient pas, nous allons tous passer par là. Tous nous allons passer par là. Vraiment, je vous encourage à relire encore cette histoire de Luc 16, 19 à 31. De relire encore et encore, je suis sûr que le Saint-Esprit va même vous montrer peut-être des choses que nous n'avons pas encore partagées et que peut-être que le Saint-Esprit ne m'a pas enseigné à moi, mais va vous enseigner à vous, par rapport à vous-même, par rapport à votre famille. Mon frère, ma sœur, abandonnez la vie de péché. Si vous voulez recevoir Jésus-Christ et prendre un nouveau départ, baissez la tête dans la prière et répétez ces ça pour moi après moi. Père éternel, au nom de ton Fils Jésus-Christ, me voici devant toi. Je demande pardon pour mes péchés. Je demande pardon pour ma transgression. Je reçois Jésus-Christ maintenant comme Sauveur et Seigneur personnel. J'invoque le sang de Jésus-Christ dans ma vie. J'invoque son pardon et sa grâce. Purifie-moi avec le sang de Jésus-Christ. Je prends un nouveau départ avec Jésus-Christ. Je suis un enfant de Dieu. Je suis un chrétien maintenant. Au nom de ton Fils Jésus-Christ, j'ai ainsi prié. Amen. Si vous avez fait cette prière, croyez que par la foi, Dieu vous a entendu. Je suis Raphaël Mambou. Le nom de cette émission est Venez à Jésus. Nous nous retrouvons la fois prochaine, toujours sur le même thème. L'homme riche et Lazare. Que Jésus continue de vous bénir, que Jésus continue de vous garder. À la fois prochaine. Amen.
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1: Bonjour à tous, je suis Raphaël Mambou, que Jésus vous bénisse, qui que vous soyez, où que vous soyez. Le nom de cette émission est Venez à Jésus. C'est une grâce, c'est un honneur, c'est un privilège de pouvoir vous retrouver encore une fois aujourd'hui autour de la parole de Dieu pour partager quelques versets bibliques sur le thème « L'homme riche et Lazare ». Avant d'aller plus loin, je voudrais vous inviter à baisser la tête dans la prière pour dédier le reste des 30 minutes entre les mains du Seigneur. Prions. Père éternel, au nom de ton Fils Jésus-Christ, nous voici devant toi pour entendre ta parole, pour entendre ton message, pour entendre ton appel, pour entendre ton cri, pour entendre tes avertissements venant des cieux. Seigneur, fais-nous grâce Seigneur, de comprendre ta parole, fais-nous grâce Seigneur, d'accepter ta parole, parce que tu ne veux pas perdre les hommes, tu ne veux pas perdre des âmes, tu veux que le maximum soit sauvé Seigneur, fais-nous grâce, je t'en prie. Au nom de ton Fils Jésus-Christ, nous avons ainsi prié. Amen. Nous sommes toujours en train de partager sur l'homme riche et Lazare, dans Luc 16, versets 19 à 31. Luc 16, versets 19 à 31. Il y avait un homme riche qui était vêtu de pourpre et de fin lin et qui chaque jour menait joyeuse et brillante vie. Un pauvre nommé Lazare était couché à sa porte couvert d'ulcères et désireux de se rassasier des miettes qui tombaient de la table du riche. Et même les chiens venaient encore lécher ses ulcères. Le pauvre mourut, et il fut porté par les anges dans le sein d'Abraham. Le riche mourut aussi, et il fut enseveli. Dans le séjour des morts, il leva les yeux, et tandis qu'il était en proie au tourment, il vit de loin Abraham et Lazare dans son sein. Il s'écria, « Père Abraham, aie pitié de moi, et envoie Lazare pour qu'il trempe le bout de son doigt dans l'eau et me rafraîchisse la langue, car je souffre cruellement dans cette flamme. » Abraham répondit, « Mon enfant, souviens-toi que tu as eu tes biens pendant ta vie et que Lazare a eu les maux pendant la sienne. Maintenant, il est ici consolé et toi tu souffres. D'ailleurs, il y a entre nous et vous un grand abîme afin que ceux qui voudraient passer d'ici vers vous ou de là vers nous ne puissent le faire. » Le riche dit, « Je te prie donc, père Abraham, d'envoyer Lazare dans la maison de mon père car j'ai 5 frères. C'est pour qu'il leur atteste ces choses afin qu'ils ne viennent pas aussi dans ce lieu de tourment. » Abraham répondit, « Ils ont Moïse et les prophètes, qu'ils les écoutent. » Il dit, « Non, père Abraham, mais si quelqu'un des morts va vers eux, ils se repentiront. » Abraham lui dit, « S'ils n'écoutent pas Moïse et les prophètes, ils ne se laisseront pas persuader quand même quelqu'un des morts ressusciterait. » Triste histoire, vraiment triste histoire, mais qui nous enseigne beaucoup de vérité. Mon frère, ma sœur, le monde aujourd'hui, et depuis que le monde s'est toujours posé la question, qu'est-ce qu'il y a après la mort? Et c'est normal qu'on se pose des questions. Mais ce qui n'est pas intéressant du tout, c'est que Dieu a toujours répondu à cette question. Dieu a toujours répondu à cette question, et ce qui n'est pas intéressant, c'est que les hommes ne veulent pas de ce que Dieu donne comme réponse. Il a été prouvé scientifiquement que lorsque quelqu'un meurt, cet homme perd quelques grammes sur son poids. Comme pour dire, il y a quelque chose qui a quitté son corps. Mon frère, ma sœur, si vous voulez connaître la vérité sur un sujet, la seule chose que je puisse vous demander, c'est de tourner les regards vers Jésus-Christ. D'écouter Jésus. La Bible nous dit dans le livre de Matthieu, un jour où Jésus avait emmené ses disciples sur une montagne et qu'il a été transfiguré, une voix, la voix de Dieu s'est fait entendre en disant « Jésus est mon Fils bien-aimé, en qui j'ai mis toute mon affection. Écoutez-le. » Il faut écouter Jésus. Il ne faut pas écouter une partie de ce que Jésus dit. Il faut écouter Jésus dans tous les domaines. Dans le domaine du mariage, dans le domaine des finances, dans le domaine du ministère, dans le domaine politique, dans le domaine militaire. Jésus est la parole de Dieu. Jésus. J'aime ce que le livre des Hébreux dit, je viens juste de penser à ça. Dans les temps anciens, Dieu parlait par les prophètes, tantôt d'une manière, tantôt d'une autre. Mais dans ces temps de la fin, Dieu parle par le Fils, c'est-à-dire par Jésus-Christ. Et Jésus-Christ est la parole de Dieu. Jésus-Christ est la vérité. Écoutez mon frère, écoutez ma sœur. Ce texte que nous avons lu, à mes yeux, n'est pas une parabole. Pourquoi n'est pas une parabole? Parce que dans toutes les paraboles de Jésus, jamais Jésus cite le nom d'une personne. La plupart de nos Bibles disent de ce texte la parabole du riche, du mauvais riche et du pauvre Lazare. Dans toutes les paraboles de Jésus, Jésus ne cite jamais le nom de quelqu'un. C'était certainement deux hommes qu'il connaissait. Et puisqu'il était prophète, il a vu ces choses-là dans une vision. C'est seulement comme ça que je peux expliquer. Mais vous êtes libre d'accepter ça comme une parabole, comme étant non plus pas une parabole. Vous êtes libre. L'essentiel est que nous puissions tirer au maximum les enseignements et les vérités que le Seigneur veut nous faire comprendre. Premièrement, Jésus nous enseigne que tous les hommes vont mourir. Si Jésus ne revient pas prendre son église aujourd'hui, demain ou la semaine prochaine, il y aura des hommes et des femmes qui vont mourir. Et peut-être que vous ferez partie de ces nombreuses personnes qui vont quitter cette terre. Il y a quand même quelque temps en arrière, je regardais les statistiques sur Internet sur le nombre de décès au courant d'une année. On parlait quelque chose comme d'une soixantaine de millions de personnes qui mouraient par an. Vous imaginez 60 millions de personnes qui meurent par an. Faites le calcul pour savoir combien de personnes meurent par jour. Tous les jours, des hommes meurent. Au moment où nous sommes en train de parler, au moment où je suis en train d'enregistrer cette émission, il y a des gens qui meurent. Au moment où vous êtes en train d'écouter cette émission, il y a des gens qui meurent. Peut-être même que vous ferez partie de ces hommes et de ces femmes qui vont mourir. Mais qu'est-ce qu'il y a pour vous de l'autre côté? Et c'est cette bonne nouvelle que le Seigneur est venu vous annoncer. Il veut que vous ayez un cœur ouvert, que vous l'écoutiez lui. Moi, je ne suis qu'un canal par lequel il passe. Je ne suis qu'un serviteur inutile. Il dit, tous les hommes vont mourir. Le riche va mourir, le pauvre va mourir, le blanc va mourir, le noir va mourir, l'asiatique va mourir, le pakistanais va mourir, le sud-américain va mourir, l'esclave va mourir, l'homme et la femme vont mourir, le bébé va mourir. Nous sommes appelés à mourir. Nous sommes nés, comme disait quelqu'un, nous sommes nés pour mourir un jour. Donc, un jour ou l'autre, vous allez mourir. Quelqu'un même a dit une fois qu'il y a deux choses de sûres dans ce monde, ce sont les impôts et la mort, les taxes et la mort. Donc, il faut se préparer à mourir. Tous les jours, nous nous préparons à faire quelque chose. Nous nous préparons à passer des examens à l'université. Nous nous préparons à passer des interviews. Nous nous préparons à passer à des interrogatoires durant un meeting. Nous sommes appelés à nous préparer à quelque chose. Alors, comment préparez-vous votre vie après la mort? Dans l'histoire des hommes, j'ai vu que certains amassaient des richesses, se réservaient des richesses pour leur vie après la mort. Mais dans cette histoire, Jésus nous dit que nous ne prenons rien de ceux qui étaient avec nous dans ce monde. Deuxième chose que le Seigneur nous enseigne, c'est qu'après la mort, il y a une vie. Et cette vie est dans deux endroits. Soit c'est dans un lieu de souffrance, soit c'est dans un lieu de consolation et de félicité. En d'autres endroits, on appelait ça paradis. Le nom, pour moi, n'a pas d'importance, mais c'est le concept même. Parce que si nous parlons d'enfer, beaucoup de gens vont me dire « mais le mot enfer n'existe pas dans la Bible ». Tout à fait. Mais le concept du mot enfer existe. Le concept de enfer, souffrance, tourment, cruauté, manque d'amour, ce lieu existe. Et Dieu ne veut pas que vous partiez dans ce lieu de souffrance. Dieu ne veut pas. Parce que si vous partez là-bas, c'est pour l'éternité. La Bible dit que le temps de feu a été créé, a été préparé pour Satan et ses démons. Et ceux qui y vont là-bas, c'est parce qu'ils ont choisi de servir Satan et ses démons. Certaines communautés disent, c'est faux, il n'y a pas de vie après la mort. Mais s'il n'y a pas de vie après la mort, la question que je me pose, pourquoi vous dépensez autant de millions et de centaines de millions de dollars et d'euros pour faire des adeptes de votre communauté s'il n'y a pas de vie après la mort? D'autres disent, il n'y a pas de vie pour ceux qui n'ont pas accepté notre communauté. Mais il y a une vie pour ceux qui ont accepté notre communauté. Mais c'est pas juste. Alors maintenant, le cas de ce monsieur. Le cas de ce monsieur. D'autres vont dire non. Ce sont des choses que Jésus avait dit avant de mourir sur la croix. Dès qu'il est mort sur la croix, ces choses-là n'existent plus. C'est faux. C'est faux et archi faux. C'est faux et archi faux. Certains vont dire, par exemple, ils vont prendre le cas de Paul, qui parle d'un homme qui a été en extase et qui a vu des grandes choses, des grandes révélations. Il a vu des choses merveilleuses. Oui, d'accord. Et ils disent que non, l'enfer n'existe pas. Ok. Mais dans le livre d'Apocalypse, lorsque Jean parle de ces révélations, de ces lieux de souffrance, lors du jugement dernier, les temps de feu, tous ceux qui n'étaient pas écrits dans le livre de vie ont été jetés dans les temps de feu. Mon frère, ma sœur, lisons la Bible. Lisons la Bible d'un bout à l'autre. La Bible n'est pas le livre du pasteur. La Bible est le livre pour tout enfant de Dieu qui veut connaître la volonté de Dieu dans sa vie. Au verset 27, le monsieur se rendant compte qu'il n'y a plus d'espoir pour lui, pense à ses 5 frères qui sont restés dans le monde. Et il dit, « Je te prie donc, Père Abraham, d'envoyer... » Et il dit, « Je te prie donc, Père Abraham, d'envoyer Lazare dans la maison de mon père, car

Ils avaient entendu parler de ce lieu, comme vous, vous êtes en train d'entendre parler de ce lieu maintenant, comme moi, je prêche ce lieu maintenant. Ils avaient entendu parler de ça, mais ils ne voulaient pas croire dans ce message-là. Je voudrais prendre un exemple dans Ézéchiel 33. La preuve que les hommes, peu importe ce qu'on leur dit, ne veulent jamais croire ce que Dieu dit. Ézéchiel 33, à partir du verset 7. Fils de l'homme, j'ai établi comme sentinelle sur la maison d'Israël. Tu dois écouter la parole qui sort de ma bouche et les avertir de ma part. Je voudrais d'abord me limiter là. Quand nous parlons de la part de Dieu, nous devons nous rassurer que ce que nous disons est conforme à la volonté de Dieu. Combien d'hommes et de femmes prêchent des choses qui n'ont rien à voir avec Dieu? Ils prêchent pour faire plaisir à une nation. Ils prêchent pour faire plaisir à une communauté. Ils prêchent pour faire plaisir à une race. Et pourtant, c'est l'éternité de ces hommes et de ces femmes avec qui il est en train de jouer, avec lesquels il est en train de jouer. Vous imaginez si je me mettais à prêcher des faussetés, des mensonges, et que vous alliez en enfer, et que vous soyez dans ce lieu de tourment. C'est votre éternité que j'ai joué avec, pour de l'argent, pour la gloire, pour le plaisir. Tu dois écouter la parole qui sort de ma bouche et les avertir de ma part. Quand je dis aux méchants, « Méchant, tu mourras », si tu ne parles pas pour détourner le méchant de sa voie, ce méchant mourra dans son iniquité, et je te redemanderai son sang. Mais si tu avertis le méchant pour qu'il se détourne de sa voie, et qu'il ne s'en détourne pas, il mourra dans son iniquité, et toi tu sauveras ton âme. Et toi, fils de l'homme, dis à la maison d'Israël, non, sautons, allons au verset 11, « Dis-leur, je suis vivant, dit le Seigneur. Ce que je désire, ce n'est pas que le méchant meure, c'est qu'il revienne de sa conduite et vive. Revenez, revenez de votre mauvaise voie. Pourquoi mourriez-vous, maison d'Israël ? » Vous voyez ? Pourquoi vous devez mourir ? Vous dites que ce sont nos péchés. Mais écoutez, revenez, abandonnez le péché. Dans l'histoire des hommes, Dieu a toujours parlé. Mais est-ce que les hommes ont écouté Dieu ? Israël, Dieu leur a donné des avertissements. Si vous ne marchez pas dans mes commandements, si vous ne marchez pas dans mes instructions, dans mes directives, je vais vous disperser dans le monde. Au moment où vous êtes en train de m'écouter, mes frères, sachez que Israël, les Juifs sont répandus dans toutes les nations. J'ai même découvert dernièrement qu'il y avait même des Juifs noirs en Côte d'Ivoire, des Juifs noirs en Somalie, il y a même des Juifs en Chine. Dieu a dispersé Israël parce que Israël n'a pas marché dans ses voies. Dieu a fait des promesses, il a rebâti Israël. Et Israël est une nation aujourd'hui. Mon frère, ma sœur, ce que Dieu dit, c'est la vérité. Voilà pourquoi il faut l'écouter. La Bible nous dit que Dieu, dans le passé, a parlé tantôt d'une manière, tantôt d'une autre, par ses prophètes, par ses serviteurs. Mais dans ces temps de la fin, il parle par Jésus-Christ. Vous devez écouter Jésus-Christ. La Bible dit, Jésus-Christ est mon Fils bien-aimé en qui j'ai mis toute mon affection. Écoutez-le. Écoutez Jésus. Et Jésus a inspiré la Bible. La Bible est la parole de Dieu. La Bible ne contient pas la parole de Dieu. La Bible est la parole de Dieu. Lisez la Bible. Lisez la Bible. Lisez la Bible. Dernièrement, j'étais sur un site internet et je consultais les résultats d'un sondage sur la méditation de la parole de Dieu. J'avais découvert que 65% des chrétiens qui avaient participé à ce sondage lisaient au moins une fois la Bible par semaine, si je ne me trompe pas. Lisaient régulièrement, pardon, la Bible, assez régulièrement la Bible au courant de la semaine. J'ai pensé à ces 35%. J'ai pensé à ces 35% d'hommes et de femmes qui ne lisaient pas assez régulièrement la Bible. Ils se contentent d'aller à l'église, d'écouter le message du pasteur, du prophète, de l'évangéliste, du prêtre, sans peut-être même vérifier si ce qu'ils disent est vrai. Dieu parle aujourd'hui par son Fils, Jésus-Christ. Jésus-Christ est la parole de Dieu. La Bible est la parole de Dieu. Lisez la Bible, méditez la Bible. Dieu dira à Joseph,

0: gradué. Médite ce livre de la loi jour et nuit. Et c'est comme ça que tu auras du succès. C'est comme ça que tu réussiras dans tes entreprises. La Bible dit, comment le jeune homme rendra-t-il pur son sentier? Si en marchant d'après ta parole, d'après la parole de Dieu. La Bible dit encore, je suis plus instruit que les vieillards. J'ai plus d'intelligence que les vieillards parce que la Bible, la parole de Dieu est l'objet de ma méditation. Qu'est-ce que vous méditez en longueur de journée? Les livres des stars. Écoutez, celui qui détient la vie, celui qui est la vie, vous parle au travers de la Bible. C'est lui qu'il faut écouter. Voilà pourquoi nous avons aujourd'hui des communautés dites chrétiennes, mais qui n'enseignent rien de chrétien. Qui n'enseignent rien de chrétien. Dieu a donné des avertissements, mais Israël n'a pas écouté. Et ces avertissements ont eu leurs conséquences. Ce que Dieu a dit et qui n'a pas été respecté a été appliqué. Israël s'est retrouvé dispersé. Et j'aime le verset où il dit, il mourra dans son iniquité. Il va mourir dans son péché. Et quand il meurt dans le péché, il va dans un lieu de souffrance. Oui, parce que Dieu est saint. Il ne tolère pas le péché dans sa présence. Alors, vous allez aller où, puisque vous mourrez dans le péché? Vous allez aller où, puisque vous mourrez dans le péché? Mon frère, ma sœur, l'enfer existe. C'est vrai que le mot « enfer » ne se retrouve pas dans la Bible, mais le concept du mot « enfer », lieu de souffrance, de tourment, de pleurs, de gémissement, lit de verre, lieu de grincement de dents, de pleurs, de cris, ça existe. Certains disent « Oh, Dieu est amour », il va permettre qu'à un certain moment, ce lieu de souffrance va s'arrêter. C'est faux. Lisez Apocalypse. Je crois que c'est Apocalypse 20, 11 à 15. Ce lieu de souffrance sera pour des siècles et des siècles. Imaginez, 1 000 milliards d'années ne seront que des gouttes d'eau par rapport à l'éternité. Et vous êtes dans un lieu comme ça, mais en train de souffrir, en train de pleurer, en train de gémir, en train de crier, en train de demander pardon à Dieu. Mais il n'y a plus de pardon. Parce que le sang de Jésus-Christ a été versé sur la terre. Ça a été versé sur la terre. Ça n'a pas été versé sur un autre endroit. Ça a été versé pour les péchés des hommes sur la terre. Donc avant de quitter la terre, il faut vous assurer que vous êtes en communion avec Dieu. Vous êtes en communion avec Dieu, mon frère, ma sœur. C'est pour qu'il leur atteste, verset 8 de Luc 16, c'est pour qu'il leur atteste ces choses. C'est pour qu'il leur donne des preuves. Il dit, regardez, j'étais mort et je suis revenu à la vie. Mais est-ce que réellement ces choses ont changé? Lorsque Lazare est mort dans Jean 11, il a fait 3 jours, 3 ou 4 jours si je me souviens bien. Jésus vient ressusciter cet homme. Mais est-ce que Israël pour autant s'est converti? Ils avaient la preuve que Lazare était mort. Vous imaginez? Les pharisiens avaient la preuve, les sadducéens avaient la preuve. Lazare est mort, on l'a enterré, moi-même je l'ai vu, on l'a mis dans le tombeau. Jésus est venu le ressusciter. Mais après cela, il se fait 2 camps. Il y a ceux qui croient en Dieu et ceux qui disent il faut tuer Jésus. Ce n'est pas parce que vous voyez des miracles que vous allez croire réellement. Abraham dit, ils ont Moïse et les prophètes, qu'ils les écoutent. Il dit non, père Abraham. Non, voilà son péché commence par non. Il dit non, pas les prophètes, pas Moïse, mais Lazare. Pourquoi pas Moïse? Pourquoi pas les prophètes? Parce que justement, Moïse et les prophètes avaient déjà parlé de ça, ils ont refusé. Ils veulent des preuves, mon frère, ma sœur. Il ne vous sera pas donné d'autres preuves que les Écritures. Lorsqu'on parle de Moïse ici, on parle au fait de la Bible, donc des écrits, parce que c'est Moïse qui a commencé à écrire les premiers livres de la loi. Donc, on peut prendre Moïse, on peut dire que c'est la Bible. On peut prendre Moïse, on peut dire que ce sont les écrits de Dieu. Les prophètes, on va le prendre dans le sens de ceux et de celles qui marchent avec Dieu. Et observez qu'il est dit Moïse et les prophètes. Ça veut dire la loi et ceux qui parlent de la part de Dieu. Ils ne doivent pas être en contradiction. Parce que nous avons des prophètes aujourd'hui qui annoncent des stupidités, des mensonges. Certaines religions ont été bâties par les prophètes. Et il y a des prophètes qui annoncent des choses qui sont contradictoires avec la Bible. Donc le message du prophète doit être conforme à la Bible. Et moi je pourrais même dire, quand on parle de prophète ici, on veut parler du témoin de Jésus. Il faut que ce que le témoin de Jésus dit soit conforme à la volonté de Dieu écrit. Et Dieu dit, si ça ne va pas, si ça rejetait ce message. Mais ce monsieur dit, non, non, envoie quelqu'un qui ressuscite. Abraham dit, s'ils n'écoutent pas Moïse et les prophètes, ils ne se laisseront pas persuader quand même quelqu'un des morts ressusciterait. Et nous avons le cas de ce fameux Lazare, ami de Jésus dans Jean 11. Il est mort. Après 4 jours, Jésus vient le ressusciter. Mais il se fait 2 camps. Il faut tuer ce Jésus. Oh non, il est réellement un fils de Dieu. Il est réellement le fils de Dieu. Il est réellement Dieu. Il est réellement le messager de Dieu. Il y aura toujours des camps. Mais la question qui se pose, vous qui m'écoutez en ce moment, qu'est-ce que vous décidez? Vous avez besoin d'une preuve. Il y a des hommes et des femmes qui sont morts et qui sont revenus à la vie et qui ont témoigné de ces choses. Permettez-moi de vous lire quelques textes de ces hommes et de ces femmes. C'est vrai que ce n'est pas la Bible, mais permettez-moi de vous lire ces textes. Nous avons par exemple le défunt pasteur Kenneth Hagin qui a écrit ceci. Dieu lui dit ceci, « Mets les hommes et les femmes en garde contre ce lieu. Ils n'ont pas à venir dans ce lieu de souffrance. » En fait, Kenneth Hagin, c'était un monsieur qui à un moment était mort. Je crois que c'était à l'âge de 16 ans, 17 ans. Il est mort plusieurs fois et Dieu lui a montré plusieurs fois l'enfer. Et Jésus lui a dit, « Mets en garde les hommes et les femmes contre ce lieu. Ils n'ont pas à venir dans ce lieu. » Nous avons par exemple Madame Marie Baxter, c'est une prophétesse que Jésus a emmenée plusieurs fois pendant plusieurs années, je crois, à visiter et le ciel et l'enfer. Et elle a écrit un livre. Et dans ce livre, elle a écrit ceci, ce que Jésus lui racontait. Elle a écrit un livre dans lequel elle raconte que Jésus lui a montré l'enfer pendant plusieurs jours afin qu'elle mette les gens en garde contre ce lieu. Elle y vit les âmes souffrir, tourmentées par des démons. Elle vit des degrés dans ces tourments, au même point qu'au ciel, il y a des degrés dans la gloire. Et je me souviens du livre, je me rappelle même, à un moment dans l'expérience qu'elle vivait, Jésus va comme, entre guillemets, l'abandonner. Et elle va être saisie par les démons, elle va être torturée par les démons. Et puis Jésus va venir la récupérer. Et Jésus va justifier cela pour dire que oh, je voulais que tu vives cette expérience parce que quand tu dois annoncer ça aux hommes, tu dois leur dire que ce sont des souffrances qui sont réelles. Mon frère, ma sœur, ce lieu de souffrance est un lieu réel. Il y a une vie après la mort. Jésus ne veut pas que vous alliez dans ce lieu de souffrance. Pourquoi j'ai cité ces deux personnes? Parce que vous pouvez vous procurer leurs livres. Il est inutile de vous parler de certaines personnes qui n'ont pas écrit des livres, mais qui ont simplement témoigné, et il me sera difficile de les prouver que réellement ils ont dit ça. Mais Kenneth Hagin et Marie Baxter, la prophétesse, ont écrit des livres. Et vous pouvez retrouver leurs livres tant sur Internet que dans les librairies, dans le monde. Mais Moïse nous dit, ce n'est pas parce que des morts ressuscitent que les gens vont se convertir. Non. Quand les morts ressuscitent et viennent vous témoigner de ces choses, votre foi est fortifiée, puisque vous aviez cru déjà au départ. Mais ce qui va vous enseigner la vérité, c'est la parole de Dieu. Et c'est ce que nous avons fait sur ce thème. Mon frère, ma sœur, au moment où nous sommes en train de finir le thème, parce que je ne vais pas aller au-delà de l'émission d'aujourd'hui, ma prière est que vous ne partiez pas dans ce lieu de souffrance. Ma prière aussi pour moi est que je ne parte pas dans ce lieu de souffrance. Parce qu'il n'y a pas de changement de condition, comme on a dit. On n'y va pas en vacances. On n'y va pas pour quelques semaines, pour quelques années ou pour quelques siècles. On y va pour l'éternité. Il y a une vie après la mort. Peu importe ce que le pasteur vous dit. Peu importe ce que vous dit le pape. Peu importe ce que vous dit les hommes politiques, les hommes qui possèdent les richesses, peu importe, ce lieu existe. Là, il y a une vie après la mort. Et qu'est-ce qu'il y a pour vous après la mort? Vous qui m'écoutez. Oh, même si des millions d'hommes et de femmes n'écoutent pas ce message. Quand je prêchais sur ce texte il y a quelques années en arrière, j'entendais souvent cette réponse. Je ne sais pas. Et je leur disais, il n'est pas sage de ne pas savoir. Parce que si vous ne savez pas, vous risquez d'être surpris. Gloire à Dieu si vous avez une bonne surprise en arrivant au ciel. Mais si vous avez la mauvaise surprise, alors que la possibilité vous est donnée aujourd'hui de recevoir Jésus-Christ et demain de marcher avec lui tous les jours pour être sûr que quand Dieu vit, quand vous allez mourir, ce sont les anges qui viennent vous prendre. Et même mieux que cela, c'est Jésus lui-même. Vous avez cette grâce, vous avez cette opportunité. Ne faisons pas comme ce monsieur riche qui est mort et qui regrette. Dieu seul sait ce qui est arrivé à ses 5 frères. Mais vous, l'éternité est entre vos mains. La Bible dit, j'ai mis devant toi la vie et la mort, choisis la vie. Choisissez Jésus-Christ de vivre avec lui, rejetez le péché. Si c'est cela votre désir, c'est très simple. Baissez la tête dans la prière et répétez ces simples mots après moi. Père éternel, au nom de ton Fils Jésus-Christ, je viens à toi. J'ai entendu ta parole, j'ai entendu ton message. Je viens humblement te demander pardon pour ma vie de péché. Purifie-moi avec le sang de Jésus-Christ. Lave-moi avec le sang de Jésus-Christ. Je prends l'engagement aujourd'hui d'être ton enfant, de suivre Jésus-Christ tous les jours de ma vie et dans tous les domaines de ma vie. Garde-moi fidèle à toi. Fais-moi grâce que si je meurs ou que Jésus vienne reprendre son Église, que je sois avec Jésus-Christ et toi pour l'éternité. Au nom de ton Fils Jésus-Christ, j'ai ainsi prié. Amen. Si vous avez fait cette prière, croyez que par là vous entendez. Je suis Raphaël Mambou, le nom de cette émission est Venez à Jésus. Nous nous retrouvons la fois prochaine pour un nouveau thème. Que Jésus continue de vous bénir, que Jésus continue de vous garder. À la fois prochaine. Amen.
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17 ans. Dieu a eu pitié de moi. J'ai interpellé Dieu dans mon studio à Amiens. Je sentais ma misère de cœur et j'ai fini par dire à Dieu: reste dans ton ciel de gloire. On ne peut pas arriver à te suivre, nous les humains. Tu es trop pur, trop saint pour nous. Le péché est là, reste dans ton ciel. Mais Dieu a entendu mon cri de détresse, mon SOS, qui voulait dire: si tu es si puissant, mais délivre-moi. Dieu, quelques jours après, s'est révélé à moi. Jésus s'est révélé à moi. Et il a tout changé dans ma vie, dans mon cœur. Et depuis, je peux le louer en pleine liberté. Je peux louer ce Dieu que je ne vois pas. Au nom de Jésus, ne meurs pas sans faire une expérience avec Jésus-Christ.

Bonjour à tous, je suis Raphaël Mambou, que Jésus vous bénisse, qui que vous soyez ou que vous soyez, le nom de cette émission est Venez à Jésus. 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Comme je le dis souvent, c'est une grâce, c'est un privilège, c'est un honneur de servir Christ, de vivre pour Christ, de prêcher Christ, de partager Christ, de lire sa parole. Et même pour vous qui m'entendez en ce moment, c'est une grâce. Ce n'est pas que nous sommes meilleurs que les autres. Ce n'est pas que nous sommes plus excellents, plus spirituels ou plus spéciaux. C'est simplement que Dieu a fait grâce. Que vous et moi, nous nous retrouvions aujourd'hui autour de sa parole, partager quelques versets bibliques. Avant de commencer, je voudrais remercier et bénir aussi tous ces hommes, toutes ces femmes qui nous appellent pour nous encourager par rapport à nos émissions, même ceux qui nous bipent, même ceux qui nous envoient des SMS. Cela nous fait plaisir, ça nous encourage dans ce que nous sommes en train de faire. Et je vous dis merci et que le Seigneur Jésus-Christ continue de vous bénir. Avant de continuer notre thème sur le cœur de l'homme, je voudrais que nous prions afin de rendre gloire à Dieu, lui qui a permis ce jour, lui qui a permis que vous et moi nous soyons là pour partager quelques versets bibliques. Prions. Père éternel, je voudrais te dire merci pour mon frère, pour ma sœur, en ce moment, pour les responsables de la chaîne Shalom Africa, les techniciens, tous ces hommes et ces femmes qu'on ne voit pas, qui sont dans l'ombre, mais qui travaillent de manière à ce que ton message soit diffusé. Et puisque nous parlons de ton message, Père, je voudrais que tu parles, que je disparaisse, que tu nous enseignes, même à moi-même, ta parole. Car lorsqu'elle sort, elle ne sort pas pour le plaisir de sortir, mais elle sort pour un but. Sauver, guérir, délivrer, redresser, encourager, ressusciter quelqu'un, ressusciter une situation. Père, sois présent au milieu de nous, conformément à ta parole qui dit, si deux ou trois sont réunis autour de la parole de Christ, Christ est présent. Nous croyons que par la foi tu es là. Merci, au nom de ton Fils Jésus-Christ. Amen. Comme je le disais, nous sommes en train de partager sur le cœur de l'homme. Aujourd'hui c'est la troisième émission. Et nous avons défini le cœur de l'homme, d'après la Bible, le cœur de l'homme. Lorsqu'on parle du cœur de l'homme, on parle de l'être intérieur, le vrai moi, la vraie personne. Nous avons dit qu'il y a deux tendances, il y a deux courants en théologie. Il y a celle qui dit que l'homme est tripartite, c'est-à-dire corps, âme et esprit. Une autre partie, une autre théologie, une autre école, dit que l'homme est esprit, il vit dans un corps et il possède une âme. Moi, personnellement, j'adhère à la deuxième théorie, que l'homme est esprit, il vit dans un corps et il possède une âme. Pourquoi ? Parce que Dieu est esprit et nous avons été créés à son image et à sa ressemblance. Donc, nous sommes esprits, nous vivons dans un corps et nous possédons une âme. Et lorsque la Bible parle du cœur de l'homme, en fait, la Bible parle de la vraie personne. Nous avons lu Matthieu 15, versets 10 à 20. Mais aujourd'hui, je voudrais que nous nous servions encore de Marc 7, versets 21 à 23. Marc 7, versets 21 à 23. Marc 7, versets 21 à 23. Jésus dit ceci. Commençons au verset 20. Marc 7, verset 20. Il dit encore, ce qui sort de l'homme, c'est ce qui souille l'homme. Car c'est du dedans, c'est du cœur des hommes que sortent les mauvaises pensées, les adultères, les impudicités, les meurtres, les vols, les cupidités, les méchancetés, la fraude, le dérèglement, le regard envieux, la calomnie, l'orgueil, la folie. Toutes ces choses mauvaises sortent du dedans et souillent l'homme. Toutes ces choses, le vol, la cupidité, les impudicités, les adultères, sortent du cœur de l'homme.
comme pour dire que l'homme est mauvais. Nous l'avons dit dans les émissions précédentes, il y a des théories qui disent que l'homme est bon, il est né bon, mais c'est la société qui l'a rendu mauvais. Ce n'est pas ce que Jésus dit. Jésus nous dit que l'homme est mauvais en soi, que l'homme est méchant, l'homme est adultère, son cœur est méchant, son cœur est adultère. Lisez avec moi dans 2 Thessaloniciens, pardon, chapitre 3, verset 5. 2 Thessaloniciens 3, verset 5. Que le Seigneur dirige vos cœurs vers l'amour de Dieu et vers la patience de Christ. Que le Seigneur dirige vos cœurs. En fait, c'est une prière. Dans l'émission précédente, nous avons vu que Paul faisait la prière en disant que Christ habite vos cœurs. Maintenant, aux Thessaloniciens, Paul dit, Paul souhaite, Paul prie, Paul désire que le Seigneur, c'est-à-dire Jésus-Christ, dirige le cœur des hommes. C'est comme si on nous disait que si Christ ne dirige pas le cœur d'un homme, c'est autre chose qui dirige son cœur. C'est autre chose qui dirige sa vie. Et Jésus-Christ a dit clairement, l'impudicité, l'adultère, le mensonge, la calomnie, le vol, l'idolâtrie, ou toutes ces choses mauvaises, peuvent diriger le cœur d'un homme lorsque ce n'est pas Christ qui dirige le cœur de quelqu'un. On peut aller à l'église, on peut avoir une carte de membre, on peut même être baptisé d'eau, on peut même être prédicateur de l'évangile. Si Jésus-Christ ne dirige pas votre cœur, il y a autre chose qui dirige votre cœur. Soit c'est l'argent, soit c'est le sexe, soit c'est le travail, soit c'est l'adultère, le mensonge, l'impudicité, le meurtre. Il y a quelque chose qui dirige votre cœur. Si ce n'est pas Jésus-Christ qui dirige votre cœur, c'est Satan qui dirige votre cœur. Oh, Satan ne dirige pas toujours de façon ouverte. Il ne vient pas s'installer de façon ouverte. Il dit, c'est moi Satan et je viens m'installer dans le cœur de X ou de Y. Mais ces choses mauvaises que Jésus-Christ a décrites dans Marc 7, 21-23 sont les œuvres des ténèbres. Donc, si Jésus-Christ ne dirige pas votre vie, ce sont les ténèbres qui dirigent votre vie. Si Jésus-Christ ne dirige pas votre vie, c'est le diable qui dirige votre vie. La bonne nouvelle que je suis venu vous annoncer ce matin, c'est qu'il y a possibilité de changer de dirigeant dans votre cœur. Vous avez encore le choix. Il n'est pas trop tard. Tant que vous écoutez ce message, tant que vous êtes vivant, il y a possibilité de changer de dirigeant aujourd'hui. Je suis même tenté de dire, vous avez la possibilité de élire Jésus-Christ dans votre cœur. Et cela ne dépend que de vous. Cela ne dépend pas de vos parents, de votre famille, de votre église, de votre communauté, de votre nation, de votre race. Ça dépend de vous, car le salut est individuel. Paul disait, « Je désire que Christ habite en vous. » Aujourd'hui, Paul nous dit, « Je désire que Christ dirige votre vie. » Combien d'hommes et de femmes ont un jour donné leur vie à Jésus-Christ, mais ce n'est pas Jésus-Christ qui dirige leur vie. C'est le monde. C'est la convoitise du monde. C'est l'orgueil de la vie. C'est le péché qui dirige leur vie. C'est les œuvres des ténèbres. La question que vous devez vous poser à vous-même, parce que personne d'autre ne connaît votre vie si ce n'est que Dieu et vous-même, qui dirige votre vie? Est-ce Jésus-Christ ou est-ce les œuvres des ténèbres? Je ne suis pas venu vous apporter un message de condamnation. Je suis venu vous apporter une bonne nouvelle, vous réveiller comme quelqu'un qui dirait « Je suis venu frapper à votre porte », vous dire « Attention, les jours sont sombres, les jours sont mauvais, réveillez-vous. Qui est celui qui dirige votre vie de tous les jours ?»
est-ce Jésus-Christ ou les œuvres des ténèbres? Mais quel est le bienfait d'être quel est le bienfait de ce que Jésus-Christ dirige la vie d'un homme? Pourquoi? En dehors du salut, en dehors de la rédemption, si Jésus-Christ dirige ma vie aujourd'hui, qu'est-ce que je gagne? Nous allons voir quelques versets, nous allons partager quelques versets sur le bénéfice de ce que Jésus-Christ dirige votre vie. Commençons dans le psaume 81. Psaume 81, versets 14 à 15. Psaume 81, versets 14 à 15. Il nous est dit ceci. « Oh, si mon peuple m'écoutait, si Israël marchait dans mes voies, en un instant, je confondrai leurs ennemis, je tournerai ma main contre leurs adversaires. » Dieu nous dit ceci. « Si mon peuple m'écoutait, si Israël, vous pouvez remplacer le mot Israël, le nom Israël par votre nom, disons par exemple. Oh, si mon peuple m'écoutait, si Raphaël marchait dans mes voies, en d'autres termes, si Raphaël se laissait conduire par moi, en un instant, pas dans 15 ans, pas dans 20 ans, pas dans 30 ans, pas dans 50 ans, je confondrais ses ennemis. Je tournerais ma main contre ses adversaires. Moi, j'appelle ça le bonheur. Moi, j'appelle ça le succès. Moi, j'appelle ça la victoire. Voilà, la victoire. Si Jésus-Christ dirige votre vie aujourd'hui, vous aurez la victoire dans votre vie de tous les jours. La victoire face aux démons. La victoire face aux sorciers de la famille. La victoire face aux principautés, face aux dominations, face aux autorités célestes qui se lèvent contre vous. Vous n'aurez plus peur. Vous n'aurez plus de raison d'avoir peur des sorciers, des marabouts, de qui que ce soit qui vous veut du mal. Pourquoi? Parce que Christ habite dans votre vie, parce que Christ dirige votre vie. Beaucoup d'hommes et de femmes ont des problèmes, non pas parce qu'ils marchent avec Christ, mais parce qu'ils marchent à l'encontre de la volonté de Christ dans leur vie. Et ils deviennent des proies faciles pour les démons. Ils deviennent des proies faciles pour les sorciers. Ils deviennent des proies faciles pour leurs ennemis. Dieu nous dit, si Israël marchait dans mes voies, en un instant, je confondrais leurs ennemis. Dieu mettrait la confusion dans le camp de ceux qui vous détestent. Si Jésus-Christ dirige votre vie, si Jésus-Christ est Seigneur et Sauveur de votre vie, qu'il vit dans votre cœur, Dieu va confondre, va mettre un esprit de confusion dans le camp de vos adversaires. Pourquoi? Parce que vous devenez un enfant de Dieu, vous devenez la propriété de Dieu, et il est tout à fait normal que lorsqu'on s'attaque à la propriété de Dieu, on s'attaque à Dieu lui-même. Mais la condition, c'est d'avoir Jésus-Christ dans sa vie. Votre cœur n'est pas dirigé par Christ, il est dirigé par les œuvres des ténèbres, et nous l'avons vu. Par les ténèbres, si Christ ne dirige pas votre vie, ce sont les ténèbres qui dirigent votre vie. L'impudicité dirige votre vie, le mensonge dirige votre vie, la calomnie dirige votre vie. Les choses semblables à ces perversions dirigent votre vie. Ça s'appelle les œuvres des ténèbres. Ce que vous produisez n'est que le fruit de ce que vous êtes à l'intérieur. Les œuvres des ténèbres sont le fruit des ténèbres qui sont en vous.
Mais la bonne nouvelle, c'est que vous pouvez devenir lumière aujourd'hui en Jésus-Christ. Christ veut changer votre cœur. Christ veut transformer votre cœur. Christ veut faire de nouvelles choses dans votre vie. Mais pour cela, il faut que Christ dirige votre vie. La question encore que je pose, qui dirige votre vie? La boisson, le sexe, l'argent, la religion, le travail, le mariage peut-être, un homme ou une femme. Qu'est-ce que les hommes ne sont pas prêts à faire lorsqu'ils sont mariés pour plaire à leur femme? Qu'est-ce que les femmes ne sont pas prêtes à faire pour plaire à leur mari? Peut-être que c'est ça qui dirige votre vie. Si ce n'est pas Christ, sachez que ce sont les ténèbres qui dirigent votre vie. Si ce n'est pas Christ qui est dans votre cœur, si ce n'est pas Christ qui dirige votre vie, ce sont les ténèbres qui dirigent votre cœur, qui dirigent votre vie. Mais Jésus nous dit, au travers de sa parole, que la victoire est possible face à vos ennemis lorsque c'est lui qui dirige votre vie. Lorsque c'est lui qui conduit votre vie, lorsque c'est lui qui est aux commandes de votre vie. La deuxième raison pour laquelle il est avantageux de ce que Christ dirige nos cœurs. La première raison, c'est que nous avons la victoire. La deuxième raison, nous allons lire toujours dans le psaume 81, verset 17. 81, verset 17, le psaume. Il nous est dit ceci. Je le nourrirai du meilleur froment et je le rassasierai du ciel du rocher. Une vie de bonheur, une vie de prospérité. Moi, je vais appeler ça prospérité. La prospérité, c'est biblique. La prospérité n'est pas l'œuvre du diable. La prospérité n'est pas les enseignements du diable. C'est vrai qu'aujourd'hui, nous avons toutes sortes de déséquilibres par rapport à ce type d'enseignement sur la prospérité. Mais c'est quelque chose qui est biblique. Dieu veut que vous soyez prospères. Mais comment va-t-il le faire si ce sont les ténèbres qui dirigent votre cœur? La prospérité, elle n'englobe pas seulement l'argent, le matériel. C'est bien plus que cela. La prospérité, c'est vrai que c'est l'argent aussi, c'est vrai que c'est le matériel aussi, c'est vrai que c'est le succès aussi, mais la prospérité, c'est aussi être capable de faire avancer les autres, c'est être capable de satisfaire à ses besoins, mais aussi de satisfaire aux besoins de l'autre. Dieu dit qu'il vous nourrira du meilleur des froments. La meilleure des productions. Vous allez produire. Vous allez manger ce qu'il y a de meilleur. Vous allez manger ce qu'il y a de parfait, de délicieux. Ce qui est de premier choix, voilà, quand vous marchez avec Christ. Peut-être pas au début, mais ce qui est sûr, c'est que votre vie sera une vie de prospérité. Pour cela, il faut que ce soit Jésus-Christ qui dirige votre vie. Il ne faut pas que ce soit les ténèbres, il ne faut pas que ce soit la religion, il ne faut pas que ce soit votre pasteur qui dirige votre vie, il ne faut pas que ce soit l'argent, le sexe, le pouvoir, les femmes ou les hommes. Non, il faut que ce soit Jésus-Christ qui dirige votre vie. Si Jésus-Christ ne dirige pas votre vie, ce sont les ténèbres qui dirigent votre cœur. Si Jésus-Christ n'est pas celui qui remplit votre cœur, ce sont les ténèbres qui remplissent votre cœur. Jésus nous le dit encore dans Marc 7, verset 21-23. Ce qui souille l'homme, c'est ce qui vient de l'intérieur. Et qu'est-ce qu'il y a à l'intérieur de l'homme qui est dirigé par les ténèbres, dont le cœur est dirigé par les ténèbres? Les impudicités, les mensonges, les vols, l'adultère, l'idolâtrie, le meurtre, la calomnie, la convoitise, l'orgueil. Ce sont ces choses-là qui dirigent un homme qui est rempli des ténèbres. Mais la bonne nouvelle, c'est que vous pouvez devenir lumière ce matin. En Jésus-Christ. Pas dans la religion catholique, pas dans la religion protestante.
Kimbanguiste ou autre, Jésus-Christ est la lumière du monde. Jésus-Christ est Dieu. S'il habite dans votre vie, s'il dirige votre vie, sachez que vous aurez une vie de prospérité, une vie de victoire. C'est sûr, Jésus-Christ ne ment pas, Jésus-Christ ne trompe pas. La troisième raison pour laquelle Christ doit diriger nos cœurs, diriger nos vies, lisez avec moi dans Proverbe 3, versets 24 à 26. 3, 24 à 26. Si tu te couches, tu seras sans crainte, et quand tu seras couché, ton sommeil sera doux. Ne redoute ni une terreur soudaine, ni une attaque de la part des méchants, car l'Éternel sera ton assurance. Il est parlé de la sagesse, de celui qui écoute la sagesse. Et nous savons que Christ est la sagesse de Dieu. Si Christ dirige votre vie, vous serez en sécurité. Les démons ne pourront pas vous toucher. Les démons ne pourront pas vous effrayer. Et la Bible dit, tu te coucheras, tu seras sans crainte. Et quand tu seras couché, ton sommeil sera doux. Pas d'agitation. Tu n'auras pas besoin de te réveiller brusquement parce que tu es attaqué. Non! Pourquoi? Parce que l'Éternel sera ton assurance. Dieu sera ton protecteur. Dieu sera votre protecteur si Jésus-Christ est celui qui dirige votre cœur. Si Jésus-Christ dirige votre cœur, votre sommeil sera doux. Vous n'aurez ni à craindre une terreur soudaine, ni une attaque de la part des méchants. Quelqu'un qui vous en veut, quelqu'un qui est dans l'occultisme, quelqu'un qui veut votre poste parce que vous craignez Dieu, parce que vous marchez avec Christ. Dieu nous dit, vous n'aurez pas à craindre ces personnes-là. Pourquoi ? L'Éternel est votre assurance. L'Éternel est mon assurance. Pourquoi ? Parce que je marche avec Christ, parce que j'ai donné ma vie à Jésus-Christ. Je ne parle pas d'un homme ou d'une femme qui soit parfait. Le sang de Christ est là pour nous purifier. Mais je parle d'un homme qui est sincère et qui veut vivre sincèrement une vie chrétienne avec Jésus-Christ. C'est celui-là qui n'aura pas peur. C'est celui-là qui n'aura rien à redouter. Parce que Dieu est son bouclier. Dieu est sa force. Dieu est son refuge. Dieu est sa forteresse. Dieu est son protecteur. Pourquoi ? Parce que Jésus-Christ est celui qui dirige sa vie. Vous voyez, j'insiste toujours sur Jésus-Christ. Ce n'est pas la religion, ce n'est pas les philosophies, ce n'est pas le baptême d'eau, quoi que je suis pour le baptême d'eau. Ce n'est pas le fait d'être membre d'une église, quoi que je suis pour le fait d'être membre d'une église, mais seulement Jésus-Christ. Si Jésus-Christ dirige votre vie, c'est Jésus-Christ qui vous protège. Mon frère, ma sœur, que redoutez-vous le plus ? Une attaque soudaine de l'ennemi ? Regardez à votre cœur. Qui est celui qui dirige votre cœur? Si c'est Jésus-Christ, ne craignez rien. Si ce n'est pas Jésus-Christ, aujourd'hui est le jour du salut. Si votre cœur est rempli de Christ, ne craignez rien. Si votre cœur est rempli de mauvaises choses, aujourd'hui est le jour de la purification. C'est possible, peu importe ce que vous avez fait. Jésus-Christ veut devenir votre Seigneur et votre Sauveur personnel. Aujourd'hui. Oh mon frère, oh ma sœur, c'est une bonne nouvelle que je suis venu vous annoncer. Celui qui reçoit Jésus-Christ dans sa vie et qui se laisse diriger par Christ à la victoire face à ses ennemis, à la prospérité, à la sécurité face à ses ennemis, c'est possible. Ce n'est pas des fables, nous l'avons lu dans la Bible. 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Réécoutez-les. C'est possible de vivre une vie de sécurité, de victoire, de prospérité en Jésus-Christ, lorsque c'est seulement Jésus-Christ qui dirige votre vie.
Mon frère, ma sœur, Jésus-Christ frappe aujourd'hui à la porte de votre cœur. Il vous dit, je veux devenir votre sauveur, je veux devenir votre Seigneur, celui qui dirige votre vie. Ouvrez la porte à Jésus-Christ. Comment le faire? C'est par la foi. Si vous voulez accepter Jésus-Christ comme votre sauveur et votre Seigneur personnel, c'est très simple. Baissez la tête dans la prière et répétez cette simple prière que je vais faire. Acceptez-la par la foi, comme si c'était votre prière, car Dieu exauce celui qui s'approche par la foi en Jésus-Christ. Prions. Père éternel, au nom de ton Fils Jésus-Christ, je viens devant toi. J'ouvre mon cœur à Jésus-Christ comme mon Sauveur et mon Seigneur personnel, comme celui qui me sauve du péché et celui qui va diriger mon cœur tous les jours de ma vie. Je dis non à Satan. Je dis non aux œuvres des ténèbres. Je dis non aux œuvres des ténèbres. Je dis oui au Saint-Esprit. Je crois et je confesse qu'en ce moment, je suis une nouvelle créature en Jésus-Christ. Je crois et je confesse qu'en ce moment, en Jésus-Christ, Dieu m'a donné un nouveau cœur. Je suis en ce moment une nouvelle créature, un enfant de Dieu, un héritier de Dieu, un co-héritier de Christ. Je suis béni, protégé par Jésus-Christ, au travers de Jésus-Christ. Amen. Si vous avez fait cette prière, mon frère, si vous avez fait cette prière, ma sœur, croyez que par la foi, vous êtes devenu une nouvelle créature, protégée, gardée, bénie. 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Que Jésus vous bénisse. À la fois prochaine, qu'il vous bénisse encore. Amen.

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2: Bonjour à tous, je suis Raphaël Mambou, que Jésus vous bénisse, qui que vous soyez, où que vous soyez. Le nom de cette émission est Venez à Jésus. C'est une grâce, c'est un honneur, c'est un privilège de pouvoir vous retrouver encore une fois aujourd'hui autour de la parole de Dieu pour partager quelques versets bibliques sur le thème « Le veau d'or ». Avant d'aller plus loin, je voudrais vous inviter à baisser la tête dans la prière pour dédier le reste des 30 minutes entre les mains du Seigneur. Prions. Père éternel, au nom de ton Fils Jésus-Christ, nous voici devant toi pour entendre ta parole, pour entendre ton message, pour entendre ton appel, pour entendre, Seigneur, ton message venant du ciel. Bénis ces hommes, bénis ces femmes, Seigneur, qui nous écoutent de par le monde en ce moment. Que ce soit sur des radios FM, sur des radios Internet, sur des supports informatiques, sur des sites Internet qui logent ces émissions, Seigneur, bénis ces hommes, bénis ces femmes. Au nom de ton Fils Jésus-Christ, nous avons ainsi prié. Amen. Le veau d'or. Je vous invite encore à lire dans Exode 32, Exode 32, verset 1. Le peuple, voyant que Moïse tardait à descendre de la montagne, s'assembla autour de Aaron et lui dit « Allons, fais-nous un Dieu qui marche devant nous, car ce peuple, cet homme qui nous a fait sortir du pays d'Égypte, nous ne savons ce qu'il est devenu. » Aaron leur dit « Ôtez les anneaux d'or qui sont aux oreilles de vos femmes, de vos fils, de vos filles, et apportez-les-moi. » Et tous ôtèrent les anneaux d'or qui étaient à leurs oreilles, et ils les apportèrent à Aaron. Il les reçut de leurs mains, jeta l'or dans un moule, et fit un veau en fente. Et il dit « Israël, voici ton Dieu qui t'a fait sortir du pays d'Égypte. » Lorsque Aaron vit cela, il bâtit un autel devant lui, et il s'écria « Demain il y aura fête » en l'honneur de l'Éternel. Le lendemain, ils se levèrent de bon matin et ils offrirent des holocaustes et des sacrifices d'action de grâce. Le peuple s'assit pour manger, pour boire, puis ils se levèrent pour se divertir. Comme je l'ai dit dans les précédentes émissions, cette histoire est une histoire très triste. Très triste, mais qui nous enseigne beaucoup de choses sur notre marche chrétienne, qui nous enseigne beaucoup de choses sur la marche avec Dieu. Dans 1 Corinthiens 10, verset 11, il nous est dit que ces événements ont été écrits pour nous servir d'exemple à nous qui sommes parvenus dans les temps de la fin, afin que nous ne puissions pas faire les mêmes erreurs. Mon frère, ma sœur, cette émission, ce message que vous êtes en train d'écouter en ce moment, n'est pas un message pour vous condamner, n'est pas un message pour vous briser, n'est pas un message pour vous humilier, mais au contraire, c'est un message d'alerte, c'est un message d'alarme, c'est un message de réveil, c'est un message pour vous dire attention. Si vous êtes en train de prendre ce chemin, sachez qu'avant vous, il y avait d'autres hommes, d'autres femmes qui ont pris ce chemin-là et ils ont mal fini. D'autres femmes qui ont pris ce chemin-là et ils ont mal fini.

de ce grand-père a vu cela. Le petit-fils et l'arrière-petit-fils ont tous vu que leur grand-père est mort. Mais le lendemain, le fils tombe dans le même piège. Le petit-fils tombe dans le même piège et l'arrière-petit-fils tombe dans le même piège. Il a appelé ça la théorie de la souris. Je ne voudrais pas que vous et moi, nous pratiquions la théorie de la souris. Nous savons ce qui est mal, nous savons ce qui est bien. Ne pratiquons pas le mal parce que nous savons que le mal mène en enfer. Israël dans le désert, délivré de la puissante main des Égyptiens, par la toute puissante main de Dieu. Israël conduit miraculeusement par Dieu, dans une colonne de nuée, dans une colonne de feu la nuit, dans une colonne de nuée le jour. Israël traverse la mer Rouge avec la puissance de Dieu. La mer se sépare en deux. Dieu dit à Israël, dans Exode 20, verset 23, si je ne me trompe pas, Exode 20, verset 23, tout à fait, « Vous m'avez vu, je vous ai parlé du ciel. » Ne vous faites pas des veaux d'or, ne vous faites pas des statues d'or et d'argent pour me les associer. En d'autres termes, Dieu disait ceci. Vous m'avez pas vu, vous n'avez pas vu mon visage. Vous ne savez pas à quoi je ressemble. Alors ne vous permettez pas un jour de vous faire des représentations de ma personne. Des statues en or, des statues en bronze, des statues en argent, des statues en cuivre, en pierre. Ne faites pas ça. Je ne veux pas de ces choses-là. Mais malheureusement, Israël, dans les déserts, applique la théorie de la souris. Dans Exode 32 que nous venons de lire, Israël bâtit un veau d'or et se l'associe, et l'associe au Dieu d'Israël, en disant, c'est toi qui nous as sortis de la main de l'Égypte, c'est toi qui nous as sortis du pays d'Égypte, c'est toi qui nous nourris, c'est toi qui nous donnes de l'eau. Mon frère, ma sœur, ne soyons pas ainsi. Voilà pourquoi Paul dit dans 1 Corinthiens, signé pour nous servir d'exemple, afin que nous ne répétions pas les mêmes choses. Nous avons commencé à parler sur le manque de persévérance d'Israël. Nous avons défini la persévérance comme ceci, le fait de continuer malgré les obstacles, malgré les difficultés, malgré l'opposition, malgré la difficulté de persévérer sur le chemin. Bien sûr, on peut persévérer dans le mal comme on peut persévérer dans le bien. Le but de cette émission, le but de ce thème n'est pas de vous encourager à persévérer dans le mal, mais à persévérer dans les bonnes choses. Moïse est monté sur la montagne, parler avec Dieu, recevoir des instructions de Dieu, depuis, je crois, Exode 24. Il nous est dit pendant 40 jours, lisons Moïse est monté pendant 40 jours et 40 nuits pour recevoir des instructions de la part de Dieu sur le culte qu'Israël doit lui faire, sur sa marche, sur ses commandements, sur ses instructions. Moïse va même recevoir des tables faites par Dieu sur lesquelles il y a des 10 commandements écrits par le doigt de Dieu. Mais Israël ne va pas persévérer, parce qu'après 40 jours, Israël va se faire un veau d'or. Dans Hébreux 6, verset 12, Hébreux 6, verset 12, à partir du verset 12 jusqu'au verset 15, il nous est dit ceci. Vous y êtes, je suis à Hébreux 2, Hébreux 6, il nous est dit ceci. En sorte que vous ne vous relâchiez point, et que vous imitiez ceux qui, par la foi et la persévérance, héritent des promesses de Dieu. Lorsque Dieu fit la promesse à Abraham, ne pouvant jurer par un plus grand que lui, il jura par lui-même et dit, « Certainement je te bénirai et je multiplierai ta postérité. » Et c'est ainsi qu'Abraham, ayant persévéré, obtint l'effet de la promesse. Deux fois, nous retrouvons le mot « persévérance » dans ces trois textes. Verset 12, « En sorte que vous ne vous relâchiez point. » J'aime cela. « Celui qui ne persévère pas, c'est celui qui se relâche. » Le livre de Proverbes nous dit que celui qui se relâche dans le travail est le frère de celui qui détruit. Une fois que nous nous sommes engagés avec Dieu, dans la marche avec Dieu, il est évident que Satan va

0: s'opposer ouvertement à nous. Ça peut être par les armes, ça peut être par le découragement, ça peut être par l'humiliation, ça peut être même par une tentative de meurtre, de mort, de tuer. Combien Satan a tué dans l'histoire de l'Église chrétienne, a tué des fidèles de Christ. Il en a tué pour décourager les autres à persévérer avec Dieu. L'écrivain aux Hébreux nous dit il ne faut pas se relâcher. En d'autres termes, c'est comme si vous aviez commencé une marche chrétienne avec Dieu à une vitesse de 15 km à l'heure. Celui qui se relâche, c'est celui qui baisse dans son régime. Il passe de 15 km à 14, à 13, à 12, à 5, à 3, à 2, à 1, à 0, et finalement, on n'avance plus. Et celui qui n'avance plus, dans la marche, est en train de reculer. Celui qui se relâche dans le travail est frère de celui qui détruit. Donc, si vous n'avancez plus avec Dieu, vous êtes en train de détruire le témoignage de Dieu dans votre vie. Vous êtes en train de détruire votre marche chrétienne. Et certainement que vous êtes en train de détruire, vous êtes en train de tenter de détruire les autres. Oui. Lorsqu'on ne marche pas avec Christ, on tente de détruire les autres. Écoutez, ceux qui ne marchent pas avec Dieu, qui vivent dans le péché, quand ils pratiquent par exemple l'adultère, le vol, le mensonge, ils sont en train de détruire les autres. Ils sont en train de détruire les autres. Et là, je prends à une plus petite échelle, mais prenons à une plus grande échelle. Un dictateur qui ne marche pas avec Dieu. Un autoritaire qui ne marche pas avec Dieu. Une autorité qui ne marche pas avec Dieu. Vous imaginez les décisions qu'il prend, mauvaises sous l'influence de Satan, l'impact et l'influence qu'il aura sur le monde. Supposons qu'il gère une ville de 30 000 personnes et qu'il installe dans la ville des signes démoniaques, par exemple. Vous imaginez ces 30 000 personnes qui pourront être négativement influencées dans le mal. Il encourage la pornographie, il encourage la pédophilie, il encourage le mensonge, il encourage l'adultère, des sacrifices à des faux dieux. C'est 30 000 personnes. Voilà pourquoi nous devons prier pour nos autorités, tant politiques, nos autorités d'église, nos autorités militaires, administratives, nous devons prier pour eux parce qu'ils ont une plus grande influence. Et s'ils prennent des mauvaises décisions, ils vont négativement influencer la population pendant des années. En sorte que vous ne vous relâchiez point et que vous imitiez ceux qui, par la foi et la persévérance, héritent des promesses. L'écrivain nous encourage à imiter ceux qui ont marché par la foi et qui ont de la persévérance et ils ont obtenu leurs promesses. Et ils ont obtenu les promesses que Dieu leur a faites. Ah, c'est ainsi qu'Abraham, verset 15, ayant persévéré, obtint l'effet de la promesse. La persévérance dans la marche chrétienne est un outil et est un ingrédient qui est très important. Lorsqu'on parle de persévérance, on parle du fait de continuer malgré les obstacles, malgré les difficultés, malgré les problèmes, malgré la haine, malgré l'opposition, qu'elle soit ouverte, fermée ou cachée. Persévérer. Écoutez, mon frère, quand vous marchez avec Christ, on va vous solliciter dans le monde des ténèbres. On va vous solliciter. Quand vous étiez sans Christ, vous n'étiez pas sollicité sexuellement. Mais dès que vous êtes passé à Christ, vous êtes sollicité dans ce domaine. Lorsque vous étiez sans Christ, vous étiez capable de tenir certains engagements. Mais maintenant que vous venez à Christ, vous avez tellement de problèmes qu'on vous propose de commencer à ne plus respecter vos engagements. Que ce soit dans le domaine des finances, que ce soit dans le domaine du sexe, dans le domaine même de la parole de Dieu. Ne vous relâchez pas. Ne vous relâchez pas. Ne baissez pas de régime. Au contraire, augmentez, persévérez. Ne vous relâchez pas dans les dîmes et dans les offrandes. Écoutez, moi je suis pleinement convaincu que lorsqu'on donne sa dîme, lorsqu'on donne ses offrandes, lorsqu'on soutient l'œuvre de Dieu, Dieu bénit cette personne aussi. Dieu a tout intérêt à faire prospérer cette personne parce que plus il aura de l'argent, plus il va donner. Devenons des canaux de bénédiction pour ce monde. Devenons des canaux de bénédiction pour ce monde. Je parle de quelque chose que je suis en train de vivre. Bien sûr, on ne comprend pas tout au départ, mais Dieu n'est pas tenu de nous expliquer tout au départ. Mais il nous demande de persévérer et de lui faire confiance, de ne pas relâcher, de ne pas abandonner, mon frère, ma sœur. Dans 2 Timothée 3, verset 12, 2 Timothée 3, verset 12, Paul dit ceci à son fils Timothée dans la foi. Il dit ceci: « Tous ceux qui veulent vivre pieusement en Jésus-Christ seront persécutés. » En d'autres termes, tous ceux qui veulent marcher avec Jésus doivent persévérer, parce qu'il y a un combat, parce qu'il y a une opposition. Vous savez, ces persécutions ne sont pas toujours physiques. Elles peuvent être d'ordre émotionnel, d'ordre psychologique, d'ordre spirituel. Tous les pays n'ont pas forcément les lois qui leur permettent la libre expression des cultes. Peu importe le culte que je choisis, je suis libre. Tous les pays n'ont pas ça. Il y a d'autres pays où c'est interdit. C'est interdit de marcher avec Christ. C'est interdit d'avoir une autre religion que la leur. C'est interdit. Ils sont persécutés physiquement. Entre parenthèses, nous devons prier pour les églises qui sont persécutées dans le monde. Un des cours que j'ai suivi par correspondance, un des professeurs disait que entre 1940 jusqu'en 2000, il a été recensé 60 millions de personnes qui ont été tuées parce qu'ils voulaient servir Jésus-Christ. Vous imaginez 60 millions de personnes. Quelqu'un m'a même dit, quand je lui parlais de ça, mais il dit, mais c'est un génocide, c'est un meurtre, c'est grave. Donc si on marche avec Jésus-Christ, on doit s'attendre à ce qu'il y ait de l'opposition. S'il n'y en a pas, tant mieux. S'il n'y a pas d'opposition physique, tant mieux. Mais s'il n'y a aucune forme d'opposition dans notre marche chrétienne, alors il faut commencer à se poser des questions. Est-ce que nous sommes réellement en train de marcher avec Jésus-Christ? Parce que tout nous montre dans le monde aujourd'hui que ça ne va pas. On est des fois agressé à la télévision, à la radio, dans les lectures, par un flash publicitaire. On est des fois agressé. Je me rappelle une fois, je montais dans un taxi. Il y avait une jeune dame assise à mes côtés. Et elle était tellement mal habillée que la fente de sa robe était tellement grande, profonde, qu'il manquait de peu que je voie son sous-vêtement. Alors, j'étais tellement mal à l'aise qu'à un moment, je me suis excusé auprès de la dame, je lui ai demandé si elle pouvait s'asseoir le plus convenablement possible parce que elle me gênait. Elle a rigolé, mais elle a quand même exécuté. Nous sommes agressés sous différentes formes aujourd'hui. Nous sommes persécutés sous différentes formes. Nous devons faire attention et nous ne devons pas abandonner le combat. La marche chrétienne est un combat face au monde des ténèbres. Paul parle du chrétien comme étant un soldat. Israël, dans le désert, dans Exode 32, devait persévérer. Ils n'ont pas vu Moïse depuis 40 jours et 40 nuits. Mais avant de partir, Moïse leur a dit, au travers de Aaron et des autres anciens, en cas de problème, référez-vous à Aaron et aux anciens. Au lieu de se référer, ils ont proposé un veau d'or. Parce qu'ils n'ont pas persévéré. Écoutez, où était ce veau d'or lorsque eux, ils étaient esclaves en Égypte? Le veau d'or n'était pas là. Le veau d'or ne les a pas trouvé des solutions. C'est Dieu. Et quand Dieu leur parle, ils ne voient personne, mais ils se font une représentation alors que Dieu leur interdit de faire une représentation. Satan va toujours nous encourager à nous relâcher dans la marche chrétienne. Et forcément, lorsqu'on se relâche dans la marche chrétienne, lorsqu'on se relâche dans la marche avec Dieu, on commence à imiter les choses du monde parce qu'on veut remplacer. Bon, écoutez, ils vont se dire, ok, Moïse est parti. Moïse nous a abandonnés. Moïse est mort. Mais nous ne voulons pas abandonner Dieu. Mais nous ne voulons plus suivre le chemin de Moïse. Parce que Moïse, dans Exode 32, représente Christ. Jésus est monté. Il s'est assis à la droite du Père. Et il reviendra prendre son Église. C'est ce temps-là que nous sommes en train de traverser. L'histoire de ce veau d'or, c'est l'histoire que nous sommes en train de traverser avec Christ. Alors, ils disent, ce Moïse, nous ne savons plus ce qu'il est devenu. Mais nous voulons continuer à rester avec Christ, mais nous voulons continuer à marcher avec Dieu, mais nous ne voulons plus suivre le chemin de Moïse. Alors, nous nous relâchons, c'est ça qu'ils se disent, nous nous relâchons dans cette marche avec Moïse, et nous remplaçons par quelque chose, parce qu'un vide s'est créé. Un vide s'est créé. Pour se justifier. Alors nous remplaçons les choses du monde par les choses de Dieu. Ou plutôt nous remplaçons les choses de Dieu par les choses du monde. Nous voulons paraître spirituels. Alors nous avons des croix. Nous avons des statues de Jésus. Nous avons des statues de Marie. Nous avons des statues de Joseph. Nous avons des statues de Paul. Nous avons des statues des anges. Nous avons des statues des fondateurs des religions pour lesquels nous adressons des prières. Nous leur disons, vous êtes saints, vous êtes plus saints que nous, vous êtes plus proches de Dieu que nous. Ce sont des mensonges du diable. Mais c'est sous l'étiquette du monde dit chrétien. Le veau d'or, ce n'était pas le dieu Ra, le dieu soleil, le dieu lune, le dieu poisson, le dieu de la terre. Non, ils ont représenté le dieu d'Israël par un veau d'or, comme pour rester dans le monde ou pour rester dans le monde spirituel proche de Dieu. Mais ils sont loin de Dieu, parce qu'ils font des choses que Dieu ne leur a pas demandées. Persévérons dans notre marche chrétienne. Jésus a fait la promesse, je viens bientôt. Certains nous diront, mais ça fait 2000 ans que vous dites cela. Oui, ça fait 2000 ans. Il vient bientôt. Et s'il tarde, c'est parce qu'il ne veut pas que vous soyez perdus. Il veut sauver le maximum d'hommes et de femmes. Voilà pourquoi il permet que vous écoutiez cette émission aujourd'hui, parce qu'il veut vous sauver. L'histoire du veau d'or, c'est une image de l'histoire de l'Église des temps de la fin. Attention, ce n'est pas parce que Aaron, qui est le souverain sacrificateur de l'époque, qui représente les chefs religieux, c'est pas parce que les chefs religieux approuvent quelque chose qui est mal, que cela veut dire que Dieu approuve aussi. Attention, voilà pourquoi j'encouragerai toujours tous ceux qui m'écoutent à lire la Bible d'un bout à l'autre. À lire la Bible d'un bout à l'autre. Dernièrement, je suis entré dans un site sur lequel il y avait un sondage. Il était posé la question, la fréquence de la lecture de la Bible dans la vie de l'internaute. J'ai cliqué et puis j'ai participé à ce sondage et puis j'ai eu les résultats après. Il est dit que 56% des personnes qui avaient participé à ce sondage avaient lu la Bible d'un bout à l'autre, lisaient la Bible chaque jour. Il y avait 56%. Je crois que c'était 32% qui lisaient régulièrement la Bible pendant la semaine. Est-ce que vous pouvez imaginer que 44% des personnes qui ont participé à ce sondage ne lisent pas la Bible chaque jour. Et c'est un site qui est visité par des millions de personnes. Donc, je suppose, si je prends 1 million de personnes, je dirais que 560 000 personnes lisent la Bible chaque jour et qu'à peu près 300 000 personnes lisent la Bible régulièrement chaque jour et que le reste ne lit pas la Bible chaque jour. Vous imaginez, ça fait plus de 200 000 personnes. Et pourtant, chaque jour, ils sont sur un site chrétien. Je voudrais encourager les hommes et les femmes à lire la Bible chaque jour. C'est comme cela que nous allons déceler les ruses du diable. Les ruses du diable. Le diable a inspiré Israël à faire un veau d'or. C'était le rôle de Aaron de refuser. Mais Aaron a participé. Et quand Moïse va revenir, ce n'est pas tout le monde qui a participé. Ce n'est pas tout le monde qui a participé. Mais ce n'est pas tout le monde non plus qui a dénoncé le mal. Mon frère, ma sœur, nous ne devons pas nous laisser faire. Nous devons persévérer dans la marche chrétienne. Proverbe 1, verset 10, nous dit ceci. Proverbe 1, verset 10. Mon fils, si des pécheurs veulent te séduire, ne te laisse pas gagner. Ah, mon fils, ma fille. Ça, c'est le Saint-Esprit qui est en train de nous parler. C'est le Saint-Esprit qui nous parle. Mes enfants, si des pécheurs, c'est qui des pécheurs? Ce sont des hommes et des femmes qui vivent dans le péché. Ils peuvent avoir des croix sur eux. Ils peuvent avoir des Bibles sous les aisselles. Ils peuvent parler de Dieu. Mais ce sont des pécheurs. S'ils vivent dans le péché et qu'ils veulent vous encourager à vivre dans le péché, le Saint-Esprit nous recommande de ne pas nous laisser, de ne pas devenir leurs âmes, de ne pas devenir leur proie. Proverbe 2, verset 1. Mon fils, si tu reçois mes paroles et si tu gardes avec toi mes préceptes, si tu rends ton oreille attentive à la sagesse et si tu inclines ton cœur à l'intelligence, voilà la recommandation du Saint-Esprit. Mon fils, reçois, enfin, ça commence par si, mais moi je dis, le Saint-Esprit nous dit, recevez ces paroles. Ne vous laissez pas séduire par des pécheurs. Ne vous laissez pas entraîner par le péché, comme Aaron et le peuple dans Exode 32. Ne vous laissez pas gagner par le péché. Vous savez, quand vous lisez l'histoire de Exode 32, le verset 6, il nous est dit, ils commençaient à s'asseoir, ils se sont assis, ils ont commencé à manger, à boire et à se divertir. D'autres versions parlent, ils ont commencé à vivre dans la débauche sexuelle, dans les orgies sexuelles. Ils ont complètement dérouté de la sanctification. Et le Saint-Esprit vous dit, si des pécheurs veulent vous séduire, ne vous laissez pas faire, ne vous laissez pas gagner, ne vous laissez pas emporter, ne vous laissez pas séduire, parce que c'est la mort qui vous a. Trois choses dans votre vie. Il veut voler votre vie, il veut tuer votre vie et il veut détruire votre vie. Attention, peut-être qu'aujourd'hui c'est le plaisir, c'est l'argent facile, c'est le sexe, c'est le plaisir, c'est la gloire, c'est le succès, c'est l'élévation, c'est les invitations dans les journaux télévisés, dans les spots. Oui, mais si c'est le péché, la finalité, c'est la mort. 32 000 personnes sont mortes en un seul jour, nous dit Paul dans 1 Corinthiens 10. 32 000 personnes sont mortes parce qu'ils se sont laissés gagner par les pécheurs. Mon frère, ma sœur, Jésus ne veut pas vous perdre. C'est vrai qu'il tarde, mais c'est dans votre intérêt. S'il était venu hier, peut-être qu'aujourd'hui vous ne seriez pas sauvés. Alors mon frère, ma sœur, au moment où vous écoutez ce message, Jésus vous dit, repentez-vous. Repentez-vous et persévérez dans la marche chrétienne. Si c'est cela votre désir, vous voulez demander pardon à Dieu. Demandez pardon pour votre manque de persévérance parce que vous vous êtes relâché et que vous voulez prendre le chemin de la vie, c'est-à-dire Jésus. Et le suivre malgré les obstacles, c'est très simple. Baissez la tête dans la prière et répétez ces simples mots après moi. Dites, Père éternel, au nom de ton Fils Jésus-Christ, me voici devant toi. Je te demande pardon pour mon péché. Je te demande pardon parce que je me suis relâché. Je me relève aujourd'hui par ta grâce. Je reçois Jésus-Christ comme Sauveur et Seigneur personnel. Je prends l'engagement de suivre Jésus-Christ tous les jours de ma vie et dans tous les domaines de ma vie. Merci pour ton amour. Merci pour ta grâce. Merci pour le sang de Jésus-Christ qui me purifie maintenant. Au nom de ton Fils Jésus-Christ, j'ai ainsi prié. Amen. Si vous avez fait cette prière, croyez que par la foi, Dieu vous a entendu. Je suis Raphaël Mambou, le nom de cette émission est Venez à Jésus. Nous nous retrouvons la fois prochaine, toujours sur le même thème, le veau d'or. Que Jésus continue de vous bénir, que Jésus continue de vous garder. À la fois prochaine. Amen.
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1: Bonjour à tous, je suis Raphaël Mambou, que Jésus vous bénisse, qui que vous soyez, où que vous soyez, le nom de cette émission est Venez à Jésus, que Jésus continue de vous bénir, qui que vous soyez. Aujourd'hui, nous avons encore la sœur Marie Perpétue Mukulu et nous partageons toujours sur le thème « Le disciple et la souffrance ». Bonjour sœur.
2: Bonjour frère Raph.
1: Merci d'avoir répondu encore une fois à cette invitation, que le Seigneur te bénisse.
2: Je t'en prie, c'est à moi de te remercier. C'est une grâce pour moi de parler à tout le monde qui nous écoute. C'est vraiment une grâce de Dieu.
1: Avant d'aller plus loin, je voudrais t'inviter, Perpétue, à baisser la tête dans la prière pour dédier le reste des 30 minutes entre les mains du Seigneur. S'il te plaît.
2: Seigneur, tu sais jusqu'où nous te sommes vraiment reconnaissants pour cette opportunité que tu nous accordes de parler de la souffrance, ce thème qui ronge de multitudes de gens, chrétiens et non chrétiens à travers le monde. Merci d'être là avec nous. Merci de parler à travers nous. Merci de toucher les âmes, de résoudre nos problèmes, de nous consoler, de nous réconforter pour ta seule gloire au nom de Jésus-Christ. Amen.
1: Amen. Le disciple et la souffrance. Nous avons défini la souffrance comme étant... ce que ressent une personne soumise à la douleur ou à l'affliction. Elle peut être d'ordre physique, moral, émotionnel ou spirituel. Nous avons vu aussi qu'il est possible, en tant qu'être humain, de passer par des périodes de souffrance. Mais nous avons aussi vu que tout être humain ne réagit pas face à la souffrance de la même manière. Il y a ceux qui nient la souffrance, il y a ceux qui l'acceptent, je vais dire, trop passivement, comme si c'était la volonté de Dieu, alors qu'ils ne cherchent même pas à comprendre pourquoi ils sont en train de passer par la souffrance. D'autres, je vais même carrément dire, tellement ils sont traumatisés par la souffrance, qu'ils sont convaincus qu'il y a forcément un problème dans leur vie. Pour eux, la souffrance, c'est qu'il y a un problème.
2: Il y a une main invisible.
1: Il y a une main invisible. Perpétue, dis-nous un peu. Selon toi, la souffrance peut nous enseigner quoi? Tu dis, la Bible répertorie plusieurs sortes de souffrances à la leçon 3 du livre La formation des disciples. La Bible répertorie plusieurs sortes de souffrances et met en valeur leurs conséquences possibles, bénéfiques et constructives. Qu'est-ce que tu peux nous dire par rapport à ça?
2: Je peux partir d'un exemple. Je venais dans l'émission précédente de citer le cas de Joseph, pour qui la souffrance a été vraiment une école de formation. Je peux y ajouter le cas de Moïse. Je crois que si Moïse était resté chez Pharaon, il ne serait pas capable de guider les enfants d'Israël tel qu'il l'a fait. Parce qu'il les a orientés en tant que bergers. Et non pas en tant que prince
1: et chef militaire,
2: comme le ferait par exemple Pharaon et ses gens. Et le souffrance de Moïse l'ont aiguisé, l'ont façonné, l'ont formé comme berger. C'est quand il a souffert qu'il a réalisé ce qu'il fallait en plein désert faire pour que le brebis puisse être en bonne santé pour que le brebis trouve de quoi en manger. Et c'est cette image-là qu'il a façonnée pour que quand il sera avec les enfants d'Israël, qu'il soit un bon berger. Nous voyons aussi les cas de David. David s'est servi de ses expériences de souffrance pour tuer Goliath. Il a dit, pendant que j'étais derrière les brebis, quand survenait un ours ou un lion, voilà comment je l'attaquais. C'est Dieu là. C'est ce même Dieu qui va me protéger devant cet incirconcis qui est en train d'insulter les dieux d'Israël. Nous voyons beaucoup de gens qui ont accepté d'être façonnés, d'être formés, que Dieu a façonné à travers les souffrances. Donc nous disons que les souffrances peuvent avoir un but formateur.
1: Elle développe nos facultés et nos aptitudes physiques. intellectuelles, morales, spirituelles. Elles sont éducatrices. Leur but est notre croissance. Je vais même dire notre croissance spirituelle.
2: Voilà. Ces genres de souffrances nous permettent d'abord de nous découvrir nous-mêmes. Vous savez, on a dit ça, je crois, pendant des émissions précédentes, que quand tout va bien, on a difficile à se découvrir, à se connaître réellement. On ne sait pas que devant telle circonstance, je peux m'énerver, je peux même tricher, je peux même voler tout. Le moment de souffrance nous permet de nous découvrir nous-mêmes, permet à ce que le vrai nous s'exprime, réagisse. Alors, face au vrai moi, comme ça. Mais je n'aime pas ce type de réaction. Alors, je vais apprendre au pied du Seigneur quelle est la meilleure réaction que je dois avoir face à ce style de vie. Donc, la souffrance nous permet de nous découvrir, de nous connaître, afin de nous fixer par rapport à notre processus de croissance vers la maturité spirituelle. La souffrance est une sorte, peut-être une sorte de bâton, d'oulette, que Dieu utilise pour nous remettre sur la bonne voie. La souffrance peut aussi avoir un but préventif. Vous savez, il peut nous prévenir d'un danger, d'un risque, d'un mal qui peut venir, hein, sous forme d'une opposition brutale. La souffrance peut nous avertir de dangers ou nous donner une meilleure orientation. Nous voyons par exemple les cas de Job. Les souffrances de Job ont aidé Job à comprendre que on ne peut pas discuter avec le Seigneur. On ne peut pas discuter avec le Seigneur. Il est le maître de tout. Il est souverain. Il est souverain. Et Job a dit à la fin, j'ai entendu parler de toi. Et maintenant, mon œil t'a vu. Je crois qu'après ses souffrances, Job avait une autre connaissance du Seigneur. Alors, les souffrances peuvent aussi être destinées à nous éprouver, à nous tester. Nous voyons cela avec les enfants d'Israël. C'est à travers les différentes souffrances que le Seigneur, que Dieu connaît tout, les aider eux-mêmes à comprendre si vraiment leur amour envers le Seigneur était authentique. Parce que Jésus même disait, vous me suivez parce que vous avez mangé et bu.
1: Tout à fait.
2: Alors c'est face aux souffrances que nous allons nous rendre compte si réellement nous aimons le Seigneur ou nous sommes avec lui parce que tout va bien.
1: Écoute ça. J'aime ce verset, Deutéronome 8, verset 2, tu l'as cité aussi dans ton livre. Souviens-toi de tout le chemin que l'Éternel ton Dieu t'a fait faire pendant ces 40 années dans le désert, afin de t'humilier et de t'éprouver pour voir quelles étaient les dispositions de ton cœur et si tu garderais ou non ses commandements. Tu sais, Dieu connaît mon cœur mieux que moi-même. Exactement. Dieu sait comment je vais réagir face à n'importe quelle situation. Mais il veut, tu vois, moi j'ai toujours vu ça comme il veut me mettre devant un fait accompli. Raphaël, tu n'es pas assez bon pour gérer $1 million. Mm-hmm. Oh Seigneur, non, si tu me donnes $1 million, tu vas voir, je vais réussir, j'aurai une bonne vie chrétienne. Ok, il me donne $1 million et puis paf, on voit Raphaël qui s'intéresse plus à Dieu. Ou Raphaël, tu ne m'aimes pas assez pour te priver de certaines choses. Si je t'enlève cela, tu vas commencer à me maudire. C'est un peu ce que Dieu a, c'est un peu ce que Satan a demandé c'est ce que Satan a dit à Dieu. Si tu lui retires ses bénédictions, mais ce gars-là va te maudire, il va te chasser. Ah bon? Parce que Dieu connaissait le cœur de Job. Mon frère, ma sœur, Dieu dit, souviens-toi de tout le chemin que l'Éternel, ton Dieu, t'a fait faire pendant ces 40 années d'éprouver. On ne peut qu'humilier et éprouver quelqu'un que par la souffrance. Pour savoir quelles étaient les dispositions de ton cœur et si tu garderais ou non ses commandements. Dieu n'était pas, on va dire, il n'était pas sous-informé. Il savait, mais il voulait montrer ça à Israël que voilà, c'est vrai que vous tapez des mains,
2: votre
1: vous avez loué, vous dites que vous m'aimez, ok. Mais dans le désert, quand il manque tout, dans le désert, quand il y a des problèmes, tu sais, bon, je n'ai jamais vu le désert, mais j'essaie un peu d'imaginer, tu imagines une étendue désertique. Donc, tu ne sais rien reproduire. Tout ce que tu as ne va pas se multiplier, mais au contraire, ça va se démultiplier, si je puis dire comme ça. Donc, en fait, tu n'as aucune assurance
2: du lendemain. Même pas du soir.
1: Et Dieu te dit, je suis ton assurance. Alors, il voulait prouver à Israël que vous n'êtes pas assez mature. C'est vrai que vous avez vu des grandes choses. Tu imagines, ils ont vu des grands miracles en Égypte. Ils ont vu de grandes choses. Mais Dieu veut leur prouver que vous ne m'aimez pas encore assez. Mon frère, ma sœur, la souffrance, les difficultés, les tempêtes de la vie sont une occasion pour nous de prouver à Dieu que nous l'aimons. C'est une opportunité de prouver à Dieu que nous nous attachons plus à lui qu'aux choses de ce monde. Ce n'est pas parce que je perds mon travail que Dieu est devenu mauvais. Tu connais un peu l'histoire, ou bien le genre de slogan que nous sortons souvent à Kinshasa, quand le transport est très difficile, tu montes dans un taxi. Ah, Dieu est bon. Mais Dieu a toujours été bon, même quand tu étais pas dans le taxi.
2: Oui.
1: Dieu était bon. Ce n'est pas parce que tu es monté dans le taxi que Dieu est bon. Non, Dieu t'aime que tu sois dans le taxi ou pas. Parce que sinon, ça voudrait dire que Dieu n'aime que ceux qui sont montés dans le taxi. Et ceux qui sont restés, Dieu ne les aime pas. Non, Dieu nous aime. Dieu nous aime. Et l'épreuve, la souffrance, les difficultés doivent être une occasion pour nous de lui prouver que nous l'aimons aussi.
2: Oui, nous revenons à ce que nous avons dit tantôt dans Matthieu 22, 37 et 38.
1: Matthieu 22.
2: Versets 37 et 38. Tu aimeras le Seigneur ton Dieu de tout ton cœur, de toute ton âme et de toute ta pensée. C'est le premier et le plus grand commandement. Et voici le second qui lui est semblable. De ton cœur, de toute ton âme et de toute ta pensée. En fait, Dieu nous a créés, Dieu aimerait que nous puissions l'aimer de tout notre être, mieux que nous-mêmes. Et bien des fois, quand toutes nos pensées, de tous nos cœurs, de toute notre âme, nous disons ce qui est, nous disons la vérité selon nous, mais ce n'est pas la réalité.
1: Tout à fait.
2: Nous voyons par exemple le cas de Pierre, quand il a dit « Seigneur, je te suis depuis sincère ». Mais face aux souffrances, Pierre, il s'est découvert. Jésus a dit à Pierre « J'ai prié pour toi ».
1: Tout à fait.
2: Et quand tu seras fermé, n'oublie pas de prier pour tes frères.
1: Donc ça veut dire que au moment où il priait, Pierre n'était pas fermé.
2: Il n'était pas fermé.
1: Il n'était pas solide.
2: Non.
1: Il n'était pas fiable à 100%.
2: Il était sûr de soi-même, alors que Jésus, Dieu, le connaissait mieux que lui-même.
1: Ne compte pas sur ta propre sagesse.
2: Voilà. Alors pour permettre à Pierre de découvrir sa vraie identité, Jésus a permis qu'il passe par ces moments difficiles.
1: Tout à fait.
2: Alors Pierre, après avoir pleuré, il s'est repenti. Et après la résurrection de Jésus, et même après son ascension, on voit que Pierre n'est plus l'ancien Pierre. Il est vraiment façonné.
1: Il est différent.
2: La souffrance a façonné Pierre. Alors, Jésus, Dieu voudrait que nous puissions l'aimer plus que nous n'aimons nous-mêmes. Moi, j'aime bien ce qu'on fait, les amis. Oh, cher roi. Nous savons que notre Dieu est capable de nous délivrer de tes mains. Mais même s'il ne le ferait
1: même
2: pas,
1: même s'il le faisait pas,
2: nous
1: il
2: n'allons
1: n'en est pas,
2: pas
1: question.
2: Renier ces dieux-là. C'est comme ça que Dieu aimerait que nous puissions l'aimer. Alors, Daniel et ses amis ont prouvé vraiment qu'ils aimaient le Seigneur plus que même de tout leur cœur. Ils aimaient le Seigneur de toutes leurs âmes. Ils aimaient le Seigneur de toutes leurs pensées. Ils aimaient le Seigneur. Nos souffrances, en quelque sorte, nous aident à nous checker nous-mêmes, à nous mettre sur une balance par rapport à notre amour envers le Seigneur.
1: Écoute ça. Tu dis dans, tu cites un verset, Ésaïe 48, verset 10, que j'apprécie beaucoup. Ésaïe 48, verset 10. Je t'ai mis au creuset,
2: voilà.
1: Mais non pour retirer de l'argent. Je t'ai éprouvé dans la fournaise de l'adversité. Dieu ne nous éprouve pas quand tout va bien.
2: Non.
1: Non. Dieu fait sortir la valeur de nous dans le feu. Tu sais, Perpétue, lorsqu'on veut séparer certains matériaux précieux, hein, de leur saleté, de leurs impuretés,
2: ouais,
1: c'est le feu. Si on pouvait donner un micro à ce minerai-là et lui donner lui prêter une voix, mais on entendrait des cris.
2: Ouais,
1: on entendrait des pleurs.
2: C'est comme on a dit pour les cas de l'or la fois passée.
1: Voilà.
2: C'est horrible.
1: Mais après, quand il est bien façonné, lorsqu'on le met devant des vitrines, il brille de plein feu.
2: Tout le monde veut que ça lui appartienne. En fait, on
1: en vit, mais on oublie le chemin par lequel il est passé. Et permettez-moi de faire une parenthèse. Beaucoup de chrétiens envient certains hommes qui sont arrivés à un standing. Ils disent, j'aimerais devenir comme celui-là. J'aimerais devenir comme celle-là. C'est une très bonne chose. Mais celui-là ou celle-là dont tu veux devenir, c'est seulement le diamant qui brille aujourd'hui, l'or qui brille aujourd'hui, ou bien tu veux aussi passer par le chemin par lequel
2: non,
1: il est
2: généralement,
1: passé.
2: On ne veut pas qu'on parle de temps difficile de la personne. Hein. On veut juste être ce que la personne est
1: aujourd'hui. Ce n'est pas possible.
2: Avoir sa sagesse, son intelligence,
1: ce n'est pas possible.
2: Ses richesses.
1: Ce n'est pas possible.
2: Mais ce sont des choses que ces gens ont acquis au fil de temps, à travers de moments de douleur, de prières. Parce que quand tu traverses des moments difficiles et que tu regardes, tu lèves les yeux vers le Seigneur, tu te mets à prier, c'est alors que Dieu te communique une sagesse précise pour un cas précis de souffrance.
1: Tu sais, si David n'avait pas été persécuté par Saül, je ne crois pas que beaucoup de chapitres des psaumes auraient été écrits.
2: Non, il n'en aurait pas, David a été façonné à travers... En fait, David, tu vois comme la Bible parle de Jésus, il était un homme de douleur. David est un homme qui a suivi les traces de Jésus. Il était homme de douleur. Moi, ça m'a toujours tiqué, il était cadet. Mais son père le laissait paître les brebis.
1: Dans le froid.
2: Dans le froid, affronter
1: l'ours
2: et les lions.
1: Et le lion.
2: Alors que ses aînés étaient là à la maison.
1: En train de manger. Et tu imagines, au moment où le prophète vient, on ne prend même pas la peine de l'informer.
2: On a même oublié qu'il existait. Parce que on a dit, est-ce que ce sont là tous les enfants que tu as?
1: Heureusement que Dieu est vivant.
2: Heureusement que Dieu est vivant.
1: Parce que si on ne devait compter que sur les hommes, je crois qu'on nous oublierait pour beaucoup de choses.
2: Alors, être oublié pour lui, ce n'était pas la première fois. C'était pas la première fois de voir que quelqu'un d'autre le maltraitait. Parce que d'une façon ou d'une autre, il a souffert quand il était enfant. Et face à Saül, il pouvait utiliser son expérience d'enfance. Et avec ce que Saül lui faisait voir comme couleur, il ne continuait qu'à grandir en sagesse, grandir en intelligence et grandir en comment aider les autres à être de bons chefs le jour à venir. C'est pourquoi les livres des psaumes nous donnent beaucoup d'instructions. Mais aussi, si Salomon est arrivé à avoir cette sagesse, entre autres, c'est parce qu'il a eu David pour père. Il a observé la vie de son père, comment son papa vivait, et il s'est dit, Seigneur, moi je suis incapable de diriger cette nation que tu m'as donnée. Il a préféré demander la sagesse de Dieu.
1: Il s'est comparé à David.
2: Il a dit non.
1: Moi, je ne peux pas être égal à cet homme. C'est impossible. David !
2: Non.
1: Moi, remplacer David. Donc, et encore que je suis son fils, je suis appelé à faire mieux que lui. C'est pas possible. Écoute, Juge 3, verset 1. Voici les nations que l'Éternel, ce n'est pas le diable, ce n'est pas les cocos de famille, ce n'est pas les oncles de famille, non. Voici les nations que l'Éternel laissa pour quoi? Pour éprouver par elles Israël. Tous ceux qui n'avaient pas connu toutes les guerres de Canaan. Voici les nations que l'Éternel... Tu imagines, ma sœur, il y a des situations. En fait, ce que la Bible est en train de dire, il y a des souffrances que Dieu permet pour simplement t'éprouver, pour simplement te façonner, pour simplement t'apprendre à prier, pour t'apprendre à combattre spirituellement, pour t'apprendre qu'il faut grandir, pour t'apprendre qu'il faut progresser, pour t'apprendre qu'il faut, je ne sais pas, commencer à partager, qu'il faut commencer à pardonner aux autres, qu'il faut commencer à aimer les autres, qu'il faut commencer à s'intéresser aux besoins des autres, qu'il faut commencer à, à, à bénir les autres. Tu as des situations difficiles, tu as des difficultés, mais en fait, le but, c'est pour t'enseigner, c'est pour t'aider à grandir, c'est pour t'aider à devenir plus mature. Les enfants, quand ils viennent au monde, ils ne savent pas marcher. Ils voient les autres commencer à marcher et puis ils commencent à essayer, ils tombent. La pesanteur les attire. Mais si on leur demandait, qu'est-ce que tu veux? Ah non, moi je vais seulement rester comme ça. Non, tu ne peux pas rester comme ça. Tu dois te mettre debout.
2: Apprendre.
1: Lorsque les enfants, les dents commencent à sortir, les dents de lait, ça ne leur fait pas plaisir. Ils ne chantent pas, ils sont en train de pleurer. Mais si ces dents ne sortent pas, ils auront du mal à manger la nourriture solide. Moi, je suis même tenté de dire que dans la croissance spirituelle, les souffrances, ce sont les dents de lait qui commencent à sortir.
2: Oui, oui.
1: Parce que tu dois commencer à manger plus tard la nourriture solide.
2: Alors, bien de fois, nous cramponnons sur la souffrance, sur le douleur que nous ressentons à cause de ces souffrances-là. Mais je propose que nous puissions voir l'autre côté de la souffrance, voir la souffrance à travers les lunettes de Dieu. Pourquoi ces souffrances? Et qu'est-ce que je peux tirer de ces souffrances?
1: Tout à fait.
2: Est-ce que ce n'est pas une école pour moi? Qu'est-ce que je peux tirer de ces souffrances? Si, après avoir passé un temps de souffrance, je suis restée la même, je dois me dire que je n'ai pas bénéficié de cette souffrance. Alors, d'une manière ou d'une autre, nous pouvons dire que la souffrance est une sorte de bénédiction pour nous. Parce que la Bible nous dit que tout ce que nous mettons entre les mains du Seigneur devient bénédiction pour nous. Tout ce que nous vivons avec le Seigneur a de points positifs pour nous. L'important pour nous, c'est de comprendre pourquoi le Seigneur permet ce type de souffrance et comment il aimerait que nous puissions les affronter. Mais surtout, louer le Seigneur de tout cœur à cause de nos souffrances. Et nous savons que si le Seigneur permet que nous puissions traverser ces moments de douleur, c'est parce qu'il nous juge capables de les affronter. Alors moi, je me dis que chaque fois que je n'arrive pas à affronter des souffrances que le Seigneur permet que je traverse, alors j'ai échoué. Parce que Dieu ne peut pas se tromper. Il est Dieu, c'est lui qui m'a créé, il me connaît. Il sait qu'il a enfoui en moi tout le moyen possible pour que j'arrive à bien contrôler cette souffrance et à en tirer un grand profit. Alors, je dois faire preuve que Dieu n'a pas tort de permettre que je traverse ces moments
1: de souffrance.
2: Donc, toujours et toujours, me remettre au pied du Seigneur, travailler mes souffrances avec lui, le comprendre selon lui, et puis les affronter selon qu'il aimerait que je les affronte.
1: Je viens de penser à une petite histoire. Écoute ça, c'est l'histoire un peu de Paul. Dans Acte 16, après qu'on ait arrêté Paul. Écoute ça. Au verset 22. Acte 16, verset 20. La foule se souleva aussi contre eux et les prêteurs, ayant fait arracher leurs vêtements, ordonnèrent qu'on les batte de verges. Ils les jetèrent en prison en recommandant au geôlier de les garder sûrement. Le geôlier, ayant reçu cet ordre, les jeta dans la prison intérieure et les mit les sept aux pieds. Verset 25. Pendant la période de souffrance, vers le milieu de la nuit. Nous savons que la nuit n'est pas une image bonne. Vers le milieu de la nuit, Paul et Silas pleuraient. Ils se lamentaient. Bible, il est écrit, priez et chantez les louanges de Dieu. Et les prisonniers les entendaient. Ils ne faisaient pas ça en cachette. Tout à coup, il se fit un grand tremblement de terre en sorte que les fondements de la prison furent ébranlés. Au même instant, toutes les portes s'ouvrirent et les liens de tous les prisonniers furent rompus. Le geôlier se réveilla et lorsqu'il vit les portes de la prison ouvertes, il tira son épée, il allait se tuer, pensant que les prisonniers s'étaient enfuis. Paul et Silas, parce qu'ils veulent marcher avec Dieu, parce qu'ils veulent obéir à la parole de Dieu, se retrouvent en prison. Injustement, parce qu'ils ont fait un miracle au nom de Dieu. Injustement. On les chicote. Non seulement on les met en prison perpétuelle, mais on les met vraiment dans les cachots de la prison. Donc c'est vraiment, ce sont des criminels. Et eux, ils ne se sont pas plaints. Non Seigneur, tu vois, tout ça c'est toi. J'étais là peinard chez moi, non, que je commence à prêcher l'évangile. Voilà, maintenant je me retrouve dans des problèmes. Non, il nous a dit Paul et Silas priaient et louaient Dieu. Ils louaient, ils disaient quoi? Merci Seigneur. Peut-être, je ne suis pas sûr, peut-être qu'ils disaient, parce que tu nous as permis de souffrir.
2: Ouais.
1: Merci Seigneur, parce que tu nous as donné l'opportunité d'être fouettés pour le beau nom de Jésus-Christ. Ah Seigneur, je te bénis. Ah Seigneur, je te loue. Et comme Dieu ne peut pas rester insensible à ce genre de choses, parce qu'il voulait sauver des gens dans cette prison, il fait un miracle.
2: Alors tu sais, le sens de la louange à travers les souffrances, ce n'est pas seulement pour que les gens voient qu'on loue le Seigneur, mais le fait de sentir qu'on a le Seigneur en soi.
1: Tout à fait.
2: C'est beau même quand on souffre. C'est-à-dire, on a Dieu, on sent cet amour-là, qui dépasse même les douleurs. Alors, l'amour du Christ en nous fait que nous soyons toujours errés. Toujours errés. Quand bien même que je souffre, mais le fait de sentir que le Seigneur m'aime et qu'il est avec moi, qu'il me connaît, qu'il me comprend, ça fait beau et je ne peux que le louer. En fait, Dieu nous a créés pour le louer. Un chrétien authentique ne peut que dédier sa vie aux louanges du Seigneur, qu'importe le temps qu'il passe. Les chrétiens doivent arriver à se dépasser de ce qui est terrestre, à voir au-delà de ce qui est terrestre, ce qui est enfoui, la grâce d'avoir Christ en soi. Christ qui est capable de dominer toute souffrance, en fait, qui a déjà déraciné le cœur même de nos souffrances.
1: Mon frère, ma soeur, vous qui êtes en train de nous écouter en ce moment, en fait, je n'ai envie que de faire une seule chose, vous demander de recevoir Jésus. Parce que si vous recevez Jésus, et que même si les difficultés du monde entier se présentent souvent sur vous, vous aurez cette joie, vous aurez cette paix de dire, Seigneur, merci d'être entré dans ma vie, même si le monde est en train de s'effondrer autour de moi, je tais-toi, le Créateur du monde. Baissez la tête dans la prière et répétez ces simples mots après moi. Père éternel, au nom de ton Fils Jésus-Christ, je viens à toi. J'ouvre la porte de mon cœur à Jésus. Je reçois Jésus-Christ comme Seigneur et Sauveur personnel. Je prends l'engagement aujourd'hui et jusqu'à la fin de ma vie à suivre Jésus-Christ tous les jours de ma vie et dans tous les domaines de ma vie. Même si le monde s'effondrait, même si je passais par les pires des souffrances, Jésus-Christ est mon Sauveur. Jésus-Christ est mon Seigneur. Au nom de Jésus-Christ, j'ai ainsi prié. Amen. Si vous avez fait cette prière, croyez que par la foi, Dieu vous a entendu. Je suis Raphaël Mambou. Nous nous retrouvons la fois prochaine, toujours sur le même thème, toujours avec la même invitée. Que Jésus continue de vous bénir, que Jésus continue de vous garder. À la fois prochaine. Amen.
2: Amen.
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5: L'apôtre Paul disait aux Philippiens, « Je puis tout par celui qui me fortifie ». Cette déclaration nous confirme que nous pouvons aller jusqu'au bout de ce que nous nous sommes engagés de faire, pourvu que ce que nous sommes en train d'accomplir correspond à ce que nous sommes capables de faire. Certains sont manuels, d'autres intellectuels. L'un n'est pas plus que l'autre, et l'un et l'autre ont de l'importance et de la valeur dans ce monde. Si Dieu est avec vous, il vous fortifiera pour ce qu'il vous a demandé d'accomplir. Certains pensent qu'ils pourront tout faire, mais se trouvent face à un problème. Ils ne peuvent achever ce qui se trouve être au-dessus de leurs compétences. Ne cherchez donc pas à faire ce que vous n'êtes pas capable de faire, mais laissez plutôt ceux qui en ont le charisme et les capacités le faire pour vous. Et faites pour eux ce qu'ils ne sont pas en mesure de faire eux-mêmes. En agissant ainsi, vous éviterez deux problèmes. Le premier est que vous ne marcherez pas sur les pieds de celui qui a les capacités de faire ce que vous n'êtes pas capable de faire. Et le deuxième problème évité est que vous ne vous engagerez pas sur un chemin dont vous ne verrez jamais le bout. Et sur lequel vous engagerez pas sur un chemin dont vous ne verrez jamais le bout. Et sur lequel

Le nom de cette émission est Venez à Jésus. C'est une grâce de pouvoir vous retrouver encore aujourd'hui autour de la parole de Dieu. Ce n'est pas parce que nous sommes meilleurs, ce n'est pas parce que nous sommes spirituels, c'est simplement que Dieu a fait grâce que vous et moi nous puissions nous retrouver encore une fois aujourd'hui autour de la Bible pour pouvoir partager quelques versets bibliques. Depuis quelques émissions, nous sommes en train d'étudier sur le thème « Tu aimeras ton prochain ». Aujourd'hui, c'est notre cinquième émission. Avant de continuer, je voudrais que nous prions pour rendre gloire à Dieu pour cette opportunité qui se présente et à vous et à moi aujourd'hui pour pouvoir nous améliorer, écouter sa parole. Il y a des gens qui auraient voulu entendre encore la parole de Dieu, se convertir, changer, mais ils n'ont plus cette opportunité. Mais Dieu vous a donné et à vous et à moi cette occasion, alors profitons-en au maximum. Prions. Père éternel, merci pour ta parole. Merci pour ton amour. Merci pour ta grâce. Merci pour les ministères, les partenaires que tu as donnés à notre ministère, le ministère Jésus pour tous. Merci pour tous les responsables de toutes ces chaînes de radio qui ont accepté de travailler avec nous main dans la main pour répandre l'évangile dans le monde francophone. Merci pour ces hommes et ces femmes qui sont en train d'écouter ce message maintenant, que ce soit en direct, en rediffusion ou simplement dans leur support, dans les supports CD. Seigneur, je te demande d'être présent dans ce message. Parle à chacun d'entre nous, Seigneur, car nous avons besoin de comprendre, nous avons besoin d'être tes ambassadeurs dans ce monde de ténèbres. Merci. Au nom de ton Fils Jésus-Christ. Amen. Tu aimeras ton prochain comme toi-même. Lisez avec moi dans Luc 10, versets 27 à 36. Luc 10, versets 27 à 36. Commençons au verset 25. Un docteur de la loi se leva et dit à Jésus, pour l'éprouver, « Maître, que dois-je faire pour hériter la vie éternelle ?» Jésus lui dit, « Qu'est-il écrit dans la loi ? Que lis-tu ?» Il répondit, « Tu aimeras le Seigneur ton Dieu de tout ton cœur, de toute ton âme, de toute ta force et de toute ta pensée, et ton prochain comme toi-même. » « Tu as bien répondu, lui dit Jésus, fais cela et tu vivras. » Mais lui, voulant se justifier, dit à Jésus, « Qui est mon prochain ?» Jésus reprenant la parole et dit, « Un homme descendait de Jérusalem à Jéricho. Il tomba au milieu des brigands qui le dépouillèrent, le chargèrent de coups et s'en allèrent le laissant à demi-mort. » Un sacrificateur qui, par hasard, descendait par le même chemin, ayant vu cet homme, passa outre. Un lévite qui arriva aussi dans ce lieu, l'ayant vu, passa outre. Mais un samaritain qui voyageait, étant venu là, fut ému de compassion lorsqu'il le vit. Il s'approcha et banda ses plaies, en y versant de l'huile et du vin. Puis il le mit sur sa propre monture, le conduisit à une hôtellerie et prit soin de lui. Le lendemain, il tira deux derniers, les donna à l'hôte et dit, « Aie soin de lui, et ce que tu dépenseras de plus, je te le rendrai à mon retour. Lequel de ces trois te semble avoir été le proche de celui qui est tombé au milieu des brigands ?» C'est celui qui a exercé de la miséricorde envers lui, répondit le docteur de la loi. Et Jésus lui dit, va, et toi, fais de même. Tu aimeras ton prochain comme toi-même. Un homme de Dieu pose la question à Jésus-Christ, lui dit, d'accord, c'est bien tout ça, mais qui est mon prochain? Est-ce que mon prochain, c'est celui qui est de la tribu de Judas? Est-ce que mon prochain, c'est celui qui est de la tribu des Lévites? Est-ce que mon prochain, c'est le blanc? Est-ce que mon prochain, c'est le noir? Est-ce que mon prochain, c'est le quinois? C'est le brazzavillois? C'est le japonais? C'est le chinois? C'est le français? C'est le belge? C'est l'américain? C'est le noir? C'est le blanc? C'est un homme? C'est une femme? C'est celui qui est riche ou c'est celui qui est pauvre? Qui est mon prochain? Pour que je puisse exprimer de l'amour envers lui comme je m'aime moi-même.

C'est drôle. Jésus-Christ, avec tout le calme, avec toute la sagesse de Dieu, répond simplement en lui donnant une parabole. Un homme quittait Jérusalem, descendait à Jéricho. Cet homme a été attaqué, il a été dépouillé, il a été frappé, il a été blessé, il a été laissé à demi-mort, on va dire évanoui. Et des hommes de Dieu, des hommes de loi, des gens qui maîtrisent la loi depuis leur plus jeune âge, n'ont pas fait cas de ce pauvre monsieur qui a été blessé, dépouillé par des brigands. Mais un voyageur, un samaritain, un homme qui n'ont rien de commun avec ce juif, est venu à son secours. Qui est mon prochain? La première caractéristique dans cette histoire que je pourrais ressortir, c'est que mon prochain n'est pas seulement celui qui a le même niveau spirituel que moi. Jésus dit, un homme descendait de Jérusalem à Jéricho. Jérusalem représente la ville spirituelle, le niveau spirituel le plus haut. Jéricho représente une ville en bas, donc une ville dont le niveau spirituel est bas, rétrograde. C'est comme si Jésus disait, et je suis convaincu qu'il le dit, un homme tombe dans le péché. Il aimait le Seigneur. Il servait le Seigneur. Mais pour une raison ou pour une autre, cet homme devient rétrograde. Il quitte Jérusalem, il descend vers Jéricho. Jéricho, une ville de péché. Jéricho, une ville de rétrograde. Jéricho, une ville de rebelle. Jéricho, une ville de non-convertis. L'homme spirituel quitte la maison de Dieu pour une maison de rébellion. Jésus nous dit que notre prochain peut être cet homme qui est rétrograde. Il venait à l'église il y a quelque temps, il s'était réellement converti, il avait vraiment donné sa vie à Jésus-Christ, il allait à toutes les études bibliques possibles, il est passé par les eaux du baptême, il a même été baptisé du Saint-Esprit et même peut-être même guéri de certaines maladies. Mais pour une raison ou une autre, il a lâché Jésus-Christ. Il ne sert plus Jésus-Christ. Il fait marche en arrière. Un rétrograde est un terme qui s'applique à ceux qui retournent, ne fût-ce que temporairement, dans une vie de péché. Après avoir passé par une conversion spirituelle, Jésus nous dit que ce type de personne est notre proche et aussi notre proche, et que nous devons les aimer, nous devons prier pour eux, nous devons les visiter, nous devons intercéder pour eux. Je me rappelle, il y a quelques années en arrière, après une réunion de prière, on rentrait chacun chez soi, et moi je rentrais avec un groupe de frères et de sœurs, et j'entendais deux sœurs en train de parler, et l'une disait à l'autre, tu as vu, il ne marche plus dans le Seigneur, tu as vu comment il est devenu vilain, tu as vu comment il est devenu horrible. Et ça faisait rire l'autre sœur. Moi, personnellement, ça m'avait un tout petit peu touché, ça m'avait fait un peu mal. Pourquoi se moquer d'un homme et d'une femme qui ont abandonné Jésus-Christ? Pourquoi condamner un homme ou une femme qui a abandonné Jésus-Christ? Jésus dira dans Matthieu 7, verset 1, Matthieu 7, verset 1, ne jugez point afin que vous ne soyez point jugés. Ne jugez pas afin que vous ne soyez pas jugés. Le terme utilisé par Jésus pour le verbe juger est ne condamnez pas. Nous ne devons pas condamner le frère ou la sœur qui est devenu rétrograde. C'est un manque d'amour. C'est un manque d'amour envers notre prochain.
nous ne devons pas condamner ceux et celles qui n'ont plus le même niveau de foi que nous. Tous les dimanches, ils venaient à l'église, ils tapaient des mains, ils battaient des mains, ils chantaient des cantiques, et puis depuis un certain temps, nous ne le remarquons plus. Tous les dimanches, il se repose parce que tous les samedis, il est allé dans une boîte de nuit, il est allé dans des fêtes, il est allé dans des bistrots, dans des bars, je ne sais pas. Et au lieu d'avoir un esprit d'amour, nous avons un esprit de condamnation. C'est un manque d'amour envers son prochain. Le frère donnait l'impression d'être spirituel. La sœur donnait l'impression d'être spirituel. Et subitement, on entend une histoire sur le frère, sur la sœur, qu'elle a eu un enfant sans être mariée. Et tout de suite, un esprit de condamnation règne. Tout de suite, un esprit de condamnation se présente. Non, nous ne devons pas juger, nous ne devons pas condamner nos frères et nos sœurs qui tombent dans le péché. Il est vrai que dans 1 Corinthiens 2, verset 15, l'apôtre Paul dit « Nous qui sommes spirituels, nous devons juger de tout ». Le terme utilisé par Paul pour juger, dans ce verset-là, parle de « examination ». Paul parle de « examiner toutes choses », non pas de « condamner ». Nous avons le droit d'examiner toute chose en tant qu'être spirituel, en tant qu'enfant de Dieu. Nous avons le droit d'examiner. Mais Jésus nous interdit de condamner. Cet homme descendait de Jérusalem vers Jéricho. Il a abandonné la ville de paix. Il a abandonné la ville spirituelle. Il a abandonné la ville d'amour. Une vie de consécration au Seigneur pour revenir dans une vie de péché. Et Jésus nous demande de ne pas condamner ce genre de personne. Au contraire, qui est mon prochain? Jésus dit, ce type de personne est aussi ton prochain. Regardez l'attitude des spécialistes de la loi, des hommes religieux dans la parabole que Jésus donne. Il dit un sacrificateur qui, par hasard, descendait par le même chemin. Ayant vu cet homme, passa outre. Jésus dit que nous ne sommes pas meilleurs que les autres qui tombent. Et là, il prend l'exemple d'un homme de Dieu qui lui aussi descendait par hasard. Cet homme, au lieu d'exprimer de la compassion, de l'amour, envers une personne qui est blessée, envers une personne qui est traumatisée, envers une personne qui est devenue rétrograde, il regarde juste de loin et puis il passe. Le sacrificateur est celui qui est censé intercéder pour le peuple devant Dieu. Donc, celui-ci était censé présenter le cas de cet homme frappé, dépouillé, chargé de coups par des brigands, il devait présenter ce cas devant Dieu. Il devait porter cet homme dans la prière devant Dieu. Dire, Seigneur, aie pitié de mon frère. Pardonne mon frère qui est retourné dans la vie de péché. Non, il n'a pas fait attention à lui. Il a continué la route. Le Lévite qui arriva aussi dans ce lieu, l'ayant vu, passa outre. Donc, le Lévite, le spécialiste de la loi, celui qui connaît la loi de Dieu, les Écritures, ce que Dieu veut pour son peuple au travers des Écritures. Les hommes qui étaient censés interpréter la loi au peuple, ils savaient que Dieu aimait même les rétrogrades. C'était l'homme qui était censé dire, il est écrit dans la loi de Dieu que tu aimeras aussi ton prochain. Tu viendras au secours de ton prochain, comme pour toi-même. Mais celui-là aussi ne fait pas attention. Ce n'est pas parce qu'on est un homme de Dieu qu'on est plus spirituel que les autres. Mon frère, ma soeur, vous qui m'écoutez, ce n'est pas parce que vos, euh,
vous regardez des pasteurs, vous vous dites ceux-là, ce sont des hommes de Dieu, c'est vrai, ce sont des hommes de Dieu, mais ça ne dit pas qu'ils sont forcément plus spirituels que vous. Combien d'hommes de Dieu nous déçoivent aujourd'hui? Mais ce n'est pas pour ça que nous allons abandonner notre marche chrétienne. Ce n'est pas pour ça que nous allons abandonner notre vie chrétienne. Nous devons les présenter au Seigneur et demander la grâce de Dieu dans leur vie. Tu aimeras ton prochain comme toi-même. Ces hommes de Dieu, le sacrificateur et le lévite, n'ont pas exprimé leur amour envers leur prochain. Mais un Samaritain, un étranger à ce juif. Et certainement que le Samaritain était habillé d'une certaine manière, ce juif qui a été blessé, chargé de coups et qui est tombé, était habillé d'une certaine manière. Et le Samaritain a sûrement vu que celui-ci n'est pas un Samaritain, c'est un juif. Mais qu'est-ce qu'il fait là? Il ne se pose même pas la question. Qu'est-ce qui lui est arrivé? Il ne se pose même pas la question. Il se préoccupe seulement du sort de la personne. Pourquoi? Il s'est identifié à cette personne. Il a dit, ça aurait pu m'arriver à moi aussi. Et j'aurais voulu, dans une telle situation, qu'on vienne m'aider. Voilà, le sacrificateur et le lévite ne se sont pas identifiés à ce juif qui est blessé. Jésus-Christ s'est identifié aux hommes, à chacun d'entre nous, à porter notre malédiction, à porter notre malheur, afin de nous sauver du péché. Voilà pourquoi Jésus-Christ est le modèle. Vous êtes mes amis si vous faites ce que je dis. Vous êtes mes amis si vous gardez ma parole. C'est ce que Jésus-Christ nous dit. Je vous donne un commandement nouveau. Tu aimeras ton prochain comme toi-même. Aimez-vous les uns les autres comme je vous ai aimé. C'est ce que Jésus a dit dans le livre de Jean. Nous devons nous aimer les uns les autres. Pas seulement ceux qui nous aiment, pas seulement ceux qui sont proches de nous, pas seulement ceux que nous connaissons, mais même les étrangers. Nous ne devons pas nous moquer de ces hommes et de ces femmes qui tombent dans le péché. Si Dieu vous fait grâce, si Dieu me fait grâce de marcher debout, droitement devant lui, c'est une grâce. Nous n'avons pas à nous vanter de quoi que ce soit. C'est une grâce que le Seigneur nous fait. Dans cette parabole, nous ne savons pas pourquoi cet homme quitte Jérusalem pour Jéricho. Mais tout ce que nous constatons, c'est qu'il abandonne une vie spirituelle pour une vie de péché. Et encore, il n'arrive même pas totalement parce qu'il est intercepté en chemin, il est blessé, il est tabassé, il est dépouillé. Je suis sûr que c'est une parabole, mais essayons d'imaginer qu'il se réveille, il se dit non, je retourne à Jérusalem, je ne vais plus jamais de cette vie de péché. Le sacrificateur et le lévite ne se sont pas identifiés. Voilà. Si vous voulez aimer votre prochain, si vous voulez exprimer de l'amour vers votre prochain, vous devez vous identifier au prochain. Vous identifier dans cette pauvre femme que vous rencontrez dans la rue qui demande assistance. Peut-être qu'elle ne l'exprime pas, mais vous voyez qu'elle a besoin d'aide. Peut-être simplement en voulant traverser la route. Nous devons nous identifier peut-être à ces petits garçons que nous croisons dans la rue qui pas forcément mendient, mais qui essaient de se débrouiller avec un tout petit commerce. Nous ne devons pas les voler. Nous ne devons pas les impressionner ou leur faire du mal pour tirer avantage de la situation. Même ces prostituées que nous voyons dans la rue, nous devons nous identifier à ces personnes. C'est parce qu'elles sont malheureuses, c'est parce qu'elles ne connaissent pas Jésus-Christ qu'elles font ce qu'elles sont en train de faire. Nous ne devons pas nous moquer de ces personnes. Nous ne devons pas rejeter ces personnes. Le sacrificateur et le lévite, dans cette parabole, ont rejeté. Et ça, c'est pire que ce qu'ont fait les brigands. Parce que si les brigands ont agressé physiquement cette personne, le fait de rejeter ce juif par le sacrificateur et par le lévite
est plus grand et plus méchant et pire que ce qu'a fait les brigands. Ne rejetons personne. C'est vrai que nous ne sommes pas Dieu. C'est vrai que nous ne pourrons pas accueillir toute la terre. Mais nous connaissons quelqu'un qui a dit « Venez à moi, vous tous qui êtes chargés et fatigués ». Cette personne, c'est Jésus-Christ. C'est Jésus-Christ qui peut accueillir le monde entier. Donc si les gens viennent vers nous, dirigeons ces personnes vers Jésus-Christ. Identifions-nous aux autres, même lorsqu'ils tombent dans le péché. Ne les rejetons pas, ne nous moquons pas de Dieu. Au contraire, prions. Prions. Je me rappelle d'une histoire que j'ai lue dans un livre d'un homme de Dieu. C'était un groupe de femmes qui se moquaient d'une sœur qui ne priait plus. Et Billy Graham, l'évangéliste Billy Graham, leur a posé la question « Qu'est-ce que vous faites pour que cette femme revienne dans la vie chrétienne ?» Elles se sont toutes regardées et elles ont reconnu leur faute. Elles ont commencé à prier et elles sont allées voir cette dame, l'ont soutenue, l'ont redressée dans la prière, dans la foi. Nous ne sommes pas là pour nous moquer des autres. Ne jugeons personne. Dans Jacques 4, verset 11, l'apôtre Jacques dit ceci. Jacques 4, verset 11. Ne parlez point mal les uns des autres, frères. Celui qui parle mal d'un frère ou qui juge son frère parle mal de la loi et juge la loi. Or, si tu juges la loi, tu n'es pas observateur de la loi, mais tu es un juge. Un seul est législateur et juge, celui qui peut sauver et perdre. Mais toi, qui es-tu qui juge ton prochain? Ah, ça c'est fort. Ça c'est très fort. Qui es-tu pour juger ton prochain? Car le seul juge, c'est celui qui peut sauver et perdre. Est-ce que vous avez le pouvoir? Est-ce que j'ai le pouvoir de sauver et de perdre quelqu'un? Non. Alors pourquoi devons-nous juger les rétrogrades? Non, présentons ces situations au Seigneur et disons « Seigneur, sauve mon frère. Seigneur, sauve ma sœur. Réveille mon frère. Réveille ma sœur. » Parce que si nous jugeons notre frère, si nous condamnons notre frère, si nous condamnons notre sœur, nous devenons des juges. Et si nous sommes juges, donc ça veut dire que nous avons la capacité de sauver et de perdre. Or, nous n'avons ni l'un ni l'autre. Parce que nous-mêmes, nous comptons sur Jésus-Christ pour être sauvés. Alors, arrêtons de juger les autres. Nous devons aimer notre prochain. Nous devons leur témoigner notre amour. Comment? En s'identifiant à eux. En ayant de la compassion, c'est-à-dire souffrir avec ces personnes. Porter leur fardeau, porter leurs problèmes dans la prière. Peut-être même financièrement les assister. Car combien abandonnent la foi chrétienne parce qu'ils ils traversent des tempêtes financières. Et nous le savons, mais nous ne faisons rien. Nous devenons des juges. Non mon frère, non ma sœur, tu aimeras ton prochain comme toi-même. Comment? En ayant de la compassion, en s'identifiant aux autres, en venant au secours des autres. Mon frère, ma sœur, c'est très important. Un seul est législateur et juge, celui qui peut sauver et perdre. Mais toi, qui es-tu qui juge le prochain? Ne jugeons personne, car nous avons, si nous l'avons fait, ne le faisons plus. Demandons pardon. Car nous n'avons pas le droit de juger notre frère. Nous n'avons pas le droit de les condamner. Nous n'avons le droit, comme nous dit le livre de Romains, nous devons nous aimer. Ce que je dois à mon frère, c'est de l'aimer. C'est ça que je lui dois tous les jours de ma vie. L'aimer. Qu'il marche avec Christ aujourd'hui ou qu'il ne marche plus avec Christ, je dois aimer mon frère. Car mon amour envers lui va le réveiller dans sa marche et dans sa vie spirituelle. Car s'il a abandonné la foi, en voyant mon amour envers lui, il me fera davantage confiance pour venir me parler de ses problèmes. Mais s'il sent
en moi du rejet, du mépris, il va s'enfermer et le Seigneur ne pourra pas l'assister. Un homme de Dieu a dit, si tu veux aimer, il disait à Dieu, si tu veux aimer quelqu'un sur cette terre, passe par moi. Si tu veux toucher quelqu'un sur cette terre, passe par moi. Mais si nous fermons nos cœurs à notre prochain, comment est-ce que le Seigneur aidera les autres? Mon frère, ma sœur, Jésus-Christ nous dit, si nous n'avons pas aimé notre prochain, nous sommes des menteurs. Comment pouvons-nous dire à Dieu « Je t'aime » mais nous haïssons notre prochain? Si ce message vous a touché, si vous vous êtes senti interpellé et que vous voulez demander pardon à Dieu, baissez simplement la tête dans la prière et répétez ces quelques mots après moi. Dites « Père éternel, au nom de ton Fils Jésus-Christ, je te demande pardon. Pardon parce que je n'ai pas exprimé de l'amour envers mon prochain. Je ne me suis pas identifié au prochain. Je n'ai pas été un instrument d'amour envers mon prochain. J'ai été juge et j'ai condamné mon frère. Je te demande pardon. Je ne mérite pas ton amour. Mon frère aussi, ma sœur aussi ne mérite pas mon amour. Et je te demande maintenant de me purifier, de me laver avec le sang de Jésus-Christ. Réveille en moi cet esprit de compassion, cet esprit d'amour, cet esprit de restaurateur dans la vie des autres. Si tu veux aimer quelqu'un, passe par moi. Merci Père, au nom de ton Fils Jésus-Christ, j'ai ainsi prié. Amen. Si vous avez fait cette prière, croyez que vous prenez maintenant un nouveau départ avec Jésus-Christ. Si vous avez besoin de prière, de conseils, si vous avez besoin d'être dirigé vers une église vivante basée sur la Bible, sur la parole de Dieu, si vous avez besoin de réécouter ce message, si vous avez besoin de connaître les différentes heures de diffusion sur votre radio préférée, vous pouvez joindre notre ministère, le ministère Jésus pour tous, au plus 243 819 910 910. Je répète, au plus 243 819 910 910. Le nom de cette émission est « Venez à Jésus ». Je suis Raphaël Mamou. Nous nous retrouvons la fois prochaine sur le même thème « Tu aimeras ton prochain » sur votre chaîne préférée. Que Jésus continue de vous garder, que Jésus continue de vous bénir. Amen et à la fois prochaine. Merci.

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2: Bonjour à tous, je suis Raphaël Mambou, que Jésus vous bénisse, qui que vous soyez, où que vous soyez. Le nom de cette émission est Venez à Jésus. C'est une grâce, c'est un honneur, c'est un privilège de pouvoir vous retrouver encore aujourd'hui autour de la parole de Dieu pour partager quelques versets bibliques sur le thème la parabole du Samaritain. Et nous avons toujours pour cette étude Jonathan Junior Mambou. Bonjour frère.
3: Bonjour. Et bonjour à vous qui venez de nous rejoindre.
2: Merci pour cette disponibilité, ce temps de sacrifice, que le Seigneur te bénisse et te le rende au centuple.
3: Amen.
2: Avant d'aller plus loin, je voudrais vous inviter tous à baisser la tête dans la prière pour dédier le reste des 30 minutes entre les mains du Seigneur. Père éternel, au nom de ton Fils Jésus-Christ, nous voici devant toi pour entendre ta parole, pour entendre ton message, pour entendre ton amour, pour entendre ton messager. Dispose nos cœurs, Seigneur. Cette parabole est riche en enseignements. Bénis ton serviteur, bénis ton messager, bénis ta parole, bénis ces hommes et ces femmes qui nous écoutent en ce moment de par le monde. Au nom de ton Fils Jésus-Christ, nous avons ainsi prié. Amen.
3: Amen.
2: Comme je le disais, nous sommes toujours en train de parler sur la parabole du Samaritain. Ça fait plus de 30 émissions que nous sommes en train de partager. C'est vraiment merveilleux, Jonathan, que Dieu te bénisse,
3: Amen.
2: Te rende vraiment au centuple. Tu es un grand enseignant de la parole de Dieu, sans te faire gonfler la tête.
3: Mais
2: c'est vraiment merveilleux. Je ne m'attendais pas à ce qu'on aille dans autant de profondeur. Dans Luc 10, verset 30, Jésus dit « Un homme descendait de Jérusalem à Jéricho. Il tomba au milieu des brigands qui le dépouillèrent, le chargèrent de coups et s'en allèrent le laissant à demi-mort. » Un sacrificateur qui, par hasard, descendait par le même chemin, ayant vu cet homme, passa outre. Un lévite qui arriva aussi dans ce lieu, l'ayant vu, passa outre. Mais un samaritain qui voyageait, étant venu là, fut ému de compassion lorsqu'il le vit. Il s'approcha et banda ses plaies, en y versant de l'huile et du vin, puis il le mit sur sa propre monture, le conduisit à une hôtellerie et prit soin de lui. Le lendemain, il tira 2 deniers. Les donna à l'hôte et dit « Aie soin de lui, et ce que tu dépenseras de plus, je te le rendrai à mon retour. » Jonathan, qu'est-ce que le Seigneur t'a mis à cœur aujourd'hui sur cette parabole?
3: Un monsieur était à Jérusalem et il quitta Jérusalem pour descendre vers Jéricho. Et nous savons ce qui lui est arrivé. Il lui est arrivé ce qui arrive aujourd'hui à beaucoup de chrétiens. Beaucoup de chrétiens se comportent un peu comme ça. Ils vont dans des églises, mais en réalité, lorsque Dieu les regarde, ils considèrent qu'ils ont en fait changé de position. Ils sont dans les temples, mais en réalité, ils ont quitté Jérusalem et ils sont en train de descendre vers Jéricho. C'est un peu l'image de ce verset que je suis en train de chercher. C'est dans Jérémie chapitre 7, où Dieu dit ceci à Jérémie. Je commence au premier verset. La parole qui fut adressée à Jérémie de la part de l'Éternel en ces mots. Place-toi à la porte de la maison de l'Éternel, et là, publie cette parole. Et dis, écoutez la parole de l'Éternel, vous tous, hommes de Juda, qui entrez par ces portes pour vous prosterner devant l'Éternel. Ainsi parle l'Éternel des armées, le Dieu d'Israël. Réformez vos voies et vos œuvres, et je vous laisserai demeurer dans ce lieu. Ne vous livrez pas à des espérances trompeuses en disant « C'est ici le temple de l'Éternel, le temple de l'Éternel, le temple de l'Éternel. » Ça, c'est un message que Dieu livrait par Jérémie pour un peuple qui se disait peuple de Dieu. Oui, ils étaient des Juifs, mais qui allait au temple, qui aimait beaucoup le temple, parce que le temple de Salomon était une gloire pour les Juifs à l'époque. Ça, c'est vrai. Mais en réalité, Dieu ne regardait pas le temple comme un bâtiment, il voyait les personnes. Parce qu'en fait, même s'il avait permis qu'il y ait construction d'un temple, c'était pour un peuple, pour qu'il y ait communion entre lui et des hommes et non des briques. Et curieusement, il a vu des gens qui se glorifiaient du temple, mais qui, au fait, aux yeux de Dieu, avaient changé de position. Ils avaient eu à se déplacer en quittant Jérusalem et descendant vers Jéricho. Ça a un sens pour dire que ce sont des hommes qui ont abandonné le Seigneur et qui commencent à descendre vers le péché. Et malheureusement, ils étaient aveugles et continuaient à dire « Ah, nous sommes dans la présence de Dieu, nous sommes dans l'Église. » Donc, ce qui compte le plus pour Dieu, ce n'est pas simplement d'aller à l'Église pour écouter la parole de Dieu. Mais ce qui est plus important pour Dieu, c'est d'aller écouter la parole de Dieu et de la mettre en pratique. Je vais m'appuyer sur un verset. Dans Romains chapitre 2, on dit ceci au verset 13. « Ce ne sont pas, en effet, ceux qui écoutent la loi qui sont justes devant Dieu, mais ce sont ceux qui la mettent en pratique qui seront justifiés. » C'est-à-dire, écouter la parole telle qu'on la partage là, c'est une bonne chose. Mais ce n'est pas ça qui fait que quelqu'un soit juste devant Dieu.
2: La mettre en pratique, c'est nettement mieux.
3: Voilà. Il faut mettre la parole de Dieu en pratique. Elle nous garantit beaucoup de choses. Premièrement, elle nous maintient à Jérusalem, c'est-à-dire dans la présence de Dieu. Et tous ceux qui quittent Jérusalem, en fait, ce sont ceux qui ne choisissent pas de rester à Jérusalem, en fait, de rester attachés à la parole de Dieu. Et nous bénissons Dieu parce que Dieu nous donne la vie, même ceux qui nous suivent, qui sont peut-être en train de traverser ce temps, qu'on peut aussi appeler le temps Ichabod, un temps où la gloire de Dieu est bannie parce qu'on quitte la présence de Dieu pour s'éloigner de Dieu. Bien, malgré ce temps qui court, Jésus-Christ est présent. Il est là pour sauver, pour aider. Et nous avons dit cela la fois passée, si Jésus-Christ a pu se pencher sur cet homme qui était tombé entre les mains des brigands, c'est aussi parce que c'était un étranger. Un étranger, c'est-à-dire un voyageur. Et nous avons insisté pour dire que de même que Christ s'est considéré comme un étranger par rapport à ce monde, nous aussi, si nous voulons sauver les gens, qui sont attachés au monde, attachés au péché, nous devons être étrangers aux choses de ce monde.
2: Tout à fait.
3: Hein, ça, c'est clair.
2: Nous ne devons pas nous attacher aux choses de ce monde.
3: Oui. Si nous nous attachons aux choses de ce monde, nous aurons du mal à amener les pécheurs à pouvoir quitter le mal. Jésus-Christ n'était pas du monde. Et il voulait aussi que ces enfants que nous sommes, nous ayons cela à l'esprit, hein, que étant dans ce monde, nous sommes dans ce monde, mais nous ne sommes pas
2: de ce
3: du monde.
2: Monde.
3: Pierre dit ceci, Pierre était directement celui qui avait remplacé Jésus-Christ dans l'église primitive. 1 Pierre chapitre 2 verset 11, un verset quand même connu, que nous lisons quand même. « Bien-aimés, je vous exhorte comme étrangers et voyageurs sur la terre à vous abstenir des convoitises charnelles qui font la guerre à l'âme. » Pierre insiste pour dire à ses lecteurs qui devaient lire ses lettres qu'ils étaient étrangers et voyageurs sur la terre. C'est comme ça que nous devons nous considérer. Nous sommes étrangers et voyageurs sur la terre.
2: Tout à fait.
3: Donc nous n'avons pas ici-bas de cité permanente. Notre cité se trouve là où se trouve le Seigneur Jésus. Nous devons travailler pour le bien du royaume de Dieu, pour l'avancement du royaume. Et si nous ne le faisons pas, en fait, nous créons nous-mêmes des problèmes. Le chrétien qui veut sauver, celui qui quitte Jérusalem et qui descend vers Jéricho, doit se considérer lui-même comme étranger aux choses du monde. Car si lui, il aime le péché, comment peut-il prêcher celui qui est enchaîné aussi par le péché?
2: Bref, tous les deux sont prisonniers.
3: Oui,
2: comment ils vont se libérer?
3: Oui, ça me rappelle un événement d'un bien-aimé qui était intercesseur d'un pasteur. Et ils étaient en train de faire le service de délivrance.
2: Tu veux dire quelqu'un qui était dans l'équipe d'un pasteur?
3: Oui, dans l'équipe d'un pasteur, en groupe d'intercession.
2: D'accord.
3: Alors, ils étaient en train de faire le travail de délivrance. Pendant la délivrance, l'esprit ne sortait pas. L'esprit ne sortait pas, ils ont fait plusieurs heures, ça n'allait pas. À un moment, alors qu'ils étaient épuisés, l'un d'eux va s'approcher. Il va refaire la même chose. Il va crier sur l'esprit, on sort au nom de Jésus. Et l'esprit va se relever. La personne, en fait, qui avait perdu conscience, va se relever. Et l'esprit qui était dans la personne va maintenant commencer à s'adresser à l'intercesseuse. Elle dit, ah bon, tout le monde doit parler contre moi, toi aussi tu veux parler. Ça, c'est le démon qui s'adresse à l'intercesseuse. Ah bon, tout le monde crie contre moi, toi aussi tu veux crier contre moi. Tu veux que je détaille ta vie. Et le démon commence à détailler la vie de l'intercesseuse. Détaillant que toi, tu étais tel jour dans tel hôtel, tu faisais la fornication, tu faisais ceci, cela. Et directement, le pasteur a compris.
2: Pourquoi il y avait autant de résistance?
3: Oui, il a compris que le démon qui était dans la personne qui devait être délivré, c'était en fait un démon aussi d'impudicité. Et qui a reconnu son ami qui
2: s'est... La vie de l'intercesseur.
3: Alors, le pasteur a demandé à l'intercesseur, bon, toi, mets-toi un peu de côté. Et quand l'intercesseur s'est mis de côté... Ils ont juste prié maintenant avec précision par rapport à l'esprit, et l'esprit est sorti. Alors quand ils ont appelé l'intercesseur, ils ont prié, et bien le démon s'est manifesté aussi, parce que dans l'intercesseur, il y avait aussi cet esprit-là. Vous voyez, comment est-ce que tu peux, comme disait Paul à Pierre, comment tu peux amener les autres à changer si toi tu te comportes de la même manière?
2: De la même manière.
3: Voilà. Donc ça c'est un élément très important. Nous devons, nous chrétiens, être de ceux qui n'ont pas les regards aux choses de la terre, mais qui avons les regards aux choses d'en haut, parce que c'est à cela que nous avons été appelés. Colossiens chapitre 3, versets 1 à 3. Si donc vous êtes ressuscités avec Christ, cherchez les choses d'en haut, où Christ est assis à la droite de Dieu. Voilà, ça c'est ce que nous devons être, ce que nous devons vouloir. Chercher les choses d'en haut. C'est-à-dire, si nous le faisons, en fait, c'est une façon pour nous de montrer au monde que nous sommes étrangers par rapport au péché, par rapport à ce qui attire les hommes de la terre sur les réalités de ce monde. Un peu à l'image de ce que Jean disait, n'aimez point le monde ni ce qui est dans le monde. En fait, lorsque nous marchons, Dieu nous voit. Mais pas seulement Dieu, Satan nous voit aussi. Pas seulement Satan, les hommes nous voient aussi. Ainsi, lorsque nous commettons des actes qui ne glorifient pas Dieu en secret, eh bien Satan le voit et il trouve des moyens pour nous accuser devant le Seigneur. Et en fait, du coup, nous perdons la puissance, la force. Et du coup, aux yeux de Dieu, nous nous retrouvons dans une position où nous quittons déjà Jérusalem, descendant vers Jéricho, nous retrouvons avec des plaies, parce que les brigands nous assailleront déjà. Donc ça, c'est un état dans lequel le Seigneur ne veut pas que ses enfants se retrouvent. Et si un enfant de Dieu, parmi ceux qui nous suivent maintenant, s'est retrouvé dans ces cas, eh bien, le souhait de Dieu, ce n'est pas la mort du méchant, mais il veut que le méchant se répande, qu'il change de vie. Affectionnez-vous aux choses d'en haut et non à celles qui sont sur la terre. Eh bien, si le Seigneur s'affectionnait beaucoup aux choses, sauver les hommes de la terre. C'est pour cela qu'il veut que nous aussi, ses enfants, nous qui nous déclarons être chrétiens, que nous fassions comme les chrétiens de l'Église primitive. C'était des gens qui avaient livré leur vie pour penser qu'aux choses d'en haut. Ça, c'est vraiment pour nous chrétiens d'aujourd'hui, une Église modèle. Parce qu'en fait, la Bible n'a pas changé, l'esprit n'a pas changé. C'est l'esprit qui doit conduire l'Église, et les chrétiens doivent se donner aux choses d'en haut. Donc, on va en parler lorsqu'on va avancer. Je lis encore un autre verset dans Philippiens chapitre 3. Nous amenons toujours à comprendre que nous sommes des voyageurs sur la terre. Jésus-Christ, le sauveur de l'humanité, se considérait comme un étranger, un voyageur. C'est comme ça aussi que nous devons l'être. Philippiens chapitre 3, verset 17, la Bible dit ceci. Soyez tous mes imitateurs, frères, et portez les regards sur ceux qui marchent selon le modèle que vous avez en nous. Car il en est plusieurs qui marchent en ennemis de la croix de Christ. Je vous en ai souvent parlé, et j'en parle maintenant encore en pleurant leur fin sera la perdition. Pourquoi? Parce que ces hommes, ils ne regardaient pas les choses d'en haut, mais ils regardent les choses de la terre. Le fait de regarder les choses de la terre a fait que beaucoup de chrétiens, au lieu d'apporter le remède, qui doit sauver l'homme qui quitte Jérusalem et qui descend vers Jéricho, en fait, maintenant, ils regardent les richesses de l'homme qu'ils doivent sauver. Par exemple, si c'est un homme riche, ils apportent beaucoup de soins à cet homme, là, ils le visitent parce qu'ils voient les richesses qu'il a, oubliant qu'en lui donnant la richesse, il s'amasse des grandes richesses dans l'éternité, dans le ciel. Voilà, et Paul dit, leur fin sera la perdition. Ils ont pour Dieu leur ventre, ils mettent leur gloire dans ce qui fait leur honte. Oui, honte devant Dieu, honte devant le diable, honte devant les démons qui se moquent de ces chrétiens, qui peuvent crier devant les hommes, mais aux yeux de Dieu, il dit en tout cas malheureux. Aux yeux du diable, il dit « Seigneur, j'ai le droit de toucher à cet homme. » Aux yeux des démons, quand ils chassent, ils se moquent de lui. Ça, c'est vraiment une réalité. Ils ne pensent qu'aux choses de la terre, mais notre cité à nous est dans les cieux, d'où nous attendons aussi comme sauveur le Seigneur Jésus-Christ. Voilà, donc les chrétiens doivent se considérer comme des étrangers pour sauver les autres. Ça, c'est très important. N'aie pas aimé le monde, car le monde va passer. Tout passera, mais la parole de Dieu ne passera jamais. Si nous nous attachons aux choses du monde, comment nous allons sauver les autres? Je lis ce verset aussi, que j'ai déjà récité, mais je le lis quand même pour ceux qui auront besoin de précision. C'est dans 1 Jean chapitre 2, versets 15 à 16, que j'ai récité ce passage qui dit « N'aimez point le monde, ni les choses qui sont dans le monde. » Si quelqu'un aime le monde, l'amour du Père n'est point en lui. Car tout ce qui est dans le monde, la convoitise de la chair, la convoitise des yeux et l'orgueil de la vie ne vient point du Père, mais vient du monde. Le monde passe et sa convoitise aussi, mais celui qui fait la volonté de Dieu demeure éternellement. C'est ce que Dieu veut. Il veut que nous puissions demeurer éternellement. Brièvement, on l'a abordé dans l'émission passée, que Jésus-Christ se considérait comme un étranger. Il veut également que nous, ses enfants, nous nous considérions de la même manière, comme des étrangers. Ainsi, voyant la richesse qui est dans l'éternité, nous allons beaucoup travailler pour transmettre à ceux qui ont quitté Jérusalem ce goût de pouvoir revenir à Jérusalem, leur disant « Venez à Jésus, laissez le mal ». Venez à Jésus, il ne vous condamne pas, il n'est pas venu pour condamner, mais il est venu pour sauver. Alors, venez à Jésus, retournons un peu comme le titre, ou je dirais le nom de ce ministère. Venez à Jésus, c'est tout ce que nous pouvons dire, parce que Jésus, il est l'élément le plus important qui compte pour nous, c'est lui la vie éternelle. Et quand le Samaritain s'est penché, pour secourir, je dirais, cet homme qui était tombé, il a fait quelque chose qui montre l'amour de Christ. Je voudrais un peu lire cet amour de Christ dans Actes chapitre 3, verset 26. La Bible dit ceci. C'est à vous, premièrement, que Dieu, ayant suscité son serviteur, l'a envoyé pour vous bénir, en détournant chacun de vous de ses iniquités. C'est-à-dire ici, l'apôtre veut nous dire que si Jésus-Christ était venu, il était venu, un, pour nous bénir, deux, pour détourner chacun de nous de nos iniquités. C'est-à-dire, s'il y a un chrétien qui a quitté Jérusalem pour descendre vers Jéricho, en fait, qu'il sache que Jésus est venu pour lui détourner de cette mauvaise voie qu'il a suivie, mais aussi pour le bénir. La bénédiction ici n'est pas toujours une bénédiction matérielle. Parce que si on doit dire que Jésus est venu nous bénir seulement des biens terrestres, que dirons-nous de ceux qui sont chrétiens et qui n'ont pas d'argent? Eh bien, nous le disons haut et fort que même si tu n'as pas de richesses, même si tu traverses des temps difficiles matériellement, mais aux yeux de Dieu, comme tu as Jésus, tu es béni. Il Amen. Nous a bénis de toutes les bénédictions spirituelles dans les lieux célestes.
2: Éphésiens 1, verset 3.
3: Oui. Deux fois, quand je médite sur ce verset, je me dis, mais oh, un homme qui traverse des temps difficiles, Dieu dit, tu es béni de toutes sortes de bénédictions spirituelles dans le lieu céleste. Toutes sortes de bénédictions. Alors, il faut s'imaginer, c'est quel genre de bénédictions. Donc, en fait, c'est pour dire que l'acte de croire en Jésus-Christ apporte la bénédiction. Mais l'acte de rejeter le Seigneur Jésus-Christ attire la malédiction. Donc, tous ceux qui choisissent de rejeter Christ, ils ne sont pas bénis, ils sont maudits. Ils ont choisi la malédiction comme leur ami. Ils marchent avec les richesses de la terre, mais aussi avec la malédiction. C'est pour cela qu'ils se retrouvent dans l'état de l'homme qui était à demi-mort. Ils sont encore vivants, ils respirent, mais aux yeux de Dieu, ils ne respirent pas. C'est pour ça que je comprends d'une autre manière le verset du psaume qui dit que tout ce qui respire loue le nom de l'Éternel. C'est vrai, on peut le comprendre dans un sens pour dire tous ceux qui ont la respiration, hein, qui sort des poumons, hein, ils doivent louer le Seigneur, oui. Hein. Donc là, dans ce contexte, on dira que même les païens, même ceux qui ne connaissent pas Dieu, même ceux qui ne sont pas chrétiens, ils doivent louer l'Éternel. Mais dans un autre sens, lorsque je lis les Écritures, aux yeux de Dieu, tout le monde ne respire pas. Aux yeux de Dieu, il y a de ceux qui marchent sur la terre, mais ce sont des morts. Or, un mort ne respire pas. Spirituellement, comme on dit, le salaire du péché, c'est la mort. Donc, pour Dieu, il considère que oui, spirituellement, cet homme, il est mort. C'est-à-dire, on respire physiquement, mais spirituellement, aux yeux de Dieu, nous respirons aussi. Donc, celui qui obéit à la parole de Dieu, c'est celui qui respire. Donc, en fait, dans un autre angle, on peut aussi dire que celui qui aime Dieu, qu'il loue l'Éternel. Parce que celui qui n'aime pas Dieu, sa prière, en fait, Dieu ne l'écoute pas quelque part.
2: La Bible même dit quelque part que c'est une malédiction, celui qui n'écoute pas la loi de l'Éternel.
3: Oui.
2: Sa prière est même une malédiction.
3: Une abomination. C'est dans Proverbes.
2: Tout à fait, c'est dans le livre de Proverbes.
3: Oui. Donc, en fait, ce que Dieu dit, c'est-à-dire, qui ont toujours une communion parfaite avec lui. Et c'est là que je vois l'amour de Dieu. Il est venu nous bénir, ôter la malédiction en nous détournant de nos iniquités. C'est vraiment ce qu'il a décidé de faire pour cet homme qui descendait de Jérusalem vers Jéricho.
2: Ému de compassion. Oui. C'est l'amour qui l'a poussé à aller assister cette personne-là.
3: Cet amour me pousse même à penser à ce que Jésus-Christ a fait pour Adam et Ève. C'est eux qui ont fait le mal. C'est Ève qui a péché. Et qui a poussé aussi Adam à pécher. Donc l'homme a péché. Nous avons péché. Nous avons fait ce qui est mal aux yeux de Dieu. De sorte qu'on pouvait même pas avoir, on peut même pas avoir raison devant le Seigneur.
2: Impossible.
3: Mais regardez dans Genèse 3, au verset 21, malgré ce que Adam et Ève venaient de faire, regardez la réaction de Dieu. L'Éternel Dieu fit à Adam et à sa femme des habits de peau. Et il les en revêtit. D'abord, je voudrais attirer l'attention de ceux qui ont déjà lu cette scène, ce texte sur la vie d'Adam et Ève. C'est que quand ils se sont retrouvés nus, ils ont cherché des feuilles, des figues. Ils en sont fait comme des vêtements, si je peux le dire. Genèse chapitre 3, au verset 7. Les yeux de l'un et de l'autre s'ouvrirent. Ils connurent qu'ils étaient nus, ayant cousu des feuilles de figuier, ils s'en firent des ceintures. En fait, le figuier, c'est aussi l'image de la parole, dans un sens, lorsqu'on le lit. Mais quand on voit Adam et Ève prendre ces feuilles et s'en faire des habits, en fait, ce n'était pas dans la volonté de Dieu que ce soit des feuilles qui soient leurs habits. Pour Dieu, il fallait qu'il utilise la peau d'un animal. Alors, dans ce sens, je comprends la pensée pour dire qu'en fait, il y a des gens qui utilisent la parole à leur manière, pour s'habiller à leur manière. Ils cherchent leur propre justice. Mais Jésus-Christ est la justice parfaite qui fait que nous soyons agréables à Dieu. Et je vois là de Dieu dans le sens où Dieu est descendu. Il a tué. Moi, je comprends ça comme ça. Il a tué un animal. Il a pris la peau de l'animal et il a revêti Adam et Ève. Une préfiguration qui montrait qu'un homme allait venir sur la terre.
2: Pour mourir pour
3: Il allait mourir pour moi, pour toi, pour ceux qui nous écoutent. et nous revêtir afin que devant le Seigneur nous ne soyons pas nus. Par là je vois la thérapeutique de Dieu. Un homme qui sait, notre Dieu, il apporte le traitement qu'il faut pour nous amener à revenir à lui, pour nous amener à la communion que Adam et Ève avaient perdue. Voilà un peu le souci de Dieu. Donc pour ceux qui nous suivent, restons attachés à Dieu pour rester à Jérusalem. La justice de Dieu, l'habit que Dieu a donné à Adam et Ève, c'est aussi la personne de Jésus-Christ. Je vais lire ce verset de Romains chapitre 14, Romains 13, 14. La Bible dit ceci, Romains 13, 14. La Bible dit ceci, « Mais revêtez-vous du Seigneur Jésus-Christ et n'ayez point soin de la chair pour en satisfaire les convoitises. » Revêtez-vous du Seigneur Jésus-Christ. Revêtez-vous du Seigneur Jésus-Christ.
2: Mon frère, ma sœur, Jésus-Christ est venu pour nous donner la justice de Dieu. Jésus est la justice de Dieu. Comme l'a dit Jonathan, nous n'avons pas besoin de nous trouver notre propre justice, que ce soit les œuvres, que ce soit la chair. Non, Jésus-Christ est venu pour nous. Il ramasse, si je puis dire, il aide et ramasse tous les demi-morts en chemin. Peut-être vous qui nous écoutez en ce moment, vous êtes un demi-mort. Ou peut-être même vous êtes un mort spirituel. Mais la vie spirituelle se trouve en Jésus-Christ. Et l'opportunité vous est donnée aujourd'hui de venir à Jésus. Venez à Jésus, vous qui êtes chargés et fatigués, et il vous donnera du repos. Mon frère, ma sœur, Dieu vous aime. Et s'il a permis cette émission, c'est parce qu'il veut vous sauver. Si vous voulez donner votre vie à Jésus, c'est très simple. Baissez la tête et répétez ces simples mots après moi. Père éternel, au nom de ton Fils Jésus-Christ, me voici devant toi. J'ai entendu ton appel, j'ai entendu ton message. Je prends l'engagement aujourd'hui et jusqu'à la fin de ma vie de suivre Jésus-Christ tous les jours de ma vie et dans tous les domaines de ma vie. Merci de me purifier avec le sang de Jésus-Christ, de me laver avec le sang de Jésus-Christ. Merci de me donner un nouveau départ en Jésus-Christ. Au nom de ton Fils Jésus-Christ, j'ai ainsi prié. Amen. Si vous avez fait cette prière, croyez que par la foi, Dieu vous a entendu. Je suis Raphaël Mambou et le nom de cette émission est Venez à Jésus. Nous nous retrouvons la fois prochaine, toujours sur le même thème, avec Jonathan Junior Mambou. Que Jésus continue de vous bénir, que Jésus continue de vous garder. À la fois prochaine.
3: À la fois prochaine et que Dieu vous aide à rester à Jérusalem.
2: Amen.
3: Amen.
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4: Bonjour à tous, je suis Raphaël Mambou, que Jésus vous bénisse, qui que vous soyez, où que vous soyez. Le nom de cette émission est Venez à Jésus. C'est une grâce, c'est un honneur, c'est un privilège de pouvoir vous retrouver encore aujourd'hui autour de la parole de Dieu pour partager quelques versets bibliques sur la restauration. C'est notre 11e émission et je bénis grandement le Seigneur pour cela. Avant d'aller plus loin, je voudrais vous inviter à prier pour remettre le reste des 30 minutes entre les mains du Seigneur. Prions. Père éternel, au nom de ton Fils Jésus-Christ, nous venons devant toi pour te dire merci. Merci pour le souffle de vie, merci pour ton amour, merci pour ta grâce, ta bonté et ta miséricorde, Seigneur. Ce n'est pas parce que nous sommes meilleurs, plus spirituels ou quoi que ce soit. C'est simplement que tu as fait grâce et nous voulons profiter de cette grâce. Enseigne-nous encore sur la restauration, Seigneur. Guide-nous encore sur la restauration. Afin que nous soyons à ton image et à ta ressemblance. Au nom de ton Fils Jésus-Christ, nous avons ainsi prié. Amen. La restauration. Nous avons défini le mot restauration comme étant une action consistant à restaurer, c'est-à-dire remettre en place un état précédent qui a été altéré, qui a été détruit, qui a été endommagé. Dieu veut restaurer la vie des hommes et des femmes, rebâtir ce qui a été détruit. Restaurer la vie des hommes et des femmes, rebâtir ce qui a été détruit, reconstruire

biblique. La première condition que nous avons vue dans les émissions précédentes, pour une vie de restauration, 1. Donner sa vie à Jésus-Christ. Jésus-Christ doit être le sauveur de notre vie. Pas la religion, pas les philosophies, pas les études, pas l'argent, pas le mariage, mais Jésus-Christ. Car c'est lui et lui seul qui est mort pour nos péchés. De 2. Jésus-Christ doit être notre Seigneur. Nous avons dit que nous devons nous détourner. Nous devons nous détourner du mal. Nous devons mettre en pratique la parole de Dieu qui est la confirmation, qui sera la confirmation de notre premier choix, c'est-à-dire de suivre Jésus-Christ. Et nous avons commencé à dire que pour une vie de restauration, la troisième étape, c'est la confession de la parole de Dieu dans notre vie de tous les jours. Ézéchiel 37, de 1 à 10, Dieu emmène son prophète, Dieu emmène son serviteur dans une vallée d'ossements. Le prophète constate que non seulement ces personnes sont mortes, décomposées, mais leurs os sont devenus tellement secs que lorsque Dieu posera la question au prophète, est-ce que ces os peuvent revivre ? Le pauvre, selon son intelligence, selon sa sagesse, selon son éducation, selon son niveau de connaissance des choses, dit Seigneur, en fait, il n'y a que toi seul qui as la réponse. Parce que moi, je ne sais pas. Comme pour nous dire, mon frère, comme pour nous dire, ma sœur, les hommes que nous consultons par rapport à nos problèmes sont limités. Ça peut être l'homme le plus spirituel, l'homme le plus riche, l'homme le plus fort, l'homme le plus intelligent. Mais c'est un être humain limité. Aujourd'hui, on soigne des maladies qu'il y a 50 ans, on ne soignait pas. Vous imaginez, il y a 50 ans, quelqu'un qui souffrait d'une maladie qu'on soigne aujourd'hui, il arrive devant le médecin lui dit, « Écoutez, monsieur, on ne peut rien faire pour vous, c'est une maladie incurable, il y a 50 ans. » Mais aujourd'hui, ça se soigne. Et il y a des régions dans notre monde qui n'arrivent pas à soigner certaines maladies, alors que d'autres régions, d'autres villes soignent. C'est comme pour dire, l'homme est limité, mais Dieu n'est pas limité. L'homme peut essayer de restaurer, mais l'homme n'aura pas toutes les opportunités, tous les moyens de restaurer la vie de quelqu'un. Mais si Dieu dit, venez à moi, vous tous qui êtes fatigués et chargés, je vous donnerai du repos, ça veut dire qu'il en a la capacité. Il en a le vouloir, il en a le désir. Beaucoup d'hommes et de femmes sont en train de mourir aujourd'hui. Que ce soit dans la maladie, dans la pauvreté, dans le manque, parce qu'ils ne sont pas sûrs de ce que Dieu veut pour eux dans leur vie. Voilà pourquoi il faut connaître la Bible, de Genèse à Apocalypse. Voilà pourquoi il faut lire la Bible, de Genèse à Apocalypse. C'est bien d'aller à l'église. J'encourage d'aller à l'église. Mais vous savez, les hommes peuvent prêcher des choses qui ne sont pas de Dieu. Ils peuvent vous enseigner des choses qui ne sont pas de Dieu. Ils ont peur des fois d'enseigner certaines choses. Allons à l'église, je vais à une église, je suis membre d'une église. J'ai mon pasteur à qui je rends compte. Mais je ne vais pas me limiter à mon pasteur, parce que ce n'est pas mon pasteur qui me sauve du péché. Ce n'est pas mon pasteur qui est mon Seigneur. Mon Seigneur, c'est Jésus-Christ. Et si Jésus-Christ me dit quelque chose, c'est que cette chose est vraie. Hébreux 10, verset 23 nous dit, Hébreux 10, verset 23, « Retenons fermement la profession ou la confession de notre espérance, car celui qui a fait la promesse est fidèle. » Persévérons dans la confession de la parole de Dieu dans notre vie de tous les jours. 1. Donner sa vie à Jésus-Christ. 2. Faire de Jésus-Christ notre Seigneur. Prendre l'engagement de toujours le suivre dans tous les domaines de notre vie selon son conseil. 3. Il ne doit sortir que de notre bouche la parole de Dieu. Le médecin dit que votre maladie est incurable. Ok, c'est selon ses moyens, selon ses compétences, selon son intelligence. Mais moi, ma Bible me dit que par les meurtrissures de Christ, j'ai été guéri. Donc, je ne vais pas me limiter à ce que le médecin dit, mais à ce que Jésus-Christ dit pour moi. Dit sur moi, pardon. Vous voulez monter un projet, le banquier ou bien le bailleur de fonds dit que vos moyens, qui ne disposent pas de moyens ou bien que le projet ne peut pas voir le jour faute de moyens. D'accord ? C'est selon ses moyens. Ça compte.

compétence, son intelligence. Mais la Bible me dit que Dieu pourvoira à tous mes besoins selon sa richesse avec gloire en Jésus-Christ. Dans notre propre ministère, le ministère Jésus pour tous, nous avons vu la main de Dieu. Nous avons vu Dieu ouvrir des portes extraordinaires. Nous avons vu Dieu acheter du matériel extraordinaire pour ce ministère. Dieu pourvoira à tous vos besoins selon sa grande richesse en Jésus-Christ. Ne craignez pas l'ennemi. Ne faisons pas des projets en fonction de l'argent qui se trouve dans nos poches, ou bien dans la poche du pasteur, du président de la République, de la nation, de l'Église. Non, faisons des projets en fonction de l'argent qui se trouve dans la poche de Dieu. Alléluia. Dieu pourvoira à tous vos besoins selon sa richesse. L'Éternel est ma paix et ma force. Je n'ai rien à craindre. L'ennemi se lève contre moi parce que je m'engage dans la voie de Christ. Parce que j'ai abandonné l'occultisme, j'ai abandonné la religion, j'ai abandonné les sciences occultes. L'ennemi se lève pour moi et promet de me détruire. En Jésus-Christ, Dieu est ma force, mon bouclier, ma forteresse, mon refuge. Il y a un péché qui s'attache encore à vous, dont vous avez du mal à vous détacher. Croyez et confessez dans la parole de Dieu. Nous sommes libres du péché en Jésus-Christ. En Jésus-Christ, nous sommes une nouvelle création. Les choses anciennes sont passées. Toutes choses sont devenues nouvelles. Nous sommes libres du péché, de la cigarette, de l'alcool, de la drogue, de l'homosexualité, de la pornographie, de la colère, de la haine, de la jalousie. Nous sommes libres de ces choses en Jésus-Christ. Même si nous les ressentons à un premier stade, une première fois, ne paniquons pas. C'est le moment de déclarer la parole de Dieu, de dire, hey, mon ennemi, je suis libre. Toi et moi, on n'a plus rien à voir. En Jésus-Christ, je suis passé des ténèbres à la lumière. En Jésus-Christ, je suis passé de la défaite à la victoire, de la mort à la vie. En Jésus-Christ, je suis restauré dans tous les domaines de ma vie. Mon frère, ma sœur, c'est une bonne nouvelle que je suis venu vous annoncer. Vous êtes en Jésus-Christ. Restauré dans tous les domaines. Beaucoup ont du mal à le croire parce qu'ils marchent par la vue et non par la foi. Beaucoup ont du mal à le croire parce qu'ils ignorent la volonté de Dieu dans leur vie. Ils vont consulter le prophète, ils vont consulter le pasteur, ils vont consulter l'évangéliste, le docteur, l'apôtre, ils vont consulter un aîné dans la foi. Ce n'est pas une mauvaise chose. Mais si cette personne que vous consultez se trompe, si ces personnes que vous allez consulter ne croient pas à une vie de restauration, qu'est-ce que vous allez faire? Vous allez vivre dans la défaite, dans la pauvreté, dans la maladie, dans la peur, dans le tourment. Certains enseignent que tous les péchés ne sont pas pardonnés par Christ. Oui, il y a des hommes de Dieu qui enseignent ça. Que tous les péchés ne sont pas pardonnés par Christ. Alors que la Bible dit que nous sommes sauvés par la foi, au moyen, que nous sommes sauvés par grâce, au moyen de la foi qui se trouve en Jésus-Christ. Le mot salut englobe tous les noms rédempteurs de Dieu. Ce n'est pas seulement le fait d'aller au ciel, mais c'est aussi vivre une vie comblée ici sur terre. Vous êtes une prostituée, vous pouvez avoir une vie de restauration. Je connais des histoires d'hommes, de femmes qui ont été des prostituées, que Dieu a récupéré, que Dieu a lavé, que Dieu a purifié, que Dieu a sanctifié, que Dieu a restauré. Elles sont mariées, elles ont des enfants. Et elles éduquent leurs enfants dans la crainte de Dieu. Je connais des histoires d'hommes et de femmes, particulièrement l'histoire d'un homme qui était un criminel, qui s'est converti en prison au travers des Nouveaux Testaments Gédéon. Et quand on lui posait la question au tribunal, reconnaissez-vous avoir tué telle personne, il dit, la personne qui a fait ça est déjà morte. Parce que moi, je suis une nouvelle créature en Jésus-Christ. Ça a tellement intrigué une femme que cette femme a fait a cherché à mieux connaître cette personne. Et ce prisonnier a parlé de l'amour de Jésus-Christ à cette dame, à cette journaliste, qui s'est convertie.
Et des années plus tard, quand il est sorti de prison, ils se sont mariés et ils ont commencé un ministère d'évangélisation. Voilà les choses que Dieu fait dans la vie des hommes. La restauration est possible. 1. Donnez votre vie à Jésus-Christ. 2. Marchez dans la crainte de Dieu. 3. Confessez la parole de Dieu dans votre vie de tous les jours. Ézéchiel 37, 1 à 10. Dieu dit à Ézéchiel, prophétise ce que je suis en train de te dire. Confesse ma parole. Et une première fois, les choses ont commencé à se mettre en place. Les os ont commencé à se rassembler. La chair a poussé. La peau s'est mise en place. Mais il n'y avait pas de vie. Il n'y avait pas de mouvement. Dieu dit à Ézéchiel, prophétise encore. Fais venir l'esprit sur eux. Que l'esprit entre en eux. Et ce sont devenus des êtres vivants. Alors que Ézéchiel au départ disait, je ne sais pas. Confessons la parole de Dieu. Ne confessons pas nos imaginations. Ne confessons pas les paroles du psychologue, du psychiatre ou je ne sais, du médecin. Je les respecte, que Dieu les bénisse. Mais nous sommes appelés à confesser la parole de Dieu dans notre vie de tous les jours. Apocalypse 12, verset 11. Apocalypse 12, verset 11. Le dernier livre de la Bible. Apocalypse 12, verset 11. Ils l'ont vaincu à cause du sang de l'agneau et à cause de la parole de leur témoignage. Ils ont vaincu le diable, premièrement, à cause du sang de l'agneau. Deuxièmement, à cause des paroles qui sortaient de leur bouche. À cause de ce qu'ils confessaient, de ce qu'ils déclaraient. Ils ne disaient pas n'importe quoi. Ils disaient ce que Dieu leur a dit de dire. Si Dieu dit que vous êtes bénis, même si vous n'avez pas d'argent, même si le banquier dit que vous êtes au rouge, même si on vous chasse de votre entreprise, même si vous vous promenez avec depuis un an avec la même chaussure, la même paire de chaussures, le même pantalon, le même caleçon, la même chemise, le même t-shirt, que vous n'avez même pas de quoi aller chez le coiffeur, si Dieu dit que vous êtes béni, alors vous êtes béni en Jésus-Christ. Croyons ce que la Bible dit. Car c'est la parole de Dieu, elle est la vérité. Je suis ce que Dieu dit que je suis. Je possède ce que Dieu dit que je possède. Je peux faire ce que Dieu dit que je peux faire en Jésus-Christ. Même si ça ne se voit pas aujourd'hui. Je suis ce que Dieu dit que je suis. Avant d'être, j'étais d'abord un être spirituel. J'ai d'abord existé dans les pensées de Dieu avant d'être matérialisé. Dieu m'avait imaginé. C'est ce que Dieu dit à Jérémie. Lisons-le dans Jérémie 1. Jérémie 1, j'y suis presque. Jérémie 1, verset 5. Avant que je t'eusse formé dans le ventre de ta mère, je te connaissais. Et avant que tu fusses sorti de son sein, je t'avais consacré, je t'avais établi prophète des nations. Avant que tu existes physiquement aux yeux des autres, moi, je te connaissais. Pour moi, tu existais déjà. Vous voyez, la bénédiction, elle est d'abord spirituelle. Avant qu'elle se matérialise. Je suis tenté de dire que une voiture, elle est d'abord une bénédiction spirituelle. Si je crois et je confesse que Dieu m'a richement béni, la voiture, je l'ai d'abord dans mon esprit. Je l'ai d'abord dans le monde spirituel. Et à force de le dire et à force de le confesser, Dieu s'arrange pour que cette voiture prenne forme. Vienne à moi. Ce que Dieu dit à Jérémie, avant que tu sois, avant que tu viennes au monde, avant que ta mère te porte dans ses bras, avant que les hommes t'appellent Jérémie, pour moi tu existais déjà. Ce que les hommes voient aujourd'hui de toi n'est que le fruit de ce que je pensais de toi il y a quelque temps en arrière. Mon frère, ma sœur, confessons la parole de Dieu. Parce qu'elle emmène ce qui est spirituel à la réalité. Ce que nous confessons change notre réalité en vérité. La parole de Dieu est la vérité. Plus nous proclamons la parole de Dieu, la réalité devient vérité. Alléluia. Alléluia. Alors, je voulais vous partager deux
deux petites histoires dans la Bible, deux histoires que j'ai lues dans la Bible, pour vous montrer que les paroles que nous disons ont une grande importance. Lisons dans Matthieu 26, Matthieu 26, 1 à 5. Matthieu 26, 1 à 5. Lorsque Jésus eut achevé tous ses discours, il dit à ses disciples, « Vous savez que la Pâque a lieu dans deux jours, et que le Fils de l'homme sera livré pour être crucifié. Alors les principaux sacrificateurs et les anciens du peuple se réunirent dans la cour du souverain sacrificateur, appelé Caïphe, et ils délibèrent sur le moyen d'arrêter Jésus par ruse et de le faire mourir. Mais ils dirent que ce ne soit pas pendant la fête, afin qu'il n'y ait pas de tumulte parmi le peuple. Dans ma Bible, on a intitulé cette partie « Histoire de la compassion, complot contre Jésus ». Et moi, j'ai mis entre parenthèses « Parole égale esprit ». Voici ce que j'essaie de vous faire comprendre. Jésus arrive à la fin de son ministère sur terre. Mais ce n'est pas la première fois que Jésus-Christ dit ce genre de phrase « J'irai à Jérusalem, je serai vendu, je serai maltraité et je serai tué pour les péchés des hommes. » Ce n'est pas la première fois. Il a dit ça plusieurs fois. À force de le répéter, de croire et de répéter cela, parce qu'il était convaincu que c'était sa mission de mourir pour les péchés des hommes, il était venu pour ça. C'était des paroles de l'Ancien Testament qui devaient s'accomplir dans sa vie. Il le répétait tellement régulièrement que finalement le monde spirituel a pris acte. Les démons se sont déchaînés, ont été libérés par les paroles de Christ afin qu'un complot se mette en place contre Jésus. Vous voyez? Ce que vous dites, le monde spirituel en prend acte de cela. Quand vous dites « Je suis maudit », eh bien les anges qui servent Satan prennent connaissance de ça, prennent acte et agissent de cette manière-là. Vous dites que « Je veux que mon fils meure, c'est un vaurien, je veux qu'il aille en prison. » Vous êtes en train de libérer des esprits qui vont mettre en place les paroles, qui vont réaliser les paroles que vous êtes en train de prononcer. Vous dites que votre femme ne répond jamais au téléphone quand vous l'appelez. Eh bien, à chaque fois que vous allez l'appeler, il y aura un esprit qui va distraire votre femme. Vous dites que votre mari est un adultère. À force de le dire, eh bien, il y a un esprit d'adultère qui est libéré contre votre mari. Proclamons des paroles de bénédiction. Proclamons des paroles d'amour. Proclamons des paroles de vie. Proclamons des paroles de bénédiction sur le pays, sur la nation, sur les autorités, sur nos pasteurs, sur nos parents, sur nos enfants, sur nos autorités au niveau de l'Église, au niveau du travail. Proclamons des paroles de bénédiction. Libérons des esprits angéliques, bénéfiques, qui vont faire du bien autour de nous. Car n'oublions pas que Dieu a créé toute chose par la parole. Et il ne fait rien sans la parole. Or, il nous a créés à son image et à sa ressemblance. Comme pour dire, nous aussi nous agissons de la même manière. La Bible dit, il nous a fait de peu inférieurs à lui. Et supérieurs aux anges. Alléluia. Supérieurs aux anges. La deuxième histoire, dans Matthieu 26, 34. Matthieu 26, toujours, mais au chapitre 34. Pierre dit à Jésus, « Non, moi je ne t'abandonnerai jamais. » Jésus lui dit, « Je te le dis en vérité, cette nuit même, avant que le coq chante, tu me réuniras trois fois. » Et l'histoire de l'arrestation de Jésus nous montre que Pierre, trois fois de suite, a dit ne pas connaître Jésus-Christ. Il a renié Jésus-Christ. C'est comme s'il ne voulait plus. Il reconnaissait devant les hommes que Jésus-Christ n'était plus son sauveur et son seigneur. Il a perdu, si je puis dire, sa chrétienté. Il a été déchu lui-même par ses paroles. Est-ce que pour devenir chrétien, nous ne prononçons pas des paroles? Nous ne disons pas « J'accepte Jésus-Christ comme mon seigneur et sauveur ». Mais lui, il a dit « Je ne le connais pas. Je le déteste. Je ne veux rien savoir de lui. C'est un escroc. » Il a renié Jésus-Christ.
Mais pour que Jésus-Christ commence à l'utiliser, Jésus-Christ va faire une petite chose que peut-être nous avons lu, mais sans faire attention. Allons dans Jean 1, Jean 21. Jean 21, versets 15 à 17. Jean 21. L'évangile de Jean. Jean 21, 15 à 17. J'y suis. Jean 21, 15 à 17. Après qu'ils eurent mangé, Jésus dit à Simon-Pierre, « Simon, fils de Jonas, m'aimes-tu plus que ceux-ci ? » Ça, c'est une première fois. Il répondit, « Oui, Seigneur, tu sais que je t'aime. » Jésus lui dit, « paix mes agneaux. » Il lui dit une seconde fois, « Simon, fils de Jonas, m'aimes-tu ? » Pierre lui répondit, « Oui, Seigneur, tu sais que je t'aime. » Jésus lui dit, « paix mes brebis. » Une troisième, et il lui dit pour une troisième fois, « Simon, fils de Jonas, m'aimes-tu ? » Pierre fut attristé de ce qu'il lui avait dit pour la troisième fois, « M'aimes-tu ? » Et il lui répondit, « Seigneur, tu sais toutes choses, tu sais que je t'aime. » Jésus lui dit, « paix mes brebis. » Pierre a renié trois fois le maître. Pour qu'il puisse rentrer, si je puis dire, par rapport à la grâce que Dieu lui avait donnée, il doit confesser trois fois qu'il aime Jésus-Christ. Autant de fois nous avons confessé des paroles de malédiction, si nous voulons les briser, nous demandons pardon à Jésus-Christ, mais nous devons confesser autant de fois qu'il sera nécessaire des paroles de bénédiction sur nos vies. Sur nos vies, n'arrêtons pas de prononcer des paroles de bénédiction. Pierre a dit trois fois, je ne connais pas Jésus. Trois fois, je n'ai pas mangé avec Jésus. Trois fois, Jésus-Christ n'est pas mon Seigneur. Jésus-Christ n'est pas mon Sauveur. Jésus-Christ n'est pas mon Dieu. Jésus-Christ n'est pas mon Maître. Jésus-Christ lui pose trois fois la question, est-ce que tu m'aimes ? C'est une manière d'annuler toutes les paroles de malédiction qu'il avait prononcées. Mon frère, ma sœur, les paroles de bénédiction changeront votre vie. Les paroles. Vous êtes aujourd'hui ce que vous avez déclaré hier. Vous serez demain ce que vous déclarez aujourd'hui. Qu'est-ce que vous décidez de dire aujourd'hui? La langue, la parole est un gouvernail dans notre vie. Ne disons pas n'importe quoi. Arrêtons de dire n'importe quoi. Et aujourd'hui, Dieu nous donne cette opportunité. Restaurer, c'est remettre en place un état précédent qui a été détruit. 1. Jésus-Christ comme Seigneur, comme Sauveur. 2. Jésus-Christ comme Seigneur. 3. Les paroles de la Bible doivent sortir dans notre bouche, dans notre vie de tous les jours. Mon frère, ma sœur, Dieu nous aime. Et s'il a permis que vous écoutiez cette émission, c'est parce qu'il veut restaurer votre vie. La condition, c'est de donner d'abord sa vie à Jésus-Christ. Est-ce que Jésus-Christ est votre Seigneur, votre Sauveur? Est-ce que vous marchez en nouveauté de vie avec lui? Est-ce que vous persévérez dans la marche chrétienne avec lui? Et quelles sont les paroles qui sortent de votre bouche? Si vous voulez recevoir Jésus-Christ comme Seigneur et Sauveur, c'est très simple. Baissons la tête dans la prière. Répétez ces simples mots après moi. Père éternel, au nom de ton Fils Jésus-Christ, je viens devant toi. Je demande pardon pour toutes les paroles de malédiction que j'ai prononcées. Je comprends aujourd'hui que mes paroles ont une influence sur moi et sur mon entourage. Je prends l'engagement aujourd'hui et jusqu'à la fin de ma vie de ne prononcer que des paroles de bénédiction, de ne prononcer que des paroles qui sont basées sur la Bible. J'accepte Jésus-Christ comme mon Sauveur et mon Seigneur personnel. Je prends l'engagement aujourd'hui de suivre Jésus-Christ dans ma vie de tous les jours, aujourd'hui et jusqu'à ma mort. Au nom de Jésus-Christ, j'ai ainsi prié. Amen. Si vous avez fait cette prière, croyez que par la foi, vous êtes un enfant de Dieu. Vous prenez un nouveau départ avec Jésus-Christ. 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Je suis Raphaël Mambou.
est le nom de cette émission « Et venez à Jésus ». Nous nous retrouvons la fois prochaine pour un nouveau thème. Que Jésus continue de vous bénir, que Jésus continue de vous garder. À la fois prochaine. Amen.

Bonjour à tous, je suis Raphaël Mambou, que Jésus vous bénisse, qui que vous soyez, où que vous soyez, le nom de cette émission est Venez à Jésus. C'est une grâce, c'est un honneur, c'est un privilège de pouvoir vous retrouver encore aujourd'hui autour de la parole de Dieu pour partager quelques versets bibliques sur la restauration. C'est notre deuxième émission et avant d'aller plus loin, je voudrais vous inviter à prier afin de remettre le reste des 30 minutes entre les mains du Seigneur, le bénir, le louer parce que c'est une grâce. Ce n'est pas parce que nous sommes meilleurs, ni plus spirituels, mais simplement que Dieu a fait grâce. Prions. Père éternel, au nom de ton Fils Jésus-Christ, nous venons devant toi pour te dire premièrement merci pour le souffle de vie, pour ta grâce qui se trouve en Jésus-Christ, pour le salut que tu nous as donné en Jésus-Christ, pour cette opportunité que tu nous donnes aujourd'hui, en ce moment, d'écouter encore ta parole, d'être instruit par toi, d'être guidé par toi, d'être remodelé par toi, de commencer une restauration dans notre vie avec toi. Père, nous voulons que tu sois présent en ce moment, que tu changes nos vies, parce que lorsque tu parles, tu ne parles pas pour le plaisir de parler. Merci Père, au nom de ton Fils Jésus-Christ, nous avons ainsi prié. Amen. La restauration. Nous avons défini la restauration comme étant l'action qui consiste à restaurer, c'est-à-dire remettre en place un état précédent qui a été altéré. On peut parler de restauration dans divers domaines de la vie. Restauration dans l'architecture, dans la cuisine, la restauration dans les bâtiments. Mais en des termes bibliques, lorsqu'on parle de restauration, on voit beaucoup plus le fait de reconstruire, de rebâtir, de relever, de remettre à neuf quelque chose qui a été altéré, quelque chose qui a été détruit, quelque chose qui a été rongé. Nous avons dit dans la première émission que Jésus-Christ est venu nous donner la vie et il veut que cette vie soit en nous en abondance. Dans Jean 10, verset 10, c'est Jésus qui parle. Il dit que le voleur ne vient que pour voler, tuer et détruire. Mais lui, Jésus-Christ, est venu pour donner la vie et une vie en abondance. Donc, lorsqu'on parle de restauration, on sous-entend que la personne restaurée n'avait pas la vie avant de connaître Jésus-Christ. Si vous n'avez pas Jésus-Christ, quoi que vous soyez membre d'une église, d'une communauté qui prétend prêcher Jésus, connaître Jésus, suivre Jésus, si Jésus-Christ n'est pas votre sauveur et votre Seigneur personnel, si Jésus-Christ ne vous a pas donné sa vie, même votre carte de membre, même les eaux du baptême par lesquelles vous êtes passé, ne changeront rien pour vous. Parce que ce n'est pas en devenant membre d'une église, d'une communauté, que l'on devient un enfant de Dieu. Les enfants de Dieu sont ceux et celles qui sont passés par la croix, qui ont donné leur vie à Jésus-Christ, et dont Jésus-Christ a commencé depuis leur nouvelle naissance une restauration dans leur vie. Une restauration dans leur vie. Le péché a séparé l'homme de Dieu. Le péché est une sorte de virus qui détruit l'humanité. Et ce virus est entré dans l'humanité parce que Adam et Ève ont cédé à Satan. Satan a introduit son royaume des ténèbres par le mensonge, vous voyez, par le vol, par le meurtre et la destruction. Il veut détruire. Et il détruit encore et il veut encore détruire. Jésus-Christ est venu introduire son royaume dans ce monde avec la justice, l'amour. Et il dit, je vous donne la vie. Zoé est la traduction du... La vie est la traduction du mot grec Zoé dans la Bible, que nous avons lu dans Jean 10, verset 10, attention. Hein. Donc, Jésus-Christ est venu donner aux brebis la vie de Dieu, comme celle de Dieu. Dieu ne tombe pas malade. Dieu n'échoue jamais. Dieu ne meurt pas. Dieu ne change pas. Dieu est éternel.
Et c'est cette vie-là, cette qualité de vie que Jésus-Christ est venu donner aux hommes. Mais les hommes sont libres de l'accepter ou pas. Les hommes sont libres d'adhérer à cette foi-là ou pas. Vous êtes libres. Mais ce que Jésus-Christ voudrait pour vous aujourd'hui, c'est que vous entendiez son message. Peut-être vous êtes en train de vous dire que vous ne méritez pas ces choses-là. Commençons notre étude d'aujourd'hui dans Matthieu 8, verset 16. Matthieu 8, verset 16. Matthieu 8, verset 16. Le soir, on emmena auprès de Jésus plusieurs démoniaques. Il chassa les esprits par sa parole, pardon, et il guérit tous les malades. Le soir, on emmena auprès de Jésus plusieurs démoniaques. Il chassa les esprits par sa parole et il les guérit tous et guérit tous les malades. Rappelez-vous, restauration, remettre en place un état précédent qui a été détruit, altéré. Un malade, ce n'est pas quelqu'un qui était. Il est né malade, dans ce sens-là. C'est quelqu'un qui était bien portant et puis qui a perdu sa santé et qui s'est retrouvé malade. Et le fait de l'enlever de cet état de maladie vers un état de santé, c'est une sorte de restauration. Un démoniaque, c'est quelqu'un qui est livré aux démons, aux esprits impurs, qui est abandonné à ce genre de choses, à ces esprits méchants. Et Jésus-Christ est venu libérer ces hommes et ces femmes de cette oppression. Leur remettre à leur état initial, celle d'Adam avant de connaître le péché. Mon frère, ma soeur, ce que j'essaie de vous faire comprendre, c'est que vous soyez, Dieu vous aime, Dieu veut faire quelque chose pour votre vie, mais il ne le fera qu'au travers de Jésus-Christ. Pas au travers d'une religion. Pas au travers d'un pasteur. Parce que ce n'est pas moi, Raphaël, qui donne la vie de Dieu. C'est Jésus-Christ qui donne la vie de Dieu. Dieu peut très bien se servir d'un autre homme que Raphaël. Je ne suis pas indispensable pour que Dieu restaure votre vie. Personnellement, je n'accepte pas que l'on mette un homme au-dessus des autres, en dehors de Christ. Que l'on dise cet homme est spécial, cet homme est particulier, cet homme, en tout cas, il n'est pas comme tous les autres hommes. Nous sommes tous égaux devant Dieu. Il n'y a que Jésus-Christ qui est différent. Donc, pour recevoir la vie de Dieu, pour recevoir la restauration de Dieu, pour recevoir le toucher de Dieu, vous n'avez pas besoin de moi, mais vous avez besoin de Jésus-Christ. Combien de temps il me reste à vivre, je ne sais pas. Les messages que je suis en train d'enregistrer en ce moment, les messages que vous êtes en train d'écouter, vous pouvez les écouter même après que je ne sois plus sur cette terre. Donc, comme pour dire que vous n'avez pas besoin de moi pour que Dieu vous touche, pour que Dieu vous restaure, mais vous avez besoin du message de Jésus-Christ. Jésus-Christ n'est plus physiquement avec nous sur cette terre, mais il a envoyé des messagers. Ces messagers sont allés toucher d'autres personnes qui sont devenues des messagers de Dieu. Et c'est allé d'homme en homme, de messager en messager. Et un jour, une femme a donné sa vie à Jésus-Christ. Elle a commencé à marcher avec Jésus-Christ. Nous avons échangé avec elle, nous avons commencé à partager et j'ai décidé de suivre Jésus-Christ. Et Jésus-Christ, dans sa grâce, dans sa miséricorde, a permis que aujourd'hui, je puisse parler de son message au travers des radios. Je ne suis pas indispensable. Mais Jésus-Christ est indispensable. Mon frère, ma sœur, qui que vous soyez, on a emmené à Jésus-Christ toutes sortes d'hommes, des prostituées, des impudiques, des sorciers, des démoniaques, des maladifs, des hommes rejetés par la société. Mais Jésus-Christ ne les a pas rejetés. Il les a accueillis et il a restauré chacun d'entre eux. Il les a restaurés, chacun d'entre eux, sans hésiter.
Ils ne s'est même pas préoccupé de savoir qu'est-ce qui les a emmenés dans cet état. Qu'est-ce qu'ils avaient fait pour qu'ils viennent, pour qu'ils arrivent dans cet état. Ce n'était pas le problème de Jésus-Christ. Ce n'était pas le problème de Jésus-Christ. Matthieu 15, pardon, Matthieu 9, de 9 à 13. Lisons Matthieu 9, de 9 à 13. De là, étant allé plus loin, Jésus vit un homme assis au milieu des péages et qui s'appelait Matthieu. Il lui dit, suis-moi. Cet homme se leva et le suivit. Comme Jésus était à table dans la maison, voici beaucoup de publicains et de gens de mauvaise vie vinrent se mettre à table avec lui et avec ses disciples. C'est vraiment, sur ma Bible, moi j'ai souligné ça. Comme Jésus était à table dans la maison, voici beaucoup de publicains et de gens de mauvaise vie vinrent se mettre à table avec lui et avec ses disciples. C'était scandaleux à l'époque de Jésus. Des publicains, des hommes qui travaillent avec les oppresseurs, qui prennent notre argent pour que les oppresseurs puissent s'amuser, nous opprimer, nous faire du mal. Et toutes sortes de gens de mauvaise vie, les prostituées, les gens qui faisaient des blagues obscènes, des gens comme ceci, des gens que la société juive de l'époque rejetait. Mais Jésus-Christ les a accueillis à la table où il était. C'est comme s'il avait dit, venez, venez vous asseoir avec moi. C'est vrai que je suis un invité de Matthieu, mais venez vous asseoir avec moi. Et les pharisiens étaient scandalisés. Continuons. Les pharisiens virent cela et ils dirent à ses disciples, aux disciples de Jésus, pourquoi votre maître mange-t-il avec des publicains et les gens de mauvaise vie? Jésus ayant entendu, il dit. Jésus ayant entendu, il dit. Ce ne sont pas

que la restauration est pour ceux et celles qui sont détruits, qui ont une vie détruite, peu importe la raison de cette destruction, qu'ils soient fautifs ou pas, que l'ennemi soit eux-mêmes ou quelqu'un d'extérieur. Ça n'a aucune espèce d'importance pour Dieu. Pourquoi? Parce que Jésus-Christ ne tient pas compte de qui a détruit et qui n'a pas détruit, mais Jésus-Christ veut restaurer ce qui a été détruit dans votre vie. Ce que l'ennemi a détruit. Jésus-Christ sait très bien que celui qui a détruit votre vie, c'est Satan. On n'a pas vu Satan directement, mais un homme l'a fait sous l'impulsion, sous l'influence de Satan. Et Jésus-Christ dit, peu importe ce que Satan a fait dans votre vie, je suis venu pour vous donner la vie. Mon frère, ma sœur, qui que vous soyez une prostituée, un homosexuel, un occultiste, un génocidaire, un pédophile, une lesbienne, un voleur, un escroc, un idolâtre, peu importe ce que vous avez fait dans votre vie. Vous avez touché à l'occultisme et maintenant ça a des effets néfastes sur vous, sur vos enfants, sur votre famille. Ça n'a pas d'espèce d'importance parce que Jésus-Christ est venu pour restaurer ce que l'ennemi a détruit. Restaurer, remettre en place, attention, remettre en place un état précédent qui a été altéré, détruit, rongé. Le péché est un virus qui détruit l'humanité. Les gouvernements dépensent des centaines de milliards contre la pollution, contre le chômage, contre la musique, contre des tapages, des tapages nocturnes. Mais les gouvernements ne font rien contre ce virus parce qu'ils ne peuvent rien contre cette maladie-là. Pour détruire, pour trouver des solutions à cette maladie-là, il faut Jésus-Christ. Il faudrait que les gouvernements dépensent des centaines de milliards de dollars, d'euros, pour que l'évangile soit propagé et dans un pays, et dans une région, et dans une commune, pour que ce virus soit détruit. Annoncer l'évangile aux hommes pauvres, annoncer l'évangile aux drogués, annoncer l'évangile aux prostituées, annoncez l'évangile aux meurtriers, annonçons l'évangile dans des prisons et vous allez voir que les choses vont changer dans une nation. Si vous êtes un décideur dans une nation et que vous écoutez ce message en ce moment, laissez-moi vous dire que l'évangile est la solution au problème des hommes. Jésus-Christ est la solution au problème des hommes. En dehors de Jésus-Christ, il n'y a pas de vie. En dehors de Jésus-Christ, il n'y a pas de restauration. Jésus-Christ a dit, « Je suis venu appeler des pécheurs et non des justes. » Les justes n'ont pas besoin de repentance. Les justes n'ont pas besoin de pardon puisqu'ils sont déjà pardonnés en Jésus-Christ. Mais les pécheurs ont besoin de la grâce de Dieu, ont besoin de la restauration de Dieu. Si les pharisiens de l'époque de Jésus avaient compris cela, ils n'auraient pas tué Jésus-Christ. Si les religieux de l'époque de Jésus avaient compris que Dieu prend plaisir à la miséricorde, Dieu prend plaisir à accorder son pardon, beaucoup d'hommes et de femmes auraient changé leur vie. Mais parce qu'ils se considéraient comme étant des propres justes, il disait que les autres sont des pécheurs. Nous sommes une classe spéciale. Nous sommes une classe unique. Alors, ils ont fait des démarcations. Mon frère, ma sœur, Dieu vous aime et Dieu veut vous restaurer. Mais il restaure que en Jésus-Christ. Que en Jésus-Christ. Dans Luc 8, versets 1 à 2. Jésus allait de ville en ville et de village en village, prêchant et annonçant la bonne nouvelle du royaume de Dieu. J'aime cela, Jésus n'a pas annoncé la religion. Les 12 étaient avec lui et quelques femmes qui avaient été guéries d'esprits malins et de maladies.
Marthe, dite de Magdala, de laquelle étaient sortis sept démons. C'est ce que j'essaie de vous faire comprendre aujourd'hui.

0: aujourd'hui, c'est que Jésus-Christ n'a rejeté personne. La restauration est pour quiconque croit. La Bible dit dans Jean 3, verset 16, Dieu a tant aimé le monde qu'il a donné Jésus-Christ. Avant, le monde était sous l'emprise du malin, sous l'influence des démons. Et qu'est-ce qu'il y avait dans le monde? Il y avait l'impudicité, il y avait le meurtre, il y avait l'homosexuel. Il y avait des choses horribles que le Seigneur ne supportait pas. Mais malgré ces choses, Dieu a continué de nous aimer. Dieu n'a pas commencé à nous aimer quand nous avons donné notre vie à Jésus-Christ. Et c'est ça que les religieux ne comprennent pas. Dieu aime le pécheur. Dieu aime celui et celle qui ont donné leur vie à Jésus-Christ. Dieu n'honore pas le pécheur, mais il honore celui qui l'honore lui, celui qui suit Jésus-Christ. Mais il aime le pécheur. La prostituée que vous croisez en route en ce moment, Dieu l'aime. Si vous n'aimez pas cette personne, vous n'avez pas compris en quoi consiste l'amour de Dieu. Dieu aime celui-même qui vous fait du mal à vous, si je peux me permettre de me répéter. Dieu aime l'occultiste, mais il n'aime pas les pratiques de cet homme. Dieu aime le pécheur, mais il n'aime pas le péché. Dieu veut sauver le pécheur. Et le pécheur doit abandonner sa vie de péché. Dieu veut restaurer le pécheur. Dieu veut lui donner une nouvelle vie. Dieu veut lui donner sa propre vie. Et il voudrait que le pécheur abandonne la mort. Dieu voudrait que le pécheur abandonne son alliance avec Satan. Ah oui. Ceux qui ne marchent pas avec Dieu ont une alliance avec Satan. Qu'ils soient conscients ou pas, ils ont une alliance avec Satan. Ils ont un contrat avec Satan. Et ce contrat ne peut être brisé que par Jésus-Christ. Que par Jésus-Christ. À l'époque de Jésus et encore à notre époque aujourd'hui, les hommes rejettent les pécheurs. Mais écoutez, si nous rejetons les pécheurs, comment est-ce qu'ils viendront à Dieu? Il faut qu'ils entendent le message de Dieu. Si nous passons notre temps à nous moquer de ceux et de celles qui vivent dans le péché, au lieu de prier et de pleurer pour eux, comment est-ce qu'ils vont venir à Christ? Si nous les rejetons, si nous les maudissons, nous ne voulons pas leur parler, nous ne voulons pas avoir une influence sur leur vie, comment vont-ils venir à Christ pour être restaurés? En d'autres termes, vous qui m'écoutez en ce moment, qui hésitez à venir à Jésus-Christ, je suis en train de vous dire, Jésus-Christ a besoin de vous. Jésus-Christ vous aime, peu importe votre état. Il ne demande pas que vous preniez d'abord des décisions de vous améliorer pour venir à lui. Non, c'est un mensonge du diable. Seul, vous ne pouvez pas vous améliorer. C'est Christ en vous qui fera que vous allez marcher selon la volonté de Dieu. C'est Christ en vous qui fera que Dieu va vous accepter dans sa vie, que Dieu va vous accepter dans son royaume. Sans Jésus-Christ, peu importe ce que vous allez faire, vous n'allez pas changer. Peu importe ce que vous allez faire, vous allez demeurer dans cet état de prison et dont le chef s'appelle le péché. Paul dit dans le livre des Romains, « Nous avons déjà prouvé que les Juifs et les Grecs sont sous l'empire du péché, sont sous la domination du péché. Et pour quitter cet état de domination du péché, il faut venir à Jésus-Christ. » C'est ça la restauration. Remettre en place un état précédent qui a été altéré. C'est possible en Jésus-Christ et en Jésus-Christ seul. Luc 9, verset 56. Luc 9, verset 56. Luc 9, verset 56. La Bible dit, le Fils de l'homme est venu non pour perdre les âmes des hommes, mais pour les sauver. Quand vous relisez le contexte dans lequel Jésus dit ça, Jésus-Christ a été rejeté par des Samaritains. Alors, deux disciples de Jésus, ils n'ont pas supporté ça. Ils ont demandé, Jésus, demande-nous d'ordonner à la foudre de tomber sur ces gens et de les tuer. Ils n'ont pas de foi pour pardonner, mais ils ont la foi suffisante pour détruire les autres. Pourquoi est-ce qu'ils ont une haine envers ces Samaritains? Parce que les Juifs de cette époque considéraient les Samaritains comme étant des sous-hommes, comme étant même pas des hommes, des pécheurs qui méritent que l'enfer et la mort, et qui ne méritent que la mort et l'enfer. Alors ça ne leur pose pas un problème de dire, Seigneur, demande-nous de le faire et nous allons le faire. Et Jésus dit, non, mais attendez là, je ne suis pas venu pour que les hommes se perdent, mais pour qu'ils soient sauvés. Je suis venu non pas pour que les hommes continuent à demeurer dans le péché, mais pour qu'ils soient délivrés du péché. Je ne suis pas venu pour que les hommes continuent à être détruits, mais pour qu'ils soient restaurés. Je ne suis pas venu dans ce monde pour que les hommes continuent à être sous l'empire de Satan, mais pour qu'ils soient délivrés de Satan et qu'ils viennent au royaume de Dieu. Voilà pourquoi Jésus-Christ prêchait le royaume de Dieu. Mon frère, ma sœur, qui que vous soyez, Dieu vous aime. Dieu ne veut pas votre mort, c'est-à-dire l'état de séparation entre Dieu et vous. Non, il veut vous restaurer et dans tous les domaines de la vie. Et nous le verrons dans la suite des émissions, dans les autres émissions. Il veut que l'homme soit restauré dans tous les domaines. Parce que Dieu a créé l'homme pour que l'homme domine sur tout. Mais Satan s'est arrangé avec nos premiers parents pour que nous soyons sous l'empire de Satan, afin que nous ne dominions pas. Et Jésus-Christ est venu nous libérer de cette prison. Et si vous entendez ce message en ce moment, ce n'est pas le fruit du hasard. C'est parce que Dieu veut que vous sachiez qu'une restauration est possible dans votre vie, mais seulement au travers de Jésus-Christ. Mon frère, ma sœur, Dieu est venu pour sauver, non pas pour que les hommes se perdent. C'est possible. La restauration est pour quiconque croit. Le salut est pour quiconque croit. La rédemption est pour quiconque croit en Jésus-Christ. Mon frère, ma sœur, vous qui m'écoutez en ce moment, dont ce message vous a touché, et vous voulez dire, frère, je veux donner ma vie à Jésus-Christ. Je veux que Jésus-Christ commence son processus de restauration en moi. Si c'est votre cas, vous voulez dire ça, alors baissez la tête dans la prière et répétons ces simples mots que je vais dire et que vous allez répéter. Père éternel, au nom de ton Fils Jésus-Christ, je viens devant toi. Je te demande pardon parce que je n'ai pas marché avec Jésus-Christ. J'invite Jésus-Christ dans ma vie. Je l'accepte comme mon Sauveur et mon Seigneur personnel. J'invite Jésus-Christ à commencer son processus de restauration maintenant dans ma vie. Je prends l'engagement maintenant et jusqu'à la fin de ma vie de toujours suivre Jésus-Christ dans tous les domaines de ma vie. Je dis non à Satan, je dis non aux œuvres des ténèbres, je dis oui au Saint-Esprit. Je crois et je confesse que maintenant je suis une nouvelle créature et que je suis Jésus-Christ dans ma vie de tous les jours. Au nom de Jésus-Christ, j'ai ainsi prié. Amen. Si vous avez fait cette prière, croyez que par la foi, Dieu vous a entendu. Que vous êtes un enfant de Dieu, qu'un processus de restauration a commencé dans votre vie. 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Je suis Raphaël Mambou et le nom de cette émission est Venez à Jésus. Nous nous retrouvons la fois prochaine, toujours sur le même thème, la restauration. Que Jésus continue de vous bénir, que Jésus continue de vous garder. À la fois prochaine. Amen.
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1: Le premier de tous les psaumes, le psaume 1, dit ceci dans les versets 3 et 4. Il est comme un arbre planté près d'un ruisseau qui donne du fruit en son temps, et jamais son feuillage ne meurt. Tout ce qu'il entreprend réussira, tel n'est pas le sort des méchants. Eux, ils sont comme la paille, balayée par le vent. Nous avons à devenir des arbres stables. Pour cela, il nous faut des racines, bien sûr. Il nous faut de l'eau à laquelle nos racines pourront s'abreuver. Soyons des arbres stables, cultivons nos racines, abreuvons-nous à la source du Christ. Ainsi, nous n'avons aucun risque d'être la paille emportée par le vent. Prenons soin de nos racines.
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2: Bonjour à tous, je suis Raphaël Mambou, que Jésus vous bénisse, qui que vous soyez, où que vous soyez. Le nom de cette émission est « Venez à Jésus ». C'est avec grâce, c'est avec joie, c'est une immense joie, c'est un immense bonheur pour moi de vous retrouver encore aujourd'hui autour de la parole de Dieu pour partager quelques versets bibliques sur le sujet « Les compromis de Pharaon ». C'est notre 12e émission. Avant de continuer, je voudrais que nous puissions rendre gloire à Dieu pour le remercier. Parce qu'il connaissait ce jour. Ce n'est pas parce que nous sommes meilleurs, plus spirituels ou plus excellents ou quoi que ce soit. C'est simplement que Dieu nous a fait grâce aujourd'hui en Jésus-Christ de pouvoir vous retrouver et partager quelques versets bibliques. Remercions-le. Père éternel, merci pour ta parole, merci pour ton jour, merci pour ta présence, merci pour ta grâce, merci pour mon frère, merci pour ma sœur. Où qu'ils soient dans le monde, Seigneur. Merci pour nos différents partenaires qui nous soutiennent dans ce ministère, celui de propager l'Évangile dans le monde francophone. Merci, Père. Maintenant, nous voulons écouter ta parole. Je veux disparaître. Je veux que tu paraisses. Je te demande que je disparaisse. Je te demande de paraître devant mon frère, devant ma sœur. Qu'au-delà de cet homme qui va parler, qu'il puisse t'entendre toi, l'unique, le vrai Dieu vivant. Et que tu leur adresses un message, Seigneur, que tu leur fasses du bien, que tu les encourages dans quoi que ce soit, que tu les encourages dans un domaine particulier, que tu sauves, que tu délivres, que tu libères, que tu redresses quelqu'un qui a besoin de toi. Merci Père, c'est en ton nom et au nom de ton Fils Jésus-Christ que nous avons ainsi prié. Amen. Les compromis de Pharaon, c'est notre 12e émission, comme je le disais. Nous sommes en train d'étudier maintenant le 4e compromis. Lisez avec moi dans Exode 10, 24 à 26. Exode 10, 24 à 26. Pharaon appela Moïse et dit, « Allez servir l'Éternel. Il n'y aura que vos brebis, vos bœufs qui resteront et vos enfants pourront aller avec vous. » 25. Moïse répondit, « Tu mettras toi-même entre nos mains de quoi faire les sacrifices et les holocaustes que nous offrirons à l'Éternel notre Dieu. Nos troupeaux iront avec nous, et il ne restera pas un ongle, car c'est là ce que nous prendrons pour servir l'Éternel notre Dieu. Et jusqu'à ce que nous soyons arrivés, nous ne savons pas ce que nous choisirons pour offrir à l'Éternel. » Les compromis. Nous avons défini les compromis comme un arrangement dans lequel deux ou plusieurs parties font des concessions mutuelles dans le but d'arriver à une collaboration. Pharaon représente le dieu de ce siècle, le dieu de ce monde, c'est-à-dire Satan. L'Égypte représente le monde, le système mondial, un système de pensée. Une manière de vivre, une manière de se comporter, une manière de réagir face à la parole de Dieu, une manière de réagir face à l'Éternel des armées. Le 4e compromis, le premier, c'est de servir Dieu dans le monde. Le deuxième, c'est de sortir du monde, le deuxième compromis, c'est de sortir du monde, mais de ne pas aller trop loin dans notre service vers Dieu. Le troisième compromis que Pharaon propose, c'est de laisser nos enfants en Égypte, c'est-à-dire dans le monde. Le quatrième compromis, c'est de laisser nos biens en Égypte. Pharaon dit, vous pouvez sortir avec vos enfants, vous pouvez sortir avec vos femmes, vos jeunes hommes, vos vieillards, sortez avec tout ce qui est humain, mais laissez tout ce qui est matériel dans le monde. En d'autres termes, servez l'Éternel votre Dieu, mais quand il s'agit du domaine financier, quand il s'agit du domaine matériel, revenez à la mentalité de l'Égypte. C'est une ruse. Satan sait très bien que peu importe les compromis qu'il vous propose, peu importe les compromis, quels qu'ils soient, si vous acceptez son compromis, si vous acceptez un arrangement, une entente, une concession avec lui, vous finirez par retourner entièrement et totalement en Égypte. Parce que Satan sait que s'il contrôle vos finances, il sait qu'il peut freiner l'évangile, la propagation de l'évangile. Il sait qu'il peut freiner le salut des autres perdus. Or, Jésus-Christ nous a sauvés pour servir à ce que d'autres aussi soient sauvés. Lisons dans Matthieu 28. Matthieu 28, verset 18. Matthieu 28, verset 18. Jésus s'étant approché, leur parla ainsi. Tout pouvoir m'a été donné dans le ciel et sur la terre. Allez, faites de toutes les nations des disciples, les baptisant au nom du Père, du Fils et du Saint-Esprit. Enseignez-leur à observer tout ce que je vous ai prescrit. Voici, je suis avec vous tous les jours jusqu'à la fin du monde. Jésus dit, allez dans le monde entier et prêchez l'évangile. C'est vrai que tout le monde, tous les enfants de Dieu n'iront pas comme missionnaires, ne seront pas forcément des évangélistes, ne seront pas forcément des pasteurs, des prophètes, des docteurs, des apôtres, ne seront pas forcément des diacres, mais tout chrétien est appelé à faire avancer l'œuvre de Christ, à faire à ce que l'évangile soit diffusé dans le monde entier. Tout chrétien est appelé à soutenir la propagation de l'évangile. Et Satan sait que si il contrôle vos finances, Satan sait que si vos finances, vos biens matériels, vos richesses sont dans le monde, sont en Égypte, si vous acceptez la gestion de l'Égypte, l'autorité de l'Égypte sur vos finances, Satan sait qu'il va freiner, je dis bien freiner, la propagation de l'évangile. Parce que si Dieu ne vous utilise pas, vous, dans le domaine des finances pour faire propager l'évangile, Dieu va trouver un autre moyen. Jésus-Christ va trouver un autre moyen. Et vous, vous serez simplement écarté de toutes les bénédictions, de toutes les mannes financières qui vont en résulter. Il sait qu'il va freiner. Peut-être que pour lui, il pense, ça se parle de Satan, peut-être que pour lui, il pense qu'il va arrêter l'évangélisation, la propagation de l'évangile. Peut-être pour lui, il pense arrêter. Mais Dieu voit qu'il va simplement freiner. Attention. Jésus-Christ doit être le Sauveur, le Seigneur de notre vie. Sauveur parce qu'il nous sauve du péché. Seigneur parce qu'il contrôle, parce qu'il dirige, parce qu'il il décide dans tous les domaines de notre vie. Quand je parle de tous les domaines, le domaine financier aussi. Jésus-Christ doit être Seigneur dans le domaine financier de votre vie, dans le domaine matériel de votre vie. Nous ne devons pas laisser le moindre maître à Satan. Le moindre endroit à Satan dans notre vie, pas question. Jésus-Christ doit être Seigneur et Sauveur de toute notre vie. Mais Pharaon propose des compromis aux enfants de Dieu. Une manière de vivre ensemble, une manière de travailler. Beaucoup d'enfants de Dieu se trouve en train de marcher dans ce compromis sans le savoir parce que, premièrement, dans leur cœur, ils logent un deuxième maître. Dans Matthieu 6, Jésus parle de ce maître-là. Dans Matthieu 6, verset 24. Matthieu 6, verset 24. « Nul ne peut servir deux maîtres, car ou il haïra l'un et aimera l'autre, ou il s'attachera à l'un et méprisera l'autre, vous ne pouvez servir Dieu et Mammon. » Pourtant, vous retrouvez des enfants de Dieu en train d'hésiter des deux côtés. Le fait d'hésiter des deux côtés fait que vous ne servez plus Dieu ou vous ne servez plus Christ entièrement et totalement. Et Satan connaît ce jeu. Jésus-Christ dit, il est impossible de servir Dieu et Mammon. Qui est Mammon? Mammon représente la divinité des richesses, la divinité sur l'avarice, ceux qui veulent absolument gagner de l'argent, ceux qui veulent absolument posséder les richesses du monde, ceux qui veulent absolument posséder les biens de ce monde, à tout prix. Les deux, Dieu ou Mammon, ont chacun leurs principes pour vous bénir matériellement, financièrement, économiquement. Ils ont leurs principes. Et les deux principes s'opposent. Le royaume de Dieu n'a pas les mêmes principes que le royaume des ténèbres. Mammon fait partie des divinités qui appartiennent au royaume des ténèbres. Vous pouvez aller à l'église, il n'y a pas de problème. Vous pouvez être pasteur, il n'y a pas de problème. Être homme de Dieu, il n'y a pas de problème. Mais vous ne pouvez pas servir le Dieu vivant, le Dieu de la Bible et Mammon. La divinité des richesses. Parce que les principes de Mammon ne sont pas les mêmes principes que Dieu pour vous bénir. Dans ce sens, on peut retrouver par exemple le vol, qui est un principe de Mammon pour vous enrichir. L'adultère est un principe de Mammon pour vous enrichir. Vous retrouvez des hommes et des femmes qui ont des relations en dehors du mariage pour avoir des avantages du monde. C'est servir Mammon. Vous pouvez retrouver un homme ou une femme qui, pour avoir des promotions dans sa carrière, va avoir des relations sexuelles avec d'autres hommes ou d'autres femmes pour recevoir des promotions dans sa vie. C'est servir Mammon. Ce sont les principes de Mammon. Mais les principes de Dieu ne sont pas les principes de Mammon. Voilà pourquoi je disais, le royaume de Dieu s'oppose au royaume des ténèbres. Le royaume des ténèbres s'oppose au royaume de Dieu. Vous retrouverez des hommes d'affaires pour prospérer, certains hommes d'affaires, gloire à Dieu, heureusement, certains hommes d'affaires, quoique allant à l'église, quoique peut-être ayant donné leur vie à Jésus-Christ, né de nouveau, baptisé du Saint-Esprit, pour gagner de l'argent, trichent, mentent à leurs clients. Ce sont des principes de Mammon. Mentir, c'est un principe de Mammon pour s'enrichir. Voler, c'est un principe de Mammon pour s'enrichir. Tuer est un principe de Mammon pour s'enrichir. Faire des courbettes à d'autres divinités sont aussi des principes de Mammon pour s'enrichir. Attention, Satan est rusé. Il a des multiples pistes pour vous retourner, pour vous ramener, pour vous encourager à revenir dans le monde. C'est pour ça qu'il dit, allez servir l'Éternel, allez servir Jésus-Christ, sortez du monde, mais laissez votre argent, laissez vos richesses, laissez votre compte bancaire dans le monde. Non, il n'en est pas question. Moi et ma maison, je servirai l'Éternel. Moi et mon compte bancaire, nous servirons l'Éternel. Moi et ma carrière professionnelle, nous servirons l'Éternel. Moi et mon entreprise, nous servirons l'Éternel. Moi et ma carrière politique, professionnelle, nous servirons l'Éternel. Ce sont des ruses. de Satan. Il sait que s'il contrôle vos finances, il peut vous contrôler vous aussi. Combien de chrétiens, combien d'enfants de Dieu se sont retrouvés à faire des compromis parce qu'ils se sont vus bloqués face à certaines situations. On est dans l'incapacité de payer ses factures, on est dans l'incapacité d'envoyer ses enfants à l'université, à l'école, on est incapable de subvenir aux besoins les plus élémentaires pour chaque membre de sa famille. Et subitement, on a entre les mains de l'argent qui ne nous appartient pas. Et on est tenté de voler. Rappelez-vous, le vol est un principe de mammon pour vous bénir. Non, ne cédons pas à mammon. Nous sortons avec nos richesses. Si vous devez servir Dieu avec 10 dollars chaque jour, 10 dollars chaque mois, 10 euros chaque jour, 10 euros chaque mois, servez Dieu avec ce peu, mais soyez fidèles, car celui que nous servons, car celui qui nous a sauvés, c'est-à-dire Jésus-Christ, est fidèle. Et il n'est pas injuste pour oublier tout ce que nous faisons avec lui. Tout ce qu'il nous demande de faire et que nous le faisons fidèlement, il y a toujours un salaire pour les justes. Ne nous décourageons pas. C'est vrai que nous sortons de l'Égypte et que nous traversons un désert, mais servons Dieu fidèlement avec toutes nos richesses, avec tous nos avoirs, avec tout notre compte bancaire. Servons-le fidèlement. Dans notre entreprise, gagnons fidèlement notre salaire, payons notre dîme et laissons Dieu faire le miracle. C'est Dieu qui fait le miracle, ce n'est pas nous. C'est Jésus-Christ qui fait le miracle, ce n'est pas nous. Ne nous décourageons pas de servir l'Éternel. Ne nous décourageons pas de servir Jésus-Christ. Mais refusons absolument et entièrement, je dirais totalement, les compromis de Pharaon. Peu importe le domaine, dans le domaine financier, refusons les compromis avec Satan. Car son but est de nous détruire, son but est de nous égorger, son but est de nous voler la vie de Dieu. Attention. 1 Timothée 6, verset 10. 1 Timothée 6, verset 10. Commençons à partir du verset 9. Ceux qui veulent s'enrichir tombent dans la tentation, dans le piège et dans beaucoup de désirs insensés et pernicieux qui plongent les hommes dans la ruine et la perdition. Car l'amour de l'argent est une racine de tous les maux. Et quelques-uns, en étant possédés, se sont égarés loin de la foi et se sont jetés eux-mêmes dans bien des tourments. Voilà le but du compromis de Satan dans le domaine des finances. Il dit, Dieu nous dit, quelques-uns, en étant possédés, se sont égarés loin de la foi. L'amour de l'argent vous éloigne de la foi. Écoutez, si vous devez sortir de l'Égypte, si vous devez sortir du monde avec un pantalon, servez Dieu fidèlement avec ce pantalon-là. Car lui-même prend soin de vous. Il sait que vous avez besoin d'argent pour tel projet, tel autre projet ou tel autre projet. Il le sait. Et il pourvoira toujours à vos besoins. Dieu est un Dieu fidèle. Il vous connaît, il me connaît mieux que nous-mêmes. Il sait de quoi nous avons besoin. Avant même que nous l'exprimions, il sait. Alors, il est inutile d'avoir de l'amour pour mammon. Nous devons avoir de la haine, du mépris pour mammon. Rappelez-vous, la Bible dit que aimer Dieu, c'est garder sa parole. Donc, si vous aimez mammon, au fait, vous gardez la parole de mammon. L'amour pour mammon ou l'amour de l'argent ou des richesses est la racine de tous les maux. Ce n'est pas l'argent qui est un problème. Ce ne sont pas les dollars qui sont un problème. Ce ne sont pas les héros qui sont un problème. Ce n'est pas la carrière professionnelle qui est un problème. Mais c'est l'amour pour ces choses qui éloigne les enfants de Dieu loin de la foi, loin du salut, qui fait que cet amour ramène les enfants de Dieu en Égypte, ramène les enfants de Dieu dans le monde. Et souvenez-vous, le monde passe, sa convoitise passe, son orgueil passe, sa sagesse passera. Attention, ceux qui veulent s'enrichir tombent dans la tentation. Ah, tentation de quoi? De voler, de tuer, de mentir, de devenir idolâtre pour posséder des richesses. Voilà les principes de Mammon. Voilà comment Mammon tend des pièges pour que beaucoup d'entre nous, beaucoup d'enfants de Dieu, reviennent dans le monde. Certains mentent sur leur dîme. Certains mentent à leur femme, sur leur salaire. Certains mentent à leur pasteur sur les dons qu'ils font. Ils mentent à l'église. Ce sont des principes de Mammon. Mais ceux qui veulent s'enrichir tombent dans la tentation, dans le piège et dans beaucoup de désirs insensés et pernicieux qui plongent les hommes dans la ruine et la perdition. Car l'amour de l'argent. Donc on peut dire que l'amour de l'argent plonge les hommes dans la ruine et la perdition. Ceux qui veulent absolument réussir dans la vie, peu importe les moyens qu'ils utilisent, mais ils veulent réussir, tombent dans la ruine et dans la perdition. Ils veulent absolument réussir dans leur carrière. Ils veulent absolument réussir dans le ministère. Vous retrouvez même des pasteurs qui touchent à des sciences occultes pour impressionner des hommes et des femmes afin que ces hommes et des femmes viennent avec des richesses dans leur ministère. C'est la ruine et l'échec et la perdition. Bref, c'est le chemin qui mène en enfer. Attention, Dieu veut que nous soyons riches. Dieu veut que nous soyons prospères. Dieu veut que nous fassions des exploits avec lui dans les domaines financiers. Mais il ne le veut pas à n'importe quel prix. Ce chemin que Dieu veut pour nous de succès, de réussite, de prospérité, de miracles financiers, s'appelle Jésus-Christ. Il ne s'appelle pas Mammon. Mammon est la divinité qui représente les richesses. Vous ne pouvez pas servir deux maîtres. Vous ne pouvez pas faire partie de deux royaumes. Dans le domaine spirituel, il est impossible d'avoir la double nationalité. Soit vous êtes de Christ, soit vous êtes de Mammon. Mais vous ne pouvez pas être à la fois et de Christ et de Mammon. Si vous prétendez être de Christ et de Mammon, en fait vous appartenez à Mammon. Parce que Mammon a aussi un principe d'hypocrisie pour enrichir les gens. Soit on est de Christ, soit on est de Mammon. Soit on haïra Christ, soit on haïra Mammon. Soit on servira Christ, soit on servira Mammon. Mais ce que Jésus-Christ vous dit ce matin, servez Jésus, servez-le, même dans le domaine des finances. N'ayez pas de l'amour pour les richesses. Vous avez besoin de richesses parce que pour propager l'évangile, il faut de l'argent. Pour que vous puissiez acheter un véhicule, il faut de l'argent. Pour que vous puissiez payer vos factures, il faut de l'argent. Mais Jésus-Christ dit, n'ayez pas de l'amour pour de l'argent. Ne tentez pas de vous enrichir à tout prix. Jésus-Christ vous bénit. Jésus-Christ vous bénira encore. Et il continuera à vous bénir selon ses principes à lui. Pas les principes de Mammon. Du reste, la Bible dit qu'en Jésus-Christ, nous sommes bénis de toutes sortes de bénédictions. Donc nous n'avons pas besoin de donner nos richesses au monde. Nous n'avons pas besoin de mettre Satan comme gestionnaire de nos richesses. Non. acceptons plutôt Jésus-Christ comme le gestionnaire de nos richesses, comme le Seigneur de nos richesses, de nos finances, de nos biens matériels. Il vaut mieux que ce soit Jésus-Christ et personne d'autre, car lui seul est digne de confiance. Lui seul est capable de nous conduire vers le ciel. Mon frère, ma sœur, le message de ce matin, c'est pour vous encourager. C'est pour vous donner l'opportunité que Jésus-Christ soit le Seigneur dans vos finances. Nous ne devons pas laisser la maison, nous disons à Jésus-Christ, entre dans ma vie, c'est-à-dire entre dans ma maison, je te donne le salon, je te donne la cuisine, je te donne la salle à manger, je te donne une chambre sur deux. Pour ce qui est des tiroirs, je te donne un tiroir sur quatre. Non. Ou vous dites à Jésus-Christ, d'accord, je gagne 100$, je gagne 100€, mais tu vois les 10$ là, que je dois te donner chaque mois là, de dîme. Ben, je te donnerai que 5$. De toute façon, tu es riche. Non. Ne laissons pas à Satan l'opportunité d'introduire ces principes dans la gestion de nos finances. Non, il n'en est pas question. Refusons cela. Mon frère, ma sœur, combien d'hommes et de femmes pourraient être sauvés aujourd'hui dans le monde si vous aviez servi totalement et correctement Jésus-Christ dans les domaines des finances, de vos finances, si vous avez été obéissant dans le domaine des finances dans votre vie? Mais l'opportunité vous est donnée aujourd'hui de recevoir Jésus-Christ comme le Seigneur de vos finances, le Maître absolu, comme Sauveur, mais aussi comme Seigneur dans le domaine des finances. Si votre prière, votre désir est de demander pardon à Jésus-Christ sur la manière dont vous avez servi, vous l'avez servi, et que vous avez eu de l'amour, même un tout petit peu, de l'amour pour les richesses de ce monde, et que vous voulez demander pardon, aujourd'hui est l'opportunité que Dieu vous donne. Si c'est votre prière, baissez simplement la tête dans la prière et faites cette simple prière après moi. Et répétez, Père éternel, au nom de ton Fils Jésus-Christ, je viens devant toi. Je te demande pardon parce que j'ai hésité entre Jésus-Christ et Mammon. Je te demande pardon parce qu'il m'est arrivé de servir Mammon. Je te demande pardon parce que j'ai marché sur deux chemins. Je te demande pardon parce que j'ai aimé Mammon, parce que j'ai préféré Mammon. Purifie-moi avec le sang de Jésus-Christ. Lave-moi avec le sang de Jésus-Christ. Je m'engage maintenant et pour toujours à être fidèle à Jésus-Christ dans tous les domaines de ma vie. Et j'inclus le domaine des finances, le domaine des biens matériels, ma carrière professionnelle, ma carrière politique. Jésus-Christ, je te reçois comme mon Sauveur et mon Seigneur personnel, Seigneur dans tous les domaines de ma vie. Au nom de Jésus-Christ, j'ai ainsi prié. Amen. Si vous avez fait cette prière, croyez que par la foi, toutes choses sont devenues nouvelles. Croyez que par la foi, que Jésus-Christ est non seulement devenu votre Sauveur, mais le Seigneur de votre vie, et les finances sont aussi incluses dedans. Je vais vous encourager à aller voir votre pasteur. Je vais vous encourager à fréquenter une église afin que qu'on puisse vous enseigner correctement dans ce domaine aussi. Ne servez plus Mammon, ne servez plus le Dieu des richesses, mais servez Jésus-Christ, à qui les richesses de ce monde appartiennent. Mammon n'est qu'un voleur. 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Vous pouvez joindre notre ministère, le ministère Jésus pour tous, au plus 243 819 910 910. 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Je suis Raphaël Mambou. Le nom de cette émission est Venez à Jésus. Que Jésus continue de vous bénir, que Jésus continue de vous garder, que Jésus continue de vous faire prospérer dans le domaine financier. Nous nous retrouvons la fois prochaine sur le même thème, les compromis de Pharaon. Amen.
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1: Bonjour à tous, je suis Raphaël Mambou, que Jésus vous bénisse, qui que vous soyez, où que vous soyez. Le nom de cette émission est Venez à Jésus, c'est une grâce, c'est un honneur, c'est un privilège de pouvoir vous retrouver encore aujourd'hui autour de la parole de Dieu pour partager quelques versets bibliques sur le thème la persévérance. C'est notre 14e émission et nous bénissons grandement le Seigneur pour son onction, pour son message. Nous recevons encore une fois Jonathan Junior Mambou.
2: Bonjour et bonjour à vous qui venez de nous rejoindre.
1: Avant d'aller plus loin, nous allons baisser la tête dans la prière et dédier le reste des 30 minutes entre les

0: du Seigneur. Prions. Père éternel, au nom de ton Fils Jésus-Christ, nous venons devant toi pour te dire merci. Merci pour ton amour, merci pour ta grâce, merci pour ton salut, merci pour ce moment où tu vas nous faire connaître ta parole, Seigneur. Combien d'hommes et de femmes auraient voulu en ce moment entendre la parole de Dieu, mais ils n'en ont pas l'opportunité. Nous, tu nous fais grâce. Alors profitons de cette grâce au maximum. Fais-nous grâce de profiter de cette grâce, si je puis me permettre. Au nom de ton Fils Jésus-Christ. Amen. Jonathan, qu'est-ce que tu peux nous dire aujourd'hui sur la persévérance?
1: Dieu soit loué qui veut que nous puissions toujours continuer à évoluer sur ce thème merveilleux de la persévérance, parce que les chrétiens ne doivent jamais se lasser, mais toujours persévérer pour atteindre les objectifs célestes. Les paresseux, eux, rateront cet objectif merveilleux. Dieu nous encourage à cela. Lisons d'abord Ecclésiaste chapitre 10.
0: Ecclésiaste 10.
1: Verset 18.
0: Verset 18. Ecclésiaste 10, verset 18.
1: Voilà. La Bible dit ceci. Quand les mains sont paresseuses, la charpente s'affaisse. Quand les mains sont lâches, la maison a des gouttières. Les mains paresseuses, les mains qui sont lâches, causent beaucoup de dommages dans une maison. Et on dit, les mains paresseuses font que la maison s'affaisse, et cette main qui est lâche fait que cette maison ait des gouttières. Cette maison ne sera pas un véritable abri parce qu'elle va laisser libre cours aux gouttes d'eau de pouvoir s'infiltrer dans la maison. En fait, la maison ici, c'est l'église. Et ceux-là qui doivent travailler avec persévérance, c'est nous les chrétiens. C'est nous qui devrons persévérer dans l'attachement à Dieu, dans la consécration, l'église. Prenons par exemple l'église locale. L'église locale demande une certaine consécration, hein, une certaine persévérance. Même si l'on ne voit pas d'emblée le fruit de ce que nous cherchons, mais l'Église demande la consécration. Ceux qui vont à l'évangélisation, il faut qu'ils aillent, même si ils ne trouvent pas directement dans 2 ou 3 jours ce qu'ils cherchent, mais il faut persévérer jusqu'à obtenir le fruit escompté. On est toujours dans Ecclésiaste. On est toujours dans Ecclésiaste, cette fois-ci je suis au chapitre 11, je prends le premier verset. La Bible dit, « Jette ton pain sur la face des eaux, car avec le temps, tu le retrouveras. » En fait, le pain, ici, en fait la Bible c'est vraiment un livre spirituel. Quand on voit le pain, il faut voir surtout la parole de Dieu. Et les eaux fait allusion aussi au peuple, aux hommes. Dieu nous demande de jeter notre pain à la surface des eaux. C'est-à-dire, Dieu nous demande, par exemple, de persévérer à parler de la parole de Dieu. Parce que coûte, nous verrons le fruit de ce travail. Ici, par exemple, je peux encourager tous ceux-là qui sont en face des personnes qui sont incrédules. Ils les parlent du Seigneur, mais ils sont toujours incrédules et Dieu dit, jette toujours ton pain à la surface des eaux. C'est-à-dire, continue à parler. La parole de Dieu, quand je la lis dans ce verset, ça me fait également de la joie parce que le Seigneur est en fait en sorte d'entrer de te dire, de nous dire que la parole est un marteau. Lorsqu'on parle de la parole, même auprès d'un incrédule, c'est comme un marteau qui frappe sur un roc. Même si avec le premier coup, le roc ne se brise pas, mais lorsqu'on avance, on continue à frapper, et bien petit à petit, le roc va se fissurer de l'intérieur et à un moment ça va éclater. Donc la parole de Dieu, c'est comme un marteau qui brise le roc, le dit la Bible. Ainsi le Seigneur voudrait qu'un seul coup ne puisse pas suffire, je voulais dire, à briser le roc. Il voudrait qu'avec ce marteau, que nous continuions à frapper jusqu'à briser le roc. Ainsi, la meilleure façon de frapper, c'est de jeter le pain. C'est-à-dire de continuer à le servir, à parler de lui. Ici, le Seigneur montre que le pain a une grande valeur, hein, pour sauver. a une grande valeur pour donner des solutions, a une grande valeur pour apporter la paix. Mais nous devons la partager. Ici, ce texte de l'Ecclésiaste 1 à 2, par exemple, je vois le Seigneur nous encourager à l'évangélisation. Hein? Donne-en une part à 7 et même à 8, car tu ne sais pas quel malheur peut arriver sur la terre. Toujours des encouragements. Où le Seigneur encourage son peuple, ses enfants, à pouvoir continuer. Dieu t'encourage à donner le pain, à servir Dieu, à t'attacher à la parole. Mais en le faisant, il y a un fruit. Il y a un fruit et tu ne sais pas combien de personnes tu sauveras des malheurs qui peuvent arriver. C'est cette phrase qui vient clôturer le verset 2. Car tu ne sais pas quel malheur peut arriver sur la terre. Quel malheur peut arriver sur la terre? Il y aura des maux sur la terre. Et des fois, lorsqu'on regarde ceux qui nous environnent, des hommes qui vivent dans le péché, dans le mal, eh bien, on peut se dire, mais telle personne, est-ce que si je lui parle de Dieu, il va changer? Mettons notre confiance en Dieu et persévérons. Et nous ne savons pas s'il croit en Dieu, ce qui peut arriver. Ce qui va arriver, c'est qu'ils seront épargnés du malheur, de ce temps difficile qui viendra dans ce monde, la grande tribulation qui va secouer le monde, ce sera un malheur grand. Et pour les épargner de cela, Dieu veut votre contribution, Dieu veut votre assistance. Toujours la persévérance. Je suis dans le même chapitre 11. Regardez le verset 3. On dit ceci. Vous qui lisez, Ecclésiaste 11, 3. Quand les nuages sont pleins de pluie, ils la répandent sur la terre. Très important. Quand les nuages sont pleins, c'est quand il pleut, c'est le fruit des nuages qui sont pleins, pleins d'eau, prêts à déverser sur terre son eau, par la pluie bien entendu. L'eau dans la Bible symbolise aussi la parole de Dieu. Vous savez, Jésus-Christ un jour était avec la femme samaritaine, il demanda à la femme samaritaine de l'eau. Et la femme samaritaine lui dira, comment toi qui es juif, tu peux demander à une samaritaine de l'eau? Et Jésus-Christ de lui dire, si tu connaissais les dons de Dieu, et si tu savais celui qui te demande de l'eau, c'est toi qui lui aurais demandé de l'eau, et il t'aurait donné de l'eau vive. Et cette femme lui dira, mais tu n'as pas de récipient pour puiser de l'eau, et le puits est profond. Et Jésus a continué à confirmer qu'il avait de l'eau. Il dit, celui qui boira de cette eau aura soif. Et celui qui boira de l'eau que moi, Jésus, je vais lui donner. En tout cas, cette eau-là va jaillir en lui jusque dans la vie éternelle. Un peu pour dire, tel que je suis là, moi, Jésus, j'ai aussi de l'eau. En fait, l'eau que Jésus avait, ce n'était pas de l'eau physique, c'était la parole. C'était la parole. Voilà pourquoi Jésus pouvait dire, vous êtes purs à cause de la parole que je vous ai envoyée. Car la parole, c'est une eau qui purifie de toute souillure. De même que l'eau nous purifie des impuretés, et bien la parole, lorsqu'une personne impure croit en la parole, cette parole la rend pure devant Dieu. Et ici, quand on parle des nuages pleins, et bien on fait également allusion à la parole, à l'eau. Dieu veut que ses enfants puissent persévérer à l'attachement à l'eau. Lorsque nous lisons la parole, nous nous remplissons de cette eau. Lorsque nous méditons la parole, nous la mettons en pratique, et bien cette eau s'amasse en nous. Et à un moment, vous serez obligé de déverser cette eau sur la terre, sur les hommes. La terre, c'est aussi l'image de l'homme que nous sommes. Nous sommes poussière, nous retournerons à la poussière. La terre a besoin de l'eau. Souvenez-vous, des temps où Israël pleurait dans le désert. Dans le désert, il n'y avait pas d'eau. Mais ils ont pleuré. Seigneur, on a besoin de l'eau. Ce monde a besoin d'eau. L'eau, la parole ne se trouve pas dans ce monde. La parole, c'est le Seigneur qui les donne. Et il les donne aux hommes au travers de ses serviteurs, de ses enfants, les chrétiens que vous êtes. Mon frère, ma sœur, Dieu a besoin de sauver les gens. Et il le fera par toi. Il le fera par toi, mais il faut que tu aies la connaissance. Il faut que tu t'investisses à lire la parole. C'est ce qui implique en fait une persévérance en cela. C'est vrai qu'en lisant la parole de Dieu, on peut se retrouver que nous lisons mais nous ne comprenons pas. tel ou tel autre verset, mais en persévérant, en persévérant. Alors là, le Seigneur nous révèle petit à petit ce qui est caché. Dieu cherche toujours à révéler les hommes les choses cachées dans sa parole, mais il veut aussi voir dans le cœur de cet enfant le souci d'apprendre, le souci de vouloir connaître. Et ce souci se manifeste par un attachement à lire, une certaine persévérance à vouloir connaître. Parce que, bien aimé, la Bible s'explique par la Bible. Même moi qui vous parle, bien quand je lis la Bible encore aujourd'hui, il y a des textes bibliques qui jusqu'à ces jours me sont toujours flous. Je dis, mais ça veut dire quoi? Mais je sais qu'avec le temps, je comprendrai. Tel que j'ai compris les autres, je les ai comprises aussi parce que j'ai cherché, continué à persévérer. C'est la même chose. Dieu veut que je prenne la parole, que nous soyons pleins pour être capables de donner son message avec exactitude, avec précision pour sauver beaucoup de gens et délivrer les gens des liens des ténèbres. Je vous donne un autre exemple biblique merveilleux. Pour ceux qui connaissent l'histoire de l'Eunuque éthiopien, dans le livre des Actes des Apôtres, l'Eunuque éthiopien était allé à Jérusalem pour adorer. Et cet homme, après avoir adoré le Seigneur, il rentrait. En rentrant, il n'était pas là, restant à ne rien faire, mais il lisait le livre du prophète Ésaïe. Il le lisait dans le souci de connaître. Et là, en lisant, il ne comprenait pas. Mais il continuait à lire. Il ne comprenait toujours pas. Et le Seigneur avait vu qu'il y avait quelqu'un qui lisait sa parole. Et qu'est-ce que le Seigneur va faire? Le Seigneur va emmener proche de lui un homme qui s'appelait Philippe. Il était diacre. On est dans Actes chapitre 8. Nous allons voir cette scène. Il était diacre et il arrive proche du char de cet homme noble.
0: Acte 8, verset 28.
1: Voilà. On peut commencer directement verset 28, oui. Sans retourner, et là on parle de l'Eunuque qui rentrait, quittant Jérusalem, rentrant vers l'Éthiopie. Il s'en retournait assis sur un char et lisait le prophète Ésaïe. L'Esprit dit à Philippe, avance et approche-toi de ce char. Philippe a couru et entendit l'Éthiopien qui lisait le prophète Ésaïe. Il lui dit, comprends-tu ce que tu lis? Il répondit, comment le pourrais-je si quelqu'un me guide? Et il invita Philippe à monter et à s'asseoir avec lui. Le passage de l'Écriture qu'il lisait était celui-ci. Il a été mené comme une brebis à la boucherie, et comme un agneau muet devant celui qui le tend. Il n'a point ouvert sa bouche. Dans son humiliation, son jugement a été levé, et sa postérité qui la dépeindra. Car sa vie a été retranchée de la terre. Nous sommes au verset 34. Regardez les Lucs. Il lisait ce texte que nous avons lu, mais il ne le comprenait pas. Voilà pourquoi Philippe lui a dit, comprends-tu ce que tu lis? Mais lui, de son côté, il lisait, il ne comprenait pas. Regardez le verset 34. L'Eunuque dit à Philippe, je te prie, de qui le prophète parle-t-il? Est-ce de lui-même ou de quelqu'un d'autre? En fait, ici, ça montre clairement qu'il lisait, mais il se disait finalement, il parlait de lui, ou il parlait de quelqu'un d'autre. Dieu avait vu la soif qu'il y avait dans le cœur de l'Eunuque éthiopien. C'est un peu pour dire quoi, bien-aimé? Si vous n'avez pas la soif, vous ne connaîtrez pas. La soif de connaître, la soif de vouloir saisir la pensée de Dieu lorsque vous lisez sa parole. Si vous n'avez pas ce souci-là, en tout cas, vous ne connaîtrez pas. Si Dieu a envoyé à l'Eunuque éthiopien, Philippe, pour lui expliquer les mystères cachés dans ce livre d'Ésaïe, c'est parce que d'abord avant, l'Eunuque avait la soif de connaître. Il a commencé à lire, il ne comprenait pas, il lisait. Oui, mon frère, il y a des choses merveilleuses que Dieu veut que tu connaisses. Il y a des choses merveilleuses que Dieu veut faire par nous, par vous qui nous suivez. Il y a des expériences merveilleuses que Dieu veut nous faire porter afin que nous soyons en fait des messagers complets devant tous ceux qui vont nous aborder. Mais pour ça, d'abord maintenant, il faut avoir soif. C'est-à-dire avoir le désir. Mais cette soif-là doit marcher ensemble. En fait, ça fait directement allusion à la persévérance. Il faut une certaine persévérance. Même quand je ne comprends pas, mais je continue à chercher. Je continue à me poser des questions. Mais ça veut dire quoi? Je continue à prier. Mais Seigneur, je ne comprends pas. C'est quoi?
0: C'est comme Jésus a dit, qui cherche trouve.
1: Là, c'est très important. Demandez, il vous sera donné. Cherchez, vous trouverez. Frappez, et l'on vous ouvrira. Car on donne qu'à celui qui demande. Voilà. On ouvre qu'à celui qui frappe. Ça, c'est toujours un sens lié à la persévérance, lié à, l'attachement. Hein? Ésaïe chapitre 55, verset 1. Et juste pour appuyer la pensée de l'Eunuque. La Bible dit ceci. Vous tous qui avez soif, venez aux eaux. C'est très important. L'eau ici, c'est toujours la parole. L'eau, c'est toujours la parole. Mais celui qui a besoin de cette parole, qu'il vienne. Un peu pour dire, Dieu ne force pas les gens à le suivre. Mais Dieu se révèle auprès de celui qui a soif. Vous tous qui avez soif, venez aux eaux, même celui qui n'a pas d'argent. Venez acheter et manger. Venez acheter du vin et du lait, sans argent, sans rien payer. Un peu pour dire que la parole de Dieu est gratuite. Mais notre argent, c'est en fait quoi? C'est notre persévérance à vouloir connaître. Notre soif, notre désir, le sacrifice que nous payons pour connaître. C'est ça l'argent. L'argent que Dieu voudrait voir pour nous donner sa connaissance, pour nous sauver. Ce n'est pas l'argent matériel, mais il veut voir quelqu'un qui a besoin. Bien-aimés, persévérons dans la parole. Attachons-nous à Dieu, et je voudrais t'encourager, toi qui sers Dieu, à persévérer, à avancer, à continuer à servir, à continuer à chercher pour trouver. Car Dieu n'est pas injuste pour oublier les sacrifices que nous faisons pour lui. Dieu n'est pas injuste et il n'a pas les yeux détournés auprès de ceux qui persévèrent. Non, non, Dieu écoute nos prières. Dieu veut que nous puissions persévérer, mais Dieu ne veut pas que nous puissions nous relâcher. Dieu veut que nous puissions nous tenir dans sa présence et persévérer comme cet homme qu'on appelle cet homme qui était attaché à sa vigne, Naboth. Alors que le roi Akab voulait cette vigne, parce que le roi Akab trouvait que cette vigne était précieuse, il demanda à Naboth de lui céder la vigne, et Naboth refusa. Naboth dira au roi, en tout cas, roi, je ne peux pas te céder l'héritage de mes pères. Un roi, chapitre 21, la Bible dit que, je peux lire, Akab parla ainsi à Naboth, cède-moi ta vigne pour que j'en fasse un jardin protégé, car elle est tout près de ma maison. Je te donnerai à la place une vigne meilleure. Ou si cela te convient, je te paierai la valeur en argent. Mais Naboth répondit à Akab, que l'Éternel me garde de te donner l'héritage de mes pères, qu'il me garde. C'est-à-dire, il a dit ça au roi. Hein, mettez à la place du roi le président de votre pays. Il vient dire, bon, monsieur, en tout cas j'ai apprécié votre parcelle, j'ai besoin seulement de votre parcelle. C'est vrai, il n'y a pas du pétrole en bas, il n'y a pas tout ça, mais...
0: Pas de diamants, il n'y a pas d'or.
1: Mais j'ai besoin de ça pour faire...
0: un grand jardin.
1: Voilà. Et vous imaginez le président de la République qui vous demande votre parcelle, donc c'est qu'il peut vous donner des étendues encore merveilleuses. Et Naboth qui répond au président, mais si c'était le roi, en tout cas, que l'Éternel me garde de te donner l'héritage de mes pères. C'est ça, en fait, c'est que nous avons, nous également, notre héritage. Notre héritage, c'est la parole de Dieu qui nous conduira dans l'éternité. Nous ne pouvons pas compromettre la parole pour autre chose, pour tout ce que le Seigneur, une autre personne peut nous donner. Oh non, ben, je vais te donner ça comme richesse, cède-moi simplement.
2: Je te donne de l'argent, je te donne de l'argent, abandonne Christ, je te donne le pouvoir, abandonne Christ, je te donne des promotions, voilà. Abandonne Christ. Parce qu'au fait, Christ est notre héritage. Mm-hmm. Donc, abandonne Christ, je te donne les choses de ce monde.
1: Voilà.
2: C'est notre héritage, Christ. Mm-hmm. Nous ne pouvons pas céder cet héritage par rapport aux sollicitudes, aux richesses du monde et à la gloire de ce siècle. Non, nous ne devons pas céder.
1: Christ est notre héritage. Et Christ, c'est lui la parole. Tu ne peux pas céder la parole pour satisfaire un certain désir, pour accepter de fléchir juste parce que non, si je ne fais pas ça, papa va se fâcher, cette femme-là va m'abandonner. Même s'il va, elle va t'abandonner pour la parole, ce n'est pas un problème. Ça peut être une certaine souffrance, hein, mais Dieu veut qu'on souffre pour lui.
2: N'oublions pas que persévérance, on doit avoir l'idée dans le mot persévérance des obstacles, des difficultés, des souffrances. Mais il vaut mieux persévérer dans les choses de Dieu. Ça veut dire souffrir si c'est la volonté de Dieu, comme nous dit Pierre. Si c'est la volonté de Dieu de souffrir en tant que chrétien, nous ne devons pas avoir honte. Donc si la volonté de Dieu est que nous puissions persévérer dans le témoignage du nom de Jésus-Christ, dans la marche chrétienne, face aux oppositions, que ce soit des oppositions psychologiques, physiques, financières, peut-être au niveau du travail, si Dieu veut que nous persévérons dans ce domaine, c'est une opportunité que Dieu nous donne afin de maximiser notre couronne auprès du Seigneur.
1: Je lis ce texte d'ailleurs dans 1 Pierre chapitre 4. Mais si quelqu'un, verset 16, 4, 16, mais si quelqu'un souffre comme chrétien, qu'il n'en ait point honte.
2: 1 Pierre, je crois.
1: Oui, 1 Pierre 4, 16. Mais si quelqu'un souffre comme chrétien, qu'il n'en ait point honte, et que plutôt il glorifie Dieu à cause de son nom, de ce nom. Voilà, on peut souffrir parce qu'on persévère à garder l'héritage, c'est-à-dire Jésus, à garder la parole. Et on dit non, en tout cas chez nous, dans notre travail, dans notre service, on ne peut pas continuer dans ces histoires, tu risques de perdre ton boulot. En tout cas, n'abandonne pas, persévère. Dieu n'est pas un homme. L'homme peut te rejeter, mais tu sais pas ce que Dieu, va te donner après. C'est très important. Même si on te chasse, tu ne ressens aucune chair de poule en toi, aucune prophétie venant t'encourager, prends courage. Crois simplement à la parole et persévérons. C'est très important que nous persévérions dans les choses de Dieu et nous ne regretterons jamais le fruit de ce que nous sèmons. Ça, c'est très important.
2: Mon frère, ma sœur, au moment où nous sommes en train de finir cette émission et ce thème, je voudrais vous rappeler que depuis le jour où vous donnez votre vie à Jésus-Christ, le diable ne sera jamais satisfait. Le diable ne vous laissera jamais. Il va tenter de vous combattre, il va tenter de vous attaquer, il va tenter de vous faire tomber. Et l'arme avec laquelle nous le combattons, ça doit être une arme qui vient de l'intérieur, que nous avons appelé la persévérance. Il n'y a pas de vie chrétienne sans persévérance. J'aime ce que Jonathan a dit au courant de cette émission. Dans la méditation de la parole de Dieu, il faut de la persévérance. Dans la prière, il faut de la persévérance. Dans l'évangélisation, il faut de la persévérance. D'ailleurs, laissez-moi vous dire que ce ministère Jésus pour tous a commencé comment ? Simplement parce que j'ai eu le courage de sortir et de parler de Jésus. Si je n'avais pas fait ça, aujourd'hui nous ne serions pas là. Et si nous ne persévérons pas, nous ne savons pas ce que demain Dieu va nous donner.
1: Amen.
2: J'ai eu des découragements, je me souviens même avoir témoigné de Jésus-Christ auprès d'une personne, et cette personne commençait même à me corriger pendant que je lui parlais de Jésus. Ça m'avait découragé, mais je n'ai pas abandonné, j'ai persévéré. Persévérons dans la marche chrétienne, persévérons dans la foi chrétienne, persévérons face aux tempêtes, dans le désert, face aux difficultés, dans la vallée de Baca. Nous devons persévérer avec Jésus-Christ. Parce qu'il y a un grand salaire qui nous attend. Il revient bientôt pour prendre son Église. Et il ne prendra qu'avec lui ceux et celles qui ont persévéré Du reste, nous, comme nous l'avons lu dans le livre d'Apocalypse, à celui qui vaincra, donc à celui qui va continuer, donc celui qui va persévérer, Christ promet des récompenses. Ne vous découragez pas. Et si vous vous êtes découragé au courant de votre marche chrétienne, la bonne nouvelle, c'est que Dieu vous donne l'opportunité de pouvoir vous relever aujourd'hui.
1: Amen.
2: C'est très simple. Laissez simplement la tête dans la prière et le frère Jonathan va vous conduire dans la prière.
1: Prions le Seigneur. Suivez les paroles. Seigneur Jésus, merci pour ce temps, pour ta parole. Je me recommande entre tes mains. Aide-moi, Seigneur, à ne pas compromettre la parole de Dieu, mais à garder ta parole comme un héritage qui me conduira dans l'éternité. Éternel Dieu, sans toi je ne peux rien faire, mais avec toi je peux tout faire. Entre dans ma vie, conduis ma vie. Merci Seigneur Jésus, parce que tu es un Dieu qui écoute les prières. Nous avons ainsi prié. Amen.
2: Amen. Mon frère, ma soeur, si vous avez fait cette prière, croyez que Dieu vous a entendu. Ne vous découragez pas. Je suis Raphaël Mambe et le nom de cette émission est Venez à Jésus. Aujourd'hui, nous recevions encore Jonathan Junior Mambou sur le thème La persévérance. Nous nous retrouvons la fois prochaine pour un nouveau thème. Que Jésus continue de vous bénir, que Jésus continue de vous garder. À la fois prochaine.
1: À la fois prochaine et que Dieu vous aide à persévérer.
2: Amen.
1: Amen.
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1: Bonjour à tous, je suis Raphaël Mambou, que Jésus vous bénisse, qui que vous soyez, où que vous soyez. Le nom de cette émission est Venez à Jésus. C'est une grâce, c'est un honneur, c'est un privilège de pouvoir vous retrouver encore une fois aujourd'hui autour de la parole de Dieu pour partager quelques versets bibliques, toujours sur notre thème, la femme à la perte de sang. Avant d'aller plus loin, je voudrais vous inviter à baisser la tête dans la prière pour dédier le reste des 30 minutes entre les mains du Seigneur. Prions. Père éternel, au nom de ton Fils Jésus-Christ, me voici devant toi. Nous voici devant toi, Seigneur, pour entendre ta parole, pour entendre ton message, pour entendre ton cri venant du ciel. Seigneur, dispose nos cœurs à entendre ta parole, dispose nos cœurs à comprendre ta parole, dispose nos cœurs à accepter ta parole. Parle à chacun d'entre nous, Seigneur. Parle à ces millions d'hommes et de femmes qui nous écoutent sur des supports informatiques, sur des radios FM, sur des radios sur Internet, Seigneur. Bénis ces hommes, bénis ces femmes. Au nom de ton Fils Jésus, nous avons ainsi prié. Amen. La femme à la perte de sang. Je vous invite encore à lire dans Marc 5, versets 25 à 34. Marc 5, versets 25 à 34. Il y avait une femme atteinte d'une perte de sang depuis 12 ans. Elle avait beaucoup souffert entre les mains de plusieurs médecins, elle avait dépensé tout ce qu'elle possédait et n'avait éprouvé aucun soulagement, mais était allée plutôt en empirant. Ayant entendu parler de Jésus, elle vint dans la foule par derrière et toucha son vêtement, car elle disait, « Si je puis seulement toucher ses vêtements, je serai guérie. » Au même instant, la perte de sang s'arrêta et elle sentit dans son corps qu'elle avait été guérie de son mal. Jésus connut aussitôt en lui-même qu'une force était sortie de lui et se retournant au milieu de la foule, il dit « Qui a touché mes vêtements ?» Ses disciples lui dirent « Tu vois la foule qui te presse et tu dis « Qui m'a touché ?» Et il regardait autour de lui pour voir celle qui avait fait cela. La femme, effrayée et tremblante, sachant ce qui s'était passé en elle, vint se jeter à ses pieds et lui dit toute la vérité. Mais Jésus lui dit, « Ma fille, ta foi t'a sauvée. Va en paix et sois guérie de ton mal. » Cette dame nous enseigne vraiment de très très très grandes vérités et principes spirituels. Au verset 27, il est dit, « Ayant entendu parler de Jésus. » Ayant entendu parler de Jésus. Elle n'a pas entendu parler de Pierre. Elle n'a pas entendu parler de l'Église catholique, de l'Église protestante, communauté religieuse. Non, des hommes et des femmes sont venus parler à cette femme de Jésus-Christ. On lui a dit peut-être, tu as essayé les médecins, tu as essayé les grands spécialistes, mais ça n'a pas marché. Viens à Jésus, va voir Jésus, car il a dit, venez à moi vous tous qui êtes fatigués et chargés, et je vous donnerai du repos. Or, peut-être qu'au début, ça ne l'intéressait pas. Et puis, quelqu'un vient lui rapporter des merveilleuses choses que le Seigneur a fait. Oh, il a guéri des malades, il a purifié des lépreux, il a ressuscité des morts, il a multiplié du pain et du poisson, il a fait un miracle de vin. Peut-être qu'on lui a parlé encore d'autres choses, qu'il a ressuscité des morts. Alors, quelque chose est né dans le cœur de cette femme. Mais avant que ce quelque chose puisse naître dans le cœur de cette femme, des hommes et des femmes lui ont parlé de la part de Jésus. Je voudrais encore ouvrir une petite parenthèse. Il est important pour nous de parler autour de nous de l'amour de Jésus-Christ, de la mort et de la résurrection de Christ pour chacun d'entre nous. Nous n'avons pas besoin d'être un grand spécialiste en théologie. Nous n'avons pas besoin d'être un grand spécialiste dans les écritures bibliques, quoique c'est une très bonne chose de connaître la Bible d'un bout à l'autre. Mais le plus important est de vivre Jésus-Christ et de parler de Jésus-Christ autour de nous. Lorsque cette femme, à la perte de sang, depuis 12 ans, a entendu parler de Jésus-Christ, la foi est née dans son cœur. Est-ce que vous pouvez imaginer quelqu'un qui pendant 12 ans souffre d'un problème, d'une maladie? Combien il y a de couples dans notre avenue dans notre nation, dans notre pays, dans notre entourage, de couples, d'hommes, de femmes, d'enfants, de vieillards qui ont des problèmes depuis des années, mais ils ne trouvent pas de solution. La seule solution pour eux est de venir à Jésus-Christ. Mon frère, ma sœur, vous qui m'écoutez, que vous soyez en province orientale, que vous soyez dans la ville de Kinshasa, que vous soyez dans la province du Katanga, que vous soyez dans le monde entier, en France, en Amérique latine, en Asie, laissez-moi vous dire que Jésus-Christ est la solution aux problèmes de l'humanité. Ne cherchons pas des solutions en dehors de Jésus-Christ, puisque c'est Jésus-Christ qui est la solution. Toute solution venant en dehors de Jésus-Christ est une solution que le diable a inspirée. Je ne suis pas en train de dire que si vous avez des problèmes financiers, que vous partez voir votre banquier, que vous trouviez un accord, ça veut dire que vous avez fait un accord avec le diable. Ce n'est pas ce que je suis en train de dire. Que si vous avez un problème de maladie, que vous allez voir votre médecin et que le médecin vous soigne, vous avez consulté le diable. Non. Je suis en train de parler de problèmes que les hommes sont dans l'incapacité de résoudre. Dans l'incapacité. Et que vous partez voir des forces occultes pour trouver des solutions à vos problèmes. C'est de ça dont je suis en train de parler. Cette femme a tout essayé, nous dit la Bible. Tous les médecins, gloire soit rendue à Dieu de ce qu'elle n'a pas vu les occultistes. Gloire soit rendue à Dieu qu'elle ne se soit pas suicidée. Gloire soit rendue à Dieu de ce qu'elle n'est pas, qu'elle ne soit pas devenue méchante au point de faire des choses horribles. Non. Elle allait voir des médecins, elle ne trouvait pas des solutions, son état s'empirait, et on lui parlait de Jésus-Christ. Je suis même tenté de dire constamment, assez régulièrement, et la foi est née dans son cœur. Elle s'est dit, seul Jésus-Christ a la solution à mes problèmes. Qu'est-ce qui est né dans son cœur? La foi. Dans Romains 10, verset 17, la Bible dit ceci, Romains 10, verset 17. La foi vient de ce qu'on entend et ce qu'on entend vient de la parole de Christ. Une autre version dit, la foi vient de ce qu'on entend et ce qu'on entend vient de la parole de Dieu. La parole de Dieu, c'est la parole de Christ. La parole de Dieu, la parole de Christ, c'est la Bible. Cette femme a entendu parler de Jésus. On lui a rapporté les paroles que Jésus prononçait. Du genre, venez à moi, vous tous qui êtes fatigués et chargés, je vous donnerai du repos. Je ne suis venu rejeter personne. Elle a certainement entendu des paroles comme Jean 3,16. Dieu a tant aimé le monde qu'il a donné son Fils unique afin que quiconque croit en lui ait la vie éternelle. Que cette personne ne passe pas, que cette personne passe du jugement à la vie. Elle a dû entendre des paroles aussi merveilleuses et elle s'est dit, finalement, cet homme est la solution à mon problème. La foi est toute information que vous recevez de Dieu. Je veux même dire, la foi est toute information que nous recevons de Dieu. Bien sûr, par la Bible. C'est vrai que Dieu peut nous parler de façon audible. Gloire à Dieu quand Dieu parle de façon audible. Mais ce message audible ne doit pas contredire la Bible. Ceci me fait penser à l'histoire d'un monsieur dont j'ai entendu parler, bien sûr, qui est allé voir le prédicateur qui racontait cette histoire, pour lui dire, mais Dieu m'a donné une parole, mais je ne la retrouve pas dans la Bible. Alors ce prédicateur lui a dit, quel est ce message? Dieu m'a donné une référence dans la Bible que je ne retrouve pas, Matthieu 29, verset 35. Alors ce prédicateur lui dit, Matthieu se limite à 28. Donc si un esprit vous a dit Matthieu 29, 35, donc ce n'est pas Dieu. Attention au message que nous recevons de façon audible. Cela ne doit pas contredire la Bible. Cela doit avoir un soutien dans la Bible. Cette femme a entendu parler de Jésus, qui guérissait les malades, qui ressuscitait les morts, qui purifiait les lépreux, qui guérissait les infirmes, qui ne rejetait personne. Cette femme a été rejetée pendant des années, rejetée loin de la société. Parce que rappelez-vous, dans l'Ancien Testament, toute femme qui avait des flux de sang, en dehors de ces périodes de règles, de menstruation, devait être considérée comme étant impure. Déjà, quand elle était pendant ces périodes de menstruation, elle était impure. Mais vous imaginez pendant 12 ans, constamment en train d'avoir ce flux de sang, tout ce qu'elle touchait devenait impur aux yeux des hommes. Le lit devenait impur. La chambre sur laquelle, dans laquelle elle se couchait devenait impur. Dès qu'elle touchait ses enfants devenaient impurs. Dès qu'elle embrassait son mari devenait impur. Dès qu'elle touchait un petit enfant, un voisin, cette personne devenait impure pendant plusieurs heures. Donc c'était un sérieux problème. C'était un sérieux problème. La foi fait vivre tout homme qui croit en Jésus-Christ. Cette dame, quand elle a entendu parler de Jésus, je suis tenté de dire que la vie est revenue dans son corps. Tout ce que nous voyons après, tout ce que la femme est en train de faire, quand elle est en train de marcher, elle va vers Jésus, tout ça, c'est la conséquence d'une résolution qui était dans son cœur. Et cette résolution est venue du fait que, quand elle a entendu parler de Jésus, lorsqu'elle a été convaincue que Jésus-Christ est la vie, et que en dehors de lui, il n'y a rien, je suis tenté de dire, l'espoir et la vie sont nés dans son cœur. C'est pour cela que je suis en train de dire que la foi fait vivre tout homme ou toute femme qui croit en Jésus. Dans Romains 1, versets 16 à 17, Paul nous dit ceci. « Je n'ai pas honte de l'Évangile. C'est une puissance de Dieu pour le salut de quiconque croit. » Du juif premièrement, puis du grec, parce qu'on lui est relevé la justice de Dieu par la foi et pour la foi, selon qu'il est écrit, le juste vivra par la foi. Tout homme, toute femme qui a foi en Jésus-Christ vit. Quand je parle de vivre, je dis je suis tenté de dire tout homme ou toute femme qui croit en Jésus-Christ va commencer à marcher sur les eaux des problèmes, va commencer à traverser la mer des problèmes, va commencer à résister aux tempêtes qui viennent dans sa vie. Oh, il a des problèmes avec sa famille, oh, il a des problèmes avec ses frères, oh, il a des problèmes à son travail. Mais parce qu'il a fait de Christ sa vie, il est convaincu que ce qu'il est en train de voir n'est pas la vérité. Ce n'est que la réalité. On vient lui dire, tu vas perdre ton travail, tu vas mourir. On vient lui dire, tu es stérile, tu ne peux pas concevoir, ta maladie est incurable. Parce qu'il a reçu Jésus-Christ, parce qu'il croit en Jésus-Christ, il se dit, et il dit aux autres, il ne m'arrivera rien que mon Seigneur ne puisse permettre. Donc si Dieu veut que je meure, je mourrai. Si Dieu ne veut pas que je meure, je vivrai. Il est capable de dire, ok, vous êtes en train de faire le recensement dans l'entreprise, vous êtes en train d'assainir le personnel dans l'entreprise, ok, moi je passerai entre les mailles du filet. Il est capable de dire et de croire, quand le médecin lui dit, votre maladie est incurable, il est capable de dire, mes infirmités sur la croix. Mon frère, ma sœur, les hommes guérissent aujourd'hui des maladies qui il y a 50 ans, peut-être même il y a 10 ans ou 20 ans, ne guérissaient pas. La science est limitée. Que Dieu bénisse tous les médecins, chrétiens ou non chrétiens. Que Dieu les bénisse parce qu'ils sont en train de soulager les problèmes, quelques problèmes de l'humanité. Mais ils sont limités. Comme je le disais, ils guérissent aujourd'hui des maladies qu'ils ne guérissaient pas il y a 50 ans, il y a 20 ans, il y a peut-être même un siècle. Comme pour dire qu'ils sont en train de chercher hors Jésus-Christ. Il n'y a aucune maladie qui lui résiste. Il n'y a aucune infirmité qui lui résiste. Jésus-Christ guérit tout homme, toute femme qui vient à lui. Jésus-Christ donne des solutions à tout homme, à toute femme qui vient à lui. C'est pour cela que je suis pleinement convaincu de ce verset. Le juste vivra par la foi, même lorsqu'on est dans un pays en guerre, même lorsqu'on est dans une famille en guerre. Celui qui croit en Jésus-Christ passera par les mailles du filet. Même si on lui retire tous les biens, ce dont il a droit, même si on lui laisse seulement 1 euro, 1 dollar, parce qu'il a basé sa vie en Jésus-Christ, il va vivre. Et vous savez, ces derniers temps, je suis en train de réfléchir sur les semailles et les moissons. Je suis émerveillé de voir que Dieu donne la semence au semeur. Écoutez, si je n'avais rien, je serais dans l'incapacité de semer. Mais l'amour de Dieu fait qu'il me donne la semence pour que je puisse semer. Et que cette semence produise des fruits 60 à 30%, 30 fois, 60 fois, 100 fois. Mais quel Dieu merveilleux nous sommes en train de servir. Quel Dieu merveilleux est Jésus-Christ. C'est pour cela que le juste vivra par la foi. Le juste ne vit pas parce qu'il a un compte bancaire. Le juste ne vit pas parce qu'il a des voitures, parce qu'il a un travail. Le juste ne vit pas parce que Dieu lui a parce qu'il a des enfants. Le juste vit par la foi qu'il a en Jésus-Christ. Et c'est pour cela que je vais toujours encourager les chrétiens. Il faut lire la Bible. De Genèse à Apocalypse. Il faut lire, relire et relire encore. Autant de fois que ça sera nécessaire, lisez la Bible. Parce que la parole de Dieu est la nourriture pour votre foi. Paul dit, je n'ai point honte de l'évangile. C'est une puissance de Dieu pour le salut de quiconque croit. Du juif premièrement, puis du grec. Parce que en Jésus est relevée la puissance de Dieu par la foi et pour la foi, selon ce qui est écrit, selon qu'il est écrit, le juste vivra par la foi. Lorsque vous regardez dans l'Ancien Testament, particulièrement dans les psaumes, vous entendrez souvent le mot « se confier »,« s'appuyer ». Ce sont des termes pour parler de foi dans le Nouveau Testament. Parce que dans l'Ancien Testament, vous retrouvez le mot « foi » que dans le livre d'Habacouc. Mais, j'allais dire des synonymes ou d'autres mots faisant référence à la foi se trouvent traduits par « se confier »,« s'appuyer », »,« compter sur », »,« s'appuyer ». Par exemple, dans le psaume, on peut lire un peu le psaume 37. Le psaume 37, verset 5, qui parle de la foi, sans utiliser le mot foi. Recommande ton sort à l'Éternel, mets en lui ta confiance et il agira. C'est une manière de parler de la foi. Fais-lui confiance, nous recommande David. Appuie-toi uniquement et entièrement sur Dieu dans tous tes problèmes. Et il va agir. Comment ça, il va agir? Il va agir positivement. C'est ce que cette femme a fait, cette femme à la perte de sang. Elle s'est dit, si Jésus guérit les morts, ressuscite les morts, si Jésus multiplie le vin, si Jésus purifie les lépreux, si Jésus ne rejette personne, pourquoi mon cas à moi devrait être trop difficile pour Dieu? C'est une des ruses de Satan, de toujours faire croire aux autres que votre cas est différent. S'il a guéri en Europe, vous qui êtes en Afrique, il ne va pas guérir. D'autres se laissent dire par le diable, Dieu guérit plus en Afrique qu'en Europe. Alors, ces doutes vont annuler la puissance de Dieu dans votre vie. Mais David nous recommande, recommande ton sort à l'Éternel. Donc, c'est-à-dire, je mets ma vie entre les mains de Dieu. Que ce qui va arriver soit la volonté de Dieu. Mets en lui ta confiance. Pas une partie de confiance. Pas un quart de confiance. Pas un tiers de confiance. Mais mets en Christ, mets en Dieu toute ta confiance. Et il agira. Il ne va pas rester muet. Il ne va pas rester passif. Non, il va entrer en action. Il va défendre ta cause. Il va guérir. Il va bénir financièrement. Il va délivrer d'une addiction. Il va faire de grandes choses dans votre vie parce que vous lui avez fait confiance. C'est ce qui est arrivé dans la vie de cette dame à la perte de sang que nous avons lu. Elle a mis sa confiance en Jésus-Christ. Pas en Pierre, hein? Pas en Paul, pas en Marc, pas en Luc, pas en Jean, pas en Matthieu, pas en Raphaël. Pas en l'église catholique, l'église protestante, les kimbanguistes, les témoins de Jéhovah, la foi baha'i, les mormons et toute autre communauté religieuse dite chrétienne ou non chrétienne. Non, elle a mis sa confiance en Jésus-Christ. Elle a dit, si je touche son vêtement, je serai guéri. Elle a dit ça. Elle n'a pas dit, si je vois Paul, la solution viendra de Pierre. Si je vois Pierre, la solution viendra de Christ. Non, elle a dit, si je vais voir Jésus-Christ, j'aurai la solution à mon problème. Attention mon frère, attention ma solution. Pour avoir la foi en Christ, pour avoir la foi en l'Éternel, il faut passer du temps à écouter la parole de Dieu. La foi, nous avons dit, vient de la parole de Dieu. Il faut l'écouter. Il faut prendre le temps de méditer la parole de Dieu. Aujourd'hui, on a le temps pour beaucoup de choses. Aujourd'hui, on a le temps pour le travail. On a le temps pour le tennis. On a le temps pour la télévision. On a le temps pour des magazines qui nous parlent des célébrités. Mais vous allez trouver des gens qui vous disent, je n'ai pas le temps pour Dieu, pour lire la Bible, pour méditer. Attends, je comprends parfaitement. Je suis aussi en train de travailler. Mais il faut faire attention. Nous devons créer le temps. Nous devons créer ce temps-là pour méditer la parole de Dieu. Aujourd'hui, le Seigneur nous a tellement bénis avec des technologies que sur Internet, nous avons la possibilité de lire la Bible, d'écouter la Bible, d'écouter des prédications et de très très bonnes prédications. Peut-être que vous êtes dans un pays ou dans un recoin ou dans une ville où vous n'avez pas la possibilité d'avoir accès à cette technologie. Écoutez, achetez-vous votre Bible. Achetez une Bible. Pendant vos heures de pause, allez lire quelques versets. Vous retrouverez aujourd'hui, je ne suis pas en train de critiquer, vous retrouverez aujourd'hui des pasteurs, des responsables d'église, qui n'ont jamais lu la Bible de Genèse à Apocalypse. Est-ce que eux aussi n'ont pas le temps? Alors la question qui peut se poser, qu'est-ce que nous sommes en train de prêcher quand nous n'avons jamais lu la Bible d'un bout à l'autre? Et la Bible n'est pas le livre pour les prédicateurs. La Bible est le livre pour tout chrétien. Nous devons lire la Bible de Genèse et Apocalypse. Comment le jeune homme rendra-t-il pur son sentier si en marchant d'après ta parole? Dieu dira à Jérémie, je me tiens derrière ma parole pour l'accomplir. Comment saurons-nous ce que Dieu va accomplir dans nos vies? Ou comment saurons-nous ce que Dieu est en train d'accomplir dans notre pays si nous ne prenons pas le temps de lire la Bible? Si nous ne prenons pas le temps de lire la Bible, Jésus dira, l'homme ne vit pas seulement